0: On l'a annoncé ce jeudi soir, des soldats, des radars et des systèmes de défense pour sécuriser ce terminal stratégique pour les exportations de pétrole. Le président assure que l'approvisionnement français en diesel, gaz et fuel est garanti jusqu'à la fin de l'année et n'exclut pas d'agir sur les taxes si les prix à la pompe continuent de grimper. Autre rendez-vous majeur ce vendredi, le pape Léon XIV arrive en France, atterrissage prévu à 10h à Orly, puis rencontre avec Emmanuel Macron à l'Élysée, discours à l'UNESCO, vêpres à Notre-Dame et ce vendredi soir, une grande veillée avec les jeunes au Stade de France. Le souverain pontife poursuivra ensuite son voyage à Lourdes, puis à Metz. À New York, Benjamin Netanyahou a défendu ce jeudi la politique israélienne devant l'ONU. Des dizaines de délégations ont quitté la salle avant son discours. Le Premier ministre israélien s'en est pris notamment à la France et au Royaume-Uni. Il a accusé également le maire de New York, Zohran Mamdani, de soutenir le Hamas. Ce dernier lui répond en rappelant que Benjamin Netanyahou reste visé par un mandat d'arrêt de la Cour pénale internationale. Restons aux États-Unis où CNN, MS Now et Politico retrouvent la Maison Blanche. Les journalistes des trois médias ont pu revenir ce jeudi après une décision de justice. Donald Trump leur avait retiré leur accès il y a 6 jours. Un juge fédéral a ordonné le rétablissement de leur accréditation. En France, 5 nouvelles mises en examen dans l'enquête sur la mort de Quentin Derenck. Le militant d'extrême droite avait été mortellement frappé en février à Lyon. 3 des nouveaux suspects ont été placés en détention provisoire. Ils sont soupçonnés d'avoir participé aux affrontements, mais pas d'avoir porté des coups mortels. 14 personnes sont désormais poursuivies dans cette affaire. Un intervenant d'une école maternelle parisienne, derrière les barreaux, cet homme de 31 ans, a été mis en examen et écroué ce jeudi. Il est soupçonné de viol, d'agression sexuelle et de violence sur 22 enfants. Des élèves âgés de 3 à 5 ans dans une école privée du 10e arrondissement. Il y travaillait comme intervenant en anglais et avait été suspendu en juin dernier. Un été hors norme pour les incendies en France. 98 000 hectares ont brûlé après quelques 21 000 départs de feu. Selon l'Office national des forêts, c'est 5 fois plus que la moyenne des 20 dernières années. Et c'est le niveau le plus élevé depuis 1976. Le cinéma français perd l'une de ses grandes figures ce jeudi. Marina Vladi est morte à 88 ans. Actrice, chanteuse, écrivaine, elle avait reçu le prix d'interprétation féminine à Cannes en 1963 pour Le lit conjugal et tourné dans près d'une centaine de films. Et puis en football, une nouvelle ère commence ce vendredi soir pour les Bleus. Premier match de Zinedine Zidane comme sélectionneur. La France affronte la Turquie à 20h45 en Ligue des Nations après 14 années sous les ordres de Didier Deschamps. Il est 2h03.
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2: On continue d'évoquer l'interview du chef de l'État ce soir sur France Info. Avant d'accueillir Cyril Chabanier, président de la CFTC, avant de faire le bilan avec Aurélien Bemont et Bruno Cotresse de ces 40 minutes d'interview avec vous, Aurélien Colli de la rédaction internationale de Radio France, on va revenir sur la situation internationale largement évoquée en début d'interview par Emmanuel Macron. On reviendra tout à l'heure sur l'envoi de militaires probables au Moyen-Orient et notamment en Arabie Saoudite pour essayer d'aider à débloquer un port stratégique pour l'acheminement du pétrole. Mais le chef de l'État Aurélien a beaucoup parlé également de la menace russe.
3: Absolument. D'abord, pour démentir formellement une information relayée par le journal El Mundo, l'existence d'une alerte de la CIA sur une possible attaque de drones russes visant le sud de l'Europe, dont la France. Fausse information donc, a bien insisté le président français. Vrai en revanche, la multiplication des actes hostiles de la Russie sur le territoire européen, dont le plus grave parce qu'il aurait pu faire des morts, selon le président, la tentative d'attaque au drone à l'aéroport de Leipzig début août. La France n'a pas encore connu d'attaque de ce type, a rassuré Emmanuel Macron. Mais quand vous me posez la question, est-ce que ça peut arriver? Ma réponse est oui. Jusqu'à présent, il y avait des campagnes de désinformation, de l'ingérence, des cyberattaques. Mais désormais, la menace russe change de niveau. On parle d'actes de sabotage concrets contre des cibles précises. Le président a d'ailleurs indiqué que la protection des sites sensibles était en train d'être renforcée. Sites industriels, civils ou militaires.
2: Oui, la menace russe qui ne va pas disparaître.
3: Pour le président, c'est pas du tout à l'ordre du jour. La menace est certes depuis longtemps là, mais ce qui a changé, ce sont les frappes en profondeur de l'Ukraine. La Russie considère que l'Europe est la profondeur stratégique de l'Ukraine, dit Emmanuel Macron, donc que l'Europe peut être visée. Avant de revenir ensuite sur la détermination russe et l'hypothèse d'une possible mobilisation de 300 000 hommes pour tenter de renverser la situation en Ukraine. Un scénario crédible, dit Emmanuel Macron, qui a rappelé que Moscou était parti pour prendre l'Ukraine en 3 semaines et que ça fait bientôt 4 ans.
2: Et puis Emmanuel Macron qui a défendu des initiatives françaises de moratoire.
3: Oui, deux moratoires qui ont été évoqués avec le président américain Donald Trump et le président ukrainien Zelensky en marge de l'Assemblée générale de l'ONU. C'est ce qu'a dit le président Macron. Un moratoire d'abord sur les infrastructures énergétiques et un moratoire ensuite dans la mer Noire pour les céréales ukrainiennes. Hier soir à l'ONU, Sergueï Lavrov, ministre russe des Affaires étrangères, avait rejeté l'idée d'une trêve pendant des négociations, quelle que soit leur forme. Emmanuel Macron a précisé il ne s'agit pas d'un cessez-le-feu, mais bien de moratoire sur deux aspects précis de ce conflit.
2: Voilà, et malheureusement, en tous les cas, pour l'instant, les frappes sur les sites énergétiques se poursuivent, que ce soit en Russie ou en Ukraine. Merci beaucoup Aurélien Colli de la rédaction internationale de Radio France. Cyril Chabanier est avec nous, le président de la CFTC. Merci d'être en direct sur France Info. On évoque avec vous, évidemment, les questions de pouvoir d'achat, les prix des carburants, largement évoqués également par Emmanuel Macron dans cette interview. Est-ce que, selon vous, le chef de l'État, comme il le dit, a écouté le pays et répond au mieux aux Français dans la situation que l'on connaît aujourd'hui?
4: Bien, écoutez le pays en partie, puisqu'il y a des aides qui ont été apportées par le gouvernement, et les aides qui au départ concernaient 2,5 millions de Français aujourd'hui est étendue à 5 millions, et en particulier des nouvelles professions ont été mises dans ces aides, comme les aides à domicile ou les infirmières libérales pour qui c'était nécessaire, voire scandaleux quasiment qu'ils ne soient pas intégrés dans la première série d'aides. Mais la grosse difficulté, c'est que ça ne répond pas suffisamment à l'attente et aux besoin des Français. Aujourd'hui, et ça a été rappelé, les aides qui sont accordées à la fois aux entreprises et aux ménages, le cumul des deux, c'est 450 millions d'euros. Et 450 millions d'euros, ça ne correspond pas à l'aide qui serait satisfaisante pour nos concitoyens pour faire le plein et continuer à remplir le frigo à la fin du mois. C'est beaucoup moins que certains autres pays qui ont mis le double ou le triple d'aide pour lutter contre ces prix du carburant. Alors, c'est vrai que le président nous a dit que ça dépendait pas de la France ou d'une décision gouvernementale, cette hausse de prix. Oui, évidemment, c'est dû au contexte géopolitique et aux guerres et aux tensions qu'il peut y avoir dans le monde. Et donc, évidemment que son premier rôle, c'est d'essayer de faire en sorte que ces conflits s'arrêtent ou que les routes du pétrole soient réouvertes, puisque là où il a raison, c'est qu'en 48 heures ou en 72 heures, on verrait directement l'impact au niveau des pompes à essence. Mais 450 millions, ce n'est pas suffisant. Et c'est en ça que ça ne répond pas à l'attente des Français, même s'il y a eu un premier geste, mais ce geste est largement insuffisant.
2: Écoutez ce qu'a dit d'ailleurs Emmanuel Macron à propos de ces aides.
5: La réponse du gouvernement, elle est proportionnée. Est-ce qu'on peut faire plus? Oui, bien sûr qu'on ne laissera pas les Français tomber. Le gouvernement sera à leur côté. Mais il faut le faire en regardant aussi l'évolution des prix. Donc aujourd'hui, le gouvernement a dit, on aide un peu plus de 5 millions des grands rouleurs français. Et puis on aide les filières. Je crois que le gouvernement fait bien. Ensuite, ceux qui disent qu'il faudrait baisser les taxes. Oui. Bah, sur un mois, baisser 20 centimes, c'est 1 milliard d'euros. Ces taxes-là, elles servent à quoi? Elles servent à financer des dépenses de l'État.
2: Et d'autres choses également. Cyril Chabanier, président de la CFTC, qu'est-ce que vous répondez à ça?
4: Alors, 1 milliard d'euros, déjà, on pourrait légèrement le discuter, parce que oui, vu le prix de l'essence aujourd'hui, la consommation des Français, et on le comprend parfaitement, a diminué de 30%. Et donc, si on baissait de 20 centimes, ça coûterait 1 milliard d'euros à consommation constante. Mais on peut imaginer quand même que beaucoup de Français qui se privent, et le président l'a dit d'ailleurs, se privent d'aller voir des proches alors que c'est nécessaire, se privent de soins parfois qui sont trop éloignés, si l'essence était moins chère, pourraient faire ce pourrait mettre un peu plus d'essence et donc par les taxes, il y aurait une partie qui serait récupérée. Donc, ça coûterait pas forcément 1 milliard, mais au bout d'un moment, il va bien falloir agir. Alors, la petite ouverture du président, c'est qu'il a dit que si les prix continuaient à être à ce niveau-là, voire continuer à augmenter, il n'excluait plus de baisser les taxes, ce qui est déjà une première étape. Mais encore une fois, les aides ciblées, pourquoi pas, on est assez favorable à des aides ciblées. Mais je vous rappelle encore une fois que l'ensemble des aides pour 5 millions de ménages, et plus aussi avec les entreprises, c'est que 450 millions d'euros. En fait, c'est un plein, voilà, on aide à un trois quarts de plein par mois, ce qui ne répond pas à la demande et aux besoins. Enfin, on a beaucoup de nos concitoyens qui sont à 1300, 1400 euros par mois. Je veux dire, le prix de l'essence fait qu'ils ne peuvent plus utiliser leur voiture. On a parfois du mal à les travailler. Et dans certaines professions, déjà que les salaires sont faibles, le travail, enfin, avec le coût de l'essence et le coût des transports pour eux, c'est que, enfin, je veux dire, ils travaillent quasiment pour ne plus avoir d'argent, pour ne plus réussir à remplir le frigo à la fin du mois. Donc, il y a des choses qui sont faites. Le gouvernement ne fait pas rien et la CFTC ne dit pas que le gouvernement fait rien. Des aides apportées,
2: mais pas assez.
4: Mais 450 millions, c'est pas suffisant. Voilà.
2: Merci Cyril Chabanier, président de la CFTC. Aurélie Herbemont va bientôt conclure. Bruno Cotresse également. On entend bien hein, que le chef de l'État est dans une position un peu compliquée, hein, compliqué, un peu coincé entre des finances publiques en très mauvais état et un peuple français qui gronde.
6: Oui, effectivement, une situation très compliquée. Alors Emmanuel Macron a essayé ce soir de faire preuve d'empathie avec ces Français qui doivent se priver de déplacements, de liés à des choses intimes, parfois parce que l'essence coûte beaucoup trop cher. Et c'est la réaction des Français qui justement va être intéressante après ce volontarisme du chef de l'État sur le volet international. Mais c'est vrai que quand vous avez du mal à faire le plein, ou par exemple vous êtes obligé de dire à votre petit dernier on ne va plus pouvoir t'emmener au foot parce que là vraiment ça coûte trop cher, et qu'on vous parle en face de Bab el-Mandeb ou du port de Yundu, vous avez déjà découvert Hormuz depuis le mois de mars, ça peut créer un décalage qui fait que c'est très compliqué pour Emmanuel Macron.
2: Même si c'est la réalité.
6: Mais c'est la réalité, bien sûr que c'est la réalité. Sauf que comme les caisses sont vides par ailleurs, Emmanuel Macron n'a pas beaucoup de marge de manœuvre. Le gouvernement a déjà dépensé à peu près 1,5 milliard d'euros, ce qui est insuffisant, mais ce qui est déjà énorme à l'échelle des finances publiques. Donc ce soir, il a voulu montrer le chef de l'État qui se bougeait sur la scène internationale, mais que tout, malheureusement, ne dépendait pas de lui. Et puis que les oppositions pouvaient être un peu démagogiques en promettant la lune parfois, et que c'est les mêmes oppositions qui, en même temps, refusent les réformes qui auraient permis d'assouplir les finances publiques. Donc c'est un exercice très contraint pour le chef de l'État. On verra dans les prochains jours comment ça réagit dans l'opinion et les prochaines semaines à l'approche du 17 octobre, qui est donc l'appel à des mobilisations contre le prix du carburant.
2: Bruno Cotresse, est-ce que les arguments avancés ce soir par le chef de l'État, comme vient de le dire Aurélie Herbemont, ont une chance selon vous de convaincre l'opinion ?
7: Je trouve qu'on a passé une soirée très importante à écouter le chef de l'État à votre antenne ce soir. D'abord parce qu'on a vu un Emmanuel Macron qui a voulu montrer que, contrairement à ce qu'on pensait, de le voir toujours absorbé par les tâches internationales, il était toujours à la barre pour écouter les Français et protéger. Donc ça, c'était un élément très important. Mais surtout, j'ai trouvé que dans les réactions à la prise de parole du chef de l'État, on voit aussi se mettre en place le triangle de la campagne présidentielle. Premier point du triangle, pouvoir d'achat, travail, salaire. Deuxième point du triangle, les réformes structurelles, les priorités de l'action publique. Troisième point du triangle, budget, taxes, déficit. Ça va se jouer sur ces trois aspects, la campagne présidentielle. Et on voit que le chef de l'État essaye subtilement, progressivement, de dire aux Français, il y a des choses extrêmement importantes dans mon bilan, et il ne faut pas tout saccager derrière, d'après lui.
6: Et avec en toile de fond la situation internationale, et Emmanuel Macron le dit d'ailleurs au tout début de son interview, puisqu'il avait reçu les chefs de parti ou candidat à la présidentielle vendredi, c'était de mon devoir de les alerter, et quel que soit le candidat qui lui succédera, il ne pourra pas s'affranchir du réel, y compris international.
2: Vous me tendez la perche juste pour le monde conclusion. Non, mais parce qu'il a évoqué justement, on lui a posé la question de l'élection présidentielle, prendra-t-il parti ou non, s'impliquera-t-il dans le débat ? Mon devoir, c'est agir, dit-il, ensuite
6: jusqu'au dernier moment,
2: éclairer les Français, mais aussi les forces politiques, hein, donc, et partager la complexité du réel que je connais. Mmh.
6: Ben oui, un chef de l'État, chef des armées, qui donc a fait un peu une forme de tuilage, dirons-nous, la semaine dernière avec les candidats et chefs de parti. Alors, sachant qu'il manquait deux candidats, Marine Le Pen, qui est aujourd'hui la favorite des sondages, elle était représentée par Jordan Bardella, et Jean-Luc Mélenchon, qui était représenté par Manuel Bompard. Sinon, il y avait tous les autres impétrants de la campagne présidentielle. Et voilà, il a partagé avec eux, il a échangé aussi avec eux. Il y avait aussi les services de renseignement qui étaient là. Un peu de tuilage. Oui, on peut dire ça comme ça. Et puis surtout, pour essayer de cadrer un peu les débats pour que tout le monde ait le même niveau d'information. Après, est-ce que tout le monde est ressorti en étant convaincu qu'Emmanuel Macron fait ce qu'il faut et qu'il ferait la même chose ? Certainement pas. Mais ça, je pense qu'Emmanuel Macron savait que ça ne fonctionnerait pas comme ça.
2: Voilà. Et puis, il a refusé pour l'instant de soutenir un candidat, mais il n'a pas exclu de le faire. Bruno Cotterêche le ferait en responsabilité en fonction de l'évolution de la situation.
7: Posture classique d'un chef de l'État de la Ve République qui veut montrer qu'il est au-dessus des partis, qu'il est dans l'intérêt général du pays. Mais évidemment, on se doute bien qu'Emmanuel Macron trouvera un moyen de donner sa préférence.
2: On n'en doute pas. Merci beaucoup, Bruno Cotterêche, chercheur CNRS au Centre de recherche de la vie politique française, enseignant à Sciences Po. Merci Aurélie Herbemont du service politique de France Info.
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9: Dans un pays où l'IA est déjà partout au quotidien. C'est la Chine, alors que Xi Jinping est à Washington pour une visite de 2 jours au cours de laquelle il abordera entre autres cette question de l'intelligence artificielle avec Donald Trump. Eh bien écoutez ce reportage pour bien comprendre pourquoi le président chinois, pas plus d'ailleurs que le président américain, n'a l'intention de réguler ce secteur de l'IA, malgré les alertes hier encore à l'ONU des patrons de la Silicon Valley. Mais tout commence par un café à Pékin avec la correspondante de France Info, Delphine Sureau.
10: Nous sommes au café Qixian, qui est entièrement géré par l'intelligence artificielle. Pour commander, il faut que je scanne un QR code. Et là, je suis la préparation de mon café sur un écran. Et c'est un robot qui va m'apporter ma commande. Il dépose doucement mon café dans un casier et je le récupère.
11: Je m'appelle Dai Seiyi. Je commande mon café sur le chemin du travail et quand j'arrive, il est déjà prêt. Au début, le robot avait l'air un peu débordé, mais maintenant, il est beaucoup plus rapide.
12: En Chine, l'IA fait partie du quotidien et simplifie la vie. Elle corrige les devoirs des enfants, suggère quoi manger et peut passer commande à l'heure du déjeuner. Elle prépare la liste des courses et organise la livraison. Au bureau aussi, elle est devenue un véritable assistant.
11: J'utilise tout le temps l'IA dans mon travail. Je suis dans la communication et parfois j'ai peur de ne pas trouver les bons mots avec les clients. Alors avant de leur envoyer un message, je le fais relire par l'IA pour qu'elle reformule. Dans la vie de tous les jours, dès que j'ai un problème, mon premier réflexe, c'est de demander à l'IA. Mais je ne me fie pas entièrement à ses réponses.
12: Pas de chat GPT bloqué en Chine. Le marché est dominé par des acteurs chinois comme DeepSeek et Doubao, qui est intégré dans de nombreuses applications. À la sortie de leur université, Betty et Isa nous racontent que même leurs parents s'y sont mis.
13: Je leur ai montré comment ça marchait et maintenant, dès qu'ils ont un problème, ils demandent à l'IA.
14: Et les parents utilisent l'intelligence artificielle pour organiser leur voyage. Ils lui demandent aussi quels médicaments ils doivent prendre.
12: Et vous n'avez pas peur qu'un jour on ne maîtrise plus l'IA ?
14: Non, je fais confiance au gouvernement. Il a les moyens de résoudre ces problèmes.
12: Pékin contrôle, voire censure largement les contenus diffusés par l'intelligence artificielle. Les modèles sont enregistrés auprès des autorités et les données sensibles protégées. Mais ce qui inquiète le gouvernement chinois, ce sont les agents autonomes. Des systèmes qui ne se contentent plus de répondre aux questions, mais qui peuvent prendre des décisions et accomplir seuls plusieurs tâches. Pour autant, pas question de mettre en pause, ni même de ralentir le développement de l'IA, explique Liu Xingliang, il est économiste du numérique.
15: Ces dernières années, le gouvernement chinois a fortement soutenu le développement de l'IA. L'économie numérique représente déjà une part importante du PIB chinois. Si on la compare à une voiture, alors l'IA en est incontestablement le moteur. Elle va permettre de moderniser notre industrie et de faire passer la Chine du statut de grande puissance industrielle à celui de leader de l'industrie intelligente.
12: Comment mieux contrôler l'IA ? La question s'invite aujourd'hui à la Maison Blanche, mais aussi dans ce bar de Pékin, en plein quartier de la tech. Une bière achetée donne accès gratuitement à DeepSeek. Lin Zhe est étudiant en informatique.
16: Pour l'instant, le gouvernement évite d'imposer trop de restrictions au développement de l'IA, car c'est un enjeu de compétitivité entre la Chine et les États-Unis. Il n'y a pas de confiance. On peut comparer l'IA à l'arme nucléaire. Chacun veut l'avoir pour ne pas laisser l'autre prendre l'avantage. Une fois cette course engagée, il devient très difficile de faire marche arrière.
12: Une course que le futur ingénieur regarde avec optimisme.
16: Je pense qu'à l'avenir, l'IA sera omniprésente, comme l'électricité, l'eau, le charbon. Il est possible qu'on traverse une crise avec une hausse du chômage. Mais une fois cette transition passée, l'IA créera de nouveaux emplois. C'est un peu comme lorsque l'automobile a remplacé la calèche.
12: Et Pékin prépare déjà cette transition. La semaine dernière, une campagne nationale proposait plus de 13 000 postes dans le seul secteur de l'intelligence artificielle.
9: Le choix de France Info en Chine par la correspondante de France Info à Pékin, Delphine Sureau.
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17: Fanny Guinochet m'a rejoint, bonjour.
18: Bonjour.
17: Pour le billet éco. Et ce matin, on évoque les cadres qui ont une nouvelle préoccupation en tête, Fanny, le salaire, et c'est nouveau.
18: Pour la première fois depuis 10 ans, le salaire est devenu la première priorité citée par les cadres, alors qu'historiquement ça a toujours été l'équilibre vie professionnelle, vie personnelle. C'est ce que montre une étude de l'Institut Viva Voice pour l'Union Générale des Cadres de la CGT. Jusqu'alors, pour postuler ou même rester dans un poste, les cadres regardaient aussi le sens donné à leur travail, le type de management, les horaires. Mais depuis quelques mois, la donne a clairement changé. 70% d'entre eux font du salaire leur préoccupation numéro 1. Signe que derrière l'image du cadre bien loti, bien payé, eh bien la réalité est souvent moins rose.
17: Alors à ce point, Fanny ?
18: C'est à cause de l'inflation. Les salaires des cadres n'ont pas suivi. Il faut dire que ces dernières années, leurs augmentations ont nettement ralenti. Par exemple, moins d'un cadre sur deux a décroché une hausse de son fixe. Il y a des primes, des augmentations individuelles, mais souvent ça n'a pas suffi à rattraper la progression des prix. Alors que par exemple, le SMIC a été revalorisé automatiquement plusieurs fois pour suivre l'inflation.
17: Mais ils restent bien payés, ces cadres ?
18: Selon la dernière étude de l'APEC, l'Association pour l'emploi des cadres, la rémunération médiane, c'est-à-dire celle qui coupe en deux parties distinctes cette population cadre, eh bien cette rémunération médiane, c'est autour de 4 500 euros bruts par mois. Mais face à la hausse des prix, eh bien beaucoup estiment avoir perdu en pouvoir d'achat.
17: Et ça, ça nourrit le mécontentement.
18: Exactement. Aujourd'hui, un cadre sur deux estime que sa paye ne reflète plus du tout son niveau d'implication ni les responsabilités qu'on lui demande. Heures supplémentaires non comptabilisées, charges mentales, travail le soir ou le week-end, encouragé avec le télétravail. Il y a un sentiment d'effort non récompensé qui effectivement crée une vraie rancœur.
17: Et pour les entreprises, c'est un risque ?
18: C'est un risque parce que pour avoir une vraie hausse de salaire, souvent la seule solution, c'est de changer de boîte, ce qui veut dire pour les employeurs une fuite des talents. L'autre risque, c'est aussi la résignation. Étant donné la conjoncture, il y a la tentation de rester en poste tout en ruminant son mécontentement. Ce qui se traduit par une forme de désengagement, ce qui n'est pas mieux pour l'entreprise.
17: Fanny Guinochet, le billet éco. Merci beaucoup. 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
9: Bonjour Nathanaël Charbonnier.
2: Bonjour.
9: Plus les élections de mi-mandat approchent donc aux États-Unis, c'est dans un peu plus d'un mois, plus l'inquiétude augmente sur leur bon déroulement. Encore hier, signal inquiétant, l'OSCE a annoncé ne pas avoir été invité pour observer le scrutin.
2: Oui, et c'est une première pour des élections américaines. Alors, petit post-it, l'OSCE, c'est l'Organisation pour la Sécurité et la Coopération en Europe. C'est un organisme international qui rassemble 57 pays membres et qui a plusieurs missions, comme la prévention des conflits, la gestion des crises et la promotion des droits de l'homme en Europe, en Amérique du Nord et en Asie. Ces inspecteurs se déplacent habituellement lors des scrutins pour vérifier que les règles démocratiques sont bien respectées, équité, transparence, pluralisme. En général, leur présence ne pose aucun problème et surtout pas dans les grandes démocraties. Mais là, grosse douche froide, puisque les élections de novembre, les autorités américaines n'ont pas invité les membres de l'OSCE. Une décision qui n'est pas conforme aux engagements des États-Unis d'ailleurs. Dans un communiqué, l'OSCE s'en inquiète. En résumé, elle estime que cela est douteux et inquiétant.
9: Et c'est inquiétant à double titre d'ailleurs, pour l'OSCE donc, et pour les élections à venir.
19: Oui, c'est inquiétant pour l'OSCE qui se trouve déjà dans le viseur de Donald Trump. En effet, en décembre dernier, les États-Unis ont exigé que l'organisme réduise d'au moins 15 millions son budget d'ici la fin de l'année. Les Américains ont aussi expliqué que l'OSCE devrait se concentrer sur la paix dans le monde plutôt que de s'intéresser à la vie politique intérieure des pays membres. Donc c'est inquiétant pour monsieur OSCE, mais cela l'est aussi pour les élections à venir aux États-Unis, car on se souvient qu'à Dallas, il y a quelques jours, lors d'un meeting, Donald Trump a appelé tous les participants à tricher comme des malades, ce sont ses mots, pas les miens, lors du renouvellement du Congrès. Donald Trump, qui avait étoffé son raisonnement en menaçant ceux qui ne vont pas voter, d'aller en enfer. S'ajoute aussi que la campagne électorale américaine a déjà dérapé d'une certaine façon. On estime à 80 millions de dollars le coût des fausses vidéos de candidats réalisés avec intelligence

0: artificielle par d'autres candidats républicains ou démocrates et qui font dire aux uns et aux autres n'importe quoi.
1: Et c'est d'autant plus inquiétant, Nathanaël, que cela arrive après une tentative de Donald Trump de restreindre les votes par correspondance.
0: Oui, c'est une bataille qu'a perdu Donald Trump devant la Cour suprême il y a quelques jours, mais il voulait en effet changer la règle du jeu pour rendre le vote par correspondance plus compliqué. Conséquence, alors que les sondages donnent les démocrates gagnants, certains se demandent si l'exécutif américain ne prépare pas un coup tordu avec cette question. Le résultat du scrutin sera-t-il honnête ou truqué? Et l'annonce de l'OSCE d'hier n'est pas là pour les rassurer.
1: Nathanaël Charbonnier pour France Info Monde.
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1: Dans l'œil de Constance Villanova, ce matin, la fascination de la génération Z. Je rappelle ce que c'est, ce sont les personnes nées du milieu des années 90 jusqu'à 2010. La fascination, donc Constance, de la génération Z pour les gilets jaunes. Ça se passe sur TikTok.
3: Face caméra, un jeune homme, la vingtaine, maillot de sport, le regard déterminé, s'adresse à ses abonnés.
4: Samedi 17 octobre 2026. Non, parce que vous parlez trop. Oh, on n'a pas de date pour la manifestation, on n'a pas de date. Samedi 17 octobre 2026. C'est un samedi et c'est les vacances. Tout le monde peut être là.
3: Cette vidéo postée par le compte V2 cumule 1,7 million de vues. Et depuis la flambée des prix du carburant, il n'est pas le seul à appeler à s'insurger. Sur TikTok, ils sont des dizaines à poser par exemple devant les tableaux de prix des stations-service chasubles fluo, donc le synonyme de gilet. On est content de le ressortir hein, d'ailleurs. Sur le dos.
5: Guide de survie pour les gilets jaunes 2026.
6: Dites-moi que le retour des gilets jaunes le 17 octobre, c'est pas une fausse information parce que j'ai pas envie de me retrouver toute seule à aller manifester en fait.
7: J'ai jamais connu le prix de l'essence avant vu que j'ai eu mon permis récemment. Mais moi je vous soutiens, le 17 octobre, vous inquiétez pas, on va tous être là.
3: Leur point commun, ils sont jeunes et n'ont pas pu manifester en 2018. Leur horizon, une date, le 17 octobre, pour une manifestation. Date qui, je le rappelle, ne convainc pas les figures historiques du mouvement des gilets jaunes.
1: Il y a ceux qui appellent donc clairement à manifester, on vient de les entendre, et d'autres qui traitent le sujet avec humour.
3: Oui, il faut le dire, Simon, nos jeunes ont du talent. Certains ressortent les meilleurs extraits des ronds-points, quand d'autres tournent carrément des sketchs.
8: L'essence, c'est trop cher.
9: C'est vrai que l'essence, c'est demi-cher quand même.
10: Ouais, mais moi, je m'en fous, moi. Moi, j'avais même pas le permis, j'ai raté 6 fois. Moi, je suis venu parce qu'on m'a dit, il y a le gilet jaune, c'est la fête.
3: Des vidéos qui reprennent généralement toute la même bande-son, un tube des manifestations de 2018. Désolé pour le réveil.
11: Macron, démission, gilet jaune, moi, gilet jaune.
3: Gilet jaune de Cobb Johnson, ce chauffeur-livreur de Toulouse qui met en ligne ce morceau en 2018. Aujourd'hui, c'est 30 millions de vues sur YouTube.
1: Alors, comment expliquer cette fascination pour une époque qu'ils n'ont pas connue?
3: Alors, ça porte un nom, l'année Moya. C'est un terme qui décrit la nostalgie d'un lieu ou d'une période qu'on n'a jamais vécue personnellement. Un sentiment qui revient souvent sur les réseaux sociaux. Exemple, en janvier dernier, la tendance 2026 et le nouveau 2016 a explosé sur TikTok. Des ados qui avaient 7 ou 8 ans en 2016 se sont mis à ressortir les filtres Snapchat ou le jeu Pokémon Go avec cette idée qu'Internet, c'était plus simple avant l'IA. Avec les gilets jaunes, cette génération rejoue un grand récit collectif qu'elle a raté d'une poignée d'années. L'uniforme, le décor du rond-point, la bande-son. Une façon de se raccrocher à un moment de colère unanime à quelques mois de son premier vote pour sa toute première présidentielle.
1: Constance Villanova, merci beaucoup.
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2: Il est 2h30, les dernières informations. Océane Zitouni. Nouvelle escalade autour des installations pétrolières saoudiennes. Riyad affirme avoir intercepté 6 missiles outils ce jeudi, notamment en direction de Yanbu sur la mer Rouge, le terminal pétrolier que la France veut justement contribuer à protéger.

0: Emmanuel Macron a annoncé hier soir l'envoi de soldats, de radars et de systèmes de défense avec pour objectif de sécuriser les exportations de pétrole et tenter de faire retomber la pression sur les prix du carburant sans engager la France dans les combats, assure le président. Et derrière les Houthis, Téhéran récuse une nouvelle fois toute responsabilité directe. Le président iranien assure que les combattants yéménites agissent de leur propre chef et ne reçoivent pas d'ordre de l'Iran. Il reconnaît toutefois maintenir des contacts avec eux. Et sur la guerre avec les États-Unis, il renvoie la balle à Washington. Selon lui, c'est désormais à l'Amérique de décider si elle veut mettre fin au conflit. L'économie de Gaza quasiment anéantie. Nouveau rapport de l'ONU, 92% des établissements économiques du territoire ont été endommagés ou détruits depuis octobre 2023. La reconstruction est désormais évaluée à plus de 71 milliards de dollars. Le chômage atteignait 78% l'an dernier. La France accueille le pape Léon XIV aujourd'hui. Le souverain pontife doit atterrir à Orly dans la matinée avant une rencontre avec Emmanuel Macron à l'Élysée, puis un discours à l'UNESCO, Notre-Dame dans l'après-midi et puis ce vendredi soir, un grand rassemblement de jeunes au Stade de France. Lourdes et Metz sont aussi au programme de son voyage en France. À Paris, 22 enfants pourraient avoir été victimes du même intervenant dans une école maternelle privée. Un homme de 31 ans a été mis en examen, puis placé en détention provisoire. Il est poursuivi notamment pour viol, agression sexuelle et violence. Il enseignait l'anglais dans cet établissement du 10e arrondissement. Ses fonctions avaient été suspendues en juin. En France, près de 98 000 hectares partis en fumée cette année, après quelques 21 000 départs de feu. Un bilan 5 fois supérieur à la moyenne des 20 dernières années, selon l'Office national des forêts. Il faut remonter à 1976 pour retrouver un niveau aussi élevé. Le cinéma perd Marina Vladi, l'actrice et écrivaine, est morte à 88 ans, plus de 80 films au cours de sa carrière et un prix d'interprétation à Cannes en 1963 pour Le lit conjugal. En basket, Tony Parker réussit sa première européenne avec l'ASVEL. Les Villeurbanais ont battu le Maccabi Tel Aviv ce jeudi soir, 84 à 74 à Dessine, près de Lyon. Première victoire en Euroleague pour l'ancien meneur des Bleus depuis son arrivée sur le banc. Et puis en foot, Zinedine Zidane dirigera les Bleus pour la première fois ce soir face à la Turquie en Ligue des Nations. Le coup d'envoi, c'est à 20h45. Il est 2h33.
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2: Nous revenons sur France Info, sur l'interview du chef de l'État, 40 minutes ce soir. Vous avez pu le suivre en direct sur France Info. Dans un instant, Père de Jong, ancien colonel des troupes de marine, vice-président de l'Institut Témis, sera notre prochain invité pour évoquer justement la situation internationale dont il a été beaucoup question, Aurélien Colli, de la rédaction internationale de Radio France. Vous êtes avec nous dans cette interview, en tout cas dans la première partie, avec le chef de l'État qui est largement revenu, évidemment sur les causes de l'envolée des prix du pétrole et la situation au Moyen-Orient.
3: Oui, Emmanuel Macron qui a rappelé le rôle central d'abord du détroit d'Ormuz dans le golfe Persique pour les approvisionnements en pétrole, en gaz et autres produits dérivés de l'Europe. La France fait tout pour qu'il soit rouvert en poussant pour des discussions directes entre Oman et l'Iran, a indiqué le président français. Sur le détroit de Bab el-Mandeb, maintenant de l'autre côté de la péninsule arabique, on est à l'entrée de la mer Noire, 8 millions de barils de pétrole brut y passe tous les jours, mais le trafic maritime est sous la menace des rebelles yéménites Houthis. La France participe déjà à une opération de protection des navires marchands dans cette zone. Aucune annonce de renforcement des moyens ici. En revanche, Emmanuel Macron annonce que la France envoie des troupes, des radars, des systèmes de défense antiaérien en Arabie Saoudite, sur les côtes de la mer Rouge toujours, mais un peu plus au nord de Bab el-Mandeb, pour sécuriser un terminal pétrolier qui s'appelle le terminal de Yanbu. Avec la fermeture d'Ormuz, c'est par ce terminal que l'Arabie Saoudite réussit à exporter une bonne partie de sa production en contournant Hormuz et le blocus iranien. Et c'est la destruction de ces installations ces derniers jours par des drones et des missiles des rebelles Houthis alliés à l'Iran qui a mis en péril les exportations saoudiennes et fait flamber le baril du pétrole. Des discussions ont été finalisées avec les Saoudiens, a indiqué Emmanuel Macron. La France va donc déployer des moyens militaires pour défendre ses installations. Force défensive, pas offensive, comme elle le fait déjà aux Émirats Arabes Unis dans le cadre d'accords de défense.
2: Alors le président Aurélien s'est montré aussi rassurant malgré la situation. Hein, pour l'instant, il n'y aura pas de pénurie en vue.
3: Oui,
2: pour l'instant.
3: Pour l'instant, le président s'est montré plutôt sûr de lui. Pas de pénurie de carburant d'ici la fin de l'année 2020.

0: 26, les commandes ont été sécurisées. Les stocks sont faits. C'est le fruit d'une grosse activité diplomatique, indique Emmanuel Macron, avec les grands fournisseurs. Au-delà de la fin de l'année, pour 2027, le président ne prend pas d'engagement, mais se montre rassurant. La sécurisation des approvisionnements va continuer. L'objectif, c'est d'œuvrer à la détente des marchés pétroliers. Emmanuel Macron a aussi dit tout le mal qu'il pensait des menaces du président américain de ne plus exporter de diesel pour le réserver aux Américains. Contre-productif, selon Emmanuel Macron, qui évoque plutôt la possibilité de libérer encore des réserves stratégiques au niveau du G7.
1: Merci beaucoup Aurélien Colli de la rédaction internationale de Radio France. Bonsoir colonel Père de Jong.
2: Bonsoir.
1: Vous êtes aujourd'hui vice-président de l'Institut Témis, dédié aux problématiques de paix, de sécurité. D'abord un mot, c'est une information majeure, ce qu'a dit Emmanuel Macron, l'envoi de moyens militaires en Arabie Saoudite.
2: Oui, c'est clairement un changement de posture, puisque vous savez bien que le président américain Trump avait demandé au début du conflit en février de cette année, avait demandé un renforcement des Européens, et les Européens avaient toujours refusé. Et là, c'est un engagement. On voit qu'il y a une espèce d'entrée en matière des Français qui connaissent bien la zone. Et l'objectif, bien sûr, c'est l'objectif qui est purement de protection exclusivement, défensif évidemment. L'objectif, c'est d'être donc des radars et des moyens défensifs le long ou bien au niveau du port de Yanbu pour protéger en fait ce site fondamental pour la sortie du pétrole d'Arabie Saoudite.
1: Est-ce que ça peut aider, alors à court, à moyen terme, à améliorer l'approvisionnement en pétrole et par effet domino faire un peu baisser la tension sur les prix ?
2: Oui, parce que vous savez que ce site avait été attaqué par les Houthis la semaine dernière. Donc, il manquait en gros entre 5 et 7 millions de tonnes par jour de pétrole qui devait sortir, qui vont en général d'ailleurs vers l'Europe, parce que ça sort en direction du sud par Bab el-Mandeb, mais qui aujourd'hui est relativement, je dirais, limité, puisqu'il y a des bateaux qui sortent, mais pas tous. Et une grande partie, en fait, de ce pétrole passait par le nord, par le canal de Suez, vers l'Europe. Donc, aujourd'hui, il fallait impérativement rétablir ce flux. Et donc, c'est vrai qu'en empêchant les Houthis de détruire ou d'attaquer encore une fois ce site stratégique, ça permet encore une fois au pétrole d'Arabie Saoudite de sortir vers la mer Rouge et aller en direction de l'Europe, à minima.
1: Colonel Père de Jong, la situation Moyen-Orient a été évoquée, mais également, évidemment, la situation plus près de chez nous, en Ukraine, avec, d'abord je voulais vous faire réagir sur ce scénario crédible, ces informations qu'a dévoilé Emmanuel Macron sur la crédibilité d'une nouvelle mobilisation russe de 300 000 hommes. C'est un scénario qui nous paraît crédible, c'est ce qu'il a dit. Quelles seraient les conséquences, pour être très concret, d'une nouvelle mobilisation massive de soldats du côté de la Russie ?
2: À 300 000 hommes, ça veut dire que s'ils étaient recrutés dès maintenant dans une forme de mobilisation même partielle, parce que 300 000 hommes, c'est relativement peu par rapport à la Russie, oui. Ben évidemment, ils seraient formés pendant quelques mois, et on peut imaginer qu'ils seraient envoyés sur le front concrètement dès le printemps. Donc il y aurait un bouleversement des rapports de force, et ce bouleversement des rapports de force, malheureusement pour les Ukrainiens, les forcerait en fait à changer l'âge de recrutement des soldats ukrainiens qui aujourd'hui est à peu près autour des 25 ans, les Ukrainiens seront obligés de descendre l'âge du recrutement à 24, 23, voire même 22 ans.
1: Comment vous analysez, colonel Père de Jong, ce démenti ? Parce que Emmanuel Macron a commencé son intervention par là, je pense que ce n'était pas innocent, ce démenti sur l'existence d'une alerte de la CIA sur une possible attaque de drones russes visant le sud de la France. Tout ce que cherche la Russie, a dit Emmanuel Macron, c'est que l'on soit belliqueux dans les mots, afin, en tout cas c'est ce que j'imagine et ce qu'on imagine, de surréagir derrière. Comment vous analysez ça ?
2: D'abord, je pense qu'il y a une forme de psychose, parce qu'on sait que cette information est passée par El Mundo, donc un journal espagnol, et en fait la CIA n'a rien dit. Donc le président a été extrêmement clair sur le sujet. Donc concrètement, la CIA n'a pas averti les États européens, entre autres l'Italie, l'Espagne et la France, d'une menace potentielle à partir de la mer Méditerranée. Donc en fait, c'est une erreur. Par contre, ce qui est vrai, c'est que c'est crédible, c'est potentiellement pas impensable. Ça, c'est le premier point. Et puis le deuxième point, encore une fois, la machine s'est mise en route toute seule. L'information fait passer par la presse, et automatiquement, la psychose qui est actuellement depuis la psyche particulièrement, s'est mise en route toute seule. Et c'est vrai que ça a déclenché une espèce d'inquiétude généralisée en Europe du Sud.
1: Est-ce que ça, par contre, le chef de l'État l'a dit, la France peut être ciblée par une tentative d'attaque russe comme celle qui a échoué, vous venez de le rappeler, mais qui aurait pu réussir.

0: à l'aéroport de Leipzig.
1: Alors, il est vrai que les Français n'ont pas subi d'attaque de drones, contrairement aux Danois, aux Allemands, aux Polonais, aux Roumains, etc. C'est vrai qu'on est un petit peu à l'écart. Par contre, on a subi beaucoup d'attaques, je dirais numériques, ou d'attaques cyber. Donc, en fait, on envisage, on prévoit, bien évidemment, l'armée, le système de sécurité planifie en permanence. Donc, en fait, on a intégré logiquement cette menace drone, si vous voulez, dans notre système. Donc, on a deux possibilités. Si vous voulez, la première, c'est une attaque drone, quelle qu'elle soit, encore une fois, qui vient de la Terre. Donc de l'Est, elle paraît peu crédible parce qu'il faudrait que les drones survolent X pays. Par contre, c'est vrai que de la mer, c'est assez crédible. Parce que vous avez des bateaux qui se mettraient à 200 ou 300 km des côtes. Vous avez des petits drones, je pense au Gerbera particulièrement, qui est un petit drone qui fait 2 mètres sur 2, qui peut faire des missions de reconnaissance, qui peut même être chargé avec de l'explosif jusqu'à 10 kg et donc mener des opérations suicides sur un site X, je dirais, sur un port ou un aéroport. Donc c'est vrai que c'est une menace qui n'est pas du tout impensable. Mais encore une fois, en France, d'abord, on est habitué à ce genre de menaces. Ça fait longtemps que les Russes testent le dispositif, comme on dit. Et la France, encore une fois, est comme l'Espagne et comme l'Italie, on a un système d'alerte qui est relativement performant autour des préfets maritimes, ce qui fait qu'on sait où sont les bateaux, on sait ce qui se passe, on a une lecture, si vous voulez, des activités des bateaux qui passent en Méditerranée.
0: Toute dernière question, colonel Père de Jong. J'ai pas senti, je sais pas si c'est votre avis, le chef de l'État très optimiste pour un moratoire sur les sites énergétiques, pour les frappes, aussi bien du côté russe que du côté ukrainien. La preuve d'ailleurs, c'est qu'elle continue, hein, en ce moment même, à l'heure où l'on se parle. Est-ce que ça, évidemment, ça pourrait avoir des conséquences, en tout cas aggraver ce qu'on est en train de connaître sur le front de l'approvisionnement en carburant?
1: Alors c'est vrai que c'est un autre front du carburant, parce que le front principal,
0: c'est Hormuz, bien sûr.
1: C'est Hormuz, bien évidemment, mais ce deuxième front qui date maintenant depuis presque 5 ans, aujourd'hui, révèle en fait toute sa profondeur avec les carburants, parce qu'aujourd'hui, vous savez que les Russes sont des producteurs très importants et de pétrole, mais évidemment aussi de gasoil. Donc encore une fois, l'objectif et la tentation qu'a Trump et les Français, c'est d'avoir une espèce de système de double moratoire dans lequel les Ukrainiens s'interdiraient de tirer sur des raffineries de pétrole qui seraient en Russie, et de l'autre côté, les Russes s'interdiraient de tirer sur la capacité de distribution concrètement, les centrales, les lieux de stockage, les stations-service. Donc encore une fois, il y a une espèce d'équilibre qui pourrait se mettre en place. Bon, pour l'instant, je pense que ça n'a pas fait son chemin, mais vous savez que Poutine a été invité au G7 dans les jours qui viennent aux États-Unis. Donc c'est peut-être un sujet qui sera abordé, d'autant que le G20 plutôt, c'est un moment extrêmement important. Donc il n'est pas impensable que cette proposition française et américaine, parce qu'on sait que les deux sont sur la même longueur d'onde, il n'est pas impensable que cette proposition soit discutée à l'occasion du G20.
0: Donc selon vous, il reste encore un petit espoir, notamment pour les Ukrainiens qui, l'hiver dernier, avaient vécu dans le froid et dans des conditions particulièrement difficiles. Merci beaucoup, colonel Père de Jong, vice-président de l'Institut Témis, d'avoir répondu à nos questions sur France Info. Merci à vous.
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3: Salut, c'est Sarah. Ça dit quoi?
4: Les gens sont très fatigués, ils transpirent, de la fièvre, etc.
5: C'est qui?
6: Le Covid.
5: Et qu'est-ce que vous voulez?
3: Ah, ça faisait longtemps qu'on n'avait pas eu de ces nouvelles à lui.
7: Est-ce que le Covid est de retour? Parce que là, mon travail, on est inondé, genre. On est tous sous masque, tous sous cluster. Je ne comprends pas.
3: C'est pas parce que l'épidémie est terminée que le virus a disparu et le Covid revient depuis la rentrée. Le virus est de plus en plus présent dans nos eaux usées et les consultations et hospitalisations pour suspicion de Covid sont en légère hausse.
6: Ouais, je sais, c'est pénible. Mais bon, il est revenu.
3: Oui, c'est relou, mais cette recrudescence est moins importante que celle qu'on a pu voir ces dernières années à la même période. Et puis selon l'infectiologue Anne-Claude Crémieux...
8: Les variants actuellement circulants n'ont pas de caractère de sévérité plus important que les virus que nous connaissons.
3: Par contre, ça reste un virus contagieux qui peut faire passer un mauvais quart d'heure aux personnes fragiles.
9: Et les gestes barrières alors du coup, t'es fini ça?
6: Oui, c'est vrai qu'on n'y pense pas, vous avez raison.
3: Petit rappel donc, les pharmacies vendent toujours des autotests et les vaccins restent efficaces.

0: de CNews, Pascal Pro fait lui des reproches au judoka à l'antenne dans un édito. Et la suite s'est passée sur les réseaux sociaux, mais l'enquête a été ouverte à l'initiative du parquet lui-même, pas de Teddy Riner, qui, malgré les messages qu'il a reçus, a affirmé qu'il continuerait à s'exprimer.
1: Je suis un père de famille qui s'inquiète pour l'avenir de ses enfants. Et oui, dès qu'il y aura une ligne rouge, on m'entendra.
0: Teddy Riner, pas le seul sportif pris pour cible sur les réseaux ces derniers jours.
2: Le fait de retourner son maillot, je trouve que c'est un comportement de petite racaille, de mal élevé.
0: Le député Julien Odoul, là encore, qui parle de Kylian Mbappé et de l'épisode du t-shirt en soutien aux habitants de Ceuta, on en avait parlé dans Ça dit quoi. Là aussi, des attaques politiques et des messages sur les réseaux sociaux ont visé le footballeur. Parce qu'ils ont de l'influence, les sportifs de haut niveau seront forcément des acteurs d'une manière ou d'une autre de l'élection présidentielle, même si certains préféreraient rester loin du débat politique. Tiens, comme Léon Marchand, le nageur aussi, en a pris pour son grade, parce qu'il n'a pas voulu prendre position. Enfin, non, c'est pas exactement ça. Tiens, écoute.
3: J'ai pas envie de dire n'importe quoi parce que je me sens pas légitime.
0: Il préfère réfléchir à deux fois avant de parler parce qu'il a conscience du poids de sa parole et certains devraient peut-être s'en inspirer.
4: Ils ont saboté l'outil de travail des Français. Et pourquoi ? Car oui, le travail rend libre. Un salaire digne rend libre.
0: Le député RN Jean-Philippe Tanguy ce week-end lors d'un meeting à Vierzon. Et le problème, c'est l'expression « le travail rend libre ». Expression qui, en allemand, se dit « Arbeit macht frei », devise inscrite à l'entrée des camps de concentration nazis.
5: Ah !
0: Des lieux où le travail était forcé, synonyme d'exploitation, de soumission, d'humiliation jusqu'à la mort. Une phrase qui est donc désormais et pour toujours connotée. Jean-Philippe Tanguy dément sur la radio Europe 1 tout lien entre son discours et l'idéologie nazie.
6: Si par contre il y a des personnes qui ne connaissent pas le discours et qui ont été heurtées par le fait que cette phrase soit isolée parce qu'ils ont une histoire familiale douloureuse ou qui sont même victimes de relents antisémites, évidemment je leur présente mes excuses.
0: Des paroles surprenantes, on en a entendu d'autres hier à l'Assemblée Générale de l'ONU, dans la bouche des patrons des principales entreprises d'intelligence artificielle, à commencer par le boss d'Anthropic.
7: Nous ralentirons autant que nécessaire afin de veiller à ce que chaque technologie d'IA successive que nous déployons soit réellement sûre.
0: Ralentir le développement de l'IA pour éviter qu'elle fasse n'importe quoi, genre infiltrer un site gouvernemental australien, comme l'a fait un agent autonome d'OpenAI, c'est-à-dire une IA qui travaille et qui prend des décisions sans intervention humaine. Incident qui s'est produit au mois de juin, mais l'entreprise n'a prévenu les autorités australiennes qu'en septembre. Et c'est pas la première fois que des IA s'écartent de leurs objectifs, trichent, mentent ou dissimulent leurs actions. Alors oui, on va se protéger et vérifier que tout reste sous contrôle. C'était Sarah de France Info. Allez, on respire et ciao.

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1: Nous sommes aux États-Unis avec Loïc Piala. Bonjour Loïc.
2: Bonjour à tous les deux.
1: Tiens, si j'ouvrais un magasin d'armes juste à côté d'une crèche, eh bien oui, on peut se dire ça aux États-Unis et le faire. Il n'y a pas de loi contre ça, en tout cas chez vous en Californie. Mais ça va peut-être changer, Loïc, après une polémique près de Santa Barbara.
2: Oui, c'est le journal Santa Barbara Independent qui rapporte cette histoire. Elle se passe à Goleta, tout près justement de Santa Barbara. Des parents ont découvert que les locaux de l'épicerie abandonnée près d'une crèche étaient finalement loués à Goodland Guns, un vendeur d'armes à feu. Le magasin n'est séparé de la crèche que par un parking, d'où une forme d'inquiétude, d'autant qu'en 2006, une fusillade dans la ville avait fait 8 morts et traumatisé ses 30 000 habitants. Les inscriptions à la crèche ont baissé à la rentrée pour la propriétaire. C'est clairement la faute de son nouveau voisin. Une pétition contre l'ouverture de Goodland Guns a rassemblé plus de 2000 signatures, mais le magasin a bien ouvert au début du mois.
1: Que dit le propriétaire de ce magasin ?
2: Alors déjà, il n'est pas vraiment ciblé par ses parents. Ils ont même proposé de l'aider à trouver un autre site. C'est un résident de Goleta, un quadragénaire, papa d'une petite fille. Goodland Guns était auparavant en centre-ville, mais le loyer a doublé, ce qui a obligé son patron à chercher de nouveaux locaux. Beaucoup de propriétaires auraient refusé de lui louer un espace. Il a essayé de s'installer dans une zone industrielle, mais la municipalité a imposé des travaux et des nouveaux permis, ce qui lui a coûté beaucoup d'argent. Il a fini par renoncer. Il a tout fait dans les règles, dit-il, pour s'installer près de cette crèche. Il a échangé des dizaines de mails avec la mairie. Il insiste aussi sur le fait que les enfants ne verront jamais d'armes parce que la loi oblige ses clients à

0: garder ce qu'ils achètent dans une boîte en sortant. Et puis, comme l'ancienne épicerie était abandonnée, elle était parfois squattée par des vagabonds, des drogués. Donc, il estime que son magasin rend le lieu plus sûr.
1: Et puis, on le disait tout à l'heure, Loïc, la loi n'interdit pas ce genre de cohabitation un peu étrange.
0: Et non, parce que les vendeurs d'armes sont considérés comme des magasins de sport, en fait. Ils sont considérés comme tels et par la loi fédérale et par la loi californienne. Cela veut dire qu'ils ne sont pas soumis aux interdictions habituelles autour des écoles ou des parcs qui touchent, par exemple, les vendeurs d'alcool ou de marijuana, les sex shops, les strip clubs, les usines chimiques ou les salles de Paris. Une personne armée n'a normalement pas le droit de s'approcher à moins de 300 mètres d'une école. Mais cette obligation ne concerne pas les crèches. Alors, un groupe de parents a demandé au conseil municipal de changer les règles au moins dans la ville. Mais de toute façon, même si la mesure est approuvée, elle n'aura pas de caractère radioactif et donc elle ne changera rien pour Goodland Guns.
1: Merci Loïc Piala en direct de Los Angeles pour France Info Amérique.
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3: Bonjour Jonathan Best.
4: Allô. Bonjour.
3: Vous êtes... Vous êtes le chanteur et l'un des fondateurs d'Europe, le groupe suédois fondé en 1979 et qui appartient depuis plus de 40 ans à l'histoire mondiale du rock. Europe, c'est plus de 25 millions d'albums vendus à travers le monde. Et puis Europe, c'est évidemment The Final Countdown, un album vendu à plus de 15 millions d'exemplaires dans le monde et une chanson devenue un phénomène planétaire, numéro 1 dans 25 pays. Si vous êtes avec nous aujourd'hui, c'est justement pour parler du présent avec un nouvel album, Come This Madness. Dans quel état d'esprit revient-on avec un disque comme This Madness après 47 ans d'existence? Est-ce qu'on ressent encore cette excitation, Joe?
5: I'm so happy to be here.
6: Écoutez, je suis ravi d'être là.
5: Yeah, we managed to finish an album.
6: C'est vrai qu'on a réussi à terminer un album. Ça nous a pris un petit peu de temps, mais c'est vrai que cette fois-ci, on voulait prendre notre temps. Les albums précédents étaient rapides, spontanés, avec des ingé-sons et producteurs incroyables qui travaillaient vite. Et puis quand il y a eu le Covid, je me suis remis à écrire. On avait commencé à écrire ensemble et on s'est dit, on va prendre notre temps et vraiment trouver quelque chose qui a du sens pour nous. Même si ça prend quelques années, travaillons ensemble, prenons le temps. C'est vrai que ça fait X années qu'on est là. Et je pense que c'est un de mes albums préférés d'Europe. Je ne sais pas comment. On a travaillé sur les arrangements, sur les maquettes, les paroles. Parfois, on écrivait des versions acoustiques et puis je regardais les infos en même temps. Donc, c'est vrai qu'il y a peut-être un peu plus de profondeur aux paroles. Mais voilà, on est toujours là, on est en tournée et puis on est surtout ravis et chanceux d'avoir fait un tel album.
3: On a compris que ça avait démarré avec, en 2023, « Hold Your Head ». Hop, il y a trois longues années qui se sont écoulées. Ça raconte aussi le temps que vous avez pris pour chercher, travailler, pour affûter le son de cet album et décider de ce que devait être Europe en 2026. Est-ce que c'est vraiment effectivement la première pierre à l'édifice?
5: Yeah, we want to do something.
6: We were working on the documentary. Écoutez, on voulait créer quelque chose. On travaillait aussi sur un documentaire qui va bientôt sortir. Donc on voulait trouver un titre pour ce documentaire. Et je me rappelle que j'ai perdu mon papa et il y avait cette parole qui disait « Maintiens toujours ta tête haute ». Donc je me suis dit « Je veux faire ça en chanson ». Et puis on a commencé à retravailler sur l'album et c'est devenu quelque chose de vraiment spécial.
3: Le départ de votre père a été très fondateur dans ce retour aussi, Joe. On comprend que le petit garçon, du coup, a regardé dans le rétroviseur. À quel moment vous avez envie de devenir chanteur?
6: C'est drôle parce que lorsque j'ai démarré, c'est un peu émouvant pour moi de parler de famille. Lorsque j'ai commencé à jouer dans des groupes, je crois que j'avais 10 ans, on jouait devant la classe. Et depuis, je n'ai fait que rencontrer des âmes semblables à la mienne et j'ai continué à jouer dans des groupes. Et lorsque j'ai commencé à jouer avec John Norup, avec qui on est devenu Europe, j'ai toujours remarqué mon père au fond de la salle avec sa casquette. Il était toujours là à traîner, à nous regarder. Je ne savais pas qu'il serait là. C'est comme si j'avais un soutien silencieux de mon père et de ma mère. En grandissant. Évidemment, ils voulaient que j'aille à l'université, que je fasse des études, mais ils me soutenaient également dans ce projet musical et je le sentais énormément, ce qui m'a aidé.
3: Et puis arrive The Final Countdown. Vous avez 23 ans à ce moment-là, Joe, quand ça explose. Soudain, le monde entier connaît votre visage, votre voix, votre chanson. Est-ce que ça peut être violent? Qu'est-ce qu'elle vous a donné, cette explosion? Qu'est-ce qu'elle vous a pris aussi, en quelque sorte?
5: It was a strange moment.
6: Alors oui, bien sûr, les choses ont changé.
5: But what I did,
6: mais moi, ce que j'ai fait, c'est que je me suis un peu refermée. Je me suis dit, dit, bon, mais le futur. J'ai arrêté d'aller dans les clubs, j'ai arrêté de penser à l'album suivant. Je me suis un peu mis des œillères et je me suis dit... Peut-être que j'étais un peu arrogant, mais parce que je me concentrais vraiment en me disant, mais comment est-ce qu'on continue après ça? Mais la chose la plus folle dans tout ça, c'est toute la promotion qu'on a fait. Aujourd'hui, je suis ravie de faire une journée de promotion à Paris. Mais à l'époque, on faisait des tournées promo qui duraient 3 semaines en Europe. Donc ce changement était difficile pour nous parce qu'on reste des musiciens quand même. Mais le rêve d'être un groupe international qui part en tournée était vrai. On visitait plein de pays, on avait des fans dans tout le monde. Cette partie-là était juste incroyable. Mais il se passait beaucoup de choses en même temps, c'est vrai.
3: Quel regard vous portez pour terminer, Joe, sur ce parcours ?
6: C'est incroyable. On soit toujours ensemble en tant que groupe, toujours amis, se trouver ensemble dans la même pièce la plupart du temps, travailler ensemble. J'espère que ça peut encore continuer un moment. C'est une bonne époque pour nous, cette nouvelle sortie. Alors, on place la barre assez haute pour d'autres groupes. On vous attend, les gars. Essayez de faire ce qu'on fait.
3: Merci beaucoup, Joe Tempest, d'être passé dans le monde d'Élodie sur France Info. Je rappelle que le nouvel album d'Europe, Comme This Madness, est disponible. Il y a évidemment cette tournée avec ce passage à Paris, à l'Olympia. Merci beaucoup.
5: Merci.

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2: Il est 3h, les dernières informations au CN Zitouni. Yanbu, directement dans le viseur des Houthis. L'Arabie Saoudite dit avoir intercepté hier 6 missiles. Plusieurs se dirigeaient vers cette zone stratégique de la mer Rouge. Et c'est précisément là que la France va renforcer la défense saoudienne. Emmanuel Macron annonce l'envoi de militaires français avec des radars et des systèmes de protection. L'objectif, c'est de sécuriser ce terminal pétrolier et d'éviter que les tensions régionales ne fassent encore flamber les carburants en France. Le chef de l'État assure que les stocks de diesel, gaz et fioul sont garantis jusqu'à la fin de l'année. Une salle qui se vide au moment où Benjamin Netanyahou prend la parole. Des dizaines de délégations ont quitté hier l'Assemblée générale de l'ONU. Le Premier ministre israélien a ensuite attaqué plusieurs de ses détracteurs, parmi eux la France et le Royaume-Uni, mais aussi le maire de New York, Zohran Mamdani, accusé par Benjamin Netanyahou de soutenir le Hamas. Réponse du maire, le chef du gouvernement israélien reste visé par un mandat d'arrêt de la Cour pénale internationale. Paris, Lourdes, Metz, le pape Léon XIV arrive aujourd'hui en France. Première étape ce matin à Orly, puis l'Élysée pour une rencontre avec Emmanuel Macron. Direction ensuite l'UNESCO, puis Notre-Dame. La journée doit s'achever par une grande veillée au Stade de France. Le souverain pontife gagnera Lourdes ce week-end, puis Metz ce lundi. À Paris, un intervenant en anglais d'une école maternelle privée est mis en examen. Cet homme de 31 ans est soupçonné de viol, d'agression sexuelle et de violence sur des élèves de 3 à 5 ans, 22 enfants en tout. Il travaillait dans l'établissement depuis septembre 2025. Il avait été écarté de ses fonctions en juin dernier. 14 personnes désormais poursuivies dans l'enquête sur la mort de Quentin Derenque à Lyon. 5 nouvelles mises en examen ont été prononcées hier, 3 suspects écroués. Le militant d'extrême droite avait été mortellement frappé en février lors d'affrontements. Les nouveaux mis en cause sont soupçonnés d'y avoir participé sans être accusés d'avoir porté les coups mortels. Presque 100 000 hectares partis en fumée en France cette année, 98 000 exactement selon l'Office national des forêts. Après environ 21 000 départs de feu, c'est donc 5 fois plus que la moyenne des 20 dernières années. C'est un niveau inédit depuis 1976. Marina Vladi s'est éteinte à 88 ans, plus de 80 films, une carrière entre cinéma français et italien et un prix d'interprétation à Cannes en 1963 pour Le lit conjugal. L'actrice était aussi chanteuse et écrivaine. En sport, du basket, Tony Parker réussit ses débuts européens comme entraîneur de l'ASVEL. Villeurbanne a battu le Maccabi Tel Aviv hier soir, 84 à 74. Première victoire dès la première journée d'Euroleague. Et puis ce vendredi soir, Zinedine Zidane ouvre à son tour un nouveau chapitre. Premier match à la tête des Bleu. La France affronte la Turquie. C'est à 20h45 en Ligue des Nations. Il est 3h03.
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3: On continue d'évoquer l'interview du chef de l'État ce soir sur France Info. Avant d'accueillir Cyril Chabanier, président de la CFTC, avant de faire le bilan avec Aurélien Beaumont et Bruno Cotresse de ces 40 minutes d'interview avec vous, Aurélien Colli de la rédaction internationale de Radio France, on va revenir sur la situation internationale largement évoquée en début d'interview par Emmanuel Macron. On reviendra tout à l'heure sur l'envoi de militaires probables au Moyen-Orient et notamment en Arabie Saoudite pour essayer d'aider à débloquer un port stratégique pour l'acheminement du pétrole. Mais le chef de l'État, Aurélien, a beaucoup parlé également de la menace russe.
4: Absolument. D'abord, pour démentir formellement une information relayée par le journal El Mundo, l'existence d'une alerte de la CIA sur une possible attaque de drones russes visant le sud de l'Europe, dont la France. Fausse information donc, a bien insisté le président français. Vrai, en revanche, la multiplication des actes hostiles de la Russie sur le territoire européen, dont le plus grave parce qu'il aurait pu faire des morts, selon le président, la tentative d'attaque au drone à l'aéroport de Leipzig début août. La France n'a pas encore connu d'attaque de ce type, a rassuré Emmanuel Macron. Mais quand vous me posez la question, est-ce que ça peut arriver? Ma réponse est oui. Jusqu'à présent, il y avait des campagnes de désinformation, de l'ingérence, des cyberattaques. Mais désormais, la menace russe change de niveau. On parle d'actes de sabotage concrets contre des cibles précises. Le président a d'ailleurs indiqué que la protection des sites sensibles était en train d'être renforcée. Sites industriels, civils ou militaires.
3: Oui, la menace russe qui ne va pas disparaître.
4: Pour le président, c'est pas du tout à l'ordre du jour. La menace est certes depuis longtemps là, mais ce qui a changé, ce sont les frappes en profondeur de l'Ukraine. La Russie considère que l'Europe est la profondeur stratégique de l'Ukraine, dit Emmanuel Macron, donc que l'Europe peut être visée. Avant de revenir ensuite sur la détermination russe et l'hypothèse d'une possible mobilisation de 300 000 hommes pour tenter de renverser la situation en Ukraine. Un scénario crédible, dit Emmanuel Macron, qui a rappelé que Moscou était parti pour prendre l'Ukraine en 3 semaines et que ça fait bientôt 4 ans.
3: Et puis Emmanuel Macron qui a défendu des initiatives françaises de moratoire.
4: Oui, deux moratoires qui ont été évoqués avec le président américain Donald Trump et le président ukrainien Zelensky en marge de l'Assemblée générale de l'ONU. C'est ce qu'a dit le président Macron. Un moratoire d'abord sur les infrastructures énergétiques et un moratoire ensuite dans la mer Noire pour les céréales ukrainiennes. Hier soir à l'ONU, Sergueï Lavrov, ministre russe des Affaires étrangères, avait rejeté l'idée d'une trêve pendant des négociations, quelle que soit leur forme. Emmanuel Macron a précisé il ne s'agit pas d'un cessez-le-feu, mais bien de moratoire sur deux aspects précis de ce conflit.
3: Voilà, et malheureusement, en tous les cas, pour l'instant, les frappes sur les sites énergétiques se poursuivent, que ce soit en Russie ou en Ukraine. Merci beaucoup Aurélien Colli de la rédaction internationale de Radio France. Cyril Chabanier est avec nous, le président de la CFTC. Merci d'être en direct sur France Info. On évoque avec vous, évidemment, les

0: Et les questions de pouvoir d'achat, les prix des carburants, largement évoqués également par Emmanuel Macron dans cette interview. Est-ce que, selon vous, le chef de l'État, comme il le dit, a écouté le pays et répond au mieux aux Français dans la situation que l'on connaît aujourd'hui ?
1: Bien, écoutez le pays en partie, puisqu'il y a des aides qui ont été apportées par le gouvernement, et les aides qui au départ concernaient 2,5 millions de Français, aujourd'hui est étendue à 5 millions, et en particulier des nouvelles professions ont été mises dans ces aides, comme les aides à domicile ou les infirmières libérales pour qui c'était nécessaire, voire scandaleux quasiment qu'ils ne soient pas intégrés dans la première série d'aides. Mais la grosse difficulté, c'est que ça ne répond pas suffisamment à l'attente et aux besoin des Français. Aujourd'hui, et ça a été rappelé, les aides qui sont accordées à la fois aux entreprises et aux ménages, le cumul des deux, c'est 450 millions d'euros. Et 450 millions d'euros, ça ne correspond pas à l'aide qui serait satisfaisante pour nos concitoyens pour faire le plein et continuer à remplir le frigo à la fin du mois. C'est beaucoup moins que certains autres pays qui ont mis le double ou le triple d'aides pour lutter contre ces prix du carburant. Alors, c'est vrai que le président nous a dit que ça ne dépendait pas de la France ou d'une décision gouvernementale, cette hausse de prix. Oui, évidemment, c'est dû au contexte géopolitique et aux guerres et aux tensions qu'il peut y avoir dans le monde. Et donc, évidemment que son premier rôle, c'est d'essayer de faire en sorte que ces conflits s'arrêtent ou que les routes du pétrole soient réouvertes, puisque là où il a raison, c'est qu'en 48 heures ou en 72 heures, on verrait directement l'impact au niveau des pompes à essence. Mais 450 millions, ce n'est pas suffisant. Et c'est en ça que ça ne répond pas à l'attente des Français, même s'il y a eu un premier geste, mais ce geste est largement insuffisant.
0: Écoutez ce qu'a dit d'ailleurs Emmanuel Macron à propos de ces aides.
2: La réponse du gouvernement, elle est proportionnée. Est-ce qu'on peut faire plus ? Oui. Bien sûr qu'on ne laissera pas les Français tomber. Le gouvernement sera à leur côté. Mais il faut le faire en regardant aussi l'évolution des prix. Donc aujourd'hui, le gouvernement a dit, on aide un peu plus de 5 millions des grands rouleurs français. Et puis on aide les filières. Je crois que le gouvernement fait bien. Ensuite, ceux qui disent qu'il faudrait baisser les taxes. Oui. Bah, sur un mois, baisser 20 centimes, c'est 1 milliard d'euros. Ces taxes-là, elles servent à quoi ? Elles servent à financer des dépenses de l'État.
0: Et d'autres choses également. Cyril Chabanier, président de la CFTC, qu'est-ce que vous répondez à ça ?
1: Alors, 1 milliard d'euros, déjà, on pourrait légèrement le discuter, parce que oui, vu le prix de l'essence aujourd'hui, la consommation des Français, et on le comprend parfaitement, a diminué de 30%. Et donc, si on baissait de 20 centimes, ça coûterait 1 milliard d'euros à consommation constante. Mais on peut imaginer quand même que beaucoup de Français qui se privent, et le président l'a dit d'ailleurs, se privent d'aller voir des proches alors que c'est nécessaire, se privent de soins parfois qui sont trop éloignés, si l'essence était moins chère, pourraient faire ce pourrait mettre un peu plus d'essence et donc par les taxes il y aurait une partie qui serait récupérée, donc ça coûterait pas forcément 1 milliard, mais au bout d'un moment il va bien falloir agir. Alors la petite ouverture du président, c'est qu'il a dit que si les prix continuaient à être à ce niveau-là, voire continuer à augmenter, il n'excluait plus de baisser les taxes, ce qui est déjà une première étape. Mais encore une fois, les aides ciblées, pourquoi pas, on est assez favorable à des aides ciblées. Mais je vous rappelle encore une fois que l'ensemble des aides pour 5 millions de ménages et plus aussi avec les entreprises, c'est que 450 millions d'euros. En fait, c'est un plein, on aide à un trois quarts de plein par mois, ce qui ne répond pas à la demande et aux besoins. Enfin, on a beaucoup de nos concitoyens qui sont à 1300, 1400 euros par mois. Le prix de l'essence fait qu'ils ne peuvent plus utiliser leur voiture. On a parfois du mal à les travailler. Et dans certaines professions, déjà que les salaires sont faibles, le travail, avec le coût de l'essence et le coût des transports pour eux, ils travaillent quasiment pour ne plus avoir d'argent, pour ne plus réussir à remplir le frigo à la fin du mois. Donc, il y a des choses qui sont faites. Le gouvernement ne fait pas rien et la CFTC ne dit pas que le gouvernement fait rien. Des aides apportées,
0: mais pas assez.
1: Mais 450 millions, c'est pas suffisant. Voilà.
0: Merci Cyril Chabanier, président de la CFTC. Aurélie Herbemont va bientôt conclure. Bruno Cotresse également. On entend bien hein, que le chef de l'État est dans une position un peu compliquée, hein, compliqué. Un peu coincé entre des finances publiques en très mauvais état et...

0: Un peuple français qui gronde.
1: Oui, effectivement, une situation très compliquée. Alors Emmanuel Macron a essayé ce soir de faire preuve d'empathie avec ces Français qui doivent se priver de déplacements, de liés à des choses intimes, parfois parce que l'essence coûte beaucoup trop cher. Et c'est la réaction des Français qui justement va être intéressante après ce volontarisme du chef de l'État sur le volet international. Mais c'est vrai que quand vous avez du mal à faire le plein, ou par exemple vous êtes obligé de dire à votre petit dernier on va plus pouvoir t'emmener au foot parce que là vraiment ça coûte trop cher, et qu'on vous parle en face de Bab el-Mandeb ou du port de Yundu, vous avez déjà découvert Hormuz depuis le mois de mars, ça peut créer un décalage qui fait que c'est très compliqué pour Emmanuel Macron.
0: Même si c'est la réalité.
1: Mais c'est la réalité, bien sûr que c'est la réalité, sauf que comme les caisses sont vides par ailleurs, Emmanuel Macron n'a pas beaucoup de marge de manœuvre. Le gouvernement a déjà dépensé à peu près 1,5 milliard d'euros, ce qui est insuffisant, mais ce qui est déjà énorme à l'échelle des finances publiques. Donc ce soir, il a voulu montrer le chef de l'État qui se bougeait sur la scène internationale, mais que tout, malheureusement, ne dépendait pas de lui. Et puis que les oppositions pouvaient être un peu démagogiques en promettant la lune parfois, et que c'est les mêmes oppositions qui, en même temps, refusent les réformes qui auraient permis d'assouplir les finances publiques. Donc c'est un exercice très contraint pour le chef de l'État. On verra dans les prochains jours comment ça réagit dans l'opinion et les prochaines semaines à l'approche du 17 octobre, qui est donc l'appel à des mobilisations contre le prix du carburant.
0: Bruno Cotrès, est-ce que les arguments avancés ce soir par le chef de l'État, comme vient de le dire Aurélie Herbemont, ont une chance selon vous de convaincre l'opinion ?
2: Je trouve qu'on a passé une soirée très importante à écouter le chef de l'État à votre antenne ce soir. D'abord parce qu'on a vu un Emmanuel Macron qui a voulu montrer que, contrairement à ce qu'on pensait, de le voir toujours absorbé par les tâches internationales, il était toujours à la barre pour écouter les Français et protéger. Donc ça, c'était un élément très important. Mais surtout, j'ai trouvé que dans les réactions à la prise de parole du chef de l'État, on voit aussi se mettre en place le triangle de la campagne présidentielle. Premier point du triangle, pouvoir d'achat, travail, salaire. Deuxième point du triangle, les réformes structurelles, les priorités de l'action publique. Troisième point du triangle, budget, taxes, déficit. Ça va se jouer sur ces trois aspects, la campagne présidentielle. Et on voit que le chef de l'État essaye subtilement, progressivement, de dire aux Français, il y a des choses extrêmement importantes dans mon bilan, et il ne faut pas tout saccager derrière, d'après lui.
1: Et avec en toile de fond la situation internationale, et Emmanuel Macron le dit d'ailleurs au tout début de son interview, puisqu'il avait reçu les chefs de parti ou candidat à la présidentielle vendredi, c'était de mon devoir de les alerter, et quel que soit le candidat qui lui succédera, il ne pourra pas s'affranchir du réel, y compris international.
0: Vous me tendez la perche juste pour le mot de conclusion. Non, mais parce qu'il a évoqué justement, on lui a posé la question de l'élection présidentielle, prendra-t-il parti ou non, s'impliquera-t-il dans le débat ? Mon devoir, c'est agir, dit-il, ensuite,
1: jusqu'au dernier moment,
0: éclairer les Français, mais aussi les forces politiques, hein, donc, et partager la complexité du réel que je connais.
1: Ben oui, un chef de l'État, chef des armées, qui donc a fait un peu une forme de tuilage, dirons-nous, la semaine dernière avec les candidats et chefs de parti. Alors, sachant qu'il manquait deux candidats, Marine Le Pen, qui est aujourd'hui la favorite des sondages, elle était représentée par Jordan Bardella, et Jean-Luc Mélenchon, qui était représenté par Manuel Bompard. Sinon, il y avait tous les autres impétrants de la campagne présidentielle. Et voilà, il a partagé avec eux, il a échangé aussi avec eux. Il y avait aussi les services de renseignement qui étaient là. Un peu de tuilage. Oui, on peut dire ça comme ça. Et puis surtout, pour essayer de cadrer un peu les débats pour que tout le monde ait le même niveau d'information. Après, est-ce que tout le monde est ressorti en étant convaincu qu'Emmanuel Macron fait ce qu'il faut et qu'il ferait la même chose ? Certainement pas. Mais ça, je pense qu'Emmanuel Macron savait que ça ne fonctionnerait pas comme ça.
0: Voilà. Et puis, il a refusé pour l'instant de soutenir un candidat, mais il n'a pas exclu de le faire. Bruno Cotrès, je le ferai en responsabilité en fonction de l'évolution de la situation.
2: Posture classique d'un chef de l'État de la Ve République, ouais, qui veut montrer qu'il est au-dessus des partis, qu'il est dans l'intérêt général du pays. Mais évidemment, on se doute bien qu'Emmanuel Macron trouvera un moyen de donner sa préférence.
0: On n'en doute pas. Merci beaucoup, Bruno Cotrès, chercheur CNRS au Centre de recherche de la vie politique française, enseignant à Sciences Po. Merci Aurélie Herbemont du service politique de France Info.
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5: Dans un pays où l'IA est déjà partout au quotidien. C'est la Chine, alors que Xi Jinping est à Washington pour une visite de 2 jours au cours de laquelle il abordera entre autres

0: cette question de l'intelligence artificielle avec Donald Trump. Eh bien, écoutez ce reportage pour bien comprendre pourquoi le président chinois, pas plus d'ailleurs que le président américain, n'a l'intention de réguler ce secteur de l'IA, malgré les alertes hier encore à l'ONU des patrons de la Silicon Valley. Mais tout commence par un café à Pékin avec la correspondante de France Info, Delphine Sureau.
1: Nous sommes au café Qixian qui est entièrement géré par l'intelligence artificielle. Pour commander, il faut que je scanne un QR code. Et là, je suis la préparation de mon café sur un écran. Et c'est un robot qui va m'apporter ma commande. Il dépose doucement mon café dans un casier et je le récupère.
2: Je m'appelle Dai Siyu. Je commande mon café sur le chemin du travail et quand j'arrive, il est déjà prêt. Au début, le robot avait l'air un peu débordé, mais maintenant, il est beaucoup plus rapide.
3: En Chine, l'IA fait partie du quotidien et simplifie la vie. Elle corrige les devoirs des enfants, suggère quoi manger et peut passer commande à l'heure du déjeuner. Elle prépare la liste des courses et organise la livraison. Au bureau aussi, elle est devenue un véritable assistant.
2: J'utilise tout le temps l'IA dans mon travail. Je suis dans la communication et parfois j'ai peur de ne pas trouver les bons mots avec les clients. Alors avant de leur envoyer un message, je le fais relire par l'IA pour qu'elle reformule. Dans la vie de tous les jours, dès que j'ai un problème, mon premier réflexe, c'est de demander à l'IA. Mais je ne me fie pas entièrement à ses réponses.
3: Pas de chat GPT bloqué en Chine. Le marché est dominé par des acteurs chinois comme DeepSeek et Doubao, qui est intégré dans de nombreuses applications. À la sortie de leur université, Betty et Isa nous racontent que même leurs parents s'y sont mis.
4: Je leur ai montré comment ça marchait et maintenant, dès qu'ils ont un problème, ils demandent à l'IA.
5: Et les parents utilisent l'intelligence artificielle pour organiser leur voyage. Ils lui demandent aussi quels médicaments ils doivent prendre.
3: Et vous n'avez pas peur qu'un jour on ne maîtrise plus l'IA ?
5: Non, je fais confiance au gouvernement. Il a les moyens de résoudre ses problèmes.
3: Pékin contrôle, voire censure largement les contenus diffusés par l'intelligence artificielle. Les modèles sont enregistrés auprès des autorités et les données sensibles protégées. Mais ce qui inquiète le gouvernement chinois, ce sont les agents autonomes. Des systèmes qui ne se contentent plus de répondre aux questions, mais qui peuvent prendre des décisions et accomplir seuls plusieurs tâches. Pour autant, pas question de mettre en pause, ni même de ralentir le développement de l'IA, explique Liu Xingliang, il est économiste du numérique.
6: Ces dernières années, le gouvernement chinois a fortement soutenu le développement de l'IA. L'économie numérique représente déjà une part importante du PIB chinois. Si on la compare à une voiture, alors l'IA en est incontestablement le moteur. Elle va permettre de moderniser notre industrie et de faire passer la Chine du statut de grande puissance industrielle à celui de leader de l'industrie intelligente.
3: Comment mieux contrôler l'IA ? La question s'invite aujourd'hui à la Maison Blanche, mais aussi dans ce bar de Pékin, en plein quartier de la tech. Une bière achetée donne accès gratuitement à DeepSeek. Lin Zhe est étudiant en informatique.
7: Pour l'instant, le gouvernement évite d'imposer trop de restrictions au développement de l'IA, car c'est un enjeu de compétitivité entre la Chine et les États-Unis. Il n'y a pas de confiance. On peut comparer l'IA à l'arme nucléaire. Chacun veut l'avoir pour ne pas laisser l'autre prendre l'avantage. Une fois cette course engagée, il devient très difficile de faire marche arrière.
3: Une course que le futur ingénieur regarde avec optimisme.
7: Je pense qu'à l'avenir, l'IA sera omniprésente, comme l'électricité, l'eau, le charbon. Il est possible qu'on traverse une crise avec une hausse du chômage. Mais une fois cette transition passée, l'IA créera de nouveaux emplois. C'est un peu comme lorsque l'automobile a remplacé la calèche.
3: Et Pékin prépare déjà cette transition. La semaine dernière, une campagne nationale proposait plus de 13 000 postes dans le seul secteur de l'intelligence artificielle.
0: Le choix de France Info en Chine par la correspondante de France Info à Pékin, Delphine Sureau.
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0: Valentine Joubin, bonjour.
9: Bonjour.
0: Et ce matin, cette question, est-il possible de baisser la TVA sur les carburants ?
9: C'est la mesure défendue par le Rassemblement National pour faire baisser les prix à la pompe.
10: C'est ce que nous proposons depuis 5 ans, baisser de 20 à 5,5 la TVA sur les carburants.
11: On a une mesure pérenne, définitive, c'est-à-dire la baisse de la TVA.
12: Tous nos partenaires européens ont baissé la fiscalité sur les carburants.
9: On vient d'entendre Marine Le Pen, Thomas Ménager, le député RN du Loiret, et Jordan Bardella, le président du parti d'extrême droite.
0: Alors, vrai ou faux, Valentine, le gouvernement peut-il baisser la TVA sur le carburant de 20 à 5,5%?
9: Légalement, non. La France ne peut pas appliquer une TVA à 5,5%. C'est contraire au droit européen. Depuis 2006, la règle, c'est que le taux normal de TVA ne doit pas être inférieur à 15%. Il y a tout de même toute une série de dérogations pour l'alimentaire, les livres ou encore la restauration. Les États peuvent aussi appliquer une TVA réduite sur l'électricité, le chauffage et le biogaz, mais pas sur les carburants. Et de fait, la France est alignée sur ses voisins. En Allemagne, les carburants sont taxés à 19%, 21% pour la Belgique et l'Espagne et 22% en Italie.
0: Donc la règle européenne, si je vous ai bien suivi, on ne peut pas baisser la TVA sous les 15%. Alors est-ce qu'on pourrait le faire en France, de 20 à 15?
9: Alors en théorie, oui, on pourrait abaisser la TVA normale à 15%, puisque c'est la limite, vous venez le dire. Mais ce taux s'appliquerait alors à tous les produits qui ne peuvent pas bénéficier d'une TVA réduite. Les vêtements, les meubles, les voitures, ce serait un manque à gagner de plusieurs milliards d'euros pour les comptes publics.
0: Jordan Bardella, on l'a entendu aussi, dit que tous les pays, nos voisins, ont baissé la TVA. Est-ce que certains ont enfreint la règle ?
9: Oui, en 2022, la Pologne a abaissé son taux de 23% à 8%. La mesure a duré 11 mois. Plus récemment, l'Espagne a elle aussi réduit la TVA sur le gasoil et l'essence de 21% à 10% de mars à juin 2026. La Commission européenne que nous avons contactée a envoyé des courriers de mise en demeure à ces deux pays, mais elle nous précise que, comme ces baisses étaient temporaires, eh bien, elle n'a pas eu besoin de prendre des sanctions. Mais à terme, le risque pour les États, c'est d'avoir à payer de lourdes amendes.
0: Merci beaucoup, Valentine Joubin de la cellule Vrai ou Faux de France Info.
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0: Bonjour Nathanaël Charbonnier.
14: Bonjour.
0: Plus les élections de mi-mandat approchent, donc aux États-Unis, c'est dans un peu plus d'un mois, plus l'inquiétude augmente sur leur bon déroulement. Encore hier, signal inquiétant, l'OSCE a annoncé ne pas avoir été invité pour observer le scrutin.
14: Oui, et c'est une première pour des élections américaines. Alors, petit post-it, l'OSCE, c'est l'Organisation pour la Sécurité et la Coopération en Europe. C'est un organisme international qui rassemble 57 pays membres et qui a plusieurs missions, comme la prévention des conflits, la gestion des crises et la promotion des droits de l'homme en Europe, en Amérique du Nord et en Asie. Ces inspecteurs se déplacent habituellement lors des scrutins pour vérifier que les règles démocratiques sont bien respectées, équité, transparence, pluralisme. En général, leur présence ne pose aucun problème et surtout pas dans les grandes démocraties. Mais là, grosse douche froide puisque les élections de novembre, les autorités américaines n'ont pas invité les membres de l'OSCE. Une décision qui n'est pas conforme aux engagements des États-Unis d'ailleurs. Dans un communiqué, l'OSCE s'en inquiète. En résumé, elle estime que cela est douteux et inquiétant.
0: Et c'est inquiétant à double titre d'ailleurs, pour l'OSCE donc, et pour les élections à venir.
14: Oui, c'est inquiétant pour l'OSCE qui se trouve déjà dans le viseur de Donald Trump. En effet, en décembre dernier, les États-Unis ont exigé que l'organisme réduise d'au moins 15 millions son budget d'ici la fin de l'année. Les Américains ont aussi expliqué que l'OSCE devrait se concentrer sur la paix dans le monde plutôt que de s'intéresser à la vie politique intérieure des pays membres. Donc c'est inquiétant pour monsieur OSCE, mais cela l'est aussi pour les élections à venir. Venir aux États-Unis, car on se souvient qu'à Dallas, il y a quelques jours, lors d'un meeting, Donald Trump a appelé tous les participants à tricher comme des malades, ce sont ses mots, pas les miens, lors du renouvellement du Congrès. Donald Trump, qui avait étoffé son raisonnement en menaçant ceux qui ne vont pas voter, d'aller en enfer. S'ajoute aussi que la campagne électorale américaine a déjà dérapé d'une certaine façon. On estime à 80 millions de dollars le coût des fausses vidéos de candidats réalisées avec intelligence artificielle par d'autres candidats républicains ou démocrates et qui font dire aux uns et aux autres n'importe quoi.
0: Et c'est d'autant plus inquiétant, Nathanaël, que cela arrive après une tentative de Donald Trump de restreindre les votes par correspondance.
14: Oui, c'est une bataille qu'a perdue Donald Trump devant la Cour suprême il y a quelques jours. Mais il voulait en effet changer la règle du jeu pour rendre le vote par correspondance plus compliqué. Conséquence, alors que les sondages donnent les démocrates gagnants, certains se demandent si l'exécutif américain ne prépare pas un coup tordu avec cette question. Le résultat du scrutin sera-t-il honnête ou truqué? Et l'annonce de l'OSCE d'hier n'est pas là pour les rassurer.
0: Nathanaël Charbonnier pour France Info Monde.
15: L'œil de Constance.
0: Dans l'œil de Constance Villanova ce matin, la fascination de la génération Z. Je rappelle ce que c'est, ce sont les personnes nées du milieu des années 90 jusqu'à 2010. La fascination, donc Constance, de la génération Z pour les gilets jaunes. Ça se passe sur TikTok.
15: Face caméra, un jeune homme, la vingtaine, maillot de sport, le regard déterminé, s'adresse à ses abonnés.
16: Samedi 17 octobre 2026. Non, parce que vous, vous parlez trop. Oh, on n'a pas de date pour la manifestation, on n'a pas de date. Samedi 17 octobre 2026. C'est un samedi et c'est les vacances. Tout le monde peut être là.
15: Cette vidéo postée par le compte V2 cumule 1,7 million de vues. Et depuis la flambée des prix du carburant, il n'est pas le seul à appeler à s'insurger. Sur TikTok, ils sont des dizaines à poser par exemple devant les tableaux de prix des stations-service chasubles fluo, donc le synonyme de gilet, on est content de le ressortir hein, d'ailleurs, sur le dos.
17: Guide de survie pour les gilets jaunes 2026.
18: Tiens, dites-moi que le retour des gilets jaunes le 17 octobre, c'est pas une fausse information parce que j'ai pas envie de me retrouver toute seule à aller manifester en fait. J'ai jamais connu le prix de l'essence avant vu que j'ai eu mon permis récemment. Mais moi je vous soutiens, le 17 octobre, vous inquiétez pas, on va tous être là.
15: Leur point commun, ils sont jeunes et n'ont pas pu manifester en 2018. Leur horizon, une date, le 17 octobre pour une manifestation. Date qui, je le rappelle, ne convainc pas les figures historiques du mouvement des gilets jaunes.
0: Il y a ceux qui appellent donc clairement à manifester, on vient de les entendre, et d'autres qui traitent le sujet avec humour.
15: Oui, il faut le dire Simon, nos jeunes ont du talent. Certains ressortent les meilleurs extraits des ronds-points, quand d'autres tournent carrément des sketchs.
19: L'essence, c'est trop cher.
20: C'est vrai que l'essence, c'est devenu cher quand même.
21: Ouais, mais moi, je m'en fous, moi. Moi, j'ai même pas le permis, j'ai raté 6 fois. Moi, je suis venu parce qu'on m'a dit, il y a le gilet jaune, c'est la fête.
15: Des vidéos qui reprennent généralement toute la même bande-son, un tube des manifestations de 2018. Désolé pour le réveil.
22: Macron, démission, gilet jaune. Moi, gilet jaune.
15: Gilet jaune de Cobb Johnson, ce chauffeur-livreur de Toulouse qui met en ligne ce morceau en 2018. Aujourd'hui, c'est 30 millions de vues sur YouTube.
0: Alors, comment expliquer cette fascination pour une époque qu'ils n'ont pas connue ?
15: Alors, ça porte un nom, l'année Moya. C'est un terme qui décrit la nostalgie d'un lieu ou d'une période qu'on n'a jamais vécue personnellement. Un sentiment qui revient souvent sur les réseaux sociaux. Exemple, en janvier dernier, la tendance 2026 et le nouveau 2016 a explosé sur TikTok. Des ados qui avaient 7 ou 8 ans en 2016 se sont mis à ressortir les filtres Snapchat ou le jeu Pokémon Go avec cette idée qu'Internet, c'était plus simple avant l'IA. Avec les gilets jaunes, cette génération rejoue un grand récit collectif qu'elle a raté d'une poignée d'années. L'uniforme, le décor du rond-point, la bande-son. Une façon de se raccrocher à un moment de colère unanime à quelques mois de son premier vote pour sa toute première présidentielle.
0: Constance Villanova, merci beaucoup.
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2: Il est 3h30, les dernières informations, CNZ Tunis. Nouvelle escalade autour des installations pétrolières saoudiennes. Riyad affirme avoir intercepté 6 missiles outils ce jeudi, notamment en direction de Yanbu, sur la mer Rouge, le terminal pétrolier que la France veut justement contribuer à protéger. Emmanuel Macron a annoncé hier soir l'envoi de soldats, de radars et de systèmes de défense. Objectif, sécuriser les exportations de pétrole et tenter de faire retomber la pression sur les prix des carburants, sans engager la France dans les combats, assure le président. Et derrière les Houthis, Téhéran récuse une nouvelle fois toute responsabilité directe. Le président iranien assure que les combattants yéménites agissent de leur propre initiative et ne reçoivent pas d'ordre de l'Iran. Il reconnaît toutefois maintenir des contacts avec eux. Et sur la guerre avec les États-Unis, il renvoie la balle à Washington. Selon lui, c'est désormais à l'Amérique de décider si elle veut mettre fin au conflit. L'économie de Gaza quasiment anéantie. Nouveau rapport de l'ONU, 92% des établissements économiques du territoire ont été endommagés ou détruits depuis octobre 2023. La reconstruction est désormais évaluée à plus de 71 milliards de dollars. Le chômage atteignait 78% l'an dernier. La France accueille le pape Léon XIV aujourd'hui. Le souverain pontife doit atterrir à Orly dans la matinée avant une rencontre avec Emmanuel Macron à l'Élysée, puis un discours à l'UNESCO, Notre-Dame dans l'après-midi et ce soir un grand rassemblement de jeunes au Stade de France. Lourdes et Metz sont aussi au programme de son voyage. À Paris, 22 enfants pourraient avoir été victimes du même intervenant dans une école maternelle privée. Un homme de 31 ans a été mis en examen puis placé en détention provisoire. Il est poursuivi notamment pour viol, agression sexuelle et violence. Il enseignait l'anglais dans cet établissement du 10e arrondissement. Ses fonctions avaient été suspendues en juin. En France, près de 98 000 hectares partis en fumée cette année après quelques 21 000 départs de feu. Un bilan 5 fois supérieur à la moyenne des 20 dernières années selon l'Office national des forêts. Il faut remonter à 1976 pour retrouver un niveau aussi élevé. Le cinéma perd Marina Vladi, l'actrice et écrivaine est morte à 88 ans. Plus de 80 films au cours de sa carrière et un prix d'interprétation à Cannes en 1963. C'était pour Le Lit conjugal. Du sport avec en basket Tony Parker qui réussit sa première européenne avec l'ASVEL. Les Villeurbanais ont battu le Maccabi Tel Aviv ce jeudi soir 84 à 74 à Décines près de Lyon. Première victoire en Euroleague pour l'ancien meneur des Bleus depuis son arrivée sur le banc. Et puis en foot, Zinedine Zidane dirigera les Bleus pour la première fois ce soir face à la Turquie en Ligue des Nations. Le coup d'envoi est à 20h45. Il est 3h33.
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3: Nous revenons sur France Info, sur l'interview du chef de l'État, 40 minutes ce soir. Vous avez pu le suivre en direct sur France Info. Dans un instant, Père de Jong, ancien colonel des troupes de marine, vice-président de l'Institut Témis, sera notre prochain invité pour évoquer justement la situation internationale dont il a été beaucoup question, Aurélien Colli, de la rédaction internationale de Radio France. Vous êtes avec nous dans cette interview, en tout cas dans la première partie, avec le chef de l'État qui est largement revenu, évidemment sur les causes de l'envolée des prix du pétrole et la situation au Moyen-Orient.
4: Oui, Emmanuel Macron qui a rappelé le rôle central d'abord du détroit d'Ormuz dans le golfe Persique pour les approvisionnements en pétrole, en gaz et autres produits dérivés de l'Europe. La France fait tout pour qu'il soit rouvert en poussant pour des discussions directes entre Oman et l'Iran, a indiqué le président français. Sur le détroit de Bab el-Mandeb, maintenant de l'autre côté de la péninsule arabique, on est à l'entrée de la mer Noire, 8 millions de barils de pétrole brut y passent tous les jours, mais le trafic maritime est sous la menace des rebelles yéménites Houthis. La France participe déjà à une opération de protection des navires marchands dans cette zone. Aucune annonce de renforcement des moyens ici. En revanche, Emmanuel Macron annonce que la France envoie des troupes, des radars, des systèmes de défense antiaérien en Arabie Saoudite, sur les côtes de la mer Rouge toujours, mais un peu plus au nord de Bab el-Mandeb, pour sécuriser un terminal pétrolier qui s'appelle le terminal de Yanbu. Avec la fermeture d'Ormuz, c'est par ce terminal que l'Arabie Saoudite réussi à exporter une bonne partie de sa production en contournant Hormuz et le blocus iranien. Et c'est la destruction de ses installations ces derniers jours par des drones et des missiles des rebelles houthis alliés à l'Iran qui a mis en péril les exportations saoudiennes et fait flamber le baril du pétrole. Des discussions ont été finalisées avec les Saoudiens, a indiqué Emmanuel Macron. La France va donc déployer des moyens militaires pour défendre ses installations. Force défensive, pas offensive, comme elle le fait déjà aux Émirats Arabes Unis dans le cadre d'accords de défense.
3: Alors le président Aurélien s'est montré aussi rassurant malgré la situation. Hein, pour l'instant, il n'y aura pas de pénurie en vue.
4: Oui,
3: pour l'instant.
4: Pour l'instant, le président s'est montré plutôt sûr de lui. Pas de pénurie de carburant d'ici la fin de l'année 2026. Les commandes ont été sécurisées. Les stocks sont faits. C'est le fruit d'une grosse activité diplomatique, indique Emmanuel Macron, avec les grands fournisseurs. Au-delà de la fin de l'année, pour 2027, le président ne prend pas d'engagement, mais se montre rassurant. La sécurisation des approvisionnements va continuer. L'objectif, c'est d'œuvrer à la détente des marchés pétroliers. Emmanuel Macron a aussi dit tout le mal qu'il pensait des menaces du président américain de ne plus exporter de diesel pour le réserver aux Américains. Contre-productif, selon Emmanuel Macron, qui évoque plutôt la possibilité de libérer encore des réserves stratégiques au niveau du G7.
3: Merci beaucoup Aurélien Colli de la rédaction internationale de Radio France. Bonsoir colonel Pierre de Jong.
1: Bonsoir.
3: Vous êtes aujourd'hui vice-président de l'Institut Témis, dédié aux problématiques de paix et de sécurité. D'abord un mot, c'est une information majeure, ce qu'a dit Emmanuel Macron, l'envoi de moyens militaires en Arabie Saoudite.
1: Oui, c'est clairement un changement de posture, puisque vous savez bien que le président américain Trump avait demandé au début du conflit en février de cette année, avait demandé un renforcement des Européens, et les Européens avaient toujours refusé. Et là, c'est un engagement. On voit qu'il y a une espèce d'entrée en matière des Français qui connaissent bien la zone. Et l'objectif, bien sûr, c'est l'objectif qui est purement, de protection exclusivement, défensif, évidemment. L'objectif, c'est d'être donc des radars et des moyens défensifs le long ou bien au niveau du port de Yanbu pour protéger en fait ce site fondamental pour la sortie du pétrole d'Arabie Saoudite.
3: Est-ce que ça peut aider, alors à court, à moyen terme, à améliorer l'approvisionnement en pétrole et par effet domino faire un peu baisser la tension sur les prix ?
1: Oui, parce que vous savez que ce site avait été attaqué par les Houthis la semaine dernière. Donc, il manquait en gros entre 5 et 7 millions de tonnes par jour de pétrole qui devait sortir, qui vont en général d'ailleurs vers l'Europe, parce que ça sort en direction du sud par Bab el-Mandeb, mais qui aujourd'hui est relativement, je dirais, limité, puisqu'il y a des bateaux qui sortent, mais pas tous. Et une grande partie, en fait, de ce pétrole passait par le nord, par le canal de Suez, vers l'Europe. Donc, aujourd'hui, il fallait impérativement rétablir ce flux. Et donc, c'est vrai qu'en empêchant les Houthis de détruire ou d'attaquer encore une fois ce site stratégique, ça permet encore une fois au pétrole d'Arabie Saoudite de sortir vers la mer Rouge et aller en direction de l'Europe, à minima.
3: Colonel Pierre de Jong, la situation au Moyen-Orient a été évoquée, mais également, évidemment, la situation plus près de chez nous, en Ukraine, avec, d'abord je voulais vous faire réagir sur ce scénario crédible, ces informations qu'a dévoilé Emmanuel Macron sur la crédibilité d'une nouvelle mobilisation russe de 300 000 hommes. C'est un scénario qui nous paraît crédible, c'est ce qu'il a dit. Quelles seraient les conséquences, pour être très concret, d'une nouvelle mobilisation massive de soldats du côté de la Russie ?
1: À 300 000 hommes, ça veut dire que s'ils étaient recrutés dès maintenant dans une forme de mobilisation même partielle, parce que 300 000 hommes, c'est relativement peu par rapport à la Russie, oui. Ben évidemment, ils seraient formés pendant quelques mois, et on peut imaginer qu'ils seraient envoyés sur le front concrètement dès le printemps. Donc il y aurait un bouleversement des rapports de force, et ce bouleversement des rapports de force, malheureusement pour les Ukrainiens, les forcerait en fait à changer l'âge de recrutement des soldats ukrainiens qui aujourd'hui est à peu près autour des 25 ans. Donc les Ukrainiens seront obligés de descendre l'âge du recrutement à 24, 23, voire même 22 ans.
3: Comment vous analysez, colonel Pierre de Jong, ce démenti ? Parce que Emmanuel Macron a commencé son intervention par là, je pense que ce n'était pas innocent, ce démenti sur l'existence d'une alerte de la CIA sur une possible attaque de drones russes visant le sud de la France. Tout ce que cherche la Russie, a dit Emmanuel Macron, c'est que l'on soit belliqueux dans les mots, afin, en tout cas c'est ce que j'imagine et ce qu'on imagine, de surréagir derrière. Comment vous analysez ça ?
1: D'abord, je pense qu'il y a une forme de psychose, parce qu'on sait que cette information est passée par El Mundo, donc un journal espagnol, et en fait, la CIA n'a rien dit. Donc, le président a été extrêmement clair sur le sujet. Donc, concrètement, la CIA n'a pas averti les États européens, entre autres l'Italie, l'Espagne et la France, d'une menace potentielle à partir de la mer Méditerranée. Donc, en fait, c'est une erreur. Par contre, ce qui est vrai, c'est que c'est crédible, c'est potentiellement pas impensable. Ça, c'est le premier point. Et puis, le deuxième point, encore une fois, la machine s'est mise en route toute seule. L'information est passée par la presse et automatiquement, la psychose qui est actuellement depuis la psy particulièrement, s'est mise en route toute seule. Et c'est vrai que ça a déclenché une espèce d'inquiétude généralisée en Europe du Sud.
3: Est-ce que ça, par contre, le chef de l'État l'a dit, la France peut être ciblée par une tentative d'attaque russe comme celle qui a échoué, vous venez de le rappeler, mais qui aurait pu réussir à l'aéroport de Leipzig?
1: Alors, il est vrai que les Français n'ont pas subi d'attaque de drones, contrairement aux Danois, aux Allemands, aux Polonais, aux Roumains, etc. C'est vrai qu'on est un petit peu à l'écart. Par contre, on a subi beaucoup d'attaques, je dirais numériques, ou d'attaques cyber. Donc, en fait, on envisage, on prévoit, mais évidemment, l'armée, le système de sécurité planifie en permanence. Donc, en fait, on a intégré logiquement cette menace drone, si vous voulez, dans notre système. Donc, on a deux possibilités. Si vous voulez, la première, c'est une attaque drone, quelle qu'elle soit, encore une fois, qui vient de la Terre. Donc, de l'Est, elle paraît peu crédible parce qu'il faudrait que les drones survolent X pays. Par contre, c'est vrai que de la mer, c'est assez crédible. Parce que vous avez des bateaux qui se mettraient à 200 ou 300 km des côtes. Vous avez des petits drones, je pense au Gerbera particulièrement, qui est un petit drone qui fait 2 mètres sur 2, qui peut faire des missions de reconnaissance, qui peut même être chargé avec de l'explosif jusqu'à 10 kilos et donc mener des opérations suicides sur un site X, je dirais, sur un port ou un aéroport. Donc c'est vrai que c'est une menace qui n'est pas du tout impensable. Mais encore une fois, en France, d'abord, on est habitué à ce genre de menaces. Ça fait longtemps que les Russes testent le dispositif, comme on dit. Et la France, encore une fois, et comme l'Espagne et comme l'Italie, on a un système d'alerte qui est relativement performant autour des préfets maritimes, ce qui fait qu'on sait où sont les bateaux, on sait ce qui se passe, on a une lecture, si vous voulez, des activités des bateaux qui passent en Méditerranée.
3: Toute dernière question, colonel Perdejong. J'ai pas senti, je sais pas si c'est votre avis, le chef de l'État très optimiste pour un moratoire sur les sites énergétiques, pour les frappes aussi bien du côté russe que du côté ukrainien. La preuve d'ailleurs, c'est qu'elle continue en ce moment même, à l'heure où l'on se parle. Est-ce que ça, évidemment, ça pourrait avoir des conséquences, en tout cas aggraver ce qu'on est en train de connaître sur le front de l'approvisionnement en carburant?
1: Alors, c'est vrai que c'est un autre front du carburant, parce que le front principal,
3: c'est Hormuz, bien sûr.
1: C'est Hormuz, bien évidemment. Mais ce deuxième front, qui date maintenant depuis presque 5 ans, aujourd'hui, révèle en fait toute sa profondeur avec les carburants. Parce qu'aujourd'hui, vous savez que les Russes sont des producteurs très importants et de pétrole, mais évidemment aussi de gasoil. Donc, encore une fois, l'objectif et la tentation qu'a Trump et les Français, c'est d'avoir une espèce de système de double moratoire dans lequel les Ukrainiens s'interdiraient de tirer sur des raffineries de pétrole qui seraient en Russie, et de l'autre côté, les Russes s'interdiraient de tirer sur la capacité de distribution concrètement, les centrales, les lieux de stockage, les stations-service. Donc encore une fois, il y a une espèce d'équilibre qui pourrait se mettre en place. Bon, pour l'instant, je pense que ça n'a pas fait son chemin, mais vous savez que Poutine a été invité au G7 dans les jours qui viennent aux États-Unis, donc c'est peut-être un sujet qui sera abordé, d'autant que le G20 plutôt, c'est un moment extrêmement important, donc il n'est pas impensable que cette proposition française et américaine, parce qu'on sait que les deux sont sur la même longueur d'onde, il n'est pas impensable que cette proposition soit discutée à l'occasion du G20.
3: Donc selon vous, il reste encore un petit espoir, notamment pour les Ukrainiens qui l'hiver dernier avaient vécu dans le froid et dans des conditions particulièrement difficiles. Merci beaucoup, colonel Perdejong, vice-président de l'Institut Témis, d'avoir répondu à nos questions sur France Info. Merci à vous.
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5: Fanny Guinochet m'a rejoint, bonjour.
6: Bonjour.
5: Pour le billet écho. Et ce matin, on évoque les cadres qui ont une nouvelle préoccupation en tête, Fanny, le salaire, et c'est nouveau.
6: Pour la première fois depuis 10 ans, le salaire est devenu la première priorité citée par les cadres, alors qu'historiquement, ça a toujours été l'équilibre vie professionnelle, vie personnelle. C'est ce que montre une étude de l'Institut Viva Voice pour l'Union Générale des Cadres de la CGT. Jusqu'alors, pour postuler ou même rester dans un poste, les cadres gardaient aussi le sens donné à leur travail, le type de management, les horaires. Mais depuis quelques mois, la donne a clairement changé. 70% d'entre eux font du salaire leur préoccupation numéro 1. Signe que derrière l'image du cadre bien loti, bien payé, eh bien la réalité est souvent moins rose.
5: Alors à ce point, Fanny ?
6: C'est à cause de l'inflation. Les salaires des cadres n'ont pas suivi. Il faut dire que ces dernières années, leurs augmentations ont nettement ralenti. Par exemple, moins d'un cadre sur deux a décroché une hausse de son fixe. Il y a des primes, des augmentations individuelles, mais souvent ça n'a pas suffi à rattraper la progression des prix. Alors que par exemple, le SMIC a été revalorisé automatiquement plusieurs fois pour suivre l'inflation.
5: Mais ils restent bien payés, ces cadres ?
6: Selon la dernière étude de l'APEC, l'Association pour l'emploi des cadres, la rémunération médiane, c'est-à-dire celle qui coupe en deux parties distinctes cette population cadre, eh bien cette rémunération médiane, c'est autour de 4500 euros bruts par mois. Mais face à la hausse des prix, eh bien beaucoup estiment avoir perdu en pouvoir d'achat.
5: Et ça nourrit le mécontentement.
6: Exactement. Aujourd'hui, un cadre sur deux estime que sa paye ne reflète plus du tout son niveau d'implication ni les responsabilités qu'on lui demande. Heures supplémentaires non comptabilisées, charges mentales, travail le soir ou le week-end, encouragé avec le télétravail. Il y a un sentiment d'effort non récompensé qui effectivement crée une vraie rancœur.
5: Et pour les entreprises, c'est un risque ?
6: C'est un risque parce que pour avoir une vraie hausse de salaire, souvent la seule solution, c'est de changer de boîte, ce qui veut dire pour les employeurs une fuite des talents. L'autre risque, c'est aussi la résignation. Étant donné la conjoncture, il y a la tentation de rester en poste tout en ruminant son mécontentement. Ce qui se traduit par une forme de désengagement, ce qui n'est pas mieux pour l'entreprise.
5: Fanny Guinochet, le Billet Éco, merci beaucoup. À réécouter sur

0: République démocratique du Congo, plus de 600 familles vivent encore de cette pêche artisanale, raconte notre consoeur de RFI, Aurélie Bazara-Kibangula, dans cet excellent reportage. Alors, certains pêcheurs ont désormais trouvé une autre source de revenus dans leur filet, le plastique.
1: Comment le plastique peut rapporter plus que le poisson ?
0: Parce qu'il se revend, Simon, et à des entreprises de recyclage. Les pêcheurs remontent et stockent chez eux ces déchets. L'un d'eux raconte pouvoir en accumuler jusqu'à 150 kilos par semaine et gagner ainsi 80 dollars. Avec le poisson, il ne gagne plus qu'une vingtaine de dollars par semaine, contre une centaine il y a encore quelques années seulement. Mais... alors forcément, entre les poissons et les bouchons, le calcul est vite fait.
1: Mais alors pourquoi, Sofiane, y a-t-il de moins en moins de poissons ?
0: Ah, le plastique n'est pas le seul responsable. Il y a d'abord la surpêche. Des chercheurs ont reconstitué plusieurs décennies de prises sur le Congo. Les captures auraient chuté de 84% entre la décennie 80 et nos jours. La taille des poissons s'est aussi considérablement réduite. Et à cela s'ajoute désormais une montagne de déchets. Kinshasa produit environ 12 000 tonnes de déchets chaque jour. L'immense majorité est brûlée et jetée à ciel ouvert. Une partie termine sa course dans les cours d'eau.
1: Alors comment on empêche Kinshasa ? On rappelle, c'est une immense mégalopole. Comment on l'empêche de crouler sous les déchets ?
0: Il va falloir un sacré coup de filet et il va coûter très cher. 250 millions de dollars, c'est la somme que la Banque mondiale a approuvée cette année pour transformer la gestion des déchets du pays, avec notamment la construction de la première décharge sanitaire moderne de la capitale. Et le problème n'est pas uniquement congolais. En France, le ministère de la Transition écologique estime que près de 100 000 tonnes de déchets plastiques terminent chaque année dans la nature, les fleuves et la mer. Dans certains pays, avant, les pêcheurs vivaient de ce que le fleuve leur donnait. Aujourd'hui, certains gagnent davantage avec ce qu'on y jette.
1: Sofiane Aklouf, Le Monde et vous.
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3: Bonjour, Jonathan Best.
4: Allô. Bonjour.
3: Vous êtes le chanteur et l'un des fondateurs d'Europe, le groupe suédois fondé en 1979 et qui appartient depuis plus de 40 ans à l'histoire mondiale du rock. Europe, c'est plus de 25 millions d'albums vendus à travers le monde. Et puis Europe, c'est évidemment The Final Countdown, un album vendu à plus de 15 millions d'exemplaires dans le monde et une chanson devenue un phénomène planétaire, numéro 1 dans 25 pays. Si vous êtes avec nous aujourd'hui, c'est justement pour parler du présent avec un nouvel album, Come This Madness. Dans quel état d'esprit revient-on avec un disque comme This Madness après 47 ans d'existence? Est-ce qu'on ressent encore cette excitation, Joe?
5: I'm so happy to be here.
6: Écoutez, je suis ravi d'être là.
5: Yeah, we managed to finish an album.
6: C'est vrai qu'on a réussi à terminer un album. Ça nous a pris un petit peu de temps, mais c'est vrai que cette fois-ci, on voulait prendre notre temps. Les albums précédents étaient rapides, spontanés, avec des ingé-sons et producteurs incroyables qui travaillaient vite. Et puis quand il y a eu le Covid, je me suis remis à écrire. On avait commencé à écrire ensemble et on s'est dit, on va prendre notre temps et vraiment trouver quelque chose qui a du sens pour nous. Même si ça prend quelques années, travaillons ensemble, prenons le temps. C'est vrai que ça fait X années qu'on est là. Et je pense que c'est un de mes albums préférés d'Europe. Je ne sais pas comment. On a travaillé sur les arrangements, sur les maquettes, les paroles. Parfois, on écrivait des versions acoustiques et puis je regardais les infos en même temps. Donc, c'est vrai qu'il y a peut-être un peu plus de profondeur aux paroles. Mais voilà, on est toujours là, on est en tournée et puis on est surtout ravis et chanceux d'avoir fait un tel album.
3: On a compris que ça avait démarré avec, en 2023, « Hold Your Head ». Hop, il y a trois longues années qui se sont écoulées. Ça raconte aussi le temps que vous avez pris pour chercher, travailler, pour affûter le son de cet album et décider de ce que devait être Europe en 2026. Est-ce que c'est vraiment effectivement la première pierre à l'édifice ?
5: Yeah, we want to do something. We were working on the
6: documentary. Écoutez, on voulait créer quelque chose. On travaillait aussi sur un documentaire qui va bientôt sortir. Donc on voulait trouver un titre pour ce documentaire. Et je me rappelle que j'ai perdu mon papa. Et il y avait cette parole qui disait « Maintiens toujours ta tête haute ». Donc je me suis dit « je veux faire ça en chanson ». Et puis on a commencé à retravailler sur l'album et c'est devenu quelque chose de vraiment spécial.
3: Le départ de votre père a été très fondateur dans ce retour aussi, Joe. On comprend que le petit garçon, du coup, a regardé dans le rétroviseur. À quel moment vous avez envie de devenir chanteur ?
5: It was funny when I started,
6: C'est drôle parce que lorsque j'ai démarré, C'est un peu émouvant pour moi de parler de famille. Lorsque j'ai commencé à jouer dans des groupes, je crois que j'avais 10 ans, on jouait devant la classe. Et depuis, je n'ai fait que rencontrer des âmes semblables à la mienne et j'ai continué à jouer dans des groupes. Et lorsque j'ai commencé à jouer avec John Norup, avec qui on est devenu Europe, j'ai toujours remarqué mon père au fond de la salle avec sa casquette. Il était toujours là,

0: traîné à nous regarder. Je ne savais pas qui serait là. C'est comme si j'avais un soutien silencieux de mon père et de ma mère en grandissant. Évidemment, ils voulaient que j'aille à l'université, que je fasse des études, mais ils me soutenaient également dans ce projet musical et je le sentais énormément, ce qui m'a aidé.
1: Et puis arrive The Final Countdown. Vous avez 23 ans à ce moment-là, Joe, quand ça explose. Soudain, le monde entier connaît votre visage, votre voix, votre chanson. Est-ce que ça peut être violent? Qu'est-ce qu'elle vous a donné, cette explosion? Qu'est-ce qu'elle vous a pris aussi, en quelque sorte?
2: It was a strange moment.
0: Alors oui, bien sûr, les choses ont changé.
2: But what I did,
0: mais moi, ce que j'ai fait, c'est que je me suis un peu refermé. Je me suis dit, bon, mais le futur. J'ai arrêté d'aller dans les clubs, j'ai arrêté de penser à l'album suivant. Je me suis un peu mis des œillères et je me suis dit... Peut-être que j'étais un peu arrogant, mais parce que je me concentrais vraiment en me disant, mais comment est-ce qu'on continue après ça? Mais la chose la plus folle dans tout ça, c'est toute la promotion qu'on a fait. Aujourd'hui, je suis ravie de faire une journée de promotion à Paris. Mais à l'époque, on faisait des tournées promo qui duraient 3 semaines en Europe. Donc ce changement était difficile pour nous parce qu'on reste des musiciens quand même. Mais le rêve d'être un groupe international qui part en tournée était vrai. On visitait plein de pays, on avait des fans dans tout le monde. Cette partie-là était juste incroyable. Mais il se passait beaucoup de choses en même temps, c'est vrai.
1: Quel regard vous portez pour terminer, Joe, sur ce parcours?
0: C'est incroyable. On soit toujours ensemble en tant que groupe, toujours amis, se trouver ensemble dans la même pièce la plupart du temps, travailler ensemble. J'espère que ça peut encore continuer un moment. C'est une bonne époque pour nous. Cette nouvelle sortie, alors on place la barre assez haute pour d'autres groupes. On vous attend les gars, essayez de faire ce qu'on fait.
1: Merci beaucoup, Joe Tempest, d'être passé dans le monde d'Élodie sur France Info. Je rappelle que le nouvel album d'Europe, Comme This Madness, est disponible. Il y a évidemment cette tournée avec ce passage à Paris, à l'Olympia. Merci beaucoup.
2: Merci.

0: juste.
1: Il est 4h, les dernières informations. Océane Zitouni. Yann Bou, directement dans le viseur des Houthis. L'Arabie Saoudite dit avoir intercepté 6 missiles hier. Plusieurs se dirigeaient vers cette zone stratégique de la mer Rouge. C'est précisément là que la France va renforcer la défense saoudienne. Emmanuel Macron annonce l'envoi de militaires français avec des radars et des systèmes de protection pour sécuriser le terminal pétrolier et éviter que les tensions régionales ne fassent encore flamber les carburants. En France, le chef de l'État assure que les stocks de diesel, gaz et fuel sont garantis jusqu'à la fin de l'année. Une salle qui se vide au moment où Benjamin Netanyahou prend la parole. Des dizaines de délégations ont quitté hier l'Assemblée générale de l'ONU. Le Premier ministre israélien a ensuite attaqué plusieurs de ses détracteurs, parmi eux la France et le Royaume-Uni, mais aussi le maire de New York, Zohran Mamdani, accusé par Benjamin Netanyahou de soutenir le Hamas. Réponse du maire, le chef du gouvernement israélien reste visé par un mandat d'arrêt de la Cour pénale internationale. Paris, Lourdes, Metz, le pape Léon XIV arrive en France aujourd'hui. Première étape ce matin à Orly, puis l'Élysée pour une rencontre avec Emmanuel Macron. Direction ensuite l'UNESCO, puis Notre-Dame. La journée doit s'achever par une grande veillée au Stade de France. Le souverain pontife gagnera Lourdes ce week-end, puis Metz ce lundi. À Paris, un intervenant en anglais d'une école maternelle privée est mis en examen. Cet homme de 31 ans est soupçonné de viol, d'agression sexuelle et de violence sur des élèves de 3 à 5 ans. 22 enfants en tout. Il travaillait dans l'établissement depuis septembre 2025. Il avait été écarté de ses fonctions en juin dernier. 14 personnes désormais poursuivies dans l'enquête sur la mort de Quentin Deranc à Lyon. 5 nouvelles mises en examen ont été prononcées hier, 3 suspects écroués. Le militant d'extrême droite avait été mortellement frappé en février lors d'affrontements. Les nouveaux mis en cause sont soupçonnés d'y avoir participé, sans être accusés d'avoir porté les coups mortels. Presque 100 000 hectares partis en fumée en France cette année, 98 000 exactement, selon l'Office national des forêts. Après environ 21 000 départs de feu, c'est 5 fois plus que la moyenne des 20 dernières années. Et c'est un niveau inédit depuis 1976. Marina Vladi s'est éteinte à 88 ans, plus de 80 films, une carrière entre cinéma français et italien et un prix d'interprétation à Cannes en 1963 pour Le lit conjugal. L'actrice était aussi chanteuse et écrivaine. Et puis du sport, avec en basket Tony Parker qui réussit ses débuts européens comme entraîneur de l'ASVEL. Villeurbanne a battu le Maccabi Tel Aviv hier soir, 84 à 74, première victoire dès la première journée d'Euroleague. Et puis ce soir, c'est Zinedine Zidane qui ouvre à son tour un nouveau chapitre. Premier match à la tête des Bleus. La France affronte la Turquie à 20h45 en Ligue des Nations. Il est 4h03.
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3: On continue d'évoquer l'interview du chef de l'État ce soir sur France Info. Avant d'accueillir Cyril Chabanier, président de la CFTC, avant de faire le bilan avec Aurélien Herbemont et Bruno Cotterès de ces 40 minutes d'interview avec vous, Aurélien Colli de la rédaction internationale de Radio France, on va revenir sur la situation internationale largement évoquée en début d'interview par Emmanuel Macron. On reviendra tout à l'heure sur l'envoi de militaires probables au Moyen-Orient et notamment en Arabie Saoudite pour essayer d'aider à débloquer un port stratégique pour l'acheminement du pétrole. Mais le chef de l'État Aurélien a beaucoup parlé également de la menace russe.
4: Absolument. D'abord, pour démentir formellement une information relayée par le journal El Mundo, l'existence d'une alerte de la CIA sur une possible attaque de drones russes visant le sud de l'Europe, dont la France. Fausse information donc, a bien insisté le président français. Vrai en revanche, la multiplication des actes hostiles de la Russie sur le territoire européen, dont le plus grave parce qu'il aurait pu faire des morts, selon le président, la tentative d'attaque au drone à l'aéroport de Leipzig début août. La France n'a pas encore connu d'attaque de ce type, a rassuré Emmanuel Macron. Mais quand vous me posez la question, est-ce que ça peut arriver? Ma réponse est oui. Jusqu'à présent, il y avait des campagnes de désinformation, de l'ingérence, des cyberattaques. Mais désormais, la menace russe change de niveau. On parle d'actes de sabotage concrets contre des cibles précises. Le président a d'ailleurs indiqué que la protection des sites sensibles était en train d'être renforcée. Sites industriels, civils ou militaires.
3: Oui, la menace russe qui ne va pas disparaître.
4: Pour le président, c'est pas du tout à l'ordre du jour. La menace est certes depuis longtemps là, mais ce qui a changé, ce sont les frappes en profondeur de l'Ukraine. La Russie considère que l'Europe est la profondeur stratégique de l'Ukraine, dit Emmanuel Macron, donc que l'Europe peut être visée. Avant de revenir ensuite sur la détermination russe et l'hypothèse d'une possible mobilisation de 300 000 hommes pour tenter de renverser la situation en Ukraine. Un scénario crédible, dit Emmanuel Macron, qui a rappelé que Moscou était parti pour prendre l'Ukraine en 3 semaines et que ça fait bientôt 4 ans.
3: Et puis Emmanuel Macron qui a défendu des initiatives françaises de moratoire.
4: Oui, deux moratoires qui ont été évoqués avec le président américain Donald Trump et le président ukrainien Zelensky en marge de l'Assemblée générale de l'ONU. C'est ce qu'a dit le président Macron. Un moratoire d'abord sur les infrastructures énergétiques et un moratoire ensuite dans la mer Noire pour les céréales ukrainiennes. Hier soir à l'ONU, Sergueï Lavrov, ministre russe des Affaires étrangères, avait rejeté l'idée d'une trêve pendant des négociations, quelle que soit leur forme. Emmanuel Macron a précisé il ne s'agit pas d'un cessez-le-feu, mais bien de moratoire sur deux aspects précis de ce conflit.
3: Voilà, et malheureusement, en tous les cas, pour l'instant, les frappes sur les sites énergétiques se poursuivent, que ce soit en Russie ou en Ukraine. Merci beaucoup Aurélien Colli de la rédaction internationale de Radio France. Cyril Chabanier est avec nous, le président de la CFTC. Merci d'être en direct sur France Info. On évoque avec vous, évidemment, les questions de pouvoir d'achat, les prix des carburants, largement évoqués également par Emmanuel Macron dans cette interview. Est-ce que, selon vous, le chef de l'État, comme il le dit, a écouté le pays et répond au mieux aux Français dans la situation que l'on connaît aujourd'hui?
0: Bien, écoutez le pays en partie, puisqu'il y a des aides qui ont été apportées par le gouvernement, et les aides qui au départ concernaient 2,5 millions de Français, aujourd'hui est étendue à 5 millions, et en particulier des nouvelles professions ont été mises dans ces aides, comme les aides à domicile ou les infirmières libérales pour qui c'était nécessaire, voire scandaleux quasiment qu'ils soient

0: pas intégré dans la première série d'aides. Mais la grosse difficulté, c'est que ça ne répond pas suffisamment à l'attente et aux besoins des Français. Aujourd'hui, et ça a été rappelé, les aides qui sont accordées à la fois aux entreprises et aux ménages, le cumul des deux, c'est 450 millions d'euros. Et 450 millions d'euros, ça ne correspond pas à l'aide qui serait satisfaisante pour nos concitoyens pour faire le plein et continuer à remplir le frigo à la fin du mois. C'est beaucoup moins que certains autres pays qui ont mis le double ou le triple d'aide pour lutter contre ces prix du carburant. Alors c'est vrai que le président nous a dit que ça dépendait pas de la France ou d'une décision gouvernementale, cette hausse de prix. Oui, évidemment, c'est dû au contexte géopolitique et aux guerres et aux tensions qu'il peut y avoir dans le monde. Et donc, évidemment que son premier rôle, c'est d'essayer de faire en sorte que ces conflits s'arrêtent ou que les routes du pétrole soient réouvertes, puisque là où il a raison, c'est qu'en 48 heures ou en 72 heures, on verrait directement l'impact au niveau des pompes à essence. Mais 450 millions, ce n'est pas suffisant. Et c'est en ça que ça ne répond pas à l'attente des Français, même s'il y a eu un premier geste, mais ce geste est largement insuffisant.
1: Écoutez ce qu'a dit d'ailleurs Emmanuel Macron à propos de ces aides.
2: La réponse du gouvernement, elle est proportionnée. Est-ce qu'on peut faire plus ? Oui, bien sûr qu'on ne laissera pas les Français tomber. Le gouvernement sera à leur côté. Mais il faut le faire en regardant aussi l'évolution des prix. Donc aujourd'hui, le gouvernement a dit, on aide un peu plus de 5 millions des grands rouleurs français, et puis on aide les filières. Je crois que le gouvernement fait bien. Ensuite, ceux qui disent qu'il faudrait baisser les taxes, sur un mois, baisser 20 centimes, c'est 1 milliard d'euros. Ces taxes-là, elles servent à quoi ? Elles servent à financer des dépenses de l'État.
1: Et d'autres choses également. Cyril Chabanier, président de la CFTC, qu'est-ce que vous répondez à ça ?
0: Alors, 1 milliard d'euros, déjà, on pourrait légèrement le discuter. Parce que oui, vu le prix de l'essence aujourd'hui, la consommation des Français, et on le comprend parfaitement, a diminué de 30%. Et donc, si on baissait de 20 centimes, ça coûterait 1 milliard d'euros à consommation constante. Mais on peut imaginer quand même que beaucoup de Français qui se privent, et le président l'a dit d'ailleurs, se privent d'aller voir des proches alors que c'est nécessaire, se privent de soins parfois qui sont trop éloignés, si l'essence était moins chère, pourraient faire ceci. Pourrait mettre un peu plus d'essence et donc par les taxes il y aurait une partie qui serait récupérée, donc ça coûterait pas forcément 1 milliard, mais au bout d'un moment il va bien falloir agir. Alors la petite ouverture du président, c'est qu'il a dit que si les prix continuaient à être à ce niveau-là, voire continuer à augmenter, il n'excluait plus de baisser les taxes, ce qui est déjà une première étape. Mais encore une fois, les aides ciblées, pourquoi pas, on est assez favorable à des aides ciblées. Mais je vous rappelle encore une fois que l'ensemble des aides pour 5 millions de ménages et plus aussi avec les entreprises, c'est que 450 millions d'euros. En fait, c'est un plein, on aide à un trois quarts de plein par mois, ce qui ne répond pas à la demande et aux besoins. Enfin, on a beaucoup de nos concitoyens qui sont à 1300, 1400 euros par mois. Le prix de l'essence fait qu'ils ne peuvent plus utiliser leur voiture. On a parfois du mal à aller travailler. Et dans certaines professions, déjà que les salaires sont faibles, le travail, avec le coût de l'essence et le coût des transports pour eux, ils travaillent quasiment pour ne plus avoir d'argent, pour ne plus réussir à remplir le frigo à la fin du mois. Donc, il y a des choses qui sont faites. Le gouvernement ne fait pas rien et la CFTC ne dit pas que le gouvernement fait rien. Des aides apportées,
1: mais pas assez.
0: Mais 450 millions, c'est pas suffisant. Voilà.
1: Merci Cyril Chabanier, président de la CFTC. Aurélie Herbemont va bientôt conclure. Bruno Cotterêts également. On entend bien que le chef de l'État est dans une position un peu compliquée, un peu coincée entre des finances publiques en très mauvais état et un peuple français qui gronde.
3: Oui, effectivement, une situation très compliquée. Alors Emmanuel Macron a essayé ce soir de faire preuve d'empathie avec ces Français qui doivent se priver de déplacements, de liés à des choses intimes, parfois parce que l'essence coûte beaucoup trop cher. Et c'est la réaction des Français qui justement va être intéressante après ce volontarisme du chef de l'État sur le volet international. Mais c'est vrai que quand vous avez du mal à faire le plein, ou par exemple vous êtes obligé de dire à votre petit dernier on va plus pouvoir t'emmener au foot parce que là vraiment ça coûte trop cher, et qu'on vous parle en face de Babel Mandem ou du port de Yeoundou, Vous avez déjà découvert Hormuz depuis le mois de mars. Ça peut créer un décalage qui fait que c'est très compliqué pour Emmanuel Macron.
1: Même si c'est la réalité.
3: Mais c'est la réalité, bien sûr que c'est la réalité. Sauf que comme les caisses sont vides par ailleurs, Emmanuel Macron n'a pas beaucoup de marge de manœuvre. Le gouvernement a déjà dépensé à peu près 1,5 milliard d'euros, ce qui est insuffisant, mais ce qui est déjà énorme à l'échelle des finances publiques. Donc ce soir, il a voulu montrer le chef de l'État qui se bougeait sur la scène internationale, mais que tout, malheureusement, ne dépendait pas de lui. Et puis que les oppositions pouvaient être un peu démagogiques en promettant la lune parfois, et que c'est les mêmes oppositions qui, en même temps, refusent les réformes qui auraient permis d'assouplir les finances publiques. Donc c'est un exercice très contraint pour le chef de l'État. On verra dans les prochains jours comment ça réagit dans l'opinion et les prochaines semaines à l'approche du 17 octobre, qui est donc l'appel à des mobilisations contre le prix du carburant.
1: Bruno Cotrès, est-ce que les arguments avancés ce soir par le chef de l'État, comme vient de le dire Aurélie Herbemont, ont une chance selon vous de convaincre l'opinion ?
4: Je trouve qu'on a passé une soirée très importante à écouter le chef de l'État à votre antenne ce soir. D'abord parce qu'on a vu un Emmanuel Macron qui a voulu montrer que, contrairement à ce qu'on pensait, de le voir toujours absorbé par les tâches internationales, il était toujours à la barre pour écouter les Français et protéger. Donc ça, c'était un élément très important. Mais surtout, j'ai trouvé que dans les réactions à la prise de parole du chef de l'État, on voit aussi se mettre en place le triangle de la campagne présidentielle. Premier point du triangle, pouvoir d'achat, travail, salaire. Deuxième point du triangle, les réformes structurelles, les priorités de l'action publique. Troisième point du triangle, budget, taxes, déficit. Ça va se jouer sur ces trois aspects, la campagne présidentielle. Et on voit que le chef de l'État essaye subtilement, progressivement, de dire aux Français, il y a des choses extrêmement importantes dans mon bilan, et il ne faut pas tout saccager derrière, d'après lui.
3: Et avec en toile de fond la situation internationale, et Emmanuel Macron le dit d'ailleurs au tout début de son interview, puisqu'il avait reçu les chefs de parti ou candidat à la présidentielle vendredi, c'était de mon devoir de les alerter et qui, quel que soit le candidat qui lui succédera, il ne pourra pas s'affranchir du réel, y compris international.
1: Vous me tendez la perche juste pour le monde conclusion. Non, mais parce qu'il a évoqué justement, on lui a posé la question de l'élection présidentielle, prendra-t-il parti ou non, s'impliquera-t-il dans le débat ? Mon devoir, c'est agir, dit-il, ensuite
3: jusqu'au dernier moment,
1: éclairer les Français, mais aussi les forces politiques, hein, donc, et partager la complexité du réel que je connais.
3: Ben oui, un chef de l'État, chef des armées, qui donc a fait un peu une forme de tuilage, dirons-nous, la semaine dernière avec les candidats et chefs de parti. Alors, sachant qu'il manquait deux candidats, Marine Le Pen, qui est aujourd'hui la favorite des sondages, elle était représentée par Jordan Bardella, et Jean-Luc Mélenchon, qui était représenté par Manuel Bompard. Sinon, il y avait tous les autres impétrants de la campagne présidentielle. Et voilà, il a partagé avec eux, il a échangé aussi avec eux, il y avait aussi les services de renseignement qui étaient là. Un peu de tuilage, oui, on peut dire ça comme ça, et puis surtout pour essayer de cadrer un peu les débats pour que tout le monde ait le même niveau d'information. Après, est-ce que tout le monde est ressorti en étant convaincu qu'Emmanuel Macron fait ce qu'il faut et qu'il ferait la même chose ? Certainement pas. Mais ça, je pense qu'Emmanuel Macron savait que ça ne fonctionnerait pas comme ça.
1: Voilà, et puis il a refusé pour l'instant de soutenir un candidat, mais il n'a pas exclu de le faire. Bruno Cotrès, je le ferai en responsabilité en fonction de l'évolution de la situation.
4: Posture classique d'un chef de l'État de la Ve République, ouais, qui veut montrer qu'il est au-dessus des partis, qu'il est dans l'intérêt général du pays. Mais évidemment, on se doute bien qu'Emmanuel Macron trouvera un moyen de donner sa préférence.
1: On n'en doute pas. Merci beaucoup, Bruno Cotrès, chercheur CNRS au Centre de recherche de la vie politique française, enseignant à Sciences Po. Merci Aurélie Herbemont du service politique de France Info.
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6: Dans un pays où l'IA est déjà partout au quotidien. C'est la Chine, alors que Xi Jinping est à Washington pour une visite de 2 jours au cours de laquelle il abordera entre autres cette question de l'intelligence artificielle avec Donald Trump. Eh bien écoutez ce reportage pour bien comprendre pourquoi le président chinois, pas plus d'ailleurs que le président américain, n'a l'intention de réguler ce secteur de l'IA, malgré les alertes hier encore à l'ONU des patrons de la Silicon Valley. Mais tout commence par un café à Pékin avec la correspondante de France Info, Delphine Sureau.
7: Nous sommes au café Qixian, qui est entièrement géré par l'intelligence artificielle. Pour commander, il faut que je scanne un QR code. Et là, je suis la préparation de mon café sur un écran. Et c'est un robot qui va m'apporter ma commande. Il dépose doucement mon café dans un casier et je le récupère.
8: 我叫戴斯

0: Je m'appelle Dai Seiyu. Je commande mon café sur le chemin du travail et quand j'arrive, il est déjà prêt. Au début, le robot avait l'air un peu débordé, mais maintenant, il est beaucoup plus rapide.
1: En Chine, l'IA fait partie du quotidien et simplifie la vie. Elle corrige les devoirs des enfants, suggère quoi manger et peut passer commande à l'heure du déjeuner. Elle prépare la liste des courses et organise la livraison. Au bureau aussi, elle est devenue un véritable assistant.
0: J'utilise tout le temps l'IA dans mon travail. Je suis dans la communication et parfois j'ai peur de ne pas trouver les bons mots avec les clients. Alors avant de leur envoyer un message, je le fais relire par l'IA pour qu'elle reformule. Dans la vie de tous les jours, dès que j'ai un problème, mon premier réflexe, c'est de demander à l'IA. Mais je ne me fie pas entièrement à ses réponses.
1: Pas de chat GPT bloqué en Chine. Le marché est dominé par des acteurs chinois comme DeepSeek et Doubao, qui est intégré dans de nombreuses applications. À la sortie de leur université, Betty et Isa nous racontent que même leurs parents s'y sont mis.
2: Je leur ai montré comment ça marchait et maintenant, dès qu'ils ont un problème, ils demandent à l'IA.
3: Et les parents utilisent l'intelligence artificielle pour organiser leur voyage. Ils lui demandent aussi quels médicaments ils doivent prendre.
1: Et vous n'avez pas peur qu'un jour on ne maîtrise plus l'IA ?
3: Non, je fais confiance au gouvernement. Il a les moyens de résoudre ses problèmes.
1: Pékin contrôle, voire censure largement les contenus diffusés par l'intelligence artificielle. Les modèles sont enregistrés auprès des autorités et les données sensibles protégées. Mais ce qui inquiète le gouvernement chinois, ce sont les agents autonomes. Des systèmes qui ne se contentent plus de répondre aux questions, mais qui peuvent prendre des décisions et accomplir seuls plusieurs tâches. Pour autant, pas question de mettre en pause, ni même de ralentir le développement de l'IA, explique Liu Xingliang, il est économiste du numérique.
4: Ces dernières années, le gouvernement chinois a fortement soutenu le développement de l'IA. L'économie numérique représente déjà une part importante du PIB chinois. Si on la compare à une voiture, alors l'IA en est incontestablement le moteur. Elle va permettre de moderniser notre industrie et de faire passer la Chine du statut de grande puissance industrielle à celui de leader de l'industrie intelligente.
1: Comment mieux contrôler l'IA ? La question s'invite aujourd'hui à la Maison-Blanche, mais aussi dans ce bar de Pékin, en plein quartier de la tech. Une bière achetée donne accès gratuitement à DeepSeek. Lin Zhe est étudiant en informatique.
5: Pour l'instant, le gouvernement évite d'imposer trop de restrictions au développement de l'IA, car c'est un enjeu de compétitivité entre la Chine et les États-Unis. Il n'y a pas de confiance. On peut comparer l'IA à l'arme nucléaire. Chacun veut l'avoir pour ne pas laisser l'autre prendre l'avantage. Une fois cette course engagée, il devient très difficile de faire marche arrière.
1: Une course que le futur ingénieur regarde avec optimisme.
5: Je pense qu'à l'avenir, l'IA sera omniprésente, comme l'électricité, l'eau, le charbon. Il est possible qu'on traverse une crise avec une hausse du chômage. Mais une fois cette transition passée, l'IA créera de nouveaux emplois. C'est un peu comme lorsque l'automobile a remplacé la calèche.
1: Et Pékin prépare déjà cette transition. La semaine dernière, une campagne nationale proposait plus de 13 000 postes dans le seul secteur de l'intelligence artificielle.
6: Le choix de France Info en Chine par la correspondante de France Info à Pékin, Delphine Sureau.
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6: Valentine Joubin, bonjour.
8: Bonjour.
6: Et ce matin, cette question, est-il possible de baisser la TVA sur les carburants ?
8: C'est la mesure défendue par le Rassemblement National pour faire baisser les prix à la pompe.
9: C'est ce que nous proposons depuis 5 ans, baisser de 20 à 5,5 la TVA sur les carburants.
10: On a une mesure pérenne, définitive, c'est-à-dire la baisse de la TVA.
11: Tous nos partenaires européens ont baissé la fiscalité sur les carburants.
8: On vient d'entendre Marine Le Pen, Thomas Ménager, le député RN du Loiret, et Jordan Bardella, le président du parti d'extrême droite.
6: Alors, vrai ou faux, Valentine, le gouvernement peut-il baisser la TVA sur le carburant de 20 à 5,5% ?
8: Légalement, non. La France ne peut pas appliquer une TVA à 5,5%. C'est contraire au droit européen. Depuis 2006, la règle, c'est que le taux normal de TVA ne doit pas être inférieur à 15%. Il y a tout de même toute une série de dérogations pour l'alimentaire, les livres ou encore la restauration. Les États peuvent aussi appliquer une TVA réduite sur l'électricité, le chauffage et le biogaz, mais pas sur les carburants. Et de fait, la France est alignée sur ses voisins. En Allemagne, les carburants sont taxés à 19%, 21% pour la Belgique et l'Espagne et 22% en Italie.
6: Donc la règle européenne, si je vous ai bien suivi, on ne peut pas baisser la TVA sous les 15%.

0: Alors, est-ce qu'on pourrait le faire en France, de 20 à 15?
1: Alors, en théorie, oui, hein, on pourrait abaisser la TVA normale à 15%, puisque c'est la limite, vous venez le dire. Mais ce taux s'appliquerait alors à tous les produits qui ne peuvent pas bénéficier d'une TVA réduite. Les vêtements, les meubles, les voitures, ce serait un manque à gagner de plusieurs milliards d'euros pour les comptes publics.
0: Jordan Bardella, on l'a entendu aussi, dit que tous les pays, nos voisins, ont baissé la TVA. Est-ce que certains ont enfreint la règle?
1: Oui, en 2022, la Pologne a abaissé son taux de 23% à 8%. La mesure a duré 11 mois. Plus récemment, l'Espagne a elle aussi réduit la TVA sur le gasoil et l'essence de 21% à 10% de mars à juin 2026. La Commission européenne que nous avons contactée a envoyé des courriers de mise en demeure à ces deux pays, mais elle nous précise que comme ces baisses étaient temporaires, eh bien elle n'a pas eu besoin de prendre des sanctions. Mais à terme, le risque pour les États, c'est d'avoir à payer de lourdes amendes.
0: Merci beaucoup Valentine Joubin de la cellule Vrai ou Faux de France Info.
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0: Bonjour Nathanaël Charbonnier.
3: Bonjour.
0: Plus les élections de mi-mandat approchent, donc aux États-Unis, c'est dans un peu plus d'un mois, plus l'inquiétude augmente sur leur bon déroulement. Encore hier, signal inquiétant, l'OSCE a annoncé ne pas avoir été invité pour observer le scrutin.
3: Oui, et c'est une première pour des élections américaines. Alors, petit post-it, l'OSCE, c'est l'Organisation pour la Sécurité et la Coopération en Europe. C'est un organisme international qui rassemble 57 pays membres et qui a plusieurs missions, comme la prévention des conflits, la gestion des crises et la promotion des droits de l'homme en Europe, en Amérique du Nord et en Asie. Ces inspecteurs se déplacent habituellement lors des scrutins pour vérifier que les règles démocratiques sont bien respectées, équité, transparence, pluralisme. En général, leur présence ne pose aucun problème et surtout pas dans les grandes démocraties. Mais là, grosse douche froide puisque les élections de novembre, les autorités américaines n'ont pas invité les membres de l'OSCE. Une décision qui n'est pas conforme aux engagements des États-Unis d'ailleurs. Dans un communiqué, l'OSCE s'en inquiète. En résumé, elle estime que cela est douteux et inquiétant.
0: Et c'est inquiétant à double titre d'ailleurs, pour l'OSCE donc, et pour les élections à venir.
3: Oui, c'est inquiétant pour l'OSCE qui se trouve déjà dans le viseur de Donald Trump. En effet, en décembre dernier, les États-Unis ont exigé que l'organisme réduise d'au moins 15 millions son budget d'ici la fin de l'année. Les Américains ont aussi expliqué que l'OSCE devrait se concentrer sur la paix dans le monde plutôt que de s'intéresser à la vie politique intérieure des pays membres. Donc c'est inquiétant pour monsieur OSCE, mais cela l'est aussi pour les élections à venir aux États-Unis, car on se souvient qu'à Dallas, il y a quelques jours, lors d'un meeting, Donald Trump a appelé tous les participants à tricher comme des malades, ce sont ses mots, pas les miens, lors du renouvellement du Congrès. Donald Trump, qui avait étoffé son raisonnement en menaçant ceux qui ne vont pas voter, d'aller en enfer. S'ajoute aussi que la campagne électorale américaine a déjà dérapé d'une certaine façon. On estime à 80 millions de dollars le coût des fausses vidéos de candidats réalisées avec intelligence artificielle par d'autres candidats républicains ou démocrates et qui font dire aux uns et aux autres n'importe quoi.
0: Et c'est d'autant plus inquiétant, Nathanaël, que cela arrive après une tentative de Donald Trump de restreindre les votes par correspondance.
3: Oui, c'est une bataille qu'a perdue Donald Trump devant la Cour suprême il y a quelques jours. Mais il voulait en effet changer la règle du jeu pour rendre le vote par correspondance plus compliqué. Conséquence, alors que les sondages donnent les démocrates gagnants, certains se demandent si l'exécutif américain ne prépare pas un coup tordu avec cette question. Le résultat du scrutin sera-t-il honnête ou truqué? Et l'annonce de l'OSCE d'hier n'est pas là pour les rassurer.
0: Nathanaël Charbonnier pour France Info Monde.
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0: Dans l'œil de Constance Villanova, ce matin, la fascination de la génération Z. Je rappelle ce que c'est, ce sont les personnes nées du milieu des années 90 jusqu'à 2010. La fascination, donc Constance, de la génération Z pour les gilets jaunes. Ça se passe sur TikTok.
4: Face caméra, un jeune homme, la vingtaine, maillot de sport, le regard déterminé, s'adresse à ses abonnés.
5: Samedi 17 octobre 2026. Non, parce que vous parlez trop. Oh, on n'a pas de date pour la manifestation, on n'a pas de date. Samedi 17 octobre 2026. C'est un samedi et c'est les vacances. Tout le monde peut être là.
4: Cette vidéo postée par le compte V2 cumule 1,7 million de vues. Et depuis la flambée des prix du carburant, il n'est pas le seul à appeler à s'insurger. Sur TikTok, ils sont des dizaines à poser par exemple devant les tableaux de prix des stations-service chasubles fluo, donc le synonyme de gilet, on est content de le ressortir hein, d'ailleurs, sur le dos.
6: Guide de survie pour les gilets jaunes 2026.
7: Tiens, dites-moi que le retour des gilets jaunes le 17 octobre, c'est pas une fausse information parce que j'ai pas envie de me retrouver toute seule à aller manifester en fait.
8: J'ai jamais connu le prix de l'essence avant vu que j'ai eu mon permis récemment. Mais moi je vous soutiens, le 17 octobre, vous inquiétez pas, on va

0: Poussette-là.
1: Leur point commun, ils sont jeunes et n'ont pas pu manifester en 2018. Leur horizon, une date, le 17 octobre, pour une manifestation. Date qui, je le rappelle, ne convainc pas les figures historiques du mouvement des Gilets jaunes.
2: Il y a ceux qui appellent donc clairement à manifester, on vient de les entendre, et d'autres qui traitent le sujet avec humour.
1: Oui, il faut le dire, Simon, nos jeunes ont du talent. Certains ressortent les meilleurs extraits des ronds-points, quand d'autres tournent carrément des sketchs.
3: L'essence, c'est trop cher.
4: C'est vrai que l'essence, c'est demi-cher quand même.
5: Non, mais moi, je m'en fous, moi. Moi, j'avais même pas le permis, j'ai raté 6 fois. Moi, je suis venu parce qu'on m'a dit, il y a le gilet jaune, c'est la fête.
1: Des vidéos qui reprennent généralement toute la même bande-son, un tube des manifestations de 2018. Désolé pour le réveil.
6: Macron, démission, gilet jaune. Moi, gilet jaune.
1: Gilet jaune de Cobb Johnson, ce chauffeur-livreur de Toulouse qui met en ligne ce morceau en 2018. Aujourd'hui, c'est 30 millions de vues sur YouTube.
2: Alors, comment expliquer cette fascination pour une époque qu'ils n'ont pas connue ?
1: Alors, ça porte un nom, l'année Moya. C'est un terme qui décrit la nostalgie d'un lieu ou d'une période qu'on n'a jamais vécue personnellement. Un sentiment qui revient souvent sur les réseaux sociaux. Exemple, en janvier dernier, la tendance 2026 et le nouveau 2016 a explosé sur TikTok. Des ados qui avaient 7 ou 8 ans en 2016 se sont mis à ressortir les filtres Snapchat ou le jeu Pokémon Go avec cette idée qu'Internet, c'était plus simple avant l'IA. Avec les Gilets jaunes, cette génération rejoue un grand récit collectif qu'elle a raté d'une poignée d'années. L'uniforme, le décor du rond-point, la bande-son. Une façon de se raccrocher à un moment de colère unanime à quelques mois de son premier vote pour sa toute première présidentielle.
2: Constance Villanova, merci beaucoup.
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1: Il est 4h30, l'essentiel de l'actualité, Océane Zitouni. Nouvelle escalade autour des installations pétrolières saoudiennes. Riyad affirme avoir intercepté 6 missiles outils ce jeudi, notamment en direction de Yanbu sur la mer Rouge, le terminal pétrolier que la France veut justement contribuer à protéger. Emmanuel Macron a annoncé hier soir l'envoi de soldats, de radars, de systèmes de défense avec pour objectif de sécuriser les exportations de pétrole et tenter de faire retomber la pression sur les prix des carburants sans engager la France dans les combats, assure le président. Et derrière les Houthis, Téhéran récuse une nouvelle fois toute responsabilité directe. Le président iranien assure que les combattants yéménites agissent de leur propre initiative et ne reçoivent pas d'ordre de l'Iran. Il reconnaît toutefois maintenir des contacts avec eux. Et sur la guerre avec les États-Unis, il renvoie la balle à Washington. Selon lui, c'est désormais à l'Amérique de décider si elle veut mettre fin au conflit. L'économie de Gaza quasiment anéantie. Nouveau rapport accablant de l'ONU. 92% des établissements économiques du territoire ont été endommagés ou détruits depuis octobre 2023. La reconstruction est désormais évaluée à plus de 71 milliards de dollars. Le chômage atteignait 78% l'an dernier. La France accueille le pape Léon XIV aujourd'hui. Le souverain pontife doit atterrir à Orly à 10h avant une rencontre avec Emmanuel Macron à l'Élysée, puis un discours à l'UNESCO, Notre-Dame dans l'après-midi et ce soir, grand rassemblement de jeunes au Stade de France. Lourdes et Metz sont aussi au programme de son voyage de 4 jours. À Paris, 22 enfants pourraient avoir été victimes du même intervenant dans une école maternelle privée. Un homme de 31 ans a été mis en examen, puis placé en détention provisoire. Il est poursuivi notamment pour viol, agression sexuelle et violence. Il enseignait l'anglais dans cet établissement du 10e arrondissement. Ses fonctions avaient été suspendues en juin. En France, près de 98 000 hectares partis en fumée cette année, après quelques 21 000 départs de feu. Un bilan 5 fois supérieur à la moyenne des 20 dernières années, selon l'Office national des forêts. Il faut remonter à 1976 pour retrouver un niveau aussi élevé. Le cinéma perd Marina Vladi, l'actrice et écrivaine, est morte à 88 ans, plus de 80 films au cours de sa carrière et un prix d'interprétation à Cannes en 1963 pour le film Le lit conjugal. En sport, du basket avec Tony Parker qui réussit sa première européenne avec l'ASVEL, les Villeurbanais ont battu le Maccabi Tel Aviv hier soir à 84-74 à Décines près de Lyon. Première victoire en Euroleague pour l'ancien meneur des Bleus depuis son arrivée sur le banc. Et en foot, Zinedine Zidane dirigera les Bleus pour la première fois ce soir face à la Turquie en Ligue des Nations. Coup d'envoi à 20h45. Il est 4h33.
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3: Nous revenons sur France Info, sur l'interview du chef de l'État 40 minutes ce soir. Vous avez pu le suivre en direct sur France Info. Dans un instant, Père de Jong, ancien colonel des troupes de marine, vice-président de l'Institut Témis, sera notre prochain invité pour évoquer justement la situation internationale dont il a été beaucoup question. Aurélien Colli, de la rédaction internationale de Radio France, vous êtes avec nous dans cette interview, en tout cas dans la première partie, avec le chef de l'État qui est largement revenu. Évidemment, sur les causes de l'envolée des prix du pétrole et la situation au Moyen-Orient.
4: Oui, Emmanuel Macron qui a rappelé le rôle central d'abord du détroit d'Ormuz dans le golfe Persique pour les approvisionnements en pétrole, en gaz et autres produits dérivés de l'Europe. La France fait tout pour qu'il soit rouvert en poussant pour des discussions directes entre Oman et l'Iran, a indiqué le président français. Sur le détroit de Bab el-Mandeb, maintenant de l'autre côté de la péninsule arabique, on est à l'entrée de la mer Noire, 8 millions de barils de pétrole brut y passent tous les jours, mais le trafic maritime est sous la menace des rebelles yéménites Houthis. La France participe déjà à une opération de protection des navires marchands dans cette zone. Aucune annonce de renforcement des moyens ici. En revanche, Emmanuel Macron annonce que la France envoie des troupes, des radars, des systèmes de défense antiaérien en Arabie Saoudite, sur les côtes de la mer Rouge toujours, mais un peu plus au nord de Bab el-Mandeb, pour sécuriser un terminal pétrolier qui s'appelle le terminal de Yanbu. Avec la fermeture d'Ormuz, c'est par ce terminal que l'Arabie Saoudite réussit à exporter une bonne partie de sa production en contournant Ormuz et le blocus iranien. Et c'est la destruction de ces installations ces derniers jours par des drones et des missiles des rebelles Houthis allié à l'Iran, qui a mis en péril les exportations saoudiennes et fait flamber le baril du pétrole. Des discussions ont été finalisées avec les Saoudiens, a indiqué Emmanuel Macron. La France va donc déployer des moyens militaires pour défendre ses installations. Force défensive, pas offensive, comme elle le fait déjà aux Émirats Arabes Unis dans le cadre d'accords de défense.
3: Alors le président Aurélien s'est montré aussi rassurant malgré la situation, pour l'instant, il n'y aura pas de pénurie en vue.
4: Oui,
3: pour l'instant.
4: Pour l'instant, le président s'est montré plutôt sûr de lui. Pas de pénurie de carburant d'ici la fin de l'année 2026. Les commandes ont été sécurisées. Les stocks sont faits. C'est le fruit d'une grosse activité diplomatique, indique Emmanuel Macron, avec les grands fournisseurs. Au-delà de la fin de l'année, pour 2027, le président ne prend pas d'engagement, mais se montre rassurant. La sécurisation des approvisionnements va continuer. L'objectif, c'est d'œuvrer à la détente des marchés pétroliers. Emmanuel Macron a aussi dit tout le mal qu'il pensait des menaces du président américain de ne plus exporter de diesel pour le réserver aux Américains. Contre-productif, selon Emmanuel Macron, qui évoque plutôt la possibilité de libérer encore des réserves stratégiques au niveau du G7.
3: Merci beaucoup Aurélien Colli de la rédaction internationale de Radio France. Bonsoir colonel Père de Jong.
0: Bonsoir.
3: Vous êtes aujourd'hui vice-président de l'Institut Témis, dédié aux problématiques de paix, de sécurité. D'abord un mot, c'est une information majeure, ce qu'a dit Emmanuel Macron, l'envoi de moyens militaires en Arabie Saoudite.
0: Oui, c'est clairement un changement de posture, puisque vous savez bien que le président américain Trump avait demandé au début du conflit en février de cette année, avait demandé un renforcement des Européens, et les Européens avaient toujours refusé. Et là, c'est un engagement. On voit qu'il y a une espèce de d'entrée en matière des Français qui connaissent bien la zone. Et l'objectif, bien sûr, c'est l'objectif qui est purement de protection exclusivement défensif. Évidemment, l'objectif, c'est d'être donc des radars et des moyens défensifs le long ou bien au niveau du port de Yanbu pour protéger

0: fait ce site fondamental pour la sortie du pétrole d'Arabie Saoudite.
1: Est-ce que ça peut aider, alors à court, à moyen terme, à améliorer l'approvisionnement en pétrole et par effet domino, faire un peu baisser la tension sur les prix ?
0: Oui, parce que vous savez que ce site avait été attaqué par les Houthis la semaine dernière. Donc, il manquait en gros entre 5 et 7 millions de tonnes par jour de pétrole qui devait sortir, qui vont en général d'ailleurs vers l'Europe, parce que ça sort en direction du sud par Bab el-Mandeb, mais qui aujourd'hui est relativement, je dirais, limité, puisqu'il y a des bateaux qui sortent, mais pas tous. Et une grande partie, en fait, de ce pétrole passait par le nord, par le canal de Suez, vers l'Europe. Donc, aujourd'hui, il fallait impérativement rétablir ce flux. Et donc, c'est vrai qu'en empêchant les Houthis de détruire ou d'attaquer encore une fois ce site stratégique, ça permet encore une fois au pétrole d'Arabie Saoudite de sortir vers la mer Rouge et aller en direction de l'Europe, à minima.
1: Colonel Père de Jong, la situation Moyen-Orient a été évoquée, mais également, évidemment, la situation plus près de chez nous, en Ukraine, avec, d'abord je voulais vous faire réagir sur ce scénario crédible, ces informations qu'a dévoilé Emmanuel Macron sur la crédibilité d'une nouvelle mobilisation russe de 300 000 hommes. C'est un scénario qui nous paraît crédible, c'est ce qu'il a dit. Quelles seraient les conséquences, pour être très concret, d'une nouvelle mobilisation massive de soldats du côté de la Russie ?
0: À 300 000 hommes, ça veut dire que s'ils étaient, comment dire, recrutés dès maintenant dans une forme de, comment dire, de mobilisation même partielle, parce que 300 000 hommes, c'est relativement peu par rapport à la Russie, oui. Ben évidemment, ils seraient formés pendant quelques mois, et on peut imaginer qu'ils seraient envoyés sur le front concrètement dès le printemps. Donc il y aurait un bouleversement des rapports de force, et ce bouleversement des rapports de force, malheureusement pour les Ukrainiens, les forcerait en fait à changer l'âge de recrutement des soldats ukrainiens, qui aujourd'hui est à peu près autour des 25 ans. Donc les Ukrainiens seront obligés de descendre l'âge du recrutement à 24, 23, voire même 22 ans.
1: Comment vous analysez, colonel Père de Jong, ce démenti ? Parce que Emmanuel Macron a commencé son intervention par là, je pense que ce n'était pas innocent, ce démenti sur l'existence d'une alerte de la CIA sur une possible attaque de drones russes visant le sud de la France. Tout ce que cherche la Russie, a dit Emmanuel Macron, c'est que l'on soit belliqueux dans les mots, afin, en tout cas c'est ce que j'imagine et ce qu'on imagine, de surréagir derrière. Comment vous analysez ça ?
0: D'abord, je pense qu'il y a une forme de psychose, parce qu'on sait que cette information est passée par El Mundo, donc un journal espagnol, et en fait la CIA n'a rien dit. Donc le président a été extrêmement clair sur le sujet. Donc concrètement, la CIA n'a pas averti les États européens, entre autres l'Italie, l'Espagne et la France, d'une menace potentielle à partir de la mer Méditerranée. Donc en fait, c'est une erreur. Par contre, ce qui est vrai, c'est que c'est crédible, c'est potentiellement pas impensable. Ça, c'est le premier point. Et puis le deuxième point, encore une fois, la machine s'est mise en route toute seule. L'information est passée par la presse et automatiquement, la psychose qui est actuellement, depuis la psyche particulièrement, s'est mise en route toute seule. Et c'est vrai que ça a déclenché une espèce d'inquiétude généralisée en Europe du Sud.
1: Est-ce que ça, par contre, le chef de l'État l'a dit, la France peut être ciblée par une tentative d'attaque russe comme celle qui a échoué, vous venez de le rappeler, mais qui aurait pu réussir à l'aéroport de Leipzig ?
0: Alors, il est vrai que les Français n'ont pas subi d'attaque de drones, contrairement aux Danois, aux Allemands, aux Polonais, aux Roumains, etc. C'est vrai qu'on est un petit peu à l'écart. Par contre, on a subi beaucoup d'attaques, je dirais numériques, ou d'attaques cyber. Donc, en fait, on envisage, on prévoit, bien évidemment, l'armée, le système de sécurité planifie en permanence. Donc, en fait, on a intégré logiquement cette menace drone, si vous voulez, dans notre système. Donc, on a deux possibilités. Si vous voulez, la première, c'est une attaque drone, quelle qu'elle soit, encore une fois, qui vient de la Terre. Donc de l'Est, elle paraît peu crédible parce qu'il faudrait que les drones survolent X pays. Par contre, c'est vrai que de la mer, c'est assez crédible. Parce que vous avez des bateaux qui se mettraient à 200 ou 300 km des côtes. Vous avez des petits drones, je pense au Gerbera particulièrement, qui est un petit drone qui fait 2 mètres sur 2, qui peut faire des missions de reconnaissance, qui peut même charger avec de l'explosif jusqu'à 10 kg et donc mener des opérations suicides sur un site X, je dirais, sur un port ou un aéroport. Donc c'est vrai que c'est une menace qui n'est pas du tout impensable. Mais encore une fois, en France, d'abord, on est habitué à ce genre de menace. Ça fait longtemps que les Russes testent le dispositif, comme on dit. Et la France, encore une fois, est comme l'Espagne et comme l'Italie, on a un système d'alerte qui est relativement performant autour des préfets maritimes, ce qui fait qu'on sait où sont les bateaux, on sait ce qui se passe, on a une lecture, si vous voulez, des activités des bateaux qui passent en Méditerranée.
1: Toute dernière question, colonel Père de Jong, j'ai pas senti, je sais pas si c'est votre

0: avis. Le chef de l'État très optimiste pour un moratoire sur les sites énergétiques, pour les frappes aussi bien du côté russe que du côté ukrainien. La preuve d'ailleurs, c'est qu'elle continue hein, en ce moment même, à l'heure où l'on se parle. Est-ce que ça, évidemment, ça pourrait avoir des conséquences, en tout cas aggraver ce qu'on est en train de connaître sur le front de l'approvisionnement en carburant?
1: Alors, c'est vrai que c'est un autre front du carburant, parce que le front principal,
0: c'est Hormuz, bien sûr.
1: C'est Hormuz, bien évidemment. Mais ce deuxième front, qui date maintenant depuis presque 5 ans, aujourd'hui, révèle en fait toute sa profondeur avec les carburants. Parce qu'aujourd'hui, vous savez que les Russes sont des producteurs très importants et de pétrole, mais évidemment aussi de gasoil. Donc, encore une fois, l'objectif et la tentation qu'a Trump et les Français, c'est d'avoir une espèce de système de double moratoire dans lequel les Ukrainiens s'interdiraient de tirer sur des raffineries de pétrole qui seraient en Russie, et de l'autre côté, les Russes s'interdiraient de tirer sur la capacité de distribution concrètement, les centrales, les lieux de stockage, les stations-service. Donc encore une fois, il y a une espèce d'équilibre qui pourrait se mettre en place. Bon, pour l'instant, je pense que ça n'a pas fait son chemin, mais vous savez que Poutine a été invité au G7 dans les jours qui viennent aux États-Unis. Donc c'est peut-être un sujet qui sera abordé, d'autant que le G20 plutôt, c'est un moment extrêmement important. Donc il n'est pas impensable que cette proposition française et américaine, parce qu'on sait que les deux sont sur la même longueur d'onde, il n'est pas impensable que cette proposition soit discutée à l'occasion du G20.
0: Donc selon vous, il reste encore un petit espoir, notamment pour les Ukrainiens qui l'hiver dernier avaient vécu dans le froid et dans des conditions particulièrement difficiles. Merci beaucoup, colonel Père de Jong, vice-président de l'Institut Témis, d'avoir répondu à nos questions sur France Info. Merci à vous.
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3: Salut, c'est Sarah. Ça dit quoi?
4: Les gens sont très fatigués, ils transpirent, de la fièvre, etc.
5: C'est qui?
6: Le Covid.
5: Et qu'est-ce que vous voulez?
3: Ah, ça faisait longtemps qu'on n'avait pas eu de ses nouvelles à lui.
7: Est-ce que le Covid est de retour? Parce que là, mon travail, on est inondés, genre. On est tous sous masque, tous sous cluster. Je ne comprends pas.
3: C'est pas parce que l'épidémie est terminée que le virus a disparu et le Covid revient depuis la rentrée. Le virus est de plus en plus présent dans nos eaux usées et les consultations et hospitalisations pour suspicion de Covid sont en légère hausse.
6: Ouais, je sais, c'est pénible. Mais bon, il est revenu.
3: Oui, c'est relou, mais cette recrudescence est moins importante que celle qu'on a pu voir ces dernières années à la même période. Et puis selon l'infectiologue Anne-Claude Crémieux...
8: Les variants actuellement circulants n'ont pas de caractère de sévérité plus important que les virus que nous connaissons.
3: Par contre, ça reste un virus contagieux qui peut faire passer un mauvais quart d'heure aux personnes fragiles.
9: Et les gestes barrières alors du coup, c'est fini ça?
6: Oui, c'est vrai qu'on n'y pense pas, vous avez raison.
3: Petit rappel donc, les pharmacies vendent toujours des autotests et les vaccins restent efficaces.
10: Geste barrière,
11: Se laver les mains, éviter de s'embrasser, de se serrer la main, porter un masque.
3: Il avait activé tous les leviers à sa disposition, mais le défenseur du PSG, Achraf Hakimi, sera bien jugé pour viol. Décision de la Cour de cassation hier, la plus haute juridiction française. Le parquet de Paris a lui annoncé avoir ouvert une enquête pour injures publiques racistes et cyberharcèlement face aux nombreux messages visant le judoka Teddy Riner. Messages qui lui ont été adressés après cette sortie, c'était la semaine dernière dans l'émission Stade 2.
12: Ce qui m'angoisse, c'est plus la tournure que prend le pays. Ça m'angoisse de voir la montée des extrêmes. Ça me fait flipper, ouais, de l'extrême droite. Faut appeler un chat, un chat.
3: Pauvre Biquet, tout va bien se passer, lui répond sur X le député RN Julien Oudoul. Le présentateur de CNews, Pascal Pro, fait lui des reproches au judoka à l'antenne, dans un édito. Et la suite s'est passée sur les réseaux sociaux, mais l'enquête a été ouverte à l'initiative du parquet lui-même, pas de Teddy Riner, qui, malgré les messages qu'il a reçus, a affirmé qu'il continuerait à s'exprimer.
12: Je suis un père de famille qui s'inquiète pour l'avenir de ses enfants. Et oui, dès qu'il y aura une ligne rouge, on m'entendra.
3: Teddy Riner, pas le seul sportif pris pour cible sur les réseaux ces derniers jours.
13: Le fait de retourner son maillot, je trouve que c'est un comportement de petite racaille, de mal élevé.
3: Le député Julien Oudoul, là encore, qui parle de Kylian Mbappé et de l'épisode du t-shirt en soutien.

0: ce week-end lors d'un meeting à Vierzon. Et le problème, c'est l'expression « le travail rend libre ». Expression qui, en allemand, se dit « Arbeit macht frei », devise inscrite à l'entrée des camps de concentration nazis.
1: Ah !
0: Des lieux où le travail était forcé, synonyme d'exploitation, de soumission, d'humiliation jusqu'à la mort. Une phrase qui est donc désormais et pour toujours connotée. Jean-Philippe Tanguy dément sur la radio Europe 1 tout lien entre son discours et l'idéologie nazie.
2: Si par contre il y a des personnes qui ne connaissent pas le discours et qui ont été heurtées par le fait que cette phrase soit isolée parce qu'ils ont une histoire familiale douloureuse ou qu'ils sont même victimes de relents antisémites, évidemment je leur présente mes excuses.
0: Des paroles surprenantes, on en a entendu d'autres hier à l'Assemblée Générale de l'ONU, dans la bouche des patrons des principales entreprises d'intelligence artificielle, à commencer par le boss d'Anthropic.
3: Nous ralentirons autant que nécessaire afin de veiller à ce que chaque technologie d'IA successive que nous déployons soit réellement sûre.
0: Ralentir le développement de l'IA pour éviter qu'elle fasse n'importe quoi, genre infiltrer un site gouvernemental australien, comme l'a fait un agent autonome d'OpenAI, c'est-à-dire une IA qui travaille et qui prend des décisions sans intervention humaine. Incident qui s'est produit au mois de juin, mais l'entreprise n'a prévenu les autorités australiennes qu'en septembre. Et c'est pas la première fois que des IA s'écartent de leurs objectifs, trichent, mentent ou dissimulent leurs actions. Alors oui, on va se protéger et vérifier que tout reste sous contrôle. C'était Sarah de France Info. Allez, on respire et ciao.

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1: Bonjour Sofiane Aklouf.
2: Bonjour Simon.
1: Cela se passe sur le fleuve Congo, en République démocratique du Congo. Mais ça nous concerne. Certains pêcheurs gagnent désormais plus d'argent en pêchant du plastique plutôt que du poisson.
3: Regarde, il n'y a que du fretin, des petits poissons. Il y a plus de plastique que de poissons dans l'eau maintenant. Il y a des couches de bébés usagées, des bouteilles de jus. C'est triste.
2: À bord de sa pirogue en bois défraîchi, Djilby longe les rives de Kinshasa et remonte ses filets depuis 40 ans. Il n'est pas le seul. Autour de la capitale de la République démocratique du Congo, plus de 600 familles vivent encore de cette pêche artisanale, raconte notre consoeur de RFI, Aurélie Bazara Kibangula, dans cet excellent reportage. Alors, certains pêcheurs ont désormais trouvé une autre source de revenus dans leur filet, le plastique.
1: Comment le plastique peut rapporter plus que le poisson ?
2: Parce qu'il se revend, Simon. Et à des entreprises de recyclage, les pêcheurs remontent et stockent chez eux ces déchets. L'un d'eux raconte pouvoir en accumuler jusqu'à 150 kilos par semaine et gagner ainsi 80 dollars. Avec le poisson, il ne gagne plus qu'une vingtaine de dollars par semaine, contre une centaine il y a encore quelques années seulement. Mais alors forcément, entre les poissons et les bouchons, le calcul est vite fait.
1: Mais alors pourquoi, Sofiane, y a-t-il de moins en moins de poissons ?
2: Ah, le plastique n'est pas le seul responsable. Il y a d'abord la surpêche. Des chercheurs ont reconstitué plusieurs décennies de prises sur le Congo. Les captures auraient chuté de 84% entre la décennie 80 et nos jours. La taille des poissons s'est aussi considérablement réduite. Et à cela s'ajoute désormais une montagne de déchets. Kinshasa produit environ 12 000 tonnes de déchets chaque jour. L'immense majorité est brûlée et jetée à ciel ouvert. Une partie termine sa course dans les cours d'eau.
1: Alors comment on empêche Kinshasa ? On rappelle, c'est une immense mégalopole. Comment on l'empêche de crouler sous les déchets ?
2: Il va falloir un sacré coup de filet et il va coûter très cher. 250 millions de dollars, c'est la somme que la Banque mondiale a approuvée cette année pour transformer la gestion des déchets du pays, avec notamment la construction de la première décharge sanitaire moderne de la capitale. Et le problème n'est pas uniquement congolais. En France, le ministère de la Transition écologique estime que près de 100 000 tonnes de déchets plastiques terminent chaque année dans la nature, les fleuves et la mer. Dans certains pays, avant, les pêcheurs vivaient de ce que le fleuve leur donnait. Aujourd'hui, certains gagnent davantage avec ce qu'on y jette.
1: Sofiane Aklouf, Le Monde et vous.
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5: Bonjour, Jonathan Best.
6: Allô. Bonjour.
5: Vous êtes le chanteur et l'un des fondateurs d'Europe, le groupe suédois fondé en 1979 et qui appartient depuis plus de 40 ans à l'histoire mondiale du rock. Europe, c'est plus de 25 millions d'albums vendus.

0: À travers le monde. Et puis Europe, c'est évidemment The Final Countdown, un album vendu à plus de 15 millions d'exemplaires dans le monde et une chanson devenue un phénomène planétaire, numéro 1 dans 25 pays. Si vous êtes avec nous aujourd'hui, c'est justement pour parler du présent avec un nouvel album, Come This Madness. Dans quel état d'esprit revient-on avec un disque comme Come This Madness après 47 ans d'existence? Est-ce qu'on ressent encore cette excitation, Joe?
1: I'm so happy to be here.
2: Écoutez, je suis ravie d'être là.
1: Yeah, we managed to finish an album.
2: It took us a long time. C'est vrai qu'on a réussi à terminer un album. Ça nous a pris un petit peu de temps, mais c'est vrai que cette fois-ci, on voulait prendre notre temps. Les albums précédents étaient rapides, spontanés, avec des ingé-sons et producteurs incroyables qui travaillaient vite. Et puis quand il y a eu le Covid, je me suis remis à écrire. On avait commencé à écrire ensemble et on s'est dit, on va prendre notre temps et vraiment trouver quelque chose qui a du sens pour nous. Même si ça prend quelques années, travaillons ensemble, prenons le temps. C'est vrai que ça fait X années qu'on est là. Et je pense que c'est un de mes albums préférés d'Europe. Je ne sais pas comment. On a travaillé sur les arrangements, sur les maquettes, les paroles. Parfois, on écrivait des versions acoustiques et puis je regardais les infos en même temps. Donc, c'est vrai qu'il y a peut-être un peu plus de profondeur aux paroles. Mais voilà, on est toujours là, on est en tournée et puis on est surtout ravis et chanceux d'avoir fait un tel album.
0: On a compris que ça avait démarré avec, en 2023, « Hold Your Head ». Hop, il y a 3 longues années qui se sont écoulées. Ça raconte aussi le temps que vous avez pris pour chercher, travailler, pour affûter le son de cet album et décider de ce que devait être Europe en 2026. Est-ce que c'est vraiment effectivement la première pierre à l'édifice?
1: Yeah, we want to do something. We were working on the documentary.
2: Écoutez, on voulait créer quelque chose. On travaillait aussi sur un documentaire qui va bientôt sortir. Donc on voulait trouver un titre pour ce documentaire. Et je me rappelle que j'ai perdu mon papa. Et il y avait cette parole qui disait « Maintiens toujours ta tête haute ». Donc je me suis dit « Je veux faire ça en chanson ». Et puis on a commencé à retravailler sur l'album et c'est devenu quelque chose de vraiment spécial.
0: Le départ de votre père a été très fondateur dans ce retour aussi, Joe. On comprend que le petit garçon, du coup, a regardé dans le rétroviseur. À quel moment vous avez envie de devenir chanteur?
2: C'est drôle parce que lorsque j'ai démarré, c'est un peu émouvant pour moi de parler de famille. Lorsque j'ai commencé à jouer dans des groupes, je crois que j'avais 10 ans, on jouait devant la classe. Et depuis, je n'ai fait que rencontrer des âmes semblables à la mienne et j'ai continué à jouer dans des groupes. Et lorsque j'ai commencé à jouer avec John Norup, avec qui on est devenu Europe, j'ai toujours remarqué mon père au fond de la salle avec sa casquette. Il était toujours là à traîner, à nous regarder. Je ne savais pas qu'il serait là. C'est comme si j'avais un soutien silencieux de mon père et de ma mère. En grandissant. Évidemment, ils voulaient que j'aille à l'université, que je fasse des études, mais ils me soutenaient également dans ce projet musical et je le sentais énormément, ce qui m'a aidé.
0: Et puis arrive The Final Countdown. Vous avez 23 ans à ce moment-là, Joe, quand ça explose. Soudain, le monde entier connaît votre visage, votre voix, votre chanson. Est-ce que ça peut être violent? Qu'est-ce qu'elle vous a donné, cette explosion? Qu'est-ce qu'elle vous a pris aussi, en quelque sorte?
1: It was a strange moment.
2: Alors oui, bien sûr, les choses ont changé.
1: But what I did,
2: mais moi, ce que j'ai fait, c'est que je me suis un peu refermée. Bon, mais le futur. J'ai arrêté d'aller dans les clubs, j'ai arrêté de penser à l'album suivant. Je me suis un peu mis des œillères et je me suis dit... Peut-être que j'étais un peu arrogant, mais parce que je me concentrais vraiment en me disant « Mais comment est-ce qu'on continue après ça ?» Mais la chose la plus folle dans tout ça, c'est toute la promotion qu'on a fait. Aujourd'hui, je suis ravie de faire une journée de promotion à Paris. Mais à l'époque, on faisait des tournées promo qui duraient 3 semaines en Europe. Donc ce changement était difficile pour nous parce qu'on reste des musiciens quand même. Mais le rêve d'être un groupe international qui part en tournée était vrai. On visitait plein de pays, on avait des fans dans tout le monde. Cette partie-là était juste incroyable. Mais il se passait beaucoup de choses en même temps, c'est vrai.
0: Quel regard vous portez pour terminer, Joe, sur ce parcours?
2: C'est incroyable. On soit toujours ensemble en tant que groupe, toujours amis, se trouver ensemble dans la même pièce la plupart du temps, travailler ensemble. J'espère que ça peut encore continuer un moment. C'est une bonne époque pour nous. Cette nouvelle sortie, alors on place la barre assez haute pour d'autres groupes. On vous attend les gars, essayez de faire ce qu'on fait.
0: Merci beaucoup, Joe Tempest, d'être passé dans le monde d'Élodie sur France Info. Je rappelle que le nouvel album d'Europe, Come This Madness, est disponible. Il y a évidemment cette tournée avec ce passage à Paris, à l'Olympia. Merci beaucoup.
1: Merci.

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2: Bonjour à tous et merci d'être avec nous sur France Info en ce vendredi 25 septembre 2026. On va faire ensemble jusqu'à 6h le tour de l'actualité. Mais d'abord, la météo. Bonjour Christine Peña.
3: Bonjour à tous.
2: Et c'est reparti pour une journée estivale.
3: Mais oui, nous restons toujours, pour le moment, en tout cas, sous l'influence de cet anticyclone. Alors il s'étend quand même du Maroc jusqu'à la mer du Nord, jusqu'à la Norvège. Sous son influence, le temps est calme, sec, avec du soleil en plus. Toujours quelques passages de nuages élevés, vous savez, se situant aujourd'hui. Alors, on va les retrouver sur la moitié est. Le voile est dilué. Il va se remarquer à peine, rien à voir avec hier. C'est vrai que sur le nord, on a eu pas mal de nuages. Le ciel restera un peu plus variable, mais vraiment le long des côtes atlantiques. Après la grisaille matinale, elle est bien installée quand même ce matin. Je regardais les radars sur le sud de l'Aquitaine ou encore le nord de la Bretagne. Ça va se morceler. Côté température, après cette matinée, alors c'est vrai, encore un peu fraîche.
2: Encore un peu fraîche, oui.
3: Oui, entre l'Auvergne et le quart nord-est surtout, il fait autour de 10 degrés, pas plus. Voilà, des températures vont encore grimper et de façon excessive, particulièrement dans le sud-ouest du pays. Le centre ou encore 30 degrés en Bretagne d'ailleurs seront atteints. Aux portes de l'Île-de-France également, on nous annonce 28 à 29 degrés cet après-midi à Paris. Et on attend les dernières prévisions de Météo France. Là, c'est mis à jour à 4 heures, à 5 heures plutôt.
2: Merci Christine Peña. On fera à nouveau le point dans 10 minutes avec vous pour une nouvelle météo. France Info, il est 5 heures. Et à la une, diplomatie et prix des carburants. Au cœur de la prise de parole d'Emmanuel Macron hier soir, le chef de l'État qui exclut toujours pour l'instant des baisses de taxes sur les carburants, alors que les Français subissent des prix du litre record pour le diesel à la pompe, avec des conséquences qui se font sentir jusqu'au club de foot amateur, vous l'entendrez. Dans ce journal aussi, un souverain pontife à Paris, le pape Léon XIV, attendu ce matin avec un programme chargé entre veillée de prière au Stade de France et messe en plein air à la Concorde. On reviendra aussi sur la fin des débats hier au procès de Rachida Dati. Elle est jugée pour corruption et trafic d'influence dans l'affaire Renault. Et puis Turquie-France, premier match des Bleus en Ligue des Nations. Ce soir, premier match de l'ère Zidane. La France fait tout pour éviter des pénuries de carburant. C'est Emmanuel Macron qui l'a répété hier soir. Le président, interrogé pendant 40 minutes sur France 2 et sur TF1, il a longuement parlé de son activité diplomatique pour tenter de régler les crises internationales et pour assurer l'approvisionnement en pétrole et en gaz de la France. Le président estime que les réponses du gouvernement sont adaptées, mais il n'exclut pas de nouvelles mesures, comme une éventuelle baisse de TVA si les prix du carburant venaient à s'envoler. Un président qui se dit mobilisé et qui appelle les Français comme les oppositions à la responsabilité. C'était l'un de ses messages hier soir, Audrey Tison.
4: C'est normal qu'il y ait de la colère dans le contexte actuel, estime Emmanuel Macron. Il peut comprendre des mouvements sociaux sectoriels, mais s'étonne des appels à relancer un mouvement des Gilets jaunes.
5: Je vois des voix qui s'élèvent pour appeler à un mouvement social généralisé. Je pense que ça ne nous aiderait pas collectivement. Parce qu'un mouvement social peut se faire pour demander à un gouvernement de changer quelque chose, une décision qu'il vient de prendre. On ne va pas faire un mouvement contre la guerre qui est lancée par la Russie en Ukraine et Hormuz. En tout cas, dans ces cas-là, je peux y participer parce que moi aussi, je suis contre ces guerres.
4: À l'inverse, il appelle les Français à rester unis et solidaires dans ces moments difficiles. Message qu'il élargit aux forces politiques. Il leur demande d'éviter la démagogie et d'être responsables, notamment au moment de voter le prochain budget de l'État.
5: Que l'esprit de responsabilité soit partagé, que l'ensemble des forces politiques se disent, en ce début octobre, notre priorité, ça doit être que le gouvernement puisse aider nos compatriotes, qu'il puisse aider les communes et les régions qui ont été frappées par les incendies et une sécheresse record.
4: Tout ça, on ne pourra pas le faire s'il n'y a pas de budget, insiste le locataire de l'Élysée. Il fixe comme priorité la stabilité financière et la stabilité politique.
2: André Tison, service politique de France Info, le chef de l'État qui n'a pas exclu donc la possibilité de baisser les taxes face à l'envolée des prix du pétrole. pétrole, alors que le prix moyen à la pompe atteint les 2,40 euros pour le diesel, 2,16 euros pour le sans-plomb. Des prix qui mettent en difficulté de nombreux secteurs, les infirmières à domicile, les chauffeurs de taxi, les auto-écoles et aussi beaucoup de Français, même jusqu'au club de foot amateur, comme vous l'avez constaté en Mayenne, Raphaël Aubry.
6: Tous les 15 jours en Mayenne rebelote, ce sont les parents des jeunes footballeurs du FC Château-Gontier qui les emmènent jouer à l'extérieur. Le club s'est permis un petit rappel à la réunion de rentrée, explique Johan Calvé, le vice-président.
7: On a insisté que chacun s'investisse, ce ne soit pas toujours les mêmes parents pour qu'il n'y ait pas non plus un impact sur leur budget.
6: Parfois, ce sont des dizaines de kilomètres.
7: Les jeunes sont au niveau départemental, donc c'est vrai que lorsqu'il faut se déplacer en Mayenne, bah, ça fait des bons déplacements. Et nos seniors, on a une équipe en région, donc on va jusqu'en Vendée. Donc c'est vrai que ça a un impact, ça va être à nous cette année en tout cas, de faire encore plus de démarches auprès des entreprises, éventuellement de la collectivité pour avoir plus de recettes sur le budget.
6: Dans ce club, les trajets les plus longs se font en minibus, un coût aussi pour l'association. Même chose pour la Esparnay-sur-Roc, près de Laval, raconte Freddy, un des joueurs.
8: Dimanche dernier, nous sommes allés à la Chapelle-sur-Erdre au-dessus de Nantes pour le championnat de R3 avec l'équipe A. Et la semaine d'avant, en troisième tour de Coupe de France, nous étions dans le 49.
6: Mais ça vaut la peine.
8: On est tellement contents de jouer que le prix de l'essence... c'est pas que c'est secondaire, on le sent, mais on a tellement envie de jouer qu'on va faire les kilomètres pour jouer.
6: Des joueurs frustrés par l'annulation de certains matchs en début de saison à cause de l'état des terrains avec la sécheresse.
2: Un reportage ici, Mayenne Sinéier, Raphaël Aubry pour France Info. Il est 5h04 et lui est attendu aux alentours de 10h en France. Le pape François arrive ce matin à Paris. 4 jours de visite qui vont le mener de Notre-Dame au Stade de France, du sanctuaire de Lourdes jusqu'à la ville de Metz où il doit prononcer un discours important sur le thème de l'Europe. Bruno Duvic, vous êtes le correspondant de France Info à Rome. Vous suivez le pape pendant ce voyage. Quels sont le programme et les enjeux de cette première journée?
9: Premier rendez-vous, 10h, la République, le couple Macron sur le tarmac d'Orly, puis tête-à-tête à l'Élysée et discours du pape en français. Il pourrait aborder dès ce matin les questions éthiques. Il ne le fera pas au bazooka, dit-on au Vatican. 15h, l'international, discours à l'UNESCO. Il faut soutenir les institutions qui favorisent la paix. L'UNESCO, agence de l'ONU pour la culture, c'est le multilatéralisme. 16h30, la foule, la déambulation en papa mobile vers Notre-Dame, premier test de la ferveur des Parisiens. 17h15, la cathédrale, prière à Notre-Dame. Le pape François avait séché la réouverture. Léon XIV répare cette blessure. Enfin, 21h, les jeunes au Stade de France, encourager le petit réveil spirituel qui se voit à travers les baptêmes d'adolescents. C'est l'un des objectifs majeurs de ce voyage.
2: Un voyage que l'on va suivre avec vous, Bruno Duvic, sur France Info. Première édition spéciale, ce sera cet après-midi à partir de 16h. Hier, c'était la fin des débats au procès de Rachida Dati pour corruption et trafic d'influence. En cause, un contrat conclu avec Renault, moyennant 900 000 euros en échange d'une supposée activité de conseil juridique, mais que la justice soupçonne d'avoir été en fait un travail de lobbying au Parlement européen. 12 heures d'interrogatoire pour Rachida Dati qui a progressivement changé de ton, Charlotte Piret.
10: Exit la voix basse, à peine audible, la posture déférente, c'est haut et fort que l'ancienne garde des Sceaux, devenue prévenue, a répondu à la vague de questions du parquet national financier, puis des avocats de partie civile. Et d'un ton souvent rêche que celle qui est encore dans l'incompréhension d'être ici s'est expliquée sur le travail d'avocate, insiste-t-elle, effectué pour Renault Nissan en échange de 900 000 euros. En Corée du Sud, par exemple, interroge l'un des avocats de Renault, je ne peux pas dire quelle est l'usine concernée, ni si ce sont des mobilettes ou des voitures vendues, je ne suis pas ingénieur, rétorque vivement Rachida Dati. Moi, on me dit que Renault a des problèmes, j'ai vu l'ambassadeur de Corée du Sud, comme je l'ai fait pour l'Inde, pour qu'il me donne des indications. Sur le dossier iranien aussi, il est question de rencontres avec l'ambassadeur. Et en Turquie, poursuit l'avocat de partie civile, de plus en plus à la peine, Rachida Dati attaque. Je sais que vous voulez réduire mon travail d'avocat à rien, à des discussions où on boit du thé entre arabes. Le brouhaha de la salle l'interrompt, audience suspendue et rappel à l'ordre de la présidente. Le premier, pas le dernier de la journée, tant le ton de la prévenue et l'ambiance générale du procès ont changé.
2: Charlotte Piret, il est suspecté de viol et d'agression sexuelle sur 22 enfants. Un professeur d'anglais mis en examen, placé en détention provisoire, c'est la directrice d'une école privée du 10e arrondissement de Paris qui a signalé au procureur de la République la plainte de la famille d'une fillette en juin dernier. L'homme de 31 ans était inconnu de la justice. Il était employé d'une société de cours d'anglais qui intervenait dans l'école l'année dernière. Une première qui va être particulièrement scrutée ce soir, premier match des Bleus avec Zinedine Zidane aux commandes comme sélectionneur. Direction Izmit en Turquie pour l'ouverture de la Ligue des Nations. L'attente est immense. Zizou a pu constater dès son arrivée hier dans le pays que son statut de légende dépasse largement Nicolas Peyronel, les frontières de l'Hexagone.
11: On s'en doutait un peu, mais une simple descente d'un quart en survêtement bleu et blanc l'a confirmé. Laura opère aussi à 3000 km de la France.
12: Zizou ! Zizou !
11: Le premier avant-match du sélectionneur Zidane a donc pour cadre un hôtel 5 étoiles, la mer de Marmara et un accueil chaleureux qui ne surprend pas Özdiane, franco-turc venu voir la légende de ses propres yeux.
13: Tout le monde attend ce match avec impatience. Tout le monde parle de Zidane. Zidane, c'est comme Platini, il représente le foot français.
11: De quoi faire remonter des souvenirs pour Omer, qui n'a eu qu'à sortir de chez lui.
14: Je le connais depuis qu'il est joueur. À l'époque, je le suivais énormément, au Real Madrid notamment. Il était vraiment très bon, un footballeur génial. Et maintenant, il va entraîner Olise, Dembélé et Mbappé, mais qui va pouvoir les arrêter?
15: Mbappé. On a l'équipe toute tchèque.
11: Et il n'y a bien que la toute nouvelle génération, celle qui est née trop tard, pour comprendre le phénomène, capable de détourner un peu le regard. Sans doute une question de temps, elle comprendra rapidement qu'une superstar de plus est de retour chez les Bleus.
2: Nicolas Peyronet, Turquie-France, coup d'envoi de ce match, ce sera à 20h45. Pour l'instant, France Info, il est 5h09. On vous retrouve Christine Peña avec cette météo qui va évoluer assez peu.
3: Hein. Oui, assez peu. C'est toujours le soleil qui gagne la partie haut la main et la chaleur qui s'installe l'après-midi surtout, ça grimpe. Alors ça grimpe un petit peu dans les tours aujourd'hui. Hein. 24 à Strasbourg, c'est vrai. 26 au Havre quand même. 27 à Dijon, à Reims. 28 à Lille cet après-midi. On est quand même très, très, très au-dessus des normales de saison. 29 du côté de Paris, ça sera la même température à Marseille et à Toulon. 30 degrés à Alençon, Montpellier, très souvent, hein, à Nantes, à Bourges, à Bordeaux, 30 degrés. On ira jusqu'à 33 à Perpignan. Le week-end sera encore chaud, un peu plus nuageux samedi sur l'ouest. Et dimanche, on devrait voir arriver des pluies assez faibles, c'est vrai, mais par le quart nord-ouest. Et ça, ça fait du bien et ça fait plaisir.
2: Christine Peña, on vous retrouve pour se faire plaisir à nouveau dans 20 minutes pour une nouvelle météo complète.
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2: Tensions internationales, pouvoir d'achat et prix à la pompe dans les prochaines minutes sur France Info. On revient sur l'interview d'Emmanuel Macron hier soir dans les 20h de TF1 et de France 2.
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2: Le chef de l'État qui s'est exprimé hier soir sur la situation internationale et ses conséquences pour les Français, notamment sur les tarifs à la pompe, alors qu'ils sont toujours au plus haut. Des voix s'élèvent pour faire baisser les taxes du carburant et réduire le prix du plein. D'autres pays européens l'ont fait, Allemagne, Espagne, Portugal. Alors Louise Buyen, ce que répond Emmanuel Macron à cette idée?
17: Emmanuel Macron répond pas question. Il explique que la priorité n'est pas de baisser les taxes du carburant, mais de baisser les prix. Pour ça, il compte sur ses efforts diplomatiques. Le chef de l'État le martèle. Il fait tout pour parvenir à la réouverture du détroit d'Ormuz, ce qui permettrait de retrouver des tarifs normaux à la pompe. Baisser les taxes, l'idée revient en boucle dans la bouche des membres du Rassemblement national. Voilà ce qu'en dit Emmanuel Macron.
18: Ceux qui vous disent de manière démagogique, baissons les taxes, parce qu'ils ne veulent même pas essayer de baisser les prix. Moi je leur dis d'abord essayons de baisser les prix, c'est mon boulot. C'est notre action internationale. Mais baisser les taxes ne peut se faire que si vous m'expliquez comment vous baissez les dépenses. Et donc ceux qui proposent de baisser des taxes sans le financer, ils vous feront payer tout de suite le coût dans vos crédits consommation, vos crédits automobiles ou vos emprunts.
17: Le président rappelle aussi que baisser les taxes, c'est in fine de l'argent en moins pour financer l'État, les collectivités locales et la sécurité sociale. Emmanuel Macron a fait le calcul. Si on met en place une réduction de 20 centimes par litre de carburant pendant un mois, ça coûtera 1 milliard d'euros aux finances publiques. Dans le contexte actuel, avec un déficit à 5,5% et 54 milliards d'euros à trouver dans le prochain budget, c'est de l'argent que l'État n'a pas.
2: Mais en même temps, Louise, Emmanuel Macron ne ferme pas totalement la porte à la baisse des taxes.
17: Interrogé plusieurs fois sur cette question, et si les tarifs du carburant continuent à monter, il a fini par répondre qu'on ne va pas laisser les prix s'envoler, qu'il n'y a pas de tabou et qu'il ne faut rien exclure. En attendant, le chef de l'État mise sur les aides carburant mises en place pour les gros rouleurs et certains professionnels, infirmiers libéraux, aides-soignants, agriculteurs notamment. Et au passage, il félicite Total Energy qui plafonne les prix à 1,99€ pour l'essence, 2,15€ pour le diesel. Une chance pour les Français, dit Emmanuel Macron. Total Energy, qui, on le rappelle, a fait 10 milliards d'euros de bénéfices nets ces 6 derniers mois. À la question de demander à la multinationale de plus contribuer à l'effort, le président renvoie au débat parlementaire sur le budget.
2: Une précision signée Louise Billens pour France Info. Et cette prise de parole d'Emmanuel Macron, elle a été particulièrement attendue hier soir par une profession, les chauffeurs de taxi. Comme Eric, père de famille, taxi dans le département de la Lozère, que vous avez rencontré, Saïd Makhloufi. Et même s'il n'espérait pas grand-chose de cette intervention du chef de l'État, il ressort déçu.
19: Bonsoir, monsieur le Président.
20: Ça commence.
21: Bonsoir. Est-ce qui intéresse, Eric ?
22: Revenons aux Français. Ils se demandent ce soir...
21: Vous êtes attentif ?
20: Oui. À quand s'attendre à une baisse des prix à la pompe ?
22: Et donc, pour baisser les prix...
21: Eric, vous faites à peu près 2-3 pleins par semaine.
20: Oui.
22: D'essayer... de recréer de la fluidité à Hormuz, en mer Rouge, etc.
19: Mais bon. ça peut durer combien de temps ? Ça va durer combien de temps ?
20: Le sujet du carburant, du gasoil et du fuel, il a échappé à la question, hein, parce qu'il n'a pas répondu à quand s'attendre à une baisse. Quoi.
22: Si les choses s'améliorent dans les prochains jours...
20: Oui, c'est lui qui le dit, ça. Hein.
22: Les prix baisseront vite.
20: Et si ça s'améliore, les prix vont baisser, oui, merci.
22: Ensuite, ceux qui disent qu'il faudrait baisser les taxes,
20: Oui, c'est sûr que ça peut être une option, mais bon... Après, encore une fois, on agira en fonction. Voilà ce qu'il dit, mais ça ne veut pas dire qu'il fera non plus. Hein. Entre les paroles et les faits, il y a un monde d'écart.
21: Il a dit qu'il ne fallait rien exclure.
20: Si on peut le faire maintenant, pourquoi attendre ?
21: Et c'est maintenant que c'est difficile pour sa femme et son fils de 6 ans.
23: Il faut savoir que tout pèse. Et on a aussi à notre foyer une cuve à fioul. Et là aussi, on se pose beaucoup de questions. Mais c'est quand même beaucoup de sacrifices. Et on voit qu'aujourd'hui, il y a des dépenses qui interviennent de partout, quoi. On essaie de faire attention, en fait, au quotidien, dans tout. On réduit au minimum.
22: Ensuite, il y a des mouvements sociaux qui émergent.
20: C'est pas impossible qu'on en revienne là. Ouais.
21: Gilets jaunes 2026, c'est possible, Eric ?
20: Ah ben oui, complètement. Complètement. Moi, j'en ai marre de payer à tout va et de voir les prix augmenter comme ça. Ça me rend fou.
21: Avant la locution, vous m'avez dit ne pas vous attendre à grand-chose, mais je vous sens quand même déçu, Eric.
20: Ben oui, puisqu'on n'a finalement pas de réponse.
22: Très bonne soirée à tous. Merci à vous. Merci.
2: Reportage Saïd Makhloufi, ici Lozère pour France Info. Et même si les questions de prix des carburants et de pouvoir d'achat donc ont été longuement abordées, cette interview du chef de l'État n'a pas non plus totalement convaincu Cyril Chabanier, le président de la CFTC.
24: En partie, puisqu'il y a des aides qui ont été apportées par le gouvernement et les aides qui au départ concernaient 2,5 millions de Français aujourd'hui est étendue à 5 millions. Et en particulier, des nouvelles professions ont été mises dans ces aides, comme les aides à domicile ou les infirmières libérales pour qui c'était nécessaire, voire scandaleux quasiment qu'ils ne soient pas intégrés dans la première série d'aides. Mais la grosse difficulté, c'est que ça ne répond pas suffisamment à l'attente et aux besoins des Français. Aujourd'hui, et ça a été rappelé, les aides qui sont accordées à la fois aux entreprises et aux ménages, le cumul des deux, c'est 450 millions d'euros. Et 450 millions d'euros, ça ne correspond pas à l'aide qui serait satisfaisante pour nos concitoyens pour faire le plein et continuer à remplir le frigo à la fin du mois. C'est beaucoup moins que certains autres pays qui ont mis le double ou le triple d'aide pour lutter contre ces prix du carburant. Alors c'est vrai que le président nous a dit que ça ne dépendait pas de la France ou d'une décision gouvernementale, cette hausse de prix. Oui, évidemment, c'est dû au contexte géopolitique et aux guerres et aux tensions qu'il peut y avoir dans le monde. Et donc, évidemment que son premier rôle, c'est d'essayer de faire en sorte que ces conflits s'arrêtent ou que les routes du pétrole soient réouvertes, puisque là où il a raison, c'est qu'en 48 heures ou en 72 heures, on verrait directement l'impact au niveau des pompes à essence. Mais 450 millions, ce n'est pas suffisant. Et c'est en ça que ça ne répond pas à l'attente des Français, même s'il y a eu un premier geste, mais ce geste est largement insuffisant.
1: Écoutez ce qu'a dit d'ailleurs Emmanuel Macron à propos de ces aides.
25: La réponse du gouvernement, elle est proportionnée. Est-ce qu'on peut faire plus ? Oui. Bien sûr qu'on ne laissera pas les Français tomber. Le gouvernement sera à leur côté.
26: Comment ?
25: Mais il faut le faire en regardant aussi l'évolution des prix. Donc aujourd'hui, le gouvernement a dit, on aide un peu plus de 5 millions des grands rouleurs français. Et puis on aide les filières. Je crois que le gouvernement fait bien. Ensuite, ceux qui disent qu'il faudrait baisser les taxes. Bah, sur un mois, baisser 20 centimes, c'est 1 milliard d'euros.
0: Qu'est-ce que vous répondez à ça ?
4: 1 milliard d'euros, déjà, on pourrait légèrement le discuter. Parce que, oui, vu le prix de l'essence aujourd'hui, la consommation des Français, et on le comprend parfaitement,

0: financement a diminué de 30%. Et donc, si on baissait, de 20 centimes, ça coûterait 1 milliard d'euros à consommation constante. Mais on peut imaginer quand même que beaucoup de Français qui se privent, et le président l'a dit d'ailleurs, se privent d'aller voir des proches alors que c'est nécessaire, se privent de soins parfois qui sont trop éloignés, si l'essence était moins chère, pourraient faire ceci, pourraient mettre un peu plus d'essence. Et donc, par les taxes, il y aurait une partie qui serait récupérée. Donc, ça ne coûterait pas forcément 1 milliard. Mais au bout d'un moment, il va bien falloir agir. Alors, la petite ouverture du président, c'est qu'il a dit que si les prix continuaient à être à ce niveau-là, voire continuer à augmenter, il n'excluait plus de baisser les taxes, ce qui est déjà une première étape. Mais encore une fois, les aides ciblées, pourquoi pas, on est assez favorable à des aides ciblées. Mais je vous rappelle encore une fois que l'ensemble des aides pour 5 millions de ménages et plus aussi avec les entreprises, c'est que 450 millions d'euros. En fait, c'est un plein, on aide à un trois quarts de plein par mois, ce qui ne répond pas à la demande et aux besoins.
1: Cyril Chabanier, le président de la CFTC, avec Julien Longlet sur France Info.
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1: Et dans une minute sur France Info, on prendra la direction de la forêt de Fontainebleau où le travail des forestiers est immense après l'incendie de cet été. Et puis ce matin dans Le Monde d'Élodie, un chanteur et compositeur belge, Pierre Demar, qui vient nous présenter son nouvel album. Pour l'instant à 5h20, c'est l'heure de l'essentiel de l'info. Bonjour Antoine Geoffin.
3: Bonjour.
1: Et à la une, le pape Léon qui arrive en France ce matin.
3: Accueilli à 10h sur le tarmac d'Orly par le président Emmanuel Macron, le chef de l'Église catholique donnera un premier discours en français à 11h avant de se rendre au siège de l'UNESCO, puis d'aller en papa mobile à Notre-Dame de Paris où il célébrera les vêpres en fin d'après-midi. Interrogé sur la crise des carburants hier soir, Emmanuel Macron estime qu'il vaut mieux baisser les prix par des actions diplomatiques que de réduire les taxes. Les baisser de 20 centimes sur un mois, c'est 1 milliard d'euros qui représente des dépenses concrètes de l'État. Le président de la République n'exclut pas de toucher la fiscalité des carburants si les tarifs continuent d'augmenter. Verdict attendu aujourd'hui à la cour d'assises de Paris, c'est le procès du meurtre de l'ancien rugbyman argentin Federico Martín Aramburu, tué par balle à Paris en 2022. L'avocat général a requis hier 27 et 20 ans de réclusion criminelle contre les deux principaux accusés. Et la première de Zinedine Zidane ce soir sur le banc de l'équipe de France de football. Les Bleus qui jouent en Turquie, première journée de Ligue des Nations. Le coup d'envoi est à 20h45.
1: 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C'est un des feux les plus marquants de cet été que nous venons de vivre, l'incendie de la forêt de Fontainebleau, 2000 hectares partis en fumée. Alors deux mois après ce feu hors norme pour la région, France Info vous conduit au cœur de la zone qui a été incendiée. L'immense chantier pour redonner vie à la forêt a débuté, Guillaume Fariol.
4: Sophie David de l'Office National des Forêts nous conduit dans la zone toujours interdite au public.
5: On a commencé à sentir une odeur de brûlé un petit peu par endroit. Donc là on rentre dans la zone incendiée.
4: À perte de vue, des arbres calcinés. C'est là que les forestiers ont entamé un immense chantier. Des abatteuses coupent un à un les arbres morts qui menacent de tomber.
5: L'abatteuse a un bras qui peut s'étendre jusqu'à 9 mètres. Et après, il est équipé d'une sorte de scie, comme une tronçonneuse. Et il va venir couper les arbres à la dimension qu'on souhaite directement.
4: Il faut nettoyer les 2000 hectares ravagés par l'incendie. Des dizaines de milliers de mètres cubes de bois à récolter, il a toujours de la valeur. Les arbres, même s'ils n'ont pas survécu, ont souvent brûlé uniquement en surface. Travail titanesque avant que le bois ne pourrisse. Une course contre la montre aussi contre les insectes ravageurs. Ils risquent de pulluler dans ces milliers d'arbres morts.
5: On en a un exemple juste devant nous. On voit des galeries qui sont dessinées dans l'arbre qui était pourtant déjà carbonisé. Là, il a un parasite qui est en train de manger le bois. Il est en train d'être grignoté et donc il n'aura plus du tout de valeur et on ne pourra plus rien en faire. C'est pour ça qu'il faut aller vite.
4: Ces insectes pourraient aussi s'attaquer au reste de la forêt, surtout s'ils ont le temps de se multiplier.
5: Ça serait rajouter une crise sur une crise.
4: Et pourtant, malgré ces menaces, malgré la sécheresse, malgré les canicules, déjà de premiers signes de vie sur l'épais tapis de cendres, des fougères et même...
5: Au pied des arbres, des fois, on voit des petits pins et des petits chênes. D'ailleurs, je me demande si on n'en voit pas devant nous, on voit quelque chose d'un petit peu plus vert clair que la fougère, ça peut être un arbre en devenir. C'est un très bon signe pour la régénération de la forêt, mais il va falloir observer ça dans le temps, puisque c'est pas parce qu'il a poussé là qu'il va réussir à survivre à la sécheresse.
4: L'Office national des forêts va d'abord laisser faire la nature. Ce n'est que dans 2 ou 3 ans que des arbres pourraient être plantés directement pour diversifier les essences de la forêt et y introduire de nouvelles espèces plus résistantes au réchauffement climatique.

0: France Info, reportage dans la forêt de Fontainebleau, signé Guillaume Fariol. Il sort aujourd'hui son deuxième album, Une ode à la liberté, Pierre Demar, et ce matin l'invité du Monde d'Élodie avec Élodie Suégo.
1: Bonjour Pierre Demar.
2: Bonjour Élodie.
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1: Depuis qu'on vous connaît, vous donnez l'impression d'un garçon qui n'a peur de rien. Vous avez fait de l'extravagance une élégance et de votre différence presque une évidence. Et pourtant, derrière Pierre Demar, il y a longtemps eu un garçon beaucoup moins sûr de lui. Un enfant qui grandit en Belgique, à la campagne, où l'ennui devient un formidable terrain de jeu. À l'école, vous improvisez déjà de petits concerts dans la cour de récréation ou chantez dans un anglais complètement inventé. À 11 ou 12 ans, vous fabriquez vos premières chansons. Quelques années plus tard, c'est le pays tout entier qui vous regarde. Un jour, je marierai un ange. Puis un premier album au titre presque prémonitoire, Regarde-moi, une victoire de la musique, les grandes scènes, le succès, ce personnage immédiatement reconnaissable, les costumes, les bijoux, les cheveux, cette voix qui grimpe, roule, les airs. Votre nouvel album donne justement l'impression que vous avez décidé de ne plus avoir besoin d'en faire autant pour qu'on vous regarde. Il s'appelle Ave Demar, il sort aujourd'hui. Dans mon paradis, vous écrivez J'en ai fini de mes ruses, où je suis un autre que moi. Est-ce que Ave Demar est précisément le disque où vous avez décidé d'arrêter de ruser avec vous-même et de vous mentir?
2: Je pense que je ne mentais à personne avant d'écrire Ave Demar, mais j'en faisais des caisses. Et c'est vrai que l'image comptait plus que tout. Ici, j'ai pris confiance en moi, j'ai appris à me connaître, bien sûr, parce que c'est ce qui se passe quand le temps passe et quand on grandit. Et je pense que j'ai beaucoup moins besoin qu'avant d'être une sorte de poupée de cire. Et tout sonne, j'ai l'impression, plus vrai, plus profond sans doute, parce qu'il s'agit enfin de moi. Mais maintenant, ça y est, je suis enfin prêt à aborder les grandes questions.
1: La grande question, justement, c'est que ce sont souvent des amours impossibles qui vous ont poussé à parler. La vraie question, c'est de savoir est-ce que votre première grande déception amoureuse vous a finalement pas offert votre première grande liberté?
2: Ah bah si, c'est ce que je me suis toujours dit, vous le dites bien. Mais voilà, non, j'avais 18 ans, je tombe amoureux d'un mec qui a un an de moins que moi. Et c'est drôle parce que pour le séduire, je fais tout ce qu'il faut pas faire, donc je me transforme un peu en lui. Et donc bref, ce garçon qui s'appelle Baudouin, bah, je lui ai confié mon amour un jour, confessé mon amour. En fait, être homosexuel, enfin être gay, on peut le cacher toute une vie, il n'y a pas d'urgence là-dedans. Enfin, moi j'avais qu'une urgence, c'était de ne pas me faire emmerder par les autres, donc je le disais pas. Mais par contre, tomber amoureux, c'est impossible de ne pas le dire à qui que ce soit. Et donc grâce à ce garçon, j'ai dû confier bah, à ma mère, à mes parents, à mes amis, exactement, à mon frère, qui l'a évidemment très bien pris. Enfin, ça a été reçu avec beaucoup d'amour. D'ailleurs, j'ai beaucoup de chance parce que c'est pas évident le cas partout. Mais, et grâce à ce type qui m'a dit non parce qu'il était tout à fait hétérosexuel, j'ai pas vécu une histoire d'amour, mais j'ai vécu une vie. Quoi. Enfin, je suis rené, enfin, j'ai l'impression d'être né à nouveau. Et donc, à 18 ans, j'ai enfin commencé à vivre une vie, pas heureuse parce que j'étais déjà heureux, mais qui vaut la peine d'être vécue et entière, quoi.
1: Vous dites aussi, j'écris seul pour moi, mais je vous ai toujours dans un coin de ma tête. Quand on a connu un succès aussi massif avec Un jour, je marierai un ange, est-ce que ça fait entrer le public dans la pièce au moment même où on l'écrit, cette chanson?
2: Quand les gens vous demandent est-ce que vous écoutez votre musique en tant qu'artiste et tout ça, bah, moi, oui, en fait, parce que j'écris des chansons pour qu'elles soient mes chansons préférées. Donc d'abord, je fais la chanson pour moi, bien sûr. Mais en effet, il y a toujours le public dans un coin de la tête, c'est-à-dire que, en tout cas, l'envie de susciter une réaction, de me dire « Ah tiens, cette chanson-là, je mets un max de moi et c'est hyper intime et je vais écrire cette phrase un peu trashose parce que je sais que ma mère, quand elle va l'écouter, elle va rire ou elle va être choquée et ça me fait rire. » Je pense que susciter une réaction, c'est mon plus grand plaisir et donc j'y pense forcément quand j'écris.
1: Dans Les Jolis Talents, vous parlez d'une amie extrêmement douée que ses parents ont toujours découragée de suivre sa passion. Et vous écrivez « Si c'est sûr, c'est pas marrant, on écrit les plus belles histoires en piétinant les règles. » C'est important de piétiner les règles.
2: Oh, et encore que moi, je suis plutôt sage. Enfin,
1: justement, vous paraissez tellement sage.
2: Si, les règles que je piétinais, c'était quand j'avais 15 ans. Et j'étais dans un collège hyper strict, jésuite, qui n'incitait pas du tout à se révéler. Mais c'était des règles tacites. C'était pas... vous n'avez pas le droit de faire de la musique. Mais par contre, personne autour de moi faisait de la musique ou personne autour de moi faisait de la photo. Et rien qu'en ça, j'étais un ovni et une espèce de... Mais moi, ça m'aidait beaucoup à me faire des copains parce que ça me rendait intéressant, intriguant. À des moments, je pense que j'ai pu être une sorte de bête de foire, mais sans jamais m'en rendre compte, parce que j'avais une insouciance ou alors une bêtise. Mais parfois, c'est génial d'être bête parce que ça vous permet d'avancer. Quand on a 12 ans, on se rend pas compte qu'on est mauvais et c'est génial parce que du coup, on avance. Et j'ai essayé de dessiner, enfin d'apprendre à dessiner il y a 2 ans et j'étais mauvais et je l'ai vu et ça m'a empêché d'avancer.
1: Aujourd'hui, vous chantez, j'en ai fini de mes rues. Où je suis un autre que moi. Est-ce que vous avez enfin le sentiment d'être arrivé chez vous?
2: Mais j'ai l'impression d'avoir toujours été chez moi, sincèrement. Parce que je mentais pas, au pire, je ne disais pas tout. Par exemple, j'ai jamais créé d'histoire par rapport au fait d'être gay, tout ça. J'ai pas fait semblant avec des filles. Mais par contre, je disais plus tard, je vivrais seul et puis dans une sorte de manoir avec des chats et très riche. Ça pourrait encore arriver. On sait pas. J'ai jamais été à côté de la plaque. Simplement, maintenant, j'ai la possibilité de tout vous raconter.
1: Merci beaucoup, Pierre Demar, d'être passé dans Monde Élodie sur Merci France Info. Évidemment, on va vous découvrir sur scène d'ici peu. Avec Demar sort aujourd'hui avec cette tournée. Merci beaucoup.
2: Merci infiniment, Élodie.

0: Le monde d'Élodie ce matin, Élodie Suigo sur France Info.
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0: Avec vous Christine Peña, il fait excessivement chaud. Pour cette journée, pour une fin septembre.
2: Ah oui, pour une fin de septembre, on est vraiment dans les tours. Hein. 33 à Perpignan, 32 à Toulouse, par exemple. Alors, plus de 30 sur une grande moitié sud du pays, mais même au nord, hein, il fait chaud. L'après-midi, nous avons un petit 6 là, à Reims. 27, nous dit Météo France, de prévu pour cet après-midi. Ça fait plus de 20 degrés de différence entre le matin et l'après-midi. C'est vrai que c'est un casse-tête, on se le disait. Pour s'habiller, en tout cas, lunettes de soleil, ça c'est sûr, le soleil est en place. Et pour ce week-end, doucement, ça va se dégrader. D'abord nuageux sur la façade ouest du pays pour samedi, et puis quelques pluies arriveraient à partir de dimanche sur le quart nord-ouest, simplement.
0: Merci Christine Peña. Avant 6h sur France Info, quelle réaction politique après la prise de parole d'Emmanuel Macron hier soir, notamment sur le prix de l'essence. À suivre aussi la visite du pape en France, on s'intéressera au programme du souverain pontife qui va aller de Paris à Lourdes ainsi qu'à Metz. Vous entendrez les voix de jeunes catholiques impatients de participer à la veillée avec Léon XIV, veillée prévue ce soir au Stade de France. Pour l'instant, France Info, il est 5h30, l'heure d'un nouveau journal.
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0: Emmanuel Macron a donc répondu pendant 40 minutes hier soir aux questions des 20h de TF1 et de France 2. Le chef de l'État affirme que la France fait tout pour éviter des pénuries de carburant. Il a longuement évoqué son activité diplomatique pour tenter de régler les crises internationales et pour assurer l'approvisionnement en pétrole et en gaz du pays. Emmanuel Macron qui exclut pour l'instant de baisser les taxes sur les carburants. Et cette question, qui profite le plus de la flambée des prix à la pompe? Ces derniers jours, un maillon de la chaîne est particulièrement visé. Les raffineurs, ces grands groupes pétroliers qui transforment le pétrole brut en carburant. Alexis Morel, les marges du raffinage sont en train d'exploser.
4: Ah oui, les chiffres sont éloquents. De 33 euros la tonne en janvier, la marge brute du raffinage est passée à plus de 250 euros en septembre. Alors attention, il ne s'agit pas uniquement de profit. Cette marge recouvre aussi les coûts du raffinage qui augmentent. Il n'empêche, cette activité est particulièrement lucrative cette année. Au premier semestre, la branche raffinage de Total Energy a dégagé un résultat net de 3 milliards d'euros, 5 fois plus que l'année précédente.
0: Mais pourquoi, Alexis, ces marges attiennent-elles des niveaux stratosphériques?
4: Parce que sur le marché européen, à Rotterdam, le cours des produits raffinés, essence, diesel, augmente désormais bien plus fort et bien plus vite que le cours du pétrole brut. Cet écart qui ne cesse de s'accroître entre les deux, c'est la marge des raffineurs. Et si les prix des produits raffinés s'envolent aussi rapidement, surtout depuis l'été, c'est parce qu'il y en a moins sur le marché. À cause bien sûr du conflit au Moyen-Orient, mais aussi plus récemment de la suspension des exportations russes de diesel. Et donc à la pompe, l'automobiliste fait les frais d'un double phénomène, un cours du pétrole brut à un niveau durablement élevé et une envolée du cours du raffinage.
0: Une précision signée Alexis Morel pour France Info. C'est à 10h que l'avion de Léon XIV atterrira en France. 4 jours de visite pour le souverain pontife. D'abord à Paris, où il va défiler en papa mobile, attendu par des milliers de personnes. Le pape qui sera au Stade de France ce soir pour une veillée de prière. Ce sera avec les jeunes avant une messe demain, place de la Concorde. Léon XIV qui sera attendu ensuite dimanche à Lourdes et lundi à Metz. À Washington, le président chinois est en visite d'État. Il plaide pour une coexistence pacifique entre les deux superpuissances que sont la Chine et les États-Unis. Xi Jinping qui réaffirme néanmoins ses lignes rouges concernant Taïwan. Visite d'État de 3 jours avec aussi au cœur des discussions la situation au Moyen-Orient. Pékin est un allié de Téhéran, mais également le développement de l'intelligence artificielle. France Info, il est 5h32. Il était intervenant d'anglais dans l'école maternelle privée catholique Saint-Laurent dans le 10e arrondissement de Paris. Un homme de 31 ans a été placé en détention provisoire.

0: provisoire mise en examen pour viol, agression sexuelle et violence sur des enfants âgés de 3 à 6 ans. Les faits remontent à l'année scolaire passée et Lauriane Delanoë, cet homme, est soupçonné d'avoir fait une vingtaine de victimes.
1: 22 enfants témoignent, 22 enfants et leurs parents entendus cet été par les enquêteurs. Ils décrivent des insultes, des cris, des coups, des attouchements et des viols, c'est-à-dire des pénétrations digitales. Des violences commises, selon eux, par l'homme qui leur apprenait l'anglais l'an dernier à partir de septembre 2025. D'après le parquet de Paris, le père d'une fillette porte plainte en juin. La directrice de cette école maternelle privée fait alors un signalement au procureur. L'intervenant de 31 ans, inconnu de la justice, était employé par une société de cours d'anglais. Cette entreprise, Cap English, indique que le suspect a été écarté de toute intervention auprès des élèves dès qu'elle a été informée des accusations. La société précise que des vérifications avaient été effectuées avant le recrutement de cet homme. À ce moment-là, aucun élément ne faisait obstacle à son travail auprès de mineurs.
0: Lauriane Delanoë, service police-justice de France Info. Il va être très scruté ce soir, le premier match de Zizou. Comme sélectionneur des Bleus, l'équipe de France affronte la Turquie à Izmir pour son premier match en Ligue des Nations. Coup d'envoi 20h45, match qui sera à suivre sur France Info. Pour l'instant, il est 5h34. On va longuement évoquer dans les prochaines minutes la visite du pape Léon XIV en France.
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0: Léon XIV qui va atterrir à Paris pour sa visite officielle de 4 jours dans quelques heures. Au programme ces prochains jours, une messe place de la Concorde. Ça sera demain, une rencontre dès ce soir avec des jeunes au Stade de France parmi les journalistes qui vont suivre le souverain pontife Carole Pigozzi, auteur du livre Le dictionnaire amoureux du Vatican insolite. C'est une habituée des déplacements avec le pape, Carole Pigozzi, qui souligne à quel point l'exercice est codifié.
3: Ce sont généralement toujours les mêmes, c'est-à-dire les vaticanistes. Il n'empêche que ce n'est pas parce qu'on est vaticaniste qu'on est à chaque fois sur le vol. Il n'y a pas d'explication. Quelquefois, on y est, quelquefois, on n'y est pas. Et le représentant de Dieu sur Terre, en tout cas ses employés, n'ont pas à se justifier.
4: Le pape et sa suite sont toujours à l'avant de l'avion. Est-ce qu'il est vrai qu'on place une icône de la Vierge au-dessus du siège du Saint-Père ?
3: On place ce qu'il veut. Le pape François voulait une icône de la Vierge du silence, autrement quelquefois d'une vierge argentine, ça dépendait des voyages. Et puis il y avait toujours des petites fleurs qu'il gardait consciencieusement au retour et qu'il allait déposer à Santa Maria Maggiore pour remercier du voyage. Ça s'était bien passé, c'est-à-dire tout le temps.
4: Pour la presse alors, Caroline Pigozzi, comment ça se passe ? Est-ce qu'il y a des places attribuées ?
3: Il y a des places attribuées. Alors d'abord, quand on part, ce qui est assez exaltant, c'est que pour des questions de sécurité aérienne, vous savez, le petit rideau est toujours ouvert.
4: C'est la rideau qui sépare le pape et son entourage et la presse.
3: Oui, donc on le voit, on voit un bout de soutane blanche qui dépasse et c'est vraiment amusant de se dire qu'on est dans l'avion du représentant de Dieu sur Terre. On se sent protégé, même les gens qui n'aiment pas tellement l'avion. Et puis, une fois que l'avion a décollé, après ça, on ferme le petit rideau et quelques minutes après, le pape vient nous saluer. Il y a le représentant de la salle de presse qui présente les nouveaux journalistes. Et puis, quand on voyageait avec le pape François, j'avais inventé quelque chose, c'était les cadeaux. J'étais la première à faire ça et on le couvrait de cadeaux à chaque fois. Moi, je lui donnais tout le temps des Sainte Thérèse, des Thérésites, parce qu'il aimait Sainte Thérèse. Et tout le monde s'y mettait.
4: Est-ce qu'en échange des cadeaux que vous offrez au pape, vous demandez une bénédiction, une prière ? Est-ce que ça se fait, ça ?
3: Oui, on peut le faire. On peut demander une bénédiction. Il y a aussi des journalistes qui montrent une photo de leurs enfants ou de leurs parents et qui demandent au pape de bénir la photo. Oui, oui, tout se fait avec beaucoup de respect et de bonne manière. On peut faire ce genre de choses.
4: Alors, il me semble...
3: On ne tape pas sur l'épaule du
4: bien
3: pape.
4: Bien sûr, enfin, on ne le tutoie pas. Oui. C'est courtois, amical, mais ça ne va pas plus loin. Caroline Pigozzi, je crois que le trajet retour, il est différent parce que là, le souverain pontife donne une conférence de presse dans l'avion. Vous pouvez lui poser des questions et c'est là que vous espérez la petite phrase qui fera le buzz. On a des exemples, hein, François.
3: Oh ben, on a eu le voyage incroyable quand il avait parlé de l'archevêque de Paris Monseigneur Petit qui quittait ses fonctions, là on revenait de Grèce, et le pape à un moment a dit, moi je traduisais pour des collègues qui ne parlaient pas bien le français, et à un moment le pape a dit « faceva dei massaggi », c'est-à-dire il faisait des massages, il faisait des massages à sa collaboratrice. Et alors moi j'ai traduit ça, et mes collègues m'ont engueulé, ils m'ont dit « mais non, des messages !» Et le pape a dit « non, j'ai bien dit massage !» Et donc... Il y a des moments, c'est absolument extraordinaire, c'est des souvenirs incroyables.
4: Comment ça se prépare, cette conférence de presse ? Le choix des intervenants, des sujets, tout ça aussi, alors, c'est millimétré ?
3: Assez millimétré. D'abord, il y a une association entre nous, des journalistes qui voyagent, donc c'est un peu chacun son tour. Et comme il y a beaucoup de gens qui veulent poser des questions, ceux qui ont posé au voyage précédent n'en posent pas. Et il y a un membre de notre association qui gère ça avec gentillesse et sévérité. Et on dit, toi, tu as posé des questions, tu n'en poseras pas, toi, tu en poseras. Et puis, il y a toujours les trois ou quatre questions qui sont réservées aux journalistes du pays où se rend le pape.
0: La journaliste Caroline Pigozzi, auteure du Dictionnaire amoureux du Vatican insolite, c'est édité chez Plon. Alors, au cours de cette visite qui débute aujourd'hui, Léon XIV doit prononcer un discours important sur l'Europe. C'est le sixième voyage du pape américain depuis son élection, le deuxième dans un grand pays européen. Bruno Duvic, quel est son programme? Mais surtout, quels sont les enjeux de cette première journée?
5: Eh bien, la première étape de ce voyage sera républicaine. L'accueil par le couple présidentiel à Orly, les hymnes, les honneurs militaires, puis direction l'Élysée pour un tête-à-tête, échange direct, vraisemblablement en anglais, même si le pape a travaillé son français ces dernières semaines et prononcera dans notre langue quasiment tous ses discours. Dont le premier, dans la salle des fêtes de l'Élysée, Léon XIV pourrait, dès ce matin, aborder les sujets qui fâchent, les questions éthiques dans la France qui a légalisé l'aide à mourir. Il ne s'agit pas d'y aller au bazooka, glisse-t-on au Vatican.
0: Et ça, on le verra lors du deuxième rendez-vous de la journée après l'Élysée, l'UNESCO.
5: Entre-temps, déjeuner à l'Annonciature, l'ambassade du Saint-Siège à Paris, pas de repas officiel à l'Élysée, ce n'est pas une visite d'État, pas de rencontre privilégiée non plus à Notre-Dame le soir avec Emmanuel Macron et ceux qui ont rebâti la cathédrale. Le Vatican en a écarté l'idée. À l'UNESCO, l'agence de l'ONU pour l'éducation et la culture, ce sera le premier grand discours international de ce voyage. Ce pape plaide inlassablement pour la paix, et pour cela veut soutenir les institutions qui la promeuvent. L'UNESCO, c'est le multilatéralisme et l'endroit idéal pour parler de l'intelligence artificielle qui doit être désarmée, avait dit le pape lors de la sortie de son encyclique sur le sujet en mai.
0: Puis viendra, Bruno, la rencontre avec les Parisiens.
5: On aura mesuré une première fois la ferveur le matin lors du trajet du cortège vers l'Élysée, mais là ce sera en papa mobile, immatriculation SCV1, état de la cité du Vatican numéro 1. Départ à 16h30, boulevard Montparnasse, boulevard Saint-Michel, une grosse demi-heure de déambulation, 250 000 personnes attendues sur le parcours. Se jouera alors l'ampleur du succès populaire de cette visite pour un pape mal à l'aise avec les bains de foule au début de son pontificat, et puis il y a pris goût, bénissant les bébés à tour de bras. Cela se termine par quelques pas au milieu des fidèles sur le parvis de Notre-Dame, à la cathédrale prière des Vêpres, réservée aux clergés. Il y a 2 ans, le pape François n'était pas venu pour la réouverture de Notre-Dame, ce qui avait suscité des tensions entre Paris et Rome. La journée se termine par la rencontre avec les jeunes au Stade de France. Les réservations sont parties en un clin d'œil. Encourager le petit réveil spirituel des jeunes qui se voient à travers les baptêmes d'adolescents, c'est l'un des objectifs majeurs de ce voyage.
0: La précision, Bruno Duvic pour France Info. Et vous le disiez, Bruno, le pape veut donc encourager le réveil spirituel des jeunes avec cette veillée réservée aux 17-35 ans au Stade de France en Seine-Saint-Denis, donc un département où le catholicisme est en fait minoritaire. Dans le 93, l'enseignement catholique compte notamment jusqu'à 80% d'élèves musulmans dans ses classes, selon les établissements, à l'image du territoire. Un melting pot qui se vérifie parmi les jeunes qui se sont portés volontaires demain pour la messe en plein air qui aura lieu à la Concorde, ou dès ce soir donc au Stade de France. Le reportage à Saint-Denis d'Agathe Mahuet.
6: Et le Stade de France est juste là, sous nos yeux, vraiment à 2 pas du lycée catholique Jean-Baptiste de la Salle.
7: Voilà, c'est au bout de la rue, c'est 20 minutes à pied.
6: On peut difficilement faire plus proche pour les élèves.
7: Donc le pape vient vraiment chez eux.
6: Tamara Schneider est chargée de la pastorale ici. C'est-à-dire qu'elle accompagne les lycéens, les collégiens dans leur vie spirituelle, dans la diversité de leurs convictions personnelles.
7: On a des jeunes de plusieurs religions, on a une grande majorité qui sont musulmans.
8: On a des chrétiens de différentes branches, une grande communauté copte, on a des orthodoxes, on a des évangéliques, des bouddhistes, des hindouistes.
6: Un immense brassage culturel donc parmi les 2600 élèves de l'établissement privé. Ça, c'est la sonnerie pour la récré. Donc on va pouvoir échanger avec certains de ceux qui ont levé la main pour aller à la rencontre du pape.
9: Moi, je suis excitée un peu de le voir.
6: Il y a Lindsay, dont une partie de la famille est catholique, l'autre bouddhiste.
9: Je m'intéresse beaucoup à la religion pour essayer de me chercher particulièrement.
6: Elle est en terminale, spécialité mathématiques, tout comme Célia, qui est motivée aussi.
10: Par exemple, quand j'étais plus petite, je sais pas, je voulais rencontrer la reine d'Angleterre. Pourquoi pas ?
6: Célia est chrétienne et s'est inscrite tout de suite pour la venue de Léon XIV.
9: Je me suis dit que c'était une occasion. Parce que c'est pas tous les jours qu'il y a des papes qui viennent en France, plus spécifiquement à Saint-Denis.
6: Gabriel aussi, qui a 17 ans, est attiré lui par le rendez-vous avec l'histoire.
11: Je vais voir quand même un personnage qui occupe une place importante, je veux dire mondialement.
6: Toi Gabriel, est-ce que tu es catholique ?
11: Non, je suis laïque. Pardon, pas laïque, excusez-moi, athée. C'est-à-dire, je pense pas qu'il y ait un dieu.
6: Malgré tout, tu as eu envie d'aller voir le pape.
11: Je voulais m'informer sur les messages qu'il porte.
6: Ou encore Malia, qui est musulmane et qui a un message pour le pape.
12: Moi, j'aimerais bien lui dire chapeau pour ce qu'il fait. C'est quelqu'un de très ouvert et c'est vraiment super.
6: Malia n'a que 16 ans et dommage pour elle, elle ne pourra donc pas être au Stade de France ce soir puisque la veillée du pape est réservée aux 17-35 ans.
12: Oui, j'aurais beaucoup aimé, mais bon.
6: Elle sera donc plutôt demain à la messe, à la Concorde.
12: Tant que je le vois samedi, ça me va.
6: Très curieuse de vivre cette expérience.
12: En tant que musulmane, je trouve que c'est important également de découvrir un peu quelles sont les pratiques, quelles sont les valeurs des chrétiens, les louanges, etc. Et voir un peu comment ça se passe, une messe, même si j'en ai déjà vu d'autres, mais celle-ci va être d'une autre envergure. Et ça va être magique, je pense.
6: Ce week-end passé sous le signe du pape, sa camarade Célia le voit comme une nouvelle occasion de rapprochement.
9: Catholique ou pas catholique, forcément, ça peut nous permettre de vivre quelque chose d'unique. On a des confessions différentes, quelque part on est unis, on s'intéresse quand même à l'autre.
12: Les chrétiens, c'est nos frères de religion. Et je trouve que c'est super important parce que le pape représente pas forcément la mixité mais l'unisson, je dirais. En Seine-Saint-Denis, c'est un département uni et on a beaucoup d'origines et de religions différentes qui s'y concentrent.
6: Il y a un peu de fierté d'appartenir au 9-3 avec la venue du pape dans le département.
12: En soi, oui, ça fait plaisir parce que on est un peu vu comme des quartiers populaires, pas forcément fréquentés par ce genre de personnalité, on va dire. Ça donne une autre image du 93. Une image qui n'est pas souvent vue sur les médias et ça reflète réellement qui on est.
6: Une ouverture d'esprit complètement en phase avec la vision de Tamara pour la pastorale dans l'établissement catholique.
8: Autant demain, il y aurait un imam qui passe et qui propose une bénédiction, mais Amen, Alléluia, qui me bénisse parce que c'est un homme de Dieu. Pareillement pour le pape.
6: Amen. Et une conception que ne renie pas non plus dans le corps enseignant, Ahmed.
13: C'est un honneur de recevoir le Saint-Père en Ile-de-France.
6: Ahmed a 32 ans, encore dans la tranche d'âge, donc pour le Stade de France. Il est prof d'histoire, chargé des 6e à Jean-Baptiste de la Salle.
13: Je suis musulman, je suis franco-marocain.
6: Et c'est intéressant de vous savoir dans la délégation qui sera au Stade de France.
13: Bien sûr. Le dialogue interreligieux est très important, surtout en ce moment. Il y a pas mal de tensions de par le monde, avec les guerres, etc. Donc je trouve que c'est un beau message que le pape vienne à Saint-Denis, parce que la France, c'est Paris, c'est les banlieues, c'est la province, et tout le monde va se réunir en présence du pape. Et il y aura des juifs, des musulmans, et des chrétiens, des athées aussi. Et je trouve que c'est un beau message et c'est un beau symbole.
6: Et au total, ils seront 1500 jeunes de Saint-Denis présents ce soir à la veillée de prière.
0: Reportage signé Agathe Mahuet pour France Info et cette visite du pape en France, on va vous la faire vivre sur France Info avec plusieurs éditions spéciales. La première, ce sera dès ce soir à partir de 16h. Restez avec nous sur France Info. On va revenir sur l'interview du chef de l'État hier soir et les réactions politiques aux annonces d'Emmanuel Macron concernant les prix des carburants dans une minute.
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0: Mais d'abord, ce qu'il faut retenir de l'actualité à 6h moins le quart, c'est avec vous Antoine Geoffin, à la une, les catholiques de France qui attendent leur pape.
14: Léon XIV arrive à 10h à l'aéroport d'Orly où Emmanuel Macron l'attendra. Le Saint-Père se rendra ensuite au siège de l'UNESCO, l'Organisation des Nations Unies pour l'éducation, la science et la culture, pour un discours en français. Le pape prendra la direction cet après-midi de Notre-Dame de Paris pour un office avant de se rendre à Saint-Denis pour une veillée avec près de 80 000 jeunes. plutôt que de rogner les taxes sur les carburants. Emmanuel Macron appelle à agir diplomatiquement, faire baisser, dit-il, la tension dans le golfe Persique. Dans une interview hier soir, le président annonce envoyer des moyens militaires en Arabie Saoudite pour protéger un site énergétique en mer Rouge. Violente charge du Premier ministre israélien à la tribune de l'ONU hier soir, Benjamin Netanyahou affirme que le président turc Recep Tayyip Erdogan est un tyran et le pays qu'il dirige un super propagateur de mensonges antisémites. Et puis la mort de Marina Vladi, hier à 88 ans, elle avait reçu le prix d'interprétation à Cannes en 1963 pour Le lit conjugal. Actrice engagée, Marina Vladi avait aussi signé en 1971 le manifeste des 343 salopes pour le droit à l'avortement et créé l'association Droit au logement, le DAL. France Info. Cette prise de...

0: depuis le début de la guerre entre l'Iran et les États-Unis.
1: Peut-être entend-il le bruit qui monte du pays, mais il n'écoute pas ce que disent les Français. Et ce que disent les Français, c'est qu'ils en ont assez de payer une crise multifactorielle, économique, de guerre, etc., pour lesquelles ils ne sont pour rien. Et le chef de l'État a encore refusé, il dit qu'il faut baisser les prix, mais il a encore refusé de s'attaquer aux mécaniques qui expliquent l'augmentation des prix, c'est-à-dire notamment une entreprise qu'il a valorisée en expliquant qu'elle n'avait pas de marge dans le pays, ce qui est faux. Les marges des raffineurs ont été multipliées par 7,5 depuis le début de l'année. Je parle de Total, et qui est la seule peut-être entité à profiter de ce qui est en train de se passer au Proche-Orient avec des bénéfices mirifiques. Et pendant ce temps-là, c'est les Français qui payent la note. Donc je trouve que, une fois de plus, faute de vouloir affronter finalement ce système, cette mécanique, le chef de l'État se révèle impuissant. Nous, on pense depuis le début que la solution n'est pas de baisser les prix par les taxes, parce que si l'État a moins de recettes, c'est nous tous qui payons la note. Mais par contre, il y a une façon de faire qu'il refuse toujours, qui est de plafonner les prix à la sortie des raffineries. Est-ce que vous savez que depuis juillet, c'est-à-dire depuis la remontée des prix du carburant, quasiment toute l'augmentation du carburant est due aux marges des raffineurs cette fois-ci. C'est même pas dû à un problème d'approvisionnement, c'est dû aux marges des raffineurs. Donc si vous n'attaquez pas le mal à la racine, en faisant au moins cotiser Total un peu à l'effort national qui est demandé, eh bien vous ne ferez pas baisser les prix. Ce qui dit Total, c'est de nourrir le maximum ses actionnaires. Il le fait. Hein. Les bénéfices sont exceptionnels. C'est bien ce que les Français doivent entendre. Et de ce point de vue-là, c'est aussi de ce côté-là qu'on doit chercher l'effort pour baisser les prix. Et ça, le chef de l'État, tout comme d'ailleurs depuis 2017 qu'il est au pouvoir, se refuse d'aller affronter ce qui coûte trop cher au pays, c'est-à-dire le coût des actionnaires, le coût des dividendes, le coût de bénéfices, alors qu'on en paye tous la note.
2: Par rapport aux solutions qu'a avancé le chef de l'État, il a parlé donc d'intervenir évidemment sur le plan international. Il a aussi évoqué la libération possible de stocks stratégiques, mais à l'échelle mondiale, pour, on va dire, détendre les marchés, faire baisser les prix. Est-ce que ça, pour vous, sont des solutions valables?
1: Enfin, à l'échelle mondiale, faudrait-il encore qu'on ait une prise, parce qu'il a parlé qu'il allait discuter avec Donald Trump, et on voit malheureusement depuis des années, à force d'avoir été à la remorque des États-Unis, quel poids avaient les discussions de Macron et Donald Trump. Malheureusement, elles sont à néant. Moi, je crois que c'est des vœux pieux de dire que la France va participer à l'ouverture du détroit d'Ormuz. Rappelons-nous ce qui est en train de se passer, c'est que les États-Unis ont entamé avec Israël un rapport de force avec l'Iran. Ils l'ont perdu, fondamentalement, ils l'ont perdu, et en bafouant le droit international. Et je trouve que la France, alors j'ai entendu M. Macron un peu plus offensif à l'ONU hier, enfin la France n'a pas été, j'allais dire, à la hauteur de la situation, peut-être en étant lié avec des pays non alignés qui protestent contre ça. Et donc aujourd'hui, on se retrouve impuissant. Donc je ne crois pas, malheureusement, que la France va être acteur de libérer le détroit d'Ormuz. Je le regrette, mais c'est comme ça. Donc à partir de là, il faut agir autrement. Et agir autrement, pour l'instant, je vous ai donné les solutions, c'est plutôt de regarder mécaniquement qui profite de cette crise, de façon à ce que les Français ne payent pas la note.
0: Le député France Insoumise Éric Coquerel, et à l'inverse pour le député Ensemble du Gers Jean-René Cazeneuve, le président de la République a bien été dans son rôle hier soir. Celui-ci estime que le gouvernement a pris les mesures nécessaires face à l'augmentation des prix de l'essence.
3: Le gouvernement a proposé de nouvelles mesures la semaine dernière, donc c'est quand même pas si vieux. Il a étendu le nombre de bénéficiaires des aides spécifiques et il a doublé à peu près les aides d'ici la fin d'année. Donc, pérennisation des aides à la pompe et élargissement des Français qui peuvent en profiter. Donc ça, c'est le rôle du gouvernement, le rôle du président de la République. Lui, c'est de s'attaquer aux causes qui ont provoqué cette augmentation significative du carburant. Et c'est ce qu'il a fait, et son job aujourd'hui, c'est plutôt l'action diplomatique, faire en sorte qu'on puisse rouvrir le détroit d'Ormuz, faire en sorte qu'il y ait des chemins alternatifs en Arabie Saoudite pour acheminer le pétrole et l'essence. Donc voilà aujourd'hui quel est le rôle du président public, que moi j'ai trouvé très, très combatif dans l'action.
2: Est-ce que vous n'avez pas peur que ça ne soit pas audible par les Français aujourd'hui d'expliquer que ce n'est pas le gouvernement qui est responsable de ce que vivent les Français, notamment la hausse des prix des carburants qui pèse beaucoup dans le budget.

0: Le président de la République est très conscient de cet impact. Il a laissé évidemment la porte ouverte à des mesures supplémentaires si la situation s'aggravait. Mais son rôle à lui, c'est de faire en sorte que, sur le plan diplomatique, on puisse sortir de cette crise. C'est la meilleure solution, faire baisser le prix de l'essence avant de baisser les taxes. Parce que je vois bien toute une série d'hommes politiques et de femmes politiques très démagogiques qui veulent qu'on baisse les taxes. Eh bien, si les taxes, elles payent aujourd'hui nos écoles et nos hôpitaux. Donc, si vous baissez les recettes fiscales de l'État, et comment vous compensez? Vous voyez, donc, je crois que la responsabilité du président de la République, c'est d'abord essayer de sortir de cette crise qui a provoqué cette hausse des prix, et puis, effectivement, accompagner les Français. Mais ça, c'est le rôle du gouvernement. Il le fait, continue, nous sommes un certain nombre de parlementaires à évidemment l'encourager à élargir. Il a élargi aux infirmières libérales, par exemple. Je suis d'un territoire très rural, c'est très important pour nos concitoyens. Mais voilà, il faut donc continuer à accompagner les Français et élargir les mesures si jamais la crise perdurait.
1: Est-ce que la baisse des taxes, selon vous, sera inévitable? Il n'a pas complètement fermé la porte, le chef de l'État.
0: Dites-moi combien de temps va durer la crise et je vous dirai, si ça est évident. Non, mais je crois qu'il faut là aussi être responsable et s'adapter. Moi, je vois un gouvernement qui s'adapte. Moi, je voudrais qu'il fasse plus, évidemment, mais vous connaissez l'état de nos finances publiques. Donc, c'est un gouvernement qui s'adapte. Donc, si jamais la crise s'accentuait, si jamais la crise durait plus longtemps qu'on ne le souhaite, eh bien, il y aurait d'autres mesures. Et pourquoi pas, à un moment donné, jouer sur les taxes. Mais vous savez, ceux qui nous reprochent, ceux qui, de pas aujourd'hui baisser les taxes, sont les mêmes qui nous reprochent d'avoir creusé le déficit dans notre pays. Donc, à un moment, il faut être un peu cohérent et un peu responsable. Donc, baisser les taxes, ça n'est pas une bonne solution. C'est une solution très court terme, qui fait plaisir à certains, mais derrière, il faudra bien que quelqu'un les rembourse, et donc ce seront des nouveaux impôts pour les Français.
2: René Cazeneuve, député Ensemble du Gers sur France Info, au micro de Julien Langlais. France Info, il est 5h56 et c'est l'heure du Réveil de l'écho. Bonjour Emmanuel Cuny.
3: Bonjour à tous.
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2: Et d'abord, on l'évoquait, le carburant. De nouvelles communes du département du Nord répondent à la flambée des prix à la pompe en aidant leurs administrés.
3: Oui, après Dunkerque, les transports publics de Valenciennes Métropole et la Porte du Hainaut seront gratuits à partir du 1er octobre jusqu'à la fin de l'année. Annonce du président de l'autorité des transports dans ces deux communautés d'agglomération. Pendant 3 mois, chacun pourra se déplacer gratuitement en transport public sur les 2 lignes de tramway, sur l'ensemble du réseau de bus et de transport à la demande. L'objectif est en effet de réduire le coût des déplacements pour quelque 350 000 habitants des deux communautés d'agglomération. Les autorités locales ne précisent pas toutefois si les non-résidents pourront aussi bénéficier de la gratuité. Sur l'ensemble de la France, 40 collectivités ont déjà rendu leur transport en commun gratuit pour tous les voyageurs, dont la métropole de Montpellier et ses 31 communes.
2: Le constructeur automobile français Renault annonce un gros investissement en Espagne.
3: Oui, le groupe va débloquer 600 millions d'euros d'ici 2030 pour déployer un plan visant à produire 5 nouveaux modèles de voitures, dont des électriques. Pour Renault, cet investissement représente une première depuis 75 ans que le groupe est présent en Espagne. Le constructeur bénéficiera d'aides publiques et régionales pour ses usines situées à Valladolid, Palencia, Séville et Madrid. L'an dernier, Renault assure avoir vendu près de 175 000 véhicules dans le pays, son 3e marché en Europe.
2: Le gouvernement revient sur son projet d'interdire la publicité pour les lunettes et les audioprothèses.
3: Oui, marche arrière après la vive protestation des professionnels du secteur. Des discussions vont s'engager avec le ministère de la Santé et le projet est donc pour l'instant mis sur pause. Le gouvernement avait ce secteur dans le collimateur, invoquant des pratiques marketing trop agressives comme des campagnes de SMS ou des offres promotionnelles. Le tout étant susceptible d'entraîner une surconsommation d'équipements remboursés par la Sécurité sociale et les mutuelles.
2: Emmanuel Cuny, on vous retrouve dans une demi-heure à 6h23 pour France Info Éco.
3: La défense de la France que le président de la République, Emmanuel Macron, a longuement défendue hier soir lors de son interview télévisée concernait essentiellement le champ militaire. Mais il y a un autre domaine dans lequel les intérêts français doivent être protégés, celui de nos entreprises. Le ministère de l'Économie et des Finances vient justement de dévoiler un vaste plan qui vise à concilier sécurité économique et investissements étrangers. Des investissements bien sûr nécessaires à

0: notre tissu entrepreneurial.
1: Et on verra ça tout à l'heure avec vous. À tout à l'heure, Emmanuel Cuny.
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1: Christine Peña, une journée encore très ensoleillée qui nous attend, oui. Encore très chaude également.
3: Très chaude cet après-midi, oui, une belle amplitude, hein, notamment en Champagne, on peut avoir 20 degrés de différence entre le matin et l'après-midi, nous aurons jusqu'à 27 à Reims, à Dijon également, 28 à Lille, 29 à Paris, à Rennes, pas mieux d'ailleurs, à Marseille et Toulon, même température, 30 degrés assez souvent à Alençon, Montpellier, à Ajaccio, comme à Nantes, à Orléans, Bourges ou encore à Bordeaux, 30 degrés, 32 à Toulouse, le plus chaud pour Perpignan, 33 degrés cet après-midi.
1: Des températures encore bien élevées. Merci Christine Peña. Il est presque 6h sur France Info. On retrouve Benjamin Recouvreur. Bonjour Benjamin.
4: Bonjour Diane, bonjour Christine et bonjour à tous. Bonjour. Très heureux de vous retrouver ce matin avec toute l'équipe de France Info. Habemus Papam à Paris, début de la visite de Léon XIV en France ce matin. 4 jours d'un programme dense pour le pape entre la capitale, Lourdes et Metz. Des millions de personnes attendues sur sa route, grande ferveur et plusieurs dossiers brûlants aussi, des violences sexuelles à la loi sur la fin de vie. France Info est mobilisée toute la journée et tout le week-end pour vous faire vivre les temps forts de cette visite et dès ce matin, tout ce qu'il faut savoir sur le programme et les enjeux. Merci de vous réveiller avec nous sur France Info. Nous sommes le vendredi 25 septembre, il est 6h.
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4: Heures, le journal de Laura Dulieu, bonjour.
6: Bonjour.
4: À la une également ce matin, la réponse d'Emmanuel Macron au prix à la pompe.
6: Le chef de l'État exclut, en tout cas pour le moment, de baisser les taxes sur les carburants. 4 jours de visite et une grande ferveur qui s'annonce. Le pape Léon XIV arrive en France ce matin. Des milliers de jeunes de toute la France font le déplacement aujourd'hui à Paris. Devant une salle quasi vide à l'ONU, Benjamin Netanyahou défend son action à Gaza, minimise les violences des colons en Cisjordanie et s'en prend à ceux qui critiquent Israël. Enfin, les stations de ski françaises plébiscitées, elles ont même été les plus fréquentées du monde la saison dernière. Comment enrayer le prix des carburants et notamment du diesel qui n'a jamais été aussi haut en Europe et en France à près de 2,40 € le litre. Emmanuel Macron était interrogé sur le sujet hier soir sur TF1 et sur France 2. Le chef de l'État exclut à ce stade de baisser les taxes sur les carburants.
7: Notre intérêt, c'est plutôt de baisser les prix avant de baisser les taxes. Parce que sinon, on ferait payer aux contribuables français les conséquences de la géopolitique. Il faut plutôt essayer de se mobiliser. La France a une grande diplomatie, on pèse et on est présent dans cette région, donc on peut avoir des résultats. On a la présidence du G7, donc il faut d'abord faire ça. Et maintenant, le gouvernement ne reste pas les bras ballants. Il agit, et il a raison et il accompagne. Non.
6: Emmanuel Macron qui annonce donc l'envoi de moyens militaires pour défendre un site énergétique stratégique en Arabie Saoudite. En attendant, ces prix records à la pompe affectent professionnels et particuliers. Exemple ce matin en Mayenne avec des clubs de foot amateurs, Raphaël Aubry.
8: Tous les 15 jours en moyenne rebelote, ce sont les parents des jeunes footballeurs du FC Château-Gontier qui les emmènent jouer à l'extérieur. Le club s'est permis un petit rappel à la réunion de rentrée, explique Johan Calvé, le vice-président.
9: On a insisté que chacun s'investisse, ce ne soit pas toujours les mêmes parents, pour qu'il n'y ait pas non plus un impact sur leur budget. Quoi.
8: Parfois, ce sont des dizaines de kilomètres.
9: Nos jeunes sont au niveau départemental, donc c'est vrai que lorsqu'il faut se déplacer en moyenne, ça fait des bons déplacements. Et nos seniors, on a une équipe en région, donc on va jusqu'en Vendée. Donc c'est vrai que ça a un impact, ça va être à nous cette année en tout cas, de faire encore plus de démarches auprès des entreprises, éventuellement de la collectivité pour avoir plus de recettes sur le budget.
8: Dans ce club, les trajets les plus longs se font en minibus, un coût aussi pour l'association. Même chose pour la Esparnay-sur-Roc, près de Laval, raconte Freddy, un des joueurs.
10: Dimanche dernier, nous sommes allés à la Chapelle-sur-Erdre, au-dessus de Nantes, pour le championnat de R3 avec l'équipe A. Et la semaine d'avant, en troisième tour de Coupe de France, nous étions dans le 49.
8: Mais ça vaut la peine.
10: On est tellement contents de jouer que le prix de l'essence... je sais pas que c'est secondaire, on le sent, mais on a tellement envie de jouer qu'on va faire les kilomètres pour jouer.
8: Des joueurs frustrés par l'annulation de certains matchs en début de saison à cause de l'état des terrains avec la sécheresse.
6: Raphaël Aubry, reportage ici Mayenne pour France Info.
4: France Info, il est 6h03, Laura Dulieu, et les cloches de toutes les églises de France sonneront ce matin à 10h.
6: L'heure d'arrivée de l'avion du pape Léon XIV en France à l'aéroport d'Orly pour sa visite de 4 jours entre Paris, Lourdes et Metz avec un programme bien chargé aujourd'hui. aujourd'hui une rencontre avec Emmanuel Macron, un discours à l'UNESCO, une déambulation en papa mobile avant la grande veillée ce soir avec 80 000 jeunes au Stade de France. Et parmi eux, il y aura des centaines de fidèles de Loire-Atlantique et de Vendée. Yves-René Tapon a rencontré des jeunes Vendéens et un prêtre qui partent ce matin pour la capitale.
11: Avant de voir de près l'homme en blanc, ils ont le sourire aux lèvres.
12: Moi je m'appelle Briac.
13: Moi je m'appelle Enzo.
11: Lycéens et étudiants, ces deux copains ne voulaient pas manquer l'événement, comme la centaine de personnes de leur paroisse de Montaigu qui seront du voyage.
12: C'est quand même rare qu'il y ait un aussi gros événement, surtout que le pape il gère quand même à peu près le monde entier. Ce sera quand même assez émouvant.
13: Quand il s'adresse aux jeunes, il a un bon message. Je trouve qu'il est dans l'air du temps et c'est important aussi pour nous d'avoir quelqu'un qui peut nous comprendre et qui fasse passer des messages importants.
11: Ces deux jeunes retiennent du pape ses mots sur la paix et la fraternité.
12: C'est l'enjeu surtout, la première chose avant tout quand même.
13: La tolérance de son message, parce que c'est vrai que maintenant dans l'église on accepte tout le monde et c'est important que tout le monde le sache, que tout le monde est le bienvenu. Après il y a aussi la dimension spirituelle.
14: Oui, on sent vraiment une ferveur montée qui est belle à voir.
11: Le père Alexandre Robineau, prêtre à l'église Saint-Louis de La Roche-sur-Yon, y sera aussi.
14: Dans laquelle on essaye de participer à notre échelle. Cette figure-là, elle rassemble. Et dans un monde qui est toujours un peu divisé ou clivé, on a hâte d'entendre ce qu'il va nous dire, à nous encourager dans notre vie chrétienne.
11: Et à assumer leur foi dans une société toujours plus sécularisée.
6: France Info en édition spéciale de 16 à 19h aujourd'hui pour la veillée au Stade de France. Demain, 600 000 personnes sont attendues à Paris pour la messe géante du pape. Il était professeur d'anglais dans l'école maternelle privée catholique Saint-Laurent dans le 10e arrondissement de Paris. Un homme de 31 ans a été placé en détention provisoire hier soir après deux jours en garde à vue. Il a été mis en examen pour viol, agression sexuelle et violence sur 22 enfants de 3 à 6 ans.
4: Devant une salle quasi vide, Benjamin Netanyahu était à la tribune de l'Assemblée générale de l'ONU hier soir.
6: Le Premier ministre israélien, sous le coup d'un mandat d'arrêt de la Cour pénale internationale, défend sa guerre à Gaza. Il minimise aussi les violences des colons en Cisjordanie occupée. Il s'en prend à la France et au Royaume-Uni qui, dit-il, accuse Israël de colonialisme alors qu'ils ont inventé le terme. Bref, mais Benjamin Netanyahu règle ses comptes avec tous ceux qu'il considère comme des ennemis d'Israël. Thibault Lefebvre, depuis Jérusalem.
15: Comme l'année dernière, c'est devant une salle désertée par une grande majorité de délégation que Netanyahou a pris la parole.
16: S'il y a d'autres lâches qui n'ont pas encore quitté cette salle, faites-le maintenant. Merci beaucoup.
15: Et c'est sur ce ton bravache, par moments provocateur, que le Premier ministre israélien a réglé ses comptes.
17: Shame on you.
15: Honte sur le maire de New York, notamment Zohran Mamdani,
17: the anti-Semitic mayor of New York,
15: qualifié d'antisémite.
16: Monsieur Mamdani, depuis que vous avez été élu maire de cette ville, de nombreux juifs ne se sentent plus en sécurité à New York.
15: Un message adressé aussi à ces électeurs d'extrême droite appelés aux urnes dans un peu plus d'un mois et qui ne veulent surtout pas entendre parler de génocide à Gaza.
16: Accuser Israël de génocide est le plus grand mensonge du siècle.
15: Ni de terrorisme juif en Cisjordanie occupée.
16: Une poignée de 150 jeunes délinquants, c'est ça qu'ils nomment la violence des colons. Vous ne savez pas de quoi vous parlez.
15: Et puis Benjamin Netanyahou n'a pas oublié de courber une nouvelle fois les chines devant Donald Trump.
16: Nous n'avons pas de plus grand allié que le président Trump.
15: Qui ne l'a pourtant pas reçu, craignant sans doute pour sa popularité, à quelques semaines seulement, des élections de mi-mandat.
6: Et par ailleurs, Gaza est en proie à la plus grave crise économique jamais observée dans le monde, dit l'ONU. Les bombardements israéliens ayant forcé au déplacement la quasi-totalité des habitants, endommagé ou détruit la majorité des bâtiments et fait plus de 73 000 morts.
4: 6h07 sur France Info, les stations de ski françaises sont les plus fréquentées du monde.
6: Et c'est une première en 11 ans, avec la troisième meilleure saison jamais réalisée pour les professionnels. Plus de 56 millions de journées de ski enregistrées, c'est donc plus que l'Autriche et les États-Unis. Et c'est en grande partie grâce aux Alpes et aux Pyrénées, Luka Nitsch.
18: Plus 12% de skieurs dans les Pyrénées par rapport à la moyenne des 4 dernières années, plus 9% dans les Alpes. Les Français étaient plus nombreux à glisser sur les pistes l'hiver dernier. Et cela s'explique notamment par des chutes de neige précoces, neige qui a ensuite perduré tout l'hiver et qui a permis à des stations de toutes les tailles d'ouvrir, explique Anne Marty, présidente de Domaine Skiable de France.
19: On a beaucoup, beaucoup de petites stations de proximité. Vraiment cette première expérience ski pour les tout-petits où on va vraiment skier à la station la plus proche de la maison. Et là, cet hiver, elles ont très bien fonctionné.
18: Mais tout le monde n'a pas profité de cette neige. Il a fait plus plus doux dans le Massif central, le Jura ou les Vosges, où la fréquentation a baissé. À cause du réchauffement climatique, selon la Cour des comptes, seules quelques stations de ski pourront continuer à fonctionner après 2050. Alors en attendant, il faut s'adapter et améliorer les solutions existantes comme la neige artificielle.
19: On sait mieux travailler, on sait la conserver avec des outils aujourd'hui qui nous permettent vraiment de travailler au plus juste, tant sur la quantité produite qu'ensuite sur notre capacité à la conserver. On continue d'investir, on investit différemment, c'est-à-dire qu'on est accompagné par des scientifiques.
18: Autre enjeu pour maintenir la fréquentation, démocratiser le ski et le rendre plus accessible, alors que moins d'un Français sur 10 part en vacances l'hiver à la montagne.
6: Et on est encore loin d'une météo pour skier. 7 départements du Sud sont en risque élevé feu de forêt aujourd'hui. Environ 98 000 hectares ont brûlé depuis le début de l'année en France hexagonale. C'est 5 fois plus que la moyenne de ces 20 dernières années et un record depuis 1976 selon les chiffres de l'Office national des forêts. Elle a joué dans plus de 80 films et publié une dizaine de livres. L'actrice, autrice et chanteuse Marina Vladi est décédée hier à l'âge de 88 ans. Elle avait reçu en 1963 le prix d'interprétation à Cannes pour son rôle dans Le lit conjugal. Sa vie a aussi été remplie de militantisme en faveur des sans-papiers ou du droit au logement. Elle fait aussi partie du manifeste des 343 pour la légalisation de l'IVG.
4: Merci Laura Dulieu pour l'info à 6h sur France Info. Christine Peña et la météo de ce vendredi avec des températures, on le disait à l'instant, qui restent nettement au-dessus des normales encore.
3: Très très au-dessus. On a parfois alors déjà une belle amplitude entre le matin et l'après-midi. Le matin encore, on peut être par endroit dans des normales de saison. Mais cet après-midi, on est parfois un peu plus de 10 degrés au-dessus des normales. Alors 29 à Paris, on devrait avoir à peine 21 cette fin septembre. Nous aurons jusqu'à 33 à Perpignan, 31 à Montélimar, à Limoges comme à Auch, à Nîmes également, 32 du côté de Toulouse et de Montauban. Sous le soleil, la plupart du temps d'ailleurs, ce vendredi sera certainement la journée la plus ensoleillée de la semaine.
4: Merci Christine.
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4: 6h11 sur France Info. Très bon réveil avec nous. Dans 10 minutes, on vous dit tout justement sur la visite du pape Léon XIV qui arrive en France dans les prochaines heures. Visite qui va durer 4 jours. Un programme dense et axé sur la jeunesse notamment, on va le voir. Mais d'abord, les réponses d'Emmanuel Macron à la crise des carburants.
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4: Le chef de l'État qui était interrogé hier soir à la télévision sur la situation internationale notamment et sur cette flambée des prix des carburants qui continue encore et encore à la pompe. Certains, ceux qui utilisent leur véhicule pour leur travail, le subissent encore plus. C'est le cas d'Éric, chauffeur de taxi en Lozère. Saïd Makhloufi, vous avez suivi cet entretien du président chez lui à Mende.
24: Bonsoir, Monsieur le Président.
25: Ça commence.
26: Bonsoir. Et ce qui intéresse, Eric ?
27: Revenons aux Français. Ils se demandent ce soir...
26: Vous êtes attentif ?
25: Oui. À quand s'attendre à une baisse des prix à la pompe ?
27: Et donc, pour baisser les prix...
26: Eric, vous faites à peu près 2-3 pleins par semaine.
25: Oui.
27: D'essayer de recréer de la fluidité à Hormuz, en mer Rouge, etc.
28: Mais bon. ça peut durer combien de temps ? Ça va durer combien de temps ?
25: Le sujet du carburant, du gasoil et du fuel, il a échappé à la question, hein, parce qu'il n'a pas répondu à quand s'attendre à une baisse. Quoi.
27: Si les choses s'améliorent dans les prochains jours...
25: Oui, c'est lui qui le dit, ça.
27: Les prix baisseront vite.
25: Et si ça s'améliore, les prix vont baisser, oui, merci.
27: Ensuite, ceux qui disent qu'il faudrait baisser les taxes,
25: Oui, c'est sûr que ça peut être une option, mais bon... Après, encore une fois, on agira en fonction, voilà ce qu'il dit, mais ça ne veut pas dire qu'il fera non plus. Hein. Entre les paroles et les faits, il y a un monde d'écart.
26: Il a dit qu'il ne fallait rien exclure.
25: Si on peut le faire maintenant, pourquoi attendre ?
26: Et c'est maintenant que c'est difficile pour sa femme et son fils de 6 ans.
29: Il faut savoir que tout pèse et on a aussi à notre foyer une cuve à fioul. Et là aussi, on se pose beaucoup de questions. Mais c'est quand même beaucoup de sacrifices et on voit qu'aujourd'hui, il y a des dépenses qui interviennent de partout, quoi. On essaie de faire attention en fait au quotidien, dans tout, on réduit au minimum.
27: Ensuite, il y a des mouvements sociaux qui émergent.
25: C'est pas impossible qu'on en revienne là. Ouais.
26: Gilets jaunes 2026, c'est possible, Eric ?
25: Ah ben oui, complètement, complètement. Moi, j'en ai marre de payer à tout va et de voir les prix augmenter comme ça. ça me rend fou.
26: Avant la locution, vous m'avez dit ne pas vous attendre à grand-chose, mais je vous sens quand même déçu, Eric.
25: Ben oui, puisqu'on n'a finalement pas de réponse.
27: Et très bonne soirée à tous. Merci à vous. Merci.
4: Reportage de Saïd Makhloufi, ici Gare Lozère pour France Info, avec Eric, chauffeur de taxi, et cette colère qui s'exprime, on l'entend. Alors pour y répondre, on le disait, certains suggèrent une baisse des taxes sur les carburants. C'est ce qui a été fait en Allemagne ou au Portugal, chez nos voisins par exemple. Mais pour l'instant, Louise Buyens, on l'a entendu, le chef de l'État, lui, l'exclut.
0: Emmanuel Macron répond « pas question ». Il explique que la priorité n'est pas de baisser les taxes du carburant, mais de baisser les prix. Pour ça, il compte sur ses efforts diplomatiques. Le chef de l'État le martèle. Il fait tout pour parvenir à la réouverture du détroit d'Ormuz, ce qui permettrait de retrouver des tarifs normaux à la pompe. Baisser les taxes, l'idée revient en boucle dans la bouche des membres du Rassemblement national. Voilà ce qu'en dit Emmanuel Macron.
1: Ceux qui vous disent de manière démagogique « baissons les taxes », parce qu'ils ne veulent même pas essayer de baisser les prix. Moi, je leur dis d'abord, essayons de baisser les prix. C'est mon boulot. C'est notre action internationale. Mais baisser les taxes ne peut se faire que si vous m'expliquez comment vous baissez les dépenses. Et donc, ceux qui proposent de baisser des taxes sans le financer, ils vous feront payer tout de suite le coût dans vos crédits consommation, vos crédits automobiles ou vos emprunts.
0: Le président rappelle aussi que baisser les taxes, c'est in fine de l'argent en moins pour financer l'État, les collectivités locales et la sécurité sociale. Emmanuel Macron a fait le calcul. Si on met en place une réduction de 20 centimes par litre de carburant pendant un mois, ça coûtera 1 milliard d'euros aux finances publiques. Dans le contexte actuel, avec un déficit à 5,5% et 54 milliards d'euros à trouver dans le prochain budget, c'est de l'argent que l'État n'a pas.
4: Et dans le même temps, Louise, Emmanuel Macron ne ferme pas complètement la porte à cette baisse des taxes.
0: Interrogé plusieurs fois sur cette question, et si les tarifs du carburant continuent à monter, il a fini par répondre qu'on ne va pas laisser les prix s'envoler, qu'il n'y a pas de tabou et qu'il ne faut rien exclure. En attendant, le chef de l'État mise sur les aides carburant mises en place pour les gros rouleurs et certains professionnels, infirmiers libéraux, aides-soignants, agriculteurs notamment. Et au passage, il félicite Total Energy qui plafonne les prix à 1,99€ pour l'essence, 2,15€ pour le diesel. Une chance pour les Français, dit Emmanuel Macron. Total Energy qui, on le rappelle, a fait 10 milliards d'euros de bénéfices nets ces 6 derniers mois. À la question de demander à la multinationale de plus contribuer à l'effort, le président renvoie au débat parlementaire sur le budget.
4: Les pressions de Louise Buyens, service économie sociale de France Info, le président qui assure aussi que le gouvernement reste mobilisé pour aider les Français qui en ont le plus besoin sur cette question de la crise des carburants. Alors a-t-il convaincu les syndicats hier lors de cette interview? La réponse sur France Info de Cyril Chabanier, il est président du syndicat de la CFTC.
2: En partie, puisqu'il y a des aides qui ont été apportées par le gouvernement et les aides qui au départ concernaient 2,5 millions de Français aujourd'hui est étendue à 5 millions et en particulier des nouvelles professions ont été mises dans ces aides comme les aides à domicile ou les infirmières libérales pour qui c'était nécessaire, voire scandaleux quasiment qu'ils ne soient pas intégrés dans la première série d'aides. Mais la grosse difficulté, c'est que ça ne répond pas suffisamment à l'attente et aux besoins des Français. Aujourd'hui, et ça a été rappelé, les aides qui sont accordées à la fois aux entreprises et aux ménages, le cumul des deux, c'est 450 millions d'euros. Et 450 millions d'euros, ça ne correspond pas à l'aide qui serait satisfaisante pour nos concitoyens pour faire le plein et continuer à remplir le frigo à la fin du mois. C'est beaucoup moins que certains autres pays qui ont mis le double ou le triple d'aide pour lutter contre ces prix du carburant. Alors c'est vrai que le président nous a dit que ça dépendait pas de la France ou d'une décision gouvernementale, cette hausse de prix. Oui, évidemment, c'est dû au contexte géopolitique et aux guerres et aux tensions qu'il peut y avoir dans le monde. Et donc, évidemment que son premier rôle, c'est d'essayer de faire en sorte que ces conflits s'arrêtent ou que les routes du pétrole soient réouvertes, puisque là où il a raison, c'est qu'en 48 heures ou en 72 heures, on verrait directement l'impact au niveau des pompes à essence. Mais 450 millions, ce n'est pas suffisant. Et c'est en ça que ça ne répond pas à l'attente des Français. Même s'il y a eu un premier geste, mais ce geste est largement insuffisant. Alors la petite ouverture du président, c'est qu'il a dit que si les prix continuaient à être à ce niveau-là, voire continuer à augmenter, il n'excluait plus de baisser les taxes, ce qui est déjà une première étape. Mais encore une fois, les aides ciblées, pourquoi pas, on est assez favorable à des aides ciblées. Mais je vous rappelle encore une fois que l'ensemble des aides pour 5 millions de ménages, et plus aussi avec les entreprises, c'est que 450 millions d'euros. En fait, c'est un plein, voilà, on aide à un trois quarts de plein par mois, ce qui ne répond pas à la demande et aux besoins.
4: La réaction de Cyril Chabanier, président du syndicat de la CFTC, invité de France Info avec Julien Langlais.
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4: Dans les prochaines minutes, vous saurez tout sur le programme du pape Léon XIV en France et les enjeux de cette visite qui débute ce matin. C'est juste après l'info en une minute à 6h19. Bonjour Antoine Geoffin.
7: Bonjour.
4: Et à la une, Emmanuel Macron qui n'envisage pas donc de baisser les taxes sur les carburants.
7: Alors que leurs prix atteignent des sommets, il vaut mieux les faire baisser plutôt que de baisser les taxes, avance le chef de l'État qui rappelle dans une interview à la télévision qu'une baisse fiscale de 20 centimes d'euros représente un coût d'un milliard sur un mois. Sur la guerre en Ukraine, Emmanuel Macron déclare crédible une nouvelle mobilisation russe de 300 000 hommes. Il y a plusieurs indices, relève le président, qui estime que le Kremlin est prêt à faire encore plus de sacrifices pour prendre tout le Donbass. La ferveur des catholiques français qui se préparent à accueillir le pape à partir d'aujourd'hui, Léon XIV, arrive à Paris ce matin à 10h, 4 jours de visite en France. Le Saint-Père se rendra cet après-midi à Notre-Dame de Paris. À Paris, un professeur d'anglais mis en examen pour viol et agression sexuelle sur 22 enfants de maternelle, fait savoir le parquet. Cet homme de 31 ans est placé en détention provisoire. Il avait été en poste de septembre 2025 à juin dernier, date de sa suspension. Et puis Turquie-France, premier match de Ligue des Nations ce soir et première rencontre sur le banc des Bleus pour le nouveau sélectionneur Zinedine Zidane. Coup d'envoi 20h45.
4: C'est la première visite d'un pape à Paris depuis 18 ans. Léon XIV arrive ce matin dans la capitale pour 4 jours dans notre pays qui le mèneront de Notre-Dame à Paris, au Stade de France, en passant par la place de la Concorde, puis à Lourdes et à Metz. Ensuite, 6e voyage pour le souverain pontife américain depuis son élection il y a un an et demi. Bonjour Bruno Duvic.
8: Bonjour Benjamin, bonjour à tous.
4: Correspondant de France Info à Rome, vous allez suivre toute cette visite du pape qu'on va détailler ensemble maintenant. D'abord, quel est le programme de cette première journée?
8: Eh bien, la première étape de ce voyage sera républicaine. L'accueil par le couple présidentiel à Orly, les hymnes, les honneurs militaires, puis direction l'Élysée pour un tête-à-tête, échange direct, vraisemblablement en anglais, même si le pape a travaillé son français ces dernières semaines et prononcera dans notre langue quasiment tous ses discours. Dont le premier, dans la salle des fêtes de l'Élysée, Léon XIV pourrait, dès ce matin, aborder les sujets qui fâchent, les questions éthiques dans la France qui a légaliser l'aide à mourir. Il ne s'agit pas d'y aller au bazooka, glisse-t-on au Vatican.
4: Et on verra cela, Bruno, lors du deuxième rendez-vous de la journée. Après l'Élysée, il prendra la direction du siège de l'UNESCO.
8: Entre-temps, déjeuner à l'Annonciature, l'ambassade du Saint-Siège à Paris. Pas de repas officiel à l'Élysée, ce n'est pas une visite d'État. Pas de rencontre privilégiée non plus à Notre-Dame le soir avec Emmanuel Macron et ceux qui ont rebâti la cathédrale. Le Vatican en a écarté l'idée. À l'UNESCO, l'agence de l'ONU pour l'éducation et la culture, ce sera le premier grand discours international de ce voyage. Ce pape plaide inlassablement pour la paix et pour cela veut soutenir les institutions qui la promeuvent. L'UNESCO, c'est le multilatéralisme et l'endroit idéal pour parler de l'intelligence artificielle qui doit être désarmée, avait dit le pape lors de la sortie de son encyclique sur le sujet en mai.
4: Puis viendra la rencontre avec les Parisiens aussi.
8: On aura mesuré une première fois la ferveur le matin lors du trajet du cortège vers l'Élysée, mais là ce sera en papa mobile, immatriculation SCV1, état de la cité du Vatican numéro 1. Départ à 16h30, boulevard Montparnasse, boulevard Saint-Michel, une grosse demi-heure de déambulation, 250 000 personnes attendues sur le parcours. Se jouera alors l'ampleur du succès populaire de cette visite pour un pape mal à l'aise avec les bains de foule au début de son pontificat et puis il y a pris goût, bénissant les bébés à tour de bras. Cela se termine par quelques pas au milieu des fidèles sur le parvis de Notre-Dame, à la cathédrale prière des Vêpres, réservée au clergé. Il y a 2 ans, le pape François n'était pas venu pour la réouverture de Notre-Dame, ce qui avait suscité des tensions entre Paris et Rome. La journée se termine par la rencontre avec les jeunes au Stade de France. Les réservations sont parties en un clin d'œil. Encourager le petit réveil spirituel des jeunes qui se voient à travers les baptêmes d'adolescents, c'est l'un des objectifs majeurs de ce voyage.
4: Les précisions de Bruno Duvic sur cette première journée, ce voyage du pape François en France, du pape Léon XIV en France, qu'on suivra évidemment toute la journée, tout ce week-end sur France Info. Il est 6h23, Emmanuel Cuny m'a rejoint. Bonjour Emmanuel.
9: Bonjour à tous.
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4: France Info Éco sur les entreprises menacées par le contexte international tendu aussi, Emmanuel. Hier soir, le président Emmanuel Macron a longuement défendu à la télévision les moyens accordés à la défense sur le terrain militaire. Mais vous nous dites, Emmanuel, que les entreprises aussi doivent être protégées.
9: Ben oui, des États ou des entreprises étrangères qui se révèlent prédateurs, prédatrices, s'attaquent à nos groupes industriels et à la croissance française. La menace est de plus en plus importante, précise le ministère de l'Économie et des Finances, qui entend renforcer le contrôle de la sécurité économique de nos sociétés. Certaines forces étrangères, certains États, n'hésitant pas à user de leur position dominante dans les échanges commerciaux, les systèmes financiers ou technologiques pour mener tout simplement une véritable guerre économique.
4: Alors quels sont précisément les risques ?
9: Eh bien cela va du simple espionnage aux tentatives de captation de la propriété industrielle, en passant par l'activisme actionnarial pour influencer directement les stratégies des entreprises, la signature de partenariats déséquilibrés, les attaques contre la réputation des entreprises en tant que telles, etc., etc. Des attaques parfois sournoises, mais redoutables pour notre structure économique. Une puissance étrangère peut très bien affaiblir une autre nation par ses différents biais.
4: Alors, est-ce qu'on a, Emmanuel, une connaissance précise justement des risques, voire des attaques concrètes menées ainsi contre les entreprises françaises?
9: Eh bien écoutez, sur la seule année dernière, les services de l'État ont traité 750 alertes de sécurité économique, c'est trois fois plus qu'en 2020. Et ces alertes concernent aussi bien les grands groupes que les petites et moyennes entreprises. D'ailleurs, 80% des PME sont concernées et toutes les régions françaises sont touchées.
4: On peut imaginer facilement que l'action de l'État n'est pas simple sur le sujet, car les investissements étrangers en France sont aussi nécessaires pour entretenir l'outil industriel du pays.
9: Et oui, veiller au grain sans jouer les policiers hyper répressifs, c'est en effet un délicat exercice d'équilibriste pour le gouvernement qui doit continuer, et oui, à faire les yeux doux aux investisseurs étrangers. Tel un bon guerrier, le ministère de l'économie qui est à la manœuvre ne dévoile pas, évidemment, à ses potentiels ennemis l'intégralité de ses cartes. Hier, il a quand même tenu à communiquer sur sa doctrine lors d'assises spécialement dédiées à cette force défensive. L'objectif ultime, c'est de mieux coordonner et accélérer l'action entre les entreprises et les administrations, les laboratoires de recherche, jusqu'aux établissements d'enseignement supérieur. Les investissements étrangers en France sont nécessaires, mais vu le contexte tendu sur le plan géopolitique, ils sont à surveiller de plus en plus près au quotidien.
4: Merci Emmanuel Cuny pour France Info Éco.
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4: Et c'est l'heure de retrouver France Info Asie avec vous, Yann Rousseau. Bonjour.
11: Bonjour.
4: On vous retrouve en direct de Tokyo et vous nous emmenez à Singapour ce matin où le gouvernement veut frapper un grand coup contre les incivilités dans les transports en commun. Désormais, un pied sur un siège dans le bus pourra coûter 350 € d'amende.
11: Oui, hein, c'est l'autorité des transports qui a durci cette semaine les réglementations dans tout le réseau de bus de la cité-État. Elle a en fait appliqué les règles qui s'appliquent déjà dans le métro. Donc il y a plein de nouvelles amendes. Si vous mettez votre pied sur le siège, c'est effectivement 500 $ singapouriens, c'est-à-dire 350 €. Pareil, si vous regardez une vidéo sans casque ou que vous allumez votre haut-parleur, c'est aussi 350 € d'amende. Si vous grignotez ou vous buvez un café emporté dans le bus, et les amendes peuvent monter à 5 000 $ singapouriens, c'est-à-dire 3 500 €. Si vous commettez une incivilité grave à l'arrêt de bus, cela peut être de la nourriture renversée sur un siège ou si vous mettez en danger un autre passager, par exemple en le bousculant. Et attention, hein, pas de cigarette électronique, ni dans le bus, ni à l'arrêt de bus, et d'ailleurs même pas dans la rue ou dans un bar, hein, puisque c'est totalement interdit dans le pays. Là, l'amende pour vapotage est à 480 € la première fois et beaucoup plus si vous êtes un dangereux récidiviste.
4: En effet, on ne rigole pas du tout, hein, avec le montant des amendes, on le voit bien, Yann. Alors, qui va les mettre ces amendes? Est-ce qu'il y a des rondes menées par la police?
11: Alors non, il n'y a pas encore de policiers en civil infiltrés dans les bus. Ce sont essentiellement les contrôleurs qui veillent. Comme partout, ils patrouillent sur le réseau pour vérifier qu'il n'y a pas de resquilleurs. Et s'ils repèrent une incivilité, eh bien, ils vont remettre une contravention aux passagers. Et c'est l'autorité des transports qui s'occupera ensuite de récupérer l'amende.
7: Bon, les règles sont quand même très dures. Est-ce qu'elles sont bien acceptées par la population ?
11: Oui, il n'y a pas vraiment de débat sur le sujet à Singapour. Les transports en commun, c'est sacré là-bas. C'est le moyen numéro un pour se déplacer dans la cité. Le gouvernement dit que 75% des déplacements de la population aux heures de pointe se fait soit en bus, soit en métro. Dans le pays, seulement un foyer sur trois a une voiture. Hein. Pourquoi ? Parce que Singapour, ce n'est pas très grand. C'est un territoire de 50 km d'est en ouest et d'à peine 27 km du nord au sud. Et les autorités ont tout fait depuis des décennies pour freiner le nombre de voitures dans la ville. Hein. C'est un choix de société. Il y a donc énormément de taxes. Par exemple, juste pour obtenir le droit d'immatriculer une berline pendant 10 ans, eh bien, il faut débourser en ce moment 100 000 euros. Et c'est sans compter le prix de la voiture qui est en moyenne 2 ou 3 fois plus cher qu'ailleurs dans le monde.
7: Merci beaucoup Yann Rousseau pour France Info Asie. Ce matin, en direct de Tokyo. Dans un instant, on va jeter un coup d'œil sur notre ciel et un point complet sur l'info arrive. Restez avec nous.
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7: Et Christine Peña, il va encore faire très chaud cet après-midi.
3: Très chaud, ce sont vraiment les températures hein, excessives qui sont la star de la météo du jour de ce fin septembre. Nous aurons jusqu'à 26 au Havre, 27 à Reims, 28 à Lille, 29 à Paris, pas mieux d'ailleurs à Marseille. 29 également à Clermont-Ferrand, il fait 8 ce matin, donc ça fait plus de 20 degrés de différence, c'est quand même énorme. 30 degrés à Bordeaux, à Montpellier, à Ajaccio, mais également à Nantes, comme à Alençon, à Orléans, à Bourges, 30 degrés cet après-midi, 32 à Toulouse, 33 du côté de Perpignan. Donc du soleil, vraiment une journée très ensoleillée aujourd'hui. Ça sera nuageux demain vers la moitié ouest. Et puis à partir de vendredi, on verra s'assombrir le ciel, donner quelques averses sur le quart nord-ouest du pays.
7: Du soleil et de la chaleur pour accueillir le pape en France aujourd'hui. Merci Christine Peña pour la météo et très bon réveil à l'écoute de France Info. Il est 6h30. L'info, c'est avec Laura Dulieu.
14: La France fait tout pour éviter des pénuries de carburant. Voilà ce qu'a répété Emmanuel Macron hier soir lors de son interview sur TF1 et France 2. Le chef de l'État a longuement évoqué son action diplomatique pour régler les crises internationales et assurer l'approvisionnement en pétrole et en gaz de la France, en annonçant par exemple l'envoi de moyens militaires en Arabie Saoudite pour sécuriser un site stratégique. Quant au prix des carburants, le président estime et juge adapté les réponses du gouvernement. Mais il n'exclut pas de nouvelles mesures comme une baisse de TVA si les prix continuent de s'envoler. Emmanuel Macron se dit mobilisé et appelle chacun, y compris les oppositions, à la responsabilité. Audrey Tison.
15: C'est normal qu'il y ait de la colère dans le contexte actuel, estime Emmanuel Macron. Il peut comprendre des mouvements sociaux sectoriels, mais s'étonne des appels à relancer un mouvement des Gilets jaunes.
16: Je vois des voix qui s'élèvent pour appeler à un mouvement social généralisé. Je pense que ça ne nous aiderait pas collectivement. Parce qu'un mouvement social peut se faire pour demander à un gouvernement de changer quelque chose, une décision qu'il vient de prendre. On ne va pas faire un mouvement contre la guerre qui est lancée par la Russie en Ukraine et Hormuz. En tout cas, dans ces cas-là, je peux y participer parce que moi aussi, je suis contre ces guerres.
15: À l'inverse, il appelle les Français à rester unis et solidaires dans ces moments difficiles. Message qu'il élargit aux forces politiques. Il leur demande d'éviter la démagogie et d'être responsables, notamment au moment de voter le prochain budget de l'État.
16: Que l'esprit de responsabilité soit partagé, que l'ensemble des forces politiques se disent, en ce début octobre, notre priorité, ça doit être que le gouvernement puisse aider nos compatriotes, qu'il puisse aider les communes et les régions qui ont été frappées par les incendies et une sécheresse record.
15: Tout ça, on ne pourra pas le faire s'il n'y a pas de budget, insiste le locataire de l'Élysée. Il fixe comme priorité la stabilité financière et la stabilité politique.
14: Audrey Tison, et les aides sur les carburants ne répondent pas suffisamment à l'attente et aux besoins des Français. Réaction sur France Info du syndicat CFTC. Un entretien avec Emmanuel Macron, une veillée géante au Stade de France ou encore une messe devant 600 000 personnes, place de la Concorde. Le pape arrive ce matin à Paris. Première étape d'une visite de 4 jours, lors de laquelle Léon XIV ira aussi à Lourdes dimanche et à Metz lundi, où le souverain pontife prononcera un discours sur l'Europe. Faut-il imposer la présence d'un avocat pendant les auditions des mineurs victimes? C'est une des propositions de la loi intégrale sur les violences sexuelles et la position du ministre de l'Intérieur à ce sujet provoque la colère des avocats. La conférence des bâtonniers a écrit à Laurent Nunez pour réagir à l'une de ses déclarations. Margot Steve.
17: Oui, c'était le 17 septembre dernier devant la commission sur la loi intégrale. Le ministre de l'Intérieur réagit à l'un des articles du texte qui prévoit la présence d'un avocat aux côtés du mineur victime, notamment pendant son audition devant les enquêteurs. Une mesure contre-productive selon Laurent Nunez.
18: C'est une alerte, hein, moi que je fais. Je dis attention, les enquêteurs vous diront tous qu'au moment où ils sont dans une audition d'un mineur tout jeune, ils pensent que la présence d'un avocat dès cet instant peut être un frein à la libération de la parole de l'enfant.
17: Joint par France Info, un enquêteur spécialisé confirme ces auditions sont un moment très délicat et la présence d'un tiers, quel qu'il soit, peut distraire l'enfant, le conduire par exemple à vouloir chercher l'approbation de l'avocat. Argument inaudible pour Christophe Bail, il est le président de la conférence des bâtonniers de France.
19: Ce ne sont pas des arguments entendables et ce n'est pas digne d'un état de droit. Si on commence à considérer qu'un avocat est une distraction, je pense qu'il faut s'inquiéter pour notre démocratie.
17: Et c'est d'autant plus absurde, dit Christophe Bail, que la loi permet aux adultes victimes d'être accompagnés par un avocat dès le dépôt de plainte. Ce serait, dit-il, d'autant plus essentiel pour les enfants très vulnérables.
14: Explication Margot Steve. Xi Jinping plaide la coexistence pacifique entre la Chine et les États-Unis. Le dirigeant chinois a été reçu hier avec énormément d'égards par Donald Trump, avec un dîner de gala en présence de nombreux patrons de la tech. Les journalistes de CNN, MS Now et Politico sont de retour à la Maison-Blanche depuis hier, après une décision de justice ordonnant à l'administration de Donald Trump de leur en réautoriser l'accès. Il y a une semaine, le président américain avait annoncé bloquer avec effet immédiat l'entrée de la Maison-Blanche aux journalistes de ces trois médias, en les accusant de relayer de fausses informations. Enfin, c'est un nouveau chapitre de l'équipe de France qui s'ouvre ce soir. Premier match des Bleus, entraîné par Zinedine Zidane. Ce sera contre la Turquie en Ligue des Nations. Le nouveau sélectionneur fait part de son immense émotion avant cette première rencontre. Coup d'envoi 20h45 à suivre, bien évidemment, sur France Info.
7: Évidemment, émotion que vont partager tous les supporters des Bleus, et on vivra ce match bien sûr sur France Info. Le premier match en France, ce sera pour lui vendredi prochain. Autre événement à suivre aujourd'hui sur France Info, la visite du pape Léon XIV. Il arrive dans 3h30 maintenant en France. Le choix de France Info dans 5 minutes est auprès de ces jeunes de Seine-Saint-Denis, de toutes les religions qui vont participer à cette visite du pape aujourd'hui et demain. À suivre aussi dans la prochaine demi-heure, les restrictions de circulation qui sont visiblement efficaces pour améliorer la qualité de l'air. C'est en tout cas ce que nous dit une étude d'Air Parif sur des mesures prises dans la capitale. Un ingénieur d'Air Parif sera avec nous avant 7h. Mais d'abord à 6h35, c'est l'heure de l'histoire du jour.
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7: Avec vous, Mélodie Pépin, bonjour.
21: Bonjour.
7: Et ce matin, l'histoire d'un jouet iconique de nos chambres d'enfants, les Playmobil. Les figurines s'exposent à Paris. Aujourd'hui, Mélodie, avant une vente aux enchères inédite demain.
21: Oui, si vous êtes un fan de...
22: Playmobil, en avant les histoires.
21: Et son petit bonhomme à la tête carrée et les mains en forme de pince, courez donc chez Drouot, célèbre lieu de vente aux enchères parisien. Mais attention, il faut avoir de la place dans sa chambre. Ce sont des figurines géantes qui sont mises en vente.
23: Je vais vous présenter un des lots de cette vente que je trouve extraordinaire, le Bibendum Chamallow Ghostbusters, une icône de mon enfance en tout cas.
21: 1m50 le Bibendum, ah oui. Présenté par le commissaire priseur, et ce n'est pas le plus volumineux. 2m15 le Troll Vert, sinon vous retrouvez le cuisinier, les chevaliers, les pirates, 280 pièces au total qui servaient de support publicitaire, jamais exposé jusqu'à aujourd'hui. Les collectionneurs sont impatients, les nostalgiques aussi, car on replonge dans toute l'histoire de Playmobil. Le jouet allemand a plus de 50 ans. D'ailleurs, saviez-vous qu'à l'origine, il ne s'appelait pas Playmobil?
24: Clicky, pour jouer avec une Clicky. Foule d'amis. Des amis chevaliers, policiers, des amis de chantier, des indiens aguerris, des bandits poursuivis, des mexicains nonchalants.
21: le Mexicain nonchalant, ça ne passerait plus aujourd'hui.
4: Non.
21: C'est l'une des premières pubs en 1976 et Clicky fait un flop, mais après il devient Playmobil.
4: Et ça marche beaucoup mieux. Bon, une expo-vente qui est aussi pour reconquérir les enfants, Mélodie, car aujourd'hui le groupe va mal.
21: Oui, des ventes en chute libre, loin derrière Lego ou Mattel. En 3 ans, Playmobil a perdu 44% de ses revenus. La dernière usine allemande a même fermé en juin dernier, après un plan social, il y a 3 ans, qui a mis sur le carreau près de 700 salariés sur 4000. Donc oui, Playmobil va mal, mais la figurine continue d'être produite, rassurez-vous. Et toujours made in Europe, les moules ont été envoyées à Malte et en République tchèque.
4: Et comment s'explique cette crise ? Alors, Mélodie, est-ce que la coupe Playmobil est démodée ?
21: Si tant est que cette fameuse coupe carrée eût été à la mode un jour. Alors, il y a plusieurs facteurs. Oui, les enfants sont davantage jouets connectés que figurines en plastique. Ils sont surtout attirés par des héros de films, de dessins animés. Et ça, Playmobil a mis du temps à s'y mettre, contrairement à Lego, avant de prendre donc ce virage des licences pour avoir dans sa collection Astérix, Scooby-Doo ou même prochainement Burger King, ce qui fait polémique. Ouais. Mais Playmobil n'en est pas à sa première difficulté. Le jouet est même né dans la contrainte en 1974. À l'époque, le plastique coûtait trop cher à cause du choc pétrolier. Son fabricant, l'allemand Brandstetter, opte alors pour cette figurine de 7,5 cm, beaucoup moins gourmande en polymère. Depuis, plus de 3 millions de figurines ont rejoint les chambres d'enfants.
4: Et peut-être que Playmobil n'a pas dit tout à fait son dernier mot. On le verra. Merci Mélodie Pépin pour l'histoire du jour.
3: Et à 6h39, voici le choix de France Info.
4: Qui s'intéresse ce matin à la jeunesse, au cœur de la visite du pape Léon XIV ce week-end en France, avec cette veillée notamment ce soir réservée aux 17-35 ans au Stade de France, en Seine-Saint-Denis, département où le catholicisme est loin d'être majoritaire. Dans l'enseignement catholique, par exemple, en Seine-Saint-Denis, jusqu'à 80% des élèves sont musulmans. Un grand mélange qui va se retrouver aussi ce soir au Stade de France et demain pour la messe en plein air à la Concorde. Reportage à Saint-Denis, dans un établissement catholique. Catholique signé Agathe Mahuet.
0: Et le Stade de France est juste là, sous nos yeux, vraiment à deux pas du lycée catholique Jean-Baptiste de la Salle.
1: Voilà, c'est au bout de la rue, c'est 20 minutes à pied.
0: On peut difficilement faire plus proche pour les élèves.
1: Donc le pape vient vraiment chez eux.
0: Tamara Schneider est chargée de la pastorale ici. C'est-à-dire qu'elle accompagne les lycéens, les collégiens dans leur vie spirituelle, dans la diversité de leurs convictions personnelles.
1: On a des jeunes de plusieurs religions, on a une grande majorité qui sont musulmans. On a des chrétiens de différentes branches, une grande communauté copte, on a des orthodoxes, on a des évangéliques, des bouddhistes, des hindouistes.
0: Un immense brassage culturel donc parmi les 2600 élèves de l'établissement privé. Ça c'est la sonnerie pour la récré. Donc on va pouvoir échanger avec certains de ceux qui ont levé la main pour aller à la rencontre du pape.
2: Moi, je suis excitée un peu de le voir.
0: Il y a l'INSEE, dont une partie de la famille est catholique, l'autre bouddhiste.
2: Je m'intéresse beaucoup à la religion pour essayer de me chercher particulièrement.
0: Elle est en terminale, spécialité mathématiques, tout comme Célia, qui est motivée aussi.
2: Par exemple, quand j'étais plus petite, je sais pas, je voulais rencontrer la reine d'Angleterre. Pourquoi pas ?
0: Célia est chrétienne et s'est inscrite tout de suite pour la venue de Léon XIV.
2: Je me suis dit que c'était une occasion. Parce que c'est pas tous les jours qu'il y a des papes qui viennent en France, plus spécifiquement à Saint-Denis.
0: Gabriel aussi, qui a 17 ans, est attiré lui par le rendez-vous avec l'histoire.
5: Je vais voir quand même un personnage qui occupe une place importante, je veux dire mondialement.
0: Toi Gabriel, est-ce que tu es catholique ?
5: Non, je suis laïque. Pardon, pas laïque, excusez-moi, athée. C'est-à-dire, je pense pas qu'il y ait un dieu.
0: Malgré tout, tu as eu envie d'aller voir le pape.
5: Je voulais m'informer sur les messages qu'il porte.
0: Ou encore Malia, qui est musulmane et qui a un message pour le pape.
8: Moi, j'aimerais bien lui dire chapeau pour ce qu'il fait. C'est quelqu'un de très ouvert et c'est vraiment super.
0: Malia n'a que 16 ans et dommage pour elle, elle ne pourra donc pas être au Stade de France ce soir puisque la veillée du pape est réservée aux 17-35 ans.
8: Oui, j'aurais beaucoup aimé, mais bon.
0: Elle sera donc plutôt demain à la messe à la Concorde.
8: Tant que je le vois samedi, ça me va.
0: Très curieuse de vivre cette expérience.
8: En tant que musulmane, je trouve que c'est important également de découvrir un peu quelles sont les pratiques, quelles sont les valeurs des chrétiens, les louanges, etc. Et voir un peu comment ça se passe, une messe, même si j'en ai déjà vu d'autres, mais celle-ci va être d'une autre envergure. Et ça va être magique, je pense.
0: Ce week-end passé sous le signe du pape, sa camarade Célia le voit comme une nouvelle occasion de rapprochement.
2: Catholique ou pas catholique, forcément, ça peut nous permettre de vivre quelque chose d'unique. On a des confessions différentes, quelque part on est unis, on s'intéresse quand même à l'autre.
8: Les chrétiens, c'est nos frères de religion. Et je trouve que c'est super important parce que le pape représente pas forcément la mixité mais l'unisson, je dirais. En Seine-Saint-Denis, c'est un département uni et on a beaucoup d'origines et de religions différentes qui s'y concentrent.
14: Il y a un peu de fierté d'appartenir au 9-3 avec la venue du pape dans le département.
8: En soi, oui, ça fait plaisir parce que on est un peu vu comme des quartiers populaires, pas forcément fréquentés par ce genre de personnalité, on va dire. Ça donne une autre image du 93, une image qui n'est pas souvent vue sur les médias et ça reflète réellement qui on est.
0: Une ouverture d'esprit complètement en phase avec la vision de Tamara pour la pastorale dans l'établissement catholique.
1: Autant demain, il y aurait un imam qui passe et qui propose une bénédiction, mais Amen, Alléluia, qui me bénisse parce que c'est un homme de Dieu. Pareillement pour le pape.
14: Amen.
0: Et une conception que ne renie pas non plus dans le corps enseignant, Ahmed.
6: C'est un honneur de recevoir le Saint-Père en Ile-de-France.
0: Ahmed a 32 ans, encore dans la tranche d'âge, donc pour le Stade de France. Il est prof d'histoire, chargé des 6e à Jean-Baptiste de la Salle.
6: Je suis musulman, je suis franco-marocain.
0: Et c'est intéressant de vous savoir dans la délégation qui sera au Stade de France.
6: Bien sûr. Le dialogue interreligieux est très important, surtout en ce moment. Il y a pas mal de tensions de par le monde, avec les guerres, etc. Donc je trouve que c'est un beau message que le pape vienne à Saint-Denis, parce que la France, c'est Paris, c'est les banlieues, c'est la province. Et

0: Tout le monde va se réunir en présence du pape et il y aura des juifs, des musulmans et des chrétiens, des athées aussi. Et je trouve que c'est un beau message et c'est un beau symbole.
1: Et au total, ils seront 1500 jeunes de Saint-Denis présents ce soir à la veillée de prière.
2: Veillée qu'on suivra également sur France Info, évidemment, les jeunes et le dialogue interreligieux au cœur de la visite du pape, le choix de France Info ce matin, signé Agathe Mahué, à retrouver sur franceinfo.fr. Dans un instant, France Info Monde, on revient sur le discours très offensif du Premier ministre israélien Benjamin Netanyahou à la tribune des Nations Unies. Hier, restez avec nous.
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2: Très bon réveil sur France Info, il est 6h45, l'info en une minute, c'est avec vous Antoine Geoffin. Et à la une, Emmanuel Macron ne compte pas baisser les taxes sur les carburants.
10: Interview du chef de l'État hier soir aux 20h de TF1 et France 2, dans laquelle il critique une démagogie budgétaire et rappelle que 20 centimes d'euros de taxes en moins représentent un coût d'€1 milliard par mois pour l'État. Le président de la République appelle à faire baisser les prix par la voie diplomatique et annonce l'envoi de moyens militaires en Arabie Saoudite afin d'y protéger un site énergétique. Les églises de Paris parées de jaune et blanc, couleur du Vatican, en l'honneur du pape Léon XIV qui arrive ce matin dans la capitale pour 4 jours de visite en France. Le souverain pontife est accueilli par le président Macron à 10h à l'aéroport d'Orly. Le chef de l'église catholique attendu par des dizaines de milliers de fidèles qu'il saluera en papa mobile cet après-midi en route vers Notre-Dame de Paris. Et puis soir de première pour Zinedine Zidane, la légende des Bleus dirigera en Turquie son premier match à la tête de l'équipe de France de foot pour la première journée de Ligue des Nations. Le coup d'envoi, c'est à 20h45 sur France Info.
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2: France Info Monde au siège des Nations Unies. Ce matin, on revient sur le discours de Benjamin Netanyahou, le Premier ministre israélien à la tribune de l'ONU hier soir. Bonjour Olivier Poujade.
11: Bonjour Benjamin.
2: Discours très offensif, voire hostile à l'égard de ceux qui critiquent les opérations militaires israéliennes menées ces dernières années. Il a réglé ses comptes devant une assemblée assez clairsemée.
11: Oui, avant même qu'il ne prenne la parole hier soir, 77 délégations ont quitté la salle principale des Nations Unies, manifestant leur désaccord avec cette politique guerrière du gouvernement israélien depuis les attaques du 7 octobre 2023. Autour de 40% des pays membres ont refusé hier d'écouter le discours de Benjamin Netanyahou, un acte rare de défiance face auquel le Premier ministre israélien a immédiatement riposté. Monsieur le Président, avant de commencer, si d'autres lâches n'ont pas encore quitté la salle, s'il vous plaît, faites-le dès à présent.
2: Thank you very much. Voilà, le ton est donné dès les premières secondes. Olivier, on l'entend, et Benjamin Netanyahou s'en prend ensuite à tous les pays qui ne l'ont pas entièrement soutenu ces derniers mois.
11: Et tout le monde, ou presque, en a pris pour son grade, à commencer par la France et la Grande-Bretagne, qui ont de nouveau cette semaine dénoncé les violences israéliennes à Gaza et en Cisjordanie. Ils accusent le petit Israël de colonialisme. Quel colonialisme ? Ce sont eux qui ont inventé le terme, a dénoncé hier Benjamin Netanyahou, avant de qualifier la Turquie de dernier super propagateur d'idées antisémites, de reprocher au maire de New York que de nombreux juifs new-yorkais ne se sentaient plus en sécurité depuis son élection. Bref, tous ceux qui ont pu se montrer critiques envers l'action du gouvernement israélien ont subi hier les foudres de Benjamin Netanyahou.
2: Le Premier ministre israélien qui s'en est aussi pris à ceux qui manifestaient à l'extérieur du bâtiment des Nations Unies.
11: Parmi eux, des élus américains ou encore l'actrice Susan Sarandon qui ont fini par être un interpellé par la police new-yorkaise.
12: Where were you?
11: Où étiez-vous, demande le Premier ministre israélien, lorsque le régime iranien a massacré

0: Avec vous Antoine Geoffin, ce matin, on revient sur cet été exceptionnel qu'a connu la France sur le front des feux de forêt.
1: Été record selon l'ONF, l'Office National des Forêts. Avec ce bilan donné hier, 98 000 hectares de bois ont brûlé en France cet été, du jamais vu depuis 1976. Dans toute la France métropolitaine, on a recensé cette année 21 000 départs de feu. C'est 5 fois plus que la moyenne chaque année depuis 20 ans. Et ce n'est pas fini, puisque l'été s'étire. 5 départements sont encore aujourd'hui en risque élevé feux de forêt, niveau orange, l'Aude, l'Hérault, l'Aveyron, le Gard et l'Ardèche.
0: Des incendies, Antoine, comme autant de blessures pour les massifs forestiers touchés. On va voir maintenant comment se porte l'un d'eux, la forêt de Fontainebleau au sud de Paris. 2000 hectares brûlés cet été et cette image marquante du poumon vert d'Île-de-France qui brûle. 20% du massif reste aujourd'hui fermé aux visiteurs. Une zone qui est surveillée de très près par les agents de l'Office national des forêts que vous avez pu suivre pour France Info, Guillaume Fariol.
2: Sophie David, de l'Office national des forêts, nous conduit dans la zone toujours interdite au public.
3: On a commencé à sentir une odeur de brûlé un petit peu par endroit. Donc là, on rentre dans la zone incendiée.
2: À perte de vue, des arbres calcinés. C'est là que les forestiers ont entamé un immense chantier. Des abatteuses coupent un à un les arbres morts qui menacent de tomber.
3: La batteuse a un bras qui peut s'étendre jusqu'à 9 mètres et après il est équipé d'une sorte de scie, hein, comme une tronçonneuse, et il va venir couper les arbres à la dimension qu'on souhaite directement.
2: Il faut nettoyer les 2000 hectares ravagés par l'incendie. Des dizaines de milliers de mètres cubes de bois à récolter, il a toujours de la valeur. Hein. Les arbres, même s'ils n'ont pas survécu, ont souvent brûlé uniquement en surface. Travail titanesque avant que le bois ne pourrisse. Une course contre la montre aussi contre les insectes ravageurs. Ils risquent de pulluler dans ces milliers d'arbres morts.
3: On en a un exemple juste devant nous. On voit des galeries qui sont dessinées dans l'arbre qui était pourtant déjà carbonisé. Là, il a un parasite qui est en train de manger le bois. Bah, il est en train d'être grignoté et donc il n'aura plus du tout de valeur et on ne pourra plus rien en faire. C'est pour ça qu'il faut aller vite.
2: Ces insectes pourraient aussi s'attaquer au reste de la forêt, surtout s'ils ont le temps de se multiplier.
3: Ça serait rajouter une crise sur une crise.
2: Et pourtant, malgré ces menaces, malgré la sécheresse, malgré les canicules, déjà de premiers signes de vie sur l'épais tapis de cendres, des fougères et même...
3: Au pied des arbres, des fois, on voit des petits pins et des petits chênes. D'ailleurs, je me demande si on n'en voit pas devant nous, on voit quelque chose d'un petit peu plus vert clair que la fougère, eh ben ça peut être un arbre en devenir. C'est un très bon signe pour la régénération de la forêt, mais il va falloir observer ça dans le temps, puisque c'est pas parce qu'il a poussé là qu'il va réussir à survivre à la sécheresse.
2: L'Office national des forêts va d'abord laisser faire la nature. Ce n'est que dans 2 ou 3 ans que des arbres pourraient être plantés directement pour diversifier les essences de la forêt et y introduire de nouvelles espèces plus résistantes au réchauffement climatique.
0: Un reportage de Guillaume Fariol dans la forêt de Fontainebleau pour France Info. Antoine Geoffin, on continue à faire le tour de la question avec vous. Alors combien de temps faut-il compter pour qu'une forêt se régénère après un tel feu?
1: C'est très variable. Selon l'ONF, ça dépend de plusieurs facteurs, le type d'arbre, d'arbuste et bien entendu le climat. S'il y a des pluies suffisantes dans les mois et années qui viennent, ça peut accélérer la repousse. S'il faut retenir une chose, c'est ça, le temps de la forêt, c'est le temps long, affirme un ingénieur forêt de l'ONF. Il faut attendre au moins 3 à 5 ans pour voir les premiers arbustes fougères et 70 à 100 années pour des arbres de 10 à 20 mètres de haut. Souvent, les forestiers vont laisser ces arbres repousser d'eux-mêmes. Après un incendie, il y a toujours des graines dans le sol et les oiseaux, quand ils reviennent, en emportent avec eux. Ça accélère le processus. Enfin, pour revoir des animaux là où les flammes ont tout brûlé, chaque situation est différente. Mais à titre d'exemple, Benjamin, en 2017, après un feu qui avait ravagé des centaines d'hectares dans le Vaucluse, les lièvres, perdrix et sangliers étaient revenus sur place 2 ans plus tard.
0: Le temps long, en effet. Merci beaucoup Antoine Geoffin pour le tour de la question ce matin sur France Info. La fumée aussi des feux de forêt dégrade, elle, la qualité de l'air quand les incendies font rage. On va s'arrêter maintenant sur France Info sur un autre type de pollution, celle liée au trafic automobile. Cette fois, est-ce que les mesures pour réduire le trafic dans les villes sont efficaces pour améliorer la qualité de l'air? Oui, répond ce matin une étude d'Air Parif. Bonjour Pierre Pernaud.
4: Bonjour.
0: Vous êtes ingénieur à Air Parif et cette étude s'est donc intéressée à 2 mesures prises dans la capitale, notamment la zone à trafic limité qui a été mise en place il y a 2 ans dans le centre de Paris pour restreindre la circulation. Le résultat est assez clair, une baisse de trafic de 18% et des baisses des niveaux de pollution. Les concentrations en dioxyde d'azote ont reculé

0: reculé entre 15 et 30%. Pour vous, c'est donc la preuve que ces mesures contraignantes pour les automobilistes, elles sont efficaces sur le long terme pour réduire la pollution ?
1: Alors déjà, il faut rappeler que cette mesure, elle s'inscrit avec d'autres mesures qui portent sur le trafic routier, mais aussi d'autres pollutions. Et de toute façon, en matière de qualité de l'air, c'est bien l'addition de toutes ces actions qui a un impact sur les niveaux de pollution et finalement qui est bénéfique à la santé de tous. Après, pour revenir plus particulier sur la ZTL, ce qu'on a pu voir à travers cette étude, c'est à la fois qu'il y a eu une baisse de trafic dans la zone, et ça, c'est ce qui était attendu, hein, avec une baisse de trafic de 18%, mais que cette zone, cette baisse de trafic, elle a aussi eu lieu en périphérie de la ZTL, donc dans la grande
0: part
1: de Paris, voilà, dans la grande partie de Paris, et même si elle est moins importante, et on a aussi une baisse de trafic dans ce qu'on imaginait être les axes de contournement de cette ZTL, c'est-à-dire les axes vraiment qui couronnent en fait la zone à trafic limité.
0: Il n'y a pas eu de report en fait du trafic et de bouchons qui auraient pu être créés à la périphérie de cette zone et qui auraient pu là augmenter les taux de pollution dans ces endroits.
1: Alors, à la périphérie de la zone, on a une baisse de trafic en moyenne de 10% sur la grande zone et de 8% sur ce qu'on attendait comme axe de contournement. Par contre, ça, c'est une moyenne et vous avez raison de signaler qu'il y a quelques axes où on peut avoir une hausse de trafic. Mais c'est là que l'étude elle est intéressante aussi, puisqu'en fait, on s'aperçoit que malgré la hausse de trafic, la qualité de l'air n'a pas été dégradée sur ces axes parce que en fait, l'impact de la ZTL, mais aussi de l'ensemble des politiques publiques sur le trafic routier est suffisamment important pour pouvoir compenser, d'un point de vue de la qualité de l'air, cette légère hausse de trafic sur ces axes-là.
0: Certains estiment aussi que la baisse de la pollution de l'air, elle est davantage parfois à mettre au crédit du renouvellement du parc automobile avec des voitures moins polluantes plutôt qu'à ce type de mesure. Est-ce que l'étude permet de dire quelque chose de cela ?
1: Alors, pas celle-ci, mais celle qu'on a sortie il y a quelques mois, où on avait aussi regardé pour la ville de Paris exactement en fait comment la qualité de l'air avait été améliorée entre 2012 et 2022 et quels étaient les facteurs d'amélioration. Et on voit, notamment pour le dioxyde d'azote, que 80% de cette amélioration est bien liée au trafic routier. Et sur ces 80%, vous en avez finalement plus de la moitié qui est en lien avec la modernisation du parc automobile, donc le type de véhicule qui roule, et vous en avez 25% qui est lié, enfin un quart, qui est lié finalement à la baisse du trafic routier. Donc ça veut bien dire que c'est encore une fois l'addition des deux, et la modernisation du parc roulant, elle ne s'est pas non plus faite par le fruit du hasard, hein, c'est aussi des réglementations européennes et françaises qui ont entraîné cette modernisation.
0: Alors on évoque là la volonté politique quelque part, il n'y en a que 8 des zones à trafic limité comme celle-ci à Paris en France, quand en Italie par exemple il y en a plus de 170, c'est un différentiel énorme avec nos voisins européens. Est-ce que là ce genre d'études ça peut pousser aussi d'autres villes en France, en un mot Pierre Pernaud, à se saisir de ce genre de réglementation ?
1: En tout cas, toutes les études qu'on fait montrent la relation entre trafic routier et pollution de l'air. Alors, ce n'est pas non plus la seule source d'émissions de pollution de l'air. Il est important d'agir aussi sur les autres sources, notamment le chauffage. Et nous, dans cette étude-là, par rapport à la zone de trafic limité, on s'est intéressé aux conséquences sur la qualité de l'air. Mais bien évidemment, il y a d'autres conséquences, il y a d'autres externalités, il y a d'autres éléments à prendre en compte quand on installe ce type de zone. Et ça, ce n'est pas les compétences d'Air Paris.
0: Merci beaucoup Pierre Pernaud, ingénieur Air Paris, pour votre éclairage ce matin en direct sur France Info. La météo arrive dans un instant et le journal de 7h. Restez avec nous.
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1: Christine Peña, les week-ends se suivent et se ressemblent.
2: Oui. Bah oui,
1: il va
2: finalement
1: faire encore un temps très ensoleillé et de nouveau très chaud.
2: Oui, estival. Vous savez que sur les 30 derniers jours, il y a eu 27 journées de très chaud où on a battu plus d'une centaine de records de chaleur contre 3 jours de frais. Mmh. Aujourd'hui, ça s'inscrit franchement dans une journée très chaude. On gagne même quelques degrés par endroit. 28 à Lille contre 21 hier. 29 du côté de Paris, de Rennes. Ça sera la même température qu'en Méditerranée, à Toulon, à Marseille, à Montpellier. 29 degrés cet après-midi. Il fera 30 à Bordeaux, comme à Alençon, à Nantes, à Orléans, à Bourges. 30 degrés, 32 à Toulouse et Montauban, 33 du côté de Perpignan. Et ce week-end, eh bien, ça baisse à peine.
1: Et l'été joue encore les prolongations. Oui. Merci Christine Peña pour les prévisions météo. Et bienvenue à vous sur France Info. Très bon réveil en ce vendredi. Il est 7h. Le journal de Diane Ferchit, bonjour.
2: Bonjour à tous.
1: À la une, diplomatie et prix des carburants.
2: Prise de parole d'Emmanuel Macron hier soir, le chef de l'État qui exclut toujours pour l'instant des baisses des taxes sur l'essence alors que les Français subissent des prix du litre record pour le diesel. Dans ce journal aussi, un pape à Paris, des milliers de fidèles espèrent apercevoir Léon XIV dans sa papa mobile aux abords de Notre-Dame. Une nouvelle affaire d'agression et de viol présumé sur des enfants, un intervenant d'anglais mis en cause par 22 élèves dans une école privée de la capitale. Cette question aussi, quel avenir pour la tour Montparnasse et pour le quartier autour du monument, alors que les travaux de rénovation sont mal engagés. Et puis Turquie-France, premier match des Bleus en Ligue des Nations ce soir, premier match de l'ère Zidane. Cela faisait 2 ans qu'il ne s'était pas prêté à l'exercice. Emmanuel Macron a répondu aux questions des Français dans les 20h de TF1 et de France 2 hier soir. Question sur l'envolée des prix des carburants et sur la situation internationale, le conflit au Moyen-Orient ainsi que la menace russe. Un exercice d'équilibriste alors que la dette est abyssale et que le budget, Mathieu Bonnour, est encore très incertain.
3: Sous la verrière de l'Elysée, Emmanuel Macron prolonge la réunion tenue avec les chefs de parti la semaine dernière. La Russie menace.
4: Les actes hostiles un peu partout en Europe se sont multipliés.
3: La France pourrait être visée, oui, avec des actes qui peuvent tuer, dit-il d'un air grave. Lui qui consulte tous les jours les notes des services de renseignement déposées dans son bureau, les dernières précisent, Moscou mobiliserait bientôt 300 000 hommes, la casquette du chef de guerre d'abord, puis celle du visage familier qui ne veut pas paraître déconnecté.
4: On est tous ensemble et je suis à leur côté. Et donc moi, ma priorité, c'est vraiment de baisser les prix.
3: C'est un problème géopolitique, international. Sa place, veut-il croire. Alors c'est son rôle d'agir pour protéger des barils de pétrole.
4: C'est la discussion que nous avons finalisée avec les Saoudiens. Nous allons envoyer des moyens militaires, c'est-à-dire des soldats, pour protéger ce site.
3: Au passage, défense de son bilan, le quoi qu'il en coûte, aucun regret, et il rejette une partie de l'opposition.
4: Ceux qui disent qu'il faudrait baisser les taxes, sur un mois, baisser 20 centimes, c'est 1 milliard d'euros. Si vous êtes dans la démagogie budgétaire, vous le payez au carré.
3: Pour finalement, malgré les avertissements du départ, entr'ouvrir la porte.
4: Je pense qu'en fonction de l'évolution, il ne faut rien exclure.
3: Puis il se projette, son rôle dans la présidentielle, éclairé sur la complexité du réel qu'il revendique être le seul à connaître.
2: Imprécision signée Mathieu Bonnour.
1: Alors le président a-t-il répondu à la colère et à l'inquiétude des automobilistes? On va poser la question dans moins de 10 minutes à notre invité, le directeur général de l'association 40 millions d'automobilistes. Pour l'instant, il est 7h03 sur France Info, Diane Ferchit. Emmanuel Macron, lui, qui s'apprête à accueillir Léon XIV en France ce matin.
2: Atterrissage d'ici 3 heures pour le souverain pontife, 4 jours de visite en France de Notre-Dame au Stade de France et de Lourdes jusqu'à Metz où il doit prononcer un important discours pour l'Europe. Visite que l'on va vivre avec vous, Bruno Duvic, correspondant de France Info à Rome. Vous suivez le pape pendant ce voyage. Alors, quels sont les enjeux de cette première journée?
5: Premier rendez-vous, 10h, la République, le couple Macron sur le tarmac d'Orly, puis tête-à-tête à l'Élysée et discours du pape en français. Il pourrait aborder dès ce matin les questions éthiques. Il ne le fera pas au bazooka, dit-on au Vatican. 15h, l'international, discours à l'UNESCO. Il faut soutenir les institutions qui favorisent la paix. L'UNESCO, agence de l'ONU pour la culture, c'est le multilatéralisme. 16h30, la foule, la déambulation en pape Papamobile vers Notre-Dame. Premier test de la ferveur des Parisiens. 17h15, la cathédrale, prière à Notre-Dame. Le pape François avait séché la réouverture. Léon XIV répare cette blessure. Enfin 21h, les jeunes au Stade de France encourageaient le petit réveil spirituel qui se voit à travers les baptêmes d'adolescents. C'est l'un des objectifs majeurs de ce voyage.
2: Bruno Duvic, correspondant de France Info à Rome, cette visite du pape, vous allez la suivre toute la journée sur France Info. À l'Assemblée Générale des Nations Unies à New York, le Premier ministre israélien Benjamin Netanyahou s'en prend aux détracteurs d'Israël, notamment la Turquie, un super propagateur de mensonges antisémites, dit-il, accusant le président turc Recep Tayyip Erdogan d'être un tyran. Le président chinois est lui en visite d'État à Washington. Il plaide pour une coexistence pacifique entre les deux superpuissances que sont la Chine et les États-Unis. Xi Jinping qui réaffirme néanmoins ses lignes rouges concernant Taïwan, visite d'État de 3 jours, avec aussi au cœur des discussions la situation au Moyen-Orient, puisque Pékin est un allié de Téhéran, mais également le développement de l'intelligence artificielle.
1: France Info, 7h05, à Paris, un intervenant d'anglais mis en examen est placé en détention provisoire.
2: L'homme de 31 ans est suspecté de viol, d'agression sexuelle et de violence sur des enfants d'une école privée du 10e arrondissement. Les faits remontent à l'année scolaire passée. Cet homme est soupçonné, Lauriane Delanoë, d'avoir fait une vingtaine de victimes.
6: 22 enfants témoignent. 22 enfants et leurs parents, entendus cet été par les enquêteurs. Ils décrivent des insultes, des cris, des coups, des attouchements et des viols, c'est-à-dire des pénétrations digitales. Des violences commises, selon eux, par l'homme qui leur apprenait l'anglais l'an dernier, à partir de septembre 2025. D'après le parquet de Paris, le père d'une fillette porte plainte en juin. La directrice de cette école maternelle privée fait alors un signalement au procureur. L'intervenant de 31 ans, inconnu de la justice, était employé par une société de cours d'anglais. Cette entreprise, Cap English, indique que le suspect a été écarté de toute intervention auprès des élèves dès qu'elle a été informée des accusations. La société précise que des vérifications avaient été effectuées avant le recrutement de cet homme. À ce moment-là, aucun élément ne faisait obstacle à son travail auprès de mineurs.
2: Lauriane Delanoë, service police-justice de France Info. C'est aujourd'hui que la cour d'assises de Paris doit rendre son verdict dans le procès de l'assassinat de l'ancien rugbyman Federico Martin Aramburu. Il a été tué il y a 4 ans à Paris à la suite d'une altercation dans un bar parisien. 27 ans de prison ont été requis à l'encontre de Loïc Le Priol, 20 ans à l'encontre de Romain Bouvier, jugé lui pour complicité d'assassinat.
1: C'est l'un des monuments emblématiques du paysage de Paris, Diane. La tour Montparnasse va-t-elle être abandonnée?
2: Les trois quarts des copropriétaires rejettent le lancement de la première phase de rénovation. Première phase qui concerne le désamiantage. Au total, la métamorphose prévue de la tour a été chiffré à 800 millions d'euros. Trop cher pour ces copropriétaires. Le risque, c'est à présent que tout un quartier de la capitale ne se retrouve laissé à l'abandon, Joséphine Ortuno.
7: Au pied des 56 étages, des échafaudages, mais pas un seul ouvrier. Au sous-sol, un centre commercial fantomatique. Jackson habite le quartier.
8: Restez pas plus d'une heure à Montparnasse. Vous allez partir. Il n'y a rien qui me plaît ici. Pas là, pas dans cet environnement.
7: Un environnement bien connu de Samia. Elle est arrivée à Montparnasse dans les années 80.
9: Avant, c'était vraiment animé. En plus des bureaux et de l'école, il y avait Galerie Lafayette sur 3 étages. Il y avait plein de boutiques, plein de petits restaurants, de la restauration rapide.
7: Ça vous fait quoi de l'avoir à l'abandon comme ça?
9: Ça fait un pincement au cœur, parce que quand même c'est un monument super sympa. Quand on voit comme ça de l'extérieur, ça fait mal au cœur.
7: Surtout cette année, car fin mars, la tour est vidée de ses bureaux pour les travaux. Fin juillet, des fenêtres se détachent et tombent du 22e étage. Arthur, qui a repris un restaurant du quartier il y a 4 ans, n'aurait jamais imaginé ce scénario.
10: Pour nous, ça apparaissait comme un emplacement évident. Après, c'était une opportunité aussi de marché. Donc nous, concrètement, on est passé d'une centaine, voire 120 couverts à une trentaine, 40 couverts le midi.
7: Les copropriétaires ont jusqu'au 26 novembre pour se mettre d'accord, date limite du permis de construire.
2: Un reportage Joséphine Ortuno pour France Info. Une première qui va être particulièrement scrutée ce soir. Premier match des Bleus avec Zinedine Zidane aux commandes comme sélectionneur, direction Izmit en Turquie pour l'ouverture de la Ligue des Nations. Le Marseillais de 54 ans attend ce moment avec émotion, plus que pour sa première sélection il y a 32 ans. C'était à Bordeaux contre la République tchèque où il avait inscrit un doublé. Zizou qui depuis son arrivée prend toute la lumière, et ce bien malgré lui, Julien Froment.
11: C'est une déclaration d'amour inattendue qui dit beaucoup du statut à part de Zinedine Zidane. Un journaliste turc redevient l'espace de quelques secondes un enfant.
12: C'est mon rêve d'être en face de vous. Je suis un grand fan de vous. J'ai emmené un livre. Est-ce que c'est possible de me l'autographier ?
13: Non, on fera ça après, oui, sans problème.
11: En ce début de rassemblement, Adrien Rabiot l'a constaté.
14: En tant que coach, j'ai été très attendu et son aura aussi fait qu'il prend beaucoup de place.
11: Mais cela semble aussi avoir des avantages pour le milieu de terrain.
14: C'est aussi quelque part une bonne chose parce que pour certains, on parle peut-être parfois un peu plus du coach que de certains joueurs et ça peut permettre d'être plus tranquille parfois, je pense.
11: Zinedine Zidane se serait bien passé de toute cette attention médiatique.
13: Ça m'agace et je cherche pas ça et je suis pas là pour ça, justement. Je vais essayer justement de faire mon travail avec mes joueurs, essayer de mettre quelque chose en place, qu'on puisse gagner des matchs. Et ça, c'est ce qui m'intéresse le plus.
11: Gagner des matchs, c'est aussi ce qu'on demande à Zinedine Zidane et aux Bleus, car toute icône nationale qu'il est, seuls les résultats feront foi.
2: Julien Froment, des résultats que l'on va bien suivre, évidemment. Turquie-France, coup d'envoi à 20h45.
1: Et on suivra ce match, évidemment. Diane Ferchit sur France Info, à la fois Zidane sur le banc, et puis ses nouveaux joueurs aussi sur le terrain. Match à suivre en direct sur France Info. Christine Peña pour la météo de ce vendredi, avec des conditions anticycloniques qui se maintiennent et donc il va faire chaud.
2: Il va faire chaud, de plus en plus chaud effectivement. Aujourd'hui, ça sera sans doute la journée la plus ensoleillée déjà de la semaine. On a de la grisaille mais ça va se lever. On a juste quelques cumulus là, vraiment le long du littoral atlantique. Et puis ça va bourgeonner aussi sur les Alpes du Sud et la Corse. Ça faisait un petit peu longtemps que ça n'avait pas bourgeonné et on pourrait avoir une petite averse. On les prend ces petites averses même si elles sont très faibles. Et puis les averses, elles reviennent surtout dimanche. À partir de dimanche, par le quart nord-ouest.
1: Ben on l'espère. Merci Christine.
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1: 7h11 sur France Info, très bon réveil avec nous. Je vous donne quelques rendez-vous à venir. Dans 10 minutes, on va se plonger dans les coulisses de la venue du pape en France et de sa veillée au Stade de France, notamment ce soir entouré de 80 000 jeunes. Rencontre avec la chanteuse Monroe qui s'y produira. On va vous raconter aussi comment les laboratoires développent des médicaments dans l'espace. C'est dans Le Monde et vous. Mais d'abord, Emmanuel Macron face à la crise des carburants.
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1: Le président interrogé hier soir à la télévision sur ces prix qui tutoient toujours des sommets, 2,20€ en moyenne pour l'essence, 2,40€ pour le gazole. Emmanuel Macron qui a rejeté à ce stade l'idée d'une baisse des taxes sur les carburants.
20: Notre intérêt, c'est plutôt de baisser les prix avant de baisser les taxes. Parce que sinon, on ferait payer aux contribuables français les conséquences de la géopolitique. Il faut plutôt essayer de se mobiliser. La France a une grande diplomatie, on pèse et on est présent dans cette région, donc on peut avoir des résultats. On a la présidence du G7, donc il faut d'abord faire ça. Maintenant, le gouvernement ne reste pas les bras ballants. Il agit, et il a raison et il accompagne. Non.
1: Voilà Emmanuel Macron hier soir sur TF1 et France 2. Bonjour Pierre Chasseret.
21: Bonjour.
1: Directeur général de l'association 40 millions d'automobilistes, merci d'être avec nous ce matin sur France Info. Vous entendez le président faire baisser les prix plutôt que baisser les taxes. Est-ce qu'à vos yeux, c'est la bonne ligne ?
21: Ça ne va pas être possible. On ne va pas pouvoir faire ça. Pour baisser les prix, il faudra fatalement baisser aussi la fiscalité de manière drastique. Ce qui m'a choqué hier dans les propos du président, c'est finalement, on va parler d'erreur plutôt que de mensonge. La première erreur, c'est quand il parle du plafonnement des prix, il annonce que les prix sont plafonnés à 2,15€ chez Total. Je l'invite à aller voir en station-service, ce n'est pas 2,15€ le diesel, c'est 2,25€. Et ensuite, il y a une petite phrase. Tout le monde est passé à travers, mais évidemment pas moi. Il annonce au bout d'un moment, il dit, mais vous voyez, au bout d'un moment, quand c'était détendu sur Hormuz, les prix étaient redevenus corrects au niveau d'1,90€.
1: Oui,
21: et la phrase est lâchée.
1: Fin du mois d'août, il disait.
21: C'est ça, 1,90€. Mais à aucun moment pour les automobilistes et les Français, 1,90€, c'est un prix correct.
1: C'est beaucoup moins que 2,40€ aujourd'hui. L'idée de dire qu'on peut revenir faire des économies là, à court terme, assez sensible tout de même sur un plein pour les automobilistes.
21: Évidemment, bien sûr qu'il faut aussi, mais on ne peut pas qualifier 1,90€ comme étant un prix correct. Et la dernière, imprécision d'Emmanuel Macron, c'est lorsqu'il explique l'origine de la crise et qu'il explique qu'il y a des que c'est la géopolitique uniquement qui est à l'origine de cela. Alors ça, je le réfute totalement. Il y a le détroit d'Ormuz, c'est une évidence. Et puis il y a le détroit de Bercy, parce que en 2026, il y a eu quand même une augmentation extrêmement significative des certificats d'économie d'énergie, 15 centimes supplémentaires par rapport à l'an passé, 15 centimes par litre.
1: Qui sont ces taxes qui permettent de financer ensuite des travaux de rénovation énergétique, par exemple ?
21: Sans doute, mais quoi qu'il arrive, en tout cas, ils se sont abattus fiscalement sur les automobilistes cette année. C'est comme ça. Et ça, bizarrement, eh bien, du côté du président, on n'en parle pas.
1: Alors, sur la question des taxes, justement, le président dit ne rien exclure quand on lui repose la question si la situation empire encore. Cette solution de baisser les taxes, elle est réclamée par plusieurs partis, comme le Rassemblement national. Mais le président lui parle de démagogie budgétaire. Il dit, à la fin, ça pénalisera forcément les Français, puisqu'on aura moins de recettes fiscales et qu'il y aura des dépenses ensuite non financées.
21: Ça, je m'y attendais. Vous savez, quand au début, quand j'ai écrit notamment mon livre « Balance ton plein », je m'y attendais. C'est-à-dire que lorsque j'ai mis en avant le fait qu'on était dans l'obligation de baisser les taxes, je savais que ça allait devenir un combat politique. Et quand ça devient un combat politique, les partis s'en mêlent et ça devient complexe. Aujourd'hui, là, Emmanuel Macron, il fait de la politique, c'est-à-dire qu'il s'oppose aux propos du Rassemblement national. Mais ce qui est dommage, c'est que personne ne se pose la question de la pertinence de la mesure. La mesure de baisse des taxes, c'est pertinente car aujourd'hui nous assistons à une chute de la croissance économique de la France, à une chute de la consommation notamment de carburant ces derniers jours avec moins 30% de consommation de carburant sur les 10 derniers jours et que tout cela a des conséquences sur la nation. Oui. Donc on ne peut pas regarder que d'un côté de la calculette en disant baisser les taxes ça coûte ça parce qu'à un moment donné l'État devra investir aussi dans de la croissance et dans un monde aujourd'hui qui est très différent d'il y a 50 ans. Oui. J'entends souvent, on m'explique qu'il y a 50 ans, le prix de carburant pesait plus lourd dans le budget des ménages. Mais oui, mais on habitait à 3 km de son lieu de travail. Les services publics étaient extrêmement proches.
1: Mais Pierre Chasseret, la baisse des taxes, ça s'applique à tout le monde quelque part. C'est une solution indifférenciée qui va aider, y compris ceux qui n'en ont pas forcément besoin. Est-ce que vu la contrainte budgétaire qui pèse sur le pays, il ne faut pas continuer à distribuer des aides beaucoup plus ciblées, y compris pour ceux qui rencontrent des difficultés comme les entreprises, etc.
21: J'entends. Évidemment, vous avez raison sur le principe. Bien évidemment, il faut toujours venir en aide à celui qui est le plus au bord du gouffre. Par ordre de priorité, c'est une évidence. Le problème, c'est qu'économiquement, lorsque vous ne changez pas le prix à la pompe, lorsque vous ne baissez pas la fiscalité, qu'est-ce que vous faites ? Vous corrigez un système fiscal en renvoyant un chèque qui est mal considéré par celui qui le reçoit, qui est stigmatisant en plus. Et d'ailleurs, au final, certains ne le demandent même pas. Ce qu'il faut faire, la seule mesure qui fonctionne, c'est pas dans une vision de chercher la justice sociale, c'est la seule décision qui permettrait d'infléchir notre rupture de croissance et de permettre de reprendre une dynamique de croissance, eh bien, c'est la baisse des taxes. Si demain, on a cette politique de chèque, d'ailleurs, je vais vous la résumer en une phrase, juste une phrase. Vous savez, ce qui démontre que le système fiscal ne va pas, c'est que l'État est dans l'obligation de le corriger. S'il était parfaitement fait, on n'aurait pas besoin de le corriger aujourd'hui.
1: Merci Pierre Chasseret, directeur général de l'association 40 millions d'automobilistes, pour votre réaction ce matin sur France Info et le président Emmanuel Macron qui, pour l'instant, donc toujours se refuse à cette idée de baisse des taxes sur les carburants. Emmanuel Macron qui a préféré insister hier soir à la télévision sur le lien entre cette crise des carburants et la situation internationale sur laquelle il est revenu en longueur, la guerre en Ukraine, en Iran. Il a aussi évoqué un déploiement de moyens militaires en Arabie Saoudite. Bonjour Aurélien Colli.
0: Bonjour.
1: C'est l'une de ces annonces concrètes d'hier soir, un déploiement de troupes et de moyens français pour protéger justement un site pétrolier crucial de la mer Rouge.
0: Oui, Yanbu, c'est la sortie de secours du pétrole saoudien. Le brut traverse le royaume par un oléoduc de 1200 km et il ressort sur la mer Rouge à Yanbu en évitant Hormuz. Le terminal est stratégique, il permet à l'Arabie Saoudite d'exporter 5 millions de barils par jour malgré la fermeture du détroit par l'Iran. C'est pour protéger ce site crucial, mais à l'arrêt après des attaques de drones des Houthis du Yémen, que seront déployés les moyens militaires français, soldats, radars, systèmes de défense, a dit le président, pour protéger protéger, pas pour nous engager dans quelques conflits, a-t-il insisté. Une opération défensive donc, pour rouvrir la route du pétrole saoudien et pas une opération offensive, avec par exemple des frappes contre les positions des Houthis, comme l'ont fait les États-Unis.
1: Autre sujet international évoqué, Aurélien, c'est la menace russe. Le président a démenti les informations selon lesquelles la CIA aurait prévenu l'Europe d'attaques russes imminentes, notamment dans le sud de la France. Pour autant, le chef de l'État assure que la France n'est pas à l'abri d'une telle attaque comme celle de drones qui avait visé l'aéroport de Leipzig en Allemagne cet été.
0: Si vous me demandez si une telle attaque est possible en France, la réponse est oui, a tranché Emmanuel Macron. Possible aujourd'hui car la Russie considère que l'Europe, c'est la profondeur stratégique de l'Ukraine, a expliqué le président. La menace russe a donc changé de niveau. Elle est là sur tout le continent, sur tout ce qui alimente la machine de guerre ukrainienne. Rien de comparable à ce qui s'est passé à Leipzig ne s'est produit en France jusqu'à présent, a quand même précisé Emmanuel Macron, mais la sécurité des sites civils, militaires et industriels est en train d'être renforcée et la menace russe ne risque pas de s'estomper vu la détermination de Moscou, avec notamment la possible mobilisation de 300 000 hommes, un scénario crédible, a souligné Emmanuel Macron, pour une Russie qui devait prendre l'Ukraine en 3 semaines et qui y est embourbée depuis plus de 4 ans.
1: Aurélien Colli, après cette interview hier soir du chef de l'État, Emmanuel Macron qui recevra le pape Léon XIV ce matin au premier jour de sa visite en France. Il arrive à 10h et il sera notamment ce soir au Stade de France pour une veillée avec des jeunes. On se plonge dans les coulisses de cet événement dans un instant. Restez avec nous.
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1: Merci de vous réveiller avec nous sur France Info. Il est 7h20. L'info en une minute avec vous, Antoine Geoffin. Emmanuel Macron, pas favorable à une baisse de la fiscalité sur les carburants.
2: À cause de leur coût, une baisse de 20 centimes d'euros coûterait 1 milliard d'euros par mois à l'État, selon le président. Qu'il affirme dans une interview aux 20h de TF1 et France 2 hier soir, proposer cette baisse des taxes, c'est de la démagogie budgétaire, tacle Emmanuel Macron, qui dit préférer agir sur la voie diplomatique. Le chef de l'État qui s'inquiète également d'une possible mobilisation d'ampleur en Russie, 300 000 hommes de plus sur le front ukrainien, c'est un scénario crédible, dit-il. Il affirme que le Kremlin se montre prêt à tous les sacrifices pour prendre tout le Donbass. Les cloches des églises de Paris vont sonner pendant 7 minutes ce matin pour célébrer l'arrivée du pape Léon XIV. Son avion se pose à 10h à l'aéroport d'Orly, accueilli par le chef de l'État pour une visite de 4 jours. Le chef de l'église catholique ira à Notre-Dame de Paris pour une célébration cet après-midi. Et puis 5 départements sont aujourd'hui en risque élevé feu de forêt en orange, l'Aude, l'Ardèche, l'Aveyron, l'Hérault et le Gard.
1: Le pape Léon XIV attendu donc dans les prochaines heures en France et ce sera l'un des temps forts de sa visite à Paris. Ce soir, une veillée au Stade de France avec 80 000 jeunes fidèles âgés de 17 à 35 ans. Le souverain pontife qui y prendra la parole après un prologue musical auquel prendra part notamment Monroe, la chanteuse dernière candidate de la France à l'Eurovision. Une consécration pour elle, Victor Vasseur, vous l'avez rencontrée lors de ses dernières répétitions à Reims.
3: Les 13 blondes de Monroe virevolte quand elle se met à chanter. Sa voix cristalline résonne, si puissante quand elle monte dans les aigus. Au Stade de France, Monroe sera accompagnée par 40 choristes de la maîtrise de la cathédrale de Reims.
4: Sa voix, elle est incroyable. Ça donne des frissons quand elle chante. Et avec mon ami, on se regarde, on se dit c'est pas possible d'être devant Monroe parce qu'on l'a entendu à la télé et on l'entend en vrai maintenant.
3: Bérénice, tu as 13 ans. Quand elle chante, tu te dis quoi?
5: Sa voix, elle est vraiment splendide. Enfin, elle résonne de partout et tout. C'est incroyable. Quoi.
3: Vous allez chanter devant le pape?
5: C'est une chance inouïe qu'on peut avoir. C'est incroyable de chanter au Stade de France. Quoi.
6: Je m'appelle Joséphine Falcon et j'ai 13 ans. C'est fou, c'est comme un rêve qui se réalise et... on n'aurait jamais imaginé chanter là-bas.
7: On reprend à partir de Haussimille.
3: Ces élèves sont dirigés par Sandrine Lebec, la directrice musicale de la maîtrise.
7: Et vous voyez où c'est ? Haussimille. C'est à la fin de tout le passage central.
8: C'est dingue. Et puis, le Stade de France, plus le pape, voilà, c'est l'apothéose.
3: Une tournée des cathédrales, tout un symbole pour celle qui a découvert sa voix à l'église.
9: Et moi, j'ai commencé à chanter dans une chorale à l'église, en fait, quand j'étais petite. Et c'est ça ce qui m'a donné envie de chanter, d'en faire mon métier.
3: Entre les premières dates de sa tournée, Monroe est invitée au Stade de France pour chanter lors de la veillée du pape Léon XIV, une consécration pour cette jeune catholique.
9: C'est un grand honneur. Pour moi, c'est une chance dans une vie, surtout. C'est un événement magnifique. C'est un beau message et un beau rassemblement de jeunes autour de la foi. C'est précieux. Tous ces moments où on a la chance de chanter, j'ai envie de donner le mieux de moi-même pour ça.
3: Accompagné de Monroe, le chœur habillé en bleu et blanc interprétera deux morceaux, L'Ave Maria et Regarde, son titre chanté à l'Eurovision.
1: Reportage de Victor Vasseur à Reims avec Monroe et cette veillée au Stade de France qui débutera à 19h30 et qu'on suivra aussi évidemment sur France Info. C'est l'un des temps forts de cette visite. Le pape et ses moments de rassemblement, on le voit qui attire des centaines de milliers de personnes et sans surprise aussi des arnaques. Bonjour Valentine Joubin.
10: Bonjour.
1: Pour le vrai ou faux ce matin, des escroqueries et des fausses informations qui pullulent en ligne.
10: Oui, sur les réseaux sociaux, on trouve ces derniers jours des messages de personnes qui cherchent des places pour la veillée de Léon XIV au Stade de France ce soir. Il y a aussi des internautes qui proposent d'en revendre un billet, 3 et même un lot de 5 places sur X. Pas de prix affiché, la négociation se déroule par message privé.
1: Et en fait, c'est une arnaque.
10: Et oui, puisque la veillée du pape, c'est un événement gratuit et réservé aux personnes qui ont entre 17 et 35 ans. Les 80 000 places ont toutes été réservées et elles sont nominatives. L'Église catholique prévient qu'il y aura des contrôles d'identité à l'entrée. D'ailleurs, la préfecture de police de Paris alerte sur la présence potentielle de vendeurs à la sauvette. Ce n'est pas la première fois que des escrocs surfent sur la popularité du pape. En mars dernier, quelques semaines avant la visite de Léon XIV au Cameroun, des offres de billets pour assister aux célébrations avaient circulé sur WhatsApp et Facebook entre 15 et 150 euros la place. Le Vatican avait dû rappeler que tout était gratuit et libre d'accès.
1: Alors au sujet du séjour de Léon XIV toujours en France, Valentine, il y a aussi ces publications qui affirment que le pape a changé son programme à la dernière minute.
10: Oui, avec un ton particulièrement dramatique, vous allez l'entendre, comme cette vidéo sur TikTok.
0: Le Vatican vient d'humilier Emmanuel Macron. Le pape a dit non à presque tout ce que voulait l'Élysée. L'accueil militaire, la Grand Croix de la Légion d'honneur. Dernier refus, pas de dîner d'État.
10: C'est vrai que le pape a décliné toutes ses demandes de l'Élysée, mais ce n'est pas un refus soudain. Hein. Le programme de Léon XIV a été publié début août. Et contrairement à ce que suggèrent beaucoup de publications, ce n'est pas la première fois que le pape fait l'impasse sur un dîner d'État. Monaco, Yaoundé, Beyrouth ou encore Istanbul, à chaque fois, Léon XIV a rencontré les chefs d'État, mais sans dîner avec eux.
1: Le vrai ou faux, signé Valentine Joubin ce matin sur France Info.
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1: Et on prend de la hauteur désormais dans le monde et vous à 400 km au-dessus de nos têtes. Et ce qui s'y passe nous concerne, évidemment. Bonjour Sofiane Aklouf.
12: Bonjour Benjamin.
1: 400 km, c'est dans l'espace. Donc, et cette question, Sofiane, si l'espace permettait de fabriquer des médicaments?
12: En tout cas, le décollage a déjà commencé avec le Keytruda, un médicament utilisé pour traiter plusieurs cancers. Jusque-là, il était administré par perfusion, mais aux États-Unis, une nouvelle version peut désormais être injectée sous la peau en une minute. Et pour la mettre au point, les chercheurs l'ont envoyé dans l'espace.
1: Alors qu'est-ce que l'espace peut bien changer, Sofiane, à la fabrication d'un médicament?
12: La gravité, pardi, Benjamin. Oui, on dit plus pardi.
1: Question. Oui, plus trop.
12: Pour fabriquer certains médicaments, on a besoin de faire grandir des cristaux. Imaginez ces petits cristaux de sucre ou de sel, mais constitués de molécules du médicament. Dans l'espace, il n'y a presque plus de pesanteur, elles peuvent s'assembler différemment et former des cristaux plus réguliers. C'est exactement ce qu'a observé le laboratoire Merck avec le Keytruda à bord de la Station Spatiale Internationale. Ces expériences ont ensuite aidé les chercheurs à fabriquer, sur Terre cette fois, une nouvelle version injectable du traitement. Et les expériences continuent, là en ce moment, dans l'ISS.
1: Alors si je comprends bien, on parle d'expérience pour l'instant, Sofiane, est-ce qu'on fabrique déjà vraiment des médicaments dans l'espace?
12: C'est justement l'étape suivante, de véritables mini-usines volantes. Une entreprise américaine a envoyé une molécule en orbite. C'est ce que raconte Olivier Sangui de la Cité de l'Espace sur Ici Occitanie.
13: En l'occurrence, Varda Space a eu l'idée de fabriquer du ritonavir. C'est un médicament qui sert à traiter les gens atteints du virus du sida. Et quand on le fabrique dans l'espace, les molécules sont plus pures, la structure des protéines est meilleure et en gros, c'est plus efficace.
12: La capsule revient ensuite sur Terre avec sa cargaison. La première a atterri dans le désert de l'Utah en février 2024. Bon, pour autant, personne n'a pris ce médicament spatial. C'était une démonstration pour vérifier qu'on pouvait effectivement fabriquer là-haut et récupérer le produit sur Terre.
1: Alors j'imagine que tout cela, ce sont des coûts assez astronomiques. Est-ce que c'est terriblement cher, un petit peu, Sofiane, pour fabriquer un médicament?
12: Non, mais rassurez-vous, la boîte de Doliprane spatiale, c'est pas pour demain matin. Hein. L'objectif, c'est vraiment de préparer des médicaments complexes et très coûteux pour fabriquer des cristaux plus réguliers. Et c'est l'effervescence en ce moment dans ce secteur. Pourquoi ? Parce que l'ISS vit ses dernières années. Elle doit cesser ses activités en 2030 et des entreprises développent donc ces stations privées, ces petites capsules usines pour prendre justement le relais. Alors après avoir envoyé des hommes dans l'espace, l'objectif est désormais d'en faire redescendre des médicaments.
1: Et peut-être que notre astronaute Sofia Anno, actuellement dans l'ISS, nous en ramènera quelques-uns. Elle qui doit revenir sur Terre dans les prochaines semaines. Merci Sofia Aklouf. On continue à regarder vers le ciel. Dans un instant, la météo et Christine Peña arrivent.
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1: Christine Peña, la météo, un temps qui reste sec et très chaud cet après-midi.
11: Oui, très chaud, estival, avec ce soleil qui s'impose très facilement. Estival avec ses températures, hein, jusqu'à 28 à Lille, 29 quand même à Paris, 33 du côté de Perpignan. Ce week-end, on aura davantage de nuages, notamment demain, samedi, sur la façade ouest du pays. Et puis dimanche, nous avons un changement de temps qui s'opère avec quelques pluies. Elles restent faibles, hein, pour l'instant sur le quart nord-ouest. Alors on pense à la Bretagne, au Pays de la Loire et à la Normandie.
1: Christine Peña, France Info, 7h30. Toute l'info, c'est avec Diane Ferchit.
19: Et cette question ce matin, la zone à trafic limité dans Paris a-t-elle eu un impact sur le trafic routier et sur la qualité de l'air dans la capitale? Selon une étude d'Air Paris qui paraît ce matin, la réponse est oui. Elle confirme que la réorganisation du trafic routier peut modifier en quelques mois la concentration de certains polluants à l'échelle locale. Anne Le Gall.
20: Cette étude s'est penchée sur l'impact de deux aménagements récents dans la capitale. D'une part, la mise en place il y a 2 ans d'une ZTL, une zone à trafic limité, pour réduire le nombre de véhicules en transit dans le centre. Et d'autre part, l'aménagement de la porte Maillot pour fluidifier la circulation et l'accès aux transports en commun à l'ouest de Paris. Résultat, en l'espace de 2 ans, le trafic routier a reculé de 18% dans la zone à trafic limité et de 29% autour de la porte Maillot. Et malgré un report de circulation sur certains grands axes, le trafic a aussi globalement reculé de 10% dans le reste de Paris intramuros, indique Air Parif. La qualité de l'air s'en est trouvée améliorée pour les Parisiens. Les concentrations en dioxyde d'azote, principalement émis par le trafic routier, ont reculé de 15 à 30% dans ces zones récemment aménagées du centre et de l'ouest de Paris, ainsi que sur le boulevard périphérique.
19: Anne Le Gall, service science et santé de France Info. Emmanuel Macron a répondu hier soir pendant 40 minutes aux questions des 20h de TF1 et de France 2. Le chef de l'État affirme que la France fait tout pour éviter des pénuries de carburant. Emmanuel Macron qui exclut pour l'instant de baisser les taxes sur les carburants. Il a évoqué la situation internationale, d'abord au Moyen-Orient où il annonce vouloir envoyer des militaires en Arabie Saoudite pour protéger un site sensible, un site pétrolier sur la mer Rouge. Autre annonce, elle concerne la Russie. Le chef de l'État affirme que selon les services de renseignement, Moscou serait sur le point de mobiliser 300 000 hommes pour poursuivre la guerre en Ukraine. Benjamin Netanyahou est élu à la tribune de l'Assemblée générale de l'ONU. Le premier ministre israélien a notamment défendu sa guerre à Gaza. Il s'est moqué aussi des prises de position sur la Cisjordanie de la France et du Royaume-Uni qui, dit-il, accuse Israël de colonialisme alors qu'ils ont inventé le terme. Benjamin Netanyahou qui a surtout réglé ses comptes avec le Qatar, la Turquie et tous ceux, Thibault Lefebvre, qu'il considère comme des ennemis d'Israël.
21: Comme l'année dernière, c'est devant une salle désertée par une grande majorité de délégations que Netanyahou a pris la parole.
22: S'il y a d'autres lâches qui n'ont pas encore quitté cette salle, faites-le maintenant. Merci beaucoup.
21: Et c'est sur ce ton bravache, par moments provocateur, que le Premier ministre israélien a réglé ses comptes.
23: Shame on you.
21: Honte sur le maire de New York, notamment Zohran Mamdani,
23: the anti-Semitic mayor of New York,
21: qualifié d'antisémite.
22: Monsieur Mamdani, depuis que vous avez été élu maire de cette ville, de nombreux juifs ne se sentent plus en sécurité à New York.
21: Un message adressé aussi à ses électeurs d'extrême droite appelés aux urnes dans un peu plus d'un mois et qui ne veulent surtout pas entendre parler de génocide à Gaza.
22: Accuser Israël de génocide est le plus grand mensonge du siècle.
21: Ni de terrorisme juif en Cisjordanie occupée.
22: Une poignée de 150 jeunes délinquants, c'est ça qu'ils nomment la violence des colons. Vous ne savez pas de quoi vous parlez.
21: Et puis Benjamin

0: Netanyahou n'a pas oublié de courber une nouvelle fois les Chines devant Donald Trump,
1: Nous n'avons pas de plus grand allié que le président Trump.
0: Qui ne l'a pourtant pas reçu, craignant sans doute pour sa popularité, à quelques semaines seulement, des élections de mi-mandat.
2: Thibault Lefebvre, correspondant de France Info à Jérusalem. Il est en train de s'installer à bord de son avion. Léon XIV va atterrir en France aux alentours de 10h, 4 jours de visite pour le souverain pontife, d'abord à Paris, puis à Lourdes et à Metz. Il va être très scruté ce soir. Le premier match de Zizou comme sélectionneur des Bleus. L'équipe de France affronte la Turquie à Izmit pour le premier match en Ligue des Nations. Coup d'envoi à 20h45. Un match qui sera à suivre sur France Info.
3: Zizou, le pape des Bleus, on pourrait dire. Merci beaucoup Diane Ferchit pour l'info à 7h30 au programme jusqu'à 8h. On va revenir sur l'interview du président Emmanuel Macron hier soir à la télévision. Il s'est notamment livré à un exercice de justification de son bilan économique. On le verra dans le billet Écho. On s'interroge aussi sur ses réelles marges de manœuvre désormais dans l'édito politique. Mais d'abord le pape Léon XIV en route pour la France.
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3: Il est désormais dans son avion qui va décoller de Rome dans les toutes prochaines minutes, direction Paris pour 4 jours de visite, dans la capitale d'abord, puis à Lourdes et à Metz. Et c'est un événement, première visite dans la capitale pour un pape depuis 18 ans. Bonjour Frédéric Mounier.
5: Bonjour Benjamin, bonjour à tous.
3: Ancien correspondant du journal La Croix à Rome, auteur d'un podcast aussi pour RCF. Vous allez être l'un de nos consultants tout ce week-end pour vivre cette visite du pape Léon XIV sur France Info. Visite qui sera notamment marquée par de très grands rassemblements. Une déambulation cet après-midi en Papa Mobile à Paris. Demain, Metz, place de la Concorde. Plus d'1 million de personnes attendues rien que dans la capitale. On dit souvent que l'Église est en crise, moins de fidèles, moins de vocations. On va y revenir, mais d'abord, ça montre la ferveur très forte qui existe autour de la figure de ce pape, autour de cette visite.
5: Oui, je pense que nous allons tous vivre une sorte de parenthèse enchantée, un peu à l'image des Jeux Olympiques ou à l'image de la réouverture de Notre-Dame de Paris. Cette parenthèse enchantée va faire du bien à tout le monde, je pense.
3: Est-ce qu'il faut voir une contradiction entre cette très forte ferveur et en même temps le recul du nombre de fidèles en France, par exemple?
5: Non, nous sommes à un moment charnière de l'histoire de l'Église catholique en France. Vous l'avez dit, Benjamin, les chiffres sont absolument terrifiants. C'est l'effondrement, nous assistons à l'effondrement quantitatif d'un système qui a plusieurs siècles. C'est-à-dire que la transmission automatique du catholicisme est en voie de... Voilà, ça s'arrête. Je donne quelques chiffres. Les baptêmes sont passés de 513 000 à 186 000. Les mariages de 217 000 à 40 000. Les premières communions de 230 000 à 73 000. Le nombre de prêtres, de 31 000 à 9 000. Donc le système ne fonctionne plus. Mais en revanche, il y a des choses qui sont inattendues. Il y a des milliers et des milliers de jeunes et de moins jeunes qui viennent frapper à la porte des églises. C'est ce qu'on appelle les catéchumènes, les néophytes. Le pape va les rencontrer. Et puis il y a aussi beaucoup de jeunes qui viennent frapper à la porte, tenez-vous bien, des séminaires. Et ça, c'est tout à fait inattendu.
3: Et on va revenir d'ailleurs sur cette crise des vocations dans un instant. C'est ce qui intéresse aussi le pape Léon XIV dans cette visite en France, cette dynamique qu'on voit chez des jeunes adultes venir se faire baptiser. C'est une exception, ça, un peu en France?
5: Oui, alors le pape est tout à fait intrigué par ce qui se passe. Vous savez, quand j'étais à Rome, c'était la fin de Benoît XVI, et les évêques qui venaient en visite à Rome se faisaient morigéner, se faisaient... Enfin, le Vatican manifestait son inquiétude en disant, mais vous êtes le pays du catholicisme, du christianisme, et puis qu'est-ce qui se passe? Ça ne marche plus. Aujourd'hui, on regarde la France comme un laboratoire, comme le laboratoire de nouvelles initiatives qui peuvent donner un nouveau souffle à la foi de l'Évangile. C'est ça qui intéresse le pape et c'est ça qui va le dire dans ses discours, ses 15 discours qui seront tous prononcés en français.
3: Oui, c'est vrai, il fait un effort, il est francophile en plus.
5: Il a pris des cours de français.
3: Qu'est-ce qui attire par ailleurs chez lui? On évoquait cette immense ferveur autour de Léon XIV, plus que par exemple pour les précédentes visites de François en France.
5: François attirait autant qu'il faisait peur, mais Léon XIV, vous voyez bien aujourd'hui, il suffit d'écouter les informations, on voit bien à quel point le monde est dirigé par des personnes qui sont parfois compliquées, disons. Eh bien, le pape, c'est un homme raisonnable, c'est un homme simple, c'est un homme calme, c'est un homme qui s'exprime tranquillement, qui appelle à la paix, au dialogue et à la justice. Je pense que c'est ça qui fait sa plus-value, entre guillemets, parmi les dirigeants mondiaux. Et puis, vous savez, il a 71 ans, il est là pour longtemps. Lui, il ne dépend pas d'une élection. Il est là pour longtemps. Et donc, il prend son temps. Il prend son temps pour dire qu'il n'a pas peur des puissants, mais que le monde doit se diriger vers plus de paix et de justice.
3: Frédéric Mounier, vous évoquiez il y a un instant l'idée que la France a été pour le Vatican un laboratoire. Il vient s'exprimer aussi auprès des jeunes, le pape Léon XIV, car on le disait, la France connaît aussi une crise des vocations. Il y a de moins en moins de prêtres qui se font ordonner. 84 cette année, c'était 90 l'an dernier, un peu plus de 100 il y a deux ans. Malgré tout, certains s'engagent encore et essayent de convaincre d'autres de le faire. Pour France Info, Benjamin Illy a rencontré un de ces jeunes prêtres à Chelles, en Seine-et-Marne, un prêtre connecté, vous allez l'entendre.
6: C'est une petite rue discrète où se trouve le centre paroissial de Chelles. Voici l'église dans un petit bâtiment moderne de deux étages, entouré d'immeubles. Bonjour monsieur, j'ai rendez-vous avec Jean-Baptiste Pelletier.
7: On partage le même appartement.
6: D'accord, vous êtes prêtre aussi ?
7: Oui, moi, Hubert Louvet, je suis le curé de la paroisse.
6: Et monsieur Pelletier s'occupe de...
7: Voilà, il s'occupe surtout des jeunes.
6: Mais qui arrive ?
8: Le padre Gibet.
6: Il paraît que vous êtes en super colloque.
8: Ouais, on rigole bien.
6: Donc,
8: on n'est pas payé cher, ça dites-le, mais on rigole bien.
6: Je sais pas, c'est quoi le salaire d'un prêtre ?
8: 950 euros, 1000 euros.
6: Vous êtes logé, nourri ?
8: Non, pas nourri.
6: Pas nourri. Juste pour ceux qui n'ont pas l'image, un prêtre avec un pull à capuche et des claquettes.
8: Voilà, exactement.
6: Vous êtes Jean-Baptiste Pelletier ?
8: C'est ça.
6: 39 ans, prêtre à Chelles depuis ?
8: Je commence ma cinquième année.
6: Vous officiez dans deux églises.
8: Le week-end, on a l'église Saint-André.
6: On en rajoute une troisième.
8: Ah oui, quand on est prêtre, souvent, on est multitâche. Ouais.
6: Ça commence à quelle heure ? Ça finit à quelle heure, votre journée ?
8: 7h45, la prière du matin, quoi, les laudes. Et donc, on termine vers 22h, parfois plus tard. Si ça peut faire peur à des jeunes, la densité du travail, nos évêques, donc nos responsables, nous y encouragent de prendre des temps de repos, des temps pour couper. Moi, j'en profite pour aller voir ma famille, pour faire du sport. J'écoute pas mal de musique, ouais. De pop louange, de groupes comme Glorious. Car mon Dieu m'a
6: libéré. Vous occupez des jeunes, hein.
8: Voilà, exactement. Moi, j'accompagne les groupes de 4e, 3e, les scouts et guides de France, et puis l'enseignement catholique.
6: Vous êtes sur les réseaux ?
8: Ouais. Donc sur Insta, TikTok, Facebook.
9: Vous savez que le carême, ça approche ?
8: Ouais, c'est bientôt, c'est le mercredi 5 mars. Alors, avec une équipe de jeunes.
6: Vous êtes aussi community manager ?
8: Oui, il y a un peu de ça. Il y a un peu de ça. Et le vent nos mains et chantons.
6: Comment ne pas se louer ? Le pape Léon a lui-même parlé de la crise de vocation chez les prêtres.
8: Nous, en Seine-et-Marne, on a des ordinations chaque année de prêtres. C'est inégal d'un diocèse à l'autre. En France, il y a besoin de prêtres. Voilà, effectivement, on manque de prêtres. On va pas se mentir. On a beaucoup de personnes qui, depuis 3-4 ans en France, se convertissent, quoi, demandent le baptême. Et donc nos évêques ont lancé une grande consultation de réflexion. Moi j'en fais partie, donc encore une casquette. Et le pape en fait va nous rencontrer le samedi matin.
6: Le pape Léon XIV, voilà. Chez nous.
8: Il y a le boss qui arrive, il y a le patron.
6: Vous croyez qu'il écoute Glorious, le pape ?
8: Il va découvrir.
3: Reportage de Benjamin Illy auprès de ce jeune prêtre connecté, donc on l'entend, de Seine-et-Marne. Frédéric Mounier, vous êtes toujours avec nous, ancien correspondant du journal La Croix à Rome. Est-ce que le salut peut venir des réseaux sociaux pour répondre à la crise des vocations aujourd'hui et au manque de prêtres, en tout cas par ces nouveaux moyens de communication ?
5: Oui, en partie, ce sont des nouveaux moyens de communication qui ont été fortement investis par les jeunes pousses de l'Église aujourd'hui, et c'est tout à fait positif. Mais il faut savoir que l'Église catholique universelle est en train de basculer vers le sud, que le profil moyen du catholique dans le monde, il est africain, il est vietnamien, il est brésilien, et aujourd'hui un prêtre sur trois en France vient d'Afrique, c'est ça qu'il faut savoir. Et là, il y a une nouveauté, alors même que les prêtres en campagne aujourd'hui sont responsables de plusieurs dizaines de clochers. Moi, le curé de ma paroisse en Périgord, il a 50 clochers, donc le système n'est plus tenable.
3: Et c'est un vrai sujet pour l'Église aujourd'hui. Le pape
5: le sait, voilà. Ils sont en train de réfléchir à une nouvelle façon de construire l'Église et de faire vivre l'Église aujourd'hui.
3: Et donc, est-ce qu'il y a une stratégie, on pourrait dire, de reconquête mise en place par l'Église en France ? Est-ce que la venue du pape ces prochains jours participe d'une certaine manière à cette stratégie ?
5: C'est sûr que la venue du pape va mobiliser les énergies. Je ne pense pas qu'on puisse parler de reconquête, il s'agit de réflexion. C'est-à-dire que le diocèse de Paris et d'Île-de-France, par exemple, ont lancé une grande réflexion sur la manière d'accueillir ceux qu'on appelle les néophytes et les catéchumènes. C'est-à-dire tous ces nouveaux venus dans l'Église, qui sont venus de d'une part et qui frappent à la porte. Le pape va les recevoir à l'Institut catholique de Paris demain. Et donc là, il y a quelque chose, il y a une réflexion en cours. Le pape va y participer, va proposer quelques orientations. Je pense que ça va redonner de l'énergie à l'Église qui en a bien besoin.
3: Alors après Paris, aujourd'hui et demain, le pape sera à Lourdes dimanche. Il rencontrera notamment des victimes de violences sexuelles. 7 victimes de violences rencontrées par le pape. Est-ce que l'Église reste aussi profondément abîmée par toutes ces révélations de violences sexuelles dans ses rangs? Est-ce que ça a pu détourner des fidèles, mais aussi peut-être des personnes qui auraient pu s'engager, qui auraient pu vouloir devenir prêtre?
5: Oui, c'est un véritable cancer qui ronge l'Église. Ce sont de véritables métastases qui rongent l'Église catholique. Celle-ci a pris les moyens de réfléchir, d'écouter les victimes, de prendre conscience des faits. Je rappelle que plusieurs dizaines de millions d'euros ont été versés en réparation aux victimes. Le pape va recevoir...
3: 330 000 victimes identifiées par la commission indépendante sur les abus sexuels dans l'Église. C'est le chiffre qui est sorti de la commission Sauvé.
5: Et tous les jours, il y a encore de nouvelles victimes qui apparaissent. Donc ce qui est derrière ça, c'est l'organisation de l'Église, c'est la place du prêtre au sein des communautés, c'est la relation entre les laïcs et les prêtres. Pourquoi tant de gens ont-ils pu se laisser abuser? Car il s'agit avant tout d'abus de pouvoir.
3: Vous parliez de réparation, mais est-ce que l'Église en fait assez pour changer, justement, éviter que ce système de violence perdure encore?
5: Elle n'en fera jamais assez, c'est ce que disent les personnes victimes. Il y a une réflexion qui est en cours aujourd'hui. Certaines personnes victimes parlent d'un écosystème du silence pour qualifier l'organisation de l'Église aujourd'hui.
3: Qui a fermé les yeux pendant très longtemps.
5: Voilà, mais comme toutes les institutions, il faut bien dire que l'Église a été très en avance en mettant en œuvre tout ce système de réparation d'écoute par rapport aux institutions culturelles, aux institutions sportives, éducatives. L'Église est très en avance, mais ce chantier ne sera jamais terminé.
3: Merci beaucoup Frédéric Mounier, ancien correspondant du journal La Croix à Rome et un de nos consultants ici sur France Info pour commenter et vous faire vivre cette visite du pape Léon XIV en France, le pape qui décolle à l'instant ou dans les toutes prochaines secondes de Rome pour venir jusqu'à Paris. Il sera accueilli à 10h sur le sol français. Dans un instant, on va revenir sur l'interview du président Emmanuel Macron hier soir à la télévision qui accueillera le pape d'ailleurs ce matin en France. Réaction d'un chauffeur de taxi et puis on s'interroge sur les marges de manœuvre aussi du président dans les mois qui lui restent. Restez avec nous.
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3: 7h47 sur France Info, l'info en une minute, c'est avec Antoine Geoffin. Et ça y est, le pape Antoine est en route pour la France.
12: L'avion de Léon XIV est sur le point de décoller. Il sera accueilli à 10h par le président Emmanuel Macron sur le tarmac de l'aéroport d'Orly. Pour le premier jour de sa visite en France, qui durera jusqu'à lundi, le pape doit prononcer un discours à l'UNESCO, célébrer les vêpres à Notre-Dame de Paris et enfin assister à une veillée au Stade de France à Saint-Denis. Emmanuel Macron exclut pour l'instant une baisse des taxes sur le carburant. Interrogé à la télévision hier soir, le chef de l'État avance qu'une baisse de ces taxes de 20 centimes d'euros coûterait sur un mois 1 milliard d'euros à l'État. Le président dit préférer agir sur le plan diplomatique. La cour d'assises de Paris rend son verdict aujourd'hui dans le procès à Aramburu du nom de cet ancien rugbyman argentin tué par balle à Paris en mars 2022. L'avocat général a requis 27 et 22 ans de réclusion criminelle contre les deux principaux accusés. Et le premier match de Zinedine Zidane à la tête de l'équipe de France de foot, c'est ce soir, rencontre face à la Turquie en Turquie. Première journée de Ligue des Nations, le coup d'envoi c'est à 20h45 sur France Info.
3: Emmanuel Macron était donc interrogé hier soir à la télévision sur la situation internationale, mais aussi sur cette flambée des prix des carburants qui continue encore et encore à la pompe. Et ceux qui utilisent leurs véhicules pour leur travail le subissent encore plus. C'est le cas d'Éric, un chauffeur de taxi en Lozère. Saïd Makloufi, vous avez suivi cet entretien du président chez lui à Mende.
13: Bonsoir, Monsieur le Président.
14: Ça commence.
15: Bonsoir. Et ce qui intéresse, Eric.
16: Revenons aux Français. Ils se demandent ce soir.
15: Vous êtes attentif.
14: Oui.
16: Combien de temps ils vont payer le samplon 95, le gazole.
14: À quel prix?
16: Et donc, pour baisser les prix.
14: À quand s'attendre à une baisse des prix à la pompe?
16: D'essayer de recréer de la fluidité à Hormuz, en mer Rouge, etc.
13: Mais bon, ça peut durer combien de temps?
14: On n'a pas de réponse, en fait.
16: Si les choses s'améliorent dans les prochains jours...
14: Oui, c'est lui qui le dit, ça.
16: Les prix baisseront vite.
14: On va aider. Si ça s'améliore, les prix vont baisser. Oui, merci.
16: Ceux qui disent qu'il faudrait baisser les taxes.
14: Ben oui, c'est sûr que ça peut être une option. Mais bon, ça ne veut pas dire...

0: Un reportage de Saïd Makhloufi avec Eric, chauffeur de taxi à Mende. Ici Garl Auzerre pour France Info. On va continuer à revenir sur cette interview du chef de l'État hier avec Fanny Guinochet, Jean-Rémy Baudot. Bonjour à tous les deux.
1: Bonjour.
2: Bonjour à tous.
0: L'économie et la politique qui arrivent tout de suite.
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0: Fanny Guinochet dans le billet éco, on revient donc sur cette interview d'Emmanuel Macron hier soir, interview au cours de laquelle il s'est justifié aussi sur l'état de nos finances publiques qui se sont, il faut le dire, beaucoup dégradées sous ses deux mandats.
4: Près de 10 ans à l'Élysée, Benjamin, et une facture qui s'est envolée. 1400 milliards d'euros de déficit public cumulé entre l'État et la Sécurité sociale, sans parler du niveau de notre dette alarmant, 3500 milliards d'euros, 121% de notre PIB. Notre produit intérieur brut, et avec des taux d'intérêt qui s'envolent, ça entraîne des milliards d'euros en plus à trouver pour le prochain budget, presque une dizaine de plus. La France emprunte, on le rappelle, à près de 4,7%. C'est le niveau le plus élevé de la zone euro devant la Grèce ou l'Italie. Bref, vous voyez, n'en jetez plus, tous les voyants sont au rouge.
0: Le tableau est sombre en effet, mais Emmanuel Macron, Fanny, s'en est expliqué hier à la télévision. Il dit on a payé les crises.
4: On a payé le Covid, mais aussi l'inflation après l'invasion de l'Ukraine. L'argent est allé dans le fameux « quoi qu'il en coûte ». Emmanuel Macron dit ne pas le regretter, ces milliards d'euros dépensés, ce pognon de dingue, pour reprendre son expression, ont permis de protéger les Français. Et le président a détaillé en 3 tiers. Le premier tiers a permis de défendre le pouvoir d'achat des ménages, mais aussi des entreprises, en supprimant par exemple des impôts comme la taxe d'habitation ou l'ISF, l'impôt sur la fortune, en versant des aides aussi. Et justement, le problème, c'est que l'exécutif a eu du mal, après ces crises, à stopper ses soutiens tout azimuts, à ne pas céder aux oppositions qui lui demandaient toujours plus d'aide. Le deuxième tiers est allé au service public, assure encore Emmanuel Macron hier, en citant les crédits en hausse alloués aux armées, aux hôpitaux, notamment via le Ségur de la Santé. Mais malgré ça, qui trouve en ce moment dans ce pays que les services publics se sont améliorés? Et puis enfin, le chef de l'État a donné le dernier tiers de cette dépense. Pour lui, ça a permis de financer notre modèle social.
0: Et précisément sur ce dernier tiers, Fanny, Emmanuel Macron a quand même quelques regrets.
4: Il dit regretter de ne pas avoir obtenu de consensus politique pour réformer, notamment les retraites. C'est vrai que sa réforme des retraites a été prise dans la douleur par 49-3 après plusieurs manifestations pour être finalement suspendue lors du dernier budget l'an dernier. Les retraites, certes, c'est le premier poste de dépense du pays, mais il n'y a pas que cela. Emmanuel Macron n'a pas réformé, par exemple, non plus l'État comme il s'y était engagé. Les effectifs de la fonction publique ont d'ailleurs continué à progresser ces dernières années. Il n'a pas réformé l'école en profondeur, preuve en est les résultats des enquêtes PISA qui ne sont pas brillantes pour les élèves français. Il n'a pas suffisamment investi dans les grands chantiers de demain. Bref, le bilan budgétaire de ces 10 ans à l'Élysée, ce sont des dépenses, une dette pour boucler nos fins de mois, mais pas vraiment pour préparer l'avenir.
0: Merci Fanny Guinochet pour le billet éco. Et malgré ce bilan, le président veut se montrer au travail, en action jusqu'au dernier moment. Jean-Rémy Baudot pour l'édito politique. Il a beaucoup insisté dessus encore hier soir, mais derrière la posture, Jean-Rémy, de quelle marge de manœuvre dispose-t-il encore?
5: Eh bien, c'est le drame d'un président en fin de règne, après 9 ans à enchaîner les crises et les guerres, mais à 8 mois de passer la main. Emmanuel Macron, qui ne se sent jamais plus à l'aise que dans la difficulté, se retrouve face à une réalité. Il n'a plus la main, plus la majorité pour peser, plus les finances publiques pour agir et plus la légitimité pour lancer de nouveaux chantiers. On a donc vu hier soir un président réduit à commenter la marche du monde en espérant pouvoir peser dessus.
0: Emmanuel Macron a pourtant promis, Jean-Rémy, de tout faire côté diplomatie.
5: Oui, un axe sur lequel la France a évidemment une carte à jouer, mais que ce soit en Ukraine ou dans le détroit d'Ormuz, il est notoire que nous ne sommes pas autour de la table des négociations, c'est un fait. Reste donc la pression, notamment militaire. Le président a annoncé l'envoi de troupes en Arabie Saoudite pour sécuriser des sites énergétiques. Il y a la pression politique, géopolitique, et ne doutons pas qu'Emmanuel Macron tente d'en jouer, mais il l'a lui-même reconnu avec Trump, par exemple. On n'a jamais de garantie. La dernière carte d'Emmanuel Macron, c'est donc le volontarisme, qui est d'ailleurs peut-être l'une des définitions du macronisme. Mais si le volontarisme permet parfois de convaincre, il ne fait que rarement baisser les prix à la pompe.
0: Voilà le portrait d'un président sans pouvoir. Jean-Rémy, est-ce que le roi est nu?
5: C'est un président qui aimerait, mais qui est empêché, ou plutôt qui s'est lui-même empêché. D'abord politiquement, avec la dissolution ratée de 2024. Et puis économiquement, on a entendu Fanny à l'instant, ce quoi qu'il en coûte que personne n'a jamais refusé. Et après, il n'a pas réussi à imposer les réformes structurelles qui permettraient aujourd'hui à la France de ne pas être prise à la gorge financièrement. Aujourd'hui, Emmanuel Macron appelle

0: Les oppositions à la responsabilité, les Français à la solidarité, les candidats à partager la complexité du réel, je cite. Il a martelé qu'il n'est pas responsable de la hausse des prix du carburant et promet, je cite, que le gouvernement ne reste pas les bras ballants. Soit, mais face à l'inquiétude qui règne dans le pays, face à la colère qui monte dans une partie de la population, sans marge de manœuvre, le chef de l'État est presque cantonné à un rôle de commentateur, d'observateur.
1: L'édito politique signé Jean-Rémy Baudeau, chef du service politique de France Info.
2: France Info, il est 8 ans moins 5, on va y arriver. Hein.
1: On va y arriver.
2: À Strasbourg, ça c'est la température.
1: Et bonjour Julie Vialon.
2: Bonjour.
1: Pour l'œil de Julie, ça ne concerne personne autour de cette table, pas encore, peut-être bientôt, mais si les hommes assumaient leur calvitie, Julie, alors que depuis quelques années, les grèves de cheveux notamment sont à la mode, la calvitie parfois moquée, il existe sur le forum en ligne Reddit un endroit où on revendique sa calvitie avec fierté.
3: Oui, dites-vous que selon l'observatoire de Reddit justement, les crânes chauves représentent l'un des sujets beauté les plus débattus du monde. D'après l'IFOP, la calvitie touche autour de 13% des Français, 8,5 millions de personnes, et ce sont les hommes les plus concernés. Ils sont très nombreux partout dans le monde à se dégarnir, et pourtant le sujet reste assez tabou, plutôt honteux. Perdre ses cheveux est un complexe pour beaucoup, à tel point que les greffes de cheveux se sont énormément développées ces dernières années.
1: Et donc, sur Reddit, il existe une communauté, Julie, qui veut inverser la tendance.
3: Près d'1,5 million utilisateurs hebdomadaires sur le groupe Air Bold, donc Bold c'est chauve en français, et il a été créé en 2011, ce groupe, mais en l'espace d'un an, la communauté a énormément grandi, donc depuis l'année dernière le nombre de vues a plus que quadruplé. La description du groupe donne le ton, hein. La perte de cheveux c'est naturel, il n'y a pas de quoi avoir honte, ici nous nous soutenons les uns les autres et on apprend à être fiers de nos calvities. Et donc chaque jour des milliers de personnes, majoritairement des hommes, postent des photos d'eux, parfois de leur crâne qui se dégarnissent. Et ils demandent les avis des uns et des autres, est-ce que c'est le moment de raser ou pas. Et lorsque c'est fait, ils reviennent avec une photo de chauve. Dans les commentaires, beaucoup de compliments. Tu es fabuleux, tu es magnifique, bravo beau gosse. Bref, beaucoup de bienveillance.
1: Oui, et souvent ça change complètement un visage. On peut dire que Reddit, donc Julie, c'est un peu l'inverse d'un autre réseau social X.
3: Bon, attention, sur Reddit, tout n'est pas tout beau, tout rose non plus. Mais quand même, en effet, selon la plateforme, la gentillesse et l'acceptation n'ont jamais été aussi cool. Selon son observatoire, sur le forum, les échanges liés au fait de s'assumer, de se valoriser, de se mettre en avant, ont augmenté de 76%. Ce lié au fait de se corriger, enfin de corriger, plutôt de cacher, de couvrir une partie de son cœur, ont reculé, eux, de 87%. C'est pour les chauves qui nous écoutent.
1: Bah bien sûr, et il y en a deux autres chauves peut-être qui nous écoutent, qui ont en tout cas aidé à populariser la calvitie. Zinedine Zidane, Fabien Barthez, ils sont dans l'actualité aussi aujourd'hui. Évidemment, ils sont sur le banc ce soir en Turquie pour le premier match de Zizou avec les Bleus sur le banc. Merci beaucoup Julie Vialon. La météo arrive dans une minute et le journal de 8h. Restez avec nous.
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1: Christine Peña, la météo de ce vendredi, c'est toujours un temps calme et estival. J'ai l'impression de vous dire la même chose tous les vendredis.
2: Mais c'est pas une impression en fait. ça fait très longtemps qu'effectivement nous sommes toujours dans ce contexte anticyclonique sec, calme, avec un peu de vent d'ailleurs en Méditerranée. Et ce vent, on va en parler, il souffle de façon modérée à forte en cours de matinée, surtout associé à cet air chaud et sec. Il entretient le risque élevé de feux de forêt. Prudence, la tramontane devrait faiblir en journée. Puis pour notre week-end, ça va rester encore chaud. De plus en plus nuageux par la façade ouest d'ailleurs samedi. Dimanche, on devrait avoir de la pluie sur le quart nord-ouest. Les premiers concernés, donc la Bretagne, la Normandie, les Pays de la Loire. Mais cette pluie tant attendue devrait concerner plutôt les régions, quelques régions d'ailleurs dans le courant de la semaine prochaine, mais peut-être pas aussi intensément que prévu. Les quantités ne seraient pas extraordinaires malheureusement.
1: C'est toujours ça. Merci beaucoup Christine Peña pour les prévisions météo et très bon début de journée à vous sur France Info. Il est 8h. Bonjour Laura Dulieu.
8: Bonjour.
1: À la une ce matin, l'avion du pape vient de décoller de Rome.
8: Léon XIV est attendu à 10h à l'aéroport d'Orly pour une visite de 4 jours en France. Des centaines de milliers de personnes sont attendues au fil de ces déplacements. Une baisse des taxes sur les carburants, toujours pas à l'ordre du jour, dit Emmanuel Macron, même si le chef de l'État ne l'exclut pas si les prix continuent d'augmenter. Rarement un chef d'État n'aura eu droit à autant d'égards. Xi Jinping était reçu en grande pompe hier par Donald Trump à la Maison-Blanche, sans pour autant aborder les sujets qui fâchent. Enfin, Zizou, la première, c'est ce soir. Première rencontre officielle des Bleus sous l'ère Zidane en Ligue des Nations contre la Turquie. Les cloches de toutes les églises de France sonneront ce matin à 10h, au moment de l'arrivée de l'avion du pape Léon XIV en France à l'aéroport d'Orly. Son avion vient tout juste de décoller de Rome pour sa visite de 4 jours entre Paris, Lourdes et Metz, avec un programme bien chargé aujourd'hui. Une rencontre avec Emmanuel Macron, un discours à l'UNESCO, une déambulation parisienne en papamobile avant la grande veillée ce soir. 80 000 jeunes sont attendus au Stade de France, dont beaucoup font le déplacement de tout l'Hexagone vers la capitale. C'est le cas de ces jeunes Vendéens rencontrés par Yves-René Tapon.
9: Avant de voir de près l'homme en blanc, ils ont le sourire aux lèvres.
10: Moi je m'appelle Briac.
11: Moi je m'appelle Enzo.
9: Lycéens et étudiants, ces deux copains ne voulaient pas manquer l'événement, comme la centaine de personnes de leur paroisse de Montaigu qui seront du voyage.
10: C'est quand même rare qu'il y ait un aussi gros événement, surtout que le pape il gère quand même à peu près le monde entier. Ce sera quand même assez émouvant.
11: Quand il s'adresse aux jeunes, il a un bon message. Je trouve qu'il est dans l'air du temps et c'est important aussi pour nous d'avoir quelqu'un qui peut nous comprendre et qui fasse passer des messages importants.
9: Ces deux jeunes retiennent du pape ces mots sur la paix et la fraternité.
10: C'est l'enjeu surtout, la première chose avant tout quand même.
11: La tolérance de son message, parce que c'est vrai que maintenant dans l'église on accepte tout le monde et c'est important que tout le monde le sache, que tout le monde est le bienvenu. Après il y a aussi la dimension spirituelle.
12: Oui, on sent vraiment une ferveur montée qui est belle à voir.
9: Le père Alexandre Robineau, prêtre à l'église Saint-Louis de la Roche-sur-Yon, y sera aussi.
12: Et dans laquelle on essaye de participer à notre échelle. Cette figure-là, elle rassemble. Et dans un monde qui est toujours un peu divisé ou clivé, on a hâte d'entendre ce qu'il va nous dire, à nous encourager dans notre vie chrétienne.
9: Et à assumer leur foi dans une société toujours plus sécularisée.
8: Visite à suivre tout au long de la journée du week-end. Sur France Info, demain, 600 000 personnes sont attendues à Paris pour la messe géante du pape, place de la Concorde.
1: 8h03 sur France Info, Laura Dulieu. Cette question aussi à la une de l'actualité ce matin, comment enrayer le prix des carburants?
8: Et notamment du diesel, qui n'a jamais été aussi haut en Europe et en France, à près de 2,40€ le litre. Emmanuel Macron, interrogé sur le sujet hier soir sur TF1 et France 2, annonce l'envoi de moyens militaires en Arabie Saoudite pour défendre un site énergétique stratégique. Mais des voix s'élèvent pour faire baisser les taxes sur le carburant. D'autres pays européens l'ont fait, comme l'Allemagne, l'Espagne ou le Portugal. En France, il n'en est pour le moment pas question, Louise Buyens.
13: Baisser les taxes de 20 à 5,5%, l'idée est reprise notamment par le Rassemblement National, mais pour Emmanuel Macron, c'est de la démagogie.
14: Baisser les taxes ne peut se faire que si vous m'expliquez comment vous baissez les dépenses. Et donc ceux qui proposent de baisser des taxes sans le financer, ils vous feront payer tout de suite le coût dans vos crédits consommation, vos crédits automobiles ou vos emprunts. Et donc si vous êtes dans la démagogie budgétaire, vous le payez au carré.
13: Le président rappelle aussi que si on baisse les taxes, c'est de l'argent en moins pour financer l'État, les collectivités locales et la sécurité sociale. Difficile dans le contexte budgétaire actuel, avec un déficit à 5,5% et 54 milliards d'euros à trouver dans le prochain budget. L'urgence, selon le chef de l'État, c'est plutôt de baisser les prix. Pour ça, il compte sur ses efforts diplomatiques pour rouvrir le détroit d'Ormuz et retrouver des tarifs normaux à la pompe. Mais si la crise continue, si les tarifs du carburant grimpent encore, alors Emmanuel Macron l'assure, on ne va pas laisser les prix s'envoler, estimant qu'il n'y a pas de tabou, qu'il ne faut rien exclure, sous-entendu, même pas de baisser les taxes.
3: Et le président juge donc adapter les nouvelles aides du gouvernement aux conducteurs les plus touchés. D'autres dénoncent un manque total de considération. C'est le cas des auto-écoles qui ne sont pas concernées par les dernières annonces de l'exécutif. Le budget carburant des écoles de conduite explose avec des répercussions inévitables sur le prix des leçons. Exemple dans cette auto-école de Belfort et Montbéliard, Hervé Blanchard.
15: Valentin est formateur à l'école de conduite Eisen.
16: Je vais remplir le réservoir, 2,30 euros apparemment, ça commence à faire.
15: 20 km par heure de cours, le passage à la pompe fait forcément un peu mal.
16: On fait environ un plein et demi par semaine sur une voiture, voilà. Donc on est plus du double.
15: Et vous multipliez par 18 voitures, sans compter les camions et les motos, et vous obtenez une hausse de 50 000 euros cette année sur le budget carburant de l'auto-école.
16: C'est vrai que ça commence à faire énormément, hein. Surtout que c'est un peu notre cœur de métier, hein. On a besoin de l'essence, nous, pour former les jeunes.
15: Sans aide de l'État, l'auto-école Eisen se voit obligée d'augmenter d'environ 2 euros l'heure de cours pour absorber ce surcoût. Pas l'idéal, mais pas d'autre choix selon Valentin Eisen.
16: C'est vrai que c'est dommage parce que le permis c'est censé être accessible pour tout le monde. Avec les augmentations, si les gens ne peuvent plus se payer le permis, ça risque d'être compliqué aussi.
15: Et pour les futurs jeunes conducteurs comme Louane, 17 ans, une utilisation modérée de la voiture.
17: Je ne sais pas si je pourrais directement conduire assez souvent puisque l'essence est assez chère. On va limiter l'accès à la voiture, je pense.
15: L'auto-école Eisen précise que la hausse d'environ 2 euros de ses heures de conduite ne s'appliquera qu'au nouveau contrat. Aucun changement de prix pour ceux en cours.
16: Et c'est parti.
3: Reportage Hervé Blanchard, ici Belfort-Montbéliard pour France Info.
1: 8h06 sur France Info. Et Donald Trump a mis les petits plats dans les grands hier pour son homologue chinois.
3: Avec un dîner d'État hier soir offert à Xi Jinping à la Maison Blanche, le dirigeant chinois a eu droit à tous les égards de la part du président américain. Le tout pour afficher l'amitié entre les États-Unis et la Chine. Une image presque parfaite mais qui cache les désaccords profonds. Franck Madvon.
18: Le faste, la para, les smokings, les robes de soirée, rien n'a manqué à ce dîner d'État. En tant que dirigeants de nos deux pays, déclare Donald Trump, le président Xi et moi-même savons que nous représentons des systèmes différents, mais les liens qui unissent nos peuples perdurent et nos relations n'ont jamais été aussi bonnes. Xi Jinping a fait passer un message. La Chine et les États-Unis doivent agir en grande puissance responsable, dit-il, répondre aux attentes de nos peuples et explorer une nouvelle façon pour les grandes puissances de coexister. L'illustration peut être que tout n'est pas encore parfait, mais assurément cette visite n'est pas dédiée à la résolution des grands problèmes de notre temps, pas d'engagement sur l'intelligence artificielle, même si le thème a été abordé, y compris lors du dîner auquel ont été conviés les grands patrons de la tech, rien de neuf sur les sujets qui fâchent, comme l'Iran, allié de la Chine, en guerre contre Washington. Seul compte en fait les images de l'amitié entre les deux pays. Malheureusement pour Donald Trump, les grandes télés américaines n'ont diffusé que des photos de la visite. CNN, banni de la Maison-Blanche, puis réintégré, n'a pas obtenu le rétablissement de tous ses droits. Et le boycott des chaînes continue.
3: Franck Madvon, correspondant de France Info à Washington.
1: C'est attendu par tous les fans de foot et pas que. La première de Zidane, c'est ce soir.
3: Après la première liste, la première conférence de presse, le premier entraînement, c'est l'heure du premier match officiel pour le nouveau sélectionneur des Bleus à Izmit face à la Turquie en Ligue des Nations. Forcément, l'attente est immense et Zinedine Zidane a pu le constater. Nicolas Perronet, son aura dépasse largement les frontières.
19: On s'en doutait un peu, mais une simple descente d'un car en survêtement bleu et blanc l'a confirmé. Laura opère aussi à 3000 km de la France.
20: Zizou !
19: Le premier avant-match du sélectionneur Zidane a donc pour cadre un hôtel 5 étoiles, la mer de Marmara et un accueil chaleureux qui ne surprend pas Özdian, franco-turc venu voir la légende de ses propres yeux.
21: Tout le monde attend ce match avec impatience. Tout le monde parle de Zidane. Zidane, c'est comme Platini, il représente le foot français.
19: De quoi faire remonter des souvenirs pour Omer, qui n'a eu qu'à sortir de chez lui.
22: Je le connais depuis qu'il est joueur. À l'époque, je le suivais énormément, au Real Madrid notamment. Il était vraiment très bon, un footballeur génial. Et maintenant, il va entraîner Olise, Dembélé et Mbappé, mais qui va pouvoir les arrêter ?
23: Mbappé.
0: On a l'équipe toute tchèque.
19: Et il n'y a bien que la toute nouvelle génération, celle qui est née trop tard, pour comprendre le phénomène, capable de détourner un peu le regard. Sans doute une question de temps, elle comprendra rapidement qu'une superstar de plus est de retour chez les Bleus.
8: Coup d'envoi 20h45 donc à suivre évidemment sur France
1: Bien
8: Info.
1: Bien sûr qu'on va la vivre cette première de Zizou sur le banc en Turquie ce soir sur France Info. Merci Laura Dulieu pour l'info à 8h. Christine Peña pour la météo et cette ambiance toujours aussi estivale.
2: Mais oui, voilà, c'est l'été qui se prolonge et on n'en voit pas la fin effectivement. Alors si le changement de temps pourrait s'opérer à partir de dimanche, mais sinon aujourd'hui, grande journée très ensoleillée avec jusqu'à 26 au Havre, 27 à Reims, 28 à Lille, 29 à Paris, ça sera la même température qu'à Marseille, pas de jaloux. 30 degrés à Bordeaux comme à Alençon et Nantes. 31 du côté de Montélimar et de Limoges. 32 à Paris. Et on a mieux, on a 33 degrés à Perpignan.
1: Merci Christine.
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1: 8h10, bienvenue sur France Info. Dans 10 minutes, comment les forêts se remettent des incendies de l'été? On fait le tour de la question avec un exemple très concret dans la forêt de Fontainebleau, au sud de Paris. L'invité du 8h30 France Info ce matin. Bonjour Camille Girard.
26: Bonjour Benjamin.
1: C'est le porte-parole des évêques de France.
26: Et oui, Monseigneur Pierre-Antoine Bozo pour donc la visite historique du pape en France. Ce pape Léon XIV qu'on connaît mal, hein, élu il y a un peu plus d'un an, eh bien il va nous aider à mieux le cerner. Beaucoup de sujets abordés avec lui, et notamment cette question, cette ferveur autour de sa visite, est-elle le signe d'un réveil des catholiques en France?
1: Rendez-vous dans 20 minutes, la visite du pape, demandez le programme, le voilà tout de suite.
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1: Léon XIV qui est en route vers la France, il va atterrir à 10h à Paris, 4 jours de visite pour lui qui débute donc par la capitale aujourd'hui et demain. Bonjour Bruno Duvic.
27: Bonjour Benjamin, bonjour à tous.
1: Vous allez suivre toute cette visite du pape avec nous sur France Info. Alors d'abord, quel est le programme de cette première journée?
27: Eh bien la première étape de ce voyage sera républicaine, l'accueil par le couple présidentiel à Orly, les hymnes, les honneurs militaires, puis direction l'Élysée pour un tête-à-tête, échange direct vraisemblablement en anglais, même si le pape a travaillé son français ces dernières semaines et prononcera dans notre langue quasiment tous ses discours. Dont le premier, dans la salle des fêtes de l'Élysée, Léon XIV pourrait dès ce matin aborder les sujets qui fâchent, les questions éthiques dans la France qui a légalisé l'aide à mourir. Il ne s'agit pas d'y aller au bazooka, glisse-t-on au Vatican.
1: Alors on le verra lors du deuxième rendez-vous de la journée, Bruno. Après l'Élysée, il prendra la direction du siège de l'UNESCO.
27: Entre-temps, déjeuner à l'Annonciature, l'ambassade du Saint-Siège à Paris, pas de repas officiel à l'Élysée, ce n'est pas une visite d'État, pas de rencontre privilégiée non plus à Notre-Dame le soir avec Emmanuel Macron et ceux qui ont rebâti la cathédrale. Le Vatican en a écarté l'idée. À l'UNESCO, l'agence de l'ONU pour l'éducation et la culture, ce sera le premier grand discours international de ce voyage. Ce pape plaide inlassablement pour la paix et pour cela veut soutenir les institutions qui la promeuvent. L'UNESCO, c'est le multilatéralisme et l'endroit idéal pour parler de l'intelligence artificielle qui doit être désarmée, avait dit le pape lors de la sortie de son encyclique sur le sujet en mai.
1: Puis viendra l'un des moments les plus attendus, Bruno, la rencontre avec les Parisiens.
27: On aura mesuré une première fois la ferveur le matin lors du trajet du cortège vers l'Élysée, mais là ce sera en papa mobile, immatriculation SCV1, état de la cité du Vatican numéro 1. Départ à 16h30, boulevard Montparnasse, boulevard Saint-Michel, une grosse demi-heure de déambulation, 250 000 personnes attendues sur le parcours. Se jouera alors l'ampleur du succès populaire de cette visite pour un pape mal à l'aise avec les bains de foule au début de son pontificat, et puis il y a pris goût, bénissant les bébés à tour de bras. bras. Cela se termine par quelques pas au milieu des fidèles sur le parvis de Notre-Dame, à la cathédrale prière des Vêpres, réservée au clergé. Il y a 2 ans, le pape François n'était pas venu pour la réouverture de Notre-Dame, ce qui avait suscité des tensions entre Paris et Rome. La journée se termine par la rencontre avec les jeunes au Stade de France. Les réservations sont parties en un clin d'œil. Encourager le petit réveil spirituel des jeunes qui se voient à travers les baptêmes d'adolescents, c'est l'un des objectifs majeurs de ce voyage.
1: Bruno Duvic, correspondant de France Info à Rome, qui suit cette visite pour nous et ce programme détaillé de ce premier jour. Le pape qui est donc dans les airs et qui arrivera à Paris dans moins de 2 heures. Les jeunes qui sont donc au cœur de cette visite papale. Et c'est dans le choix de France Info ce matin, avec cette veillée notamment ce soir au Stade de France, en Seine-Saint-Denis, où le catholicisme est loin d'être majoritaire. Pour autant, les jeunes du département, dans toute leur diversité, seront très présents. Reportage dans un établissement catholique de Saint-Denis, signé Agathe Mahuet.
0: Et le Stade de France est juste là, sous nos yeux, vraiment à 2 pas du lycée catholique Jean-Baptiste de la Salle.
5: Voilà, c'est au bout de la rue, c'est 20 minutes à pied.
0: On peut difficilement faire plus proche pour les élèves.
5: Donc le pape vient vraiment chez eux.
0: Tamara Schneider est chargée de la pastorale ici. C'est-à-dire qu'elle accompagne les lycéens, les collégiens dans leur vie spirituelle, dans la diversité de leurs convictions personnelles.
6: On a des jeunes de plusieurs religions, on a une grande majorité qui sont musulmans. On a des chrétiens de différentes branches, une grande communauté copte, on a des orthodoxes, on a des évangéliques, des bouddhistes, des hindouistes.
0: Un immense brassage culturel donc parmi les 2600 élèves de l'établissement privé. Ça, c'est la sonnerie pour la récré. Donc on va pouvoir échanger avec certains de ceux qui ont levé la main pour aller à la rencontre du pape.
7: Moi, je suis excitée un peu de le voir.
0: Il y a Lindsay, dont une partie de la famille est catholique, l'autre bouddhiste.
7: Je m'intéresse beaucoup à la religion pour essayer de me chercher particulièrement.
0: Elle est en terminale, spécialité mathématiques, tout comme Célia, qui est motivée aussi.
7: Par exemple, quand j'étais plus petite, je sais pas, je voulais rencontrer la reine d'Angleterre. Pourquoi pas ?
0: Célia est chrétienne et s'est inscrite tout de suite pour la venue de Léon XIV.
7: Je me suis dit que c'était une occasion. Parce que c'est pas tous les jours qu'il y a des papes qui viennent en France, plus spécifiquement à Saint-Denis.
0: Gabriel aussi, qui a 17 ans, est attiré lui par le rendez-vous avec l'histoire.
9: Mais voir quand même un personnage qui occupe une place importante, je veux dire mondialement.
0: Toi Gabriel, est-ce que tu es catholique ?
9: Non, je suis laïque. Pardon, pas laïque, excusez-moi, athée. C'est-à-dire, je pense pas qu'il y ait un dieu.
0: Malgré tout, tu as eu envie d'aller voir le pape.
9: Bah, je voulais m'informer sur les messages qu'il porte.
0: Ou encore Malia, qui est musulmane et qui a un message pour le pape.
7: Moi, j'aimerais bien lui dire chapeau pour ce qu'il fait. C'est quelqu'un de très ouvert et c'est vraiment super.
0: Malia n'a que 16 ans et dommage pour elle, elle ne pourra donc pas être au Stade de France ce soir puisque la veillée du pape est réservée aux 17-35 ans.
7: Oui, j'aurais beaucoup aimé, mais bon.
0: Elle sera donc plutôt demain à la messe à la Concorde.
7: Tant que je le vois samedi, ça me va.
0: Très curieuse de vivre cette expérience.
7: En tant que musulmane, je trouve que c'est important également de découvrir un peu quelles sont les pratiques, quelles sont les valeurs des chrétiens, les louanges, etc. Et voir un peu comment ça se passe. Une messe, même si j'en ai déjà vu d'autres, mais celle-ci va être d'une autre envergure. Et ça va être magique, je pense.
0: Ce week-end passé sous le signe du pape, sa camarade Célia le voit comme une nouvelle occasion de rapprochement.
7: Catholique ou pas catholique, forcément, ça peut nous permettre de vivre quelque chose d'unique. On a des confessions différentes, quelque part on est unis, on s'intéresse quand même à l'autre. Les chrétiens, c'est nos frères de religion. Et je trouve que c'est super important parce que le pape représente pas forcément la mixité mais l'unisson, je dirais. En Seine-Saint-Denis, c'est un département uni et on a beaucoup d'origines et de religions différentes qui s'y concentrent.
0: Il y a un peu de fierté d'appartenir au 9-3 avec la venue du pape dans le département.
7: En soi, oui, ça fait plaisir parce que on est un peu vu comme des quartiers populaires, pas forcément fréquentés par ce genre de personnalité, on va dire. Ça donne une autre image du 93. Une image qui n'est pas souvent vue sur les médias et ça reflète réellement qui on est.
0: Une ouverture d'esprit complètement en phase avec la vision de Tamara pour la pastorale dans l'établissement catholique.
6: Autant demain, il y aurait un imam qui passe et qui propose une bénédiction, mais Amen, Alléluia, qui me bénisse parce que c'est un homme de Dieu. Pareillement pour le pape.
0: Ahmed. Et une conception que ne renie pas non plus dans le corps enseignant, Ahmed.
10: C'est un honneur de recevoir le Saint-Père en Ile-de-France.
0: Ahmed a 32 ans, encore dans la tranche d'âge, donc pour le Stade de France. Il est prof d'histoire, chargé des 6e à Jean-Baptiste de la Salle.
10: Je suis musulman, je suis franco-marocain.
26: Et c'est intéressant de vous savoir dans la délégation qui sera au Stade de France.
10: Bien sûr. Le dialogue interreligieux est très important, surtout en ce moment. Il y a pas mal de tensions de par le monde, avec les guerres, etc. Donc je trouve que c'est un beau message que le pape vienne à Saint-Denis, parce que la France, c'est Paris, c'est les banlieues, c'est la province, et tout le monde va se réunir en présence du pape. Et il y aura des juifs, des musulmans, et des chrétiens, des athées aussi. Et je trouve que c'est un beau message et c'est un beau symbole.
26: Et au total, ils seront 1500 jeunes de Saint-Denis présents ce soir à la veillée de prière.
1: Le choix de France Info, signé Agathe Mahué, à retrouver sur franceinfo.fr. Veillez qu'on suivra évidemment sur France Info.
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1: France Info Monde est à suivre dans un instant, juste après l'info en une minute à 8h20. Antoine Geoffin. Et à la une, Emmanuel Macron ne compte pas baisser les taxes sur le carburant.
17: Le chef de l'État met en avant le coût d'une telle mesure. 1 milliard d'euros par mois pour 20 centimes de baisse de taxes et accuse ceux qui proposent une telle option de démagogie budgétaire. Le président dit souhaiter agir sur le plan diplomatique afin de faire baisser les prix du carburant. Dans un peu moins de 2 heures désormais, le pape Léon XIV sera en France. Le souverain pontife accueilli à 10h par Emmanuel Macron à l'aéroport d'Orly. Le chef de l'église catholique doit se rendre à Notre-Dame de Paris en papa mobile pour une célébration cet après-midi. Qu'attend le clergé français de cette visite de 4 jours en France? Le porte-parole des évêques et l'invité du 8h30 France Info dans 10 minutes. Turquie-France en Ligue des Nations, c'est ce soir. Premier match de Zinedine Zidane sur le banc de l'équipe de France de football qu'on envoie à 20h45 sur France Info.
1: France Info Monde aux Nations Unies ce matin. Retour sur le discours de Benjamin Netanyahou à la tribune de l'ONU hier soir. Bonjour Olivier Poujade.
18: Bonjour Benjamin.
1: Discours très offensif, voire hostile à l'égard de ceux qui critiquent les opérations militaires israéliennes menées ces dernières années. Le Premier ministre israélien a réglé ses comptes, mais devant une assemblée clairsemée.
18: Avant même qu'il ne prenne la parole hier soir, 77 délégations ont quitté la salle principale des Nations Unies, manifestant leur désaccord avec la politique guerrière du gouvernement israélien depuis les attaques du 7 octobre 2023. Autour de 40% des pays membres ont refusé d'écouter le discours de Benjamin Netanyahou, un acte rare de défiance face auquel le Premier ministre israélien a immédiatement riposté. Monsieur le Président, avant de commencer, j'ai une annonce à faire. Si d'autres lâches n'ont pas encore quitté la salle, s'il vous plaît, faites-le dès à présent.
28: Thank you very much.
1: Voilà, le ton est donné dès les premières secondes, Olivier, et Benjamin Netanyahou s'en prend ensuite à tous les pays qui ne l'ont pas entièrement soutenu ces derniers mois.
18: Et tout le monde, ou presque, en a pris pour son grade, à commencer par la France et la Grande-Bretagne, qui ont de nouveau cette semaine dénoncé les violences israéliennes à Gaza et en Cisjordanie. Ils accusent le petit Israël de colonialisme. Quel colonialisme ? Ce sont eux qui ont inventé le terme, accuse Benjamin Netanyahou, avant de qualifier la Turquie d'être le dernier super propagateur d'idées idées antisémites, de reprocher au maire de New York que de nombreux juifs new-yorkais ne se sentaient plus en sécurité depuis son élection. Bref, tous ceux qui ont pu se montrer critiques envers l'action du gouvernement israélien ont subi hier les foudres de Benjamin Netanyahou.
2: Le Premier ministre israélien s'en est aussi pris à ceux qui ont manifesté à l'extérieur du bâtiment des Nations Unies.
18: Parmi eux, des élus américains ou encore l'actrice Susan Sarandon qui ont fini par être interpellés par la police new-yorkaise.
3: Where were you when the Iranian tyrants?
8: Où étiez-vous lorsque le régime iranien a massacré des dizaines de milliers de civils iraniens?
3: Iranian civilians. Did you organize?
8: Avez-vous organisé des manifestations? Des grèves de la faim? Non.
3: No.
8: Vous ne l'avez pas fait parce que vous êtes de faux défenseurs des droits de l'homme.
18: Voilà, alors en réalité, en janvier dernier, des milliers de personnes ont manifesté aux États-Unis pour dénoncer la répression du régime iranien contre sa population. Mais venant d'un premier ministre israélien visé par un mandat d'arrêt de la Cour pénale internationale, la technique est finalement assez classique. Attaqué de toutes parts, Benjamin Netanyahou se défend en contre-attaquant. À quelques semaines d'élections législatives, un meeting de campagne à la tribune de l'ONU pour justifier sa politique et tenter de convaincre les électeurs israéliens.
2: Olivier Poujade pour France Info Monde.
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2: Et c'est l'heure de faire le tour de la question sur France Info avec vous Antoine Geoffin. Et ce matin, on revient sur cet été exceptionnel qu'a connu la France sur le front des feux de forêt.
19: Été record selon l'ONF, l'Office National des Forêts. Avec ce bilan donné hier, 98 000 hectares de bois ont brûlé en France, du jamais vu depuis 1976. 21 000 départs de feu et le risque encore élevé aujourd'hui pour 5 départements du Sud, l'Aude, l'Hérault, l'Aveyron, le Gard et l'Ardèche.
2: Alors on va voir Antoine maintenant comment se portent les massifs touchés cet été. Par exemple la forêt de Fontainebleau au sud de Paris, 2000 hectares

0: hectares brûlés. Aujourd'hui, 20% du massif reste fermé aux visiteurs. Une zone qui est très surveillée par les agents de l'ONF que vous avez pu suivre, Guillaume Fariol.
1: Sophie David, de l'Office national des forêts, nous conduit dans la zone toujours interdite au public.
2: On a commencé à sentir une odeur de brûlé un petit peu par endroit. Donc là, on rentre dans la zone incendiée.
1: À perte de vue, des arbres calcinés. C'est là que les forestiers ont entamé un immense chantier. Des abatteuses coupent un à un les arbres morts qui menacent de tomber.
2: L'abatteuse a un bras qui peut s'étendre jusqu'à 9 mètres et après il est équipé d'une sorte de scie, hein, comme une tronçonneuse, et il va venir couper les arbres à la dimension qu'on souhaite directement.
1: Il faut nettoyer les 2000 hectares ravagés par l'incendie. Des dizaines de milliers de mètres cubes de bois à récolter, il a toujours de la valeur. Hein. Les arbres, même s'ils n'ont pas survécu, ont souvent brûlé uniquement en surface. Travail titanesque avant que le bois ne pourrisse. Une course contre la montre aussi contre les insectes ravageurs. Ils risquent de pulluler dans ces milliers d'arbres morts.
2: On en a un exemple juste devant nous. On voit des galeries qui sont dessinées dans l'arbre qui était pourtant déjà carbonisé. Là, il a un parasite qui est en train de manger le bois. Bah, il est en train d'être grignoté et donc il n'aura plus du tout de valeur et on ne pourra plus rien en faire. C'est pour ça qu'il faut aller vite.
1: Ces insectes pourraient aussi s'attaquer au reste de la forêt, surtout s'ils ont le temps de se multiplier.
2: Ça serait rajouter une crise sur une crise.
1: Et pourtant, malgré ces menaces, malgré la sécheresse, malgré les canicules, déjà de premiers signes de vie sur l'épais tapis de cendres, des fougères et même...
2: Au pied des arbres, des fois, on voit des petits pins et des petits chênes. D'ailleurs, je me demande si on n'en voit pas devant nous, on voit quelque chose d'un petit peu plus vert clair que la fougère, eh ben ça peut être un arbre en devenir. C'est un très bon signe pour la régénération de la forêt, mais il va falloir observer ça dans le temps, puisque c'est pas parce qu'il a poussé là qu'il va réussir à survivre à la sécheresse.
1: L'Office national des forêts va d'abord laisser faire la nature. Ce n'est que dans 2 ou 3 ans que des arbres pourraient être plantés directement pour diversifier les essences de la forêt et y introduire de nouvelles espèces plus résistantes au réchauffement climatique.
0: Guillaume Fariol dans la forêt de Fontainebleau pour France Info. Antoine Geoffin, on continue de faire le tour de la question avec vous, avec cette question: combien de temps faut-il compter pour qu'une forêt se régénère après un tel feu?
3: C'est très variable, Benjamin. Selon l'ONF, ça dépend de plusieurs facteurs. Le type d'arbre et bien entendu le climat. S'il y a assez de pluie dans les mois et les années qui viennent, ça peut accélérer la repousse. Mais s'il faut retenir une chose, c'est ça, le temps de la forêt, c'est le temps long, affirme un ingénieur de l'ONF. Il faut attendre au moins 3 à 5 ans pour voir les premiers arbustes, les premières fougères, 70 à 100 ans pour des arbres de 10 à 20 mètres de haut. Souvent, et Guillaume Fariol l'a dit, les forestiers vont laisser les arbres repousser d'eux-mêmes parce qu'après un incendie, il y a toujours des graines dans le sol et parce que les oiseaux, quand ils reviennent ensuite, en emportent avec eux. Tout ça, ça accélère le processus. Enfin, pour revoir des animaux là où les flammes ont tout brûlé, chaque situation est différente, mais à titre d'exemple, en 2017, après un feu qui avait ravagé des centaines d'hectares dans le Vaucluse, les lièvres, perdrix et sangliers étaient revenus sur place 2 ans plus tard.
0: Et la vie finit toujours par reprendre le dessus. Merci Antoine Geoffin pour le tour de la question. La météo arrive dans une minute.
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0: Et Christine Peña, l'été ne veut pas s'en aller, toujours en place.
12: Hein. Oui, il fait de la résistance l'été alors que l'automne a débuté. Nous avons des températures surtout qui s'envolent. Le matin, encore la nuit, sont fraîches et surtout dans le nord-est. Nous aurons jusqu'à 26 au Havre quand même, comme à Besançon, 27 à Reims, à Dijon, 28 à Lille, 29 à Paris comme à Rennes. Nous aurons 31 à Montélimar, Limoges ainsi qu'à Auch, 32 à Toulouse et Montauban et 33 à Perpignan. Tout ça sous le soleil la plupart du temps.
0: Oui, enfin, sans pluie toujours.
12: Sous soleil. Oui. Sur tout le pays.
0: Merci Christine Peña pour les prévisions météo et bon début de journée à vous à l'écoute de France Info, il est 8h30. Toute l'info, c'est avec Laura Dulieu.
14: La France fait tout pour éviter des pénuries de carburant. C'est la promesse d'Emmanuel Macron hier soir lors de son interview sur TF1 et France 2. Quant au prix à la pompe, le président juge adapté les réponses du gouvernement, mais il n'exclut pas de nouvelles mesures comme une baisse de TVA si les prix continuent de s'envoler. Emmanuel Macron se dit mobilisé et appelle chacun, y compris les oppositions, à la responsabilité. Audrey Tison.
15: C'est normal qu'il y ait de la colère dans le contexte actuel, estime Emmanuel Macron. Il peut comprendre des mouvements sociaux sectoriels, mais s'étonne des appels à relancer un mouvement des Gilets jaunes.
16: Je vois des voix qui s'élèvent pour appeler à un mouvement social généralisé. Je pense que ça ne nous aiderait pas collectivement. Parce qu'un mouvement social peut se faire pour demander à un gouvernement de changer quelque chose, une décision qu'il vient de prendre. On ne va pas faire un mouvement contre la guerre qui est lancée par la Russie en Ukraine et Hormuz. En tout cas, dans ces cas-là, je peux y participer parce que moi aussi, je suis contre ces guerres.
15: À l'inverse, il appelle les Français à rester unis et solidaires dans ces moments difficiles. Message qu'il élargit aux forces politiques. Il leur demande d'éviter la démagogie et d'être responsables, notamment au moment de voter le prochain budget de l'État.
16: Que l'esprit de responsabilité soit partagé, que l'ensemble des forces politiques se disent en ce début octobre, notre priorité ça doit être que le gouvernement puisse aider nos compatriotes, qu'il puisse aider les communes et les régions qui ont été frappées par les incendies et une sécheresse record.
15: Tout ça, on ne pourra pas le faire s'il n'y a pas de budget, insiste le locataire de l'Élysée. Il fixe comme priorité la stabilité financière et la stabilité politique.
14: Le chef de l'État annonce par ailleurs l'envoi de moyens militaires en Arabie Saoudite pour sécuriser un site énergétique stratégique. La France insoumise demande un vote au Parlement sur ce sujet. Le pape est actuellement dans l'avion en route vers Paris où il est attendu à 10h pour sa visite de 4 jours en France entre Paris, Lourdes et Metz. Il sera accueilli par Emmanuel Macron avant sa déambulation en papamobile cet après-midi à Paris et sa veillée au Stade de France devant 80 000 jeunes. France Info sera en édition spéciale à partir de 16h. Xi Jinping plaide la coexistence pacifique entre la Chine et les États-Unis. Le dirigeant chinois a été reçu hier avec énormément d'égards par Donald Trump, avec hier soir un dîner de gala en présence notamment de nombreux patrons de la tech. Il était professeur d'anglais dans l'école maternelle privée catholique Saint-Laurent dans le 10e arrondissement de Paris. Un homme de 31 ans a été placé en détention provisoire hier soir. Après 2 jours en garde à vue, il a été mis en examen pour viol, agression sexuelle et violence sur 22 enfants de 3 à 6 ans. L'instauration d'une zone à trafic limité dans l'hypercentre de Paris fin 2024 a contribué à améliorer la qualité de l'air dans l'ensemble de la capitale, selon une étude d'Air Paris qui montre une légère baisse des concentrations de dioxyde d'azote. Le trafic a baissé de 18% dans les 4 premiers arrondissements de la capitale. Elle a joué dans plus de 80 films et publié une dizaine de livres. L'actrice, autrice et chanteuse Marina Vladi est décédée hier à 88 ans. Elle avait reçu en 1963 le prix d'interprétation à Cannes pour son rôle dans Le lit conjugal. Sa vie a été aussi remplie de militantisme en faveur des sans-papiers ou du droit au logement. Elle fait aussi partie du manifeste des 343 pour la légalisation de l'IVG. Il est bientôt 8h34 sur France Info. C'est l'heure de retrouver le 8h30 tout de suite sur France Info.

0: Bonjour Camille.
1: Bonjour Benjamin.
0: Et bonjour Monseigneur Pierre-Antoine Bozo.
2: Bonjour monsieur.
0: Porte-parole de la Conférence des évêques de France et évêque du diocèse de La Rochelle. Le pape Léon XIV est donc dans les airs. Il arrive sur le sol français d'ici 1h30 pour une visite historique dans notre pays qui va durer 4 jours. D'abord à Paris, puis il sera à Lourdes aussi et à Metz jusqu'à lundi. Ce pape Léon XIV, on le connaît encore assez mal, élu il y a près d'un an et demi. Vous allez nous aider à mieux le cerner. D'abord un mot sur la ferveur qui accompagne cette visite. Plus de 600 000 personnes attendues demain, place de la Concorde sur les Champs-Élysées pour une messe géante. Des milliers de personnes aussi dès cet après-midi dans les rues de Paris pour une délégation avec le pape en papa mobile. Comment vous interprétez cette ferveur très importante?
2: Alors elle nous réjouit, hein, elle nous surprend un peu, elle nous réjouit.
0: Elle vous surprend?
2: Oui, on avait prévu une jauge un peu plus basse, vous voyez, donc on est heureusement surpris par cette ferveur, cet engouement, cet enthousiasme. Alors je pense qu'il y a les chrétiens catholiques qui sont heureux de recevoir le successeur de Pierre, que c'est quand même pas tous les matins. La dernière visite, c'était le pape officiel, comme ça, c'est le pape Benoît XVI en 2008. Voilà. Donc, c'est un événement rare. Là, le pape reste 4 jours, donc vous voyez, c'est un bel investissement de sa part. Assez vite, après le début de son pontificat, c'est son 5e voyage à l'étranger seulement. Donc les catholiques sont heureux de le rencontrer. Et puis je pense que le pape, c'est aussi une figure un peu curieuse pour les gens qui ne sont pas chrétiens, vous voyez, parce que en fait c'est un chef religieux qui n'a pas tellement d'équivalent dans le monde. Et donc il intrigue un peu, je pense.
0: C'est une figure qui attire. Est-ce que le pape Léon XIV en particulier attire peut-être plus qu'un autre? Peut-être plus que François ou pas.
2: Alors ça, je ne sais pas. Chacun, voyez bien que les marques de personnalité sont quand même très repérables, hein, entre le pape François, qui était un homme un peu sanguin, un peu disruptif, qui a secoué un peu l'Église, et certainement c'est ce qu'il fallait à ce moment-là. Et puis le pape Léon XIV, qui est un homme assez posé, on sent très très unifié, un homme vraiment très paisible intérieurement. Ça se voit dans sa manière d'être. Et donc, je pense que cette nouvelle figure aussi attire les gens.
1: Monseigneur Bozo, vous disiez vous-même votre surprise face à cette ferveur. Est-ce qu'il n'y a pas un paradoxe entre cette ferveur affichée et des Français qui se disent de moins en moins catholiques?
2: Alors, on dit beaucoup que la France est un pays très sécularisé, et c'est vrai que les indicateurs, vous voyez, que pour nous, qui sont assez objectifs, hein, le nombre de baptêmes d'enfants, de mariages à l'église, même d'obsèques à l'église, est en baisse.
1: Le baptême d'enfants, les chiffres sont assez flagrants. Hein. Un bébé sur deux était baptisé au début des années 2000, et désormais, c'est seulement 2 sur 10.
2: Oui, c'est vrai. Une chute importante. Alors, il reste qu'il y a statistiquement à peu près 60% de Français qui sont des baptisés. Ça ne veut pas dire que ce sont des pratiquants, mais des baptisés.
0: Oui. Mais 2% de Français qui vont à l'église, par exemple, tous les dimanches.
2: Alors, c'est ça, voilà, oui. Donc il y a, vous voyez, un sondage au Doxa, là, du Figaro, qui est paru hier ou avant-hier, qui dit que 82% des Français, toutes catégories confondues, ont une bonne image du pape. Et sont heureux qu'ils viennent en France. Vous voyez, donc c'est assez étonnant. Donc, au fond, c'est une figure assez consensuelle parce que je crois que les gens repèrent que c'est un homme de paix, c'est un homme qui cherche l'unité, qui est plutôt un homme de dialogue. Moi, je suis très touché. J'ai vu ce matin que les autres religions en France, vous voyez, les juifs, bouddhistes, protestants, musulmans, ont écrit un message de bienvenue pour le pape. Ce qui fait que ça veut dire qu'ils le voient aussi comme un homme de dialogue.
0: Mais ça ne suffit pas à cacher la sécularisation de la société dont vous parlez. Pierre-Antoine Bozo, est-ce que pour l'Église, il y a tout de même un enjeu d'attirer des fidèles, d'attirer de nouveaux prêtres aussi? On sait que c'est un moment qui est difficile pour l'Église de France.
2: Alors, oui, l'Église, c'est pas une
0: au-delà de cette parenthèse du pape. Là,
2: c'est pas une société commerciale, hein, elle n'est pas là pour faire du chiffre, elle n'est pas là pour se compter, donc on se méfie un peu. C'est dans la Bible, il y a un petit peu de mise en cause quand on essaie le but de l'Église, c'est pas de prospérer pour son propre intérêt. Le but de l'Église, c'est d'annoncer le message de Jésus-Christ, c'est d'annoncer l'Évangile, et donc elle reste avec cette dimension missionnaire, qui n'est pas du prosélytisme, qui est nous annonçons ce qui nous fait vivre, parce qu'on pense que c'est un trésor qui peut aider les hommes à vivre en paix.
1: Monseigneur Bozo, il y a un détail qui montre l'ampleur de la messe demain. Des hosties en quantité industrielle. 500 000 hosties sont prévues, consacrées par 3 000 prêtres.
2: Je rends hommage aux sœurs carmélites en général qui façonnent, qui préparent ces hosties.
1: Voilà, avec 3 000 prêtres donc, qui, demain matin, vont les consacrer. Et on se pose cette question, ce super chaud, c'est pour quel message? Vous voulez encourager les Français à revenir dans vos églises?
2: Alors, c'est pas un show, c'est une messe. Donc, vous voyez, pour nous, c'est un acte...
1: Mais on est entre les deux.
2: Non, mais alors...
1: avec 600 000 personnes.
2: Peut-être la dimension un peu plus show, ce sera le Stade de France avec les jeunes, parce que, vous voyez, le Stade de France, voilà. Mais la messe, c'est vraiment la messe. Donc, c'est un temps, vous voyez, ce sera la liturgie officielle de l'Église, ce sera recueilli, il y a beaucoup de gens, parce que là, ce sera plutôt des catholiques. Peut-être qu'il y aura des curieux, on peut venir, voilà, qui ne communieront pas. C'est pour
1: et
2: ça
1: pour
2: qu'il y a
1: quel message de la part du pape? Quel message?
2: Alors le pape, lui, vous savez, alors, c'est peut-être qu'il faut dire un mot pour nos auditeurs, parce que le pape, c'est le successeur de Pierre. Pour dire la chose très simplement, Jésus-Christ, il a choisi 12 apôtres, et parmi eux, il y en a un qui s'appelait Pierre. Les successeurs des 12 apôtres, ce sont les évêques. Et le successeur de l'apôtre Pierre, c'est l'évêque de Rome, parce que c'est là que Pierre est mort, qu'il a versé son sang dans le cirque de Néron autour de l'an 64, et donc le successeur de Pierre, c'est devenu le pape. Et donc le pape, il reçoit la mission que Jésus a confiée à Pierre. Et Jésus a confié une mission très simple à Pierre. Il lui a dit, toi, confirme, affermis tes frères dans la foi. Donc le pape, il vient pour ça, pour nous affermir, c'est-à-dire pour nous encourager dans notre foi.
1: Il va tout particulièrement s'adresser aux jeunes, donc ce soir, au Stade de France à Saint-Denis. Pourquoi avoir choisi Saint-Denis? Est-ce que c'est aussi un message que le pape veut envoyer pour une église française faite de plus de différences et de mixité?
2: Alors, il se trouve que le Stade de France est en Seine-Saint-Denis, donc voilà.
1: Est-ce qu'il n'y a pas un message, un double message?
2: Peut-être qu'il y a un message. En tout cas, moi, je suis très heureux de savoir que, par exemple, il y a 1500 jeunes du diocèse de Saint-Denis qui sont, vous voyez, alors très métissés, voilà, qui ont invité des amis bouddhistes, musulmans, non-croyants à venir avec eux. Donc il y aura dans ce Stade de France non seulement des catholiques, des jeunes catholiques
3: plein,
2: avant,
3: hein,
2: il sera plein, il y a beaucoup de gens, de jeunes qui ne peuvent pas venir, qui sont très frustrés. Voilà. Donc oui, il y aura aussi cet aspect-là d'une église très variée.
0: Il est curieux de ça, le pape Léon XIV, on dit beaucoup que ça l'intrigue, ce qui se passe en France. C'est vrai qu'il y a une remontée des baptêmes de jeunes adultes ou d'adolescents, ce qui en effet entre en contraste...
2: Avec ce que vous disiez sur la sécularisation, oui. Mais peut-être qu'on est arrivé dans un point bas où, au fond, on s'aperçoit que la société de consommation ne suffit pas à remplir le cœur de l'homme, et qu'il y a aussi, peut-être dans une société un peu anxiogène, il y a une recherche aujourd'hui, et qui fait que, de fait, on a une remontée quand même très significative du nombre de jeunes adultes qui demandent le baptême. Et donc ça nous marque et ça intrigue, je pense, un peu le pape. C'est pas propre à la France, mais ce phénomène a commencé peut-être en France.
1: Et est-ce qu'aussi avec une jeunesse parfois plus identitaire, avec une version plus, une vision plus politique, qui crée des divisions aussi au sein de l'Église?
2: Oui, alors moi, vous voyez ce que je vois comme évêque, parce que je rencontre les jeunes en Charente-Maritime, comme je l'ai fait avant, comme j'étais évêque de Limoges, je vois des jeunes catholiques, j'allais dire qui sont, alors c'est un mot qui peut faire un peu peur parce que ce mot de radicalisme, il est peut-être un peu connoté, mais je vois des jeunes qui sont assez radicaux dans leur foi, c'est-à-dire qu'ils veulent vraiment vivre l'évangile à fond. Et donc ça se traduit par des engagements extraordinaires de colocation de jeunes actifs avec, vous voyez, des gens de la rue, voilà, une manière de vivre la foi très belle.
0: Mais par exemple, Pierre-Antoine Bozo, les jeunes étaient mobilisés dès hier soir avec une veillée dans l'église Saint-Sulpice à Paris. Plus de 2000 personnes étaient réunies, organisées par des youtubeurs prêtres. Ça a été diffusé sur les réseaux sociaux aussi, avec parmi ces influenceurs aussi des figures proches, en effet, de mouvements plus identitaires, ultra-conservateurs. Ça a même créé un malaise au sein de l'église. Certains collectifs de catholiques plutôt de gauche aussi le dénoncent. Est-ce que là, il n'y a tout de même pas une fracture qui apparaît, en tout cas chez ces jeunes publics,
2: ces
0: discours qui apparaissent.
2: L'Église n'est pas à part de la société, donc elle est composée de gens, et c'est très beau que dans l'Église, il y ait des gens de gauche, il y ait des gens de droite, donc, alors ça, c'est des influenceurs, vous voyez, donc les influenceurs, par principe, ils ne sont pas très institutionnels, donc ce n'est pas organisé par la conférence des évêques, c'est eux qui ont décidé de faire une veillée de prière, et il se trouve que, de fait, il y a des figures très, très variées.
0: Écoutez, est-ce que vous êtes à l'aise avec ça, justement, avec ces discours-là?
2: En tout cas, on dialogue avec tout le monde. Il y avait un évêque qui était là, Monsieur Valentin, qui montrait que les évêques se sont attentifs à ça, essaie de parler avec tout le monde, et essaie de comprendre aussi ces chrétiens qui sont plus ancrés à droite, qui ont le droit d'exister, et qu'il faut essayer d'entendre, et qu'il faut donner leur place. Mais en tout cas, le catholicisme n'est pas une option politique, ou alors, normalement, il intéresse et des gens de gauche et des gens de droite, et on le voit bien qu'il y a des chrétiens de gauche et des chrétiens de droite, et ça c'est très beau.
1: Alors justement, Mgr Bozo, sur cette question politique, quelles sont les relations entre le pape Léon et Emmanuel Macron? On a entendu qu'Emmanuel Macron aurait voulu faire visiter Notre-Dame au pape, ce que le pape n'a pas souhaité faire. Est-ce qu'il y a un froid entre le président de la République et le pape Léon?
2: Non, je ne pense pas du tout. Je pense que vraiment, le pape, il est venu pour ce qu'on appelle un voyage apostolique. Vous voyez, je vous disais qu'il était successeur d'apôtre, de l'apôtre Pierre. Donc apostolique, c'est-à-dire qu'il vient pour confirmer ses frères dans la foi, donc il vient vraiment en tant que chef religieux. Il se trouve que pour être un bon chef religieux capable d'être présent dans le monde entier, il est aussi chef d'État. Mais c'est secondaire qu'il soit chef d'État. Et donc il est accueilli par le président Macron comme un chef d'État. Et le président Macron l'accueille le mieux possible et a proposé un dîner à l'Élysée, a proposé de l'accueillir à Notre-Dame. Et le pape a choisi la version basse pour pouvoir se déployer complètement dans sa mission et dans son voyage apostolique.
1: Je vous posais cette question d'un froid potentiel entre le pape et la France, parce qu'il y a la loi sur la fin de vie qui vient d'être votée en août. Le pape va se rendre à Lourdes. Est-ce que c'est une manière de dire, sans le prononcer, son désaccord par rapport à la France et cette loi sur la fin de vie ?
2: Vous savez, je pense que ce désaccord, il est connu largement. Les évêques se sont exprimés là-dessus très abondamment. Ils se sont engagés dans ce débat grave et important sur la fin de vie. Vous savez que donc l'Église en France était en désaccord et que le pape l'est, il l'a dit à plusieurs reprises, donc le président Macron n'a pas besoin de l'apprendre, il le sait déjà.
1: Mais ce choix de Lourdes, c'est un symbole par rapport à cette loi ?
2: Oui, c'est ça. C'est-à-dire que le pape, au fond, il ne vient pas là en chef politique, donc il ne va pas délivrer un message, peut-être qu'il en parlera en tête-à-tête avec le président Macron, mais il vient vraiment pour délivrer un autre message. Et alors c'est beau qu'il parle de cette question de la fin de vie plutôt à Lourdes, qui est le lieu où on accueille des personnes vulnérables, des personnes fragiles, des personnes malades, et c'est là qu'il parlera. Au fond, la loi est votée maintenant, la loi sur la fin de vie. Donc nous, on est obligés d'en prendre acte, hélas, mais ça nous oblige à être d'autant plus attentifs à accompagner les personnes seules, les personnes malades, pour leur montrer que elle compte à nos yeux.
0: D'un mot, on parlait de politique il y a un instant, Monseigneur Bozo, la fin de vie c'est un débat politique. La question du timing de ce voyage a fait débat parce que le pape ne veut pas venir trop proche d'élections ou d'échéances électorales. Il y aura une élection présidentielle dans 8 mois en France, donc ça passe tout juste. Est-ce qu'il vient aussi porter un message à ce sujet-là, à l'approche de la présidentielle, justement ?
2: Peut-être que, en tout cas, à l'approche des présidentielles et à destination de tous les candidats, son message, c'est un message de paix, c'est un message sur l'importance du dialogue. Vous savez qu'il a publié une très belle encyclique, hein, je trouve, Magnifica Humanitas, sur la doctrine sociale de l'Église à l'ère de l'intelligence artificielle, et qu'il y insiste sur la nécessité du dialogue, sur le multilatéralisme, vous voyez, alors ça c'est au niveau de la géopolitique, mais qui a été remplacé par ce qu'il appelle un multipolarisme conflictuel. Donc le pape, c'est un homme de dialogue, et peut-être que ce qu'il dit aux candidats, sans leur dire directement, c'est soyez des artisans de dialogue, de paix, d'unité, et non pas des va-t-en-guerre, quoi.
0: Monseigneur Pierre-Antoine Bozo, porte-parole de la Conférence des évêques de France, vous restez avec nous. On va évoquer dans un instant la rencontre aussi prévue dimanche à Lourdes du pape Léon XIV avec des victimes de violences sexuelles. C'est juste après l'info en une minute. Il est 8h46, Antoine Geoffin.
3: Les 720 000 clients d'Engie qui ont touché le chèque énergie cette année vont recevoir une aide de 75 euros sur leur prochaine facture, annonce le groupe. Ce matin, il dit poursuivre son engagement en faveur des ménages les plus fragiles. Les clients éligibles, les ménages dont le revenu fiscal de référence est de moins de 11 000 euros, n'ont aucune démarche à faire. Dans un peu plus d'une heure, le pape Léon XIV posera le pied sur le tarmac de l'aéroport d'Orly, où il sera accueilli par Emmanuel Macron. À 10h, les cloches des églises de Paris vont sonner pendant 7 minutes pour célébrer sa venue en France pour 4 jours. Le chef de l'Église catholique prononcera un discours à l'UNESCO avant une déambulation en papa mobile jusqu'à Notre-Dame de Paris cet après-midi. Il est soupçonné de viol et agression sexuelle sur 22 enfants d'une école maternelle de Paris. Un professeur d'anglais mis en examen et placé en détention provisoire hier. Accusation qui porte sur la dernière année scolaire. 5 départements en risque élevé feu de forêt aujourd'hui, niveau orange qui concerne l'Aude, l'Ardèche, l'Aveyron, l'Hérault et le Gard.
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1: Monseigneur Pierre-Antoine Pozo, vous êtes porte-parole de la Conférence des évêques de France et évêque du diocèse de La Rochelle. Et vous êtes donc notre invité ce matin du 8-30 France Info à l'occasion de la visite historique du pape Léon XIV en France. Ce pape est-il un pape anti-Donald Trump ? La question s'est posée dès son élection, il y a donc un peu plus d'un an. Léon XIV est le premier pape américain et qui n'a pas peur de dire ce qu'il pense. On voulait vous faire écouter, c'était en avril dernier, un appel à la paix depuis la basilique Saint-Pierre, et vous allez l'écouter aussi, qui n'a pas plu à Donald Trump.
6: Assez avec l'idolâtrie de soi-même et de l'argent, assez avec la démonstration de force, assez avec la guerre.
7: Je ne suis pas un grand fan du pape Léon, c'est quelqu'un de très libéral et c'est un homme qui ne croit pas à la lutte contre la criminalité.
1: Je ne suis pas un big fan, dit Donald Trump, à propos du pape. Le pape Léon XIV est-il un pape anti-Trump.
2: Alors je pense que le pape n'est contre personne. Le pape, il essaie de vivre l'évangile, donc il essaie d'aimer tous les hommes, et y compris Donald Trump, et je pense que peut-être il prie spécialement pour lui. Ben, je pense qu'il essaie de l'aimer, mais ça ne veut pas dire qu'il adhère à ce que dit Donald Trump.
0: Il est américain, le pape, il faut le rappeler.
2: Alors, on
0: aussi,
2: peut dire
0: parce que
2: quand même,
0: ça ajoute ben,
2: on peut dire que quand même les deux grandes figures américaines, c'est Donald Trump et le pape Léon XIV. Et
1: donc, c'est ce match qu'on vient d'entendre.
2: D'où ce match, mais alors, qui a été un peu déclenché par Donald Trump, et il n'y a pas d'escalade de violence verbale chez le pape Léon XIV, même si ces mots-là qu'on a entendus sont quand même fermes, et en effet, c'est là qu'on dit que le pape, c'est un pape un peu effacé par rapport au pape François. Ce que vous avez entendu montre qu'il n'a pas peur de dire les choses. Hein.
1: Oui, parce qu'il est allé même jusqu'à dire « Je n'ai peur ni de l'administration Trump, ni de dire le message de l'Évangile.
2: Oui, » bien sûr, il est libre. C'est pour ça qu'il est chef d'État, oui, c'est pour pouvoir être complètement libre et ne dépendre de personne pour pouvoir dire ce message de l'Évangile qui est sa raison d'être.

0: le pape Léon XIV, se rendra lundi à Metz. Pourquoi est-ce qu'il a choisi cette ville et quel est le message qu'il va vouloir y délivrer?
1: Alors ça, c'est assez beau dans la construction de ce voyage parce que finalement, le pape a peut-être désireux de faire davantage, a rajouté une journée. Il a beaucoup cherché ce qu'il pourrait en faire et au fond, je pense qu'il est très attentif à la question de l'Europe, vous voyez, et de l'Europe comme le lieu où, enfin, oui, on va vénérer pas mal la figure de Robert Schumann à Metz.
0: Un des pères fondateurs.
1: Et alors, Robert Schumann, c'est quand même, vous voyez, très marquant, hein, cet homme-là, juste après la guerre, qui plaide pour la réconciliation franco-allemande, ce qui était quasiment irrecevable, tellement la France avait souffert de cette agression allemande. Et donc, au fond, répondre au mal par le bien pour ne pas s'enfermer dans une spirale de la violence. Et c'est ça que, au fond, à Metz, le pape va honorer, c'est les intuitions, vous voyez, de ces grands fondateurs, Schumann, de Gasperi, Adenauer, qui sont tous des chrétiens, il se trouve, et qui ont voulu construire une Europe de la paix.
0: Donc c'est un pape qui véritablement veut peser face à ces menaces de guerre.
1: Oui, je pense que c'est sa responsabilité et qu'il n'y déroge pas.
0: Est-ce qu'il pourrait y avoir une rencontre avec Volodymyr Zelensky, le président ukrainien? On en parle
1: alors,
0: en coulisses.
1: Oui, alors dans l'organisation... Non, je n'ai pas d'informations parce que ça, c'est la responsabilité de l'Élysée qui est chargée d'inviter les chefs d'État étrangers. Je sais, le président Macron a dit qu'il l'avait fait. Mais je ne sais pas qui viendra. Ce que je sais, c'est que le pape ou la conférence des évêques a invité les présidents des conférences épiscopales qui répondent très positivement à cette invitation. Et puis aussi, ce qui est assez beau, il y a une quinzaine d'abbés et d'abbesses bénédictines, parce que les bénédictins, vous voyez, ils ont aussi contribué à façonner la culture européenne. Donc, il y aura cette belle séquence européenne.
2: Et avant ce moment fort pour la diplomatie aussi lundi à Metz, dimanche avant cela, le pape Léon XIV sera donc à Lourdes. Il y rencontrera notamment des victimes de violences sexuelles commises par des hommes d'église, 7 victimes au total. Pierre-Antoine Bozo, qu'est-ce qu'on peut attendre de cette rencontre? Est-ce que le pape vient leur dire que l'église assume toute sa responsabilité?
1: Alors je pense que le pape leur dira cela, que l'église assume sa responsabilité, que l'église a honte de ce qui s'est passé. Peut-être que le pape, au nom de l'église, demandera pardon. Je pense que le pape, qui est, on le dit vraiment beaucoup, c'est un homme d'écoute. C'est pour ça qu'il a choisi ce format d'un petit nombre d'interlocuteurs.
2: Un format qui a été critiqué justement quand des collectifs de victimes comme celui de Notre-Dame de Bétharam avaient demandé à le rencontrer, ce qui n'a pas été accepté.
1: On peut le comprendre, il y avait différents formats possibles.
2: Ils dénoncent un rendez-vous manqué, les collectifs de victimes.
1: Eh bien, en fait, s'il y avait eu un rendez-vous avec les collectifs de victimes, vous voyez, il y aurait eu 50 personnes présentes, il y aurait eu un échange de discours. Voilà. C'est pas du tout ça que le pape a voulu, c'est pouvoir écouter. Vous voyez, les gens qui ont été victimes, ils ont une expérience unique et qui est nécessaire. Moi, il m'est arrivé comme évêque, hélas, d'avoir à rencontrer des personnes victimes d'abus. Et depuis que je les ai rencontrées, mon regard a complètement changé. C'est-à-dire, quand on comprend un peu de l'intérieur comment ces gens sont abîmés, voire détruits, enfin, en tout cas, le pape, il a besoin aussi de cela. C'est lui qui veut écouter aussi, avant de parler.
0: Cette réunion, elle se fait à huis clos. Est-ce que ça veut dire que ça reste un sujet tabou dans l'Église ?
1: Non, c'est par respect des personnes victimes, vous voyez, qui ne veulent pas forcément que leur nom soit connu. Alors, au fond, la politique de communication autour de ça, c'est on ne dit pas qui est invité, mais les gens sont libres de le dire. Donc, il y a 5 des 7 victimes qui se sont manifestées. Et après la rencontre avec le pape, ils feront absolument ce qu'ils voudront. Ils feront un communiqué commun, ils répondront à des informes à France Info. Et voilà. Mais c'est vraiment par respect des personnes.
0: Le pape, lors d'un précédent déplacement en juin à Madrid, avait parlé à propos des abus sexuels commis au sein de l'Église d'une plaie ouverte.
1: Oui.
0: Ça veut dire qu'il reste beaucoup à faire et que notamment, vous, à la conférence des évêques de France, il vous envoie ce signal et ce message. Faites plus et plus vite.
1: Oui, en même temps, l'Église de France, je pense, fait quelque chose d'un peu unique encore dans l'Église universelle, avec la commission Sauvée, la SIAZ, avec la mise en place de l'INIR.
0: Mais tout n'a pas été appliqué dans toutes les recommandations du rapport.
1: Alors, c'est en cours. Je peux vous dire qu'il n'y a pas une assemblée des évêques où nous ne parlons pas de cela et où nous continuons d'essayer de mettre en œuvre le maximum de choses pour que l'Église soit une maison sûre et pour que les victimes soient accompagnées, reconnues de leur souffrance et que des réparations soient proposées.
2: Il y a la réparation, mais il y a aussi ce que vous dites, essayer de réformer l'Église ou en tout cas de changer les choses pour casser ce système qui a protégé pendant autant de décennies des dizaines et des dizaines d'agresseurs. Est-ce que à ce niveau-là, vous arrivez justement à faire avancer les choses suffisamment?
1: Oui, je pense vraiment que ça, on est sorti de la dimension systémique, vous voyez, tellement les choses sont venues au jour et que ça nous a...
2: Des décennies passées sous silence quand même.
1: Oui, alors c'est des années 50, 60, 70, hein, vous voyez.
0: 330 30 000 victimes, alors ça, c'est comptées par la CIAS depuis les années 50.
1: Attention, c'est une projection statistique. Hein, c'est pas 330 000 victimes avérées, c'est une projection statistique. Nous avons reçu à l'instance nationale indépendante de reconnaissance et de réparation que nous avons mise en place 1900

0: 900, à peu près 1900 personnes victimes qui ont demandé reconnaissance et réparation.
1: Monseigneur Bozo, c'est intéressant le terme que vous avez prononcé, systémique. Est-ce que, selon vous, il y a un problème systémique structurel dans l'Église en France qui a pu permettre ces abus et qui les permettent encore?
0: Alors, oui, pas au sens où c'était un système organisé par l'Église. C'est une espèce d'écosystème qui a permis cela.
1: Le silence,
0: le fait qu'on déplaçait les gens. Mais il ne faut pas faire d'anachronisme, c'est ce qu'on faisait partout à l'époque, vous voyez. Donc,
1: Et ce n'est plus du tout le cas aujourd'hui.
0: Ah non, je pense vraiment qu'on est complètement sorti de cela et qu'aujourd'hui on est extrêmement vigilant, qu'on forme les jeunes séminaristes à toutes ces questions, qu'on a pris des mesures. Vous voyez, aujourd'hui un prêtre ne confesse pas à quelqu'un tout seul, un jeune, sans qu'il y ait une porte ouverte, etc. Donc je pense vraiment qu'on est sorti de cela, mais il faut rester extrêmement vigilant, c'est une question qui nous préoccupe beaucoup.
1: Alors quand on a un nouveau pape, vous savez, on se pose toujours la question, est-ce qu'il sera plus moderne que le précédent? Comment est-ce qu'il va vouloir changer les choses? Une des questions centrales, c'est la place des femmes dans l'Église, la question de l'ordination. Est-ce que ce pape Léon XIV est animé par une envie de faire bouger les choses pour les femmes?
0: Alors, en tout cas, il a marqué en nommant deux femmes à des instances les plus hautes de gouvernement, de dicastères, qui sont un peu les ministères de l'Église, qu'il était attentif à cette question et sensible à cela, et qu'il veut vraiment donner leur place dans le respect des différentes vocations aux femmes dans l'Église.
1: Jusqu'à l'ordination des
0: femmes? Ah non, ça je ne pense pas, parce que c'est une chose différente, sur laquelle j'ai peut-être pas le temps de m'expliquer aujourd'hui, mais en tout cas, vous voyez, au fond, on vit dans une société qui est où on a du mal à comprendre le sens symbolique de la différence sexuelle. Dans l'Église, il est assez marqué symboliquement, et donc les prêtres qui représentent Jésus, qui est Dieu fait homme, masculin, ceci est mon corps livré pour vous, hein, c'est le corps d'un homme, voilà. Et donc l'identification du prêtre à un homme a un sens symbolique fort face à l'Église féminine. C'est difficile à comprendre dans la culture actuelle, mais je pense que les croyants le comprennent de l'intérieur.
2: Merci Monseigneur Pierre-Antoine Bozo, porte-parole de la Conférence des évêques de France, évêque du diocèse de La Rochelle. Merci d'avoir été l'invité du 8:30 France Info à l'occasion de la visite du pape Léon XIV qui commence ce matin et qu'on suit ensemble évidemment sur France Info.
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2: Christine Peña pour la météo de ce vendredi et encore de la chaleur pour cet après-midi.
6: Eh oui, incroyable. Fin septembre, il fait chaud, jusqu'à 30 degrés, assez souvent d'ailleurs, à Alençon, à Nantes par exemple, comme à Orléans, à Bourges, à Bordeaux, à Montpellier, à Ajaccio, 28 à Lille, 29 à Paris. On va les frôler, ça sera la même température qu'à Marseille en passant. 32 à Toulouse et Montauban, le plus chaud, ça sera pour Perpignan cet après-midi, 33 degrés. Le soleil inonde le pays pour aujourd'hui, ça sera la journée d'ailleurs la plus ensoleillée de la semaine. Un petit mot du week-end, parce que là j'ai le temps et j'en profite.
2: Allez-y,
6: les nuages arrivent par l'ouest et le nord dès demain. Quelques nuages, mais rien de bien méchant. Des petits cumulus gentils ne font que passer. Mais dimanche, alors là, on a de la pluie entre le quart nord-ouest du pays. Elle rentre par la Bretagne, la Normandie, les Pays de la Loire. Malheureusement, les quantités ne seront pas extraordinaires. Et cette pluie, tant attendue, devrait concerner quand même un peu plus de régions dans le courant de la semaine prochaine. Mais il n'est pas encore certain que ces quantités soient satisfaisantes.
2: Non, mais on espère que ça puisse être un début. Merci beaucoup Christine Peña pour les prévisions météo. Et bon début de journée avec nous sur France Info, il est 9h. À 9h, l'info, c'est avec Diane Ferchit.
7: Et à la une, des milliers de fidèles sont prêts à l'acclamer au passage de la Papa Mobile Léon XIV et dans l'avion pour la France. 4 jours de visite à partir d'aujourd'hui. Le souverain pontife vient délivrer son message d'espérance, mais des enjeux diplomatiques ne seront pas absents de ce voyage. À la une également, la prise de parole d'Emmanuel Macron hier soir. Le chef de l'État qui n'exclut pas une baisse des taxes si les prix des carburants devaient s'envoler. Et puis entrée en lice des Bleus ce soir en Ligue des Nations, mais entrée en lice surtout de Zinedine Zidane, le tout nouveau sélectionneur sélectionneur. C'est lui qui attire tous les regards avant ce Turquie-France. Son avion doit atterrir d'ici une heure à Orly. Le pape Léon XIV arrive en France ce matin pour 4 jours de visite. Au programme Notre-Dame, le Stade de France, puis Lourdes et enfin Metz où il parlera d'Europe. Une visite que vous allez pouvoir suivre sur France Info avec Bruno Duvic, correspondant à Rome pour France Info. Bruno Duvic, quels sont les enjeux de cette première journée pour le souverain pontife ?
8: Premier rendez-vous, 10h, la République, le couple Macron sur le tarmac d'Orly, puis tête-à-tête à l'Élysée et discours du pape en français. Il pourrait aborder dès ce matin les questions éthiques. Il ne le fera pas au bazooka, dit-on au Vatican. 15h, l'international, discours à l'UNESCO. Il faut soutenir les institutions qui favorisent la paix. L'UNESCO, agence de l'ONU pour la culture, c'est le multilatéralisme. 16h30, la foule, la déambulation en papa mobile vers Notre-Dame. Premier test de la ferveur des Parisiens. 17h15, la cathédrale, prière à Notre-Dame. Le pape François avait séché la réouverture. Léon XIV répare cette blessure. Enfin, 21h, les jeunes au Stade de France encourager le petit réveil spirituel qui se voit à travers les baptêmes d'adolescents. C'est l'un des objectifs majeurs de ce voyage.
7: Bruno Duvic, correspondant à Rome pour France Info. Une visite du pape en France qui est entièrement financée par les fidèles. Coût total 27 millions d'euros. Hier, on était à 12 millions d'euros collectés, indique le porte-parole des évêques de France chez nos confrères d'ici Paris. Mais il se dit convaincu que la somme totale sera au final réunie. L'interview a duré 40 minutes hier soir. Emmanuel Macron a répondu aux questions des Français dans les 20h de France 2 et de TF1. Questions sur l'envolée des prix des carburants, sur la situation internationale, le conflit au Moyen-Orient ainsi que la menace russe. Un exercice d'équilibriste alors que la dette est colossale et que le budget, Mathieu Bonnour, est encore plutôt incertain.
9: Sous la verrière de l'Élysée, Emmanuel Macron prolonge la réunion tenue avec les chefs de parti la semaine dernière. La Russie menace.
10: Les actes hostiles un peu partout en Europe se sont multipliés.
9: La France pourrait être visée, oui. Avec des actes qui peuvent tuer, dit-il d'un air grave. Lui qui consulte tous les jours les notes des services de renseignement déposées dans son bureau, les dernières précisent, Moscou mobiliserait bientôt 300 000 hommes, la casquette du chef de guerre d'abord, puis celle du visage familier qui ne veut pas paraître déconnecté.
10: On est tous ensemble et je suis à leur côté. Et donc moi, ma priorité, c'est vraiment de baisser les prix.
9: C'est un problème géopolitique, international. Sa place, veut-il croire. Alors c'est son rôle d'agir pour protéger des barils de pétrole.
10: C'est la discussion que nous avons finalisée avec les Saoudiens. Nous allons envoyer des moyens militaires, c'est-à-dire des soldats, pour protéger ce site.
9: Au passage, défense de son bilan, le quoi qu'il en coûte, aucun regret, et il rejette une partie de l'opposition.
10: Ceux qui disent qu'il faudrait baisser les taxes, sur un mois, baisser 20 centimes, c'est 1 milliard d'euros. Si vous êtes dans la démagogie budgétaire, vous le payez au carré.
9: Pour finalement, malgré les avertissements du départ, entre-ouvrir la porte.
10: Je pense qu'en fonction de l'évolution, il ne faut rien exclure.
9: Puis il se projette, son rôle dans la présidentielle, éclairé sur la complexité du réel qu'il revendique être le seul à connaître.
7: Précision signée Mathieu Bonnour pour France Info. Et dans ce contexte de hausse des prix, le groupe Engie annonce ce matin qu'il va verser une aide de 75 euros à ses 720 clients bénéficiaires du chèque énergie. Cette année, montant total de l'opération 54 millions d'euros. Les clients éligibles n'ont aucune démarche à faire. Un professeur d'anglais employé d'une société privée mis en examen et placé en détention provisoire, soupçonné de viol et d'agression sexuelle sur 22 enfants âgés de 4 à 6 ans. L'homme exerçait dans une école privée du 10e arrondissement de Paris. Il exerçait toute l'année dernière avant d'être suspendu de ses fonctions fin juin après la plainte du père d'une fillette. France Info, il est 9h04, plus que ses joueurs. C'est Zinedine Zidane qui est attendu ce soir, premier match des Bleus depuis qu'elle a été nommée sélectionneur. L'équipe de France de foot est à Izmit pour sa première rencontre de Ligue des Nations. Elle joue face à la Turquie. Zidane qui attend ce moment avec émotion et pression. Il faut dire, Julien Froment, que c'est bien malgré lui qu'il attire toute la lumière.
11: C'est une déclaration d'amour inattendue qui dit beaucoup du statut à part de Zinedine Zidane. Un journaliste turc redevient l'espace de quelques secondes un enfant.
12: C'est mon rêve d'être en face de vous. Je suis un grand fan de vous. J'ai emmené un livre. Est-ce que c'est possible de me l'autographier ?
13: Non, on fera ça après, oui, sans problème.
11: En ce début de rassemblement, Adrien Rabiot l'a constaté.
14: En tant que coach, j'ai été très attendu et son aura aussi fait qu'il prend beaucoup de place.
11: Mais cela semble aussi avoir des avantages pour le milieu de terrain.
14: C'est aussi quelque part une bonne chose parce que pour certains, on parle peut-être parfois un peu plus du coach que de certains joueurs et ça peut permettre d'être plus tranquille parfois, je pense.
11: Zinedine Zidane se serait bien passé de toute cette attention médiatique.
15: Ça m'agace et je cherche pas ça et je suis pas là pour ça, justement. Je vais essayer justement de faire mon travail avec mes joueurs, essayer de mettre quelque chose en place, qu'on puisse gagner des matchs. Et ça, c'est ce qui m'intéresse.

0: stresse le plus.
1: Gagner des matchs, c'est aussi ce qu'on demande à Zinedine Zidane et aux Bleus, car toute icône nationale qu'il est, seuls les résultats feront foi.
2: Julien Froment, Turquie-France, coup d'envoi à 20h45, un match que l'on vous fera vivre sur France Info. Il est 9h06 et tout de suite vous retrouvez les informés sur France Info avec Jean-Rémy Baudot et Benjamin Recouvreur.
3: Bienvenue dans les informés du matin, rendez-vous de décryptage de l'actualité de France Info jusqu'à 9h30. Et c'est avec vous ce matin Jean-Rémy Baudot, bonjour.
4: Bonjour Benjamin.
3: Chef du service politique et ce matin dans l'actualité, la visite du pape qui débute ce matin. Une visite qui mobilise Paris, Lourdes et Metz. Ça va durer 4 jours et puis on va revenir aussi sur l'interview d'Emmanuel Macron hier soir à la télévision. Que faut-il en retenir? Pour en discuter avec nous autour de la table, Elisabeth Pinault, bonjour.
5: Bonjour.
3: Correspondante Reuters à l'Élysée et à Matignon. Et Jérémy Marot, bonjour.
6: Bonjour.
3: Adjoint au chef du service politique de l'AFP, auteur du livre Crépuscule des princes qui vient de paraître cette semaine aux éditions du Rocher, écrit avec Pauline Thévenot. Premier débat donc, Jean-Rémy, ce matin, c'est sur la venue du pape en France.
4: Oui, près d'un an et demi après son élection, Léon XIV arrive ce matin à Paris. 4 jours de visite qui le mèneront de Notre-Dame au Stade de France, du sanctuaire de Lourdes à Metz, où il doit prononcer un discours important sur l'Europe. Visite très attendue par les catholiques français. Monseigneur Pierre Antoine Bozo note d'ailleurs la ferveur du moment qui monte dans le pays. Il était votre invité, Benjamin, il y a quelques instants, au 8h30.
7: Elle nous surprend un peu, elle nous réjouit. Oui, on avait prévu une jauge un peu plus basse, vous voyez, donc on est heureusement surpris par cette ferveur, cet engouement, cet enthousiasme. Donc les catholiques sont heureux de le rencontrer. Et puis je pense que le pape, c'est aussi une figure un peu curieuse pour les gens qui ne sont pas chrétiens, vous voyez, parce que en fait c'est un chef religieux qui n'a pas tellement d'équivalent dans le monde. Et donc il intrigue un peu, je pense.
4: Voilà, rappelons notamment que la jauge dont parle Monseigneur Bozo, qui était à peu près de 100 000 fidèles pour la messe de samedi, est plutôt aux alentours de 600 000, voire peut-être 1 million. Donc voilà, on est vraiment sur ce type de chiffres.
3: Oui, on a plus d'un million de personnes rien qu'à Paris, peut-être on parle de 4 millions de personnes entre Paris, Lourdes et Metz. Et Elisabeth Pinault, ça vous surprend aussi, comme Monseigneur Bozo qu'on vient d'entendre, cette ferveur vraiment très impressionnante là autour de cette visite du pape?
5: C'est un événement pour la nation, c'est ce qu'a dit Emmanuel Macron hier. Et visiblement, cette ferveur est le signe de beaucoup de choses, je pense peut-être d'un intérêt pour un pape quand même intéressant qui tranche avec le pape François, qui avec une certaine autorité, les gens ont retenu qu'il était américain, qu'il s'est élevé contre Donald Trump, s'est exprimé sur des sujets comme l'intelligence artificielle. En tout cas, c'est une nouvelle figure, je pense, qui intéresse. Et puis, on est quand même dans une époque difficile avec des besoins d'espérance, peut-être des besoins de spiritualité. Et ça, c'est sans doute le signe de cela, parce qu'on sait bien sûr que le nombre de catholiques reste important en France, mais en diminution, même si on sait aussi qu'il y a de plus en plus de catéchumènes, des adultes qui se font baptiser en grand nombre chaque année, mais ça reste des chiffres limités. En tout cas, cette ferveur est intéressante. Il y a une très belle lumière sur Paris aujourd'hui, et sans doute tout le week-end, avec sans doute beaucoup de monde pour recevoir le pape.
3: Jérémy Marot, on peut mettre justement expliquer cette ferveur avec le paysage politique international qui est très sombre en ce moment. Ça peut être un moyen d'expliquer l'envie d'aller voir le pape Léon XIV pour les Français.
8: Peut-être, oui. On voit qu'il y a effectivement, Elisabeth le disait, une sorte de retour en grâce, si je puis dire ainsi, de la foi, de la religion. Ce qui est intéressant d'ailleurs chez une partie de la jeune génération, on voit notamment des phénomènes sur TikTok, sur Instagram, avec des influenceurs catholiques, chrétiens, qui marchent bien. Et on voit chez la jeune génération, voilà, c'est ce besoin de spiritualité qui s'exprime aussi et que je trouve assez intéressant. Et puis, oui, on est dans un environnement un peu sombre. Emmanuel Macron l'a rappelé hier, il a dressé encore une fois un tableau sombre de la situation internationale. Donc c'est une façon aussi d'éclairer les choses.
5: Et cette première journée sera parlante, parce qu'après l'Élysée, où je me rends juste après cette émission, il y aura quand même le discours à l'UNESCO. Et puis, la papa mobile dans les rues de Paris, c'est quand même inédit. Sur plusieurs boulevards, jusqu'à Notre-Dame. Et puis ce soir, tous les jeunes vont retrouver le pape pour une veillée de prière au Stade de France. Ça risque de donner des images assez puissante.
3: Un show au Stade de France, 80 000 personnes, seulement entre 17 et 35 ans, Jérémy Baudeau.
4: C'est intéressant ce que disait Jérémy Marot, parce qu'il y a, cet enjeu peut-être aujourd'hui de montrer sa foi. Et on en fait souvent une lecture assez politique, voire un peu politisée de la foi catholique, de la foi chrétienne, avec une vision un peu identitaire. Je pense que les, peut-être le million de Français qui seront dans la rue ne sont pas forcément tous dans cette logique-là. Ça fait partie, la logique identitaire fait partie aussi de la lecture aujourd'hui du catholicisme en France. Mais il y a quelque chose de plus ostentatoire, de montrer sa foi, et peut-être qu'aujourd'hui, une partie des catholiques de France ont une foi un peu moins honteuse, telle que ça a pu l'être il y a, dans les années précédentes. Alors, parfois, on joue un peu le match, et certains observateurs aiment bien jouer le match entre la manière dont une partie des musulmans montrent leur foi et une manière dont les catholiques, aujourd'hui, l'assument plus directement. Mais je ne suis pas sûr qu'il faille rentrer dans un match un peu, justement, un peu identitaire, un peu clivé, un peu communautaire, voire communautariste. Là, je pense que c'est un enjeu, c'est un événement populaire au sens de large et qui touche de très nombreux Français. C'était très intéressant, vous avez diffusé ce matin, Benjamin, un reportage en Seine-Saint-Denis, dans une école catholique de Seine-Saint-Denis, avec des jeunes qui sont parfois musulmans, parfois bouddhistes, et j'ai trouvé très touchant la manière dont ils parlaient du dialogue interreligieux, et je trouve que c'est un élément dont on parle assez peu, et la manière dont les religions peuvent se parler, justement, qui n'est pas quelque chose de clivant, qui n'est pas quelque chose d'identitaire, et je trouve que ça fait du bien aussi d'entendre que qu'on soit croyant ou pas, en fait, c'est une dimension de la société et c'est intéressant de voir que les gens sont capables de se parler.
3: Et ils seront nombreux hein, ce soir au Stade de France, les non-croyants, d'autres religions aussi à être dans les gradins, Elisabeth Pinault.
5: Oui, je me souviens qu'il y avait eu des scènes de personnes musulmanes, par exemple, lorsque le pape était venu à Marseille, le pape François était venu à Marseille, je me souviens que des jeunes, des personnes de toute religion lui avaient souhaité la bienvenue. Et c'est vrai que, quand il y a quand même des critiques qui s'élèvent, hein, moins que par le passé, je crois qu'il y avait des manifestations contre la venue de Jean-Paul II lorsqu'il était venu en France. Ce n'est pas le cas aujourd'hui, mais il y a quand même des critiques, ce qui est bien normal, sur le coût de cette venue.
3: 27 millions d'euros.
5: Payés par l'Église, c'est entièrement par les dons, il faut quand même le rappeler, parce que c'est quand même, en ces temps difficiles, une question qui se pose. Et puis, quand j'étais à la conférence de presse de la conférence des évêques de France...
3: Les sécurisations ensuite par les services de l'État.
5: Oui, ça c'est vrai qu'il paraît aussi. Ça c'est vrai que ça c'est payé par le contribuable. Et puis la conférence des évêques de France, quand on lui pose la question, dit on a demandé la permission aux autorités nous avons l'autorisation de faire cette messe place de la Concorde.
3: Et sur les Champs-Élysées avec plus de 600 000 personnes, Jérémy Marot, ça interroge ou pas sur la place de l'Église aussi dans le pays? Certains disent que c'est pas tout à fait compatible avec les principes de laïcité qui existent en France.
8: C'est un très vieux débat, en fait, hein, qui est incarné depuis très longtemps, d'ailleurs, au plus haut sommet de l'État.
3: Et on a rarement vu ça, quand même,
8: sur l'attitude des présidents, des dirigeants vis-à-vis de l'Église. On se rappelle de Clémenceau, qui refusait d'assister à des messes. D'ailleurs, la présence des chefs d'État, enfin du président de la République, à une messe fait toujours débat. Quand Emmanuel Macron y a participé à Marseille, ça avait suscité quelques débats. Cette fois-ci, il n'y va pas, d'ailleurs.
3: Aucune messe, il ne participe à aucune messe.
8: Donc sur cette place-là de l'Église vis-à-vis de l'État, on sait que c'est un enjeu séculaire pour la France. Le président Emmanuel Macron en a parlé il y a quelques années. Il a fait un discours devant le Collège des Bernardins qui était assez fondateur sur sa relation et la relation de l'État avec l'Église en disant, il y a un lien qui est abîmé, il faut le restaurer. Mmh. Et je trouve que ça a donné le ton de ces dernières années et notamment de la relation que devait avoir l'État avec l'Église.
3: Est-ce qu'au-delà du président de la République, Elisabeth Pinault, il y aura des politiques en nombre lors des messes du pape Léon XIV lors de ses visites?
5: En tout cas, il y aura pas mal de monde à droite. Je sais que Marine Le Pen, Jordan Bardella, Bruno Retailleau et sans doute beaucoup d'autres, mais je n'ai pas la liste, seront présents demain.
8: Édouard Philippe.
5: Édouard Philippe,
4: il y a effectivement une liste qui circule. Gabriel Attal, Édouard Philippe, Bruno Retailleau qui ont confirmé leur présence. Il y avait la question de savoir est-ce que Éric Zemmour sera sur place. Par exemple, Olivier Faure à gauche a dit qu'il n'irait pas. Marine Tondelier, qui est notoirement catholique et qui l'a dit aussi, et qui d'ailleurs vient d'avoir un petit bébé qui s'appelle Léon. A priori, il n'y sera pas, mais effectivement, peut-être pour d'autres raisons.
8: Congé maternité.
4: Voilà. Mais voilà, donc c'est. Je ne sais pas pour Raphaël Glucksmann ou Jean-Luc Mélenchon. Ou
5: Jean-Luc
4: Fabien
5: Mélenchon
4: Roussel.
5: A dit qu'il n'irait pas. Je l'ai lu hier. Il a dit qu'il n'irait pas, mais néanmoins.
3: C'est de la politique un peu tout ça aussi.
5: Tout est politique, surtout en cette période, évidemment. Mais ça dit quelque chose. L'électorat catholique est un électorat, mais on l'a dit au début de cette émission, ça va bien au-delà des catholiques, cette visite du pape. C'est un moyen pour les politiques de dire quelque chose. Je pense que chacun d'eux va expliquer sa présence à cette messe.
3: Le pape Léon XIV, lui, va s'exprimer aussi à plusieurs reprises pendant ce week-end, en français quasiment tout le temps. Le premier discours, ce sera à l'Élysée dans les prochaines heures. Jérémy Marot, est-ce qu'on sait un peu ce qu'il va dire dans ce discours après sa rencontre avec le président Emmanuel Macron?
8: Disons qu'on devine certains thèmes qui paraissent assez évidents. La France a voté il y a quasiment 2 mois maintenant une loi permettant l'aide active à mourir. L'Église catholique avait dénoncé une rupture anthropologique, s'était élevée contre cette loi. Donc je pense qu'il va y revenir. Plus généralement sur les enjeux bioéthiques, la GPA notamment, qui est un des grands sujets de société. On l'attend aussi sur l'intelligence artificielle. On parlait de dialogue interreligieux tout à l'heure. Il y a quelque chose d'assez intéressant qui se noue et sur lequel le Vatican est en pointe, qui est le dialogue avec les grandes boîtes d'intelligence artificielle, Anthropique, en premier lieu, qui a ses entrées au Vatican. Il y a des groupes de travail interreligieux sur justement la place que l'intelligence artificielle doit occuper. Et oui. Ça, je pense que Léon va...
3: C'est un sujet qu'il investit beaucoup, Léon XIV, l'intelligence artificielle.
5: Oui, il a écrit un texte qui a été très remarqué sur ce thème, qui dit en substance qu'il ne faut pas oublier l'humanité dans tout ce qui est en train de se passer. Ce sera essentiellement son message à l'UNESCO cet après-midi. Une façon de reconnaître le multilatéralisme aussi, d'aller à l'UNESCO, qui est vraiment mis à mal, notamment depuis le retrait des États-Unis de cette instance. Et puis, il y a différents sujets, vous l'avez dit, la fin de vie, il va voir un centre de migrants, donc ce sujet sera abordé, il verra des victimes d'abus sexuels à Lourdes. À Lourdes, on se souvient quand même de la déflagration du rapport Sauvé en 2021, et l'Église ne s'en est toujours pas remise, et a raison, parce que c'était quand même accablant. Et puis, lundi, ce sera une journée consacrée à l'Europe, à Metz, avec des chefs d'État et de gouvernement, on ne sait pas encore combien, mais en tout cas, un message pour l'Europe, pour la paix, donc de nombreux sujets. N'oublions pas qu'il est chef d'État, à dimension internationale également.
3: Et un hommage appuyé à Metz aussi à Robert Schuman, l'un des pères fondateurs de l'Europe. Elisabeth Pinault, Jérémy Marot, vous restez avec nous, les informés continuent. Dans un instant, on va revenir sur l'interview du président Macron hier soir à la télévision. C'est juste après l'info en 1 minute à 9h18 avec Antoine Geoffin. Et à la une, le pape Léon XIV sera donc en France d'ici une quarantaine de minutes.
0: Visite de 4 jours du souverain pontife qu'il débute à Paris, accueil par Emmanuel Macron sur l'aéroport d'Orly, à l'aéroport d'Orly. Puis le chef de l'Église catholique donnera un discours en français au siège de l'UNESCO. Il doit célébrer les vêpres à Notre-Dame de Paris cet après-midi. Notre-Dame qu'il rejoindra en papa mobile. Si vous êtes client d'Engie et que vous avez déjà reçu le chèque énergie cette année, le groupe va vous verser une aide de 75 euros. Il l'annonce ce matin, ça concerne 720 000 ménages qui n'ont pas de démarche particulière à faire. Verdict attendu en fin de journée à la cour d'assises de Paris dans le procès du meurtre de Federico Martín Aramburu, l'ancien rugbyman argentin tué par balle à Paris en mars 2022. Hier, l'avocat général a requis 27 et 22 ans de réclusion contre les deux principaux accusés. Zinedine Zidane étrenne son nouveau costume de sélectionneur des Bleus ce soir pour ce match de Ligue des Nations en Turquie. Le coup d'envoi est à 20h45 et c'est à suivre sur France Info.
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3: Les informés avec Elisabeth Pinault, correspondante Reuters à l'Élysée et à Matignon, et Jérémy Marot, adjoint au chef du service politique de l'AFP. Jean-Rémy Baudot, vous êtes aussi évidemment à mes côtés, chef du service politique de France Info, et ce deuxième débat désormais, est-ce qu'Emmanuel Macron, hier soir, a convaincu à la télévision ?
4: 40 minutes pour répondre à toutes les interrogations des Français. Interview d'Emmanuel Macron. On vient d'avoir les chiffres d'audience. Je crois, on m'a soufflé dans l'oreille, 8,6 millions de téléspectateurs. On en discutera dans un instant. Mais le président de la République, il était donc à la télévision et à la radio, vous l'avez entendu sur France Info aussi, et il a appelé, il a dit comprendre en fait la colère des Français, notamment face à la hausse des prix des carburants. Mais il appelle à l'unité face à la situation internationale.
9: Dans ce contexte, c'est normal qu'il y ait de la colère. Ensuite, je vois des voix qui s'élèvent pour appeler à un mouvement social généralisé. Je pense que ça ne nous aiderait pas collectivement. Parce qu'un mouvement social peut se faire pour demander à un gouvernement de changer quelque chose, une décision qu'il vient de prendre. Quand il y a un mouvement social, parce que vous passez une réforme des retraites pour vous dire « revenez en arrière », le mouvement social a un débouché qui est dans la main de ce face à qui il manifeste. Si là, il y a un mouvement... On ne va pas faire un mouvement contre la guerre qui est lancée par la Russie en Ukraine. Et...

0: Hormuz. En tout cas, dans ces cas-là, je peux y participer, parce que moi aussi, je suis contre ces guerres. Donc je ne pense pas que ce soit une action utile. À l'inverse, on doit rester unis.
1: Voilà, Emmanuel Macron qui appelle à l'unité, à la solidarité, mais face à l'inquiétude qui règne dans le pays, face à la colère qui monte dans une partie de la population, sans marge de manœuvre, le chef de l'État n'est-il pas cantonné à un rôle de commentateur et d'observateur ?
2: Jérémy Marot, vous partagez ce constat, on l'a entendu dire, je suis au travail, je serai à l'action jusqu'au dernier moment de mon mandat, malgré tout, qu'est-ce qu'il peut faire de plus ? Est-ce qu'il a les marges de manœuvre pour être au travail ?
3: On sait depuis la dissolution, de toute façon, qu'il a quasiment plus aucun levier sur la scène nationale. C'est-à-dire qu'il n'a plus de majorité. Il était rentré quasiment en cohabitation en 2024 avec Michel Barnier. Ça va mieux avec Sébastien Lecornu. Mais le fait est qu'il a moins de leviers sur la scène nationale. Là où il peut encore exister, c'est évidemment par l'activité diplomatique. C'est le précaré du chef de l'État. Et sur ce plan-là, ça lui permet de revenir au centre du jeu sur les grandes questions qui percutent le quotidien des Français, qui sont les approvisionnements en carburant, par exemple, qui sont des questions éminemment géopolitiques. Et là-dessus, il peut agir. Il peut se montrer à la manœuvre.
2: Lui, il a dit hier, pour faire baisser les prix, il faut apaiser la situation internationale. C'est ce sur quoi je travaille. Est-ce que Elisabeth Pinault, ça peut convaincre les Français qui l'ont écouté hier ? On le disait, 8,5 millions de personnes, un téléspectateur sur deux devant leur télévision. Ça peut paraître un petit peu loin de se dire je travaille sur Hormuz, sur l'Iran, mais à la pompe, les prix ne baissent toujours pas.
4: Mais justement, je trouve que cette audience, qui est quand même importante, est intéressante. On pourrait s'imaginer qu'en effet, il est impuissant, il est en fin de mandat, mais il s'adresse à une France éminemment inquiète, fatiguée par ces hausses de prix, par cette impression que rien ne va plus. Il a été franc, il a eu un ton un peu ardu hein, quand il commence par les menaces russes, puis il parle du détroit d'Hormuz, de l'aide à l'Arabie Saoudite. Mais néanmoins, les gens sont restés devant leur écran.
2: Il faut rester unis, a-t-il répété.
4: Absolument. Son premier message, c'était son activisme. Bon, là, il revenait de New York. Évidemment, ça s'inscrit dans une séquence qui a commencé la semaine dernière quand il a reçu tous les partis politiques et les candidats à la présidentielle pour leur dire un peu le même message, hein, genre on est face à deux guerres et il faut tenir. Et là, il s'adressait, après son passage par l'Assemblée Générale de l'ONU, aux Français pour leur expliquer que, toujours le même message, que ce n'est pas de sa faute ni de celle du gouvernement si les carburants montent, qu'il fait tout ce qu'il peut, et il est entré dans les détails pour essayer d'apaiser la situation, en particulier pour rouvrir le détroit d'Hormuz, parce que c'est l'une des principales cause de la hausse des prix. Et puis, en deuxième partie, il a fait un début de bilan de son double quinquennat avec le verbe regretter à plusieurs reprises. Notamment, il regrette de ne pas avoir suffisamment réformé le système social. Et ça, c'est quelque chose qu'on n'avait pas beaucoup entendu jusqu'ici.
2: Oui, c'est vrai qu'il a été interrogé notamment sur les marges de manœuvre économiques dont il disposait pour faire face à la crise des carburants, en disant, mais si on ne peut pas agir aujourd'hui, c'est parce qu'il n'y a plus d'argent dans les caisses. Donc, c'est les conséquences en fait de vos 10 ans de mandat. Il a assumé une grande partie de ses choix, et en effet il a regretté aussi certaines séquences sur les retraites par exemple. Il a dit, j'ai pas réussi à convaincre suffisamment.
3: Disons que c'est pas un as du mea culpa, hein, généralement,
2: Emmanuel Macron. Déjà
3: donc,
2: beaucoup,
3: donc on les compte sur les doigts d'une main quand il les fait. C'est vrai qu'hier, il y a eu ce moment un peu de regret concernant sa capacité à réformer le système. On sait qu'il a beaucoup regretté aussi de ne pas être arrivé à réformer l'État, comme il avait dit qu'il aurait aimé le réformer en arrivant il y a 10 ans. En revanche, je remarque aussi que sur la dissolution, où il avait commencé à esquisser un début de mea culpa lors de ses vœux il y a un an, il est complètement revenu dessus.
2: Il assume, oui.
3: Ouais, il assume. Enfin, souvent, d'ailleurs, c'est sur le thème, les Français ne m'ont pas compris. Comme quoi le problème viendrait plutôt des Français. Là, il a dit, je l'assume pleinement, et puis je vous ai redonné la responsabilité, vous, Français. Vous avez fait ce choix-là, qui est de d'élire une majorité, enfin, d'élire une assemblée sans majorité, et vous le payez aujourd'hui.
2: Il a aussi dit que ce ne serait pas une bonne idée de reprovoquer une dissolution dans les mois qui restent.
4: Oui, c'était quand même une petite musique qu'on entendait depuis un moment, et c'était bien de dire que c'était non, définitivement, parce que c'était quand même une petite musique qu'on entendait, et ça aurait été évidemment une source d'instabilité, une
2: qui
4: nouvelle
2: était
4: source. On peut se dire qu'avec un Rassemblement national aux portes du pouvoir, c'était une des possibilités qu'a le président. C'est pour ça que les observateurs voyaient cette possibilité, parce qu'il aurait pu faire ça pour essayer de troubler le jeu. Mais bon, il a fermé la porte à cette
2: solution. Il a dit que ce ne serait pas bon pour le pays. Je ne sais pas si c'est un nom définitif.
3: Ce qu'il faut préciser, c'est que en faisant une dissolution maintenant, il empêche son successeur de dissoudre à son arrivée. C'est-à-dire qu'on peut ne faire qu'une dissolution par an, il y a un an de délai. Donc en fait, si le Rassemblement national arrive au pouvoir en mai, ce sera avec la même assemblée, il devra la garder. Donc c'était pour ça que cette hypothèse avait pu prospérer un temps.
2: Il n'y a pas eu d'annonce très concrète hier soir, notamment sur la question des carburants. J'aurais mis le seul élément concret, c'est ces troupes françaises militaires qui pourraient être envoyées, qui vont être envoyées en Arabie Saoudite pour sécuriser un site clé sur la mer Rouge, donc toujours sur le registre de l'international. Sinon, il n'y a pas eu d'annonce concrète que cela.
5: Et cette proposition, alors il y a peut-être deux choses. Il y a à la fois le fait qu'à un moment, il laisse entendre qu'il pourrait éventuellement baisser les taxes sur le carburant, mais on sent qu'à la fois c'est assez nébuleux et que par ailleurs, il a passé 40 minutes à nous dire qu'on n'avait plus de marge de manœuvre. Donc, honnêtement, c'est assez incompréhensible, même qu'il soit allé de ce côté-là, comme s'il voulait un peu donner des gages à ceux qui disaient que c'était une possibilité. Néanmoins, la question de jouer de la diplomatie, de jouer de la puissance militaire française à l'étranger, le président propose donc d'envoyer des troupes pour sécuriser des sites énergétiques en Arabie Saoudite. Ce matin, la France Insoumise demande un débat à l'Assemblée et le Rassemblement National refuse. Donc, bon, après, il est chef des armées. Et si il considère avec le renseignement militaire et etc. que c'est une des options pour sécuriser des approvisionnements, peut-être est-ce la bonne solution. Mais on voit que politiquement, ça n'est pas porté dans le pays.
4: Mais il était dans son rôle, hein, en ne détaillant pas de mesures. Ça, c'est le rôle du gouvernement. Et d'ailleurs, cette intervention est arrivée deux jours après l'annonce du plan de le Cornu.
2: Enfin, avec des aides étendues.
4: Avec des aides étendues, élargies à plus de 5 millions de Français gros rouleurs.
5: Mais c'est vrai que ça interroge sur le pourquoi du comment de cette interview. C'est-à-dire qu'il était là certainement pour rassurer après être revenu de l'ONU et que finalement, je ne sais pas si les Français sont rassurés après
3: ça. C'est une façon aussi de dévier la balle parce qu'on sent que la colère sociale est en train de bouillir et que la colère, elle se tourne assez logiquement vers le gouvernement.
4: Il y a cette crainte dont on parle. Absolument.
3: Voilà, il fallait désamorcer ça et montrer d'où venaient les difficultés, les troubles et faire arriver à établir cette connexion directe entre la situation internationale et les prix à la pompe que chacun constate au quotidien.
2: Merci beaucoup Jérémy Marot, adjoint au chef du service politique de l'AFP, auteur du Crépuscule des Princes. C'est avec Pauline Thévenot et c'est à lire aux éditions du Rocher. C'est sorti cette semaine. Elisabeth Pinault, correspondante traducteur salle Élysée à Matignon. Vous allez suivre la visite du pape Léon XIV qui commence ce matin, qu'on suit aussi ensemble sur France Info. Merci à vous Jérémy Baudot, chef du service politique de France Info pour les infos, mais qui reviennent ce soir 19h30.
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2: Christine Peña pour la météo de ce vendredi, un temps toujours calme et largement ensoleillé.
10: Oui, on ne quitte pas les lunettes de soleil, en tout cas pas aujourd'hui. Ce sera certainement la journée la plus ensoleillée de la semaine avec des températures de nouveau qui s'envolent après la petite fraîcheur matinale. Là, on ne sait plus comment s'habiller. Hein. 27 degrés à Reims attendu cet après-midi alors qu'il faisait à peine 5 au lever du jour. 27 à Dijon, 28 à Lille, 29 à Paris et Rennes, 30 degrés à Bordeaux, mais comme à Alençon également. 31 à Montélimar, à Limoges et à Nîmes, 32 à Toulouse et 33 à Perpignan. Alors ce soleil, on le garde pour aujourd'hui. Demain, les nuages arrivent par la façade d'ouest, mais rien de bien méchant. En revanche, dimanche, ils seront beaucoup plus nombreux. Il n'y a que l'extrême est qui restera au soleil et sur le nord-ouest, hein, Bretagne, Pays de la Loire, Normandie, on voit arriver la pluie.
2: Merci Christine. Un temps d'été pour accueillir le pape Léon XIV qui arrive dans un peu moins d'une demi-heure maintenant. On va suivre le début de cette visite avec vous, Lucie Barbarin. Bonjour.
11: Bonjour Benjamin. Bonjour à toutes et à tous. Et oui, le pape arrive en France. Il va atterrir dans les prochaines minutes à l'aéroport d'Orly, près de Paris. Les premiers pas de Léon XIV sur le sol français. Coup d'envoi d'une visite exceptionnelle de 4 jours. Nous serons sur place en direct, bien sûr, avec toutes nos équipes mobilisées, nos invités en direct. Et vous, pour nous écouter sur France Info, soyez les bienvenus, il est 9h30.
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11: Et c'est à la une de l'info avec vous, Laura Dulieu.
13: Oui, l'avion du pape est en vol. Il est attendu donc dans une petite demi-heure sur le tarmac de l'aéroport d'Orly. Toutes les églises de France feront sonner leurs cloches pour accueillir Léon XIV. En visite donc pendant 4 jours entre Paris, Lourdes et Metz. Programme bien chargé aujourd'hui. Une rencontre avec Emmanuel Macron. Un discours à l'UNESCO. Une déambulation parisienne en papa mobile avant la grande veillée. Ce soir, 80 000 jeunes sont attendus au Stade de France, dont beaucoup font le déplacement de tout l'Hexagone vers la capitale. C'est le cas de ces jeunes Vendéens rencontrés par Yves-René Tapon.
14: Avant de voir de près l'homme en blanc, ils ont le sourire aux lèvres.
15: Moi, je m'appelle Briac.
16: Moi, je m'appelle Enzo.
14: Lycéens et étudiants, ces deux copains ne voulaient pas manquer l'événement, comme la centaine de personnes de leur paroisse de Montaigu qui seront du voyage.
15: C'est quand même rare qu'il y ait un aussi gros événement, surtout que le pape, il gère quand même à peu près le monde entier. Ce sera quand même assez émouvant.
16: Quand il s'adresse aux jeunes, il a un bon message. Je trouve qu'il est dans l'air du temps et c'est important aussi pour nous d'avoir quelqu'un qui peut nous comprendre et qui fasse passer des messages importants.
14: Ces deux jeunes retiennent du pape ces mots sur la paix et la fraternité.
15: C'est l'enjeu surtout, la première chose avant tout quand même.
16: La tolérance de son message, parce que c'est vrai que maintenant dans l'église on accepte tout le monde et c'est important que tout le monde le sache, que tout le monde est le bienvenu. Après il y a aussi la dimension spirituelle.
17: Oui, on sent vraiment une ferveur montée qui est belle à voir.
14: Le père Alexandre Robineau, prêtre à l'église Saint-Louis de La Roche-sur-Yon, y sera aussi.
17: Et dans laquelle on essaye de participer à notre échelle. Cette figure-là, elle rassemble. Et dans un monde qui est toujours un peu divisé ou clivé, on a hâte d'entendre ce qu'il va nous dire, à nous encourager dans notre vie chrétienne.
14: Et à assumer leur foi dans une société toujours plus sécularisée.
13: Une visite à suivre tout au long de la journée donc et du week-end sur France Info. Demain, 600 000 personnes sont attendues à Paris pour la messe géante du pape, place de la Concorde. Visite entièrement financée par l'Église et les dons des fidèles. 12 millions d'euros de dons ont déjà été récoltés sur les 27 millions que coûte la visite. Comment enrayer le prix des carburants et notamment celui du diesel, qui n'a jamais été aussi haut en Europe et en France, à près de 2,40 euros le litre. Emmanuel Macron interrogé sur le sujet hier soir sur TF1 et France 2. Des voix s'élèvent pour faire baisser les taxes du carburant. D'autres pays européens l'ont fait, comme l'Allemagne, l'Espagne ou le Portugal. Mais en France, il n'en est pour le moment pas question, Louise Buyens.
18: Baisser les taxes de 20 à 5,5%, l'idée est reprise notamment par le Rassemblement National. Mais pour Emmanuel Macron, c'est de la démagogie.
0: Baisser les taxes ne peut se faire que si vous m'expliquez comment vous baissez les dépenses. Et donc, ceux qui proposent de baisser des taxes sans le financer, ils vous feront payer tout de suite le coût dans vos crédits consommation, vos crédits automobiles ou vos emprunts. Et donc, si vous êtes dans la démagogie budgétaire, vous le payez au carré.
18: Le président rappelle aussi que si on baisse les taxes, c'est de l'argent en moins pour financer l'État, les collectivités locales et la sécurité sociale. Difficile dans le contexte budgétaire actuel, avec un déficit à 5,5% et 54 milliards d'euros à trouver dans le prochain budget. L'urgence, selon le chef de l'État, c'est plutôt de baisser les prix. Pour ça, il compte sur ses efforts diplomatiques pour rouvrir le détroit d'Ormuz et retrouver des tarifs normaux à la pompe. Mais si la crise continue, si les tarifs du carburant grimpent encore, alors Emmanuel Macron l'assure, on ne va pas laisser les prix s'envoler, estimant qu'il n'y a pas de tabou, qu'il ne faut rien exclure, sous-entendu même pas de baisser les taxes.
13: Le chef de l'État annonce aussi l'envoi de moyens militaires en Arabie Saoudite pour défendre un site énergétique stratégique. Le Rassemblement National s'y oppose. La France insoumise demande un vote au Parlement. Et de son côté, Engie annonce verser 75 euros à ses clients bénéficiaires du chèque énergie. 720 000 clients sont concernés. Enfin, c'est un nouveau chapitre de l'équipe de France qui s'ouvre ce soir. Premier match des Bleus entraîné par Zinedine Zidane. Ce sera contre la Turquie en Ligue des Nations. Le nouveau sélectionneur fait part de son immense émotion avant cette première rencontre. Coup d'envoi à 20h45 à suivre, bien évidemment, sur France Info.
11: Merci Laura Dulieu. Et dans quelques minutes, il foulera le sol français. Le pape attendu à Orly avant de prononcer tout à l'heure son premier discours à l'Élysée où nous retrouvons Paul Barcelone en direct dans un instant. Gros dispositif de sécurité, mais il n'y a pas de menace caractérisée contre le souverain pontife, insiste ce matin, vous l'entendrez, le ministre de l'Intérieur. Vous entendrez également des jeunes volontaires de toute confession d'ailleurs, mobilisés pour l'événement. Restez avec nous.
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11: Dans moins d'une demi-heure, donc, il va atterrir en France, accueilli à l'aéroport d'Orly par le couple présidentiel Emmanuel et Brigitte Macron. Le pape Léon XIV va poser pour la première fois un pied en France. Début d'un voyage apostolique de 4 jours qui l'emmènera aussi à Metz et à Lourdes. C'est la première visite d'État d'un souverain pontife depuis 18 ans sur le sol français. Et au même instant, geste symbolique tout à l'heure, toutes les cloches des églises de France vont sonner à l'unisson pour saluer l'arrivée du souverain pontife. Un moment d'histoire donc qui va s'ouvrir et que vous suivrez en direct sur France Info. Bonjour Paul Barcelone.
19: Bonjour Lucie.
11: Vous êtes vous à l'Élysée, journaliste politique à la rédaction de France Info, à l'Élysée où se rendra ensuite le pape pour prononcer notamment un discours. Journée chargée d'emblée pour le souverain pontife.
19: Oui, effectivement, premier contact Emmanuel Macron et le pape Léon XIV, ce sera tout à l'heure à l'aéroport d'Orly. Vous le vivrez évidemment sur France Info. Les deux chefs d'État, puisque le pape est aussi là avec sa casquette de chef d'État ici en France, qui s'entretiendront assez brièvement. Les hymnes seront joués sur le tarmac de l'aéroport d'Orly. Puis ils prendront la direction donc effectivement du palais de l'Élysée pour ce premier rendez-vous tous les deux ici. Le tapis rouge a d'ailleurs à quelques mètres de moi là, a été déroulé pour cette arrivée qui devrait, Lucie, être prévue aux alentours de 11h. Là encore, les deux hommes s'entretiendront en tête-à-tête. Emmanuel Macron, Léon XIV, avant une allocution dans la salle des fêtes du palais de l'Élysée. Allocution à la fois du président de la République, Emmanuel Macron, et puis allocution du pape Léon XIV, évidemment, devant des représentants du gouvernement. Il y aura des ministres, par exemple, des parlementaires, des présidents des groupes d'amitié à l'Assemblée, et puis les grands corps constitués. Par exemple, le président du Conseil constitutionnel qui sera là ce matin. Donc un parterre d'invités. Et je vous disais, Lucie, que le tapis rouge a été déroulé. Les préparatifs sont en train de se terminer ici à l'Élysée.
11: Et tapis rouge également déroulé à l'aéroport d'Orly où on vient de passer un dernier coup d'aspirateur avant l'arrivée et
19: c'est
11: l'atterrissage
19: un peu pareil ici, effectivement.
11: également du pape. Quelles sont les relations, s'il y en a, Paul, entre Léon XIV et Emmanuel Macron?
19: Alors, ils se sont déjà vus une fois en avril dernier. Il y avait eu une audience à Rome. La dernière fois qu'ils se sont vus, c'était à cette occasion, donc au printemps dernier. C'est d'ailleurs à ce moment-là qu'Emmanuel Macron a invité Léon XIV à cette visite en France. L'Élysée nous dit aussi que finalement leur contact s'est noué autour des grandes crises internationales à l'œuvre en ce moment, la guerre en Ukraine, bien sûr la situation géopolitique au Proche et Moyen-Orient, l'Afrique et puis l'Europe. L'Europe, on aura l'occasion d'en reparler puisque Léon XIV et Emmanuel Macron se rendront ensemble à Metz. C'est la deuxième fois qu'ils s'afficheront ensemble sur ce voyage et sur cette longue visite du pape ici en France. Ce sera donc lundi, les deux là encore prononceront un discours donc qui sera très axé autour de cette question européenne. Vous savez que le pape est à la fois, je le disais, le chef de l'Église catholique et un chef d'État, mais on parle bien de voyage apostolique, pas de visite d'État. Pourquoi ? Parce que la visite d'État est extrêmement codifiée. On parle d'un cérémonial très particulier, prise d'armes aux Invalides, descente des Champs-Élysées escortée par la garde républicaine après avoir ravivé la flamme du soldat inconnu. L'Élysée a jugé que ça n'était pas adapté vraiment à la figure du pape, tout en assurant malgré tout que cette visite s'était aussi préparée dans la transparence, dans la confiance, que parfois certains points du programme avaient été réglés en l'espace de 30 secondes avec le cabinet du Vatican. Tout cela pour vous dire, Lucie, que finalement le chef de l'État essaye de montrer qu'il accorde beaucoup d'importance à ses relations avec le pape et a fortiori avec Léon XIV qui fait là sa première visite en France.
11: L'Élysée qui a été quand même un peu vexée, on peut dire, Paul, de ne pas avoir été entendu sur toutes ces demandes concernant le programme.
19: Oui, c'est un point assez saillant d'ailleurs du programme et de ce qui se joue en coulisses aussi, le bras de fer diplomatique autour de ces grandes visites. On sait que le pape va arriver avec une large délégation, que sa visite est extrêmement attendue, qu'elle sera aussi un événement populaire. On aura l'occasion de le vivre et de le raconter toute la journée évidemment sur France Info. Mais Emmanuel Macron aurait aimé que le pape rencontre des artisans, des pompiers, des sculpteurs, des tailleurs de pierre qui ont travaillé à reconstruire la cathédrale Notre-Dame de Paris, reconstruction en 5 ans. Vous savez que ce chantier est très cher au cœur du président de la République. La rencontre a bien été proposée par l'Élysée dans le cadre des discussions dont je parlais un instant avec le Vatican, et puis finalement déclinée par les équipes de Léon XIV. En revanche, l'Élysée dément avoir proposé, ce qui a circulé aussi, dément avoir proposé au pape une visite en tête-à-tête de la cathédrale Notre-Dame de Paris avec Emmanuel Macron. Je précise aussi, Lucie, c'est un point important, que le président n'assistera pas à la messe place de la Concorde demain. Mmh. Pas de présence non plus dans le cadre du déplacement du pape à Lourdes. Et donc la prochaine fois, après donc cet accueil qui aura lieu ici à 11h à l'Élysée, leur prochain contact, ce sera lundi à Metz. Il n'y en aura pas d'autres d'ici là, puisque le chef de l'État ne compte pas assister aux différentes célébrations du pape. Et je vous disais tout à l'heure que les deux chefs d'État allaient s'entretenir en tête-à-tête ici au palais de l'Élysée. On peut évidemment penser aux sujets internationaux que j'évoquais à l'instant, mais aussi à certains sujets qui peuvent fâcher, notamment toutes les questions relatives à la fin de vie. Vous savez qu'une loi sur la fin de vie a été récemment discutée, adoptée en France, que ça n'est pas forcément la tasse de thé du pape Léon XIV et que c'est peut-être même de nature à crisper leur relation.
11: Merci Paul Barcelone en direct de l'Élysée. On vous retrouvera bien sûr tout au long de la matinée avec Gilles Gallinaro pour la liaison technique. Un dispositif important autour du pape, bien évidemment, millimétré. Des dizaines, de centaines de policiers et gendarmes mobilisés pour assurer la sécurité du souverain pontife. Mais le ministre de l'Intérieur, Laurent Nunez, est plutôt serein ce matin. Écoutez-le.
20: Ça a été dit, on aura 15 000 forces de sécurité intérieure mobilisées, il y a 2500 sapeurs-pompiers, il y a aussi évidemment les associations agréées de sécurité civile. Voilà, donc je suis venu remercier surtout tout le monde pour l'engagement qui va être le leur pendant 4 jours, y compris donc bien sûr au-delà de l'agglomération parisienne, ce sera aussi le cas à Lourdes puis à Metz. Donc, et puis surtout les remercier pour le travail de préparation qui a été effectué maintenant depuis plusieurs mois pour accueillir dans d'excellentes conditions de sécurité le Saint-Père en France. Il n'y a pas de menace caractérisée dirigée contre le Saint-Père ou contre l'événement, mais on est dans un contexte qui n'a pas changé, qui est celui d'un contexte de menace terroriste extrêmement élevé. Donc voilà, il y a une vigilance totale de l'ensemble des forces de sécurité intérieure et en amont de ça, évidemment, des services de renseignement qui ont fait un énorme travail pour préparer cette visite importante.
11: Voilà, Laurent Nunez, le ministre de l'Intérieur chez nos confrères de BFM TV ce matin. Les forces de l'ordre largement mobilisées, on l'entendait, également pour une grande veillée ce soir au Stade de France, avec la jeunesse au cœur de cette visite du pape. Une grande veillée de prière réservée aux jeunes de 17 à 35 ans, en Seine-Saint-Denis, un département où le catholicisme est un peu minoritaire, il faut le dire. Dans le 93, l'enseignement catholique compte notamment jusqu'à 80% d'élèves musulmans dans ses classes, selon les établissements. Un melting pot qui se vérifie parmi les jeunes qui se sont portés volontaires demain pour la messe en plein air à la Concorde et dès ce soir pour voir le pape au Stade de France. Reportage à Saint-Denis, Agathe Mahué.
21: Et le Stade de France est juste là, sous nos yeux, vraiment à deux pas du lycée catholique Jean-Baptiste de la Salle.
22: Voilà, c'est au bout de la rue, c'est 20 minutes à pied.
21: On peut difficilement faire plus proche pour les élèves.
22: Donc le pape vient vraiment chez eux.
21: Tamara Schneider est chargée de la pastorale ici. C'est-à-dire qu'elle accompagne les lycéens, les collégiens dans leur vie spirituelle, dans la diversité de leurs convictions personnelles.
22: On a des jeunes de plusieurs religions, on a une grande majorité qui sont musulmans. On a des chrétiens de différentes branches, une grande communauté copte, on a des orthodoxes, on a des évangéliques, des bouddhistes, des hindouistes.
21: Un immense brassage culturel donc parmi les 2600 élèves de l'établissement privé. Ça c'est la sonnerie pour la récré. Donc on va pouvoir échanger avec certains de ceux qui ont levé la main pour aller à la rencontre du pape.
23: Moi, je suis excitée un peu de le voir.
21: Il y a Lindsay, dont une partie de la famille est catholique, l'autre bouddhiste.
23: Je m'intéresse beaucoup à la religion pour essayer de me chercher particulièrement.
21: Elle est en terminale, spécialité mathématique, tout comme Célia, qui est motivée aussi.
23: Par exemple, quand j'étais plus petite, je sais pas, je voulais rencontrer la reine d'Angleterre. Pourquoi pas ?
21: Célia est chrétienne et s'est inscrite tout de suite pour la venue de Léon XIV.
23: Je me suis dit que c'était une occasion. Parce que c'est pas tous les jours qu'il y a des papes qui viennent en France, plus spécifiquement à Saint-Denis.
21: Gabriel aussi, qui a 17 ans, est attiré lui par le rendez-vous avec l'histoire.
24: Je vais voir quand même un personnage qui occupe une place importante, je veux dire mondialement.
21: Toi Gabriel, est-ce que tu es catholique ?
24: Non, je suis laïque. Pardon, pas laïque, excusez-moi, athée. C'est-à-dire, je pense pas qu'il y ait un dieu.
21: Malgré tout, tu as eu envie d'aller voir le pape.
24: Je voulais m'informer sur les messages qu'il porte.
21: Ou encore Malia, qui est musulmane et qui a un message pour le pape.
25: Moi, j'aimerais bien lui dire chapeau pour ce qu'il fait. C'est quelqu'un de très ouvert et
1: C'est vraiment super.
21: Malia n'a que 16 ans et dommage pour elle, elle ne pourra donc pas être au Stade de France ce soir puisque la veillée du pape est réservée aux 17-35 ans.
1: Oui, j'aurais beaucoup aimé, mais bon.
21: Elle sera donc plutôt demain à la messe à la Concorde.
1: Tant que je vois samedi, ça me va.
21: Très curieuse de vivre cette expérience.
1: En tant que musulmane, je trouve que c'est important également de découvrir un peu quelles sont les pratiques, quelles sont les valeurs des chrétiens, les louanges, etc. Et voir un peu comment ça se passe, une messe, même si j'en ai déjà vu d'autres, mais celle-ci va être d'une autre envergure. Et ça va être magique, je pense.
21: Ce week-end passé sous le signe du pape, sa camarade Célia le voit comme une nouvelle occasion de rapprochement.
23: Catholique ou pas catholique, forcément, ça peut nous permettre de vivre quelque chose d'unique. On a des confessions différentes, quelque part on est unis, on s'intéresse quand même à l'autre.
1: Les chrétiens, c'est nos frères de religion. Et je trouve que c'est super important parce que le pape représente pas forcément la mixité mais l'unisson, je dirais. En Seine-Saint-Denis, c'est un département uni et on a beaucoup d'origines et de religions différentes qui s'y concentrent.
21: Il y a un peu de fierté d'appartenir au 9-3 avec la venue du pape dans le département.
1: En soi, oui, ça fait plaisir parce que on est un peu vu comme des quartiers populaires, pas forcément fréquentés par ce genre de personnalité, on va dire. Ça donne une autre image du 93. Une image qui n'est pas souvent vue sur les médias et ça reflète réellement qui on est.
21: Une ouverture d'esprit complètement en phase avec la vision de Tamara pour la pastorale dans l'établissement catholique.
22: Autant demain, il y aurait un imam qui passe et qui propose une bénédiction, mais Amen, Alléluia, qui me bénisse parce que c'est un homme de Dieu. Pareillement pour le pape.
21: Ahmed. Et une conception que ne renie pas non plus dans le corps enseignant, Ahmed.
3: C'est un honneur de recevoir le Saint-Père en Ile-de-France.
21: Ahmed a 32 ans, encore dans la tranche d'âge, donc pour le Stade de France. Il est prof d'histoire, chargé des 6e à Jean-Baptiste de la Salle.
3: Je suis musulman, je suis franco-marocain.
21: Et c'est intéressant de vous savoir dans la délégation qui sera au Stade de France.
3: Bien sûr. Le dialogue interreligieux est très important, surtout en ce moment. Il y a pas mal de tensions de par le monde, avec les guerres, etc. Donc je trouve que c'est un beau message que le pape vienne à Saint-Denis, parce que la France, c'est Paris, c'est les banlieues, c'est la province, et tout le monde va se réunir en présence du pape. Et il y aura des juifs, des musulmans, et des chrétiens, des athées aussi. Et je trouve que c'est un beau message et c'est un beau symbole.
21: Et au total, ils seront 1500 jeunes de Saint-Denis présents ce soir à la veillée de prière.
11: Reportage en Seine-Saint-Denis, signé Agathe Mahuet. Le pape accueilli dans les toutes prochaines minutes à l'aéroport d'Orly. Vous suivrez son arrivée en direct sur France Info. Restez avec nous.
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11: Il est 9h49. Armand Perulloga et le pape Léon XIV arrivent en France.
28: Il doit atterrir dans quelques minutes à l'aéroport d'Orly pour 4 jours de visite. Plus d'un million de fidèles sont attendus de Paris à Metz en passant par Lourdes. Ce matin, Léon XIV rencontre Emmanuel Macron à l'Elysée. Ce sera à partir de 11h. À 15h, il visitera le siège de l'UNESCO. Puis il déambulera dans les rues de Paris entre 16h et 17h. Ce soir, il sera au Stade de France devant 80 000 jeunes pour une veillée de prière. Emmanuel Macron face à la flambée des prix à la pompe, le chef de l'État envoie des soldats, des radars et des systèmes de défense pour protéger le principal terminal pétrolier d'Arabie Saoudite. Il n'exclut plus de baisser les taxes sur les carburants à terme si la crise perdure. Le discours offensif de Benjamin Netanyahou à l'ONU, le premier ministre israélien s'est livré hier soir à un réquisitoire contre les détracteurs de son pays. De nombreux délégués avaient quitté la salle dès qu'il est arrivé à la tribune des Nations Unies. Et puis la qualité de l'air s'est améliorée à Paris depuis fin 2024 depuis l'instauration d'une zone à trafic limité dans l'hypercentre de la capitale. Les concentrations de dioxyde d'azote ont légèrement baissé ces deux dernières années selon une étude d'Air Paris.
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11: Tapis rouge déroulé sur le tarmac de l'aéroport d'Orly et comité d'accueil, notamment une centaine d'enfants qui attendent le pape Léon XIV, la première visite d'un souverain pontife en France depuis 18 ans. La dernière remontait à celle de Benoît XVI en 2008 à Paris et à Lourdes. Événement de grande ampleur, vaste dispositif de sécurité, on le répète, 15 000 policiers et gendarmes mobilisés partout en France. Moment d'histoire qui va s'ouvrir en direct sur France Info. Le pape va débuter un voyage apostolique de 4 jours. Son avion ne va pas tarder à se poser à Orly. Il n'a pas d'avion officiel, hein, comme Air Force One pour le président.

0: Et Monsieur Pelletier s'occupe de...
1: Voilà, il s'occupe surtout des jeunes.
0: Mais qui arrive ?
2: Le padre Jibé.
0: Il paraît que vous êtes en super colloque.
2: Ouais, on rigole bien.
0: Donc,
2: on n'est pas payé cher, ça dites-le, mais on rigole bien.
0: Je sais pas, c'est quoi le salaire d'un prêtre ?
2: 950 euros, 1000 euros.
0: Vous êtes logé, nourri ?
2: Non, pas nourri.
0: Pas nourri. Juste pour ceux qui n'ont pas l'image, un prêtre avec un pull à capuche et des claquettes.
2: Voilà, exactement.
0: Vous êtes Jean-Baptiste Pelletier ?
2: C'est ça.
0: 39 ans, prêtre à Chelles depuis ?
2: Je commence ma cinquième année.
0: Vous officiez dans deux églises.
2: Le week-end, on a l'église Saint-André.
0: On en rajoute une troisième.
2: Ah oui, quand on est prêtre, souvent, on est multitâche. Ouais.
0: Ça commence à quelle heure ? Ça finit à quelle heure, votre journée ?
2: 7h45, la prière du matin, quoi, les laudes. Et donc, on termine vers 22h, parfois plus tard. Si ça peut faire peur à des jeunes, la densité du travail, nos évêques, donc nos responsables, nous y encouragent de prendre des temps de repos, des temps pour couper. Moi, j'en profite pour aller voir ma famille, pour faire du sport. J'écoute pas mal de musique, ouais. De pop louange, de groupes comme Glorious. Car mon Dieu m'a
0: libéré. Vous occupez des jeunes, hein.
2: Voilà, exactement. Moi, j'accompagne les groupes de 4e, 3e, les scouts et guides de France, et puis l'enseignement catholique.
0: Vous êtes sur les réseaux ?
2: Ouais. Donc sur Insta, TikTok, Facebook.
3: Vous savez que le carême, ça approche ?
2: Ouais, c'est bientôt, c'est le mercredi 5 mars. Alors, avec une équipe de jeunes.
0: Vous êtes aussi community manager ?
2: Oui, il y a un peu de ça. Il y a un peu de ça. Et le bon nos mains et chantons.
0: Comment ne pas se louer ? Le pape Léon a lui-même parlé de la crise de vocation chez les prêtres.
2: Nous, en Seine-et-Marne, on a des ordinations chaque année de prêtres. C'est inégal d'un diocèse à l'autre. En France, il y a besoin de prêtres. Voilà, effectivement, on manque de prêtres. On va pas se mentir. On a beaucoup de personnes qui, depuis 3-4 ans en France, se convertissent, quoi, demandent le baptême. Et donc nos évêques ont lancé une grande consultation de réflexion. Moi j'en fais partie, donc encore une casquette. Et le pape en fait va nous rencontrer le samedi matin.
0: Le pape Léon XIV, voilà. Chez nous.
2: Il y a le boss qui arrive, il y a le patron.
0: Vous croyez qu'il écoute Glorious, le pape ?
2: Il va découvrir.
4: Reportage de Benjamin Illy pour France Info. Et le pape donc va bientôt atterrir à l'aéroport d'Orly. On retrouve Lou Bourdi en direct de l'aéroport près de Paris. Lou, vous êtes sur place pour France Info et tout est prêt pour accueillir Léon XIV.
5: Oui, ça y est, tout est prêt, vous l'entendez, on est sur le tarmac de l'aéroport avec un magnifique soleil devant le pavillon d'honneur aux couleurs bleu, blanc, rouge. Juste devant nous, un grand tapis rouge qui mène jusqu'à l'avion où sera posé, jusqu'à l'endroit où sera posé l'avion du pape, et chaque détail est soigné parce qu'il y a quelques instants, un homme passait sur le tapis un dernier coup d'aspirateur. La fanfare de la garde républicaine est arrivée en musique, elle est prête aussi, installée devant nous. Et puis ceux que vous entendez derrière nous, ce sont les enfants, près de 80 enfants qui sont là pour accueillir le pape en chanson. Il y a l'ambiance. Il porte d'ailleurs un pull avec marqué dessus pour que le monde et la vie. C'est le slogan du voyage du pape ici en France. Dans le pavillon, juste à côté de nous, il y a un grand groupe d'évêques en soutane qui attendent de pied ferme le pape. Nous, les journalistes, on est parqués sur le côté, mais les appareils photos et les micros sont sortis. L'avion devrait arriver d'ici quelques minutes maintenant. On n'a pas encore vu le président de la République, mais il devrait être là aussi, évidemment, parce que juste après Orly, le pape et Emmanuel Macron doivent partir à l'Elysée.
4: Oui, qu'est-ce qu'on vous dit justement des premiers instants, des premières minutes ? Qu'est-ce qui doit se passer justement sur le tapis rouge et ensuite à Orly ?
5: Écoutez, justement, il devrait arriver ici. Logiquement, c'était un peu la surprise. Les enfants qui sont là n'avaient pas dit ce pourquoi ils venaient. Mais on comprend donc, parce qu'ils sont en train de faire une très petite répétition, qu'ils vont chanter, qu'ils vont donc accueillir le pape en chanson. L'un des enfants tient un gros bouquet de fleurs dans les mains. Donc on imagine aussi que c'est pour le remettre au pape. L'idée ensuite, c'est qu'ils rentrent donc dans ce pavillon, j'imagine, pour rencontrer tous les évêques qui sont là. Et puis très rapidement, le pape va partir parce que le rendez-vous à l'Élysée est prévu aux alentours de 11h. Donc logiquement, ça devrait bouger assez rapidement d'ici d'Orly.
4: Merci Lou Bourdi, et on vous retrouvera bien sûr pour vivre cette arrivée sur France Info. Le pape qui, on le disait, se rendra ensuite assez rapidement à l'Élysée. On le retrouve Paul Barcelone. Là-bas, également au palais présidentiel, tout est prêt.
6: Oui, alors en tout cas, on est vraiment dans les derniers préparatifs, Lucie. Le tapis rouge a été allongé,
4: il n'y a pas de chorale.
6: Quasiment. Non, il n'y a pas de chorale. Mais en revanche, c'est affluence des grands jours avec beaucoup de journalistes accrédités et déjà en place, évidemment, dans la cour du palais de l'Élysée. Je vous parlais du tapis rouge qui, ça y est, a été déroulé sur la quasi-intégralité de la cour. Ça, c'est pour que le cérémonial se mette en place. Emmanuel Macron accueillera tout à l'heure sur le perron le pape Léon XIV pour sa première visite en France. France, évidemment tout cela.

0: sera très codifié. La garde républicaine va probablement, dans les minutes qui viennent, aussi descendre et se mettre en place sur les marches du palais de l'Élysée. Les deux hommes, et vous le rappeliez à l'instant, vont s'entretenir assez brièvement ensemble à l'aéroport de Paris-Orly, puis vont donc venir ici à l'Élysée, où ils vont à nouveau pouvoir échanger dans le cadre d'un tête-à-tête un peu plus formel, avant une allocution chacun, une allocution d'abord d'Emmanuel Macron, puis du pape Léon XIV. Ce sera dans la salle des fêtes de l'Élysée, avec un aéropage d'invités, évidemment, ministres, parlementaires, corps constitués, représentants religieux, interreligieux, le président du Conseil constitutionnel aussi, par exemple, pour donc deux grands discours qui sont évidemment très attendus et qui sont aussi, Lucie, le coup d'envoi de ces trois, quatre jours de visite pour Léon XIV ici en France, avec ce passage. Donc aujourd'hui à Paris, programme très chargé, puis à Lourdes et enfin à Metz, ce sera lundi en tout début de semaine.
1: Et on attend qu'il arrive donc à Orly. Merci Paul Barcelone, à tout à l'heure.
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1: Christine Peña.
12: Le temps reste calme, sec, estival pour cet après-midi, avec toujours cette grande différence entre les températures du matin, un peu fraîches, c'est vrai, mais c'est de saison, et l'après-midi où ça s'envole jusqu'à 26 au Havre, 27 à Reims, à Dijon, 28 à Lille, 29 à Paris comme à Toulon, 30 degrés à Bordeaux, à Montpellier, mais aussi à Alençon, ainsi qu'à Orléans, à Bourges, à Nantes, 30 degrés cet après-midi, 31 du côté de Limoges, 32 à Toulouse et Montauban, le plus chaud pour Perpignan avec 33 degrés, un mot du vent sur le pourtour méditerranéen qui souffle toujours et associé à cet air chaud et sec, il entretient le risque élevé de feux de forêt.
1: 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Le pape Léon XIV doit arriver, sur le point d'atterrir à l'aéroport d'Orly, près de Paris. Des enfants sont prêts à le recevoir, à chanter pour lui. Une petite fille aussi avec un bouquet, sans doute pour le souverain pontife. On vous retrouve, Nina Pavant. Vous êtes du réseau ICI pour France Info, aux abords du pavillon d'honneur de l'aéroport, où sera accueilli ensuite le pape.
13: Exactement, et pour l'instant tout est calme ici sous un beau ciel bleu, on n'attend plus que lui, on n'attend plus que Léon XIV qui devrait atterrir d'ici quelques minutes en France comme c'est prévu. Il sera reçu par Emmanuel Macron donc au pavillon d'honneur. Après un bref entretien, les deux chefs d'État prendront l'assise qui sera fermée à la circulation pendant leur temps de transport jusqu'à l'Élysée. En tout cas depuis ce matin à Orly, pour les passagers qui embarquent et débarquent, eh bien tout s'est passé calmement, l'aéroport n'a pas été perturbé et les transports ont continué à circuler malgré quelques difficultés, mais voilà, tout s'est bien passé. Beaucoup de voyageurs d'ailleurs ont anticipé et sont arrivés très en avance pour éviter tout souci.
1: Oui, de se retrouver coincé. Il y a beaucoup de forces de l'ordre, j'imagine, autour de vous, Nina.
13: On voit en tout cas quelques snipers sous les toits de là où je suis, donc je suis de l'autre côté du pavillon d'honneur, il n'y a pas grand monde, mais on voit donc oui ces agents de sécurité et ces snipers sur les toits qui sont là pour assurer donc la sécurité du souverain pontife et des forces de l'ordre qui vont évidemment l'escorter sur l'assise jusqu'à l'Élysée.
1: Merci beaucoup Nina Pavant, aux abords du pavillon d'honneur à Orly et au moment de la visite justement du pape Léon XIV. C'est un événement d'ampleur, un moment d'histoire qui s'ouvre en France, si bien que toutes les cloches des églises de France sonnent à l'unisson ce matin pour cet événement.
14: Ça l'envoie, ça y est.
1: Qui sonne à l'unisson partout en France pour marquer l'arrivée du pape qu'on attend encore. L'avion n'est pas encore arrivé à Orly. Paul Barcelone, vous l'attendez aussi à l'Élysée où il se rendra par la suite. C'est effectivement un moment d'histoire qui commence. Une visite.
0: Oui, un moment d'histoire effectivement parce que la dernière visite d'État officiel, en tout cas en France, je regardais, c'était Benoît XVI en 2018. Depuis, il y avait évidemment eu le pape François qui est venu en France, mais qui, souvenez-vous, avait plutôt boudé la capitale et privilégié Strasbourg. On se souvient de son discours au Parlement européen. Marseille, bien sûr, avec cette fameuse messe au stade Vélodrome. Et puis la Corse, avec cet événement à Ajaccio, mais qui étaient plutôt des visites rapides et locales. Vous vous souvenez que le pape François préférait d'ailleurs plutôt les périphéries que les grands événements très républicains, etc. Donc c'était évidemment un événement historique qu'on va vivre ce matin. Le souverain pontife qui est attendu ici dans la cour de l'Élysée, c'est Emmanuel Macron qui va l'accueillir à l'aéroport d'Orly. Et ce sera très intéressant là, dans les minutes qui viennent, de voir aussi l'accueil que réserve le président de la République au pape Léon XIV, parce qu'on sait qu'il aime cette proximité-là. Il tutoyait, par exemple, le pape François. Ce sera intéressant de voir cette première photo qu'on va décrypter, évidemment, sur France Info, entre les deux hommes, pour effectivement, vous le rappeliez, Lucie, le début d'une visite qui s'annonce d'abord très populaire. On sent qu'un engouement est en train aussi de monter autour de cette visite, mais surtout une visite historique.
1: Le pape Léon XIV qui vient donc d'arriver en France. On attend qu'il descende bien évidemment de son avion. Monseigneur Mathieu Rouget est avec nous. Bonjour.
15: Bonjour.
1: Évêque de Nanterre, vous êtes-vous près de l'Élysée également ou vous rencontrerez le pape tout à l'heure?
15: Alors je me rends à l'Élysée, oui, pour rencontrer le pape effectivement.
1: Il faut prendre les devants pour s'y rendre, j'imagine. Ce ne sera pas évident en termes de circulation. C'est un événement bien évidemment pour l'Église de France qui commence aujourd'hui, Monseigneur.
15: Alors c'est un événement d'une très grande joie pour l'Église de France, et puis je crois aussi plus largement pour notre pays, et puis aussi pour l'Europe, par le prolongement européen de la visite de Léon XIV dans notre pays. Ce sera un événement de renouveau de la foi pour les fidèles, mais aussi de manifestation de son actualité pour les curieux de Dieu, qui sont nombreux dans notre pays, et puis aussi un moment de paix et d'espérance pour tous.
1: Qui sont les curieux de Dieu dont vous parlez?
15: Eh bien, ce sont notamment tous ces adultes, plus nombreux et plus jeunes qu'autrefois, qui ne cessent de frapper à la porte de nos églises en demandant à être nourris de l'Évangile, à se préparer au baptême. Et c'est un phénomène important pour l'Église en France aujourd'hui. D'ailleurs, le pape rencontrera demain matin à l'Institut catholique de Paris une assemblée de 400 fidèles de toute l'Île-de-France qui réfléchissent à un meilleur accompagnement des fidèles, de ces nouveaux qui demandent le baptême. Et donc, voilà, c'est un élément important aujourd'hui. Il y a beaucoup de curieux de Dieu dans notre pays et c'est aussi pour eux que le pape vient en France.
1: Ça veut dire que c'est une visite qui intervient à un moment crucial pour l'Église, quand il y a une perte quand même de la foi. C'est important, une baisse de la pratique religieuse et pourtant, vous dites, une hausse des baptêmes des jeunes en France. Et ça intrigue Léon XIV.
15: Oui, tout à fait. Je pense que la France est un pays qui est marqué à la fois par une grande sécularisation et en même temps par un véritable renouveau. La question n'est pas d'abord numérique, mais il se passe quelque chose. Et donc je pense que le pape s'y intéresse, bien sûr, mais aussi qu'il va le nourrir, le déployer, l'amplifier par sa présence et par les beaux moments que nous allons vivre.
1: L'accueil donc par le couple présidentiel dans les prochaines minutes à Orly, les hymnes, les honneurs militaires, puis direction l'Élysée. Qu'est-ce que vous attendez de son discours tout à l'heure à l'Élysée en termes de messages?
15: Alors je pense que le pape saura dire avec sa manière bien à lui d'être très vigoureux dans le fond et très paisible dans le ton, ce qui est essentiel pour notre vie collective, qui est le respect de la dignité humaine, le respect d'une véritable liberté, le souci des plus fragiles et le souci de la paix.
1: Donc ça veut dire qu'il est calme, mais qu'il est sans détour, c'est ce que vous dites.
15: Exactement, oui. Exactement. Il est calme et sans détour, merci de cette belle formule. Et je pense que c'est non seulement important pour le message qu'il porte, mais aussi un peu exemplaire. Je crois qu'aujourd'hui, dans une société où il y a trop de tensions superficielles et parfois pas suffisamment de débats sérieux de fond, il nous montre la conversion à laquelle nous sommes tous appelés, avoir des débats sur le fond, qui peuvent être parfois des débats profonds, mais en même temps, toujours dans un climat de respect et de paix.
1: Alors que l'avion du pape, affrété par la compagnie italienne ITA, est en train de s'approcher, justement, roule sur le tarmac avant d'ouvrir ses portes et que le pape arrive. Bien évidemment, Monseigneur Rouget, il y a un comité d'accueil des enfants venus l'accueillir, une petite fille qu'on a vue avec un bouquet de fleurs. Qu'est-ce que aujourd'hui fait la marque de fabrique justement de Léon XIV, pour ceux qui ne le connaissent pas, ce nouveau pape?
15: Vraiment, la capacité à annoncer la paix du Christ et à l'incarner. Depuis les premiers instants de son apparition à la loggia de la basilique Saint-Pierre, le jour de son élection, il se présente comme un messager de la paix désarmée et désarmante. Et je pense que c'est vraiment sa marque de fabrique et c'est vraiment ce dont le monde et notre pays aujourd'hui ont besoin.
1: Le pape, donc Léon XIV, qui a atterri pour une première visite très attendue. Il se rendra ensuite à Metz et à Lourdes, Monseigneur. Une étape obligée, Lourdes?
15: Alors, Lourdes, c'est une étape très importante parce que c'est un peu une capitale spirituelle pour notre pays. C'est aussi un lieu où les personnes fragiles sont à la première place. Et donc, ce sera un grand moment pour à la fois manifester l'importance de la démarche spirituelle, et le pape sera pèlerin parmi les pèlerins. Il ira rendre visite aussi aux carmélites, aux religieuses contemplatives qui sont présentes à Lourdes. Et puis, ce sera un moment de rencontre avec tout le monde de la fragilité qui est prioritaire dans l'attention de l'Église et des chrétiens.
1: Monseigneur Mathieu Rouget, vous restez avec nous, évêque de Nanterre, alors que Lou Bourdi, vous êtes en direct de l'aéroport d'Orly et vous voyez l'arrivée de l'avion papal qui est en train de se rapprocher de vous.
16: Oui, ça y est, il se rapproche de nous, un bel avion bleu qui avance vers nous. Je ne sais pas si vous m'entendez bien, mais
1: on vous entend très bien.
16: Un peu de bruit, cet avion. L'ambiance, évidemment, commence à monter ici parce qu'on a près de 80 enfants qui sont sur le tarmac de l'aéroport en train de chanter depuis tout à l'heure, très motivés pour accueillir le pape. Il y a aussi la garde républicaine qui est là, évidemment, beaucoup plus calme et beaucoup plus rangée. L'avion s'avance vers nous, tous les journalistes commencent à sortir les appareils photo, les caméras pour filmer. Alors pour l'instant, il roule encore, il n'y a pas cet escalier d'installé, mais dans quelques secondes, le pape devrait en sortir. On est juste en face du pavillon d'honneur, le gros pavillon sur le tarmac de l'aéroport d'Orly, en bleu, blanc, rouge. À l'intérieur, on ne les voit pas nous parce qu'on est sur le tarmac, mais à l'intérieur, il y a beaucoup de religieux en soutane qui attendent le pape. On n'a pas encore vu Emmanuel Macron sur le tarmac, alors ouais, peut-être qu'il est lui aussi à l'intérieur, mais il devrait forcément être là parce qu'ils sont censés ensuite partir ensemble direction l'Elysée.
1: Et sur l'avion, le drapeau français et le drapeau du Vatican avec en son centre les clés de Saint-Pierre surmontées de la tiare, la couronne papale.
16: Oui, c'est ça, exactement. Là, ça y est, on voit l'avion qui est enfin arrêté. L'escalier va être positionné devant les portes. Donc le pape devrait sortir d'ici quelques secondes. Tout le monde se tient prêt. Les officiels sont là. Les enfants sont un peu plus calmes, évidemment impressionnés. Ça chante moins que tout à l'heure parce que j'imagine qu'ils sont un peu impressionnés. D'ailleurs, l'un d'entre eux tient un bouquet de fleurs. Donc ils vont le remettre, ce bouquet de fleurs, au pape quand le pape va marcher sur ce grand tapis rouge qui est vraiment tout propre parce qu'il y a quelques secondes encore, il y avait un dernier coup d'aspirateur qui était passé dessus. Ah, ça y est, au moment où on se parle, là, on commence à voir des officiels sortir du pavillon.
1: Le couple présidentiel.
16: Ça y est, vous le voyez aussi. Donc, la garde républicaine qui commence à jouer. Ça devrait être une question de secondes maintenant.
1: Et on rappelle que l'avion papal n'est pas un avion privé qui appartient au Vatican. Ce n'est pas un appareil de luxe. C'est une compagnie italienne qui affrète cet avion pour le pape. Le pape occupe en général le premier rang de la classe affaires. Et puis la suite pontificale, les évêques et les journalistes accrédités, souvent qui occupent le reste de la cabine. Alors que le chef de l'État et son épouse Brigitte Macron sont en train de s'arrêter devant les enfants qui sont là, Lou Bourdi.
16: Oui, ils s'arrêtent juste devant eux, effectivement, des enfants qui sont un peu impressionnés. Comme je vous disais, ils font beaucoup moins de bruit, évidemment, devant le président de la République. 80 enfants avec des pulls blancs, qui portent dessus le slogan de la venue du pape à Paris, du voyage, pour que le monde ait la vie. C'est le slogan que Léon XIV a choisi pour son voyage. Emmanuel Macron s'arrête, il échange avec quelques enfants, il y a des adolescents, il y en a des beaucoup plus petits aussi, qui sont en train de parler avec, avec le président. On voit juste à côté, évidemment, Brigitte Macron qui est là. Tout le monde est habillé en noir, de manière assez sobre. Ça contraste donc avec ce groupe d'enfants habillés avec un pull blanc qui reprennent, ça y est, les chansons, notamment cette chanson qu'on a beaucoup entendue cet été chez les jeunes catholiques, « Comment ne pas te louer, Seigneur Jésus ?» C'est une chanson qui est reprise un peu partout et qui a été très chantée cet été par les jeunes catholiques. Là, ils la reprennent tous en chœur. Je pense que le président est encore devant les enfants,
12: oui,
16: avant de se décaler, de continuer à marcher. En attendant, évidemment, je garde un regard sur l'avion. Ça y est, la porte s'ouvre. La porte s'ouvre de cet avion bleu. On ne voit pas le pape encore pour l'instant. Certains membres de son équipe sont là, évidemment en train de commencer à descendre les escaliers. Pas le pape encore.
12: Bon, le pape qui est à l'intérieur, qui souvent parle quand même aux journalistes hein, quand ils sont ensemble pendant le vol. On a Bruno Duvy, qui est un correspondant permanent de Radio France à Rome, qui est du voyage et qui nous dira tout de ce qui s'est dit pendant ce voyage entre Rome et Paris, alors que le couple présidentiel, Emmanuel Macron et Brigitte Macron, est en train de s'avancer doucement, de remonter le tapis rouge.
16: Il remonte le tapis rouge en direction de l'avion. Il y a beaucoup, beaucoup de monde. Les journalistes tout autour de nous commencent à s'agiter énormément parce qu'il faut évidemment filmer et ne pas rater ce moment historique. Des journalistes qui viennent du monde entier. Qu'on a vu, on est arrivé très tôt ici ce matin avec beaucoup beaucoup de consignes de sécurité. On voit les journalistes qui eux avaient la chance d'être dans l'avion avec le pape qui descendent par la porte arrière et qui arrivent eux aussi sur le tarmac. On aura donc Bruno Duvic, notre collègue qui est à l'intérieur et qui va suivre.
12: Donc
16: lui,
12: fallait montrer pas de blanche, hein, c'est ça Lou.
16: Fallait montrer pas de blanche, oui, pour pouvoir entrer. Il fallait arriver très tôt, ouvrir son sac, montrer tout ce qu'on avait à l'intérieur. Un vrai dispositif de sécurité. D'ailleurs, tout est bloqué autour d'Orly. Il n'y a personne qui peut venir, il n'y a personne, il n'y a pas de fidèles qui peuvent s'approcher parce que tout est vraiment bloqué, donc c'est impossible d'apercevoir le pape. Si vous voulez, ou ceux qui veulent apercevoir le pape vont devoir attendre la déambulation de cet après-midi parce que là, le pape ira directement ensuite à l'Élysée. Ensuite, il ira à l'UNESCO et c'est ensuite qu'il ira dans les rues de Paris avec sa papa mobile. Donc pour l'instant, impossible d'apercevoir le pape si ce n'est nous qui avons la chance d'être sur le tarmac.
12: Et on voit Emmanuel Macron et Brigitte Macron qui embrassent les enfants, six enfants présents au plus près de l'avion, dont une petite fille qui porte un bouquet de fleurs. On imagine qu'il sera tendu au pape Léon XIV à son arrivée.
16: Oui, c'est ça, c'est exactement ça. La petite fille qui est censée pouvoir offrir le bouquet au pape. Vous avez peut-être d'ailleurs une meilleure vision que moi, si vous voyez
12: oui,
16: les choses.
12: Doute.
16: Parce que, oui, on est assez loin de l'avion. Et là, je vous avoue que tout est caché par justement tous ces officiels.
12: Ah, on le voit.
16: Ah, mais on commence à entendre. Ouais, est-ce
12: porte,
16: que vous le voyez
12: ouais. Oui, oui.
16: Ah, ça y est, ça y est. Est-ce que vous le voyez? Et ça y est, il descend les escaliers, on le voit, accroché avec la main à la rambarde. Le pape qui est arrivé en France, qui va poser dans quelques secondes le pied sur le tarmac. Ça y est, le pape est ici. Et je pense que vous le voyez peut-être mieux que moi, mais
12: il vient
16: accueilli
12: d'arriver,
16: par Emmanuel
12: oui.
16: Macron.
12: Mmh. Il s'avance vers les enfants et il serre la main du chef de l'État, Emmanuel Macron.
16: Ça y est. Écoutez, pour l'instant, tout est encore assez calme ici. Les enfants se sont tus. Ils vont attendre que le pape passe devant eux pour pouvoir chanter les chansons qu'ils ont répétées depuis un petit moment maintenant, parce qu'on n'avait d'ailleurs pas l'information donc ils allaient venir chanter. Ils voulaient garder la surprise jusqu'à la dernière seconde.
12: Donc une poignée de main qui a duré quelques secondes, puis il a serré la main de l'épouse du chef de l'État, Brigitte Macron, et ils sont en train d'échanger quelques mots sous ce soleil, grand soleil sur l'aéroport d'Orly.
16: Sous ce grand soleil, exactement. Le temps est parfait. Je vais essayer de me mettre un peu en hauteur, d'ailleurs, pour essayer de voir un peu mieux. Je vais me surélever.
12: Et là, la petite fille lui tend le bouquet de fleurs et lui fait un câlin.
16: Ah.
12: Et il serre la main des enfants également.
16: Vous avez
12: voilà, un grand sourire du pape Léon XIV. Peut-être Monseigneur Mathieu Rouget, vous êtes toujours avec nous ?
15: Oui.
1: Évêque de Nanterre, voilà pour ce moment historique, les premiers pas de Léon XIV en France, vêtu de rouge et de blanc. Est-ce que vous pouvez nous décrire justement cet habit papal et la grande croix justement qu'il porte au cou ?
15: Voilà, moi je ne vois pas puisque je vous écoute, mais de fait le pape est habillé en blanc. Il y a d'ailleurs une très belle chanson de Pierre Bachelet que les plus anciens ont peut-être encore en mémoire, le voici l'homme en blanc. C'est une tradition qui date du XVIe siècle, que le pape soit en soutane blanche. Et c'est magnifique parce que c'est vraiment l'homme de la paix. Hein, je vous disais ça, c'est vraiment la marque de fabrique de Léon XIV, le messager de la paix et des armes.

0: armée et désarmante, et son habit blanc est bien à l'unisson de son message de paix.
1: Et il porte aussi un haut pourpre hein, là, à l'arrivée, aussi pourpre que le tapis rouge d'ailleurs sur lequel il se trouve actuellement.
0: Oui, parce que le pape est un ancien cardinal et les cardinaux sont vêtus de rouge, le rouge qui rappelle le sang des martyrs, le sang du témoignage et aussi le feu de l'Esprit-Saint.
1: Et la croix, bien évidemment, qu'il porte autour du cou, une grande croix dorée.
0: Oui, parce qu'en fait, le pape est d'abord le témoin du Christ et le pape n'est rien sans le Christ et c'est bien la croix du Christ qu'il a pour mission d'annoncer.
1: Voilà, on le voit souriant qui échange encore avec Emmanuel Macron. On nous dit qu'il parle en anglais pour ce début, ses premiers pas en France, et qu'ensuite il a appris quand même le français pour ses discours.
0: Alors le pape prononce très bien le français. L'année dernière, il avait parlé aux jeunes français dans un très bon français lors du jubilé des jeunes à Rome, mais ce n'est pas une langue qu'il parle couramment. Et donc c'est vrai que, en tout cas pour ce qui me concerne, quand il m'arrive de parler avec lui, c'est en anglais que je le fais.
1: C'est-à-dire qu'il l'a appris phonétiquement pour pouvoir le lire, c'est ça, le prononcer.
0: Oui, c'est ça, mais vraiment, je suis très confiant, parce que d'ailleurs en Afrique francophone, en Algérie, et puis à Rome, dans différentes circonstances, il s'est exprimé dans un français très agréable à écouter.
1: Voilà, on entend la garde républicaine, la fanfare. Alors que le chef de l'État et le pape Léon XIV remontent tranquillement le tapis rouge et passent justement devant la fanfare de la garde républicaine. Loubourdi, vous assistez justement à cette remontée du tapis rouge.
2: On commence à voir le pape avancer sur ce tapis rouge, la garde républicaine. Il s'arrête devant la garde républicaine qui commence à jouer, vous l'entendez.

0: qui lui aussi est sorti de l'avion. Bonjour Bruno.
1: Bonjour, bonjour à tous.
0: Correspondant permanent de Radio France à Rome, vous étiez du voyage, Bruno. Alors qu'est-ce qui s'est passé avant cette arrivée à l'intérieur de l'avion papal ?
1: Eh bien, ce qui est intéressant, c'est que, vous savez, à chaque fois à l'aller, le pape remonte l'avion et vient saluer les journalistes les uns après les autres. Et évidemment, les nombreux journalistes français, il y en a une vingtaine qui participent à ce vol, ont testé son niveau de langue. Il est encore un peu juste, on va dire. Ah. Je lui ai parlé en français, il m'a répondu en français en disant qu'il apprenait un peu le français, qu'il avait un peu progressé. Voilà, il y a eu toute une série de questions sur ce thème-là. Écoutez, oui, et tous les discours, quasiment tous les discours sont en français. Donc c'est un des aspects de ses propos. Il dit venir en France vraiment pour prêcher la paix, pas pour faire de la politique. Son premier discours sera quand même dans une enceinte politique à l'Élysée, on verra ce qu'il en sera. Un mot aussi, deux mots de l'actualité. Une défense de CNN qui a été, vous savez, malmenée en salle de presse à Washington par Donald Trump, exclue de la salle de presse. Et puis un mot pour parler de Ceuta, véritable crise humanitaire. Voilà un petit peu l'état d'esprit dans lequel arrive ce pape, ravi de venir en France pour prêcher la paix avant tout, mais il dit il y a beaucoup de sujets à traiter lors de ce voyage.
0: Donc pas de politique, mais il en parle quand même. Vous vous trouvez où, vous, Bruno ?
1: Mais il en parle quand même. Ouais. Et ce sera. Je suis sur le tarmac, tout près à quelques mètres d'où était Lou Bourdie. On est descendu. La tradition, les journalistes descendent juste avant le pape. Là, il se trouve que je suis descendu quasiment en même temps. Lui par l'avant, moi par l'arrière. mais voilà. Donc et nous assistons comme Lou à cette cérémonie. Un mot peut-être des cardinaux qui accompagnent le pape. Cardinal chargé de la culture au Vatican, cardinal chargé du dialogue interreligieux et cardinal chargé des évêques. Ça dit quelque chose de l'importance de ce voyage. L'UNESCO, ce sera la culture. Le dialogue interreligieux, ce sera à Metz. Ça donne une idée de quelques thèmes. On est curieux, voilà. Des sujets malgré tout un peu plus politiques et publics qu'il abordera, la question de la fin de vie, peut-être oui. La question, pourquoi pas, de l'enseignement catholique, mais pour l'instant c'est le moment de la réception.
0: Oui, sur le tapis rouge avec les honneurs républicains à ce souverain pontife.
1: Absolument. Et ce qui est frappant dans le traitement de cette visite, c'est la distinction au fond entre la République et l'Église qui a été faite par l'Élysée. Emmanuel Macron est présent en ce moment, on l'aperçoit ici à Orly. Il sera évidemment à l'Élysée, il sera à l'UNESCO, mais à aucune messe, à aucune cérémonie religieuse. Il y a une distinction. Voilà, la République accueille ce chef d'État qui est le pape Léon XIV comme il se doit, mais il y a peut-être moins que lors d'autres voyages de mélange entre politique et religieux, une distinction plus nette entre ce qui relève de la République et ce qui relève du religieux, même si la scène que nous voyons en ce moment sur le tapis rouge est un peu elle-même une scène de mélange, puisque nous avons la garde républicaine qui salue un pape tout en blanc avec des cardinaux en rouge, des évêques en violet, donc il y a bien ce mélange. Néanmoins, voilà, distinction entre ce qui relève de la République et ce qui relève de l'Église.
0: Monseigneur Mathieu Rouget, évêque de Nanterre, avec nous, une dernière question avant de vous laisser partir. Parce que vous allez le voir à l'Élysée, ensuite le pape Léon XIV, ce mélange de messages de paix sans politique, vous pensez que c'est tenable aujourd'hui pour le pape qui a eu un mot, on l'entendait, pour une journaliste de CNN qui a été évacuée par Donald Trump de la Maison Blanche.
2: Oui, bien sûr. Là, je pense que c'est tout à fait ajusté. C'est comme ça que l'Église prend la parole dans l'espace public, sans message politicien partisan, mais avec des rappels fondateurs pour notre vie collective. Mmh. Et à l'Élysée, à l'UNESCO, à Metz, et dans toutes les circonstances de son voyage, le pape pourra donner ce message qui vient du Christ, qui est ouvert à tous et qui s'inscrit dans le temps présent et dans la cité avec les questions qu'il habite.
0: Voilà, le pape Léon XIV qui vient d'arriver en France pour proclamer la paix, donc message de paix du souverain pontife. Restez sur France Info. Merci beaucoup, Monseigneur Mathieu Rouget, d'avoir passé ces minutes en direct avec nous pour nous éclairer et nous commenter donc cette arrivée, cet événement en direct sur France Info.
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0: Il est 10h24, Armand Perulogia est à la une de l'info, le pape Léon XIV qui est arrivé en France.
8: Il a atterri à Orly un peu avant 10h, accueilli à sa sortie d'avion en chef d'état par Emmanuel et Brigitte Macron, avec le tapis rouge, des enfants tout autour et des officiels. C'est donc le coup d'envoi de 4 jours de visite de Paris à Metz en passant par Lourdes. Plus d'un million de fidèles sont attendus. Ce matin, Léon XIV sera à l'Elysée à partir de 11h. À 15h, il visitera le siège de l'UNESCO et il déambulera ensuite dans les rues de Paris entre 16h et 17h avant une veillée de prière au Stade de France ce soir devant 80 000 jeunes. La France va envoyer des soldats, des radars et des systèmes de défense en Arabie Saoudite pour protéger le principal terminal pétrolier de Yanbu. C'est l'une des annonces d'Emmanuel Macron hier soir lors de son interview télévisée. Le Rassemblement National s'y oppose. La France insoumise réclame de son côté un vote au Parlement. À Paris, verdict attendu aujourd'hui dans le procès Aramburu, cet ancien rugbyman argentin tué par balle sur une terrasse parisienne en mars 2022. L'accusation a requis 20 et 27 ans de réclusion criminelle contre les deux suspects, deux militants d'ultra-droite. Et puis en football, premier match de l'équipe de France pour le sélectionneur Zinedine Zidane. Les Bleus affrontent la Turquie ce soir à 20h45 à Izmit. Match comptant pour la Ligue des Nations.
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0: Une petite fille qui lui a remis un bouquet, lui a fait un câlin également. La fanfare de la garde républicaine qui l'accompagne en remontant le tapis rouge et le chef de l'État, Emmanuel Macron, à ses côtés. Le pape Léon XIV est donc arrivé en France. Il a atterri tout à l'heure à l'aéroport d'Orly. Il salue en ce moment même les cardinaux venus l'accueillir. Paul Barcelone, vous êtes à l'Élysée pour France Info, journaliste politique, parce qu'ensuite, le pape se rendra justement au palais présidentiel pour un premier discours très attendu.
9: Oui, c'est la suite du programme qui va se dérouler ici à l'Élysée. Effectivement, vous aviez raison de rappeler le cérémonial, Lucie, c'est important, le protocole autour de l'accueil qui est en train de se jouer en ce moment à l'aéroport d'Orly avec la présentation des délégations. On est là dans la chorégraphie habituelle de l'arrivée d'un chef d'État plus que d'un chef religieux. Mmh. Et tout à l'heure, Bruno Duvic, sur cette antenne à ce micro, disait qu'il est important de bien séparer les deux casquettes. Effectivement, celui qui va être accueilli aussi au-delà de la figure du pape, évidemment, entre les murs de l'Élysée tout à l'heure, c'est aussi le chef d'État, le chef du Vatican en quelque sorte, qui va être reçu ici. Oui, pour répondre à votre question, son discours est extrêmement attendu. Les deux hommes auront un entretien tête-à-tête. On va évidemment guetter la photo, la poignée de main, l'attitude d'Emmanuel Macron, les sourires, alors que les invités sont d'ores et déjà en train de remonter la cour de l'Élysée ici, juste à quelques mètres de nous. Le tapis rouge qui a été balayé il y a encore quelques instants, d'anciens premiers ministre, Bernard Cazeneuve, Jean-Pierre Raffarin à l'instant, d'anciens ministres aussi. J'ai vu tout à l'heure l'évêque Boustillot arriver, évêque de Corse évidemment. Oui. Donc le cérémonial est en train de se préparer aussi ici, et vous aviez raison, Lucie, de rappeler que c'est la prochaine étape de cette visite, et les premiers pas du pape en France vont aussi se faire à l'Élysée. D'ailleurs, j'en profite.
0: Tandis que un aparté, il est en train de signer des autographes sur des t-shirts de foot. Peut-être de foot américain, je ne sais pas. Auprès des jeunes, des adolescents. Oui, à Orly, une jeune fille lui a adressé aussi un bouquet de roses. Et donc, il continue de remonter le tapis rouge à Orly.
9: Je voulais vous dire aussi, Lucie, qu'il faut insister sur le cœur et le cadre, si j'ose dire, de ce voyage. Le Vatican parle bien d'un voyage apostolique et pas d'une visite d'État en France. Alors le terme est très technique, tout cela est particulier, mais il faut bien avoir en tête que le cérémonial est singulier dans le cadre d'une visite d'État. Il y a quelques passages obligés. On pense notamment à une prise d'armes aux Invalides, qui est une cérémonie à consonance très, très militaire. On parle aussi d'une descente des Champs-Élysées avec l'escorte de la garde républicaine. quotidienne, vous avez vu mille fois ces images après avoir ravivé la flamme du soldat inconnu. Tout cela, le Vatican, mais l'Élysée aussi, a jugé que ça n'était pas adapté à la figure du pape. Et donc la prochaine étape de cette visite, maintenant, ce sera ici au palais de l'Élysée.
0: Alors qu'il entre dans le palais d'honneur, le pavillon d'honneur, pardon, de l'aéroport d'Orly, le pape aux côtés toujours d'Emmanuel Macron et de son épouse Brigitte Macron. Merci beaucoup Paul Barcelone. On vous retrouve tout à l'heure sur France Info en direct de l'Élysée. Restez avec nous.
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0: Christine Peignan.
16: Le temps reste calme, sec, estival pour cet après-midi avec toujours cette grande différence entre les températures du matin, un peu fraîches, c'est vrai, mais c'est de saison, et l'après-midi où ça s'envole jusqu'à 26 au Havre, 27 à Reims, à Dijon, 28 à Lille, 29 à Paris comme à Toulon, 30 degrés à Bordeaux, à Montpellier, mais aussi à Alençon, ainsi qu'à Orléans, à Bourges, à Nantes, 30 degrés cet après-midi, 31 du côté de Limoges, 32 à Toulouse et Montauban, le plus chaud pour Perpignan avec 33 degrés, un mot du vent sur le pourtour méditerranéen qui souffle toujours et associé à cet air chaud et sec, il entretient le risque élevé de feux de forêt.
0: 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L'info Mélanie Delaunay.
17: Les cloches des églises ont sonné au même moment pendant 7 minutes partout en France pour marquer le début de la visite du pape. L'avion de Léon XIV a atterri il y a une demi-heure maintenant environ à l'aéroport d'Orly et le pape a été accueilli sur le tarmac par Emmanuel Macron avant de remonter le tapis rouge, de saluer des officiels, des représentants de l'église catholique, des enfants aussi venus l'accueillir. Léon XIV doit prendre la parole pour un premier discours en fin de matinée à l'Élysée. Au programme aussi une visite à Notre-Dame de Paris, une veillée ce soir au Stade de France, au premier jour de cette visite qui va le mener aussi à Lourdes dimanche et à Metz lundi. Les camions-citernes qui livrent du carburant dans les stations-service sont autorisés à circuler le dimanche jusqu'au 12 octobre sur certaines routes où les poids lourds sont habituellement interdits ce jour-là. Il s'agit d'assurer les approvisionnements alors que les prix des carburants sont au plus haut en raison de la situation au Moyen-Orient. Emmanuel Macron a annoncé hier soir l'envoi de moyens militaires pour protéger un port pétrolier en Arabie Saoudite. Alors que le royaume est pris pour cible par les rebelles houthis du Yémen, le RN considère qu'il ne faut pas envoyer de soldats. Ce n'est pas la bonne voie, dit le vice-président du parti, Sébastien Chenu. Du côté des Insoumis, la députée Clémence Guettet réclame une discussion devant le Parlement. Après une dernière prise de parole des accusés devant la cour d'assises de Paris ce matin au procès de l'assassinat de Federico Aramburu, les jurés sont partis délibérer. L'ancien rugbyman a été tué par balle à Paris en 2022 et Loïc Le Priol, auteur des tirs mortel contre qui 27 ans de réclusion ont été requis, a dit qu'il avait essayé d'être sincère lors de ce procès, d'apporter des réponses qui ne remplaceront jamais, dit-il, Federico Aramburu. Zinedine Zidane fait ses débuts ce soir sur le banc de l'équipe de France de football. C'est le premier match du nouveau sélectionneur des Bleus en Turquie, rencontre de Ligue des Champions qui est à vivre sur France Info à partir de 20h45.
0: Merci beaucoup Mélanie Delaunay.
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0: Il est donc arrivé en France, accueilli à l'aéroport d'Orly, près de Paris, par le couple présidentiel Emmanuel et Brigitte Macron. Le pape Léon XIV foule pour la première fois le sol français, début d'un voyage apostolique de 4 jours qui l'emmènera aussi à Metz et à Lourdes. Et au même instant, tout à l'heure, geste symbolique fort, toutes les cloches des églises de France ont sonné à l'unisson pour saluer l'arrivée du souverain pontife. Lou Bourdi, vous êtes toujours à Orly pour France Info. Léon XIV qui se trouve actuellement dans le pavillon d'honneur de l'aéroport, c'est ça?
15: Oui, ça y est, le pape vient de quitter le tarmac de l'aéroport. Il est donc descendu de cet avion bleu, habillé tout en blanc et rouge. Il est actuellement donc dans le pavillon et on l'a vu juste avant ça, descendre de l'avion, marcher sur ce grand tapis rouge qui relie donc le pavillon jusqu'à l'avion. Sous ce soleil magnifique sur le tarmac, Emmanuel et Brigitte Macron l'attendaient au pied de l'escalier. Le pape a ensuite salué la garde républicaine, puis il s'est arrêté devant les 80 enfants qui l'attendaient de pied ferme. Des enfants qui lui ont chanté une chanson, un peu timide finalement quand le pape est passé devant eux, mais ils ont quand même offert le bouquet de fleurs qu'ils avaient prévu pour lui. Le pape leur a fait un grand sourire, les a remerciés. Puis rapidement donc Léon XIV a dû partir en passant donc par le pavillon d'honneur, un grand pavillon vitré aux couleurs bleu, blanc, rouge. Le pape était suivi par beaucoup d'évêques en soutane et puis suivi surtout par tous les journalistes qui sont venus du monde entier pour le voir, pour le suivre avec caméra à l'épaule, micro à la main, parce que c'est le début, c'est que le début d'une grande, grande et longue journée. Le pape doit partir la direction l'Elysée pour être avec Emmanuel Macron. Il doit être attendu là-bas vers 11h. Ensuite, direction l'UNESCO. Et puis là, ce sera donc le grand moment où la foule va pouvoir le voir. Ce sera la déambulation sur la papa mobile du pape. Et ça sera plutôt une journée. La fameuse.
0: Merci Lou Bourdi, en direct de l'aéroport d'Orly pour France Info. Et en ligne avec nous, Bernadette Sauvaget. Bonjour à vous.
18: Bonjour.
0: Vous êtes journaliste spécialiste des questions de religion au journal Libération. Une visite apostolique, ce n'est pas une visite d'État. Quelle est la différence?
18: Alors, il y a tout un protocole, effectivement, qui n'a pas été mis en place. La flamme à l'Arc de Triomphe, des choses comme ça. Donc, en fait, paraît-il, l'Élysée avait proposé une visite d'État, mais le Vatican a souhaité que ce soit plus modeste.
0: Plus sobre. Oui, à l'image, vous diriez, justement, de Léon XIV?
18: Non, mais il y a des questions protocolaires. Par exemple, il y a eu un débat autour, il n'a pas accepté le dîner ou le déjeuner officiel. En fait, aucun pape, dans aucun voyage, n'accepte ce type de proposition. Il y a eu aussi des discussions autour du fait qu'il n'a pas voulu être décoré de la Légion d'honneur. Ça, c'est pareil, c'est des questions protocolaires. Le pape, on ne le décore pas, c'est lui qui décore.
0: Le porte-parole de la Conférence des évêques de France, invité du 8:30 France Info ce matin, Monseigneur Pierre-Antoine Bozo, se disait surpris par cette ferveur dans un pays, la France, de moins en moins catholique. Est-ce que ça vous surprend également ?
18: Alors oui, effectivement, ça s'annonce du point de vue de cette mobilisation des fidèles catholiques comme un grand succès. Je rappelle le premier voyage de Jean-Paul II en 1980.

0: Voilà, c'est 350 000 personnes à la messe du Bourget. Donc effectivement, voilà, le pape Léon XIV est un pape consensuel, mais aussi un pape qui s'est installé sur la scène internationale. Et puis je crois en fait que bon, cette église et ce catholicisme minoritaire en France a besoin de se rassembler, peut-être même de se montrer.
1: Je viens en France pour proclamer la paix, a-t-il dit à son arrivée, Léon XIV, qui a également eu un mot, et c'est ce que nous disait Bruno De Vic, notre correspondant qui se trouvait dans l'avion papal, pour une journaliste de CNN, une américaine, CNN qui a été exclue de la Maison-Blanche par Donald Trump. Il a eu un mot pour cette journaliste. Il vient proclamer la paix, il vient délivrer un message de paix, tout en essayant de délivrer un message politique ou pas ?
0: Ah, moi je crois, oui, je pense que Léon XIV a soudé dehors très gentil, c'est un pape gentil, souriant, calme, consensuel, mais il a des convictions fortes, et on va voir en fait à quel moment il va affirmer ses convictions fortes, et peut-être même déjà à l'Élysée.
1: Oui, et déjà dans l'avion en soutenant CNN, c'est un message déjà à Donald Trump.
0: Pardon, non, mais en fait, ça c'est vrai. Je veux dire, c'est une donnée de ce pape. Il a un grand soutien à la liberté de la presse, aux journalistes. Il avait fait généralement, en fait, les journalistes, ce sont la première audience après l'élection d'un pape. Elle est accordée aux journalistes. Il y a 3000, 4000 personnes dans une grande salle au Vatican. Et là, il a fait une déclaration importante pour défendre la liberté de la presse et le rôle de la presse dans la démocratie. Ouais. Je crois que c'est vraiment un truc, c'est vraiment un axe. C'est pas juste pour faire plaisir à CNN dans le contexte, mais c'est une donnée fondamentale. Hein. Le pape pense que la presse est un élément de la vie démocratique.
1: Et d'ailleurs, il a appelé aussi à encadrer strictement l'intelligence artificielle. Il a des positions déjà assez nettes.
0: Oui, tout à fait. L'encyclique Magnificat Humanitas a connu un gros succès en France. Il y a plus de 120 000 exemplaires de cette encyclique qui a été vendue. Donc, il y a un intérêt hors du champ purement catholique. Mm-hmm. Ça, c'est clair. Et puis, effectivement, il a posé cette question de la régulation de l'intelligence artificielle.
1: Vous restez avec nous, Bernadette Sauvager. On retrouve Paul Barcelone à l'Élysée, où on attend tout à l'heure, dans une heure à peu près, le premier discours de Léon XIV à l'Élysée, au sein de la salle des fêtes du palais présidentiel, Paul. Et on se demande justement s'il va y aller fort déjà, le pape Léon XIV, et s'il va prendre position sur des sujets délicats.
2: Ce serait intéressant de voir effectivement les messages politiques en filigrane, bien sûr, du discours de Léon XIV. Emmanuel Macron s'exprimera aussi tout à l'heure dans la salle des fêtes. Juste devant moi, en ce moment, Lucie, l'arrivée de quelques invités sur le tapis rouge, et notamment du Premier ministre, Sébastien Lecornu, qui donc vient d'arriver, va prendre place lui aussi dans la salle des fêtes. J'ai vu différents invités, on attend des personnalités du monde de la culture, l'animateur de télévision Stéphane Bern, très engagé sur les questions de patrimoine, est arrivé, d'autres également du monde du sport, nous dit-on, dans les minutes qui viennent.
1: Donc c'est seulement le Premier ministre ou il y a tout le gouvernement ?
2: Non, il y a une grande partie du gouvernement, ouais. Catherine Vautrin, ministre des Armées, à l'instant Jean-Pierre Farandou, ministre du Travail, qui est en train d'arriver aussi. Donc le gouvernement très largement représenté, beaucoup de parlementaires, des députés, membres par exemple des différents groupes d'amitié, Benoît Payan, le maire de Marseille. Vous savez que Marseille était le théâtre d'une des dernières visites d'un pape en France. C'était le pape François, on se remémorait tout à l'heure la grande messe au stade Vélodrome. Voilà, différents invités qui sont en train d'arriver ici. Ce sera la deuxième étape ici au Palais de l'Élysée de cette visite du pape, avec un entretien ici, un tête-à-tête aussi entre Emmanuel Macron et le pape Léon XIV, avant donc ses discours. Et vous m'interrogiez sur la teneur. Évidemment, je ne la connais pas, mais probablement des messages très politiques, des messages qu'a envie de faire passer le pape Léon XIV dans cet environnement singulier, très politique et en même temps très républicain qu'est le palais de l'Élysée. Vous citez et vous signalez aussi que dans les invités, il y aura des artisans, des bâtisseurs, nous dit-on, côté Élysée, qui ont participé à la reconstruction de Notre-Dame. Vous savez que cela a fait l'objet d'une toute petite passe d'armes ou d'une mini polémique entre l'Élysée et le Vatican sur l'organisation de cette visite, puisque l'Élysée avait proposé que le pape Léon XIV puisse rencontrer des artisans, des pompiers, des sculpteurs qui ont œuvré à la reconstruction de Notre-Dame, et que cette partie du programme n'a pas été retenue, contrairement à la volonté d'Emmanuel Macron, par le pape lui-même. Et donc il y aura tout à l'heure dans la salle des fêtes, parmi les invités, des membres qui ont participé véritablement à la reconstruction de la cathédrale Notre-Dame. Le ministre de l'Éducation nationale, Édouard Geffray, est aussi en train d'arriver ici parmi les invités.
1: Un mot peut-être, Paul, du dispositif en termes de sécurité extrêmement important autour du pape, millimétré, 15 000 policiers et gendarmes. Mais ce matin, le ministre de l'Intérieur, Laurent Nunez, se disait plutôt serein, pas de menace caractérisée sur le souverain pontife. Il y a quand même, on imagine, une inquiétude. En tout cas, on est sur le qui-vive au niveau des forces de l'ordre.
2: Avec un très important dispositif de sécurité, c'est vrai, autour de l'aéroport d'Orly, on l'a bien compris ce matin. Et puis, ce sera intéressant de voir le trajet aussi tout à l'heure que va effectuer dans quelques instants en quittant l'aéroport d'Orly pour venir jusqu'ici au palais de l'Élysée, le souverain pontife, probablement une vingtaine de minutes. D'ailleurs, il devrait y avoir un tout petit peu de retard par rapport au programme initial. On partait sur 11h l'arrivée ici, on sera probablement en retard. Sur le dispositif de sécurité, par exemple, le parcours a été entièrement balisé, parcours que vont prendre les différents cortèges pour se rendre jusqu'ici à l'Élysée où je me trouve. Par exemple, l'autoroute A6 a été fermée, la circulation a été coupée. Beaucoup de précautions, évidemment, sont prises, et très important dispositif de sécurité. Mais on aura l'occasion d'en reparler demain, à l'occasion de cette grande messe qui sera donnée par le pape sur la place de la Concorde à Paris, qui est d'ailleurs tout près d'ici, avec là encore évidemment un très très important déploiement de forces de l'ordre, policiers et gendarmes.
1: Merci Paul Barcelone, on vous retrouve bien sûr tout à l'heure en direct de l'Élysée avant l'arrivée du pape au palais présidentiel. La jeunesse bien évidemment est au cœur de cette visite papale, avec ce soir une veillée de prière réservée aux jeunes de 17 à 35 ans au Stade de France en Seine-Saint-Denis. Et à cette occasion, une cantatrice jeune, cantatrice prodige, va se produire ce soir, la dernière candidate de la France à l'Eurovision. Elle s'appelle Monroe, franco-américaine de 18 ans, et Victor Vasseur, vous l'avez rencontrée lors de cette dernière répétition à Reims.
3: Les tresses blondes de Monroe virevoltent quand elle se met à chanter. Sa voix cristalline résonne, si puissante quand elle monte dans les aigus. Au Stade de France, Monroe sera accompagnée par 40 choristes de la maîtrise de la cathédrale de Reims.
4: Sa voix, elle est incroyable. Ça donne des frissons quand elle chante. Et avec mon ami, on se regarde, on se dit c'est pas possible d'être devant Monroe parce qu'on l'a entendu à la télé et on l'entend en vrai maintenant.
3: Bérénice, tu as 13 ans. Quand elle chante, tu te dis quoi?
4: Sa voix, elle est vraiment splendide. Enfin, elle résonne de partout et tout, c'est incroyable.
3: Vous allez chanter devant le pape?
4: C'est une chance inouïe qu'on peut avoir. C'est incroyable de chanter au Stade de France, quoi.
5: Je m'appelle Joséphine Falcon et j'ai 13 ans. C'est fou, c'est comme un rêve qui se réalise et on n'aurait jamais imaginé chanter là-bas.
6: On reprend à partir de Au 6000.
3: Ces élèves sont dirigés par Sandrine Lebec, la directrice musicale de la maîtrise.
6: Et vous voyez où c'est ? C'est à la fin de tout le passage central.
7: C'est dingue. Et puis le Stade de France plus le pape, voilà, c'est l'apothéose.
3: Une tournée des cathédrales, tout un symbole pour celle qui a découvert sa voix à l'église.
8: Et moi, j'ai commencé à chanter dans une chorale à l'église, en fait, quand j'étais petite. Et c'est ça ce qui m'a donné envie de chanter, d'en faire mon métier.
3: Entre les premières dates de sa tournée, Monroe est invitée au Stade de France pour chanter lors de la veillée du pape Léon XIV, une consécration pour cette jeune catholique.
8: C'est un grand honneur. Pour moi, c'est une chance dans une vie, surtout. C'est un événement magnifique. C'est un beau message et un beau rassemblement de jeunes autour de la foi. C'est précieux. Tous ces moments où on a la chance de chanter, j'ai envie de donner le mieux de moi-même pour ça.
3: Accompagné de Monroe, le chœur habillé en bleu et blanc interprétera deux morceaux, L'Ave Maria et Regarde, son titre chanté à l'Eurovision.
1: Reportage Victor Vasseur pour France Info.
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1: Il est 10h46, l'info en une minute, Armand Perrault-Loga, et à la une, le pape Léon XIV qui a entamé sa visite en France.
12: Il a atterri un peu avant 10h à l'aéroport d'Orly, accueilli par Emmanuel et Brigitte Macron, par des officiels, des cardinaux et des dizaines d'enfants le long du tapis rouge. Coup d'envoi de 4 jours de visite qui le mèneront à Lourdes et à Metz. Le pape va bientôt prendre la route de l'Elysée. Cet après-midi, il se rendra au siège de l'UNESCO à Paris. À partir de 16h, il déambulera en papa mobile jusqu'à Notre-Dame de Paris. Et à 21h, il sera au Stade de France pour une veillée de prière devant 80 000 jeunes. Déjà des oppositions en France après l'annonce par Emmanuel Macron de l'envoi de militaires français en Arabie Saoudite pour protéger le port saoudien de Yanbu. Le Rassemblement national est contre et la France insoumise réclame une discussion et un vote au Parlement. L'Ukraine va-t-elle pouvoir produire sur son sol des missiles Patriot, missiles fabriqués aux États-Unis et seuls capables d'intercepter des engins russes à grande vitesse? Volodymyr Zelensky assure ce matin que Donald Trump a accepté de donner à Kiev les licences pour produire ces missiles. Et puis la qualité de l'air s'est améliorée à Paris depuis fin 2024, depuis l'instauration d'une zone à trafic limité dans l'hypercentre de la capitale. Les concentrations de dioxyde d'azote ont légèrement baissé ces deux dernières années selon une étude d'Air Paris.
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1: Et quand il aura quitté l'aéroport d'Orly, le pape Léon XIV est attendu à l'Élysée pour un premier discours dans la salle des fêtes du palais présidentiel. Léon XIV qui a des positions axées sur l'éthique et la dignité humaine et qui veut, Sébastien Hazard, faire de l'IA un marqueur de son pontificat.
13: Le pape Léon XIV n'est pas un geek, mais il est connecté. Le monde entier s'en est rendu compte dès sa première messe après son élection, lorsqu'il a levé les bras, laissant apparaître une montre connectée au poignet. Quant à l'intelligence artificielle, le pape n'est pas un novice sur le sujet, assure Raja Chatila, spécialiste de l'IA et professeur émérite à Sorbonne Université.
14: Il sait de quoi il parle. Le discours, le texte, les termes utilisés montrent une maîtrise du sujet.
13: Pas de discours apocalyptique sur les dangers de l'IA pour l'humanité, au contraire d'admiration béate. Dans l'encyclique présentée au Vatican, une année seulement après le début de son pontificat, Léon XIV voit plutôt l'IA comme une aide précieuse, à condition qu'elle reste sous contrôle humain. Il demande aussi que le développement de l'automatisation et de l'IA s'accompagne de garanties concrètes pour protéger l'emploi et permettre aux salariés de se reconvertir. Tout à fait possible, estime le père Éric Salobir, conseiller du Vatican sur les nouvelles technologies.
15: Au sein de la fondation que je dirige, on travaille justement à la façon d'accompagner ce mouvement d'un point de vue social. Si certains métiers sont déjà en déclin, je pense qu'on ne peut pas lutter contre ça. En revanche, on peut faire en sorte que les personnes puissent se former vers des métiers qui, eux, sont vraiment des métiers en croissance.
13: Dans le cas de l'Église, inutile néanmoins d'imaginer un fidèle entrer dans un confessionnal et se confesser non pas devant un prêtre, mais devant une IA, nuance Éric Salobir.
15: C'est quelque chose qui n'est pas possible. C'est un peu comme dans la justice. Imaginez si des sentences pouvaient être attribuées comme ça par une machine. Il y a des choses que l'humain ne peut recevoir que d'un autre humain.
13: Certes consensuelle, la vision du pape sur l'IA ne se limite pas aux usages individuels ou à l'emploi.
1: Et le pape Léon XIV appelle aussi à désarmer l'IA.
13: Il s'inquiète notamment de voir les données et le pouvoir se concentrer entre les mains de quelques acteurs seulement. Le pape Léon XIV alerte. Est-ce qu'il sera entendu? Là, pas sûr que les géants de la tech écoutent vraiment ce qu'il dit, reconnaît Raja Chatila.
14: Les dirigeants de la tech ont aussi leur propre religion, en quelque sorte, fondée sur d'autres concepts. Mais ce que dit le pape a beaucoup d'impact sur le reste de l'humanité.
13: Le pape bénéficie d'une audience considérable. Son compte Instagram rassemble à lui seul plus de 14 millions d'abonnés.
1: Sébastien Hazard, alors que le pape Léon XIV est en train de quitter l'aéroport d'Orly dans une voiture avec le drapeau du Vatican sur le capot, on retrouve Adrien Beck. Bonjour Adrien.
16: Bonjour Lucie.
1: Vous êtes dans le 14e arrondissement de Paris sur le tracé de la déambulation que fera ensuite dans la journée Léon XIV en papa mobile et vous dites qu'il y a déjà du monde sur place.
16: Alors il y a déjà du monde sur le tracé de la déambulation qui est juste un petit celui-là sur le trajet que le pape va faire jusqu'à l'Élysée. Ça va être très furtif, le passage du pape. Et pourtant, c'est assez impressionnant. Il y a peut-être plusieurs centaines de personnes sur cette place d'Alésia, donc qui est une place toute ronde autour de laquelle le pape va tourner avant de prendre la direction de l'Élysée.
1: Mais dans le sud de Paris.
16: Là que se trouve, oui. Là, exactement. la première église en fait à l'entrée de Paris, hein, l'église Saint-Pierre de Montrouge. Donc c'est la première église que le pape va voir en entrant dans Paris. Et c'est vrai que c'est assez frappant. Il y a voilà des commerçants du quartier qui ont fermé boutique quelques minutes pour pouvoir venir voir passer le pape. Tout un tas d'habitants, de personnes qui se sont levées des terrasses, qui sont venues voilà entourer cette place. Et très honnêtement, pour tout vous dire, je passais par là. Et c'est vrai que l'image est assez frappante parce que il y a souvent des chefs d'État qui passent par ici pour aller à l'Élysée. Et là, je vois même des gens aux fenêtres qui sont là, qui sont en train de regarder le pape. Des gens aussi avec le drapeau du Vatican et les cloches de l'église qui se mettent à sonner. On entendait Alléluia aussi autour de nous. Alors que le cortège, je crois, alors je ne peux pas vous dire lequel, mais en tout cas, le cortège est en train de s'approcher de cette

0: Donc le cortège est en train d'arriver, la voiture d'Emmanuel Macron est passée et le cortège papal, donc direction l'Élysée où le pape est attendu vers 11h et nous serons bien sûr sur place en direct tout à l'heure sur France Info. Restez avec nous, il est 10h52. Et Fanny Guinochet, Jean-Rémy Baudot m'ont rejoint pour revenir sur l'interview d'Emmanuel Macron donnée hier soir. Bonjour à tous les deux.
1: Bonjour.
2: Bonjour Lucie.
0: Fanny, le billet éco d'abord avec vous, parce qu'Emmanuel Macron s'est justifié hier soir sur l'état de nos finances publiques, qui se sont, il faut le dire, beaucoup dégradées sous ces deux mandats.
3: Près de 10 ans à l'Élysée et une facture effectivement qui s'est envolée. 1400 milliards d'euros de déficit public cumulé entre l'État et la Sécurité sociale. Sans parler du niveau de notre dette alarmant, 3500 milliards d'euros, 121% de notre PIB, notre produit intérieur brut. Et avec des taux d'intérêt qui s'envolent, ça entraîne des milliards d'euros en plus à trouver pour le prochain budget, presque une dizaine de plus. Parce qu'on le rappelle, la France emprunte en ce moment à près de 4,7%. C'est le niveau le plus élevé de la zone euro devant la Grèce ou l'Italie. Bref, n'en jetez plus, tous les voyants sont au rouge.
0: Mais Emmanuel Macron s'en est expliqué hier, on a payé les crises.
3: On a payé le Covid en effet, mais aussi l'inflation après l'invasion de l'Ukraine. L'argent est allé dans le fameux « quoi qu'il en coûte ». Emmanuel Macron dit ne pas le regretter, ces milliards d'euros, ce pognon de dingue, comme il disait un temps, ont permis de protéger les Français. Et le président a détaillé hier en trois tiers. Le premier tiers a permis de défendre le pouvoir d'achat des ménages, mais aussi des entreprises en supprimant des impôts, par exemple la taxe d'habitation ou l'ISF, l'impôt sur la fortune, en versant des aides aussi aux Français. Mais justement, le problème, c'est que l'exécutif a eu beaucoup de mal après ces crises à stopper ses soutiens tout azimut, à ne pas céder aux oppositions qui lui demandaient toujours plus d'aide. Le deuxième tiers est allé au service public, assure encore Emmanuel Macron, en citant cette fois les crédits en hausse alloués aux armées, aux hôpitaux, notamment via le Ségur de la Santé. Mais malgré ça, qui trouve dans ce pays en ce moment que les services publics se sont améliorés ? Et puis enfin, selon le chef de l'État, le dernier tiers de cette dépense a permis de financer notre modèle social.
0: Et justement, sur ce dernier tiers, Emmanuel Macron a quand même quelques regrets ?
3: Il dit regretter de ne pas avoir obtenu de consensus politique pour réformer notamment les retraites. Et c'est vrai que sa réforme des retraites a été prise dans la douleur par 49.3 après plusieurs manifestations dans la rue pour être finalement suspendue lors du dernier budget l'an dernier. Les retraites, certes, c'est le premier poste de dépense du pays, mais il n'y a pas que ça. Emmanuel Macron n'a pas réformé non plus l'État comme il s'y était engagé. Les effectifs de la fonction publique ont d'ailleurs continué à progresser ces dernières années. Il n'a pas réformé l'école en profondeur, ni suffisamment investi dans les grands chantiers de demain. Bref, le bilan budgétaire de ces presque 10 ans à l'Élysée, ce sont des dépenses, une dette pour boucler nos fins de mois, mais pas vraiment pour préparer l'avenir.
0: Merci Fanny, mais malgré cela, malgré ce bilan, Jean-Rémy Baudot pour l'édito politique, eh bien, le président veut se montrer en action jusqu'au dernier moment. Il a beaucoup insisté sur ce point hier soir, mais est-ce qu'il a encore une marge de manœuvre ?
2: Eh bien, c'est le drame d'un président en fin de règne, après 9 ans à enchaîner les crises et les guerres, mais à 8 mois de passer la main. Emmanuel Macron, qui ne se sent jamais plus à l'aise que dans la difficulté, se retrouve face à une réalité. Il n'a plus la main, plus la majorité pour peser, plus les finances publiques pour agir et plus la légitimité pour lancer de nouveaux chantiers. On a donc vu hier soir un président réduit à commenter la marche du monde en espérant pouvoir peser dessus.
0: Emmanuel Macron a pourtant promis de tout faire côté diplomatie.
2: C'est un axe sur lequel la France a évidemment une carte à jouer, mais que ce soit en Ukraine ou dans le détroit d'Ormuz, il est notoire que nous ne sommes pas autour de la table, c'est un fait. Reste donc la pression, notamment militaire. Le président a annoncé l'envoi de troupes en Arabie Saoudite pour sécuriser des sites énergétiques. Il y a la pression politique, géopolitique, et ne doutons pas qu'Emmanuel Macron tente d'en jouer, mais il l'a lui-même reconnu, avec Trump notamment, on n'a jamais de garantie. La dernière carte d'Emmanuel Macron, c'est donc le volontarisme, qui est d'ailleurs peut-être l'une des définition du macronisme. Mais si le volontarisme permet parfois de convaincre, il ne fait que rarement baisser les prix à la pompe.
0: Donc vous nous dressez, Jean-Rémy, le portrait d'un président sans pouvoir. Le roi est nu.
2: C'est un président qui aimerait, mais qui est empêché, ou plutôt qui s'est lui-même empêché. D'abord politiquement, avec sa dissolution ratée de 2024. Et ensuite économiquement, on l'a entendu à l'instant avec Fanny. On se souvient du quoi qu'il en coûte. Personne n'a jamais refusé le quoi qu'il en coûte. Mais entre-temps, il n'a pas réussi, Emmanuel Macron, à imposer des réformes structurelles qui permettraient aujourd'hui à la France de ne pas être prise à la gorge financièrement. Aujourd'hui, Emmanuel Macron appelle donc les oppositions à la responsabilité, les Français à la solidarité, les candidats à partager ce qu'il appelle la complexité du réel. Il a martelé qu'il n'est pas responsable des hausses des prix du carburant et promet, je cite, que le gouvernement ne reste pas les bras ballants, soit, mais face à l'inquiétude qui

0: règne dans le pays. Face à la colère qui monte dans une partie de la population, sans marge de manœuvre, le chef de l'État est presque cantonné à un rôle de commentateur, d'observateur.
1: Merci beaucoup, l'édito politique, Jean-Rémy Baudeau.
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1: Christine Peña.
10: Nous restons pour le moment sous l'influence de cet anticyclone qui s'étend du Maroc à la mer du Nord, à la Norvège. Sous son influence, le temps reste calme, sec, avec du soleil. Toujours quelques passages de nuages élevés se situant aujourd'hui sur la moitié est du pays. Encore, c'est très dilué par rapport à hier. Et puis, le ciel restera plus variable vers la côte atlantique, après les grisailles matinales qui se morcellent. Côté température, après cette matinée un peu fraîche, c'est vrai, les températures grimpent jusqu'à 28 à Lille, 29 à Paris, ça sera la même température qu'à Marseille, 30 degrés très souvent à Alençon, Nantes, mais aussi à Montpellier, à Bourges, mais aussi à Bordeaux, ainsi qu'à Ajaccio. 31 pour Montélimar, Limoges, 32 pour Toulouse et Montauban, et le plus chaud, ça sera pour Perpignan, 33 degrés. Pour notre week-end, les nuages arrivent par la façade ouest, samedi et dimanche, c'est de la pluie qui nous attend sur le quart nord-ouest.
1: Et bienvenue si vous nous rejoignez sur France Info, bonne matinée, il est 11h. L'info Mélanie Delaunay.
11: C'est une visite de 4 jours en France qui débute pour le pape Léon XIV, accueilli tout à l'heure par Emmanuel Macron sur le tapis rouge déroulé sur le tarmac de l'aéroport d'Orly au moment où les cloches de toutes les églises de France sonnaient à l'unisson. Paul Barcelone, vous suivez ce déplacement du pape en France pour France Info. Il est en ce moment en direction de l'Élysée.
12: Oui, entre l'aéroport de Paris-Orly et le palais de l'Élysée, avec un tout petit peu de retard sur le programme initial. Les motos de la garde républicaine, de la gendarmerie nationale encadrent les cortèges en ce moment, qui mènent donc le pape Léon XIV et Emmanuel Macron jusqu'ici au palais de l'Élysée, où le dernier coup de balai est en train d'être passé sur le tapis rouge. La garde républicaine est en place ici également pour le cérémonial, deuxième étape de cette visite qui va se dérouler en deux temps. D'abord à l'arrivée, évidemment, l'accueil, les photos sur le perron de l'Élysée. Les images seront évidemment très importantes. Puis Emmanuel Macron et Léon XIV auront l'occasion de s'entretenir en tête-à-tête. Ils ont déjà échangé lors d'une rapide entrevue tout à l'heure à l'aéroport de Paris-Orly. Ce tête-à-tête et deux allocutions très attendues. Prise de parole d'Emmanuel Macron puis donc du pape Léon XIV à l'intérieur de la salle des fêtes où sont déjà massés différents invités d'anciens ministres. Sébastien Lecornu, l'actuel chef du gouvernement, est arrivé aussi tout à l'heure, des personnalités, nous dit-on, du monde de la culture, des sports, des artisans qui ont aussi participé à la reconstruction de Notre-Dame de Paris, ce chantier mené en 5 ans. Coup d'envoi donc de cette visite absolument historique ce matin du pape Léon XIV.
11: Merci Paul Barcelone avec Gilles Gallinaro pour les moyens techniques, au programme aussi de ce premier jour de visite du pape Léon XIV, une visite à la cathédrale Notre-Dame de Paris, une déambulation en papa mobile et une veillée avec des jeunes ce soir au Stade de France. L'actualité de ce vendredi, c'est aussi cette annonce du président ukrainien Volodymyr Zelensky affirme que Donald Trump a accepté de donner à l'Ukraine les licences pour produire des missiles de défense antiaérienne Patriot que son pays réclame de longue date pour lutter contre la Russie. Volodymyr Zelensky précise que le président des États-Unis lui a indiqué avoir pris cette décision lors de leur rencontre cette semaine à New York. Les jurés sont partis délibérer au procès de l'assassinat de Federico Aramburu devant la cour d'assises de Paris. Paris, le rugbyman argentin tué par balle dans la capitale il y a 4 ans. Des peines de 27 et 20 ans de réclusion ont été requises contre les deux principaux accusés qui nient toute intention de tuer. Le groupe Engie annonce qu'il va verser 75 euros à ses clients qui bénéficient du chèque énergie dans le but de lutter contre la précarité énergétique. Ça concerne 720 000 abonnés qui ont un contrat de fourniture d'électricité ou de gaz avec Engie. Ils n'ont aucune démarche à réaliser. Plusieurs ligues de football, anglaises, espagnoles, italiennes, allemandes aussi, réclament aujourd'hui une réforme de la gouvernance de la FIFA. Réponse à la proposition de Gianni Infantino, son président, qui est en pleine crise dans cette instance internationale du foot. Le foot côté terrain, c'est la France qui joue en Turquie ce soir un match de Ligue des Nations à 20h45, qui est le premier pour Zinedine Zidane en tant que sélectionneur des Bleus.
1: Merci beaucoup Mélanie Delaunay.
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1: Et vous l'entendiez, le cortège papal escorté par les forces de l'ordre est en route pour l'Élysée où il est attendu pour un premier discours dans la salle des fêtes du palais présidentiel tout à l'heure devant ministres, parlementaires et quelques invités de la société civile. Puis déambulation en papa mobile dans les rues de la capitale, ouverte à tous. Audrey Abraham, bonjour.
14: Bonjour Lucie, bonjour à tous.
1: Vous êtes avec Martin Troadec pour France Info depuis le quartier Notre-Dame-des-Champs où va commencer justement cette déambulation du pape tout à l'heure. Est-ce qu'il y a déjà du monde qui attend ?
14: Alors pour l'instant, pas grand monde. Le périmètre est bouclé. On est devant donc les rues balises qui délimitent le périmètre d'accès à la zone de déambulation au tout début du parcours, tout près de l'église Notre-Dame-des-Champs, en haut du boulevard Montparnasse. Mmh. Pour tout vous dire, on vient d'être évacué du parvis puisqu'une opération de sécurité doit avoir lieu. Il n'y a pas grand monde non pour l'instant, surtout des bénévoles, des forces de l'ordre. C'est normal, le public n'est attendu qu'à partir de midi. Mais j'ai pu faire un peu le tour du quartier ce matin, tôt bien avant que le périmètre ne soit fermé. Il y a une ambiance très particulière, très calme, très silencieuse, notamment parce que la circulation est coupée. J'ai croisé beaucoup de riverains donc, qui interrogeaient les forces de l'ordre, essentiellement sur des questions pratiques, comment accéder à quelle zone, quel périmètre, boucler, de nombreux travailleurs notamment, des personnes qui ont des rendez-vous dans le quartier, qui s'interrogent évidemment sur leurs allers-retours tout au long de la journée. Je rappelle qu'on est dans un quartier très animé de Paris, résidentiel, oui, très commerçant aussi, avec de nombreux établissements scolaires par ailleurs. La gare Montparnasse, vous l'avez dit. Les riverains avaient été invités à pavoiser les immeubles aux couleurs du Vatican, donc jaune et blanc. Ils s'étaient invités, ces riverains du parcours, à déployer des draps, des banderoles, toutes sortes de tissus sur les balcons et les façades. Je dois dire que ça a été, pour l'instant en tout cas, très peu suivi. J'ai aperçu ça et là quelques drapeaux du Vatican, des drapeaux français aussi, effectivement, suspendus aux fenêtres, mais très peu. Voilà, les barrières du parcours sont en place. Le public sera donc massé de part et d'autre de ce parcours sur une largeur d'environ 5 mètres. Ça vous donne une idée de la proximité de la foule avec la Papa Mobile et donc Léon XIV. Et puis le public donc qui pourra accéder à ce périmètre et puis commencer à s'installer à partir de midi.
1: Est-ce qu'on a fermé les commerces en un mot, Audrey?
14: Les commerces, tout à fait.
1: Dans la zone,
14: tout à fait. La plupart des commerces sont fermés. Certains cafés encore ce matin étaient ouverts, mais la plupart ont mis une petite affichette disant qu'ils rouvriraient à partir de 18h, 18h30. Donc une fois que la déambulation sera faite, terminée même, pour pouvoir rouvrir et accueillir de nouveau du public. Mais effectivement, il y a de nombreux commerces dans cette zone, de nombreux restaurants, notamment des cafés. Des supermarchés aussi qui sont tous, en tout cas ceux qui sont dans le périmètre, vraiment sur les trottoirs au bord de cette déambulation, sont tous fermés.
1: Et donc c'est le calme avant l'arrivée du pape et de la Papa Mobile. Merci beaucoup Audrey Abraham, en direct avec Martin Troadec dans le quartier Notre-Dame-des-Champs à Paris. En ligne avec nous, Pierre de Charentenay, bonjour.
15: Bonjour.
1: Merci de nous rejoindre. Vous êtes prêtre jésuite, docteur en sciences politiques et ancien directeur adjoint de l'Institut catholique de la Méditerranée à Marseille, auteur de nombreux ouvrages sur la religion et le pape François, notamment Paul VI, inspirateur du pape François aux éditions Salvator. Cette déambulation en papa mobile, j'allais dire, c'est presque le passage obligé pour un pape aujourd'hui.
15: Ah ben bien sûr, il faut qu'il y ait un contact entre les gens vers qui il va et le pape lui-même. Donc ça a peut-être déjà commencé un peu à Orly, mais là c'est avec les Parisiens, ceux qu'il va rencontrer pendant ces quelques jours. Donc c'est intéressant. Et après, ce sera Lourdes, ce sera Metz. Donc le rapport à la population est central.
1: Ça c'est important pour Léon XIV justement, de ne pas faire une visite déconnectée de la population.
15: Ben c'est un homme, c'est ce qui m'a frappé là dans les premières images qu'on a vues, c'est que c'est un homme d'une très grande simplicité. Il fait pas d'histoire. Il est là, simple. Il suit les événements comme ils sont.
10: Très souriant, on l'a vu. Hein.
15: Il est très souriant. Et puis c'est un homme qui a eu, dans toute sa carrière, avant d'être pape, étant au Pérou, comme évêque du Pérou, un contact permanent avec les gens. Donc c'est tout cet appareil sécuritaire autour de lui doit beaucoup l'ennuyer. Mais en même temps, on comprend que c'est nécessaire.
10: Et
15: mais
10: la papa mobile, on sait qu'elle est extrêmement protégée, blindée, des vitres blindées. Effectivement, ça doit être un exercice particulier qu'il doit apprécier, ou pas toujours, effectivement, vu le cortège et les forces de l'ordre.
15: Je pense qu'il avait l'air de s'ennuyer un petit peu dans tous ces petits départs compliqués avec toute la sécurité.
10: Le cortège papal qui vient de passer justement devant l'église d'Alésia dans le 14e arrondissement de Paris, dans le sud de la capitale. Ce cortège donc assez important avec les cloches de l'église justement devant laquelle il est passé qui viennent de sonner.
15: Oui, on le voit là à l'image, mais c'est bien l'arrivée très officielle et ça va être comme ça jusque toute la matinée avec l'Élysée. Tout ça va changer évidemment à partir de cet après-midi quand il va avoir ses déambulations, puis surtout avec les vêpres à Notre-Dame, puis la soirée ce soir au Stade de France.
10: Est-ce que vous, oui,
15: un contact.
10: Vous sentez-vous un engouement pour aller jusque-là ou pas vraiment? On entendait Audrey Abraham tout à l'heure à Montparnasse qui disait on a demandé aux riverains de mettre des drapeaux au balcon, ça n'a pas forcément été suivi des faits. Un reporter qui était à Alésia disait au contraire que les gens étaient aux fenêtres, etc. Voilà, c'est une visite qu'on suit, pas forcément avec beaucoup de ferveur, mais qui rend les gens curieux.
15: Non mais les gens sont curieux, mais la sécurité est partout, et alors on ne sait pas très bien quand il va passer, etc. Donc les gens ne savent pas quoi faire. C'est comme lorsque le pape François est arrivé à Marseille, on a changé l'itinéraire pour aller de l'autoroute à Notre-Dame-de-la-Garde, et du coup il s'est promené dans les rues en voiture et il n'y avait pas un chat. Oui. Mais qu'est-ce que vous voulez? C'est pas le problème de fond. Le problème de fond, c'est les foules qui vont se déplacer, qui vont venir et qui ont vraiment envie de venir de partout.
10: Oui. Le pape Léon XIV qui pourrait, dès ce matin, aborder, vous le pensez, Pierre de Charentenay, les sujets qui fâchent, les questions éthiques dans une France qui a légalisé l'aide à mourir. Il va tout à l'heure prendre la parole à l'Élysée.
15: Ben, je pense qu'il va certainement prendre en compte le fait que la société civile en France prend une distance par rapport à la pratique éthique de l'Église, et ça depuis 50 ans. C'est depuis l'autorisation de l'avortement en 1974 jusqu'à aujourd'hui 2026, c'est dans la même ligne. C'est-à-dire que la société civile n'est plus une société directement chrétienne. Mmh. Ben, il faut en prendre acte, et le pape là, sait très bien où il arrive, dans une société sécularisée où le discours de l'Église doit en fait changer.
10: Donc il s'adapte.
15: C'est-à-dire, il ne change pas sur le fond, mais c'est sa forme qui doit changer. Mm. Et il ne s'agit pas d'essayer d'imposer des lois, mais d'appeler au cœur des gens pour qu'ils vivent quelque chose d'important. Mm.
10: Vous attendez un message particulier de sa part, justement, lors de cette visite?
15: Ah ben je pense qu'il y aura beaucoup de messages autour de la paix, autour du droit, autour du respect des personnes et de leur dignité, des choses tout à fait fondamentales. Et je pense que ça va sortir les Français de leur train quotidien et de leurs histoires politiques locales dont ils ont besoin. On a besoin de rappels, de questions de fond, comme le pape va le faire. Et ça, c'est pour ça qu'il y a un engouement. Parce qu'en fait, les gens veulent entendre autre chose que ce qu'ils entendent d'ordinaire à la télé.
10: Oui.
15: Et ça, c'est intéressant.
10: Élever un peu le débat. Oui.
15: Il est capable de le faire. Et l'encyclique qu'il a écrite sur l'humanité et l'intelligence artificielle montre qu'il est capable de toucher les gens là où il le faut. Mm. Et les gens l'attendent.
10: Et d'aborder des sujets qui sont au cœur de l'actualité. Merci beaucoup, Pierre de Charentenay, pour votre réaction. Prêtre jésuite, docteur en sciences politiques et ancien directeur adjoint de l'Institut catholique de la Méditerranée à Marseille. Et vous l'évoquiez, il y a une grande veillée ce soir au Stade de France, réservée aux jeunes de 17 à 35 ans. Et pour cette occasion, une cinquantaine de catholiques du diocèse de Besançon sont partis ce matin pour rejoindre Paris. Marie Roussel, vous avez rencontré de jeunes adultes, Aurélien, Alice et Léonie, qui font partie
11: partie du déplacement et qui ont hâte de vivre cette rencontre.
16: Il a fallu batailler pour avoir des places au Stade de France, mais Léonie, 21 ans, fera bien partie de la veillée de prière autour du pape Léon XIV.
17: En une heure, toutes les places étaient parties et il y avait encore je ne sais pas combien de milliers de personnes sur liste d'attente, tel un concert de Céline Dion en fait, ou de n'importe quel artiste qui serait venu au Stade de France. Les places sont parties super vite, c'est un peu l'événement à ne pas manquer en ce début d'année, quoi.
16: 80 000 personnes âgées de 17 à 35 ans sont attendues, dont une cinquantaine de jeunes catholiques du diocèse de Besançon.
18: Quand j'ai su que le pape venait en France, ni une ni deux, on a mis en place un bus, on a lancé des groupes WhatsApp et ça a pris tout de suite.
16: Pour Aurélien, responsable du service évangélisation jeunes et vocation au sein du diocèse, il était hors de question de passer à côté de cet événement.
18: Je sens que vraiment on va vivre un moment mais vraiment à part dans ce stade et ça en envoie quand même. Quand on dit le pape qui vient au stade, ça en jette quand même.
16: Alice, jeune bouchère charcutière, y voit un pape proche des jeunes.
19: Moi, je le trouve très moderne, ce pape. Il est à fond dans la jeunesse. J'ai hâte d'y être et de l'écouter, de pouvoir partager ce moment avec tous les jeunes qui seront présents, quoi.
16: Face à une actualité particulièrement anxiogène entre le réchauffement climatique et les guerres, Léonie a besoin que le pape lui redonne confiance.
17: J'attends du pape un message de paix, même d'entraide, en fait, au niveau mondial, parce que les guerres, on entend beaucoup de guerres, même au niveau France et entre nous, en fait, l'entraide... d'être unis quand on voit aussi la misère qu'il y a dans les rues, que ce soit en ville ou même parfois plus en campagne. C'est vrai que l'appel à la solidarité et vraiment à l'entraide, tout ce qui est fraternité, c'est vraiment quelque chose, moi, qui me touche et dont j'ai envie d'entendre ce message. Et on ne sera jamais seul pour vivre ce qu'on a à vivre.
16: Dans ce contexte national et international perturbé, l'Église catholique enregistre une hausse du nombre de baptêmes chez les adultes, une tendance qui s'observe aussi pour le diocèse de Besançon, avec une augmentation de 25% en un an.
11: Reportage de Marie Roussel d'ici Besançon pour France Info. Et nous partons pour l'Élysée, retrouver Paul Barcelone en direct parce que le cortège du pape Léon est en train d'arriver. En tout cas, c'est imminent, comme on dit, Paul.
12: Oui, il est dans les rues de Paris, on peut dire effectivement que c'est imminent, mais les grilles du Palais de l'Élysée ne sont pas encore ouvertes. Alors on va encore patienter ici, un tout petit peu de retard par rapport au programme initial. L'arrivée de Léon XIV ici dans la cour du Palais de l'Élysée était prévue entre 11h et 11h10. Lucie, il y a peut-être une vingtaine de minutes de retard. Beaucoup de journalistes évidemment, affluence des grands jours dans la cour du Palais. On attend avec impatience désormais l'arrivée donc de Léon XIV qui va s'exprimer dans le cadre d'une allocution qui aura lieu dans la salle des fêtes, dans la foulée de celle d'Emmanuel Macron. Les deux hommes vont aussi échanger en tête-à-tête à l'arrivée tout à l'heure. Et puis, je disais également, ce qu'on va guetter, c'est évidemment la première photo, cette poignée de main entre les deux hommes sur le perron de l'Élysée, devant l'objectif, les objectifs des photographes. La garde républicaine est ici en place. Le tapis rouge a encore, il y a quelques minutes, été balayé, là, juste devant moi, à quelques mètres.
11: Et puis, on les invités sont arrivés. Hein.
12: Non, effectivement, il faut que tout soit impeccable. Millimétré, oui. Comme le cérémonial de cette visite ici. Et puis,
11: le cortège est aux Invalides actuellement.
12: Devant les Invalides, effectivement, oui. Escorté par les motards de la garde républicaine, va traverser le pont Alexandre III et puis très vite arriver sur l'avenue de Marigny, remonter et arriver du côté du faubourg Saint-Honoré, entrer dans la cour. Tout cela n'est plus qu'une question de minutes, peut-être de secondes même, Lucie, avec donc ces deux allocutions attendues dans la salle des fêtes de l'Élysée, probablement des messages politiques aussi à décoder et à retrouver derrière ces deux prises de parole, à la fois d'Emmanuel Macron, président de la République, et puis Léon XIV, évidemment, dont le premier discours en français ici est très attendu et sera évidemment très scruté. D'un mot sur les invités, beaucoup de personnalités du monde de la culture, du monde du sport, évidemment les représentants des corps constitués, on parlait de représentants religieux tout à l'heure, le président du Conseil constitutionnel est là, le président du Sénat, Gérard Larcher, présidente de l'Assemblée nationale, Yael Braun-Pivet, et puis est arrivé tout à l'heure aussi dans la matinée, prenant le soin de saluer les journalistes, le Premier ministre Sébastien Lecornu. Effectivement, le cortège du pape est aux abords des Invalides et donc plus très loin de l'Élysée.
11: Et on vous retrouve dans une minute pour cette arrivée à l'Élysée. Paul Barcelone, il est 11h16, le tour de l'info, Mélanie Delaunay. Le pape donc approche du palais présidentiel.
20: Oui, le cortège fait route, première étape de cette visite en France de Léon XIV où il doit prononcer un premier discours après son arrivée ce matin à l'aéroport d'Orly, accueilli par Emmanuel Macron, des représentants de l'Église catholique, un groupe d'enfants également. Les cloches des églises ont retenti à travers la France à 10h pour cette occasion. Le Rassemblement National dit son opposition à l'envoi de militaires pour protéger un port pétrolier pétroliers d'Arabie Saoudite, comme l'a annoncé hier soir Emmanuel Macron. La France insoumise réclame de son côté des discussions au Parlement. L'Ukraine va pouvoir fabriquer des missiles de défense antiaérienne américains Patriot, selon Volodymyr Zelensky. Le président ukrainien affirme que Donald Trump a accepté de donner à l'Ukraine des licences pour produire ces systèmes qui permettent de contrer les attaques de la Russie. Le constructeur automobile Volkswagen rappelle 2 millions de véhicules à travers le monde, pour l'essentiel en Allemagne. Il y a un risque de corrosion de la direction, selon l'agence allemande de l'automobile.
1: Le pape qui est donc sur le point d'arriver à l'Élysée et qui tout à l'heure a prononcé ses tout premiers mots à l'intérieur de l'avion qui l'emmenait en France. On écoute Léon XIV.
0: Je voyage en France comme n'importe où ailleurs dans le monde. En tant que fidèle de Jésus-Christ, dont le rôle est de promouvoir la paix partout dans le monde. Ce message du Christ, comme chacun le sait, est particulièrement important en ce moment.
1: Le pape donc venu délivrer le message du Christ, c'est ce qu'il a dit donc à son arrivée à l'aéroport d'Orly, Paul Barcelone, lui qui est attendu, qui arrive à l'instant à l'Élysée.
12: Oui, effectivement. Alors, pas encore dans la cour, Lucie. C'est certainement plus qu'une question de secondes maintenant. Effectivement, on a vu ces très belles images et cette traversée de Paris pour le cortège. La circulation avait été coupée. Je vous racontais tout à l'heure que l'autoroute A6, notamment, a été entièrement mise sous cloche pour permettre au pape de faire la liaison entre l'aéroport de Paris-Orly et le centre de Paris. On l'a vu traverser le 14e arrondissement. On l'a vu aussi tout à l'heure s'approcher des Invalides, ce dôme doré sublimé par le temps absolument radieux aujourd'hui sur la capitale et sur Paris.
1: Un grand soleil.
12: Pour l'arrivée du pape Léon XIV, tout cela fait de magnifiques images de Paris. On a vu le cortège aussi, il y a quelques secondes, traverser le pont Alexandre III, ses dorures, passer à proximité du Grand Palais, s'engouffrer dans l'avenue de Marigny. Et on est à quelques instants, effectivement, de le voir entrer dans la cour du palais de l'Élysée. Les grilles sont encore fermées, mais vont probablement s'ouvrir, là maintenant, d'une seconde à l'autre. Oui, ça y est, elles sont ouvertes. Et le pape Léon XIV semble stationner rue du Faubourg Saint-Honoré, à quelques hectomètres à peine de l'entrée du palais. Je vous disais tout à l'heure, et je vous re-raconte ce décor, Lucie, ici, tout a été millimétré, le tapis rouge, la garde républicaine est en place, et donc nous attendons Emmanuel Macron qui sort à l'instant sur le perron avec à son bras Brigitte Macron, évidemment la première dame, pour accueillir Léon XIV. La voiture entre à l'instant, Lucie, dans la cour de l'Élysée.
1: Oui, avec le drapeau du Vatican sur le capot.
12: Oui, tout à fait. Et Léon XIV va sortir là à quelques mètres de moi de sa voiture, remonter ce tapis rouge qui a été déroulé tout en long. Léon XIV est dans la même tenue tout à l'heure avec ce haut rouge pour entrer dans la cour de l'Élysée et va remonter. C'est vraiment un moment d'histoire que l'on est en train de vivre sur France Info, puisque Léon XIV fait quelques pas tout en bas de la cour de l'Élysée et va désormais remonter le tapis rouge. Emmanuel Macron descend, fait quelques pas, descend sur le perron. Descend les marches et va accueillir, lui aussi est en train de descendre ce tapis rouge à la rencontre de Léon XIV, la rencontre entre le souverain pontife et Emmanuel Macron, le chef de l'État qui a lâché le bras de son épouse, et la première poignée de main en direct sur France Info entre les deux hommes, Emmanuel Macron et Léon XIV qui échangent quelques mots. Le chef de l'État semble lui présenter un peu le dispositif, la garde républicaine qui est là dans une composition d'apparat, si j'ose dire. Le chef de l'État et le souverain pontife qui échangent là encore quelques mots, discutent avec les mains. Emmanuel Macron est légèrement souriant, visage plus impassible, je dois dire, pour Léon XIV. Et les deux hommes, ensemble avec Brigitte Macron, Léon XIV est au milieu, sont en train de remonter désormais le tapis rouge et vont prendre la pose, Lucie, devant les photographes, ici sur le perron de l'Élysée, à l'ombre, puisque la cour est très ensoleillée encore une fois ce matin.
1: C'est la deuxième poignée de main, on les a vus déjà lors de l'arrivée à l'aéroport d'Orly, se serrer la main.
12: Et on est là dans une figure plus protocolaire. Là, on est vraiment dans la chorégraphie, l'archétype des chefs d'État. On a déjà vu ce qu'on vient de vivre là en direct sur France Info. On a déjà vu ce cérémonial. Emmanuel Macron fait coucou aux journalistes. Là encore, attitude beaucoup plus en retenue de la part de Léon XIV, qui ne fait pas de signe particulier envers les journalistes, envers les photographes. Là où Emmanuel Macron prend son temps et passe légèrement sa main dans le dos de Léon XIV à l'instant. Les deux hommes qui s'engouffrent dans le vestibule d'honneur. Emmanuel Macron fait un geste vers l'escalier d'honneur du palais de l'Élysée, et je viens de voir à l'instant à la fois Emmanuel Macron et Léon XIV gravir les premières marches à l'intérieur du palais de l'Élysée vers l'escalier d'honneur. C'est effectivement ce qu'on vient de vivre, la deuxième poignée de main entre le souverain pontife, chef d'État aussi du côté du Vatican, et Emmanuel Macron, président de la République, puisque les deux hommes s'étaient vus précédemment à l'aéroport de Paris-Orly. Ils se voient.
1: C'était plus détendu
12: ici.
1: À l'aéroport, hein, plus souriant, oui, avec des bouquets de fleurs, des enfants. Oui. Effectivement, là, c'est plus protocolaire.
12: On a entendu la musique de la garde républicaine aussi au moment où Léon XIV a remonté le tapis rouge et sorti de sa voiture. On est là, effectivement, dans un cérémonial.

0: Elle est extrêmement codifiée, très protocolaire. Et là, maintenant, on est dans le temps du tête-à-tête entre Emmanuel Macron et Léon XIV. C'est vraiment deux chefs d'État qui vont s'entretenir du cours du monde, des grandes guerres, la guerre en Ukraine, la situation au Proche et Moyen-Orient, l'Afrique, qui est un thème cher, évidemment, aussi à Léon XIV. Et puis l'Europe. Je vous disais tout à l'heure qu'une séquence européenne va avoir lieu lundi, ce sera à Metz. Et évidemment, les premiers sujets vont commencer à être abordés ici ce matin, probablement dans le bureau d'honneur du président de la République à l'étage ici du palais de l'Élysée, avant que Léon XIV et Emmanuel Macron redescendent dans la salle des fêtes pour deux allocutions distinctes que vous pourrez suivre évidemment sur France Info.
1: Le pape qui s'exprime en anglais a priori avec Emmanuel Macron, mais qui a appris à prononcer le français et qui s'exprimera en français pour tous ses discours.
0: Oui, c'est vrai qu'on nous dit que les échanges entre les deux se font en anglais. Emmanuel Macron parle parfaitement l'anglais, qui est la langue naturelle du pape américain. Mais c'est vrai, le pape Léon XIV a appris quelques rudiments du français. Il l'a visiblement confié à quelques journalistes aussi dans son avion, puisque vous savez qu'il y a toute une délégation de journalistes, y compris de journalistes français.
1: Oui, Bruno Duvic disait que c'était quand même assez limité, ce qu'il
0: exactement.
1: Disait en français. Oui.
0: Mais on nous dit aussi qu'il va parler en français tout à l'heure dans la salle des fêtes de l'Élysée à l'occasion de son allocution.
1: Merci beaucoup, Paul Barcelone, de nous avoir fait vivre donc cette arrivée du pape Léon XIV à l'Élysée, qui s'entretient avec le chef de l'État et qui ensuite donc prononcera son discours que vous pourrez suivre sur France Info en intégralité. Donc dans les prochaines minutes, nous évoquions la jeunesse, qui est bien sûr au cœur de cette visite papale de 4 jours, avec ce soir une veillée de prières réservée aux jeunes de 17 à 35 ans au Stade de France, en Seine-Saint-Denis, un département où le catholicisme est minoritaire. Dans le 93, l'enseignement catholique compte notamment jusqu'à 80% d'élèves de confession musulmane dans ses classes, selon les établissements. Un melting pot qui se vérifie parmi les jeunes qui se sont portés volontaires demain pour la messe en plein air à la Concorde. Et donc, dès ce soir, pour voir le pape au Stade de France, reportage à Saint-Denis, Agathe Mahué.
2: Et le Stade de France est juste là, sous nos yeux, vraiment à deux pas du lycée catholique Jean-Baptiste de la Salle.
3: Voilà, c'est au bout de la rue, c'est 20 minutes à pied.
2: On peut difficilement faire plus proche pour les élèves.
3: Donc le pape vient vraiment chez eux.
2: Tamara Schneider est chargée de la pastorale ici. C'est-à-dire qu'elle accompagne les lycéens, les collégiens dans leur vie spirituelle, dans la diversité de leurs convictions personnelles.
3: On a des jeunes de plusieurs religions, on a une grande majorité qui sont musulmans. On a des chrétiens de différentes branches, une grande communauté copte, on a des orthodoxes, on a des évangéliques, des bouddhistes, des hindouistes.
2: Un immense brassage culturel donc parmi les 2600 élèves de l'établissement privé. Ça, c'est la sonnerie pour la récré. Donc on va pouvoir échanger avec certains de ceux qui ont levé la main pour aller à la rencontre du pape.
4: Moi, je suis excitée un peu de le voir.
2: Il y a Lindsay, dont une partie de la famille est catholique, l'autre bouddhiste.
4: Je m'intéresse beaucoup à la religion pour essayer de me chercher particulièrement.
2: Elle est en terminale, spécialité mathématiques, tout comme Célia, qui est motivée aussi.
5: Par exemple, quand j'étais plus petite, je sais pas, je voulais rencontrer la reine d'Angleterre. Pourquoi pas ?
2: Célia est chrétienne et s'est inscrite tout de suite pour la venue de Léon XIV.
5: Je me suis dit que c'était une occasion. Parce que c'est pas tous les jours qu'il y a des papes qui viennent en France, plus spécifiquement à Saint-Denis.
2: Gabriel aussi, qui a 17 ans, est attiré lui par le rendez-vous avec l'histoire.
6: Je vais voir quand même un personnage qui occupe une place importante, je veux dire mondialement.
2: Toi Gabriel, est-ce que tu es catholique ?
6: Non, je suis laïque. Pardon, pas laïque, excusez-moi, athée. C'est-à-dire, je pense pas qu'il y ait un dieu.
2: Malgré tout, tu as eu envie d'aller voir le pape.
6: Bah, je voulais m'informer sur les messages qu'il porte.
2: Ou encore Malia, qui est musulmane et qui a un message pour le pape.
7: Moi, j'aimerais bien lui dire chapeau pour ce qu'il fait. C'est quelqu'un de très ouvert et c'est vraiment super.
2: Malia n'a que 16 ans et dommage pour elle, elle ne pourra donc pas être au Stade de France ce soir, puisque la veillée du pape est réservée aux 17-35 ans.
7: Oui, j'aurais beaucoup aimé, mais bon.
2: Elle sera donc plutôt demain à la messe, à la Concorde.
7: Tant que je le vois samedi, ça me va.
2: Très curieuse de vivre cette expérience.
7: En tant que musulmane, je trouve que c'est important également de découvrir un peu quelles sont les pratiques, quelles sont les valeurs des chrétiens, les louanges, etc. Et voir un peu comment ça se passe, une messe, même si j'en ai déjà vu d'autres, mais celle-ci va être d'une autre envergure. Et ça va être magique, je pense.
2: Ce week-end passé sous le signe du pape, sa camarade Célia le voit comme une nouvelle occasion de rapprochement.
5: Catholique ou pas catholique, forcément, ça peut nous permettre de vivre quelque chose d'unique. On a des confessions différentes, quelque part on est unis, on s'intéresse quand même à l'autre.
7: Les chrétiens, c'est nos frères de religion et je trouve que c'est super important parce que le pape représente pas forcément la mixité mais l'unisson, je dirais. En Seine-Saint-Denis, c'est un département uni et on a beaucoup d'origines et de religions différentes qui s'y concentrent.
2: Il y a un peu de fierté d'appartenir au 9-3 avec la venue du pape dans le département.
7: En soi, oui, ça fait plaisir parce que on est un peu vu comme des quartiers populaires, pas forcément fréquentés par ce genre de personnalité, on va dire. Ça donne une autre image du 93, une image qui n'est pas souvent vue sur les médias et ça reflète réellement qui on est.
2: Une ouverture d'esprit complètement en phase avec la vision de Tamara pour la pastorale dans l'établissement catholique.
3: Autant demain, il y aurait un imam qui passe et qui propose une bénédiction, mais Amen, Alléluia, qui me bénisse parce que c'est un homme de Dieu. Pareillement pour le pape.
2: Ahmed. Et une conception que ne renie pas non plus dans le corps enseignant, Ahmed.
8: C'est un honneur de recevoir le Saint-Père en Ile-de-France.
2: Ahmed a 32 ans, encore dans la tranche d'âge, donc pour le Stade de France. Il est prof d'histoire, chargé des 6e à Jean-Baptiste de la Salle.
8: Je suis musulman, je suis franco-marocain.
2: Et c'est intéressant de vous savoir dans la délégation qui sera au Stade de France.
8: Bien sûr. Le dialogue interreligieux est très important, surtout en ce moment. Il y a pas mal de tensions de par le monde, avec les guerres, etc. Donc je trouve que c'est un beau message que le pape vienne à Saint-Denis, parce que la France, c'est Paris, c'est les banlieues, c'est la province, et tout le monde va se réunir en présence du pape. Et il y aura des juifs, des musulmans, et des chrétiens, des athées aussi. Et je trouve que c'est un beau message et c'est un beau symbole.
2: Et au total, ils seront 1500 jeunes de Saint-Denis présents ce soir à la veillée de prière.
1: Reportage Agathe Mahuet pour France Info.
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1: Christine Peña.
2: Le temps reste calme, sec, estival pour cet après-midi avec toujours cette grande différence entre les températures du matin, un peu fraîches, c'est vrai, mais c'est de saison, et l'après-midi où ça s'envole jusqu'à 26 au Havre, 27 à Reims, à Dijon, 28 à Lille, 29 à Paris comme à Toulon, 30 degrés à Bordeaux, à Montpellier, mais aussi à Alençon, ainsi qu'à Orléans, à Bourges, à Nantes, 30 degrés cet après-midi, 31 du côté de Limoges, 32 à Toulouse et Montauban, le plus chaud pour Perpignan avec 33 degrés. Un mot du vent sur le pourtour méditerranéen qui souffle toujours et associé à cet air chaud et sec, il entretient le risque élevé de feux de forêt.
1: 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L'info Augustin arrivé.
0: Le début de la visite en France du pape, réception à l'Élysée en ce moment même avec un discours du pape Léon XIV et d'Emmanuel Macron. Ça doit avoir lieu dans les toutes prochaines minutes en présence de très nombreux représentants politiques. Et Léon XIV en France jusqu'à lundi. Il est prévu un passage à Notre-Dame de Paris tout à l'heure vers 17h, célébration des vêpres et puis une veillée ce soir au Stade de France à Saint-Denis. Une annonce qui pourrait aider grandement l'Ukraine dans sa guerre face à la Russie. Volodymyr Zelensky affirme que Donald Trump vient d'accepter la production par Kiev de missiles Patriot. Une demande de longue date de l'Ukraine. Kiev a frappé la nuit dernière une raffinerie de pétrole russe et une usine de composants électroniques. L'Iran propose aux États-Unis une réouverture du détroit d'Ormuz sous 7 jours. Voilà ce que le chef de la diplomatie iranienne a expliqué à son homologue Steve Witkoff à New York. Mais il y a différentes conditions auxquelles la Maison-Blanche doit pour ça se plier. Le dégel d'avoir iranien, la levée de sanctions sur le pétrole et la fin du blocus naval dans la zone. Le rassemblement
16: Rassemblement national s'oppose à l'envoi de militaires français en Arabie Saoudite. Emmanuel Macron a annoncé hier son souhait d'aider à la protection d'un port pétrolier clé pour l'approvisionnement de l'Europe en carburant. Mais aujourd'hui, le député d'extrême droite Sébastien Chenu estime qu'il y a là une prise de risque qui n'est pas souhaitable. La France insoumise, de son côté, demande à minima une discussion devant le Parlement sur cette question sensible. Volkswagen rappelle plus de 2 millions de véhicules. La marque allemande parle de risque de corrosion sur le système de direction. Les véhicules concernés ont été produits entre 2013 et 2024. La qualité de l'air à Paris s'est nettement améliorée depuis 2 ans et la mise en place de la zone à trafic limité dans la capitale. Voilà ce qu'indique aujourd'hui Air Paris. 40% de circulation en moins sur certains axes. C'est une baisse sensible des taux de dioxyde d'azote dans l'air. Et le report de trafic sur les autres itinéraires ne s'accompagne pas, semble-t-il, d'une dégradation de la qualité de l'air. Nouveau coup dur sur le chemin de Gianni Infantino au moment où il brigue un nouveau mandat à la présidence de la FIFA. Aujourd'hui, 4 ligues majeures de football en Europe réclament ensemble une réforme de la gouvernance de l'institution internationale, les ligues anglaises, espagnoles, italiennes et allemandes. Réforme qu'elle qualifie de fondamentale pour prouver, je cite, que les dossiers disciplinaires individuels restent à l'abri de toute ingérence politique. Gianni Infantino a proposé tardivement en début de semaine une consultation des différentes fédérations sur ce thème.
1: Augustin, arrivé pour l'info.
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1: Ils sont donc en tête-à-tête pour l'instant. Le pape se trouve à l'Élysée où il s'entretient avec le chef de l'État Emmanuel Macron avant un discours dans la salle des fêtes du palais présidentiel dans les prochaines minutes. Nous serons sur place dans un instant en direct. Retrouvons avant cela Audrey Abraham avec Martin Troadec pour France Info dans le quartier Notre-Dame-des-Champs près de Montparnasse à Paris. Audrey, où va commencer tout à l'heure la déambulation du pape?
17: Voilà, c'est ça. Donc, dans ce secteur de l'église Notre-Dame-des-Champs, on n'est pas tout à fait au pied de l'église parce qu'on a été encore une fois un petit peu déplacé par la gendarmerie, pour tout vous dire. Cette église, donc, c'est une paroisse de quartier qui n'a pas l'habitude de ce genre d'événement. Elle vient d'être ravalée. Il y a encore quelques jours, les échafaudages du Paris ont été retirés la semaine dernière. Donc, je vais pour vous dire qu'elle est particulièrement scintillante. En plus, le soleil brille. Donc voilà, pour l'instant, le public est contenu en dehors de la zone de déambulation. Je peux vous dire que la foule commence à arriver. Mmh. Moi, je suis avec Alexandre. Bonjour Alexandre.
18: Bonjour.
17: Vous avez 42 ans, vous êtes bénévole, mobilisé donc pour cette visite apostolique. Vous venez du Val d'Oise et vous me disiez que c'était important pour vous d'être là aujourd'hui.
18: Oui, tout à fait. Je me suis inscrit grâce au mouvement des scouts et guides de France, qui avait fait un appel pour participer en tant que bénévole. Et c'est très important pour moi parce que j'ai eu la chance il y a quelques années, lors des JMJ de Cologne, de voir le pape Benoît XVI. Et là, voir le pape Léon à côté de chez nous, c'est vraiment une chance que nous avons.
17: Qu'est-ce que vous ressentez aujourd'hui?
18: Alors, une grande joie, le fait d'être vraiment tous ensemble. Il y a vraiment une ambiance qui commence à se créer à côté et tout l'aspect missionnaire de notre pape Léon qui vient au plus près de nous.
17: Et alors vous, bénévole, quelle est votre mission exactement aujourd'hui? Ça consiste en quoi, bénévole, sur cette visite?
18: Alors pour ma part, je suis là pour accueillir le public, les accompagner, leur répondre à leurs questions et leur faire vivre quelque chose de très important avec un grand sourire.
17: Voilà, le sourire c'est essentiel. J'entends en plus que vous êtes très sollicité déjà, donc on va vous laisser tranquille. Merci beaucoup Alexandre, donc bénévole ici à Paris. Je rappelle qu'au total, sur les 4 jours du voyage apostolique à Paris, à Lourdes, à Metz, 15 000 bénévoles sont mobilisés. Voilà Lucie, donc nous attendons tranquillement l'ouverture du périmètre au public, le début des fouilles de sécurité à partir de midi. Et puis il y a des chorales, des fanfares, des prières, tout un programme jusqu'à l'arrivée.
1: On ne s'ennuie pas.
17: On attend à 16h30, voilà.
1: Sous le beau soleil parisien, merci beaucoup Audrey Abraham avec Martin Troadec pour France Info en direct du quartier de Montparnasse. Paul Barcelone, vous êtes à l'Élysée, journaliste du service politique de France Info, aux côtés de Bruno Duvic, correspondant permanent de Radio France à Rome. Vous étiez, Bruno, dans l'avion papal et vous voilà désormais à l'Élysée parce que dans les prochaines minutes, le pape et Emmanuel Macron vont s'exprimer.
19: Oui, c'était une image par définition unique de voir ce pape avec la mosette, vous savez, la petite cape rouge. Ça, c'est distinctif de Léon XIV. François était souvent en aube blanche. Léon XIV aime bien avoir les attributs de pape, c'est son attachement à la tradition. Le voir seul, comme ça, remonter la cour de l'Élysée sur le tapis rouge et Emmanuel Macron venir l'accueillir sur le perron, c'était une image assez forte. Les deux hommes sont donc, oui, en tête à tête, là, dans quelques minutes, le discours. Ils doivent être entre les deux séquences. Les sources élyséennes de Paul Barcelone se croisent avec les miennes à Rome. Ils devraient échanger directement en anglais, en effet. Le français de Léon, c'est pas encore Bac plus 12. Hein. Il nous a dit quelques mots ce matin en français dans l'avion. Je lui ai demandé, vous progressez, vous l'avez travaillé. Il m'a dit... Un peu, voilà. Néanmoins, il lira ce discours dans la salle des fêtes de l'Élysée en français. C'est un discours qu'à Rome, on annonce comme dense. En gros, les thèmes essentiels au plan, avec tous les guillemets du monde politique, seront dans ce discours. Donc, il sera certainement question de la fin de vie, il sera certainement question de laïcité, peut-être de l'intelligence artificielle. Au fond, un discours dense. Alors, il y avait deux lignes, on verra laquelle a prévalu. Deux lignes à Rome, une ligne qui souhaitait un message ferme aux autorités françaises sur ce thème-là. Une autre ligne qui souhaitait un message un peu plus doux, on verra laquelle l'a emporté. En tout cas, ce discours en français devrait être l'un des plus importants de ces 4 jours de visite, au moins au plan national, avant les discours internationaux, cet après-midi à l'UNESCO et lundi à Metz.
1: Et Paul Barcelone, on voit presque tout le gouvernement présent, en tout cas Sébastien Lecornu, qui est en train de faire des bises aux membres de son gouvernement.
0: Et parmi les retards d'affaires tout à l'heure, Nicolas Sarkozy qui est arrivé au moment même où le personnel de l'Élysée remballait le tapis rouge et repliait le tapis rouge, alors d'ailleurs que la voiture du pape Léon XIV avec cette plaque d'immatriculation dont parlait Bruno un peu plus tôt dans la matinée, SCV1,
19: une plaque d'immatriculation... Stato della Città del Vaticano, voilà. Numero uno, c'est
0: avec,
19: le pape.
0: Avec l'accent italien.
1: Alors vous êtes bon en italien par contre, vous.
0: Stationne, c'est mieux que le français de Léon XIV.
19: Oui, allez.
0: Stationne dans la cour de l'Élysée. D'un mot pour compléter ce que disait...
19: C'est une BMW, c'est pas des voitures nécessairement italiennes. Voilà, non, on a lâché la marque.
0: D'un mot pour compléter ce que disait Bruno tout à l'heure, sur ce qui nous revient de l'échange actuellement entre Emmanuel Macron et le pape Léon XIV. Effectivement, ils échangent en anglais plutôt en chuchotant, nous disons, donc c'est difficile d'entendre si jamais il y avait d'autres interlocuteurs dans la pièce, mais l'idée c'est vraiment d'un tête-à-tête. Et Emmanuel Macron, en tout début d'entretien, a commandé 2 cafés, sobriété aussi donc pour cet entretien entre les deux hommes. On sait qu'il y a beaucoup de sujets. Bruno parlait de l'intelligence artificielle, mais les grandes guerres, à la fois ce déplacement et cette visite apostolique ici a été mise sous le thème de la jeunesse, mais il y a aussi dans le cœur d'Emmanuel Macron la volonté d'impliquer le pape, d'en faire un allié sur la scène internationale. On sait que parfois le pape a eu des mots difficiles contre Donald Trump et que le chef de l'État est actuellement très engagé sur ces sujets-là, que ce soit l'Ukraine ou encore le Moyen-Orient. C'est probablement cela la teneur de leur échange et des deux discours à venir, des deux allocutions à venir.
1: Merci beaucoup à tous les deux, Paul Barcelone du service politique de France Info et Bruno Duvic qui suit le pape donc pour Radio France, correspondant permanent de Radio France à Rome. On vous retrouve tout à l'heure bien sûr pour le début de ces discours. Il sera peut-être aussi question de crise climatique, sujet ô combien important. Et on fait le tour de la question à présent avec vous, Antoine Geoffin, sur cet été exceptionnellement chaud, caniculaire qu'a connu la France et sur le front des feux de forêt.
20: Été record selon l'ONF, l'Office national des forêts, avec ce bilan donné hier. 98 000 hectares de bois ont brûlé dans le pays cet été, du jamais vu depuis 1976. Dans toute la France métropolitaine, on a recensé cette année 21 000 départs de feu. C'est 5 fois plus que la moyenne chaque année depuis 20 ans. Et ce n'est pas fini, puisque l'été s'étire. 5 départements sont encore aujourd'hui en risque élevé feu de forêt, niveau orange, l'Aude, l'Hérault, l'Aveyron, le Gard et l'Ardèche.
1: Des incendies comme autant de blessures pour nos massifs forestiers. On va voir maintenant comment se porte l'un de ceux qui a été touché cet été. La forêt de Fontainebleau au sud de Paris, 2000 hectares brûlés et cette image marquante du poumon vert d'Île-de-France qui brûle. 20% du massif reste fermé aux visiteurs aujourd'hui. Une zone surveillée de très près par les agents de l'Office national des forêts que Guillaume Fariol a suivi pour France Info.
21: Sophie David, de l'Office national des forêts, nous conduit dans la zone toujours interdite au public.
22: On a commencé à sentir une odeur de brûlé un petit peu par endroit. Donc là, on rentre dans la zone incendiée.
21: À perte de vue, des arbres calcinés. C'est là que les forestiers ont entamé un immense chantier. Des abatteuses coupent un à un les arbres morts qui menacent de tomber.
22: La batteuse a un bras qui peut s'étendre jusqu'à 9 mètres et après il est équipé d'une sorte de scie, hein, comme une tronçonneuse, et il va venir couper les arbres à la dimension qu'on souhaite directement.
21: Il faut nettoyer les 2000 hectares ravagés par l'incendie. Des dizaines de milliers de mètres cubes de bois à récolter, il a toujours de la valeur. Hein. Les arbres, même s'ils n'ont pas survécu, ont souvent brûlé uniquement en surface. Travail titanesque avant que le bois ne pourrisse. Une course contre la montre aussi contre les insectes ravageurs. Ils risquent de pulluler dans ces milliers d'arbres morts.
22: On en a un exemple juste devant nous. On voit des galeries qui sont dessinées dans l'arbre qui était pourtant déjà carbonisé. Là, il a un parasite qui est en train de manger le bois. Il est en train d'être grignoté et donc il n'aura plus du tout de valeur et on ne pourra plus rien en faire. C'est pour ça qu'il faut aller vite.
21: Ces insectes pourraient aussi s'attaquer au reste de la forêt, surtout s'ils ont le temps de se multiplier.
22: Ça serait rajouter une crise sur une crise.
21: Et pourtant, malgré ces menaces, malgré la sécheresse, malgré les canicules, déjà de premiers signes de vie sur l'épais tapis de cendres, des fougères et même...
22: Au pied des arbres, des fois, on voit des petits pins et des petits chênes. D'ailleurs, je me demande si on n'en voit pas devant nous, on voit quelque chose d'un petit peu plus vert clair que la fougère, ça peut être un arbre en devenir. C'est un très bon signe pour la régénération de la forêt, mais il va falloir observer ça dans le temps, puisque c'est pas parce qu'il a poussé là qu'il va réussir à survivre à la sécheresse.
21: L'Office national des forêts va d'abord laisser faire la nature. Ce n'est que dans 2 ou 3 ans que des arbres pourraient être plantés directement pour diversifier les essences de la forêt et y introduire de nouvelles espèces plus résistantes au réchauffement climatique.
1: Reportage de Guillaume Fariol pour France Info. Antoine Jeuffin, on continue à faire le tour de la question avec vous. Combien de temps faut-il compter pour qu'une forêt se régénère après un tel feu?
20: C'est très variable. Selon l'ONF, ça dépend de plusieurs facteurs. Le type d'arbre, d'arbuste et bien entendu la météo. S'il y a des pluies suffisantes dans les mois et années qui viennent, ça peut accélérer la repousse. S'il faut retenir une chose, c'est ça. Le temps de la forêt, c'est le temps long, affirme un ingénieur de l'ONF. Il faut attendre au moins 3 à 5 ans pour voir les premiers arbustes, fougères et 70 à 100 ans pour des arbres de 10 à 20 mètres de haut. Souvent, les forestiers vont laisser les arbres repousser d'eux-mêmes. Après un incendie, il y a toujours des graines dans le sol et les oiseaux, quand ils reviennent, en emportent avec eux. Ça accélère le processus. Enfin, pour revoir des animaux là où les flammes ont tout brûlé, chaque situation est différente. Mais à titre d'exemple, en 2017, après un feu qui avait ravagé des centaines d'hectares dans le Vaucluse, les lièvres, perdrix et sangliers étaient revenus sur place 2 ans plus tard.
1: Merci beaucoup Antoine Jeuffin pour le tour de la question.
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1: Il est 11h44, l'info en une minute avec vous, Augustin Arrivé.
16: Il dit venir en France pour proclamer la paix. Le pape François a accueilli à sa descente d'avion il y a 1h30 par Emmanuel Macron et son épouse. Ils sont maintenant ensemble à l'Elysée. Discours imminent des deux chefs d'État devant plusieurs dizaines de représentants politiques et religieux. La visite du pape se poursuivra par une célébration cet après-midi en la cathédrale Notre-Dame de Paris. Une messe demain, place de la Concorde, et puis des déplacements à Lourdes et en Moselle jusqu'à lundi. Volodymyr Zelensky annonce que l'Ukraine pourra prochainement produire elle-même ces missiles Patriot. Le président ukrainien en aurait obtenu l'autorisation par Donald Trump. Des missiles devenus indispensables dans la guerre contre la Russie. Le lancement de cette production pourrait prendre 1 an à 1 an et demi. La mort d'une femme pompier au Portugal. Des feux de forêt continuent de sévir dans le pays. Cette femme de 24 ans luttait contre un incendie dans le nord, commune de Resende. Le président portugais exprime sa profonde consternation. C'est le deuxième pompier portugais à mourir en intervention sur des feux de forêt cette année. Et puis l'alerte du constructeur Volkswagen qui rappelle chez vos concessionnaires plus de 2 millions de véhicules produits entre 2013 et 2024. Le géant de l'automobile parle d'un risque de rupture du système de direction en raison de la corrosion de certaines pièces.
1: 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Et nous attendons donc dans les prochaines minutes la prise de parole du pape Léon XIV aux côtés d'Emmanuel Macron dans la salle des fêtes de l'Élysée où l'on retrouve Paul Barcelone, journaliste politique à la rédaction de France Info. Paul, le discours va bientôt commencer. Que voyez-vous dans la salle, des ministres, des parlementaires, des ecclésiastiques?
0: Oui, alors je suis à l'extérieur, encore dans la cour du palais de l'Élysée, mais effectivement la salle des fêtes est joliment garnie avec un décor tout à fait singulier, ces lumières dorée. Les invités sont assis, hein. Ça va être extrêmement protocolaire, c'est ce qu'on disait tout à l'heure avec Bruno. On a vu notamment Nicolas Sarkozy qui a fait partie des derniers invités arrivés au tout dernier moment, d'anciens ministres, le chef du gouvernement Sébastien Lecornu qui saluait d'autres invités tout à l'heure. D'ailleurs, le gouvernement est là quasiment au complet. Difficile de vous dire, sauf si je me trompe Bruno, mais difficile de dire quand va vraiment débuter le discours.
19: Alors, théoriquement, l'horaire prévu, c'était 11h45. Et généralement, les voyages pontificaux tiennent les horaires. Là, il y a un peu de retard, mais ça devrait vraiment pas tarder.
0: Classique. Pour moi qui ai l'habitude de suivre les voyages.
19: D'accord, très bien.
0: C'est plus classique
1: pour le chef. Ça va, une minute de retard, ça va.
19: Ce qui est frappant dans la salle des fêtes, c'est qu'il y a d'un côté la République, de l'autre côté le clergé, au fond d'un côté les costumes cravates, de l'autre côté les calottes violettes d'évêques et les calottes rouges de cardinaux. On a aperçu le cardinal Bustillo, notamment, j'ai aperçu le numéro 3 du Vatican, le substitut qui est là. Et au passage, absence du numéro 2 du Vatican, il y a l'Assemblée Générale de l'ONU en ce moment, et donc le cardinal Parolin rate le début de ce voyage, peut-être le rattrapera-t-il. Ça explique peut-être, petite parenthèse, le casting qui risque d'être moins prestigieux que prévu lundi pour le discours à l'Europe à Metz. C'est une excuse avancée, le parallèle avec l'Assemblée Générale. Bref, discours dans quelques minutes. Il y aura des mots aux jeunes, il y aura des cérémonies religieuses. Là, c'est un discours, je dirais,

0: la société française et un peu à la politique française. Donc c'est ces thèmes-là que le pape va explorer, toujours au nom de l'Évangile, toujours au nom de la religion, mais je pense qu'on aura une coloration plus sociétale et plus politique de ce discours que les prochaines interventions dans la journée.
1: Et savez-vous qui va prendre la parole en premier? Quel est l'ordre Emmanuel protocolaire?
2: Emmanuel Macron d'abord, pour ouvrir avec effectivement une allocution qui est attendue aussi, puis ensuite Léon XIV, selon le schéma et la chorégraphie dont vient de parler Bruno, mais c'est effectivement le chef de l'État, avec probablement d'ailleurs aussi un discours politique. On sait que le chef de l'État a souvent mis en scène sa volonté de nouer des relations avec les papes. J'ai en tête l'idée qu'il tutoyait le pape François, ce qui avait d'ailleurs pu choquer parfois au Vatican. On sait que le pape Léon a lui un contact peut-être moins chaleureux, moins direct. Il avait d'ailleurs, je le disais tout à l'heure sur cette antenne, le visage plus impassible au moment de remonter la cour de l'Élysée, d'approcher Emmanuel Macron qui a descendu les quelques marches du perron tout à l'heure. On n'est pas dans quelqu'un qui manifeste des effusions, Bruno, sauf si je me trompe.
0: C'est pas du tout le tempérament. Cela dit, l'audience accordée à Emmanuel Macron en avril dernier à Rome avait duré plus d'une heure, ce qui est une audience longue. Et au fond, l'idée que l'on défend, que ce soit à l'Élysée ou du côté de la diplomatie française, c'est que malgré les désaccords, il y a beaucoup de points de convergence sur le multilatéralisme, sur l'intelligence artificielle, sur effectivement comment renforcer les institutions qui défendent la paix dans le monde, que ce soit l'Europe, que ce soit l'ONU, que ce soit l'UNESCO, où le pape ira cet après-midi. Il y a aussi des points d'accord, mais c'est vrai que ce soit la constitutionnalisation du droit à l'avortement, que ce soit la loi sur la fin de vie, ces textes-là ont laissé des traces à Rome, et à l'inverse, quand le pape François avait séché la cérémonie de réouverture de Notre-Dame, ça a laissé des traces à
1: Donc
0: Paris.
1: Donc il pourrait déjà les aborder, ces sujets, Bruno, dès ce premier discours.
0: Alors Notre-Dame, je ne pense pas, mais les autres, oui, je pense vraiment.
2: Mais d'un mot, Lucie et Bruno, sur Notre-Dame, vous savez qu'il y a cette bataille entre l'Élysée et le Vatican sur le programme. En deux mots, Emmanuel Macron aurait aimé que le pape Léon XIV puisse rencontrer des artisans, des pompiers, des sculpteurs, des tailleurs de pierre, des compagnons qui ont participé à la restauration, à la rénovation de la cathédrale Notre-Dame. Ce point-là du programme n'a pas été retenu par le Vatican, ce qui a pu vexer du côté de l'Élysée. Et Emmanuel Macron revient, si j'ose dire, par la fenêtre ce matin, puisque dans la salle des fêtes en ce moment, il y a des pompiers, des tailleurs de pierre, des artisans qui ont travaillé sur ce chantier, parmi les invités, si j'ose dire, personnels du chef de l'État.
1: Et en attendant le début de ces discours, messieurs, je vais vous faire entendre une très jolie voix, celle de Monroe, une cantatrice prodige de 18 ans, franco-américaine, qui va chanter ce soir devant le pape au Stade de France, lors de la veillée au Stade de France en Seine-Saint-Denis, réservée aux jeunes. Une consécration pour elle et une sacrée pression. Victor Vasseur l'a rencontrée pour France Info lors de ses dernières répétitions.
3: Les tresses blondes de Monroe virevoltent quand elle se met à chanter. Sa voix cristalline résonne, si puissante quand elle monte dans les aigus. Au Stade de France, Monroe sera accompagnée par 40 choristes de la maîtrise de la cathédrale de Reims.
4: Sa voix, elle est incroyable. Ça donne des frissons quand elle chante. Et avec mon ami, on se regarde, on se dit c'est pas possible d'être devant Monroe parce qu'on l'a entendu à la télé et on l'entend en vrai maintenant.
3: Bérénice, tu as 13 ans, vous allez chanter devant le pape.
5: C'est une chance inouïe qu'on peut avoir. C'est incroyable de chanter au Stade de France, quoi.
3: Entre les premières dates de sa tournée, Monroe va chanter lors de la veillée du pape Léon XIV. Une consécration pour cette jeune catholique.
5: C'est un grand honneur. Pour moi, c'est une chance dans une vie, surtout. C'est un événement magnifique. C'est un beau message et un beau rassemblement des jeunes autour de la foi. C'est précieux. Tous ces moments où on a la chance de chanter, j'ai envie de donner le mieux de moi-même pour ça.
3: Monroe chantera deux morceaux, L'Ave Maria et Regarde, son titre interprété à l'Eurovision.
1: Reportage Victor Vasseur pour France Info. Et en attendant, avant cette veillée ce soir au Stade de France, le pape Léon XIV se trouve à l'Élysée où l'on attend d'une minute à l'autre son discours, sa première prise de parole officielle pour cette visite apostolique de 4 jours. Paul Barcelone, vous êtes toujours avec Bruno Duvic en direct de l'Élysée, dans la cour de l'Élysée. On voit deux pupitres et deux fauteuils installés sur une estrade.
2: C'est vrai, une estrade, justement, j'allais vous parler du décor. Donc là, c'est c'est bien à l'intérieur de la salle des fêtes de l'Élysée où les invités patientent désormais puisque l'entretien se poursuit tête à tête entre Emmanuel Macron et le pape Léon XIV après cette cérémonie d'accueil qu'on a vécue en direct sur France Info. Effectivement, une estrade avec les deux drapeaux au fond de la pièce, à la fois le drapeau du Vatican très en vert.

0: projeter au fond dans cette salle des fêtes qui est grande, évidemment. On est au Palais de l'Élysée, mais qui est pas immense non plus. Et ces deux fauteuils comme ça posés côte à côte, et puis ce petit pupitre qui n'est pas en effet quelque chose d'imposant.
1: La porte-fenêtre derrière eux est grande ouverte, donc donnera probablement sur le jardin, ce qui pourrait donner une belle image aussi.
0: Absolument. Ouais, voilà. Et écoutez, il y avait un pape Jean-Paul II qui était missionnaire, un pape Benoît XVI qui était très centré sur les valeurs, un pape François qui est très sur l'action sociale et l'engagement dans la société de l'Église. Léon, il est un peu tout ça à la fois, et au fond, il en est à son début de pontificat, et ce discours pour les Français, pour nous tous, va permettre de le connaître aussi un peu mieux. Il commence à y avoir pas mal de discours au bout d'un an et demi, il en est à son sixième voyage. Néanmoins, voilà, il y a encore beaucoup de choses à découvrir, à affiner dans le portrait de ce pape qui pour l'instant plaît des deux côtés. Il plaît que ce soit aux conservateurs ou aux plus progressistes. Il arrive à rassembler, à réunir cette Église. Est-ce que ce sera cette tonalité entre guillemets centriste dans ce discours, ou est-ce que ce sera quelque chose d'un peu plus offensif, d'un peu plus ancré d'un côté ou de l'autre? On le verra bien.
2: Et vous qui le côtoyez, Bruno, au Vatican, qui le suivez, quelle personnalité a-t-il, Léon XIV? Comment vous le percevez?
0: Alors, une anecdote que m'a raconté un vaticaniste, le frère du pape avait accordé une interview, il disait: quand je pose une question à mon frère, je peux aller préparer le dîner, je reviens, il est encore en train de réfléchir à la réponse. Donc c'est un homme posé, qui prend son temps, très calme, il ne s'énerve absolument jamais, on sent une grande force intérieure. Il a fait une année entière, il y a un passage obligé quand on est chez les Augustiniens, son ordre, une année entière de méditation, mais ce tempérament, après un pontificat de François qui avait bousculé l'Église dans tous les sens, qui était volcanique, qui gouvernait tout seul, Léon associe beaucoup sa diplomatie, il a un gouvernement très collégial, donc il a apaisé l'Église. Et on verra s'il apaise aussi la France avec le discours que l'on attend désormais.
2: Dans les prochaines minutes, vous restez avec nous tous les deux. Un événement, bien évidemment, cette visite du pape pour les chrétiens de tout le pays. En Normandie, 1300 personnes du Calvados ont prévu de faire le déplacement à bord d'autocars affrétés par le diocèse de Bayeux-Lisieux. Parmi eux, 350 jeunes de 17 à 35 ans qui partiront dès la mi-journée pour participer à la veillée ce soir au Stade de France. Didier Charpin.
3: Le 16 mai dernier, quand la visite du pape a été officialisée, Thomas Milon est parti au quart de tour. Il exerce au diocèse en tant que responsable adjoint pour la pastorale des jeunes.
4: On s'est tout de suite dit qu'il fallait qu'on organise quelque chose. On a tout de suite réservé nos bus très rapidement en se disant qu'ils vont être pris d'assaut par d'autres. Là, on a la chance qu'ils viennent à Paris avec une belle organisation et une belle veillée à vivre au Stade de France. Un effet waouh qui va être assez impressionnant, je pense, d'entrer dans le Stade de France avec 80 000 autres chrétiens, puis de rencontrer le pape dans ce contexte-là.
3: Le jeune homme de 25 ans n'a jamais vu de ses propres yeux un pape en exercice. Il dit attendre de Léon XIV un message d'espoir pour la jeunesse. Ingrid, elle, a 35 ans. Elle a vu deux fois Benoît XVI à Paris et au JMJ de Madrid.
5: J'avais senti une grande affection réelle pour le pape. C'est-à-dire que ça n'était plus simplement un personnage symbole d'une institution ou de Rome, mais c'est déjà un être réel qui se déplace, qui nous montre par là qu'il prend soin de nous. Et ça, pour moi, c'est très fort. Oui. Ça noue une affection entre le pape et nous.
3: La jeune femme sera ce soir au Stade de France, puis demain à la messe géante, place de la Concorde et Champs-Élysées, cette fois aux côtés de catholiques de toute génération. Elle y retrouvera par exemple Jacques Chevalier, le directeur des pèlerinages au diocèse. Il garde à jamais en tête sa présence à Marseille il y a 3 ans lors d'une messe célébrée par le pape François.
6: Au-delà de cet aspect de la parole du pape, c'est aussi sa présence, cet enthousiasme qui s'élève autour de lui. Une foule quand même extraordinaire. Ça génère beaucoup d'émotions personnel, de partage, de joie, de partage. Et ça aussi, ça transforme. Quand on part, on se connaît pas et on devient comme des frères et sœurs.
3: Demain, il sera donc à Paris avec dans les bagages 300 drapeaux normands.
6: On sera très fiers de les arborer puis de montrer qu'on est là en tant que normand. C'est un vrai hommage aussi aux racines normandes de notre pape Léon.
3: L'une des grands-mères du pape est née au Havre en 1894 et le souverain pontife a également des ancêtres dans le pays d'Auge. Mais reste à savoir s'il saura reconnaître le drapeau avec les deux léopards.
2: Didier Charpin, d'ici Normandie, Caen pour France Info. Et dans les prochaines minutes, restez avec nous, la prise de parole du pape Léon XIV depuis l'Élysée.
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4: Christine Peña.
5: Le temps reste calme, sec, estival pour cet après-midi avec toujours cette grande différence entre les températures du matin, un peu fraîches, c'est vrai, mais c'est de saison, et l'après-midi où ça s'envole jusqu'à 26 au Havre, 27 à Reims, à Dijon, 28 à Lille, 29 à Paris comme à Toulon, 30 degrés à Bordeaux, à Montpellier, mais aussi à Alençon, ainsi qu'à Orléans, à Bourges, à Nantes, 30 degrés cet après-midi, 31 du côté de Limoges, 32 à Toulouse et Montauban, le plus chaud pour Perpignan avec 33 degrés, un mot du vent sur le pourtour méditerranéen qui souffle toujours et associé à cet air chaud et sec, il entretient le risque élevé de feux de forêt.
4: Et restez à l'écoute de France Info, je vous laisse en compagnie de Thomas Séchier. Bonjour Thomas.
6: Bonjour Lucie, bonjour à tous. On attend les deux discours à l'Élysée, celui d'Emmanuel Macron suivi du discours du pape Léon XIV, premier jour de la visite du souverain pontife en France. Vous vivrez évidemment ces deux discours dans un instant en direct sur France Info. Bienvenue si vous nous rejoignez, c'est le 12-15 qui commence, il est midi.
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6: Midi toute la fois avec vous, Armand Perrouloga.
7: Le pape Léon XIV est donc à l'Élysée depuis près de trois quarts d'heure. Il a entamé ce matin sa visite marathon de quatre jours en France, qui le mènera ensuite à Lourdes, puis à Metz lundi. Les deux premiers jours se passent dans la capitale. D'ici quelques minutes, le pape et Emmanuel Macron devraient faire leur entrée dans la salle des fêtes de l'Élysée pour un premier discours. Paul Barcelone, vous êtes à l'Élysée et vous suivez donc pour nous cette visite du pape qui a commencé en milieu de matinée à l'aéroport d'Orly.
8: Oui, il était aux alentours de 10h, Armand, quand le pape Léon XIV a effectivement descendu l'escalier, sorti de son avion pour poser le pied sur le tarmac, le tapis rouge accueilli par Emmanuel Macron, le président de la République, et des enfants. Le pape Léon XIV a pris le temps de signer parfois quelques autographes sur des maillots de foot avant que son cortège, après un bref entretien avec le chef de l'État, avant que son cortège donc ne remonte l'autoroute A6, coupée à la circulation pour l'occasion, ne défile dans les rues de Paris, entouré des motards de la garde républicaine, puis se dirige vers le pont Alexandre III, les Invalides et désormais le palais de l'Élysée, où un entretien en tête-à-tête a débuté depuis quasiment 40 minutes désormais. Léon XIV et Emmanuel Macron assis côte à côte pour échanger évidemment de la question de la situation internationale, l'Ukraine, l'Iran, l'Afrique, les grandes guerres, l'Europe également, thème de discussion entre les deux hommes. Léon XIV qui est là avec sa casquette de chef d'État. On attend désormais ici au palais de l'Élysée, l'allocution des deux hommes qui va commencer par celle d'Emmanuel Macron, président de la République. Puis ensuite, Léon XIV s'exprimera dans un discours où il est très attendu, notamment sur la question de la loi fin de vie. Deux fauteuils ont été installés devant deux drapeaux, celui du Vatican et celui de la France, évidemment, et une salle des fêtes joliment garnie puisque 500 personnes y ont pris place depuis le milieu de matinée.
7: Paul Barcelone en direct de l'Élysée, évidemment, on suivra en direct sur France Info cette allocution d'Emmanuel Macron, puis du pape. Le pape qui a prononcé ce matin ses premiers mots sur le sol français, c'était à l'aéroport d'Orly, un message court de paix.
9: Je voyage en France comme n'importe où ailleurs dans le monde, en tant que fidèle de Jésus-Christ, dont le rôle est de promouvoir la paix partout dans le monde. Ce message du Christ, comme chacun le sait, est particulièrement important en ce moment.
7: Le pape Léon XIV qui se rendra cet après-midi au siège de l'UNESCO vers 15h où il prendra également la parole. Au programme ensuite un bain de foule de 2,5 km avec sa papa mobile du 6e arrondissement de Paris jusqu'à la cathédrale Notre-Dame où il tiendra un office devant des religieux. Puis ce soir le pape sera au Stade de France devant 80 000 jeunes pour une veillée de prière. Au total ces deux jours à Paris devraient attirer 1 million de fidèles dont 600 000 rien que pour la messe géante de demain après-midi sur la place de la Concorde et les Champs-Élysées.
6: Une visite du pape pour la paix, donc la France, elle, s'apprête à envoyer des soldats et des

0: radar en Arabie Saoudite.
1: Objectif, protéger le site pétrolier stratégique de Yanbu, menacé par les attaques des rebelles Houthis au Yémen. C'est l'une des annonces d'Emmanuel Macron hier soir lors de son interview télévisée. Le président français dit vouloir ainsi apporter une réponse à la crise des carburants. Selon lui, ce n'est pas un engagement de la France dans le conflit, mais un moyen de détendre les marchés pétroliers. Mais cette annonce provoque une levée de boucliers chez les oppositions et de l'intersion.
2: Des troupes en Arabie Saoudite s'est installée sur un théâtre de guerre. Réaction immédiate hier soir de Jean-Luc Mélenchon. Si la base est frappée, que ferons-nous ? S'interroge sur X le leader insoumis qui redoute avec cette décision que la France soit belligérante. Jean-Luc Mélenchon réclame alors un vote de l'Assemblée. Même discours ce matin sur France Inter d'une de ses lieutenantes, la députée Clémence Guettet.
3: Le chef de l'État ne peut pas envoyer de troupes dans un conflit qui est aussi brûlant que celui qui a lieu au Proche et au Moyen-Orient en ce moment, sans qu'une discussion ait lieu devant le Parlement national.
2: Emmanuel Macron évoque l'envoi de soldats, de radars, de systèmes de défense pour protéger ce port de la mer Rouge où il y a encore quelques semaines sortaient plus de 5 millions de barils de pétrole. Manière de faire baisser le prix à la pompe sans engager la France dans le conflit, affirme le président. Ce n'est pas une bonne solution, regrettait ce matin sur BFM TV le vice-président du RN, Sébastien Chenu.
4: C'est en tous les cas nous engager dans une situation, dans un coin du monde dont la situation n'est pas stabilisée. Et donc c'est prendre un certain nombre de risques que nous ne voulons pas prendre et que nous n'avons pas à prendre parce que nous n'avons pas ces accords de défense qui nous lient et qui font de l'Arabie Saoudite un partenaire.
2: Ce proche de Marine Le Pen est perplexe quant à la demande de LFI qui réclame un vote du Parlement. Mais s'il y avait un vote, dit-il, on ne serait pas d'accord.
1: Hélène Terzian du service politique de France Info, vous parliez de la guerre au Moyen-Orient. L'autre guerre, c'est celle qui oppose la Russie à l'Ukraine. Kiev espère bien pouvoir produire sur son sol des missiles Patriot, missiles fabriqués aux États-Unis est seul capable d'intercepter des engins russes à grande vitesse. Volodymyr Zelensky assure que Donald Trump a accepté de donner à Kiev les licences pour produire ses missiles. En France, la suite de l'enquête sur la mort de Quentin Derenck, le militant identitaire battu à mort à Lyon en février dernier lors d'une rixe avec l'ultra-gauche. Trois nouveaux suspects ont été mis en examen et placés en détention provisoire. Deux autres sont placés sous contrôle judiciaire. Ils sont poursuivis pour association de malfaiteurs. Au total, 14 personnes sont désormais mises en examen dans cette affaire, dont des membres de la Jeune Garde, mouvement antifasciste dissous depuis. C'est un rappel de masse pour Volkswagen. Le constructeur allemand rappelle plus de 2 100 000 véhicules dans le monde, dont près de 900 000 en Allemagne. En cause, un risque de corrosion au niveau du boîtier de direction. Les modèles concernés ont été produits entre 2013 et 2024.
0: Ils sont indispensables au développement de l'intelligence artificielle. Les data centers inquiètent.
1: La contestation touche déjà les États-Unis, mais aussi la France. Notre pays compte déjà plus de 350 centres de données. Mais avec l'essor de l'intelligence artificielle, les projets changent d'échelle. On ne parle plus en mégawatts, mais en gigawatts désormais pour des centres de données opérationnels vers 2030. L'inquiétude grandit chez les riverains. Sur les réseaux sociaux, les appels à la mobilisation se multiplient. Simon Cardona.
5: En Seine-et-Marne, c'est le projet de Fujut qui concentre l'attention. 1,4 gigawatts d'ici à 2030, l'équivalent de la puissance d'un réacteur nucléaire. Les appels à se mobiliser se multiplient sur les réseaux sociaux, comme cet élu local écologiste sur Facebook.
6: Sur 70 hectares de terres agricoles, va être construit un immense complexe de 11 bâtiments hauts en moyenne de 7 étages. Et tout ça dans un délai extrêmement rapide.
5: Des collectifs se mobilisent aussi. Par exemple, Data for Good, 7000 bénévoles de la tech qui mettent leurs compétences au service de l'intérêt général et de l'écologie.
7: À part être dans la course, c'est pas évident de savoir pourquoi est-ce qu'on accélère autant.
5: Louvel Green, secrétaire générale de Data for Good.
7: Pourquoi est-ce qu'on veut construire autant d'intelligence artificielle pour répondre à quel besoin ? En fait, cette question du besoin, elle est jamais posée dans la société.
5: La crainte chez Data for Good, comme dans les vidéos partagées sur les réseaux sociaux, c'est le conflit d'usage. Les data centers vont-ils accaparer une part trop importante de l'électricité dans les prochaines années? Pour RTE, la réponse est non. D'après le gestionnaire du réseau électrique, les data centers représenteront au maximum 4% de la consommation française dans une dizaine d'années.
1: Simon Cardona de l'agence de vérification de Radio France. C'est la polémique littéraire de cette rentrée. Les accusations contre l'écrivain canado-haïtien Tellyson Aurélien d'avoir utilisé l'IA pour son premier roman. Accusation lancée par un compte X balance Gaston Claude. Il n'est désormais plus anonyme. L'essayiste Samuel Fitoussi, chroniqueur au Figaro, affirme faire partie du projet collectif derrière ce conte. Et il dit redouter, je le cite, qu'après plusieurs millénaires de civilisation fondée sur l'écrit, l'IA provoque la disparition de la lecture et de l'écriture.
0: Premier match de Zinedine Zidane à la tête des Bleus.
1: Ce sera ce soir. Les Français jouent face à la Turquie à Izmit, à l'est d'Istanbul, en ouverture de la Ligue des Nations. Et Zinedine Zidane sera forcément très observé pour cette première sur le banc. Zizou a pu le constater dès son arrivée hier en Turquie. Son statut de légende dépasse largement les frontières de l'Hexagone. Nicolas Perronet.
8: On s'en doutait un peu, mais une simple descente d'un quart en survêtement bleu et blanc l'a confirmé. Laura opère aussi à 3000 km de la France.
9: Zizou ! Zizou !
8: Le premier avant-match du sélectionneur Zidane a donc pour cadre un hôtel 5 étoiles, la mer de Marmara, et un accueil chaleureux qui ne surprend pas Özdiane, franco-turc, venu voir la légende de ses propres yeux.
10: Tout le monde attend ce match avec impatience. Tout le monde parle de Zidane. Zidane, c'est comme Platini, il représente le foot français.
8: De quoi faire remonter des souvenirs pour Omer, qui n'a eu qu'à sortir de chez lui.
11: Je le connais depuis qu'il est joueur. À l'époque, je le suivais énormément, au Real Madrid notamment. Il était vraiment très bon, un footballeur génial. Et maintenant, il va entraîner Olysée, Dembélé et Mbappé, mais qui va pouvoir les arrêter?
12: Mbappé, on a l'équipe de Tchèque.
8: Et il n'y a bien que la toute nouvelle génération, celle qui est née trop tard, pour comprendre le phénomène, capable de détourner un peu le regard. Sans doute une question de temps, elle comprendra rapidement qu'une superstar de plus est de retour chez les Bleus.
1: Nicolas Perronet, la France face à la Turquie, coup d'envoi de la rencontre à 20h45 ce soir.
0: Et on la vivra bien sûr sur France Info. Merci beaucoup Armand Perrault-Loga.
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0: Les cloches de l'église Saint-Pierre de Montrouge dans le 14e arrondissement de Paris, elles ont résonné comme dans toutes les églises de France pendant 7 minutes tout à l'heure à 10h au moment où le pape Léon XIV a posé le pied sur le sol français, et on attend à présent d'une minute à l'autre maintenant un discours du souverain pontife depuis l'Élysée, discours attendu également de la part d'Emmanuel Macron. Les deux hommes sont en train de discuter ensemble pour le moment en privé. Je salue notre invité qui nous a rejoint dans ce studio, Marc-Antoine Béchétoile. Bonjour.
19: Bonjour.
0: Vous êtes frère dominicain et conseiller éditorial du Jour du Seigneur, l'émission de France 2, pour nous accompagner tout au long de cette visite du pape Léon XIV pendant 4 jours en France. On vous retrouve également depuis l'Élysée, Paul Barcelone et Bruno Duvic. On attend donc la prise de parole maintenant des deux chefs d'État, Emmanuel Macron et Léon XIV.
20: Le pape est généralement ponctuel, le président est souvent en retard. C'est lui qui gagne sur ce coup-là. Théoriquement, les prises de parole, cette rencontre avec la société civile et le corps diplomatique dans la salle des fêtes de l'Élysée devait commencer il y a à peu près une demi-heure. Le tête-à-tête se prolonge. Il se prolonge beaucoup. Ça commence à avoir du sens. Manifestement, ces deux hommes ont beaucoup de choses à se dire. Est-ce qu'ils parlent des sujets qui fâchent, les questions éthiques, la fin de vie, la constitutionnalisation de l'avortement en France? Est-ce qu'ils parlent des sujets qui rapprochent, le multilatéralisme, la défense des institutions qui promeuvent la paix, l'encadrement de l'intelligence artificielle? En tout cas, manifestement, le président et le souverain pontife ont beaucoup de choses à se dire. Il se murmurait à Rome avant ce voyage qu'il pouvait sortir de cette journée, de ce passage à l'Élysée, quelques initiatives communes, notamment sur l'intelligence artificielle. Alors c'est une hypothèse, hein, je ne suis pas dans la salle où ils discutent en ce moment, mais est-ce que c'est ça qui se trame en ce moment? C'est possible, en tout cas, indiscutablement, factuellement, ce tête-à-tête est très long.
0: Puisqu'il y a déjà presque une demi-heure de retard sur l'horaire prévu. Paul, qu'y a-t-il dans cette salle des fêtes de l'Élysée? Qui va écouter ces deux discours? Une grande partie du gouvernement notamment?
14: Alors, 500 invités au total. La liste est donc très longue, Thomas. Évidemment, le gouvernement est très largement représenté avec notamment son chef, Sébastien Lecornu, le Premier ministre, qui est assis dans les tout premiers rangs. Les principaux ministres sont là. On remontait tout à l'heure le tapis rouge déroulé ici dans la cour du palais toute la matinée. Des représentants de l'Assemblée nationale et du Sénat, en tout cas leur président. Des présidents aussi de groupes d'amitié qui participent aux travaux parlementaires. Des représentants des corps religieux, interreligieux, du dialogue interreligieux également, et puis tout ce qu'on appelle les corps constitués, notamment le président du Conseil constitutionnel qui est là, des personnalités, nous dit-on, du monde du sport et de la culture. Et puis, vous savez, on en a beaucoup parlé sur France Info depuis ce matin, l'idée que l'Élysée avait proposé dans le programme, le fait que le pape Léon XIV puisse rencontrer des pompiers, des tailleurs de pierre, des sculpteurs, des architectes qui ont travaillé sur le chantier de la reconstruction de Notre-Dame. Une partie du programme qui n'a pas été retenue par l'Élysée, mais il y a parmi les invités ces artisans, ces représentants donc du chantier, qui était d'ailleurs un chantier plutôt cher au cœur du président de la République.
0: Marc-Antoine Béchetoile, vous attendez à quoi, à quel type de discours de la part du pape?
19: En tout cas, on a vu qu'il est capable de prendre des positions politiques, en tout cas sur les principes généraux de ce qu'il attend des dirigeants. On a pu le voir en Afrique ou en Espagne, au Parlement, quand il l'invitait à la vérité dans l'exercice de leurs fonctions, les hommes politiques. Donc on sait que c'est un pape qui a une parole assez sereine, mais qui n'hésite pas à dire ce qu'il pense. Donc en tout cas, comme catholique et comme français, on est dans l'attente de ces mots et de ce premier discours, de son voyage.
0: De quoi Emmanuel Macron et le pape peuvent-ils bien discuter en ce moment? Est-ce qu'ils passent en revue les sujets internationaux, les guerres notamment? Est-ce qu'il peut y avoir aussi une discussion plus politique? Je pense à la loi sur la fin de vie qui a été adoptée par la France. On sait que ça n'a pas plu à l'Église.
19: Non, c'est sûr que... L'Église ne prétend pas dicter ce qu'un État doit faire, mais c'est sûr que ça s'oppose au principe de l'Église catholique qui souhaite la préservation de la vie, de sa conception jusqu'à la mort. Donc effectivement, là, il y a des points de vue qui sont différents, qui s'opposent. On sait que le pape, en tout cas dans les prévisions du voyage, il y avait une réflexion pour savoir s'il allait aller dans un centre de soins palliatifs. Finalement, il n'a pas souhaité le faire, peut-être justement par rapport à cette sensibilité politique après le passage de la loi. Mais en tout cas, c'est vrai que je pense que c'est une question qui est chère au cœur de beaucoup de chrétiens et de catholiques. Donc elle est importante et j'espère qu'elle sera abordée entre le président et le pape.
0: Bruno Duvic, vous qui suivez le pape depuis son élection il y a maintenant un an et demi, est-ce qu'il a l'habitude de prononcer des discours assez politiques? Comment est-ce qu'il se comporte en fait dans ce type de visite assez protocolaire?
20: Il parle au nom de l'Évangile, il parle en leader religieux, mais il parle franchement, et de plus en plus franchement au fil des mois. Il y a vraiment eu un basculement en avril lors de l'échange avec Trump, quand Trump a lancé une série d'anathèmes contre Léon. Trump agacé par le fait que ce pape appelle inlassablement à la paix, et Léon a répondu très calmement: je n'ai pas peur de l'administration Trump, je ne fais que prêcher l'évangile. Et c'est selon cette logique qu'il dit leurs quatre vérités. Quand je dis leurs quatre vérités, c'est-à-dire la ligne du Vatican, la ligne du Vatican tel que l'interprète Léon XIV, dans un tout autre contexte évidemment, à Recep Tayyip Erdogan quand il est allé en Turquie, à Paul Biya quand il est allé au Cameroun. Il y a un autre discours plus comparable au contexte que nous connaissons aujourd'hui, c'est le discours lors du voyage en Espagne, à Madrid, au Cortés. Il a parlé très longuement au Parlement, au fond, pour redire, les origines chrétiennes de la culture européenne, et pour redire que, au fond, la foi, la religion, l'Église avait toute sa place dans le débat public. Ce discours, à l'époque, on se disait, mais s'il prononçait la même chose à l'Assemblée nationale à Paris, ça ferait un scandale. Est-ce qu'il sera sur le même ton dans les minutes à venir? En tout cas, c'est un homme qui est tranquille, posé, mais ferme.
0: Effectivement, Paul Barcelone, vous qui êtes aussi à l'Élysée et qui suivez l'actualité politique en France, il n'y a pas vraiment de polémique sur la venue du pape, sur l'accueil qui lui est réservé, qui est un accueil très important. Certes, c'est un chef d'État, mais c'est aussi le chef de l'Église catholique. On sait que la France est un pays laïque, et pourtant, il y a une sorte de consensus, d'unanimité, finalement, pour lui souhaiter la bienvenue en France.
14: Oui, presque même une sorte de fascination. Et d'ailleurs, on rappelait tout à l'heure, dans le cadre du déroulé de ce voyage et de l'agenda, on sait par exemple qu'Emmanuel Macron n'assistera à aucune messe, et surtout pas à celle place de la Concorde demain, où on attend 600 000 personnes et

0: qui sera un des grands moments aussi de cette visite pontificale ici. Mais d'ailleurs, le chef de l'État sera représenté par son Premier ministre Sébastien Lecornu. Mais beaucoup de candidats à la présidentielle en France se pressent, évidemment, à cette messe qui aura lieu demain, place de la Concorde. Et ne serait-ce que vous donner, par exemple, un ressenti aussi de ce qui peut se passer du côté politique. C'est très vite le tweet, par exemple, ce matin, du président du Rassemblement National, Jordan Bardella, qui a souhaité la bienvenue en France, a dit-il, sa sainteté, le pape Léon XIV, que cette visite, dit Jordan Bardella, soit un moment de joie et d'espérance pour les Français et de fraternité pour tous les Français. C'est qu'il y a évidemment la volonté aussi, pardon, mais aussi peut-être de récupérer la visite du pape dans un moment qui est évidemment en France très politique. On est à 7 mois de l'élection présidentielle, avec des candidats, Bruno Retailleau pour les Républicains, Gabriel Attal, Édouard Philippe, les représentants du Rassemblement National, qui iront assister à cette messe et qui veulent aussi en quelque sorte leur moment sur cette visite du pape.
1: Et je crois que les deux hommes arrivent, Paul et Bruno.
0: Après un très long entretien, je pense qu'il faut vraiment le souligner. Oui. On entend les applaudissements, 500 invités dans la salle des fêtes. C'est Emmanuel Macron qui va parler en premier, puis ce sera au tour de Léon XIV.
1: Et on va écouter évidemment ces deux discours, voilà, les deux hommes, les deux chefs d'État qui sont debout devant leur fauteuil respectif, applaudis par les 500 invités.
0: Dans un décor tout à fait particulier, hein, Thomas. Il y a deux fauteuils sur une petite estrade, les deux drapeaux, celui du Vatican et le drapeau tricolore, le drapeau français, tout en verticalité. La porte-fenêtre derrière les deux fauteuils a été ouverte et la salle des fêtes est évidemment ornée de ces grands lustres, cette lumière jaune si reconnaissable. Et on est vraiment dans une très grande configuration de salle des fêtes qui est plutôt très grande là encore. Je vous disais, 500 invités, c'est un lieu assez prestigieux ici au Palais de l'Élysée. Et c'est dans ce cadre-là que vont avoir lieu les deux discours, les deux allocutions, deux discours probablement très politiques. On a parlé de ce long entretien entre les deux hommes, puisque Léon est aussi là avec sa casquette de chef d'État du côté du Vatican. C'est Emmanuel Macron qui va s'exprimer en premier, puis le pape dans la foulée.
1: Emmanuel Macron qui s'est levé pour prendre la parole et qui va donc s'exprimer dans une seconde, le chef de l'État qu'on va bien sûr écouter sur France Info. C'est parti, Emmanuel Macron qui prend la parole.
2: Très Saint-Père, mesdames et messieurs, en vos grades et qualités, c'est pour la République française un grand honneur et aussi une grande joie que de vous accueillir aujourd'hui sur notre sol. Un grand honneur et une grande joie en ce que, confrontés souvent au spectacle des misères du monde, beaucoup de nos compatriotes ressentent, avec votre visite en France, une espérance. Oui, comme il est dit dans l'Ecclésiaste, il ne faut pas s'attrister comme ceux qui n'ont pas d'espérance, et c'est un sentiment, je le sais, que vous partagez. Vous voici, 18 mois après le commencement de votre pontificat, et vous voici pour un temps long que vous nous offrez et qui nous touche. C'est ici que débute ce chemin de foi, si j'ose dire, qui va vous mener du cœur de Paris à Notre-Dame, de l'Élysée à l'UNESCO, de la place de la Concorde à Saint-Denis, du Stade de France à la Maison Baquita, de Lourdes, ville de Bernadette Soubirous, à Metz, carrefour des mémoires chrétiennes de notre Europe. Autant d'étapes qui disent votre lien personnel avec notre pays. Très Saint-Père, nous sommes fiers de vos racines normandes. Et vous verrez que nous avons même trouvé des racines béarnaises et bigourdanes. Autant d'étapes, comme autant d'épisodes qui racontent aussi cette histoire si particulière qui lie le christianisme à notre pays. Histoire deux fois millénaire dont témoignent ces paysages de France, parsemés de cathédrales, basiliques, églises, monuments venus du fond des âges, inestimables dons de ceux qui nous ont précédés et qui se faisaient de notre pays une certaine idée. Il fut long, ce temps où la religion chrétienne, ambitieuse d'être l'architecte de l'universel, guider nos ancêtres à tailler la pierre afin de laisser inscrite dans la chaîne des temps la trace visible de leur idéal. Croire, c'est créer. Et c'est au nom de cet héritage que nous avons œuvré, après le terrible incendie de Notre-Dame de Paris, pour qu'elle puisse être rebâtie en 5 ans et rendue non seulement aux catholiques, mais à tous les Français et au-delà encore au monde entier. Et tant de talents, d'artisans, d'apprentis, de bénévoles s'y sont donnés avec cette espérance chevillée au cœur. Car Notre-Dame est une part de nous, un emblème de cette volonté si française d'offrir au monde toutes les beautés que peut engendrer l'esprit humain dès lors qu'il est mu par un idéal de fraternité universelle. Oui, cette histoire 2 fois millénaire a créé un lien singulier entre la France et l'Église catholique. Et lorsque la République décida, il y a un peu plus de 120 ans, de la séparation entre l'Église et l'État, elle donna forme à une laïcité française qui n'est nullement la négation de la religion. La République se fait un devoir de permettre à chacune et à chacun en conscience de penser et d'exprimer son point de vue dans toutes les sphères de son existence, de croire ou de ne pas croire, dans l'intimité comme dans la sphère publique, à condition d'en respecter les lois. C'est dans ce cadre, très Saint-Père, que vous solliciterez la conscience de tous les Français qui s'associent en pensée et en action à ce que vous représentez, à eux, à tous ceux qui, en France comme ailleurs, sont attentifs à ce que vous avez à dire au monde, et je m'en réjouis. La République veille aussi. Depuis 15 ans, les actes commis à l'encontre de personnes ou de biens en raison de leur religion ont malheureusement connu une recrudescence. Et ces insupportables démonstrations d'intolérance frappent la religion chrétienne au cœur. Les communautés juives et musulmanes en sont aussi victimes. Et c'est un combat essentiel que nous menons et mènerons pour protéger les lieux de culte, continuer de former les esprits à la tolérance, en même temps que nous encourageons le dialogue interreligieux si vivant dans notre pays. La quête de la paix sur tous les fronts est une nécessité existentielle. Et il n'est pas un catholique qui ne puisse être sensible à ce combat pour le bien commun. Et j'ajouterai, pas un juif, pas un musulman, pas un protestant, ni un orthodoxe ou un bouddhiste. Il n'est personne en France, croyant ou non, qui puisse refuser de faire sienne cette quête. La paix est aussi cet horizon pour lequel nous œuvrons ensemble. Vous avez placé les premiers mois de votre pontificat sous le signe d'une paix désarmée et désarmante. Exigence qui prend une force particulière alors que la guerre meurtrit notre continent et que partout tensions et conflits ressurgissent. Exigence qui rappelle aussi que la paix est davantage que le silence des armes et qu'elle suppose justice, sécurité, respect des droits de l'homme, souveraineté des nations et droit des peuples à disposer d'eux-mêmes. Et plus fondamentalement, la capacité à reconnaître l'autre pour ce qu'il entend être. La France se tient du côté de la paix, du multilatéralisme d'action, du respect du droit international et de la Charte des Nations Unies. Et nous nous y tenons partout, sans double standard, avec cohérence et constance. Car une vie vaut une vie et tous les peuples sont à défendre. Ce combat pour la paix est inséparable de celui pour la dignité humaine et la lutte contre les injustices. Partout, ce sont toujours les plus fragiles qui paient le prix des crises et des conflits, qui contraignent tant de femmes et d'hommes à fuir leur pays. À la Maison Bakita, vous rencontrerez celles et ceux qui accueillent les exilés, les plus pauvres, les plus isolés. Là encore, la République et l'Église croisent souvent les mêmes visages. Le visage de ceux qu'il nous faut voir en face, le visage de ceux dont la voix peine à porter, de ceux qui nous rappellent l'exigence de fraternité, celle-là même qui fait de l'autre son frère en République, cette attention que nous devons aux plus fragiles. Et je veux saluer ici l'engagement quotidien de tant de Français, de bénévoles, d'associations, et notamment chrétiennes, qui servent quotidiennement leurs prochains. Leur dévouement, leur solidarité disent un formidable élan d'espoir. Comme je veux saluer l'engagement de tous ceux qui contribuent à l'éducation de nos enfants, qu'il s'agisse de l'enseignement public ou de l'enseignement privé dans notre pays. Tous sont aussi au service de la défense du bien commun que nous partageons par-delà les frontières, notre planète et le vivant. C'est pour cela que la France a porté l'accord de Paris il y a 11 ans et s'est battue pour obtenir l'accord sur les océans l'année dernière. C'est pour cela aussi que nous continuons de défendre le pacte de Paris pour les peuples et la planète, afin que nul pays n'ait à retarder sa transition faute de moyens, ni à choisir entre son développement et la préservation de la planète et du vivant. Climat et biodiversité irriguent les choix de notre siècle. L'Église catholique, avec le pape François, puis avec vous-même, l'a toujours rappelé sans ambiguïté. Nous vous en rendons grâce. Ce n'est pas seulement affaire de technologie ou d'ajustement. Cela relève notre manière d'habiter le monde, d'y produire, de consommer, de concevoir ensemble la voie du progrès humain. Telle est notre responsabilité commune. Et elle ne s'arrête pas là. Les ruptures technologiques de notre époque risquent d'engendrer des ruptures anthropologiques inédites. L'être humain ne doit pas être lié par le numérique, mais libéré. Question vertigineuse pour notre génération, parce qu'elle touche non seulement à ce que nous faisons, mais plus encore à l'essentiel, à ce que nous sommes. L'intelligence artificielle bouleverse déjà le travail, la création, la recherche, l'éducation, l'information, le lien social. Elle décuple nos capacités, mais substitue la prédiction au jugement, la performance à la conscience et nous conduit à déléguer une part de notre liberté. Dès les premiers mois de votre pontificat, vous lui avez consacré l'encyclique Magnifica Humanitas. Et ce message est essentiel. Face à la puissance de la machinerie numérique, l'être humain doit garder la place qui est la sienne. L'intelligence artificielle doit être un serviteur et non un maître. La révolution numérique doit entraîner et non enchaîner. La responsabilité nous revient donc de ne pas permettre que les modèles les plus performants ne se retrouvent entre quelques mains qui auraient à décider pour toute l'humanité, ni que ces avancées les plus exponentielles ne nous conduisent à perdre le contrôle. C'est pour cela que nous devons trouver la voie d'une organisation internationale réconciliant progrès technologique, justice et humanisme. De la même manière, comme nous sommes en train de le faire pour les réseaux sociaux, il nous faut protéger nos enfants et accompagner nos adolescents. Leur développement affectif et cognitif suppose en effet de les protéger pour pouvoir transmettre et les préparer à la vie. La lecture, l'apprentissage, les arts et la culture, le sport et le temps avec les autres sont des trésors à leur donner et à protéger des écrans, des algorithmes comme des chatbox. Protéger nos enfants, accompagner notre jeunesse dans ses interrogations et accueillir son besoin de sens et son engagement sont nos plus beaux devoirs. La veillée des jeunes que vous présiderez au Stade de France aura une force toute particulière. Des milliers de jeunes y seront en demande d'une parole de responsabilité et de lucide espérance. Leur soif d'engagement dit toute leur vitalité. Ils ne demandent pas qu'on leur promette un monde facile, ils demandent à pouvoir bâtir un monde meilleur. Très Saint-Père, lors de votre visite, vous allez rencontrer la France, pays de la diversité, comme le disait l'un de nos plus grands historiens, Fernand Braudel. Et c'est précisément parce qu'elle est patrie de liberté.

0: liberté et d'esprit que la France est diverse, nation qui nourrit une passion particulière pour le débat permanent. Ainsi faut-il la considérer pour bien l'aimer. Les grands débats sociaux et sociétaux de ces dernières années en attestent. L'éthique est l'un de nos grands sujets français. Où est la frontière entre le bien et le mal? Comment concilier les progrès technologiques, notre conscience, notre attachement à la dignité humaine? Ainsi sommes-nous attentifs toujours à toutes les réponses qui peuvent être apportées à ces questions fondamentales. Et soyez assurés, très Saint-Père, que tous les Français, moi le premier, vous écouteront avec le plus grand intérêt. Je veux vous redire mon attachement à cette écoute qui a pour vocation de nourrir un dialogue exigeant avec l'Église catholique comme avec tous les autres cultes, avec les croyants comme avec les non-croyants, avec toutes les traditions philosophiques et humanistes qui font notre pays. Parce que la République ne craint pas les consciences libres, parce que notre nation est forte du dialogue nécessaire entre toutes les opinions, en demeurant fidèle à notre humanisme, notre attachement à la dignité humaine, en fondant nos décisions sur la science, tout en veillant aux plus fragiles. Très Saint-Père, je forme le vœu que ces quelques jours vous permettent de rencontrer la France dans toute sa vérité, ses forces, sa diversité, ses débats. Une France empreinte de spiritualité et cherchant toujours l'universel. Une France émancipée, attachée à son projet de liberté, d'égalité et de fraternité, diverse et unie. Une France engagée, sensible à votre présence et dont vous sentirez la ferveur. Très Saint-Père, c'est cette France qui vous reçoit aujourd'hui, avec beaucoup d'humilité, avec beaucoup d'honneur et une très grande joie. Soyez le bienvenu.
1: Le discours d'Emmanuel Macron au pape Léon XIV, un quart d'heure de discours pour souhaiter la bienvenue au souverain pontife. Votre visite est une espérance, dit le chef de l'État qui a souligné le lien singulier entre la France et l'Église catholique. Il a tenu également à associer les autres religions, les autres croyants. Et puis cette sortie pendant plusieurs minutes sur l'intelligence artificielle et sur ses réserve. On sait que c'est un combat également, en tout cas c'est une alerte qu'a lancé également Léon XIV récemment sur les limites de l'IA, le fait qu'elle ne doit pas être concentrée entre les mains de quelques-uns. Et on écoute à présent le pape qui prend lui aussi la parole.
2: Monsieur le Président, distinguées autorités, membres des corps diplomatiques, mesdames et messieurs, c'est pour moi une grande joie d'être parmi vous aujourd'hui. Je vous suis particulièrement reconnaissant, Monsieur le Président, de votre cordiale invitation à venir visiter la France. Et je vous remercie des paroles de bienvenue que vous venez de m'adresser. À travers vous, je salue aussi tous ceux et celles qui habitent ce pays au vaste patrimoine culturel et religieux. Ils forment ensemble un peuple au sein duquel la diversité des origines contribue à vivifier la vie démocratique et enrichit l'art de vivre ensemble. Je tiens également à vous assurer, Monsieur le Président, Mesdames et Messieurs, que la France est très souvent au cœur de la prière du Pape, qui n'oubliait pas ses origines familiales normandes et béarnaises. Ma visite en France commence par la capitale de votre pays, Paris, souvent désignée comme la ville lumière. Depuis des siècles, la France brille comme un phare culturel, artistique et spirituel, non seulement en Europe, mais aussi dans le monde. Forte de ses écoles cathédrales, de ses universités, de ses académies, l'usage essentiel des recherches de la vérité, La France a contribué à forger l'intelligence des populations, bien au-delà de ses frontières. L'illumination d'esprit d'exception français, qui était en même temps du grand catholique, souligne combien les sciences, les arts, la littérature, la philosophie peuvent concourir au bien de l'humanité dès lors qu'ils sont orientés vers la recherche du beau, du bien et du vrai, afin que le monde ait la vie. Le savoir-faire français est synonyme d'excellence dans de nombreux domaines. Il s'est notamment illustré de manière remarquable dans le vaste chantier de restauration de la cathédrale Notre-Dame de Paris, auquel nombre d'institutions, tant privées que publiques, ont dès le début participé, et à laquelle vous avez, Monsieur le Président, réservé une attention particulière, ce dont je vous remercie. Je salue avec reconnaissance tous les artisans et corps des métiers qui s'y sont investis. La récente réouverture de la cathédrale à la célébration du culte divin, comme aux visiteurs du monde entier, n'est pas seulement le couronnement d'une prouesse technique, mais le symbole d'une espérance retrouvée. La preuve que ce que l'on croyait détruit à jamais peut renaître grâce à la collaboration de chacun, et le témoignage d'une unité réalisée dans l'effort commun. Un si bel accomplissement doit inspirer à tous les acteurs de la vie politique, sociale et religieuse du pays une nouvelle élan pour offrir sans cesse un esprit d'unité avec la force d'une vivante espérance. La France, c'est aussi une terre aux riches racines chrétiennes. Depuis Saint-Irénée et le baptême de Clovis, l'âme de votre patrie s'est déployée en puissance dans le christianisme, un génie spirituel, culturel, intellectuel, artistique et missionnaire qui rayonne aujourd'hui à travers le monde. C'est ainsi que dans la France du XVIe siècle, s'est épanoui l'humanisme qui cherchait à unifier l'héritage gréco-romain et la foi chrétienne. Au célèbre penseur de la Renaissance, puis du grand siècle, feront suite ceux des Lumières, la France apportant alors un monde des véritables conquêtes. Parmi elles, la reconnaissance des droits de l'homme inscrits dans la nature de la personne humaine, en particulier la liberté religieuse. Cette attention permanente à la dignité inhérente à toute personne humaine trouve un écho dans votre devise nationale. La liberté, l'égalité et la fraternité ne sont pas des simples mots gravés sur les frontons de vos édifices publics, mais renvoient à des exigences éthiques universelles qui trouvent aussi dans le message évangélique une source inépuisable d'inspiration et d'accomplissement. La Déclaration universelle des droits de l'homme, qui fut proclamée dans cette ville de Paris, et où les juristes français et prix Nobel de la paix, René Cassin, joua un rôle de premier plan dans son élaboration, a eu pour but de créer une conscience générale de la dignité inaliénable de la personne humaine. Saint Jean-Paul II, qui considérait ce document comme une véritable pierre miliaire sur le chemin du progrès moral de l'humanité, avait conscience que toute menace contre les droits humains, aussi bien dans le cadre des biens matériels que dans celui des biens spirituels, est également dangereuse pour la paix, car elle touche toujours l'homme dans son intégralité. La question du respect de la dignité humaine et des droits et libertés fondamentaux qui dérivent de la nature humaine suppose à toute époque et doit accompagner les évolutions de la société et du progrès technique. En effet, au fil des siècles, le développement technologique a contribué à une amélioration significative des conditions de vie de l'humanité. En même temps, chaque étape du progrès a également révélé la face ambiguë d'outils susceptibles de causer du tort lorsqu'ils ne sont pas mis au service du bien. Déjà en son temps, Georges Bernanos percevait le risque de voir l'obéissance aveugle et irresponsabilité devenir maître d'un paradis des machines. Il soulignait comment, pour leur échapper, la civilisation française avait, au contraire, travaillé pendant des siècles à former des hommes libres, pleinement responsables de leurs actes. Pour cette raison, il m'est apparu indispensable d'aborder dans ma première lettre encyclique le thème de l'intelligence artificielle, afin de replacer la personne humaine au cœur de toute réflexion. Pour ne pas perdre notre humanité au milieu du paradis des machines qui envahissent et conditionnent notre quotidien, il est urgent d'y former les esprits à un discernement éthique, capable de voir ce qui est moralement bon. Cette exigence est requise pour reconnaître le bien véritable qui fait grandir l'homme selon sa vocation première, dans le respect inconditionnel de sa liberté intérieure et de sa dignité sacrée. À cet égard, je voudrais rappeler qu'une société authentiquement libre n'impose pas l'uniformité, mais protège la diversité des consciences en prévenant les dérives autoritaires et en favorisant un dialogue éthique qui enrichit le tissu social. Ce dialogue est d'autant plus urgent dans le contexte de la France d'aujourd'hui, où des personnes de différentes appartenances culturelles et religieuses sont appelées à vivre ensemble et à donner leur contribution à l'édification de la société. C'est justement grâce à la richesse de son tissu social que depuis des siècles, la France se distingue par une attention à la diversité et un fort désir de solidarité. Par l'œuvre enseigne d'hommes et de femmes demeurés fidèles à leur humanité et aux valeurs de l'Évangile, l'Église catholique en France n'a cessé d'œuvrer pour le bien des plus démunis, se faisant le visage vivant de la tendresse et de la compassion de Dieu. Pensons aux œuvres de Saint Vincent de Paul, au renouveau caritatif du XVIIe siècle, et aujourd'hui encore aux nombreuses institutions catholiques où des soignants accompagnent nos frères et sœurs fragilisés par la souffrance. Leur témoignage d'attention et de service constitue une véritable école d'humanité sur la grandeur des soins et un rappel vibrant de la valeur unique et irremplaçable de chaque être humain. Ils sont aussi une invitation à la fraternité renouvelée qui nécessite d'apprendre à accueillir la vie sans condition, à soutenir la fragilité avec tendresse, à accompagner avec respect et dans la confiance réciproque chaque étape de l'existence et à défendre avec courage et compassion ceux qui n'ont pas de voix ou qui ne se sentent pas suffisamment soutenus. C'est pourquoi je réaffirme avec force que la protection du droit à la vie constitue le fondement incontournable de tout autre droit humain. Il existe de nos jours la tentation d'attendre.

0: Onde das Sions, une solution et une consolation à toutes nos souffrances. Le risque est souvent de tomber dans l'illusion. Lorsque la science et la technologie ne sont pas éclairées par la conscience, elles peuvent proposer des solutions immédiates qui semblent répondre aux désirs et aux douleurs des hommes et des femmes, mais qui en réalité peuvent gravement les détourner du bien auquel ils aspirent profondément. Je constate parfois avec préoccupation les dérives actuelles des sociétés qui risquent de détourner la science et la technologie en entreprises lucratives favorisant les manipulations génétiques, la gestation pour autrui, l'achat d'organes ou l'offre d'une mort programmée. N'oublions pas que le respect mutuel et la protection de la vie de toute personne humaine est une responsabilité de chacun et de tous, qui commence par une conversion de l'intelligence et du cœur, et qui nécessite un engagement réel et désintéressé envers nos frères et sœurs. Comment ne pas voir aussi dans un tel engagement l'expression de la juste laïcité de la cité terrestre? Les chrétiens impliqués dans la vie publique et agissant selon la lumière de sa conscience éclairée par la foi, ne peut être considéré comme un prosélytisme ou une menace à l'unité de la patrie. En effet, la véritable laïcité n'exclut pas la dimension religieuse, mais c'est au contraire en tirer parti comme d'une ressource éducative. C'est précisément la raison pour laquelle l'école catholique a toute sa place dans le paysage éducatif d'un pays comme la France. Cela s'inscrit d'ailleurs dans une attitude plus large, indispensable à tout dialogue, à l'école comme dans la société. Connaître et aimer ce qu'on en est, pour savoir aller à la rencontre de l'autre avec respect et ouverture d'esprit.
1: Voilà, il est midi 50 sur France Info. Vous venez d'entendre le discours du pape Léon XIV à l'Élysée devant Emmanuel Macron qui a écouté le souverain pontife, lui, assis. On vous retrouve au palais présidentiel Paul Barcelone pour analyser ce discours du pape, à la fois des sujets consensuels avec Emmanuel Macron. Je pense notamment à la préoccupation quant à l'intelligence artificielle, mais aussi Paul, une critique du pape, notamment sur la loi sur la fin de vie.
2: Exactement, c'est vrai, deux aspects, deux volets dans ce discours. Vous dire d'abord et vous rappeler que le pape a commencé en tout début de son allocution par dire que la France brillait, je le cite, comme un phare culturel, artistique et spirituel. Effectivement,
1: discours un sujet prononcé de... en français d'ailleurs, soulignons-le.
2: C'est vrai. Soulignant d'abord un sujet de consensus, et vous le rappeliez Thomas, c'est le cas avec l'intelligence artificielle. On va retenir cette mise en garde du pape Léon XIV ce matin dans la salle des fêtes ce midi dans la salle des fêtes de l'Élysée. Je le cite, contre le paradis des machines, il craint en quelque sorte des dérives autoritaires. Lui propose plutôt d'y remédier en privilégiant, dit-il, le dialogue éthique. Mais effectivement, la deuxième partie du discours que l'on vient d'entendre sur France Info s'est faite plus piquante, plus politique de la part d'un Léon XIV qui a dit ouvertement devant Emmanuel Macron son opposition, notamment à la loi fin de vie qui a été adoptée récemment en France. La protection du droit à la vie, dit le pape Léon XIV, constitue le fondement incontournable de tout autre droit humain. Il existe une tentation d'atteindre à nos souffrances. Voilà ce que dit ce matin le pape Léon XIV, qui dit même: je constate des dérives actuelles actuelle dans nos sociétés. Et il a eu là encore une mise en garde contre, dit-il, des entreprises lucratives qui promettraient parfois la GPA, la manipulation génétique ou encore l'offre, dit-il, d'une mort programmée. Un discours parfois difficile qu'il vient de conclure en disant « La juste laïcité ne consiste pas à exclure la religion de l'espace public ». Je précise simplement que sur cette notion de laïcité, le président de la République, Emmanuel Macron, qui a eu l'occasion de s'exprimer juste avant lui, a estimé que la laïcité n'était

0: qu'il pense, et c'est un des thèmes importants à la fois dans le débat français et puis dans la doctrine de l'Église. Je pense que ce qui est important, c'est de voir aussi comment il le met en lien avec les autres thèmes qu'il a abordés. Comme on disait à l'instant, il dit que finalement la défense du droit à la vie doit être le fondement de tout autre droit humain. Et puis avant, il disait aussi que ces droits humains, finalement, dès qu'ils sont menacés, c'est aussi la paix elle-même qui est menacée. Donc finalement, on voit une sorte de continuum entre cette protection de la vie, cette protection des plus fragiles, de ceux qui sont invisibles, ce dont parlait aussi d'ailleurs le président avant dans son discours, qu'il relie à la paix, qu'il relie aussi finalement aux excès du capitalisme, avec le fait que parfois, ça peut être une recherche authentique de bien chez les personnes, mais qui peut être aussi parfois détournée par le capitalisme qui va, à des fins mercantiles, utiliser la technologie pour répondre à des besoins, mais de façon mauvaise.
1: Et la technologie, il en a également été question quand il a dénoncé les excès de l'intelligence artificielle. Il met en garde le pape contre l'avènement d'un paradis de machines. Ça, c'est vraiment son grand combat désormais.
0: Oui, c'est apparemment donc une citation qu'il tirait de Bernanos, mais en tout cas, c'est le premier texte qu'il a sorti. C'est sa première encyclique, comme il l'a souligné lui aussi, Magnifica Humanitas, sur l'intelligence artificielle.
1: L'encyclique du mois de mai, qui est une sorte de directive en fait, de doctrine de l'Église, hein, qui est envoyée à tous les prêtres à travers le monde. Ça donne un petit peu ce que va être ces thèmes de prédilection.
0: Oui, plus qu'à tous les prêtres, c'est aussi à tous les croyants, et même d'ailleurs, il s'adresse finalement à tous les hommes de bonne volonté. Il n'y a pas que les catholiques qui utilisent l'intelligence artificielle, je crois. Voilà, et dans cette encyclique, il y a eu, dans le discours séparé du président, on avait l'impression de presque entendre des citations, ce que vous disiez tout à l'heure sur le fait de ne pas laisser les grands acteurs de l'intelligence artificielle entre quelques mains. On voit que c'est un thème cher au pape Léon, et qui en ça le rend proche finalement aussi de tous, parce qu'on est tous confrontés à ces questions, peut-être dans notre usage quotidien de l'intelligence artificielle, ou en tout cas dans l'environnement technologique dans lequel nous nous trouvons.
1: Peut-être revenir avec vous, Paul Barcelone, sur le discours du chef de l'État également, qui a duré un quart d'heure tout à l'heure.
2: Oui. D'un mot, Thomas, juste vous dire que le discours du pape Léon XIV se poursuit, et on faisait allusion à l'instant, y compris avec notre invité, au fait qu'il avait des mots très forts pour dénoncer la loi fin de vie, le processus législatif en cours ces derniers mois, ces dernières semaines en France. Il a des mots à nouveau difficiles. On sait que le chef de l'État est attaché notamment à tout ce qui concerne la dissuasion nucléaire. On a beaucoup parlé, y compris sur cette antenne, de l'élargissement, de la protection du parapluie français. Le pape Léon XIV, dans la salle de fête de l'Élysée, devant Emmanuel Macron en ce moment, est en train de dire qu'il faudrait mettre fin à la course à l'armement, que le nucléaire n'est pas exactement une arme de paix. Voilà ce qu'il dit aussi. Il a donc des mots difficiles, même si on sait qu'en filigrane, il y a des thèmes de convergence entre les deux hommes, les deux chefs d'État, que ce soit sur le multilatéralisme, que ce soit dans une forme d'opposition parfois à Donald Trump, ou aussi dans la dénonciation des guerres. Tout à l'heure, Léon XIV a eu des mots durs, appelant évidemment à mettre fin à ces guerres qu'il présente comme des fléaux, naturellement.
1: Emmanuel Macron qui garde quand même le sourire, hein, Paul, tout en écoutant le pape. Il ne se braque pas, le président.
2: Deux mots sur le discours d'Emmanuel Macron, qui a évidemment d'emblée dit que pour la République française, cette visite du souverain pontife était un grand honneur, une grande joie, qu'elle suscitait beaucoup d'espérance 18 mois après le début de ce pontificat. De quelques grands traits, grands principes à retenir. Le chef de l'État a donc estimé, je le rappelais, que la laïcité française n'était pas la négation de la religion. Il a eu un mot également suite aux différents actes. On sait qu'il y a une recrudescence des actes commis, notamment des actes violents commis en raison de la religion. Tout cela donc connaît une recrudescence dans notre pays, et le chef de l'État l'a dénoncé ce matin, rappelant son combat pour protéger les lieux de culte et le dialogue interreligieux. Lui aussi a parlé d'intelligence artificielle, estimant qu'il fallait trouver une organisation internationale qui serait en capacité de réconcilier le progrès technologique, la justice, l'humanisme, la meilleure protection des enfants. On sait que son combat du moment est aussi l'interdiction des réseaux sociaux au moins de 15 ans. Et puis le chef de l'État, sans citer la loi fin de vie, a estimé, comme s'il savait que Léon XIV y était plutôt opposé, il a estimé que la France était la patrie du débat permanent, qu'elle nourrissait d'ailleurs une passion pour ce débat permanent, mais que les Français auraient toujours, et lui au premier chef, une oreille attentive à ce que pourrait dire le pape Léon XIV. Et le moins qu'on puisse dire ce midi,

0: c'est que le chef de l'État ne va pas être déçu suite à cette mise en garde dans la salle des fêtes de la part du souverain pontife sur la loi fin de vie.
1: Paul Barcelone depuis l'Élysée pour France Info, le discours du pape qui s'achève à l'instant, applaudi dans la salle des fêtes de l'Élysée. On y revient évidemment sur France Info dans un instant. À suivre, la météo et le journal de 13h.
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1: Céline Dacosta.
10: On aura encore cet après-midi un temps calme et largement ensoleillé avec à peine quelques nuages qui vont arriver par le proche Atlantique, qui vont gagner la Provence. Sur les Alpes du Sud et la Corse, là aussi le ciel va devenir plus chargé au fil des heures et quelques averses en fin de journée. Et puis on a toujours du vent près de la Méditerranée avec un risque d'incendie qui reste élevé sur 7 départements du pourtour méditerranéen. Quant aux températures, on passera de 24 hier à 28 degrés à Paris aujourd'hui, jusqu'à 27 à Caen ou Abbeville. On atteindra à nouveau les 30 degrés dans la région centre comme à Tours ou à Orléans. Sur la partie sud, là aussi, les valeurs seront estivales jusqu'à atteindre encore 32 degrés dans le sud-ouest.
1: Et merci d'écouter France Info, 13h01. Mélanie Delaunay pour l'info, bonjour.
11: Bonjour.
1: Et elle a eu les premiers mots en français du pape au début de sa visite en France.
11: 4 jours de déplacement qui débutent à Paris avant Lourdes et Metz. Léon XIV dit sa joie d'être là et parmi les thèmes abordés dans ce premier discours qui vient tout juste de se terminer, l'appel à laïcité ou encore les risques liés à l'intelligence artificielle. Dans l'actualité aussi, l'Académie Goncourt qui supprime de sa liste le roman de Télisson Aurélien, l'écrivain accusé d'avoir utilisé l'IA mais aussi de plagiat. Le renvoi de 12 suspects devant les assises dans l'affaire du meurtre de Thomas à Crépol dans la Drôme en 2023 et le premier match des Bleus du football de l'ère Zidane. Ce soir, ça se passe en Turquie pour la Ligue des Nations. Un accueil sur le tapis rouge déroulé à l'aéroport d'Orly ce matin pour l'arrivée en France du pape Léon XIV qui entame donc une visite de 4 jours. Un entretien à l'Élysée avec Emmanuel Macron. Le chef de l'État a pris la parole en premier, puis c'est le pape qui vient de s'exprimer longuement et en français donc. Paul Barcelone, que faut-il retenir de ces deux discours ?
0: Alors le pape est encore dans la salle des fêtes, Mélanie, non plus en train de s'exprimer mais de saluer parmi les 500 invités, notamment les membres du gouvernement français, et de s'attarder avec certains toujours aux côtés d'Emmanuel Macron. Mais effectivement, il vient de terminer, le souverain pontife, un discours plutôt dur à l'égard de la France ces dernières minutes, même s'il a estimé que notre pays brillait, je le cite, comme un phare culturel, artistique et spirituel. Léon XIV qui s'est exprimé en français à la tribune et tout le long de son discours dans cette salle des fêtes de l'Élysée. Il a également salué les différents métiers et les différents corps de métiers qui se sont engagés et investis pour la reconstruction du chantier de la cathédrale Notre-Dame de Paris. Et puis ensuite sont suivies toute une série de mises en garde contre le paradis des machines, dit-il, au sujet de l'intelligence artificielle. C'est un sujet de convergence avec le président de la République Emmanuel Macron qui s'est exprimé juste avant lui. Mais sinon, un discours plutôt difficile de la part du pape pape Léon XIV à l'endroit notamment du débat sur la fin de vie qui a eu lieu en France ces derniers temps. La protection du droit à la vie constitue le fondement incontournable de tout autre droit humain. La protection de la vie, dit le pape Léon XIV, est la responsabilité de chacun et de tous. Mise en garde également, je le cite, contre la GPA, les achats d'organes et, je le cite, l'offre d'une mort programmée. Discours difficile donc de la part de Léon XIV à l'endroit notamment des débats qui ont cours en France. Emmanuel Macron avait souligné ce matin que la France avait une passion, je le cite, pour le débat permanent.
11: Et Paul Barcelone avec Gilles Gallinaro à l'Élysée pour France Info, où le pape Léon XIV est toujours en train de parler avec Emmanuel Macron et les invités dans la salle des fêtes. Emmanuel Macron qui a dit l'honneur que représente cette visite du pape en France et qui a assuré notamment lors de son discours que la laïcité française n'était pas la négation de la religion. Cet après-midi, le pape va parcourir la capitale en papa mobile avec des fidèles rassemblés le long de son parcours. Dès ce matin, Julie-Marie Lecomte, ils étaient nombreux autour des églises dont les cloches ont sonné à l'unisson à Paris et partout en France pendant 7 minutes en guise de bienvenue.
12: Oui, devant l'église Saint-Sulpice par exemple, on n'est pas très loin du boulevard Saint-Michel où passera la papa mobile cet après-midi. Sur la façade ont été accrochés des portraits de Léon XIV et des mots de bienvenue. Isabelle et Bertrand arrivent de Cannes, le couple de septuagénaires est déjà très ému.
13: Dans toute la France, ça sonne au même moment. Dans notre paroisse à Cannes, ça sonne au même moment. Dans les paroisses du fin fond de la France, ça sonne. Ça c'est très, très impressionnant. Ça, on est vraiment en union de prière. On se dit qu'il y a quelque chose qui passe.
12: Que voilà. Vous avez ressenti, vous, madame, pendant que les cloches sonnaient?
14: Une grande joie, voilà, de voir qu'il y a plein de gens convergés vers l'église, là, et puis sont venus entendre, voilà, écouter, prier, être en union de cet événement.
12: Donc vous suivez sur vos téléphones l'arrivée du pape?
14: Voilà.
13: À Orly.
14: C'est en direct, voilà.
12: Que vous allez essayer de vous rapprocher lors de la déambulation?
14: Oui, on va essayer d'aller vers Notre-Dame, voilà, au moment des vêpres. On est heureux de vivre ce moment qui est à la fois historique et en même temps dans la foi.
12: Et demain, Isabelle et Bertrand seront à la messe à la Concorde avec l'un de leurs fils qui se fiance ce week-end. Ils y voient un signe du ciel.
11: Julie-Marie Lecomte avec Romain Luquiens pour les moyens techniques et avant cette messe, donc au programme de la visite du pape cet après-midi, un passage à l'UNESCO, à Notre-Dame de Paris et ce soir, la veillée organisée avec des jeunes au Stade de France.
1: Et on revient dans quelques minutes sur ce discours du pape Léon XIV depuis l'Élysée. Dans l'actualité également, Mélanie, 12 personnes seront jugées dans l'affaire du meurtre de Thomas à Crépol.
11: Cet adolescent de 16 ans qui avait été poignardé après un bal dans la Drôme, c'était il y a quasiment 3 ans. Les juges d'instruction renvoient donc 12 personnes devant les assises, Pierre de Cossette, et retiennent la circonstance aggravante de racisme.
15: Oui, c'est l'un des points les plus sensibles du dossier. Depuis ses débuts, jusque dans la classe politique, il avait été question de francocide ou de racisme anti-blanc. Débat juridique aussi avec ces dernières semaines. Un réel désaccord entre le procureur de Valence et les juges d'instruction. Des juges qui considèrent finalement que la mort de Thomas a pu lui être donnée en raison de son appartenance vraie ou supposée à une prétendue du race, en l'occurrence la race blanche et la nation française. Dans leur ordonnance de mise en accusation, longue de 300 pages rendue aujourd'hui que France Info a pu consulter, les deux juges d'instruction de l'affaire Crépol expliquent longuement pourquoi, à leurs yeux, cette circonstance aggravante peut être retenue. Ils s'appuient notamment sur la vingtaine de témoignages de participants au bal qui, au moment de la rixe, ont entendu des phrases comme « on est là pour tuer des blancs », mais aussi sur des messages sur les téléphones des suspects évoquant une bagarre avec des Français. Au total, 12 jeunes garçons, dont un mineurs sont renvoyés devant la cour d'assises, l'un d'eux seulement pour des violences et pas meurtre. Des accusés qui peuvent contester ce renvoi. Certains avocats avaient demandé cet été la récusation des juges d'instruction. Requête rejetée.
11: Pierre de Cossette, service police-justice de France Info. Le Kremlin considère que les sanctions prises par l'Union européenne contre Xenia Fedorova relèvent de la persécution. La chroniqueuse, ancienne patronne de Russia Today en France, est accusée de propagande en faveur de la Russie. Déjà interdite du territoire français, elle ne peut plus voyager dans les pays européens et ses avoirs y sont gelés. La bande de Gaza traverse la plus grave crise jamais observée à travers le monde. C'est ce que disent les Nations Unies dans un rapport de l'Agence de l'ONU pour le commerce et le développement. L'économie du territoire palestinien était déjà affaiblie avant la guerre menée par Israël. Et Étienne Monin, elle est désormais anéantie.
16: Lors des guerres précédentes pour tenter d'intimider le Hamas, les dirigeants israéliens avaient menacé de ramener Gaza à l'âge de pierre en détruisant toutes les infrastructures. Depuis le 7 octobre, c'est chose faite. L'agence de l'ONU l'ONU détaille le niveau de destruction qui a entraîné, d'après elle, un effondrement économique. Le produit intérieur brut a chuté de 83% par rapport à ce qu'il était avant la guerre. Les prix ont augmenté de 274%. L'activité industrielle a reculé de 94%. Et seulement 1,5% des terres sont actuellement cultivables. Le rapport repose sur les données de la Banque mondiale et du Bureau central palestinien de statistiques. Il faudrait 64 milliards d'euros pour relancer l'économie et reconstruire. 9 Gazaouis sur 10 sont sans emploi. Presque toutes les entreprises ont été détruites. La situation était déjà difficile avant la guerre. Elle est devenue catastrophique.
11: Étienne Monin, près de 3 millions de véhicules Volkswagen et Audi rappelés à travers le monde. Il y a un risque de corrosion du système de direction qui peut aller jusqu'à la rupture de vis, selon l'agence allemande de l'automobile.
1: Et on en vient à cette décision prise par l'Académie Goncourt.
11: Après la polémique liée aux accusations qui visent l'écrivain Télisson Aurélien, auteur du roman « C'était ça ou mourir », accusé d'avoir eu recours à l'intelligence artificielle, ce qu'il nie pour écrire ce roman. Matteo Maestracci, l'Académie Goncourt décide de retirer le livre de sa liste.
17: Oui, Télisson Aurélien écarté de la sélection de 16 auteurs en lice pour le prix Goncourt qui sera décerné le 3 novembre. Décision dictée par la volonté de préserver l'intégrité du prix Goncourt et celle de l'Académie, dit son communiqué. La suite est disons encore plus directe, évoquant les plagiats dont son auteur s'est rendu coupable au fil du temps, qui viennent d'être révélés, ainsi que du résultat convergent de plusieurs analyses de chercheurs et journalistes mettant en évidence le fait que c'était ça ou mourir, le titre du livre, est, selon toute vraisemblance, très largement le produit d'une intelligence artificielle. Fin de citation. Avant-hier, sur l'antenne de France Info, le président de l'Académie, Philippe Claudel, appelait pourtant, je cite, à ne pas jeter l'opprobre sur l'écrivain québécois d'origine haïtienne, mais c'était avant les révélations sur des plagiats antérieurs au livre. De son côté, Boréal, l'éditeur canadien de Télisson Aurélien, a suspendu la campagne promotionnelle autour du roman, officiellement pour assurer son bien-être.
11: Un roman qui a reçu le prix FNAC en début de semaine. Merci Matteo Maestracci. C'est la première ce soir de Zinedine Zidane comme sélectionneur de l'équipe de France de football avec un match de Ligue des Nations en Turquie qu'on suivra à partir de 20h45. Les Bleus du Volet, eux, vont jouer pour une place en finale de l'Euro. Ce sera à 21h contre la Finlande.
1: Et on sera en Turquie pour évoquer les grands chantiers de Zinedine Zidane avant 13h30 sur France Info avec nos envoyés spéciaux. Merci beaucoup Mélanie Delaunay. Il est 13h11 et on revient dans quelques secondes.
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1: Des compliments mais aussi des critiques. Le pape Léon XIV s'est exprimé à l'Élysée devant Emmanuel Macron dans la salle des fêtes du palais présidentiel. On l'a vécu en direct tout à l'heure sur France Info. La France, riche en racines chrétiennes, a-t-il rappelé avant d'évoquer le droit à la vie, manière de critiquer la loi sur la fin de vie adoptée cet été en France.
20: Je réaffirme avec force que la protection du droit à la vie constitue les fondements incontournable de tout autre droit humain. Il existe de nos jours la tentation d'attendre de la science une solution et une consolation à toutes nos souffrances. Le risque est souvent de tomber dans l'illusion. Lorsque la science et la technologie ne sont pas éclairées par la conscience, et ils peuvent proposer des solutions immédiates qui semblent répondre aux désirs et aux douleurs des hommes et des femmes, mais qui en réalité peuvent gravement les détourner du bien auquel ils aspirent profondément.
1: Bruno Duvic, discours assez piquant finalement du chef de l'Église catholique.
21: La surprise, ce n'est pas le fond, la surprise, c'est le ton.
3: Au Vatican, il est habituel d'entendre des discours de ce type. On est sur un point dur de la doctrine, les questions de vie. Je vous rappelle que le pape François, qui avait une image de pape ouvert, parlait de tueur à gages à propos des médecins qui pratiquaient l'avortement. Donc, sur ces questions de vie, on est sur un point dur. Et oui, le Vatican a mal vécu le fait que, il y a quelque temps, la France constitutionnalise le droit à l'avortement et qu'il y ait cette loi sur la fin de vie. Léon XIV aurait pu y aller avec un peu plus de douceur. Dans certains discours, c'est ce qu'il fait. Ici, il a choisi d'y aller directement et il ne s'en est pas tenu aux questions éthiques. Il a défendu l'enseignement catholique, plus ou moins dans la tourmente et sous contrôle depuis l'affaire Bétarame. L'enseignement catholique est essentiel, dit-il en substance. Il défend la laïcité. Il fait de la France un pays aux racines chrétiennes. Au fond, c'est un leader religieux qui vient dire à la France que, bien oui, les religions participent au débat public et que leur avis compte et que les leaders religieux, lui en tout cas, n'hésiteront pas à prendre la parole au nom de leurs valeurs.
1: Marc-Antoine Béchetoile, vous êtes toujours avec nous dans ce studio, vous qui êtes conseiller éditorial au Jour du Seigneur, frère dominicain également. On change de pape, mais on ne change pas fondamentalement de ligne.
21: Non, c'est vrai qu'avec le pape Léon XIV, en tout cas, on a dit qu'il était plutôt dans la continuité du pape François. Alors bien sûr, en termes de style, c'est complètement différent, on le voit encore aujourd'hui. Mais c'est vrai que sur le fond, c'est ce que disait aussi Léon. Et d'abord, ce qu'il veut faire, c'est prêcher l'évangile. Donc ça, l'évangile ne change pas de pape en pape. Mais peut-être que c'est sûr qu'on peut y voir de la dureté si on imagine que c'est, je sais pas, une agence de notation qui vient donner une mauvaise note à la France. Mais en termes chrétiens, on peut appeler ça aussi de la correction fraternelle. Ça peut être difficile à entendre, ça peut être aussi difficile à dire, parce que c'est pas évident de trouver les mots. Mais l'idée, c'est de rechercher le bien. Le président lui-même disait que la France est attachée au débat et aux différentes opinions. Lui, il dit franchement la sienne pour qu'elle participe au débat. Et donc, je pense, c'est pas d'abord, il faut pas le voir d'abord comme un coup de bâton sur les doigts, mais c'est plutôt un encouragement à chercher dans ce débat vraiment ce qu'il disait, le beau, le vrai, le bon en toute chose.
1: Comment est-ce que son message peut être perçu parmi les fidèles?
21: Je pense que parmi les fidèles, c'est d'une certaine façon une réassurance de cet encouragement à vivre ce principe de protection de la vie.
1: On dit qu'il a été élu d'ailleurs pour réunifier l'Église après le passage de François.
21: Oui, ça peut être à la fois au niveau de Rome, au niveau de la Curie, rapporter une certaine sérénité entre dans cet entourage proche du pape à Rome qui avait été plutôt secoué par François. Et c'est vrai qu'on peut aussi le dire pour l'ensemble des chrétiens, l'ensemble des différentes sensibilités qui s'expriment dans le monde, mais aussi en France. Et on le voit, on le verra sûrement déjà dès ce soir avec la veillée au Stade de France. Le pape est attaché finalement à être fidèle à la ligne de l'Église catholique. Mais on peut se dire aussi que dans son programme, il y a aussi la visite à la maison Bakita, qui accueille donc les migrants, les gens en situation de fragilité. Donc il y a aussi ce rappel que la protection de la vie, c'est pas simplement les questions éthiques, c'est aussi la solidarité avec les migrants, avec tous ceux qui sont en difficulté. Et il invite aussi les chrétiens à faire ce continuum entre les différentes dimensions de la doctrine sociale de l'Église, à ne pas choisir un compartiment, mais à voir comment finalement le message du Christ nous invite à relier toutes ces dimensions de la vie chrétienne.
1: Paul Barcelone, vous êtes toujours à l'Élysée pour France Info. Est-ce qu'Emmanuel Macron s'attendait d'une certaine manière à être un petit peu piqué de la sorte par le pape?
0: Oui, chahuté, ouais, je le crois. Je pense qu'il s'y attendait. Et le chef de l'État, dans la chorégraphie de ce matin, s'exprimait avant Léon XIV. Mais pour autant, il n'a pas manqué d'interagir aussi sur ce sujet de la fin de vie. C'était d'ailleurs intéressant. C'était probablement l'un des points d'ailleurs les plus saillants du discours d'Emmanuel Macron, qui a dit au pape Léon XIV tout à l'heure, s'exprimant donc très directement à lui, vous allez rencontrer la France, patrie de liberté et d'esprit, mais aussi là où il y a une forme de passion pour le débat permanent. Le chef de l'État n'a pas nommé la loi fin de vie en tant que telle, mais il a estimé que l'éthique était l'un des grands sujets de débat, que beaucoup de questions traversaient la société française, où est la frontière entre le bien et le mal, et surtout, le chef de l'État a en quelque sorte tendu la main aussi à Léon XIV en lui disant « Nous serons attentifs à toutes les réponses. Soyez assurés, dit Emmanuel Macron, que les Français, et moi le premier, vous écouteront avec toujours le plus grand intérêt. » Ce qui était une manière de dire « On entend aussi votre mise en garde. On entend le fait que, en tant que leader religieux, je rejoins ce que disait Bruno il y a quelques instants, en tant que leader religieux, vous venez dire que vous participez à un débat de société, à un débat politique. » Mais c'était aussi une manière pour Emmanuel Macron d'assumer tout cela, tout en sachant que la fin de vie fait partie des derniers grands chantiers du chef de l'État, qui ne pourra pas se représenter à la prochaine élection présidentielle, qui va quitter l'Élysée au printemps prochain. La fin de vie, l'intelligence artificielle font aussi partie de ces derniers grands chantiers pour le chef de l'État, au même titre que la protection contre les dangers des écrans. C'est le cas avec sa volonté d'interdire les réseaux sociaux aux moins de 15 ans.
1: Et c'est vrai, Marc-Antoine Béchetoile, que ce pape qu'on apprend, qu'on commence un petit peu à mieux connaître, mais c'est la première fois qu'il vient en France, donc là on va un petit peu plus scruter ce qu'il dit. On sait qu'il s'était opposé à Donald Trump, notamment sur la question des guerres, pays belligérant, les États-Unis avait-il dit. Là, il met un petit peu les pieds dans le plat sur un sujet aussi compliqué en France. C'est un pape, il va falloir s'y habituer, qui dit les choses, qui dit ce qu'il pense.
21: Il dit les termes, oui, on peut dire ça. Et sur le thème de la guerre, c'est vrai que c'est aussi une question compliquée, parce que dans la culture chrétienne, il y a aussi la question de la guerre juste. Enfin, on le comprend aussi dans le droit de se défendre. Et là, encore dans la lignée du pape François, le pape Léon est fermement opposé à la guerre. Finalement, pas au droit de se défendre, mais parce que la guerre est toujours celle qui va finalement nuire aussi aux plus faibles, à ceux qui sont déjà en situation difficile, et que finalement, aucun objectif stratégique ne peut justifier le mal que commet la guerre. Donc c'est quelque chose qui peut être discuté même au sein des catholiques, mais en tout cas, il le réaffirme aujourd'hui fortement, cette recherche de paix, avec la formule qui maintenant le suit à la trace, d'une paix désarmante et désarmée.
1: Marc-Antoine Béchetoile, vous restez avec nous encore quelques minutes, si vous le voulez bien, on se retrouve dans un instant.
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1: Le tour de l'info à 13h21, Mélanie Delaunay, et à la une, l'Académie Goncourt qui écarte le roman de Tennyson Aurélien.
10: Son livre « C'était ça ou mourir » ne figure plus sur la liste pour le prestigieux prix littéraire en raison d'accusations de plagiat et de recours à l'intelligence artificielle qui vise cet auteur canadien et haïtien. Une décision dictée par la volonté de préserver l'intégrité du prix Goncourt, explique l'Académie. Dans son premier discours en France, le pape dit son inquiétude à propos de l'intelligence artificielle et met en garde contre un avènement d'un paradis de machines. Léon XIV, qui s'est exprimé en français à l'Élysée, salue le rôle de la France en faveur de la paix. Il se montre plus critique sur la laïcité et la fin de vie après la création en France d'un droit à l'aide à mourir. Les jurés sont en train de délibérer à la cour d'assises de Paris au procès de l'assassinat de Federico Aramburu, l'ancien rugbyman argentin, tué par balle il y a 4 ans dans la capitale après une bagarre dans un bar. Des peines de 27 et 20 ans de réclusion ont été requises à l'encontre des deux accusés. L'Ukraine va pouvoir fabriquer des missiles de défense antiaérienne Patriot, affirme Volodymyr Zelensky. Selon le président ukrainien, Donald Trump a accepté de donner à son pays des licences pour produire ces systèmes américains qui permettent de contrer des attaques russes.
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1: Et parmi les temps forts de ces quatre jours de visite du pape François, du pape Léon XIV, pardon, il y aura cette veillée ce soir au Stade de France. 80 000 jeunes qui assisteront. Et puis demain, cette grande messe en plein air, place de la Concorde et sur les Champs-Élysées. 600 000 personnes attendues qui vont venir de toute la France, notamment d'Orléans. Camille Salcedo Ruiz, vous avez rencontré des fidèles orléanais qui vont faire exprès le déplacement.
5: Bertrand fait partie des 26 Loiretains sélectionnés pour chanter devant le pape pendant la messe. Unité,
6: Jésus ressuscité. Voilà, donc ce sont les paroles que l'on chantera devant le pape.
5: Rien que d'y penser, le sapeur-pompier de 35 ans a des étoiles dans les yeux.
6: Ah bah c'est de l'émotion là, c'est de l'émotion. J'avoue que je suis assez pressé, c'est un prêtre qui a l'air très généreux, très ouvert. Il a un regard qui touche. Il adresse des bénédictions à grand volume, quoi. Tous ceux qui l'écouteront seront bénis par lui.
5: Pascal s'attend à une ferveur spectaculaire. Elle imagine déjà la foule acclamant le pape.
7: J'entends déjà tous les cris qui vont jaillir à ce moment-là. Et c'est vrai, très, très émouvant toujours. Hein.
5: C'est la troisième fois que Pascal verra un pape. Elle s'était déplacée à Longchamp pour voir Jean-Paul II en 1997 et à Rome pour voir le pape François. Cette fidèle de 67 ans vit chacun de ses déplacements vers les souverains pontifes comme un pèlerinage.
7: Ce pape qui vient au-devant de nous, bien, c'est pour nous provoquer au déplacement, de ne pas rester dans notre canapé, déplacer physiquement, puis déplacer aussi en nous, parce que je pense qu'il va avoir un message très fort à nous dire. On est tout en attente de cette écoute.
5: Elle confie également sa hâte de voir chanter son mari, qui fait partie de la chorale, comme Bertrand.
1: Camille Salcedo Ruiz, ici Orléans, Marc-Antoine Béchetoile, est-ce que vous êtes surpris par la ferveur qu'il y a autour de la visite du pape ce week-end ?
21: Ben en tout cas, on voit que c'est une ferveur qui n'était pas forcément la même dans les visites précédentes des papes. Là, on a besoin de lieux de plus en plus grands pour accueillir tout le monde.
1: Il faut dire que François avait snobé la capitale. Il était allé à Marseille et à Ajaccio, mais c'est vrai qu'il n'était pas passé par Paris.
21: Strasbourg également, oui. Il était resté à la périphérie du pays. Il aimait bien les périphéries. Mais jamais de visite officielle. Donc là, c'est vrai que c'est à la fois Paris et puis le lieu emblématique des Champs-Élysées. Je pense qu'il y a aussi... On est dans une génération maintenant où, avec les réseaux sociaux, crée aussi peut-être plus de proximité avec le pape. On peut dire que tous les catholiques ont déjà vu sa tête sur leur téléphone.
1: C'est presque... On peut presque être non-croyant et vouloir aller voir le pape. Il y a un côté quasiment people, je sais pas, le terme peut-être un petit peu fort, mais sa figure dépasse un petit peu tout.
21: Oui, oui. Et puis, il y a un côté événement. C'est vrai, le fait de dire « j'y étais », voilà, j'ai participé à ce grand événement. Et c'est... Ça s'est même monté progressivement et ça a un peu surpris même l'Église catholique, l'organisateur de l'événement.
1: Alors que le nombre de fidèles, lui, est en baisse.
21: Oui, alors qu'on peut... En tout cas, oui, les fidèles pratiquants, mais c'est difficile de définir la foi simplement par la pratique. On sait qu'elle s'exprime de plusieurs façons. Mais ça veut dire que, voilà, en tout cas, peut-être que des gens... qui n'inscrivent pas la pratique catholique dans leur quotidien, en tout cas peuvent être touchés par la parole du pape, peuvent avoir envie de vivre ce moment de communion. Le pape parlait aussi de Notre-Dame en disant que ça avait été un magnifique élan d'un grand nombre de forces, de talents qui se sont rassemblés pour reconstruire Notre-Dame. Et voilà, c'était quelque chose qui pouvait nous inspirer aussi pour toute la société. Donc c'est une joie si le pape peut ainsi participer à être... une sorte de ferment qui attire plus largement que l'Église catholique.
1: Merci beaucoup Marc-Antoine Béchetoile, frère dominicain, conseiller éditorial au jour du Seigneur, de nous avoir accompagné. Le pape qui déambulera ensuite cet après-midi, 16h30, côté rive gauche de la capitale, à bord de sa papa mobile. On vivra évidemment également ce moment sur France Info. Alors lui est quasiment attendu comme le Messie sur le banc de l'équipe de France. C'est bien sûr Zinedine Zidane, l'ancien Ballon d'Or, l'ancien champion du monde 98, qui va faire ses grands débuts ce soir sur le banc de l'équipe de France. Ça se passe en Turquie, à une centaine de kilomètres d'Istanbul. Julien Froment, Nicolas Perronnet, bonjour à tous les deux.
8: Bonjour,
24: bonjour Thomas.
1: C'est vous qui allez nous faire vivre ce premier match de l'ère Zidane, donc du côté d'Izmit. Les attentes, évidemment, messieurs, sont très fortes. Il y aura même beaucoup d'émotions chez Zinedine Zidane en personne au moment du coup d'envoi.
8: Ah bah il l'a reconnu lui-même, Zinedine Zidane, en mettant d'ailleurs pas beaucoup d'émotions en le disant, mais c'est le fond des paroles qui comptent. On le sait avec Zinedine Zidane qui a, voilà, avec sa voix toujours très discrète. discret, toujours très en retrait, il exprime assez peu de choses, mais il l'a quand même dit, ça a d'ailleurs été ses premiers mots en arrivant en conférence de presse devant énormément de journalistes. Il a dit qu'il ressentait une émotion immense à l'approche de ce premier rendez-vous en tant que sélectionneur des Bleus, émotion immense, il l'a répété deux fois, il a même dit que c'était sans doute supérieur à ce qu'il a ressenti il y a 32 ans. Il y a 32 ans, c'était sa première sélection en tant que joueur, il avait d'ailleurs explosé aux yeux du monde entier dès cette première sélection, parce qu'on s'en rappelle, il était alors joueur des Girondins de Bordeaux, c'était un match à Bordeaux avec le maillot bleu, il avait mis un doublé pour permettre à la France d'égaliser, ça avait été une première fantastique pour Zinedine Zidane, mais voilà, il nous a dit hier qu'il ressentait une émotion encore supérieure à celle-ci, qui commence à dater quand même, c'est vrai, 32 ans, donc oui, énormément d'émotions pour Zinedine Zidane, énormément d'attentes évidemment, ça on le sait depuis qu'il a pris ses fonctions, depuis qu'il a annoncé sa liste, depuis qu'il est arrivé à Clairefontaine, on ne parle que de lui, et l'attente, oui, ce soir pour Zinedine Zidane est énorme.
1: La fin donc d'une passe de 14 ans, hein, 14 ans de Didier Deschamps sur le banc, et pour sa première, Julien, il faut s'attendre à des gros changements quand même sur le terrain, avec notamment un changement de poste pour Kylian Mbappé.
9: Oui, c'est vrai que ça va être peut-être le premier marqueur, on va dire, de l'ère Zidane. C'est le repositionnement de Kylian Mbappé dans le couloir gauche de l'attaque. Alors Didier Deschamps l'avait fait lui aussi hein, durant son mandat, mais c'est vrai que ensuite Kylian Mbappé avait été repositionné en tant que numéro 9, donc en tant qu'attaquant central. Zinedine Zidane, lui, nous l'a glissé hein, lors de l'annonce de la liste. Il préfère entre guillemets avoir Kylian Mbappé sur le couloir gauche de l'attaque, ce qui permet aussi d'avoir Ousmane Dembélé à son poste préférentiel. Donc voilà, ça va être en effet l'un des principaux changements dans le 11 de départ. Zinedine Zidane qui aime aussi beaucoup jouer avec trois milieux de terrain, qui a pour objectif en tout cas que son équipe soit la plus équilibrée possible. Il ne veut pas faire comme l'a fait Didier Deschamps précédemment, c'est-à-dire jouer avec quatre attaquants et un petit peu biaiser l'équilibre d'équipe. Voilà, cette équipe de France en tout cas va donner une première indication ce soir face à la Turquie sur ce que veut faire Zinedine Zidane durant son mandat.
1: Voilà, le premier des quatre matchs hein, qui attendent les Bleus lors de cette trêve internationale. Quatre matchs en une dizaine de jours. Turquie-France, donc 20h45 ce soir à vivre sur France Info avec vous, messieurs. Julien Froment, Nicolas Perronnet, la météo dans un instant.
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1: Le temps, Céline Dacosta.
10: On aura encore cet après-midi un temps calme et largement ensoleillé avec à peine quelques nuages qui vont arriver par le proche Atlantique, qui vont gagner la Provence. Sur les Alpes du Sud et la Corse, là aussi le ciel va devenir plus chargé au fil des heures et quelques averses en fin de journée. Et puis on a toujours du vent près de la Méditerranée avec un risque d'incendie qui reste élevé sur 7 départements du pourtour méditerranéen. Quant aux températures, on passera de 24 hier à 28 degrés à Paris aujourd'hui, jusqu'à 27 à Caen ou Abbeville. On atteindra à nouveau les 30 degrés dans la région centre comme à Tours ou à Orléans. Sur la partie sud, là aussi, les valeurs seront estivales jusqu'à atteindre encore 32 degrés dans le sud-ouest.
1: Merci Céline, merci à vous d'écouter France Info, 13h31. Un nouveau point sur l'info avec vous, Augustin Arrivé.
25: Le pape Léon XIV vient de s'exprimer en français à l'Élysée, première étape de sa visite de 4 jours en France. Il parle de notre pays comme d'un phare culturel et il s'en prend au développement déraisonné de l'intelligence artificielle.
26: Déjà en son temps, Georges Bernanos percevait le risque de voir l'obéissance aveugle et irresponsabilité devenir maître d'un paradis des machines. Il soulignait comment, pour leur échapper, la civilisation française avait, au contraire, travaillé pendant des siècles à former des hommes libres, pleinement responsables de leurs actes. Pour cette raison, il m'est apparu indispensable d'aborder dans ma première lettre encyclique le thème de l'intelligence artificielle, afin de replacer la personne humaine au cœur de toute réflexion.
25: Le pape Léon XIV qui a répété son hostilité à l'euthanasie et à la GPA. Avant ça, Emmanuel Macron lui avait assuré que la laïcité française n'avait rien à voir avec la négation des religions et que la République combattait la recrudescence actuelle des actes anti-religieux. C'est l'heure du déjeuner maintenant et la journée doit se poursuivre par une célébration des vêpres à Notre-Dame de Paris, puis une veillée au Stade de France à Saint-Denis. Le roman de Tellison Aurélien retiré cet après-midi de la liste des livres en lice pour le prochain Goncourt. L'écrivain canadien accusé d'avoir eu recours à l'IA pour ce récit d'un migrant haïtien en chemin vers le Québec. Ça s'intitule « C'était ça ou mourir ». L'éditeur Grasset avait soutenu cette semaine son auteur qui nie toute utilisation de l'intelligence artificielle. Les suites judiciaires 3 ans après la mort de Thomas Perotto à Crépol dans la Drôme. 11 accusés sont renvoyés devant une cour d'assises pour meurtre et tentative de meurtre. Les juges d'instruction ont retenu la circonstance aggravante de racisme. Légère baisse du prix du pétrole aujourd'hui. Les investisseurs rassurés, semble-t-il, par la proposition faite par l'Iran à la Maison Blanche, une possible réouverture du détroit d'Ormuz dans les 7 jours, mais c'est assorti de plusieurs conditions majeures. Téhéran demande le dégel de plusieurs millions d'euros d'avoirs iraniens, la fin du blocus naval américain dans cette zone et la levée de différentes sanctions sur le secteur pétrolier. Alors que la situation est toujours tendue en mer Rouge, affrontement entre les rebelles houthis du Yémen et l'Arabie Saoudite, alliés de l'armée régulière yéménite, Emmanuel Macron souhaite l'envoi de militaires français pour sécuriser un port pétrolier saoudien, un site clé pour l'approvisionnement de l'Europe en carburant. La France insoumise réclame un débat au Parlement, alors que le Rassemblement national dénonce déjà une prise de risque trop importante. 2 millions de véhicules Volkswagen rappelés chez le concessionnaire. Un risque de rupture du système de direction à cause de la corrosion de certaines pièces. Les véhicules sont sortis d'usine entre 2013 et 2024.
1: C'était Augustin arrivé et on revient tout de suite sur le discours du pape prononcé à l'Élysée.
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1: Discours de Léon XIV offensif sur la laïcité, sur les dangers de l'intelligence artificielle, mais également sur la fin de vie. Il a fustigé l'offre d'une mort programmée, allusion évidemment à la loi sur la fin de vie adoptée par la France au début de l'été. Bonjour Arnaud Bévillacois.
11: Bonjour.
1: Vous êtes chef adjoint du service religion au quotidien La Croix. Est-ce que vous vous attendiez à un discours aussi piquant du souverain pontife ?
11: Alors, on se doutait que la question de la fin de vie allait intervenir dans ce voyage, sans doute plus à Lourdes, auprès des malades et des personnes qui soutiennent les malades. Bon, et là, il a fait le choix d'en parler tout de suite à l'Élysée, un message clair, toujours dans un style avec Léon, avec le sourire, et dit avec pondération, mais ce qui ne l'empêche pas de rappeler calmement des principes éthiques qui sont ceux de l'Église catholique.
1: C'est le droit à la vie, c'est ça, en fait, qu'a rappelé le pape ?
11: Voilà, le droit à la vie et aussi la dignité inaliénable de la personne humaine, quelles que soient ses difficultés, ses souffrances en fin de vie. Davantage, l'appel à l'accompagnement jusqu'au bout. C'est ça qui est le principe cardinal de l'Église catholique, qui n'en fait pas une cause, mais vraiment, c'est cette défense inaliénable de la vie qu'on retrouve, par exemple, également dans la défense des migrants. On la retrouve aussi dans le cas des personnes en fin de vie.
1: On ne va pas refaire le débat, mais il faut quand même rappeler que cette aide à mourir votée en France est extrêmement encadrée. Droit réservé aux malades souffrant d'une infection grave et incurable qui doivent avoir exprimé leur consentement. Les médecins pourront invoquer une clause de conscience, mais ça reste quand même une ligne rouge pour l'Église. Et là, le changement de pape n'a rien changé finalement sur cette ligne.
11: Non, parce que... On l'a dit, c'est vraiment la dignité inaliénable de la personne qui compte pour l'Église. Et vraiment, c'est pas une cause. C'est-à-dire que ce qui est mis en avant, c'est aussi des questions qui pourraient être qui va avoir le plus recours à cette aide à mourir. N'est-ce pas, par exemple, les plus pauvres qui seront considérés comme une pression, etc. Donc c'est plus ça que l'Église veut défendre et le dit calmement. En plus, ça rejoint des débats sur la laïcité, mais c'est de dire l'Église a la possibilité possibilité de pouvoir défendre ses principes. Elle ne les impose pas, mais en revanche, elle les dit. C'est ça la juste laïcité que défendait Léon également dans son discours.
1: Arnaud Béville, à quoi vous restez avec nous? Je voudrais qu'on aille rive gauche maintenant à Paris, puisque le pape doit déambuler dans l'après-midi à bord de la mythique Papa Mobile. Julie-Marie Lecomte, on vous retrouve entre les boulevards Saint-Michel et Saint-Germain. Léon XIV attendu plutôt en fin d'après-midi, dans 3 à 4 heures, et pourtant il y a déjà du monde autour de vous.
0: Est-ce que vous entendez par exemple ces bénévoles qui sont déjà en train de chanter en attendant le pape, hein, qui ne commencera sa déambulation pourtant que vers 16h. Je suis aussi en compagnie de Chantal, qui vient du pays nantais. Elle est arrivée ce matin et je suis avec Hugo. Il est de Mâcon, lui, et il est étudiant à Paris. Ils attendent ensemble le pape Léon XIV. Chantal, pour vous, c'est important de voir le pape une fois dans votre vie?
2: Tout à fait. Moi, je suis... c'est la première fois que je verrai le pape. Je suis pourtant allée à Rome, mais je ne l'ai pas vu. Donc, donc là, c'est important pour moi, oui.
0: Qu'est-ce que ça représente pour vous?
2: Qu'est-ce que ça représente pour moi? Ce pape, il représente aussi la jeunesse, parce qu'il est quand même plus jeune que lui.
0: Il a 71 ans, le pape.
2: Oui, il a

0: 71, mais il est beaucoup plus jeune quand même que les autres.
1: Et il est plus jeune, 10 ans plus jeune que Benoît XVI quand il était venu en 2008 à Paris.
0: Exactement, donc moi je sais pas. Puis bon, il y a énormément de jeunes, hein. C'est incroyable dans le train le nombre de jeunes qu'il y avait. Pour moi, c'est important, quoi. Disons que je sais pas comment l'exprimer, mais voilà, c'est...
1: Vous n'êtes pas très pratiquante, mais vous avez été élevée dans la culture catholique, on
0: oui,
1: peut dire.
0: Je suis baptisée, je suis catholique, j'étais à la messe jusqu'à 20-21 ans, et puis après, mon mari n'était pas spécialement catholique, mais non pratiquant. Puis bon, voilà, moi je suis moins pratiquante, mais bon, je vais comme tout le monde en mariage, en enterrement, etc. Donc voilà.
1: Hugo, pour vous, qu'est-ce qui représente ce pape Léon XIV ?
2: C'est quelque chose d'assez unique, je trouve, qu'il soit déjà là à Paris. Et c'est important. Enfin, il représente, je trouve qu'il fait vachement plus moderne et j'ai l'impression qu'il fait revivre un peu la religion. Il y a un côté fête qui se crée là à Paris et avec tout cet engouement que je trouve que ça manquait peut-être un peu avant et ça fait festif, donc c'est cool.
1: Oui. Vous, là, alors pour être honnête, hein, pour l'instant sur le boulevard Saint-Michel, on ne peut pas dire qu'il y ait encore une foule, mais déjà il y a des gens et puis des gens qui se parlent, qui ne se connaissent pas, qui se rencontrent. Et en fait, Hugo vient d'offrir des places pour la messe de demain à Chantal qui n'avait pas réussi à en avoir. Expliquez-moi comment ça s'est passé.
2: C'est tout bête en fait. Moi j'ai pris 4 places à l'ouverture de la billetterie en prévision. Je ne savais pas avec qui j'allais y aller. Et donc j'en ai 2 que je vais utiliser demain. Et il m'en restait 2 que j'allais sûrement annuler ce soir. Mais finalement j'ai entendu que Chantal et son amie n'avaient pas réussi à avoir de place, qu'elles allaient essayer la dernière minute. Et du coup, je me suis retourné vers elle et je leur ai proposé 2 places.
3: Super gentil.
2: Voilà.
1: C'est ça la charité chrétienne.
3: La charité chrétienne.
1: C'est un bel exemple, Chantal.
0: Voilà, non, mais en plus, très jeune. C'est super.
1: Vous auriez imaginé venir sans aller à la messe demain ?
0: Je pense qu'on aurait suivi de loin, mais voilà, on n'aurait pas entendu, on n'aurait pas. Ça n'aurait pas été pareil, quoi. Hein. On n'aurait rien vu, je pense.
1: Qu'est-ce que vous attendez du simple fait de voir le pape dans quelques heures ?
2: Sincèrement, je sais pas. Il y a une jubilation, un peu une envie, une petite excitation, mais je n'ai pas forcément d'attente. Je trouve ça important d'être là parce qu'il y a le Saint-Père qui vient dans le pays. Et donc, non, c'est plus venir par gratitude ou par religion pour l'événement.
0: En fait, c'est personnel. Hein. C'est personnel. C'est soit c'est sa foi à soi. Ouais.
1: Mais voir le pape.
0: Voir le pape en lui-même, oui, je serais très contente de le voir. C'est quand même, il représente quelqu'un quand même, hein, il représente...
1: Pour l'instant, en fait, vous êtes ouverte à l'émotion que vous allez pouvoir ressentir, vous ne savez pas très bien.
0: Oui, sûrement, quand on va le voir passer, oui. Je vais essayer de le prendre en photo aussi, si je peux.
1: Demain, vous vous retrouvez à la messe ?
0: Ah oui, ça sera sympa, ça, par contre.
2: Bon, ouais. On va essayer de se croiser, on se retrouvera sûrement. Ouais. Ça va être marrant.
1: Ouais. Voilà, donc... Le pape ne sera ici, boulevard Saint-Michel, que d'ici quasiment, il est 13h, 13h30, 14h30, 15h30, 16h30,
4: au moins
1: pratiquement
4: 3h30.
1: Ouais.
4: S'il est
1: mais
4: à
1: voilà,
4: l'heure.
1: On va l'attendre. À tout à l'heure.
4: À tout à l'heure, Julie-Marie Lecomte, avec les moyens techniques de Romain Luquiens, Arnaud Bévilacqua. Qu'est-ce que ça dit, l'impatience, presque une forme d'incrédulité chez ses fidèles à l'idée de voir le pape en personne ?
5: Je crois qu'il y a plusieurs choses. Il y a déjà une longue attente. Le pape François est venu 3 fois en France, mais rapidement. Donc c'était Strasbourg, Marseille, Ajaccio. C'était pas des visites d'État ou des voyages apostoliques aussi importants que celui-ci. Donc la dernière fois qu'un pape est venu à Paris, c'était en 2008, Benoît XVI. Donc il y a fortement sans doute une forme d'attente. Et puis voilà, je pense qu'on est dans un pays qui a une soif de sens, d'unité, de fraternité. Et là, c'est un moment plutôt positif. Les gens sont heureux de se retrouver autour de cette figure du pape Léon XIV qui est plutôt consensuel et qui demande encore à être découvert même par les catholiques eux-mêmes.
4: Est-ce qu'ils attendent un message en particulier les fidèles de la part du pape ?
5: Je pense qu'ils attendent d'être confortés dans leur foi. Voilà, comment être catholique aujourd'hui en 2026 dans une France laïque, assez sécularisée, où il y a aussi d'autres traditions religieuses importantes dans notre pays. Donc voilà, être encouragés, être réaffirmés dans leur foi tranquillement, sereinement. Et puis bah, ils ont envie de, oui, de pouvoir écouter ce pape qui traite de sujets d'actualité. On l'a vu avec son encyclique récemment sur l'intelligence artificielle. Donc, il y a plein de sujets sur lesquels les catholiques ont envie d'entendre le pape.
4: Merci beaucoup Arnaud Bévilacqua, chef adjoint du service religion au quotidien La Croix. Alors cette visite de Léon XIV en France mobilise évidemment beaucoup d'hommes et de femmes. Bonjour Sébastien Baer.
3: Bonjour.
4: Dispositif de sécurité absolument hors norme.
3: Eh bien oui, parce que le pape a un double statut. Il est à la fois chef d'État et chef des catholiques et il figure donc parmi les personnalités les plus exposées au monde. Tout doit être millimétré. La logistique, l'organisation et la sécurité. Pour la sécurité, on peut même la qualifier de draconienne, de hors norme, avec une attention toute particulière portée à cette double séquence parisienne aujourd'hui et demain. 1 million de personnes attendues, dont 600 000 rien que pour la messe géante en plein air à la Concorde et sur les Champs-Élysées.
4: Et cette sécurité draconienne, comment se traduit-elle en chiffres ?
3: Alors le pic de la mobilisation, c'est aujourd'hui. 15 000 policiers, gendarmes, tireurs de précision postés sur les toits et militaires de l'opération Sentinelle sont déployés. Demain, ils seront 12 000. Sur les quais du métro, dans les rues, il y aura du bleu partout, ça c'est la promesse du préfet de police de Paris. Et il faut ajouter à ce dispositif 2500 pompiers pour cette première visite d'un pape à Paris, on l'a dit, depuis celle de Benoît XVI en 2008. À événement exceptionnel, dispositif exceptionnel, résume le ministre de l'Intérieur, Laurent Nunez. Aucune menace particulière n'a été identifiée, mais le risque terroriste, il faut le rappeler, reste particulièrement élevé en France. Un large périmètre est aussi interdit à la circulation et au stationnement. 28 stations de métro sont fermées, notamment aujourd'hui dans le centre de Paris que Léon XIV doit parcourir en papamobile sur un trajet de 2,5 km qui le mènera à Notre-Dame. On en parlait à l'instant avec Julie-Marie Lecomte. Un dispositif baptisé « bulle de sécurité » constitué de policiers à pied doit escorter le véhicule papal qui, lui, circulera au pas.
4: Et puis, il faut ajouter qu'à ce dispositif fourni, entre guillemets, par la France, eh bien, le pape arrive avec son propre dispositif de sécurité.
3: Oui, les agents de la gendarmerie vaticane et de la garde suisse, facilement repérables d'ailleurs à leurs costumes cravate sombre et leurs oreillettes. Ces hommes sont chargés d'assurer la protection de Léon XIV lors de ses déplacements. Pour pouvoir intervenir en cas d'urgence aussi, l'équipe médicale papale emporte une réserve de sang du groupe sanguin, évidemment, de Léon XIV. Enfin, dans des hôpitaux identifiés à l'avance, à Paris, à Lourdes et à Metz, les trois étapes du voyage du pape, eh bien une chambre privée, sécurisée, aménagée comme une véritable suite, doit pouvoir accueillir le souverain pontife à tout moment, H24, en cas d'urgence médicale.
4: Merci beaucoup Sébastien Baer. Le tour de l'info à suivre dans quelques secondes.
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4: Il est 13h47 sur France Info. Augustin, arrivé, le pape déjeune avant une déambulation prévue cet après-midi dans Paris.
9: Léon XIV qui a exprimé à l'Élysée l'inquiétude de l'Église face à différents bouleversements de la société, les avancées de certains pays sur le chemin de l'euthanasie ou de la GPA. Il a également répété sa crainte au sujet du développement incontrôlé de l'intelligence artificielle. L'IA qui chamboule la liste des romans candidats pour le prochain prix Goncourt. L'Académie a finalement décidé aujourd'hui d'en retirer le livre « C'était ça ou mourir » du Canadien Tennyson Aurélien. Dernier épisode d'une semaine de polémique autour de ce titre des éditions Grasset. L'auteur est accusé d'avoir utilisé des logiciels d'IA, mais aussi de multiples plagiats dans des textes parus plus tôt dans sa carrière. La Maison-Blanche autorise l'Ukraine à produire ses propres missiles Patriot. C'est Volodymyr Zelensky qui l'affirme aujourd'hui, ces missiles devenus indispensables à la guerre contre la Russie. Développement qui pourrait prendre un an à un an et demi. Les fonds effondrement d'un immeuble dans l'un des quartiers les plus touristiques d'Athènes. 5 occupants sont portés disparus, un couple de personnes âgées et 3 autres personnes qui logeaient dans une location saisonnière. Pas de précision à ce stade sur leur nationalité. Les fouilles se poursuivent dans les décombres. Effondrement en raison d'une explosion due au gaz, d'après la télévision grecque.
4: 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Et l'un des temps forts de la visite du pape en France, c'est la veillée de prière. Ce soir, au Stade de France, 80 000 spectateurs, des jeunes de 17 à 35 ans. Événement attendu avec impatience par les élèves d'un lycée catholique situé juste à côté du Stade de France, Agathe Mahuet.
10: Et le Stade de France est juste là, sous nos yeux, vraiment à deux pas du lycée catholique Jean-Baptiste de la Salle.
11: Voilà, c'est au bout de la rue, c'est 20 minutes à pied.
10: On peut difficilement faire plus proche pour les élèves.
11: Donc le pape vient vraiment chez eux.
10: Tamara Schneider est chargée de la pastorale ici. C'est-à-dire qu'elle accompagne les lycéens, les collégiens dans leur vie spirituelle, dans la diversité de leurs convictions personnelles.
12: On a des jeunes de plusieurs religions, on a une grande majorité qui sont musulmans. On a des chrétiens de différentes branches, une grande communauté copte, on a des orthodoxes, on a des évangéliques, des bouddhistes, des hindouistes.
10: Un immense brassage culturel donc parmi les 2600 élèves de l'établissement privé. Ça c'est la sonnerie pour la récré. Donc on va pouvoir échanger avec certains de ceux qui ont levé la main pour aller à la rencontre du pape.
13: Moi, je suis excitée un peu de le voir.
10: Il y a Lindsay, dont une partie de la famille est catholique, l'autre bouddhiste.
13: Je m'intéresse beaucoup à la religion pour essayer de me chercher particulièrement.
10: Elle est en terminale, spécialité mathématiques, tout comme Célia, qui est motivée aussi.
13: Par exemple, quand j'étais plus petite, je sais pas, je voulais rencontrer la reine d'Angleterre. Pourquoi pas ?
10: Célia est chrétienne et s'est inscrite tout de suite pour la venue de Léon XIV.
13: Je me suis dit que c'était une occasion. Parce que c'est pas tous les jours qu'il y a des papes qui viennent en France, plus spécifiquement à Saint-Denis.
10: Gabriel aussi, qui a 17 ans, est attiré lui par le rendez-vous avec l'histoire.
14: Je vais voir quand même un personnage qui occupe une place importante, je veux dire mondialement.
10: Toi Gabriel, est-ce que tu es catholique ?
14: Non, je suis laïque. Pardon, pas laïque, excusez-moi, athée. C'est-à-dire, je pense pas qu'il y ait un dieu.
10: Malgré tout, tu as eu envie d'aller voir le pape.
14: Je voulais m'informer sur les messages qu'il porte.
10: Ou encore Malia, qui est musulmane et qui a un message pour le pape.
15: Moi, j'aimerais bien lui dire chapeau pour ce qu'il fait. C'est quelqu'un de très ouvert et c'est vraiment super.
10: Malia n'a que 16 ans et dommage pour elle, elle ne pourra donc pas être au Stade de France ce soir puisque la veillée du pape est réservée aux 17-35 ans.
15: Oui, j'aurais beaucoup aimé, mais bon.
10: Elle sera donc plutôt demain à la messe, à la Concorde.
15: Tant que je le vois samedi, ça me va.
10: Très curieuse de vivre cette expérience.
15: En tant que musulmane, je trouve que c'est important également de découvrir un peu quelles sont les pratiques, quelles sont les valeurs des chrétiens, les louanges, etc. Et voir un peu comment ça se passe, une messe, même si j'en ai déjà vu d'autres, mais celle-ci va être d'une autre envergure. Et ça va être magique, je pense.
10: Ce week-end passé sous le signe du pape, sa camarade Célia le voit comme une nouvelle occasion de rapprochement.
13: Catholique ou pas catholique, forcément, ça peut nous permettre de vivre quelque chose d'unique. On a des confessions différentes, quelque part on est unis, on s'intéresse quand même à l'autre.
15: Les chrétiens, c'est nos frères de religion. Et je trouve que c'est super important parce que le pape représente pas forcément la mixité mais l'unisson, je dirais. En Seine-Saint-Denis, c'est un département uni et on a beaucoup d'origines et de religions différentes qui s'y concentrent.
10: Il y a un peu de fierté d'appartenir au 9-3 avec la venue du pape dans le département.
15: En soi, oui, ça fait plaisir parce que on est un peu vu comme des quartiers populaires, pas forcément fréquentés par ce genre de personnalité, on va dire. Ça donne une autre image du 93. Une image qui n'est pas souvent vue sur les médias et ça reflète réellement qui on est.
10: Une ouverture d'esprit complètement en phase avec la vision de Tamara pour la pastorale dans l'établissement catholique.
12: Autant demain, il y aurait un imam qui passe et qui propose une bénédiction, mais Amen, Alléluia, qui me bénisse parce que c'est un homme de Dieu. Pareillement pour le pape.
10: Ahmed. Et une conception que ne renie pas non plus dans le corps enseignant, Ahmed.
16: C'est un honneur de recevoir le Saint-Père en Ile-de-France.
10: Ahmed a 32 ans, encore dans la tranche d'âge, donc pour le Stade de France. Il est prof d'histoire, chargé des 6e à Jean-Baptiste de la Salle.
16: Je suis musulman, je suis franco-marocain.
10: Et c'est intéressant de vous savoir dans la délégation qui sera au Stade de France.
16: Bien sûr. Le dialogue interreligieux est très important, surtout en ce moment. Il y a pas mal de tensions de par le monde, avec les guerres, etc. Donc je trouve que c'est un beau message que le pape vienne à Saint-Denis, parce que la France, c'est Paris, c'est les banlieues, c'est la province, et tout le monde va se réunir en présence du pape. Et il y aura des juifs, des musulmans, et des chrétiens, des athées aussi. Et je trouve que c'est un beau message et c'est un beau symbole.
10: Et au total, ils seront 1500 jeunes de Saint-Denis présents ce soir à la veillée de prière.
4: Le choix de France Info, signé Agathe Mahué, veillée de prière dont on suivra les temps forts sur France Info ce soir au Stade de France à partir de 21h. C'est le dernier rebondissement en date depuis le début de la polémique. Décision devenue sans doute inéluctable et inévitable. L'Académie Goncourt décide de retirer le roman de Taelison Aurélien de sa sélection. Cet auteur canado-haïtien est accusé depuis plusieurs jours d'avoir écrit son dernier livre à l'aide de l'intelligence artificielle. Il est aussi visé par des soupçons de plagiat. L'affaire a commencé par un message publié sur le réseau social X émanant d'un conte qui s'appelle Balance ton Claude. Bonjour Raphaël Ben Abdelmoumen.
17: Bonjour.
4: C'est le décryptage de France Info. Et on sait

0: matin sur le réseau social X, Samuel Fitoussi assure qu'il n'est pas seul derrière ce compte. Il fait partie d'un collectif qu'il qualifie de lanceur d'alerte. Les autres membres se dévoileront en temps voulu et s'ils le souhaitent, ajoute-t-il.
1: Pourquoi ont-ils fait tout cela ?
0: Alors, toujours dans ce long message, l'essayiste détaille ses motivations. Une question d'équité avec les auteurs qui, je cite Samuel Fitoussi, ont passé des centaines d'heures sur leurs manuscrits pour écrire un magnifique livre et qui auraient mérité le Goncourt. La peur de l'IA, que l'IA provoque la disparition de la lecture et de l'écriture. Ou encore l'impératif d'honnêteté des auteurs vis-à-vis de leurs lecteurs.
1: On entend dans les arguments de Samuel Fitoussi une défense de l'intérêt général. Pour autant, des éléments indique que ce n'est pas sa seule motivation.
0: Ce qui est intéressant, c'est que les comptes de Balance ton Claude et de Samuel Fitoussi se répondent l'un l'autre comme s'ils étaient deux personnes différentes. Balance ton Claude, une fois que la polémique a explosé, recommande un essai écrit par Samuel Fitoussi. Car l'essayiste s'intéresse et écrit beaucoup sur l'IA. D'ailleurs, en plus d'être auteur, Samuel Fitoussi est aussi investisseur. Il travaille chez First. C'est un fonds d'investissement propulsé par le milliardaire d'extrême droite Pierre-Édouard Sterrin qui investit dans la tech française et dans l'IA. Même si Fitoussi l'assure, il n'a pas de lien avec Pangram, c'est le détecteur utilisé pour montrer que Télisson Aurélien a eu recours à l'intelligence artificielle. Enfin, hasard du calendrier ou non, cette histoire intervient alors que l'éditeur de Samuel Fitoussi, les éditions de l'Observatoire, s'apprête à lancer dans quelques jours un label de livres garanti sans IA, 100% humain.
1: Merci beaucoup Raphaël Benabdelmoumen et je rappelle donc que c'était ça ou mourir, le dernier ouvrage de Télisson Aurélien ne concourra pas pour le prix Goncourt, on l'a appris ce midi. Faut-il envoyer des militaires en Arabie Saoudite pour sécuriser un site pétrolier stratégique ? C'est ce qu'a annoncé en tout cas hier soir Emmanuel Macron pour tenter d'apporter une réponse à la crise des carburants. Il précise que ce n'est pas un engagement de la France dans le conflit au Moyen-Orient, mais un moyen de détendre les marchés pétroliers. Sauf que cette annonce, Hélène Terzian, provoque une levée de boucliers chez les oppositions.
2: Oui, et la première réaction immédiate, c'est celle de Jean-Luc Mélenchon. Des troupes en Arabie Saoudite, c'est s'installer sur un théâtre de guerre, écrivait dès hier soir sur X, le leader insoumis. Si la base est frappée, que ferons-nous ? S'interroge le candidat LFI à la présidentielle, qui redoute de voir la France devenir belligérante. Jean-Luc Mélenchon réclame alors une discussion, un vote à l'Assemblée nationale. Même demande formulée ce matin sur France Inter par l'une de ses lieutenantes, la députée insoumise Clémence Guettet.
3: Le chef de l'État ne peut pas envoyer de troupes dans un conflit qui est aussi brûlant que celui qui a lieu au Proche et au Moyen-Orient en ce moment, sans qu'une discussion ait lieu devant le Parlement national.
1: Et le Rassemblement national s'oppose également à cet envoi militaire, Hélène.
2: Absolument. Emmanuel Macron a pourtant bien affirmé que cette décision n'était pas un engagement de la France dans le conflit. Il évoque l'envoi de soldats, de radars, de systèmes de défense pour protéger ce port de la mer Rouge où il y a encore quelques semaines sortaient plus de 5 millions de barils de pétrole, dit-il, manière de faire donc baisser le prix à la pompe. Pour autant, ce n'est pas une bonne solution, ce n'est pas la bonne voie, estimait ce matin sur BFM TV et RMC le vice-président du Rassemblement National, Sébastien Chenu.
4: C'est en tous les cas nous engager dans une situation, dans un coin du monde dont la situation n'est pas stabilisée. Et donc c'est prendre un certain nombre de risques que nous ne voulons pas prendre et que nous n'avons pas à prendre parce que nous n'avons pas ces accords de défense qui nous lient et qui font de l'Arabie Saoudite un partenaire.
2: Ce proche de Marine Le Pen se montre perplexe quant à la demande de LFI qui réclame une discussion à ce sujet au Parlement. Mais s'il y avait un vote, dit Sébastien Chenu, on ne serait pas d'accord.
1: Hélène Terzian sur France Info à suivre la météo. Théo et un nouveau point sur l'info.
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1: Céline Dacosta, temps encore sec et chaud cet après-midi.
2: Oui, et ça sur l'ensemble du pays, avec juste quelques passages nuageux près de l'Atlantique ou encore sur la Provence, mais aussi sur les Alpes du Sud et en Corse. Là, les nuages vont devenir de plus en plus présents, de plus en plus menaçants, puisqu'on aura un risque d'averse en fin de journée, mais ailleurs, le soleil reste très généreux.
1: Et on a encore du vent près de la Méditerranée.
2: Du mistral, du vent d'est sur la Côte d'Azur, atteignant localement 50 km à l'heure en rafale, ce qui accentue encore le risque de feux de forêt. On a toujours 7 départements en alerte orange sur ce secteur. Les températures, on y arrive, restent très élevées pour la saison. Encore 28 à 32 degrés dans le sud-ouest, c'est là qu'il fait le plus chaud. Et généralement 25 à 31 degrés pour les autres. Un petit peu moins près de la Manche, 21 à 24 degrés. Notez surtout que sur la moitié nord, on a gagné 2 à 4 degrés par rapport à hier.
1: Merci beaucoup Céline. France Info, 14h. L'info avec vous, Mélanie Delaunay.
3: Une étape à l'ambassade du Vatican à Paris pour le pape qui va ensuite se rendre au siège de l'UNESCO cet après-midi, puis parcourir des rues de la capitale en pape à mobile à la rencontre des fidèles au premier jour de sa visite en France. Léon XIV a prononcé un premier discours à l'Élysée ce midi en français, discours dans lequel il a salué notamment le rôle de la France en faveur de la paix, mais il s'est montré plus critique sur d'autres points comme la fin de vie après la création d'un droit à l'aide à mourir.
4: Je réaffirme avec force que la protection du droit à la vie constitue le fondement incontournable de tout autre droit humain. Il existe de nos jours la tentation d'attendre de la science une solution et une consolation à toutes nos souffrances. Le risque et souvent de tomber dans l'illusion. Lorsque la science et la technologie ne sont pas éclairées par la conscience, et elles peuvent proposer des solutions immédiates qui semblent répondre aux désirs et aux douleurs des hommes et des femmes, mais qui en réalité peuvent gravement les détourner du bien auquel ils aspirent profondément.
3: Le pape Léon XIV qui dit aussi ses craintes sur l'intelligence artificielle et le risque, selon lui, de perdre notre humanité au milieu d'un paradis de machines. Ce soir, il participe à une veillée au Stade de France avec 80 000 jeunes. Les places sont parties rapidement et attention aux arnaques, à la revente. Valentine Joubin, la préfecture de police de Paris, appelle à la prudence.
5: Dans un message publié sur les réseaux sociaux, la préfecture de police met en garde contre les vendeurs à la sauvette. Elle rappelle que tous les événements publics liés à la visite du pape sont gratuits. Les 80 000 personnes qui ont décroché une place pour la veillée au Stade de France n'ont pas déboursé un centime. Par ailleurs, les billets sont nominatifs. Mais cela n'empêche pas certains internautes de tenter d'en revendre et même d'en promettre parfois 5 d'un coup. Pas de prix affiché, les négociations se passent par message privé. Ce n'est pas la première fois que des escrocs surfent sur la popularité du pape. En mars dernier, quelques semaines avant la visite de Léon XIV au Cameroun, des offres de billets pour assister aux célébrations avaient circulé sur WhatsApp et Facebook, entre 15 et 150 euros la place. Le Vatican avait dû rappeler que tout était gratuit et libre d'accès.
3: 12 personnes vont être jugées dans l'affaire du meurtre de Thomas à Crépol, l'adolescent de 16 ans qui avait été poignardé dans la Drôme il y a près de 3 ans. Après un bal, les juges d'instruction revoient 12 personnes devant les assises et retiennent la circonstance aggravante de racisme, atteinte à la race blanche et à la nation française. Les jurés sont en train de délibérer à la cour d'assises de Paris au procès de l'assassinat de Federico Aramburu, cet ancien rugbyman argentin tué par balle dans la capitale il y a 4 ans. Des peines de 27 et de 20 ans de réclusion criminelle ont été requises contre Loïc Le Priol et Romain Bouvier, les accusés qui ont pris la parole une dernière fois ce matin, Aurélien Tirard.
6: Ils se lèvent chacun leur tour dans un silence de cathédrale pour une dernière fois exprimer à leur manière leur remords. En quelques phrases, tous les deux le teint livide, je n'aurai jamais les mots à la hauteur de la souffrance, de la dignité de la famille de Monsieur Aramburu, commence Romain Bouvier. Je porterai le poids de cette culpabilité à vie, enchaîne Loïc Le Priol, ce poids-là est immense. J'ai écouté les réquisitions. 27 ans, c'est vertigineux. C'est l'âge que j'avais au moment des faits. Mais que vaut la vie d'un homme? Durant ces 3 semaines, je me suis mis à nu devant vous. J'ai craqué plusieurs fois. J'aimerais simplement me soigner un jour. L'accusé s'adresse alors à la famille de Federico Aramburu. « Je suis chrétien comme vous, le pape est là aujourd'hui. Je ne sais pas si c'est un signe. J'espère que vous aurez la force de me pardonner. » Il n'a rien d'autre à ajouter. Le président de la cour d'assises, les jurés alors se retirent. Ils doivent répondre à une longue série de 18 questions. Loïc Le Priol est-il coupable d'assassinat, le crime le plus grave? Le verdict est attendu ce soir.
3: Aurélien Tirard, service police-justice de France Info. Cette décision est dictée par la volonté de préserver l'intégrité du prix Goncourt, explique l'Académie, qui décerne la prestigieuse récompense littéraire. Elle retire de sa liste le roman de Télisson Aurélien, C'était ça ou mourir. Ce livre est, selon toute vraisemblance, très largement le produit d'une intelligence artificielle, estime l'Académie Goncourt, après les accusations portées contre cet auteur de plagiat, également pour d'autres productions. Des antidépresseurs qui manquent parfois dans les pharmacies, il y a des difficultés d'approvisionnement en ce moment pour le Prozac et ses génériques, indique l'Agence du médicament, qui demande aux laboratoires de mettre à disposition leur stock disponible. Un retour à la normale est prévu pour la mi-octobre. Le numéro 1 mondial de tennis, Yannick Sinner, prolonge son absence des courts, toujours blessé au genou. L'Italien est forfait pour le tournoi de Pékin qui débute la semaine prochaine. Plusieurs ligues de football, anglaise, espagnole, italienne, allemande aussi, réclament aujourd'hui une réforme de la gouvernance de la FIFA après la crise née de la volonté de créer une société privée, finalement abandonnée par le patron de la FIFA, Gianni Infantino. Le foot côté terrain, c'est la France qui va jouer en Turquie ce soir, match de Ligue des Nations qui est le premier pour Zinedine Zidane en tant que sélectionneur.
1: Et qu'on vivra ce soir sur France Info. Merci beaucoup Mélanie. Le pape qui critique la fin de vie, voilà qui donne le ton de la visite de Léon XIV en France. On revient sur son discours prononcé ce midi à l'Élysée dans un instant. On est aussi avec des fidèles catholiques qui sont déjà dans les rues de Paris avant la déambulation du pape en papa mobile cet après-midi.
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1: C'est la première visite officielle d'un pape en France depuis 18 ans. Léon XIV a prononcé donc un discours ce midi à l'Élysée. Vous êtes toujours sur place pour France Info. Paul Barcelone, le souverain pontife et Emmanuel Macron qui se sont présentés dans la salle des fêtes de l'Élysée avec une bonne demi-heure de retard sur l'horaire prévu et après un entretien privé qui a duré manifestement assez longtemps.
8: Oui, très long entretien, c'est vrai, en tête à tête, 45 minutes au moins au premier étage ici au palais de l'Élysée. Auparavant, Emmanuel Macron avait descendu les quelques marches du perron et foulé le tapis rouge déroulé pour l'occasion, pour accueillir bien sûr Léon XIV qui avait lui davantage le visage serein et impassible.
9: C'est pour la République française un grand honneur. Et aussi une grande joie que de vous accueillir aujourd'hui sur notre sol.
8: Alors au pupitre, le chef de l'État s'exprime en premier, rappelle le chantier pour la reconstruction de la cathédrale Notre-Dame de Paris. Il évoque aussi la laïcité qui n'est à ses yeux pas la négation de la religion. Emmanuel Macron plaide aussi pour une organisation internationale autour de l'intelligence artificielle pour qu'elle ne reste pas concentrée entre les mains de quelques géants.
9: L'intelligence artificielle bouleverse déjà le travail, la création, la recherche, l'éducation, l'information, le lien social. Elle décuple nos capacités mais substitue la prédiction au jugement, la performance à la conscience et nous conduit à déléguer une part de notre liberté.
8: L'IA, sujet de prédilection du pape Léon XIV, mais sujet de consensus aussi avec lui. Léon XIV s'inquiète ce matin dans la salle des fêtes de l'Élysée de l'avènement, je le cite, d'un paradis des machines.
4: N'aie pas peur de notre humanité au milieu des paradis des machines qui envahissent, conditionnent notre quotidien.
8: Vous l'entendez, le pape appelle donc à un discernement éthique. Son discours était très attendu, Thomas. Il vient lancer cette visite. Léon XIV s'exprimera, on va y revenir encore cet après-midi, devant l'UNESCO, lundi, devant des chefs d'État européens sur le thème de l'Europe, naturellement. L'occasion, probablement, de nouveaux messages très politiques.
1: Consensus sur l'IA, donc, Paul, mais il y a aussi eu des sujets qui fâchent.
8: Oui, car Léon XIV s'est globalement fait piquant, offensif, parfois cinglant en français dans le texte. Le pape appelle à remettre par exemple l'enseignement catholique au cœur du paysage éducatif, alors qu'il sait les questions qui traversent la société avec en toile de fond l'affaire Bétaram qu'il ne nomme pas. Mais surtout, le pape a parfois donné l'impression de faire la leçon sur la fin de vie. La loi a été récemment adoptée en France.
4: Je réaffirme avec force que la protection du droit à la vie constitue les fondements incontournable de tout autre droit humain.
8: Léon XIV fustige la GPA, la gestation pour autrui, l'achat d'organes.

0: Des offres de mort programmées qu'il présente même comme des dérives. Juste avant lui, Emmanuel Macron avait quasiment anticipé cette mise en garde.
1: L'éthique est l'un de nos grands sujets français. Où est la frontière entre le bien et le mal? Comment concilier les progrès technologiques, notre conscience, notre attachement à la dignité humaine? Et soyez assurés, très Saint-Père, que tous les Français, moi le premier, vous écouteront avec le plus grand intérêt.
0: Vous allez rencontrer la France, patrie de la liberté, avec sa passion pour le débat permanent, a dit Emmanuel Macron au pape Léon XIV. Très applaudi au moment donc de lancer cette visite historique. Il a assuré que la France était très souvent au cœur de ses prières.
2: Quelle est la suite du programme maintenant pour le pape, Paul ?
0: Alors, le pape Léon XIV est en train de déjeuner au moment où on se parle, Thomas. Ensuite, à 15h, visite du siège de l'UNESCO avec, je le disais, l'occasion d'un nouveau discours, même s'il sera probablement moins politique que celui que l'on vient de débriefer ensemble. Et puis ensuite, il y aura ce grand événement populaire avec ce trajet en papa mobile dans les rues de Paris, entre le siège de l'UNESCO situé derrière la Tour Eiffel du côté du quartier de l'école militaire et la cathédrale Notre-Dame de Paris, où aux alentours de 17h15, 17h30, il arrivera sur le parvis à l'occasion des vêpres célébrées donc à l'intérieur de la cathédrale, le tout avant une veillée avec des jeunes qui aura lieu ce soir autour de 21h du côté du Stade de France à Saint-Denis. Le programme est extrêmement chargé, mais la visite, ça y est lancée pour le pape Léon XIV en France.
2: Stade de France qui sera d'ailleurs à guichet fermé. Paul Barcelone depuis l'Elysée pour France Info. Et justement, on va aller dans les rues de Paris. Maintenant, vous l'avez évoqué, Paul, cette déambulation à bord de la Papa Mobile prévue dans un peu plus de 2 heures maintenant. On vous retrouve, Audrey Abraham, vous êtes du côté de Port-Royal. Bah, c'est vraiment sur le trajet que doit emprunter le pape. Et il y a du monde autour de vous.
3: Alors pour l'instant, la foule est très très clairsemée. Vous l'avez dit, je suis dans le virage exactement au croisement entre le boulevard Montparnasse et le boulevard Saint-Michel. Les fouilles de sécurité et l'entrée du public ont débuté. Donc les premiers fidèles commencent à s'approcher le long des barrières de sécurité. Les organisateurs attendent 250 000 personnes sur les 2,5 km du parcours. Pour l'instant, ça se remplit très tranquillement, je dois dire, au compte-gouttes même. De là où je me trouve, il semble que les barrages filtrants ne sont pas embouteillés non plus. Je suis avec Paulin, 11 ans, et ses parents, Eric et Aude, venus donc en famille de Courbevoie. Vous êtes tout devant, contre la barrière. Vous aviez anticipé un peu, Eric, vous êtes arrivé à quelle heure ?
4: Absolument. Bah, on est venu dès 11h et après on a pu passer dans les premiers au moment du contrôle de police. Et oui, on était aux premières loges pour bien choisir une place, à l'ombre, dans le virage, c'est stratégique.
3: Les contrôles de sécurité, l'arrivée jusqu'ici, comment ça s'est passé ?
4: Oh, très fluide, très bien. Le blocage remonte très bien. Non, rien à dire de particulier.
3: Et vous me disiez que vous aviez donc pris une journée de congé pour l'occasion.
4: Exactement, et on l'a sorti de l'école aussi pour l'occasion.
3: Voilà, Paulin qui n'est pas à l'école aujourd'hui. Pour l'occasion, Paulin, qu'est-ce que tu ressens ? Qu'est-ce que ça te fait d'être ici ?
5: Bah, je trouve que c'est impressionnant parce que c'est un pape, c'est comme un président. On n'en voit pas tous les jours. C'est plutôt un truc que tu vois... Bah, une ou deux fois dans ta vie, mais c'est pas toutes les semaines que tu vois le pape.
3: Effectivement, Aude, vous me disiez que vous aviez vu, vous, déjà,
6: oui,
3: le pape.
6: Moi, j'ai eu l'occasion de voir Jean-Paul II il y a très, très, très, très longtemps. Ben, je devais être une petite fille de l'âge de Paulin et de beaucoup plus loin. Et donc, voilà, c'était très vieux. Donc, en effet, on croise pas, enfin, on n'a pas l'occasion d'entrevoir ce genre de personnalité souvent dans sa vie.
3: Donc, c'est l'occasion de poser une journée de congé pour venir. Alors, ça fait longtemps que vous aviez prévu ?
6: Oui. Ben, moi, dès que j'ai su qu'il venait et qu'on a eu les dates, on a anticipé le plus possible pour pouvoir s'organiser et soutenir ce pape dont on soutient en fait beaucoup de ses discours, notamment sur le côté très très humaniste. Ça fait partie des personnalités qui aujourd'hui dénoncent la montée des belligérants, des régimes autoritaires, remettent l'humain au centre et parlent d'humanisme en fait. Voilà. Donc pour nous c'est important d'être là.
3: Vous me disiez que vous aviez déjà vu le pape une fois, le pape Jean-Paul II. Qu'est-ce que ça vous fait, vous ? Qu'est-ce que vous ressentez quand vous êtes ici ?
6: Je dirais peut-être faire partie d'un tout, d'une continuité. C'est-à-dire que, par exemple, on vient tous les deux, mon conjoint et moi-même, de famille, on va dire, de culture et d'histoire chrétienne. Donc, sans être nous-mêmes croyants, on est quand même dans cette histoire chrétienne et ça fait partie d'un tout, je dirais, d'une continuité qui, s'adapte aux nouvelles sociétés. mais qui est quand même là. Ça reste un tout qui continue.
3: Est-ce que vous aviez, vous vous attendiez à ce qu'il y ait plus de monde que ça? Parce que là, vous êtes les tout premiers au tout premier rang. Vous êtes arrivés depuis 11 heures. Finalement, ça va. On ne se presse pas.
6: Pour l'instant, oui. J'avoue, j'espère qu'il y aura un petit peu plus d'engouement. Mais c'est vrai que pour l'instant, oui, c'est assez clairsemé. Donc, s'il y a des gens qui hésitent parce qu'ils ont peur de la foule, n'hésitez voilà, pas à venir. Il n'y a pas grand monde.
3: Parfait. Merci beaucoup. Encore 3 bonnes heures donc à patienter. Mais je vois que vous êtes bien équipés. Vous avez rapporté les petits jeux de cartes, casquettes, bouteilles d'eau, tout ce qu'il faut. Thomas Séchier, si vous m'accordez quelques secondes encore,
7: oui,
3: peut-être pour vous dire un mot sur les conséquences dans le quartier. Voilà, parce que pour arriver jusqu'ici, donc dans cette zone qui est la zone D, on a dû traverser le quartier Vavin, Notre-Dame-des-Champs, tout ce périmètre qui est strictement contrôlé. Et c'est le gros bazar. Les riverains que j'ai croisés sont agacés, en colère même, parce que dans cette mi-journée, donc c'était l'heure des sorties d'école, de collège, de lycée. Il y en a beaucoup dans le coin. J'ai rencontré des parents très énervés de ne pas pouvoir rentrer chez eux lorsque leur domicile est dans le périmètre. D'autres très énervés parce qu'on leur interdit l'accès pour aller chercher leurs enfants à l'école. Voilà, tout ça a l'air de se passer, en tout cas, côté à l'extérieur du périmètre, un petit peu dans le flou encore, autant pour les riverains que pour les forces de l'ordre qui semblent être un peu perdues aussi au niveau des consignes pour l'instant. Encore une fois, je répète, on est dans un quartier qui est très très commerçant et très résidentiel aussi, donc il faut composer avec tout ça.
2: C'est vrai qu'il y a aussi 28 stations de métro qui sont fermées, donc évidemment que ça provoque des désagréments. Il y a les personnes qui sont heureuses et celles qui le sont un petit peu moins en raison des conséquences qu'implique la venue du pape à Paris. Merci beaucoup Audrey Abraham, quartier de Port-Royal à Paris, avec les moyens techniques de Martin Troidec. Le pape qui, après Paris aujourd'hui et demain, se rendra à Lourdes puis à Metz, un voyage apostolique de 4 jours qui n'est pas une visite d'État. La nuance est importante pour ce pape qui se veut modeste, nous explique Bernadette Sauvager. Elle est journaliste spécialiste des religions au sein du journal Libération.
8: Alors il y a tout un protocole effectivement qui n'a pas été mis en place. La flamme à l'Arc de Triomphe, des choses comme ça. Donc en fait, paraît-il, l'Élysée avait proposé une visite d'État, mais le Vatican a souhaité que ce soit plus modeste.
9: Plus sobre. Oui, à l'image, vous diriez, justement, de Léon XIV.
8: Non, mais il y a des questions protocolaires. Par exemple, il y a eu un débat autour, il n'a pas accepté le dîner ou le déjeuner officiel. En fait, aucun pape, dans aucun voyage, n'accepte ce type de proposition. Il y a eu aussi des discussions autour du fait qu'il n'a pas voulu être décoré de la Légion d'honneur. Ça, c'est pareil, c'est des questions protocolaires. Le pape, on ne le décore pas, c'est lui qui décore.
9: Le porte-parole de la Conférence des évêques de France, invité du 8:30 France Info ce matin, Monseigneur Pierre-Antoine Bozo, se disait surpris par cette ferveur dans un pays, la France, de moins en moins catholique. Est-ce que ça vous surprend également ?
8: Alors oui, effectivement, ça s'annonce du point de vue de cette mobilisation des fidèles catholiques comme un grand succès. Je rappelle le premier voyage de Jean-Paul II en 1981, c'est 350 000 personnes à la messe du Bourget. Donc effectivement, voilà, le pape Léon XIV est un pape consensuel, mais aussi un pape qui s'est installé sur la scène internationale. Et puis je crois en fait que bon, cette Église et ce catholicisme minoritaire en France a besoin de se rassembler, peut-être même de se montrer.
9: Je viens en France pour proclamer la paix, a-t-il dit à son arrivée, Léon XIV, qui a également eu un mot, et c'est ce que nous disait Bruno De Vic, notre correspondant qui se trouvait dans l'avion papal, pour une journaliste de CNN, une américaine, CNN qui a été exclue de la Maison-Blanche par Donald Trump. Il a eu un mot pour cette journaliste. Il vient proclamer la paix, il vient délivrer un message de paix, tout en essayant de délivrer un message politique ou pas ?
8: Ah, moi je crois, oui, je pense que Léon XIV a soudé dehors très gentil, c'est un pape gentil, souriant, calme, consensuel, mais il a des convictions fortes.
9: Et déjà dans l'avion en soutenant CNN, c'est un message déjà à Donald Trump.
8: C'est une donnée de ce pape, il a un grand soutien à la liberté de la presse, aux journalistes. Il avait fait généralement, en fait, les journalistes, ce sont la première audience après l'élection d'un pape, elle est accordée aux journalistes. Il y a 3000, 4000 personnes dans une grande salle au Vatican. Et là, il a fait une déclaration importante pour défendre la liberté de la presse et le rôle de la presse dans la démocratie. Ouais. Je crois que c'est vraiment un truc, c'est vraiment un axe. C'est pas juste pour faire plaisir à CNN dans le contexte, mais c'est une donnée fondamentale. Hein. Le pape pense que la presse est un élément de la vie démocratique.
9: Et d'ailleurs, il a appelé aussi à encadrer strictement l'intelligence artificielle. Il a des positions déjà assez nettes.
8: Oui, tout à fait. Enfin, l'encyclique Magnificat Humanitas a connu un gros succès en France. Il y a plus de 120 000 exemplaires de cette encyclique qui a été vendue. Donc, il y a un intérêt hors du champ purement catholique. Mm-hmm. Ça, c'est clair. Et puis, effectivement, il a posé cette question de la régulation de l'intelligence artificielle.
2: Bernadette Sauvadet, journaliste spécialiste des questions de religion à Libération. Elle répondait sur France Info à Lucie Barbara. Il est 14h20.
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2: À la une, Mélanie Delaunay, le pape qui va parcourir les rues de Paris cet après-midi.
10: Un bain de foule à partir de 16h. Avant cela, Léon XIV se rend à l'UNESCO, l'Agence des Nations Unies pour l'éducation, la science et la culture. Une nouvelle prise de parole est prévue après ce discours en français à l'Élysée ce midi, au premier jour de sa visite en France. Le pape a dit ses inquiétudes liées à la fin de vie, à la laïcité et à l'intelligence artificielle. En Ukraine, le maire de Kiev fait état à l'instant d'une frappe de drone russe. En pleine journée, il évoque la mort d'au moins 3 personnes dans la capitale ukrainienne. Les salariés des secteurs du gaz et de l'électricité menacent de reprendre à partir du 6 octobre leur mobilisation contre la réforme du tarif plus avantageux dont ils bénéficient pour l'énergie et de durcir leur mouvement. Ils réclament un rendez-vous avec le Premier ministre Sébastien Lecornu. Des blocages dans une dizaine de lycées supplémentaires aujourd'hui en Ile-de-France. Selon le rectorat, des élèves dénoncent leurs conditions de scolarité, emploi du temps, classes surchargées. 21 personnes ont été interpellées. Le roman de Télisson Aurélien ne figure plus dans la liste du prix Goncourt. Après des accusations de recours à l'intelligence artificielle, l'Académie décide de retirer le livre « C'était ça ou mourir » pour préserver, explique-t-elle, l'intégrité du prix Goncourt.
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2: Et c'est l'heure de retrouver Élodie Suigo avec son invité, l'auteur, compositeur et interprète Pierre Demar.
11: Bonjour Pierre Demar.
12: Bonjour Élodie.
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11: Depuis qu'on vous connaît, vous donnez l'impression d'un garçon qui n'a peur de rien. Vous avez fait de l'extravagance une élégance et de votre différence presque une évidence. Et pourtant, derrière Pierre Demar, il y a longtemps eu un garçon beaucoup moins sûr de lui. Un enfant qui grandit en Belgique, à la campagne, où l'ennui devient un formidable terrain de jeu. À l'école, vous improvisez déjà de petits concerts dans la cour de récréation, vous chantez dans un anglais complètement inventé. À 11 ou 12 ans, vous fabriquez vos premières chansons. Quelques années plus tard, c'est le pays tout entier qui vous regarde. Un jour, je marierai un ange. Puis un premier album au titre presque prémonitoire, Regarde-moi, une victoire de la musique, les grandes scènes, le succès, ce personnage immédiatement reconnaissable, les costumes, les bijoux, les cheveux, cette voix qui grimpe, roule, les airs. Votre nouvel album donne justement l'impression que vous avez décidé de ne plus avoir besoin d'en faire autant pour qu'on vous regarde. Il s'appelle Ave Demar, il sort aujourd'hui. Dans mon paradis, vous écrivez « J'en ai fini de mes ruses » ou « Je suis un autre que moi ». Est-ce que Ave Demar est précisément le disque que vous avez décidé d'arrêter de ruser avec vous-même et de vous mentir?
12: Je pense que je ne mentais à personne avant d'écrire Ave Demar, mais j'en faisais des caisses. Et c'est vrai que l'image comptait plus que tout. Ici, j'ai pris confiance en moi. J'ai appris à me connaître, bien sûr, parce que c'est ce qui se passe quand le temps passe et quand on grandit. Et je pense que j'ai beaucoup moins besoin qu'avant d'être une sorte de poupée de cire. Et tout sonne, j'ai l'impression, plus vrai, plus profond sans doute, parce qu'il s'agit enfin de moi. Mais maintenant, ça y est, je suis enfin prêt à aborder les grandes questions.
11: La grande question, justement, c'est que ce sont souvent des amours impossibles qui vous ont poussé à parler. La vraie question, c'est de savoir est-ce que votre première grande déception amoureuse vous a finalement pas offert votre première grande liberté?
12: Ah bah si, c'est ce que je me suis toujours dit, vous le dites bien. Mais voilà, non, j'avais 18 ans, je tombe amoureux d'un mec qui a un an de moins que moi. Et c'est drôle parce que pour le séduire, je fais tout ce qu'il faut pas faire, donc je me transforme un peu en lui. Et donc bref, ce garçon qui s'appelle Baudouin, bah, je lui ai confié mon amour un jour, confessé mon amour. En fait, être homosexuel, enfin être gay, on peut le cacher toute une vie, il n'y a pas d'urgence là-dedans. Enfin, moi j'avais qu'une urgence, c'était de ne pas me faire emmerder par les autres, donc je le disais pas. Mais par contre, tomber amoureux, c'est impossible de ne pas le dire à qui que ce soit. Et donc grâce à ce garçon, j'ai dû confier à ma mère, à mes parents, à mes amis, exactement, à mon frère, qui l'a évidemment très bien pris. Enfin, ça a été reçu avec beaucoup d'amour. D'ailleurs, j'ai beaucoup de chance parce que c'est pas évident le cas partout. Mais, et grâce à ce type qui m'a dit non parce qu'il était tout à fait hétérosexuel, bien, j'ai pas vécu une histoire d'amour, mais j'ai vécu une vie, quoi. Enfin, je suis rené. Enfin, j'ai l'impression d'être né à nouveau. Et donc, à 18 ans, j'ai enfin commencé à vivre une vie, pas heureuse parce que j'étais déjà heureux, mais qui vaut la peine d'être vécue et entière, quoi.
11: Vous dites aussi, j'écris seul pour moi, mais je vous ai toujours dans un coin de ma tête. Quand on a connu un succès aussi massif avec Un jour, je marierai un ange, est-ce que ça fait entrer le public dans la pièce au moment même où on l'écrit, cette chanson ?
12: Quand les gens vous demandent, est-ce que vous écoutez votre musique en tant qu'artiste et tout ça ? Bah, moi, oui, en fait, parce que j'écris des chansons pour qu'elles soient mes chansons préférées. Donc d'abord, je fais la chanson pour moi, bien sûr. Mais en effet, il y a toujours le public dans un coin de la tête, c'est-à-dire que, en tout cas, l'envie de susciter une réaction, de me dire « Ah tiens, cette chanson-là, je mets un max de moi et c'est hyper intime et je vais écrire cette phrase un peu trashose parce que je sais que ma mère, quand elle va l'écouter, elle va rire ou elle va être choquée et ça me fait rire. » Je pense que susciter une réaction, c'est mon plus grand plaisir et donc j'y pense forcément quand j'écris.
11: Dans Les Jolis Talents, vous parlez d'une amie extrêmement douée que ses parents ont toujours découragé de suivre sa passion. Et vous écrivez, si c'est sûr, c'est pas marrant, on écrit les plus belles histoires en piétinant les règles. C'est important de piétiner les règles.
12: Oh, et encore que moi je suis plutôt sage. Enfin,
11: justement, vous paraissez tellement sage.
12: Si, les règles que je piétinais, c'était quand j'avais 15 ans. Et j'étais dans un collège hyper strict, jésuite, qui n'incitait pas du tout à se révéler. Mais c'était des règles tacites. C'était pas. Vous n'avez pas le droit de faire de la musique. Mais par contre, personne autour de moi faisait de la musique ou personne autour de moi faisait de la photo. Et rien qu'en ça, j'étais un ovni et une espèce de... Mais moi, ça m'aidait beaucoup à me faire des copains parce que ça me rendait intéressant, intriguant. À des moments, je pense que j'ai pu être une sorte de bête de foire, mais sans jamais m'en rendre compte, parce que j'avais une insouciance ou alors une bêtise. Mais parfois, c'est génial d'être bête parce que ça vous permet d'avancer. Quand on a 12 ans, on se rend pas compte qu'on est mauvais et c'est génial parce que du coup, on avance. Et j'ai essayé d'apprendre à dessiner il y a 2 ans et j'étais mauvais et je l'ai vu et ça m'a empêché d'avancer.
11: Aujourd'hui, vous chantez, j'en ai fini de mes rues. Où je suis un autre que moi. Est-ce que vous avez enfin le sentiment d'être arrivé chez vous ?
12: Mais j'ai l'impression d'avoir toujours été chez moi, sincèrement. Parce que je mentais pas, au pire, je ne disais pas tout. Par exemple, j'ai jamais créé d'histoire par rapport au fait d'être gay, tout ça. J'ai pas fait semblant avec des filles. Mais par contre, je disais plus tard, je vivrais seul et puis dans une sorte de manoir avec des chats et très riche. Ça pourrait encore arriver. On sait pas. J'ai jamais été à côté de la plaque. Simplement, maintenant, j'ai la possibilité de tout vous raconter.
11: Merci beaucoup, Pierre Demar, d'être passé dans le monde d'Élodie sur France Info. Évidemment, on va vous découvrir sur scène d'ici peu. Avec Demar sort aujourd'hui avec cette tournée. Merci beaucoup.
12: Merci infiniment, Élodie.
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0: Beau et chaud, Céline Dacosta.
9: On aura encore cet après-midi un temps calme et largement ensoleillé avec à peine quelques nuages qui vont arriver par le proche Atlantique, qui vont gagner la Provence. Sur les Alpes du Sud et la Corse, là aussi le ciel va devenir plus chargé au fil des heures et quelques averses en fin de journée. Et puis on a toujours du vent près de la Méditerranée avec un risque d'incendie qui reste élevé sur 7 départements du pourtour méditerranéen. Quant aux températures, on passera de 24 hier à 28 degrés à Paris aujourd'hui, jusqu'à 27 à Caen ou Abbeville. On atteindra à nouveau les 30 degrés dans la région centre comme à Tours ou à Orléans. Sur la partie sud, là aussi, les valeurs seront estivales jusqu'à atteindre encore 32 degrés dans le sud-ouest.
0: Céline Dacosta, merci d'écouter France Info, 14h30. Un nouveau point sur l'info avec vous, Armand Perrouloga.
10: Le premier jour de la visite du pape Léon XIV en France, il commence par un volet diplomatique à Paris. À la mi-journée, le pape a été reçu par Emmanuel Macron à l'Élysée. Dans son discours, il s'est montré offensif sur la laïcité, les dangers de l'intelligence artificielle et la fin de vie. Léon XIV a notamment fustigé le risque de l'offre d'une mort programmée, alors que le Parlement français a adopté il y a 2 mois une loi créant un droit à l'aide à mourir. Tout à l'heure, dans une demi-heure, le pape doit prononcer un autre discours, cette fois au siège de l'UNESCO. Puis, il fera son premier grand bain de foule dans Paris, une déambulation de 2,5 km depuis l'église Notre-Dame-des-Champs, près de Montparnasse, jusqu'à la cathédrale Notre-Dame. 250 000 personnes sont attendues le long du parcours à partir de 16h ou 16h30. C'est une annonce qui irrite certains partis en pleine campagne présidentielle. Hier soir, Emmanuel Macron a annoncé que la France allait aider l'Arabie Saoudite à sécuriser le port pétrolier stratégique de Yanbu, avec l'envoi de militaires français sur place. Le Rassemblement National et la France Insoumise s'y opposent. Jean-Luc Mélenchon réclame un vote au Parlement sur ce sujet. Une nouvelle attaque russe en Ukraine. Elle a fait 3 morts sur la capitale Kiev ce vendredi en pleine journée. Attaque au drone. De son côté, Volodymyr Zelensky affirme que Donald Trump accepte de donner à Kiev les licences pour produire des Patriots, ces missiles fabriqués aux États-Unis et qui sont les seuls capables d'intercepter des engins russes à grande vitesse. Il s'agit tout fois d'un projet de long terme sans impact immédiat sur la situation en Ukraine. Les suites judiciaires du meurtre du jeune Thomas Perrotto en 2023 à Crépol dans la Drôme. 11 accusés sont renvoyés devant une cour d'assises des mineurs. Ils seront jugés pour meurtre et tentative de meurtre. Les juges d'instruction ont aussi retenu la circonstance aggravante de racisme envers la race blanche et la nation française. Thomas, 16 ans, avait été mortellement blessé par un coup de couteau lors d'une bagarre à l'issue d'un bal à Crépol. L'Académie Goncourt supprime le roman de Tellison Aurélien de la sélection du prestigieux prix. L'écrivain canado-haïtien est accusé d'avoir utilisé l'intelligence artificielle pour écrire « C'était ça ou mourir ». Le livre ne pourra donc pas concourir au Goncourt, Matteo Maestracci.
11: Écarté de la liste de 16 auteurs en lice pour le prix Goncourt qui sera décerné le 3 novembre, décision dictée par la volonté de préserver l'intégrité du prix Goncourt et celle de l'Académie, dit son communiqué, et la suite est encore plus directe, disons, évoquant les plagiats dont son auteur s'est rendu coupable au fil du temps qui viennent d'être révélés, ainsi que du résultat convergent de plusieurs analyses mettant en évidence le fait que c'était ça ou mourir, titre du roman, est selon toute vraisemblance très largement le produit d'une intégration l'intelligence artificielle. Fin de citation. Avant-hier, sur l'antenne de France Info, le président de l'Académie Goncourt, Philippe Claudel, appelait pourtant, je cite, à ne pas jeter l'opprobre sur l'écrivain québécois d'origine haïtienne, mais c'était avant les révélations sur des plagiats antérieurs au livre. De son côté, Boréal, l'éditeur canadien de Tellison Aurélien, a suspendu la campagne promotionnelle autour du roman officiellement pour assurer son bien-être.
10: Matteo Maestrachi, et puis du football ce soir, premier match de l'équipe de France pour le sélectionneur Zinedine Zidane. Les Bleus affrontent la Turquie à Izmit. Match comptant pour la Ligue des Nations. Coup d'envoi à 20h45.
0: On vivra évidemment ce match ce soir sur France Info. On retrouvera d'ailleurs Julien Froment et Nicolas Perronnet dans un quart d'heure environ en Turquie. Il y a du changement, notamment pour Kylian Mbappé. D'abord, revenons sur le discours du pape à l'Élysée.
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0: Des compliments mais aussi des critiques. Le pape Léon XIV s'est exprimé à l'Élysée devant Emmanuel Macron dans la salle des fêtes du palais présidentiel. On l'a vécu en direct tout à l'heure sur France Info. La France, riche en racines chrétiennes, a-t-il rappelé avant d'évoquer le droit à la vie, manière de critiquer la loi sur la fin de vie adoptée cet été en France.
5: Je réaffirme avec force que la protection du droit à la vie constitue les fondements incontournable de tout autre droit humain. Il existe de nos jours la tentation d'attendre de la science une solution et une consolation à toutes nos souffrances. Le risque est souvent de tomber dans l'illusion. Lorsque la science et la technologie ne sont pas éclairées par la conscience, et ils peuvent proposer des solutions immédiates qui semblent répondre aux désirs et aux douleurs des hommes et des femmes.

0: ils aspirent profondément.
1: Bruno Duvic, discours assez piquant finalement hein, du chef de l'Église catholique.
2: La surprise, ce n'est pas le fond, la surprise, c'est le ton. Au Vatican, il est habituel d'entendre des discours de ce type. On est sur un point dur de la doctrine, les questions de vie. Je vous rappelle que le pape François, qui avait une image de pape ouvert, parlait de tueur à gages à propos des médecins qui pratiquaient l'avortement. Donc, sur ces questions de vie, on est sur un point dur. Et oui, le Vatican a mal vécu le fait que, il y a quelque temps, la France constitutionnalise le droit à l'avortement et que il y ait cette loi sur la fin de vie. Léon XIV aurait pu y aller avec un peu plus de douceur. Dans certains discours, c'est ce qu'il fait. Ici, il a choisi d'y aller directement et il ne s'en est pas tenu aux questions éthiques. Il a défendu l'enseignement catholique, plus ou moins dans la tourmente et sous contrôle depuis l'affaire Bétarame. L'enseignement catholique est essentiel, dit-il en substance. Il défend la laïcité. Il fait de la France un pays aux racines chrétiennes. Au fond, c'est un leader religieux qui vient dire à la France que, bien oui, les religions participent au débat public et que leur avis compte et que les leaders religieux, lui en tout cas, n'hésiteront pas à prendre la parole au nom de leurs valeurs.
1: Marc-Antoine Béchetoil, vous êtes toujours avec nous dans ce studio, vous qui êtes conseiller éditorial au Jour du Seigneur, frère dominicain également. On change de pape, mais on ne change pas fondamentalement de ligne.
3: Non, c'est vrai qu'avec le pape Léon XIV, en tout cas, on a dit qu'il était plutôt dans la continuité du pape François. Alors bien sûr, en termes de style, c'est complètement différent, on le voit encore aujourd'hui. Mais c'est vrai que sur le fond, c'est ce que disait aussi Léon. Et d'abord, ce qu'il veut faire, c'est prêcher l'évangile. Donc ça, l'évangile ne change pas de pape en pape. Mais peut-être que c'est sûr qu'on peut y voir de la dureté si on imagine que c'est, je sais pas, une agence de notation qui vient donner une mauvaise note à la France. Mais en termes chrétiens, on peut appeler ça aussi de la correction fraternelle. Ça peut être difficile à entendre, mais ça peut être aussi difficile à dire, parce que voilà, c'est pas évident de trouver les mots. Mais l'idée, c'est de rechercher le bien. Le président lui-même disait que la France est attachée au débat et aux différentes opinions. Lui, il dit franchement la sienne pour qu'elle participe au débat. Et donc, je pense, c'est pas d'abord, il faut pas le voir d'abord comme un coup de bâton sur les doigts, mais c'est plutôt un encouragement à chercher dans ce débat vraiment ce qu'il disait, le beau, le vrai, le bon en toute chose.
1: Comment est-ce que son message peut être perçu parmi les fidèles?
3: Je pense que parmi les fidèles, c'est d'une certaine façon une réassurance de cet encouragement à vivre ce principe de protection de la vie.
1: On dit qu'il a été élu d'ailleurs pour réunifier l'Église après le passage de François.
3: Oui, ça peut être à la fois au niveau de Rome, au niveau de la Curie, rapporter une certaine sérénité entre dans cet entourage proche du pape à Rome, qui avait été plutôt secoué par François. Et c'est vrai qu'on peut aussi le dire pour l'ensemble des chrétiens, l'ensemble des différentes sensibilités qui s'expriment dans le monde, mais aussi en France. Et on le voit, on le verra sûrement déjà dès ce soir avec la veillée au Stade de France. Le pape est attaché finalement à être fidèle à la ligne de l'Église catholique. Mais on peut se dire aussi que dans son programme, il y a aussi la visite à la maison Bakita, qui accueille donc les migrants, les gens en situation de fragilité. Donc il y a aussi ce rappel que la protection de la vie, c'est pas simplement les questions éthiques, c'est aussi la solidarité avec les migrants, avec tous ceux qui sont en difficulté. Et il invite aussi les chrétiens à faire ce continuum entre les différentes dimensions de la doctrine sociale de l'Église, à ne pas choisir un compartiment, mais à voir comment finalement le message du Christ nous invite à relier toutes ces dimensions de la vie chrétienne.
1: Paul Barcelone, vous êtes toujours à l'Élysée pour France Info. Est-ce qu'Emmanuel Macron s'attendait d'une certaine manière à être un petit peu piqué de la sorte par le pape?
4: Oui, chahuté, ouais, je le crois, je pense qu'il s'y attendait. Et le chef de l'État, dans la chorégraphie de ce matin, s'exprimait avant Léon XIV. Mais pour autant, il n'a pas manqué d'interagir aussi sur ce sujet de la fin de vie. C'était d'ailleurs intéressant, c'était probablement l'un des points d'ailleurs les plus saillants du discours d'Emmanuel Macron, qui a dit au pape Léon XIV tout à l'heure, s'exprimant donc très directement à lui, vous allez rencontrer la France, patrie de liberté et d'esprit, mais aussi là où il y a une forme de passion pour le débat permanent. Le chef de l'État n'a pas nommé la loi fin de vie en tant que telle, mais il a estimé que l'éthique était l'un des grands sujets de débat, que beaucoup de questions traversaient la société française, où est la frontière entre le bien et le mal, et surtout, le chef de l'État a en quelque sorte tendu la main aussi à Léon.

0: 14 ans, lui disant « Nous serons attentifs à toutes les réponses. Soyez assurés, dit Emmanuel Macron, que les Français, et moi le premier, vous écouterons avec toujours le plus grand intérêt. » Ce qui était une manière de dire « On entend aussi votre mise en garde. On entend le fait que, en tant que leader religieux, je reviens à ce que disait Bruno il y a quelques instants, en tant que leader religieux, vous venez dire que vous participez à un débat de société, à un débat politique. » Mais c'était aussi une manière pour Emmanuel Macron d'assumer tout cela, tout en sachant que la fin de vie fait partie des derniers grands chantiers du chef de l'État, qui ne pourra pas se représenter à la prochaine élection présidentielle, qui va quitter l'Élysée au printemps prochain. La fin de vie, l'intelligence artificielle font aussi partie de ces derniers grands chantiers pour le chef de l'État, au même titre que la protection contre les dangers des écrans. C'est le cas avec sa volonté d'interdire les réseaux sociaux aux moins de 15 ans.
1: Et c'est vrai, Marc-Antoine Béchetoile, que ce pape qu'on apprend, qu'on commence un petit peu à mieux connaître, c'est la première fois qu'il vient en France, donc là on va un petit peu plus scruter ce qu'il dit. On sait qu'il s'était opposé à Donald Trump, notamment sur la question des guerres, pays belligérant, les États-Unis avait-il dit. Là, il met un petit peu les pieds dans le plat sur un sujet aussi compliqué en France. C'est un pape, il va falloir s'y habituer, qui dit les choses, qui dit ce qu'il pense.
2: Il dit les termes, oui, on peut dire ça. Et sur le thème de la guerre, c'est vrai que c'est aussi une question compliquée, parce que dans la culture chrétienne, il y a aussi la question de la guerre juste. Enfin, on le comprend aussi dans le droit de se défendre. Et là, encore dans la lignée du pape François, le pape Léon est fermement opposé à la guerre. Finalement, pas au droit de se défendre, mais parce que la guerre est toujours celle qui va finalement nuire aussi aux plus faibles, à ceux qui sont déjà en situation difficile, et que finalement aucun objectif stratégique ne peut justifier le mal que commet la guerre. Donc c'est quelque chose qui peut être discuté même au sein des catholiques, mais en tout cas, il le réaffirme aujourd'hui fortement, cette recherche de paix, avec la formule qui maintenant le suit à la trace d'une paix désarmante et désarmée.
1: Et parmi les temps forts de ces 4 jours de visite du pape Léon XIV, il y aura cette veillée ce soir au Stade de France, 80 000 jeunes qui assisteront, et puis demain, cette grande messe en plein air, place de la Concorde, et sur les Champs-Élysées, 600 000 personnes attendues qui vont venir de toute la France, notamment d'Orléans. Camille Salcedo Ruiz, vous avez rencontré des fidèles orléanais qui vont faire exprès le déplacement.
3: Bertrand fait partie des 26 Loiretains sélectionnés pour chanter devant le pape pendant la messe. Unité,
4: Jésus ressuscité. Voilà, donc ce sont les paroles que l'on chantera devant le pape.
3: Rien que d'y penser, le sapeur-pompier de 35 ans a des étoiles dans les yeux.
4: C'est de l'émotion là, c'est de l'émotion. J'avoue que je suis assez pressé. C'est un prêtre qui a l'air très généreux, très ouvert. Il a un regard qui touche. Il adresse des bénédictions à grand volume, quoi. Tous ceux qui l'écouteront seront bénis par lui.
3: Pascal s'attend à une ferveur spectaculaire. Elle imagine déjà la foule acclamant le pape.
5: J'entends déjà tous les cris qui vont jaillir à ce moment-là. Et c'est vrai, très très émouvant toujours. Hein.
3: C'est la troisième fois que Pascal verra un pape. Elle s'était déplacée à Longchamp pour voir Jean-Paul II en 1997 et à Rome pour voir le pape François. Cette fidèle de 67 ans vit chacun de ses déplacements vers les souverains pontifes comme un pèlerinage.
5: Ce pape qui vient au-devant de nous, bien, c'est pour nous provoquer au déplacement, de ne pas rester dans notre canapé, déplacer physiquement, puis déplacer aussi en nous, parce que je pense qu'il va avoir un message très fort à nous dire. On est tout en attente de cette écoute.
3: Elle confie également sa hâte de voir chanter son mari, qui fait partie de la chorale, comme Bertrand.
1: Camille Salcedo Ruiz, ici Orléans, Marc-Antoine Béchetoile, est-ce que vous êtes surpris par la ferveur qu'il y a autour de la visite du pape ce week-end ?
2: En tout cas, on voit que c'est une ferveur qui n'était pas forcément la même dans les visites précédentes des papes. Là, on a besoin de lieux de plus en plus grands pour accueillir tout le monde.
1: Il faut dire que François avait snobé la capitale. Il était allé à Marseille et à Ajaccio, mais c'est vrai qu'il n'était pas passé par Paris.
2: Strasbourg également, oui, il était resté à la périphérie du pays. Il aimait bien les périphéries, mais jamais de visite officielle. Donc là, c'est vrai que c'est à la fois Paris et puis le lieu emblématique des Champs-Élysées. Je pense qu'il y a aussi, on est dans une génération maintenant où, avec les réseaux sociaux, crée aussi peut-être plus de proximité avec le pape. On peut dire que tous les catholiques ont déjà vu sa tête sur leur téléphone.
1: C'est presque... On peut presque être non-croyant et vouloir aller voir le pape. Il y a un côté quasiment people, je ne sais pas, le terme peut-être un petit peu fort, mais sa figure dépasse un petit peu tout.
2: Oui, oui. Et puis, il y a un côté événement. C'est vrai, le fait de dire « j'y étais », voilà, j'ai participé à ce grand événement. Et c'est... C'est même monté progressivement et ça a un peu surpris même l'Église catholique, l'organisateur de l'événement.
1: Alors que le nombre de fidèles, lui, est en baisse.
2: Oui, alors qu'on peut... En tout cas, oui, les fidèles pratiquants, mais c'est difficile de définir la foi simplement par la pratique. On sait qu'elle s'exprime de plusieurs façons. Mais ça veut dire que, voilà, en tout cas, peut-être que des gens qui n'inscrivent pas la pratique catholique dans leur quotidien, en tout cas, peuvent être touchés par la parole du pape, peuvent avoir envie de vivre ce moment de communion. Le pape parlait aussi de Notre-Dame en disant que ça avait été un magnifique élan d'un grand nombre de forces, de talents qui se sont rassemblés pour reconstruire Notre-Dame, et que voilà, c'était quelque chose qui pouvait nous inspirer aussi pour toute la société. Donc c'est une joie si le pape peut ainsi participer à être une sorte de ferment qui attire plus largement que l'Église catholique.
1: Merci beaucoup Marc-Antoine Béchétoile, frère dominicain, conseiller éditorial du Jour du Seigneur. Et nous vivrons évidemment dans un peu plus d'une heure et quart, une heure et demie maintenant, la déambulation du pape dans les rues de Paris. Et dans un instant, nous sommes en Turquie, à quelques heures de la première de Zinedine Zidane sur le banc de l'équipe de France de foot.
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1: Le fil info avec vous, Armand Perrouloga, à 14h45. Le pape attendu dans quelques minutes au siège de l'UNESCO à Paris.
7: Léon XIV va prononcer un nouveau discours tout à l'heure, puis il s'offrira un bain de foule en papa mobile dans les rues de Paris, du boulevard du Montparnasse jusqu'à la place Saint-Michel. 250 000 personnes sont attendues le long du parcours à partir de 16h ou 16h30. Léon XIV a été reçu à la mi-journée à l'Élysée. Il s'est exprimé sur la nouvelle loi française créant un droit à l'aide à mourir. Il a dénoncé, je cite, l'offre d'une mort programmée. Les suites judiciaires de la mort de Thomas, 16 ans, tué d'un coup de couteau à Crépol dans la Drôme en 2023. Il y aura un procès pour 11 accusés devant la cour d'assises des mineurs de la Drôme. La justice retiendra la circonstance aggravante de racisme envers la race blanche. L'Académie Goncourt retire de sa sélection le roman C'était ça ou mourir. Son auteur Télisson Aurélien est accusé de l'avoir rédigé avec l'intelligence artificielle. Et l'écrivain canado-haïtien est aussi accusé de plagiat pour des textes plus anciens publiés au Canada. Et puis un nouveau coup dur pour Volkswagen. Le constructeur allemand rappelle 2 160 000 véhicules dans le monde, dont près de 900 000 voitures en Allemagne. Il y a un risque de corrosion qui peut entraîner une défaillance de la direction. Les modèles concernés ont été produits entre 2013 et 2024.
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1: Alors lui est quasiment attendu comme le Messie sur le banc de l'équipe de France. C'est bien sûr Zinedine Zidane, l'ancien Ballon d'Or, l'ancien champion du monde 98, qui va faire ses grands débuts ce soir sur le banc de l'équipe de France. Ça se passe en Turquie, à une centaine de kilomètres d'Istanbul. Julien Froment, Nicolas Perronnet, bonjour à tous les deux.
8: Bonjour Thomas. Thomas.
1: C'est vous qui allez nous faire vivre ce premier match de l'ère Zidane, donc du côté d'Izmit. Les attentes, évidemment, messieurs, sont très fortes et il y aura même beaucoup d'émotions chez Zinedine Zidane en personne au moment du coup d'envoi.
8: Ah bah il l'a reconnu lui-même, Zinedine Zidane, en mettant d'ailleurs pas beaucoup d'émotions en le disant, mais c'est le fond des paroles qui compte, on le sait, avec Zinedine Zidane qui a, voilà, avec sa voix toujours très discrète, toujours très en retrait, il exprime assez peu de choses, mais il l'a quand même dit. Ça a d'ailleurs été ses premiers mots en arrivant en conférence de presse devant énormément de journalistes. Il a dit qu'il ressentait une émotion immense à l'approche de ce premier rendez-vous en tant que sélectionneur des Bleus. Émotion immense, il l'a répété deux fois. Il a même dit que c'était sans doute supérieur à ce qu'il a ressenti il y a 32 ans. Il y a 32 ans, c'était sa première sélection en tant que joueur. Il avait d'ailleurs explosé aux yeux du monde entier dès cette première sélection. Parce qu'on s'en rappelle, il était alors joueur des Girondins de Bordeaux. C'était un match à Bordeaux avec le maillot bleu. Il avait mis un doublé pour permettre à la France d'égaliser. Ça avait été une première fantastique pour Zinedine Zidane. Mais voilà, il nous a dit hier qu'il ressentait une émotion encore supérieure à celle-ci, qui commence à dater quand même, c'est vrai, 32 ans. Donc oui, énormément d'émotions pour Zinedine Zidane. Énormément d'attentes, évidemment. Ça, on le sait depuis qu'il a pris ses fonctions, depuis qu'il a annoncé sa liste, depuis qu'il est arrivé à Clairefontaine. On ne parle que de lui. Et l'attente, oui, ce soir, pour Zinedine Zidane est énorme.
1: La fin donc d'une passe de 14 ans, hein, 14 ans de Didier Deschamps sur le banc. Et pour sa première, Julien, il faut s'attendre à des gros changements quand même sur le terrain, avec notamment un changement de poste pour Kylian Mbappé.
8: Oui, c'est vrai que ça va être peut-être le premier marqueur, on va dire, de l'ère Zidane. C'est le repositionnement de Kylian Mbappé dans le couloir

0: gauche de l'attaque. Alors Didier Deschamps l'avait fait lui aussi hein, durant son mandat, mais c'est vrai que ensuite Kylian Mbappé avait été repositionné en tant que numéro 9, donc en tant qu'attaquant central. Zinedine Zidane lui nous l'a glissé hein, lors de l'annonce de la liste. Il préfère entre guillemets avoir Kylian Mbappé sur le gauche de l'attaque, ce qui permet aussi d'avoir Ousmane Dembélé à son poste préférentiel. Donc voilà, ça va être en effet l'un des principaux changements dans le 11 de départ. Zinedine Zidane hein, qui aime aussi beaucoup jouer avec trois milieux de terrain, qui a pour objectif en tout cas que son équipe soit la plus équilibrée possible hein. Il ne veut pas faire comme l'a fait Didier Deschamps précédemment, c'est-à-dire jouer avec quatre attaquants et un petit peu biaiser l'équilibre d'équipe. Voilà, cette équipe de France en tout cas va donner une première indication ce soir face à la Turquie sur ce que veut faire Zinedine Zidane durant son mandat.
1: Coup d'envoi 20h45 pour ce Turquie-France que nous vivrons bien sûr en direct sur France Info grâce à vous, Julien Froment, Nicolas Perronnet. Emmanuel Macron n'a pas fermé la porte à une baisse des taxes sur les carburants. Hier soir, on ne laissera pas les prix s'envoler pour les Français, a dit le chef de l'État. Une intervention suivie par près de 9 millions de Français, dont Eric, chauffeur de taxi en Lozère. Il n'attendait pas grand-chose de cette prise de parole du président de la République et il a quand même été déçu, Saïd Makhloufi.
2: Bonsoir, monsieur le président.
3: Ça commence.
4: Bonsoir. Est-ce qui intéresse, Eric ?
5: Revenons aux Français. Ils se demandent ce soir.
4: Vous êtes attentif ?
3: Oui. Record. À quand s'attendre à une baisse des prix à la pompe ?
5: Et donc, pour baisser les prix.
4: Eric, vous faites à peu près 2-3 pleins par semaine.
3: Oui.
5: D'essayer de recréer de la fluidité à Hormuz, en mer Rouge, etc.
2: Mais bon. ça peut durer combien de temps ? Ça va durer combien de temps ?
3: Donc, le sujet du carburant, du gasoil et du fuel, il a échappé à la question, hein, parce qu'il n'a pas répondu à quand s'attendre à une baisse. Quoi.
5: Si les choses s'améliorent dans les prochains jours...
3: Oui, c'est lui qui le dit, ça.
5: Les prix baisseront vite.
3: Et si ça s'améliore, les prix vont baisser, oui, merci.
5: Ensuite, ceux qui disent qu'il faudrait baisser les taxes,
3: Oui, c'est sûr que ça peut être une option, mais bon... Après, encore une fois, on agira en fonction. Voilà ce qu'il dit, mais ça ne veut pas dire qu'il fera non plus. Hein. Entre les paroles et les faits, il y a un monde d'écart.
4: Il a dit qu'il ne fallait rien exclure.
3: Si on peut le faire maintenant, pourquoi attendre ?
4: Et c'est maintenant que c'est difficile pour sa femme et son fils de 6 ans.
6: Il faut savoir que tout pèse. Et on a aussi à notre foyer une cuve à fioul. Et là aussi, on se pose beaucoup de questions. Mais c'est quand même beaucoup de sacrifices. Et on voit qu'aujourd'hui, il y a des dépenses qui interviennent de partout, quoi. On essaie de faire attention en fait au quotidien, dans tout, on réduit au minimum.
5: Ensuite, il y a des mouvements sociaux qui émergent.
3: C'est pas impossible qu'on en revienne là.
4: Ouais. Gilets jaunes 2026, c'est possible, Eric ?
3: Ah ben oui, complètement. Moi, j'en ai marre de payer à tout va et de voir les prix augmenter comme ça. Ça me rend fou.
4: Avant l'allocution, vous m'avez dit ne pas vous attendre à grand chose, mais je vous sens quand même déçu, Eric.
3: Ben oui, puisqu'on n'a finalement pas de réponse.
5: Très bonne soirée à tous. Merci à vous.
1: Le reportage de Saïd Makhloufi d'ici Gare Lozère pour France Info. Emmanuel Macron qui n'exclut donc pas une baisse des taxes sur les carburants, même s'il préfère faire baisser les prix, a-t-il dit. Mais ça, c'est impossible. C'est la réponse en tout cas de Pierre Chasseret, directeur général de l'association 40 millions d'automobilistes.
7: On ne va pas pouvoir faire ça. Pour baisser les prix, il faudra fatalement baisser aussi la fiscalité de manière drastique. Ce qui m'a choqué hier dans les propos du président, c'est finalement, on va parler d'erreur plutôt que de mensonge. La première erreur, c'est quand il parle du plafonnement des prix, il annonce que les prix sont plafonnés à 2,15 € chez Total. Je l'invite à aller voir en station-service, c'est pas 2,15 € le diesel, c'est 2,25 €. Et ensuite, il y a une petite phrase. Tout le monde est passé à travers, mais évidemment pas moi. Il annonce au bout d'un moment, il dit, mais vous voyez, au bout d'un moment, quand c'était détendu sur Hormuz, les prix étaient redevenus corrects au niveau d'1,90 €.
8: Oui,
7: et la phrase est lâchée.
8: Fin du mois d'août, il disait.
7: C'est ça, 1,90 €, mais à aucun moment pour les automobilistes et les Français, 1,90 €, c'est un prix correct.
8: C'est beaucoup moins que 2,40 € aujourd'hui. L'idée de dire qu'on peut revenir faire des économies là, à court terme, assez sensible tout de même sur un plein pour les automobilistes.
7: Évidemment, bien sûr qu'il faut aussi, mais on ne peut pas qualifier 1,90 € comme étant un prix correct. Et la dernière imprécision d'Emmanuel Macron, c'est lorsqu'il explique l'origine de la crise et qu'il explique qu'il y a des que c'est la géopolitique uniquement qui est à l'origine de cela. Alors ça, je le réfute totalement. Il y a le détroit d'Hormuz, c'est une évidence. Et puis il y a le détroit de Bercy. Parce qu'en 2026, il y a eu quand même une augmentation extrêmement significative des certificats d'économie d'énergie, 15 centimes supplémentaires par rapport à l'an passé, 15 centimes par litre.
8: Qui sont ces taxes qui permettent de financer ensuite des travaux de rénovation énergétique, par exemple ?
7: Sans doute.

0: qu'on était dans l'obligation de baisser les taxes, je savais que ça allait devenir un combat politique. Et quand ça devient un combat politique, les partis s'en mêlent et ça devient complexe. Aujourd'hui, là, Emmanuel Macron, il fait de la politique, c'est-à-dire qu'il s'oppose aux propos du Rassemblement national. Mais ce qui est dommage, c'est que personne ne se pose la question de la pertinence de la mesure. La mesure de baisse des taxes est pertinente car aujourd'hui, nous assistons à une chute de la croissance économique de la France, à une chute de la consommation, notamment de carburant ces derniers jours, avec moins 30% de consommation de carburant sur les 10 derniers jours, et que tout cela a des conséquences sur la nation. Oui. Donc, on ne peut pas regarder que d'un côté de la calculette en disant « baisser les taxes, ça coûte ça », parce qu'à un moment donné, l'État devra investir aussi dans de la croissance, et dans un monde aujourd'hui qui est très différent d'il y a 50 ans. Oui. J'entends souvent, on m'explique qu'il y a 50 ans, le prix de carburant pesait plus lourd dans le budget des ménages. Mais oui, mais on habitait à 3 km de son lieu de travail, les services publics étaient extrêmement proches.
1: Mais Pierre Chasseret, la baisse des taxes, ça s'applique à tout le monde, quelque part, c'est une solution indifférenciée qui va aider, y compris ceux qui n'en ont pas forcément besoin. Est-ce que vu la contrainte budgétaire qui pèse sur le pays, il ne faut pas continuer à distribuer des aides beaucoup plus ciblées, y compris pour ceux qui rencontrent des difficultés comme les entreprises, etc.
0: J'entends. Évidemment, vous avez raison sur le principe. Bien évidemment, il faut toujours venir en aide à celui qui est le plus au bord du gouffre. Par ordre de priorité, c'est une évidence. Le problème, c'est qu'économiquement, lorsque vous ne changez pas le prix à la pompe, lorsque vous ne baissez pas la fiscalité, qu'est-ce que vous faites ? Vous corrigez un système fiscal en renvoyant un chèque qui est mal considéré par celui qui le reçoit, qui est stigmatisant en plus. Et d'ailleurs, au final, certains ne le demandent même pas. Ce qu'il faut faire, la seule mesure qui fonctionne, c'est pas dans une vision de chercher la justice sociale, c'est la seule décision qui permettrait d'infléchir notre rupture de croissance et de permettre de reprendre une dynamique de croissance, eh bien, c'est la baisse des taxes. Si demain, on a cette politique de chèque, d'ailleurs, je vais vous la résumer en une phrase, juste une phrase. Vous savez, ce qui démontre que le système fiscal ne va pas, c'est que l'État est dans l'obligation de le corriger. S'il était parfaitement fait, on n'aurait pas besoin de le corriger aujourd'hui.
2: Pierre Chasseret, directeur général de l'association 40 millions d'automobilistes, invité de France Info ce matin avec Benjamin Recouvreur.
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2: Le temps avec vous, Céline Dacosta.
6: On aura encore cet après-midi un temps calme et largement ensoleillé avec à peine quelques nuages qui vont arriver par le proche Atlantique, qui vont gagner la Provence. Sur les Alpes du Sud et la Corse, là aussi le ciel va devenir plus chargé au fil des heures et quelques averses en fin de journée. Et puis on a toujours du vent près de la Méditerranée avec un risque d'incendie qui reste élevé sur 7 départements du pourtour méditerranéen. Quant aux températures, on passera de 24 hier à 28 degrés à Paris aujourd'hui, jusqu'à 27 à Caen ou Abbeville. On atteindra à nouveau les 30 degrés dans la région centre comme à Tours ou à Orléans. Sur la partie sud, là aussi, les valeurs seront estivales jusqu'à atteindre encore 32 degrés dans le sud-ouest.
2: Céline Dacosta pour le temps. Hercine Lebovitch, c'est à vous pour le 15-17. Bonjour.
7: Bonjour Thomas, bonjour à tous. Paris est la capitale du monde catholique aujourd'hui, au premier jour de la première visite en France du pape Léon XIV, accueilli tout à l'heure en fin de matinée à l'Élysée. On l'a suivi ensemble sur France Info. Il est en train de se rendre en ce moment au siège de l'UNESCO, l'Organisation des Nations Unies pour l'éducation, la science et la culture. Nous y serons également avec les envoyés spéciaux de France Info et tout à l'heure, vers 16h, peut-être 16h30, la fameuse déambulation à bord de la célèbre Papa Mobile dans les rues de Paris. On sera sur le parcours avec tous les correspondants qui nous attendent sur place. 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
7: Le point sur l'actu pour l'instant, Augustin arrivé.
9: Le pape décrit un développement de l'intelligence artificielle qui déboucherait sur un paradis des machines. Inquiétude de Léon XIV depuis l'Élysée tout à l'heure. Il s'en est pris également à l'euthanasie et à la GPA. Il y voit une question de respect mutuel et de protection de la vie. Un discours

0: Court pour démarrer, 4 jours de visite en France. Il y aura cet après-midi la célébration des Vêpres à Notre-Dame de Paris, puis une veillée ce soir au Stade de France. Le pape est en train d'arriver au siège de l'UNESCO. Emmanuel Macron souhaite déployer des soldats français en Arabie Saoudite. Il a proposé à Riyad de protéger un site pétrolier là-bas. Les attaques houthis continuent sur le royaume saoudien. Ce site est stratégique pour l'approvisionnement de l'Europe en carburant. Le président de la République est aussi le chef des armées. Il a donc légitimité à annoncer seul une nouvelle intervention militaire française hors de nos frontières, mais le sujet est si sensible, Hélène Terzian, que les mots hier soir d'Emmanuel Macron sur TF1 et France 2 passent difficilement dans les rangs des oppositions. Hélène Terzian, qu'on retrouvera sans doute plus tard du service politique de France Info, alors que l'Iran propose aux États-Unis une réouverture du détroit d'Ormuz sous 7 jours.
1: Des troupes voilà en Arabie Saoudite, c'est s'installer sur un théâtre de guerre. Réaction immédiate hier soir de Jean-Luc Mélenchon. Si la base est frappée, que ferons-nous ? S'interroge sur X le leader insoumis qui redoute avec cette décision que la France soit belligérante. Il réclame alors un vote de l'Assemblée. Même discours ce matin sur France Info. D'une de ses lieutenantes, la députée Clémence Guettet.
2: Le chef de l'État ne peut pas envoyer de troupes dans un conflit qui est aussi brûlant que celui qui a lieu au Proche et au Moyen-Orient en ce moment, sans qu'une discussion ait lieu devant le Parlement national.
1: Emmanuel Macron évoque l'envoi de soldats, de radars, de systèmes de défense pour protéger ce port de la mer Rouge où peuvent sortir des millions de barils de pétrole, manière de faire baisser le prix à la pompe sans engager la France dans le conflit, affirme le président. Mais ce n'est pas une bonne solution, regrettait ce matin sur BFM TV, le vice-président du RN, Sébastien Chenu.
3: C'est en tous les cas nous engager dans une situation, dans un coin du monde dont la situation n'est pas stabilisée. Et donc c'est prendre un certain nombre de risques que nous ne voulons pas prendre et que nous n'avons pas à prendre parce que nous n'avons pas ces accords de défense qui nous lient et qui font de l'Arabie Saoudite un partenaire.
1: Ce proche de Marine Le Pen perplexe quant à la demande de LFI qui réclame un vote du Parlement. Mais s'il y en avait un, dit-il, on ne serait pas d'accord.
0: Hélène Terzian du service politique de France Info. Voilà pour cette possible intervention française en Arabie Saoudite, alors que l'Iran propose aux États-Unis une réouverture du détroit d'Ormuz sous 7 jours. C'est ce que le chef de la diplomatie iranienne a expliqué à son homologue Steve Witkoff à New York. Il y a toutefois différentes conditions auxquelles la Maison-Blanche doit pour ça se plier. Le dégel d'avoir iranien, la levée de sanctions sur le pétrole et la fin du blocus naval dans la zone. Une mesure prise pour simplifier l'approvisionnement de nos stations-service en carburant en France. Les poids lourds remplis d'hydrocarbures sont exceptionnellement autorisés à circuler au moins ces 3 prochains dimanches sur les routes françaises. Un arrêté publié aujourd'hui au journal officiel. Ils ne peuvent habituellement rouler que du lundi au samedi. Autre grand conflit mondial, l'Ukraine. Volodymyr Zelensky fait savoir qu'il vient d'obtenir de Donald Trump l'autorisation de produire en Ukraine des missiles Patriot. Il avait évalué il y a quelques jours que le déploiement de chaînes de production de missiles prendrait entre un an et un an et demi. Aujourd'hui, une frappe de drone russe en plein jour a fait au moins 3 morts et 7 blessés à Kiev. Et puis, il n'y a plus que 15 romans en lice pour le prochain prix Goncourt. Le 16e de la liste, c'était celui de Télisson Aurélien. Il en a été exclu ce midi. Les jurés du prix prennent ainsi acte des accusations d'usage de l'IA pour la rédaction de ce titre, c'était ça ou mourir, mais aussi d'accusations de plagiat pour des textes précédents. L'Académie rappelle son rôle de promotion d'une littérature écrite par des femmes et des hommes.
4: Augustin arrivé. Premier jour de la visite du pape Léon XIV en France. Il va rester 4 jours dans notre pays. Il est à Paris aujourd'hui et en ce moment même au siège de l'UNESCO où nous serons dans un instant.
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4: Le temps de vous présenter nos invités à mes côtés dans le studio de France Info, notre historien Fabrice Dalméda. Bonjour Fabrice.
6: Bonjour Hercine.
4: En ligne avec nous, Philippine de Saint-Pierre. Bonjour à vous. Philippine de Saint-Pierre, est-ce que vous m'entendez ? Alors, on va retrouver Philippine de Saint-Pierre un peu plus tard, puisqu'elle est, je sais qu'elle est en ligne, mais visiblement la liaison n'est pas encore totalement établie. Samuel Pruvot, est-ce que vous êtes là ? Non plus, très bien. Alors, on va tout de suite retrouver Bruno Duvic, qui est l'envoyé spécial de France Info au siège de l'UNESCO, où le pape Léon XIV va prononcer un discours, probablement dans quelques minutes. Bruno, là, il est en train d'arriver sur les lieux.
7: Voilà, il arrive dans ce palais de l'UNESCO. C'est une visite distincte de celle en France. L'intitulé de cette visite, eh bien, visite apostolique en France et à l'UNESCO. Il y a des ambassadeurs dédiés à l'UNESCO. C'est un moment à part dans ces 4 jours en France. Le pape, oui, qui est en train d'arriver, applaudi par les employés dans

0: Le grand hall de cette agence de l'ONU pour l'éducation et la culture et le directeur général qui est en train de l'accompagner vers la salle où il va prononcer son discours. Salle, dirais-je, de congrès classique avec cette notation particulière de tous les drapeaux qui incarnent ce qu'est l'UNESCO, c'est-à-dire un organisme multilatéral. Et c'est ça que vient chercher le pape. Ce pape, comme vous le savez, depuis ses premiers mots au balcon de Saint-Pierre, plaide pour la paix. La paix soit avec vous tous, avait-il dit dès après son élection. Alors c'est bien de le dire, mais il faut aussi construire les conditions de la paix. Et construire les conditions, c'est défendre les institutions qui promeuvent cette paix. Et c'est ce qu'il vient faire ici, à l'UNESCO, le symbole du multilatéralisme. C'est le sens de ce discours, le deuxième sens de ce discours. Vous parliez de l'histoire de la liste du Goncourt qui change à parce qu'un roman ouais. est écrit avec l'intelligence artificielle. Et bien,
1: accusé,
0: c'est l'encadrement
1: en cas,
0: de l'intelligence. Voilà, accusé, absolument. Vous avez raison de préciser. Eh bien, c'est l'encadrement de l'intelligence artificielle. Voilà l'autre sens de cette intervention ici, dans une agence donc consacrée à la culture et à l'éducation. L'intelligence artificielle, grand sujet de l'encyclique, la première encyclique, ce sont les grands textes des papes, c'était en mai dernier, de Léon XIV, encadrer l'intelligence artificielle, désarmer même l'intelligence artificielle, dit-il.
1: Et c'est un thème qui a déjà été évoqué dans le discours à l'Élysée hein, ce matin.
0: Absolument, y compris par le président Macron d'ailleurs qui a appelé à la création d'une institution internationale, d'une organisation internationale pour justement encadrer cette intelligence artificielle. Ce qui est intéressant avec Léon, c'est qu'il rattache ça à la doctrine sociale de l'Église et au fond, seul un pape comme lui pouvait aborder ce sujet parce que c'est un homme du Nord, il est né aux États-Unis et donc il sait ce que c'est que le pouvoir de la Big Tech, les excès de ce pouvoir de la Big Tech. C'est aussi un homme du Sud, il a vécu 20 ans au Pérou, et donc il sait ce que c'est que les pauvretés, les inégalités qui se creusent dans le monde, et avec ce texte, au fond, c'était le texte d'un pape global, cette sensibilité à l'intelligence artificielle et ses dérives potentielles, donc ce serait très très étonnant qu'il n'en parle pas à nouveau cet après-midi.
1: Bruno Duvic, on va revenir vers vous, évidemment, au siège de l'UNESCO à Paris, dès que le pape Léon XIV aura commencé son discours. Je précise que vous êtes avec Alexandra Bergel pour les moyens techniques de France Info. Je crois que Philippine de Saint-Pierre est maintenant en ligne avec nous. Bonjour.
2: Bonjour.
1: Directrice générale de la chaîne de télévision catholique KTO. Alors vous êtes déjà à la cathédrale Notre-Dame de Paris, c'est ça ?
2: Oui, j'ai pris une petite avance, mais c'est depuis Notre-Dame que je vais, grâce au miracle de la technologie, suivre l'intervention à l'UNESCO.
1: Oui, alors c'est là où tout à l'heure, il y aura des vêpres hein, célébrées par le pape Léon XIV, donc ce sont des prières, mais ce n'est pas vraiment une messe. On évoquait à l'instant le sujet de l'intelligence artificielle. Philippine de Saint-Pierre, on peut peut-être commencer par là. Pourquoi ce thème est-il si important pour Léon XIV ?
2: Je pense qu'il y a un double genre de raisons. Le premier est très personnel, c'est que c'est un homme qui est très intéressé par la technologie, c'est un mathématicien, c'est le premier pape qu'on voit avec une montre connectée, et donc c'est vraiment un sujet qui l'intéresse depuis des années et des années. Et la deuxième raison, c'est évidemment que pour l'Église catholique, la question de la dignité de l'être humain, de la singularité de l'être humain, dans un monde où de plus en plus de repères se brouillent avec l'intelligence artificielle, c'est évidemment une question centrale pour l'enseignement de l'Église.
1: Fabrice Almeida, sur ce point, vous qui êtes historien, mais aussi directeur de l'Institut français de presse, hein, je ne l'ai pas dit tout à l'heure, je le précise maintenant, le pape a dit tout à l'heure qu'il redoute un paradis des machines à propos de l'intelligence artificielle.
3: Oui, d'ailleurs, c'est tout l'objet de son encyclique, hein, Magnifica Humanitas, dans laquelle, au fond...
1: Humanité magnifique.
3: Exactement. Mmh. Ce qu'il essaye de montrer, c'est comment, face à cette nouvelle intelligence, il y a quand même quelque chose de singulier dans la culture humaine, dans la manière d'être des hommes et des femmes, par opposition à cette artificialité qui la singe, avec tout un tas de risques qu'il pointe. Mais ce qu'il y a d'intéressant, c'est on aborde ces questions, et il va sans doute en parler... devant l'UNESCO, et c'est assez amusant parce qu'il y a des parallèles à faire, puisque l'UNESCO, l'autre pape qui était allé, c'était Jean-Paul II, c'était en 1980, c'était la première visite après une longue absence d'un pape en France, et Jean-Paul II avait fait un discours justement sur le génie de l'humanité, d'une certaine manière, sur comment la culture était ce qui faisait la singularité et qui pouvait être un des éléments de paix. Et je trouve qu'il y a un parallèle à tisser, vraisemblablement, avec ce que va être le discours de Léon devant l'ensemble de l'Assemblée tout à l'heure.
1: Oui, l'UNESCO, pourquoi va-t-il à cet endroit
3: Je pense justement qu'il y a une reprise de tradition pour montrer à presque un demi-siècle de distance que la question de la culture est déterminante pour l'Église et déterminante pour la paix du monde. Parce que ces deux questions se posent avec une distance étonnante. Hein. Dans les années 80, en 1980, on redoutait la guerre froide, on redoutait la guerre avec l'affrontement avec l'Union soviétique, et lui vient à Paris au moment où il y a une inquiétude et une nouvelle tension, en fait, avec l'Est de l'Europe, avec la Russie.
1: Oui, alors beaucoup de thèmes, effectivement, qui sont développés dans les discours du pape Léon XIV. Philippine de Saint-Pierre, quand même, globalement, comme tous les déplacements du pape, il s'agit de propager la foi catholique. C'est ça l'idée générale, réactiver ou activer la ferveur des fidèles.
2: Et là encore, il y a une double dimension. C'est-à-dire que le pape, il vient d'abord en homme de bonne volonté. Lui, il est croyant, il est témoin du Christ, et donc c'est à ce titre qu'il se déplace. Et c'est à ce titre qu'il vient voir les catholiques et effectivement les encourager à être de bons témoins du Christ, en quelque sorte. Mais c'est aussi une conscience morale dans un monde extrêmement troublé aujourd'hui, qu'il s'agisse de l'environnement, de l'économie, des guerres qui reprennent, ou de l'intelligence artificielle, comme on en parlait à l'instant. Et de ce point de vue, c'est une des rares voix dans le monde qui ne cède pas aux grandes puissances, ni de la richesse, ni de la force, et qui continue à porter une parole libre et qui est une parole de paix. Donc c'est à ce titre aussi quelqu'un qui est écouté très au-delà du cercle des croyants catholiques, en France comme dans le reste du monde.
1: Et il vient dans un pays, le nôtre, qui est, dit-on, de moins en moins catholique. Est-ce que c'est vrai, Philippine de Saint-Pierre ?
2: Oui, c'est vrai. Si on prend les chiffres des 100 dernières années, c'est une évidence statistique, au moins dans la revendication d'une appartenance catholique, dont on voit que de moins en moins de Français se reconnaissent dans cette étiquette. Ça, c'est un fait sociologique. Pour autant, d'abord, il n'est pas absolument certain que ce catholicisme statistiquement majoritaire d'il y a 100 ans fût un vrai catholicisme, mais au sens de l'engagement personnel des gens, il y a aussi toute une dimension sociale. Mais aujourd'hui, on voit que chez les jeunes, il y a une quête spirituelle qui est réelle. Il y a des questions, il y a des attentes, et il y a ce frémissement dont on a beaucoup parlé depuis quelques années, d'une croissance importante des demandes de baptême chez de jeunes adultes ou de grands jeunes. Et donc ça aussi, c'est même une des raisons de la visite du pape, parce que c'est un phénomène qui l'intéresse et qui l'interroge.
1: En attendant que Léon XIV commence son discours au siège de l'UNESCO dans quelques minutes maintenant, et on va y retrouver sur place l'envoyé spécial de France Info, Bruno Duvic, Fabrice d'Almeida, l'histoire de la France et des papes, c'est une histoire qui n'a pas toujours été simple.
3: Oui, mais parce que nous avons eu aussi, on a tendance à l'oublier, mais nous avons eu des papes. On a même eu un grand pape qui était Clément V, hein, qui est le pape au début du XIVe siècle, originaire du Bordelais. D'ailleurs, il y a un vin qui lui rend hommage, le vin du pape Clément, vous voyez.
1: D'accord.
3: Et donc ce pape-là est un des papes qui était itinérant à l'époque. Il y avait une installation italienne à Rome qui était importante, mais les papes bougeaient beaucoup, ils faisaient beaucoup de visites apostoliques, donc on se déplaçait beaucoup, et Clément est un de ceux qui a commencé à poser la pierre à Avignon, et derrière, eh bien, il y a eu plusieurs papes avignonnais. Bon, après, les Italiens ont repris le dessus, on a perdu la couronne pontificale, mais on a ce passé. Et puis, bon, il y a eu des moments plus tendus, on peut les rappeler, puisque quand même Napoléon a pris le pape Pie VII, l'a enfermé pendant pratiquement 2 ans.
1: Il y a eu des clashs, des gros conflits.
3: Il y a eu des moments quand même très difficiles avec les papes, mais on peut dire que depuis que Jean-Paul II a remis en œuvre la tradition de visite pastorale en France, eh bien, il y a quand même une certaine forme d'intérêt. Et je trouve que c'est intéressant ce qu'a dit Philippine Saint-Pierre, c'est cette dimension de figure morale interreligieuse. Parce que depuis qu'il y a eu Vatican II, il y a quand même un dialogue entre les différentes religions qui est très fort. Et c'est ce qui fait qu'il y a une curiosité qu'on remarque chez des personnalités qui appartiennent à d'autres religions, à d'autres obédiences, pour un voyage pontifical qui apparaît aussi comme un moment de réflexion, de dialogue spirituel. Donc oui, c'est assez intéressant de voir l'effervescence que ça peut créer.
1: Allez, retour à l'UNESCO avec l'envoyé spécial de France Info, Bruno Duvic et Alexandra Bergel pour nos moyens techniques. Bruno Duvic, où en est-on? Le souverain pontife est-il en train de signer un livre d'or, de rencontrer des gens avant de faire son discours?
0: conversation avec le

0: directeur général de l'UNESCO, et ça résume ce qu'est cette institution. Un pape américain qui vit à Rome discute avec un égyptologue égyptien qui vit à Paris, et les deux dirigent des institutions qui sont naturellement multilatérales. Pour le Vatican, tout petit État, mais qui a un réseau diplomatique très important, le multilatéralisme est une évidence, et l'UNESCO, le multilatéralisme, c'est sa raison d'être. Je voudrais revenir sur ce que disait Fabrice d'Almeida, puisqu'on a un petit peu de temps avant le discours pour faire de l'histoire. Il y a un vrai parallèle à faire entre la visite de Jean-Paul II en 1980 et la visite de Léon XIV cette année. Il y a effectivement le discours à l'UNESCO, et il était majeur ce discours. C'est un pape qui venait de derrière le rideau de fer, qui dit « la culture a permis aux nations de survivre ». C'était ça le sens de son discours. Et puis le pape Jean-Paul II, comme va le faire Léon XIV, était allé à Saint-Denis, mais lui était allé à la basilique de Saint-Denis pour une messe aux ouvriers, cas très singulier. Il avait présidé une messe pour les ouvriers qu'il avait dans l'homélie, et il avait en partie terminé en espagnol et en portugais. Donc il y avait cette volonté d'aller à l'UNESCO et à l'international, et cette volonté d'aller dans la banlieue populaire. C'était pas le même genre de banlieue populaire, mais c'était déjà une banlieue populaire de Saint-Denis.
1: Bruno Duvic, à l'UNESCO, on revient vers vous dans quelques instants. Alors, une fois que le pape aura prononcé son discours dans cette institution des Nations Unies, ce sera la fameuse déambulation. Je vous le disais tout à l'heure, le parcours va commencer à l'église Notre-Dame-des-Champs, quartier Montparnasse, et puis en route pour 2,5 km environ jusqu'à la cathédrale Notre-Dame de Paris. Julie-Marie Lecomte, vous êtes quelque part en fin de parcours, on va dire, plutôt du côté de Saint-Michel, boulevard Saint-Michel même, pas très loin de la cathédrale Notre-Dame de Paris, donc, avec des chanteurs, on entend de la musique derrière vous.
2: Mais oui, j'espère que vous entendez.
1: On entend bien la guitare, oui.
2: Voilà, je voulais vous laisser un petit peu écouter. Je suis avec un groupe qui vient de Fontainebleau, qui vient d'une paroisse de Fontainebleau, et j'essaye de...
1: Oui, on vous entend assez mal, Julie. Je vous avoue qu'on entend beaucoup mieux la musique que vous.
2: Je suis en train d'extraire.
1: Voilà, c'est mieux. C'est mieux.
3: Merci pour...
2: Que j'ai du mal à interrompre, parce que ça fait deux
1: Bien
2: heures
1: sûr.
2: Que je chante, Ingrid, et vous ne vous arrêtez plus.
3: C'est ça. Ça fait deux heures qu'on chante pour accueillir le pape, qui devrait arriver dans une heure, je crois, c'est ça?
2: Ah, un petit peu plus.
3: Ah, mince.
2: Parce qu'on est plutôt en fin de... On est plutôt en fin de parcours.
3: Très bien. Eh bien oui, on est venu avec un petit groupe de Fontainebleau, une paroisse de Fontainebleau. On a pris notre train à midi, on est venu avec tous les instruments, on a essayé de passer les barrages. Et nous voilà, ils nous avaient demandé, il y avait une invitation à venir animer toute la déambulation. Avec, nous, on a l'habitude de chanter et de louer ensemble, on a un groupe de prière. Donc on est venu, voilà, on a pris une journée de repos, de boulot. Puis on est venu ici pour chanter, louer ensemble.
2: Pourquoi c'est important pour vous d'être ici cet après-midi?
3: Aujourd'hui, c'était surtout d'accueillir le pape Léon, de voir que on est là, qu'on l'attend, qu'on est heureux qu'il soit là, qu'on est tous ensemble. Voilà, donc on est venu en famille avec les jeunes. Puis là, on a été rejoint par un groupe de bénévoles, voilà, donc c'est chouette.
1: Je crois qu'il y aura beaucoup de musique le long du parcours.
3: La fête, quoi.
1: Julie-Marie Lecomte, je ne sais pas si vous m'entendez.
2: Moi, je vous entends.
1: Ouais.
2: Merci. En revanche, ça n'est pas le cas d'Ingrid, donc vous ne pouvez pas l'interrompre.
1: D'accord.
2: Oui, effectivement, c'est ce qu'Ingrid vous disait. En fait, il y a des groupes à peu près tous les 150 mètres.
1: Ah ouais. Sur 2,5 km, ça fait beaucoup.
2: Sur 2,5 km, et puis il y a des groupes qui sont constitués, qui arrivent, et puis il y a des gens qui se joignent à eux depuis une petite heure. Il y a de plus en plus de monde. Des drapeaux blancs et jaunes ont été distribués par les bénévoles. Donc on les voit de plus en plus. Les gens chantent, les gens dansent. Beaucoup me disent aussi que ce qui est important, en fait, c'est de se rencontrer autant que de voir le pape. La rencontre...
3: Ouais. Oui, c'est exactement ça. C'est de se retrouver, qu'ils voient qu'on est là, qui voient qu'on est heureux, qu'ils soient là. Tous les âges, moi ce que j'aime bien, c'est qu'il y a vraiment de tout. Voilà, on sent qu'il y a aussi des curieux, il y a des chrétiens, on chante. Voilà, c'est.
1: Julie, on va s'interrompre un petit instant. On reviendra vers vous très bientôt, hein, du côté du boulevard Saint-Michel, donc pas loin de l'aboutissement de la déambulation en papa mobile. De

0: Léon XIV, on va d'abord faire une petite pause pour l'essentiel de l'actu et puis le discours que le pape va prononcer au siège de l'UNESCO.
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0: Premier jour du voyage du pape en France en direct sur France Info et c'est évidemment à la une de l'essentiel de l'actu, 15h22, Augustin arrivé, l'opposition de l'Église à l'euthanasie, ça c'était tout à l'heure dans le premier discours du pape en France.
7: Léon XIV qui évoquait à l'Élysée la nouvelle loi française sur la fin de vie votée avant l'été, il s'en est pris également au pays qui avance vers la GPA et il a exprimé ses craintes au sujet de l'intelligence artificielle qu'il voit comme un paradis des machines. Le pape au siège de l'UNESCO désormais cet après-midi, visite pontificale sur le thème de la paix. Alors même qu'Emmanuel Macron souhaite envoyer des militaires français en Arabie Saoudite, une mission pour protéger un site pétrolier saoudien. L'Arabie Saoudite menacée depuis des semaines par les rebelles houthis du Yémen, LFI réclame un débat parlementaire pour valider ce déploiement des troupes. L'Ukraine pourra bientôt produire ses propres missiles Patriot, autorisation accordée à Volodymyr Zelensky par Donald Trump en marge de l'Assemblée Générale des Nations Unies, alors que la Russie continue de frapper Kiev. Aujourd'hui, au moins 3 morts ce vendredi dans la capitale ukrainienne. L'équipe de France de volleyball en demi-finale de l'Euro ce soir. Les Bleus contre la Finlande, ça démarre à 21h. La Finlande avait remporté l'an dernier la Ligue Européenne, une compétition distincte. L'autre demi-finale opposera, avançant des buts de soirée, la Slovénie et la Pologne.
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0: Le pape Léon XIV va prononcer dans quelques minutes son discours au siège de l'UNESCO, l'Organisation des Nations Unies pour l'éducation, la science et la culture. On va l'entendre ensemble. Avant cela, je vous présente un nouvel invité qui nous a rejoint, c'est Samuel Pruvot. Bonjour.
8: Bonjour.
0: Vous êtes grand reporter au magazine Famille Chrétienne et vous êtes auteur d'une biographie du pape. Le titre, c'est Léon XIV, l'apôtre de la paix aux éditions Salvator. Et vous serez ce soir, je crois, à la veillée de prière au Stade de France où seront réunies 80 000 personnes.
8: Exactement. Oui. 80 000 jeunes en plus.
0: 80 000 jeunes, oui.
8: Alors, je serai sans doute le plus vieux avec le pape.
0: Bon, pas sûr. Je n'oublie pas mes origines françaises, a dit tout à l'heure Léon XIV. Vous pouvez nous rappeler quelles sont ses origines ?
8: Oui, ce qui est important, c'est qu'il a une grand-mère qui était du Havre, et puis il a un papa qui a fait le débarquement, c'est quand même pas rien. Et donc, en fait, on peut dire en toute rigueur de terme, même s'il a un sang mêlé, ce pape, il a aussi du sang français qui coule dans les veines, et puis il y a eu beaucoup de travail généalogique depuis son élection, et assez tôt, en fait, à Rome, ils ont découvert, ils ont exhumé des papiers tout à fait sérieux qui montraient aussi des origines béarnaises. Et ce qui est drôle, c'était une façon, de complicité entre Emmanuel Macron et Léon XIV. Emmanuel Macron, en l'accueillant, a rappelé justement ce sang français chez lui. Et évidemment, Léon XIV, lui, s'en est félicité, disant que c'était une des raisons pour laquelle il priait tout spécialement, chaque jour quand même, il y a beaucoup de jours dans l'année, pour la France.
0: Oui. Philippine de Saint-Pierre, vous êtes toujours en ligne avec nous, directrice générale de la chaîne de télévision catholique KTO. Tout à l'heure, le discours de Léon XIV à l'Élysée était évidemment très flatteur pour la France, bien sûr, puisqu'il est invité chez nous. Et c'est un peu son pays, hein, on le comprend bien.
6: Oui, il a dit avec beaucoup de force combien il aimait la France, combien il admirait d'une certaine façon le génie français, à la fois dans son histoire, dans sa culture, dans sa générosité. C'est quand même une pédagogie très classique chez Léon XIV qu'on découvre depuis 18 mois. Hein. Il commence toujours par dresser le tableau le plus flatteur des talents de son interlocuteur pour ensuite lui dire de manière assez ferme et paisible en même temps, et avec toutes ces qualités-là, il y a quand même 2-3 points sur lesquels il faut être particulièrement vigilant.
0: Oui, c'est exactement ce qui s'est passé tout à l'heure.
6: Sur la fin de vie, voilà, exactement, sur les sujets de société sur lesquels il y a des vrais débats. Autant il y a une grande convergence entre le Vatican et la France sur la diplomatie internationale, autant sur les questions de société, il y a des vrais points de divergence et le pape ne les a pas esquivés, il les a rappelés tranquillement et paisiblement. Et sur l'intelligence artificielle, je voudrais juste revenir aussi sur ce qui a été dit. Le pape, il met en garde contre les dérives de l'intelligence artificielle. Mais il n'est pas du tout technophobe, il ne dit pas du tout que c'est un mal en soi. Il dit qu'il faut une convergence et une coopération de l'ensemble des acteurs pour mettre des limites afin que cette intelligence, elle n'en vienne pas à détruire l'humanité ou en tout cas à l'abîmer. Et donc c'est un point de discernement éthique, mais ce n'est pas du tout une posture technophobe.
0: Samuel Pruvot, vous qui êtes biographe de Léon XIV, hein, donc on l'a dit, il est un peu français, mais enfin il est quand même américain, c'est le premier pape américain. On peut résumer ça en une minute, comment a-t-il grandi, quel contexte, quelle famille ?
8: Alors, je voudrais vous donner une anecdote pour vous montrer qu'il est vraiment américain, parce qu'il y a une sorte de snobisme qui dit que c'est un homme monde, comme il est un peu de tous les pays. Savez-vous à quel endroit, avant d'être pape, il allait systématiquement passer ses vacances? Eh bien, c'était à Chicago, toujours au même endroit, c'était pas dans un 5 étoiles, c'était chez son frère John. Et il y a une scène qui est assez à la fois belle et cruelle, c'est quand, élu pape, il rend les clés de l'appartement de son frère John en disant « bah, je pourrais plus y aller ». Et donc, ça montre que fondamentalement, son ancrage, c'est Chicago, c'est le Midwest et ces États-Unis. Il est pleinement américain et aussi autre chose, hein. Mais il est d'abord pleinement américain.
0: Alors, retour à l'UNESCO maintenant, puisqu'on est dans la salle de conférence, hein, où le pape Léon XIV va prendre la parole. Bruno Duvic, l'assistance est là. Qui est présent ?
9: Écoutez, on a à l'instant, on aperçoit le ministre des Affaires étrangères, Jean-Noël Barrot. Il y a donc les représentants des États étrangers au niveau des ambassadeurs dans cette institution UNESCO qui est donc l'ONU pour la culture et l'éducation. Et c'est vrai que le pape prend plaisir à visiter absolument tous les recoins. On l'a vu arroser un olivier, arbre symbole de paix. Et là, on sent que le discours ne devrait plus.
0: Il est en train d'arriver sur la scène. Hein.
9: Absolument, il arrive à l'instant sur la scène, c'est exact, il arrive au moment où on se parle sur cette scène accompagné du directeur général pour un planning qui décidément prend du retard. Il y a le ministre de l'éducation également, Édouard Geffray, voilà, un planning qui prend du retard. D'habitude le planning du pape est à la minute près lors des voyages, cette fois-ci c'est un peu plus compliqué.
0: Et ça a commencé déjà un peu en retard ce matin.
9: Ah bah absolument, ouais. Ça a commencé avec beaucoup de retard parce que le tête-à-tête avec Emmanuel Macron a duré très longtemps. Et donc là, on reste sur un planning qui a une demi-heure de retard. Message à tous ceux qui sont le long du parcours et qui attendent le passage de la Papa Mobile. Il va falloir un peu de patience parce que ce discours devrait être assez long. Il devrait durer une petite demi-heure, je pense.
0: Donc, la déambulation qu'on annonçait d'abord à 16h, puis 16h30... On pourrait commencer là aussi avec une trentaine de minutes de retard. A priori, c'est le délai qu'on ne va pas rattraper au fil de cette journée.
9: Après, peut-être que le pape va réduire un petit peu son propos, je ne sais pas. Mais en tout cas, là, on est sur un planning qui a un peu de retard. Une demi-heure, j'exagère peut-être un peu, mais qui a pris du retard.
0: D'accord. Alors, le pape qui est acclamé en ce moment par l'assistance à l'UNESCO... C'est aussi un chef d'État qui est présent aujourd'hui en France, Philippine de Saint-Pierre. Il ne faut pas l'oublier, ça.
6: Oui, d'un état évidemment très paradoxal et pas du tout comme les autres, puisque il fait 44 hectares. On ne peut pas dire qu'il est véritablement une population et son armée, ce sont quelques gardes suisses. Donc c'est évidemment très singulier, mais avec une force diplomatique extrêmement importante et qui justifie que depuis 75 ans, il soit observateur permanent dans toutes les instances des Nations Unies, dont l'UNESCO, avec cette grande habitude d'intervenir pour faire exister ce multilatéralisme dans lequel les nations se parlent plutôt que de se battre.
0: Philippine de Saint-Pierre, présidente, directrice générale pardon, de la chaîne de télévision KTO, alors que le président de l'UNESCO est en ce moment à la tribune, le pape va prendre la parole dans quelques minutes. Et

0: Nous l'entendrons ensemble sur France Info, il est 15h30.
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0: Le tour de l'actu juste après la météo de Céline Dacosta.
2: On aura encore cet après-midi un temps calme et largement ensoleillé avec à peine quelques nuages qui vont arriver par le proche Atlantique, qui vont gagner la Provence. Sur les Alpes du Sud et la Corse, là aussi le ciel va devenir plus chargé au fil des heures et quelques averses en fin de journée. Et puis on a toujours du vent près de la Méditerranée avec un risque d'incendie qui reste élevé sur 7 départements du pourtour méditerranéen. Quant aux températures, on passera de 24 hier à 28 degrés à Paris aujourd'hui, jusqu'à 27 à Caen ou à Ville. On atteindra à nouveau les 30 degrés dans la région centre comme à Tours ou à Orléans. Sur la partie sud, là aussi, les valeurs seront estivales jusqu'à atteindre encore 32 degrés dans le sud-ouest.
0: C'est Linda Costa pour la météo et il est maintenant 15h31. Armand Perrault-Logat.
3: Près de 250 000 personnes dans les rues de Paris pour assister au bain de foule du pape. Léon XIV va commencer avec un peu de retard. Sans doute d'ici trois quarts d'heure, une heure, sa déambulation avec sa papa mobile. Départ du boulevard du Montparnasse, arrivée place Saint-Michel, non loin de la cathédrale Notre-Dame où il tiendra un office. Actuellement, le pape est au siège de l'UNESCO. Il va prononcer un discours dans quelques minutes, discours solennel, notamment sur l'intelligence artificielle. À la mi-journée, Léon XIV a été reçu à l'Élysée par Emmanuel Macron. Dans son discours, il a notamment mis en garde contre l'offre d'une mort programmée en référence à la loi créant un droit à l'aide à mourir adoptée il y a deux mois par le Parlement français. Une frappe de drone russe en plein jour en Ukraine. Elle a fait au moins 5 morts à Kiev ce vendredi. Un adolescent de 14 ans a notamment été tué dans un quartier animé de la capitale ukrainienne. En France, le mouvement lycéen prend de l'ampleur en région parisienne. Depuis le début de la semaine, des jeunes manifestent devant leurs établissements, souvent pour des raisons très locales, emploi du temps trop chargé ou effectifs trop importants par classe. 21 personnes ont été interpellées depuis le début de la semaine, car la situation a parfois dégénéré avec de la casse et des feux de poubelle. Ce vendredi, une grosse dizaine de lycées ont fait l'objet de nouveaux blocus, en particulier dans les départements de la Seine-Saint-Denis et du Val-de-Marne. Lui est accusé d'avoir utilisé l'intelligence artificielle pour écrire son roman « C'était ça ou mourir ». Tellison Aurélien est écarté de la sélection du Goncourt. L'Académie dit vouloir préserver l'intégrité du prix Goncourt, d'autant que l'écrivain canado-haïtien est aussi accusé de plagiat au Canada pour des textes publiés il y a plus de 10 ans. Un rappel de masse pour Volkswagen. Le constructeur allemand rappelle plus de 2 100 000 véhicules dans le monde, dont près de 900 000 en Allemagne. En cause, un risque de corrosion au niveau du boîtier de direction. Les modèles concernés ont été produits entre 2013 et 2024. Et puis en football, Turquie-France, ce soir en Ligue des Nations. Premier match des Bleus avec Zinedine Zidane comme sélectionneur. Coup d'envoi à 20h45 à Izmit.
0: Armand Perrault-Logat, le pape à Paris, journée spéciale sur France Info.
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0: Le pape Léon XIV qui va parler à la tribune de l'UNESCO. Fabrice Dalméda, hein, cette organisation des Nations Unies pour l'éducation, la science et la culture. On parlait tout à l'heure du pape américain, voilà, qui renvoie son rapport à Donald Trump.
5: Ben oui, mais parce qu'il se trouve que l'UNESCO fait l'objet d'une grave tension avec les États-Unis. Hein. Donald Trump a prévu, a programmé un retrait de l'UNESCO en décembre. C'est pas la première fois. Hein. Il l'avait déjà fait lors de son premier mandat. Et même avant cela, les États-Unis l'avaient fait en 1983 avec Ronald Reagan. Donc c'est intéressant que ce pape, qui est pour le multilatéralisme, vient d'une certaine manière soutenir cette instance, l'UNESCO, qui a toujours été assez multilatérale, ce qui a souvent déplu aux grandes puissances qui ont le sentiment de ne pas y être reconnues à la hauteur de leur contribution, de leur importance, de leur statut, pense-t-elle. Donc c'est... ça va être un moment intéressant justement que d'avoir ce discours humaniste, puisqu'on sait que ça va être une connotation justement autour de l'humanité et de l'humanisme, et donc par rapport à cette tension actuelle d'un monde qui se divise, d'un monde où rarement les tensions internationales n'ont été aussi fortes.
0: Oui, ce discours qu'on va évidemment entendre ensemble sur France Info, le pape pour l'instant est assis à la tribune et c'est le directeur général de l'UNESCO qui est toujours au micro. micro, Samuel Pruvot, vous qui êtes biographe de Léon XIV, l'apôtre de la paix, c'est le titre de votre ouvrage aux éditions Salvator. Ce pape américain et son rapport à Donald Trump, c'est un aspect évidemment très intéressant de ces choses-là, hein, parce que l'un de nos invités disait ce matin sur Info, je cite, que les deux personnalités américaines les plus connues du moment sont Donald Trump et Léon XIV. On peut dire que les hommes n'ont pas tout à fait les mêmes valeurs.
6: Oui, c'est le moins qu'on puisse dire. D'ailleurs, vous savez, une petite confidence, les vaticanistes disent beaucoup de choses pendant le conclave et ils ont peu de certitudes. Mais il y en avait une, c'était que jamais les cardinaux oseraient voter, choisir un Américain pour être successeur de Pierre, pour devenir pape. Et pourtant, c'est ce qui s'est passé. Et finalement, peut-être que malgré eux, ils ont voulu que justement, face à ce Donald Trump qui inquiète à juste titre au point de vue international, ben, il y ait peut-être un compatriote qui montre un autre visage de l'Amérique et puis quelqu'un qui ait cette force tranquille. Alors évidemment, ça n'a rien à voir avec François Mitterrand, mais de fait, sincèrement, il y a quelque chose chez lui de la force tranquille.
0: On va retourner sur le parcours de la déambulation qui aura lieu après le discours du pape Léon XIV à l'UNESCO, donc probablement d'ici 45 bonnes minutes. Ça veut dire que tout ça prend un petit peu de retard. Audrey Abraham, vous êtes à Port-Royal, donc on va dire dans la première partie de ce parcours qui va démarrer de l'église Notre-Dame-des-Champs à Montparnasse. Y a-t-il beaucoup de monde autour de vous ?
7: C'est ça, c'est le premier tiers du parcours. Je suis toujours donc au niveau de Port-Royal. Il y a de plus en plus de monde. C'est encore un petit peu clairsemé, mais on sent que la foule, en tout cas, se rapproche. Il commence à y avoir un petit peu plus de monde. Vous entendez peut-être d'ailleurs derrière moi que oui. L'ambiance monte aussi. Des drapeaux du Vatican, jaune et blanc, donc sont distribués un peu partout.
0: Et il y a de la musique aussi, vers chez vous, comme tout à l'heure à Saint-Michel.
7: La musique des chants. Je suis avec Laure, donc, qui est bénévole, mobilisée pour ce voyage apostolique. Sa mission aujourd'hui, c'est la bénédiction des bébés. C'est une tradition, hein. À chaque bain de foule du pape, ces bébés tendus. Dites-moi, Laure, comment vous vous organisez ?
8: Écoutez, c'est vraiment avec beaucoup de joie et beaucoup d'émotion aussi que nous sommes allés dans la foule repérer les tout petits bébés ou des petits-enfants malades. Et c'est le cas. Là, on a un enfant de 5 ans qui a une maladie neurodégénérative et dont les parents en famille prient pour qu'ils puissent recevoir cette bénédiction. Et on profite de cette occasion inouïe à l'angle de l'avenue de l'Observatoire pour obtenir cette bénédiction.
7: Comment ça va se passer ? Vous attendez que la papa mobile passe pour tondre les bébés, c'est ça, la garde rapprochée ?
8: Alors en fait, ce sont les gardes du corps qui vont présenter les enfants au Saint-Père. Lui a vraiment l'habitude, vous voyez bien sur son visage la douceur de son sourire, de son regard. Il aime les enfants et les jeunes parents qui sont là, la plus jeune, c'est une mère de famille de 24 ans. Depuis 3 semaines, elle prie tous les soirs pour avoir la grâce d'être que leur petite fille reçoivent cette bénédiction. Et si ça peut se faire, ça serait merveilleux. Et donc, en fait, Holy Games avait, entre guillemets...
7: C'est une association catholique et sportive.
8: C'est une association qui, en fait, par le sport, témoigne de leur foi et de la foi, et qui a été d'ailleurs lancée au moment des Jeux Olympiques. Et Holy Games avait, depuis ce matin à 11h, squatté cet angle-là et organisé surtout un panier de basket avec un ballon à donner au Saint-Père pour qu'il puisse faire une passe dans le panier. Et donc, il va y avoir normalement cette passe de ballon et juste après la bénédiction des 4
0: enfants. Audrey Abraham, je vous interromps avec votre invité parce que le pape Léon XIV va prendre la parole à l'UNESCO. Bruno Duvic, vous qui êtes sur place, Léon XIV va s'approcher du micro.
9: Il est en train de s'approcher de la tribune, il y est. Et les premiers mots, le début du discours sera en français, le cœur du discours en anglais, et puis la conclusion à nouveau en français. C'est le seul des 15 discours de ce pape lors des 4 jours de discours, homélie et autres prises de parole, le seul où il y aura de l'anglais, tous les autres seront en français. Et voilà, Léon XIV à la tribune de l'UNESCO, 46 ans après Jean-Paul II.
0: Oui, c'est parti, on écoute le pape Léon XIV à la tribune de l'UNESCO.
10: Je suis heureux de me trouver aujourd'hui au sein de cette Assemblée des Nations, où les langues et les cultures se rencontrent pour coopérer un projet qui concerne l'ensemble de la famille humaine. Contribuer on maintienne de la paix et de la sécurité en restaurant, par l'éducation, la science et la culture, la collaboration entre nations, afin d'assurer le respect universel de la justice, de la loi, des droits de l'homme et des libertés fondamentales. Construire ensemble un monde juste est en effet le fondement même de la coopération internationale. Nos expériences, nos aptitudes et nos compétences visent à édifier un espace accueillant pour tous et fécond pour chacun, afin que tous les peuples puissent grandir dans la paix. En tant que témoin de la paix, je vous adresse mes salutations cordiales, représentants des États membres et observateurs, des organisations internationales, du monde universitaire et de la société civile. Je remercie M. Khaled Lerami Enani, directeur général de cette organisation, pour son invitation chaleureuse et pour les paroles qu'il nous a adressées. En ma qualité de pasteur, je vous transmets la parole de l'Église, qui se fait sans cesse message et conversation à l'intention de tous les peuples, femmes et hommes de bonne volonté. Le projet de construire ensemble un monde juste coïncide avec une mission que nous avons appris à partager au fil de l'histoire. À cet égard, l'UNESCO représente à la fois un objectif et un outil pour poursuivre aujourd'hui, avec un engagement accru, cette tâche selon nos multiples domaines d'activité. En 2027, nous célébrerons le 75e anniversaire de la présence de Saint-Siège à l'UNESCO. Une présence qui découle de la conviction que l'avenir dépend avant tout du respect et de la promotion de la dignité inaliénable de chaque être humain créé.
0: Voilà, Léon XIV. Qui est à la tribune de l'UNESCO.
10: C'est pourquoi nous considérons cette organisation comme un interlocuteur privilégié au service du bien commun, qui est la forme sociale de la dignité que nous partageons tout de manière originelle et égale. La mission permanente depuis 1952, la mission permanente d'observation du Saint-Siège, discerne et accompagne dans cette perspective les initiatives de l'UNESCO. En apportant sa contribution au dialogue entre les nations afin de soutenir un authentique développement humain qui n'est tel que lorsqu'il est orienté à promouvoir tout homme et tout l'homme. S'adressant à cette assemblée, mon vénéré prédécesseur Saint Jean-Paul II rappelait que « Genus humanum artet ratione vivit », puisqu'en effet, l'homme vit d'une vie vraiment humaine grâce à la culture.
0: Discours donc totalement humaniste de Léon XIV à la tribune de l'UNESCO. C'est un thème qui est évidemment extrêmement important pour lui. Philippine de Saint-Pierre, vous êtes toujours en ligne, directrice générale de la chaîne de télévision catholique KTO.
11: Oui, bien sûr, la question de l'éducation, la question de la culture sont centrales et sont centrales pour le Vatican. En témoigne la longévité que le pape vient de rappeler de sa mission d'observateur en ces lieux, parce qu'il y a cette conviction que l'éducation est un facteur d'émancipation, parce qu'il y a aussi cette conviction que le pape vient de rappeler que l'éducation est centrale pour la dignité des personnes. Et donc, il y a des points de convergence importants entre ces deux institutions que sont le Vatican et l'UNESCO, et des points éventuellement aussi de divergence. Mais le pape commence naturellement par rappeler cet enjeu et rappeler cet enjeu commun aujourd'hui face aux dangers, notamment aux dangers de déshumanisation qui peuvent guetter nos sociétés contemporaines.
0: Oui, et c'est là où on rejoint effectivement le thème qu'on évoquait tout à l'heure de l'intelligence artificielle. Magnifique humanité, Fabrice d'Almeida, hein, cette encyclique du pape Léon XIV, là, on est parfaitement dans ce thème.
5: Oui, et on avait commencé d'ailleurs à tisser le lien entre Jean-Paul II définissant le génie de la culture pour aller jusqu'à nos jours avec Léon XIV qui, lui, dit que cette culture doit rester quelque chose de spécifiquement humain. Et pour lui, l'intelligence artificielle, c'est un outil, mais ce n'est pas une conscience, ce n'est pas une...

0: une âme. Donc il y a quand même cet aspect-là qu'il conserve et qu'il garde pour l'humanité.
1: Fabrice Dalmeida, historien de France Info, Philippine de Saint-Pierre de la chaîne KTO et Samuel Pruvot, biographe de Léon XIV, avec nous pour la première partie de ce 15-17. On va se retrouver dans un instant, juste après l'essentiel de l'actu.
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1: 15h46, l'info en bref, Armand Perrouloga, le pape qui est en train de s'exprimer au siège de l'UNESCO à Paris.
5: Un discours solennel, notamment sur l'intelligence artificielle et l'éducation. Le pape appelle à construire ensemble un monde juste. À la mi-journée, Léon XIV avait été reçu à l'Elysée par Emmanuel Macron. Dans son discours, il s'est montré offensif sur les dangers de l'IA et sur la fin de vie. Il a notamment mis en garde contre l'offre d'une mort programmée. Le pape va déambuler tout à l'heure dans les rues de Paris. Ce sera du boulevard du Montparnasse jusqu'à la place Saint-Michel. Près de 250 000 personnes devraient assister à ce bain de foule. Encore des frappes russes en Ukraine. Ce vendredi, elles ont touché la capitale Kiev en plein jour. Elles ont fait au moins 5 morts, dont un adolescent de 14 ans. Plus de 30 personnes ont été blessées. La justice française renvoie 11 jeunes devant les assises pour meurtre aggravé par du racisme contre la race blanche. Il s'agit du meurtre du jeune Thomas, 16 ans, il y a près de 3 ans à Crépol dans la Drôme. Les enquêteurs n'ont pas pu déterminer quel accusé a apporté le coup mortel au jeune rugbyman. Et puis l'Académie Goncourt retire de sa sélection le roman « C'était ça ou mourir ». Son auteur Tellison Aurélien est accusé de l'avoir rédigé avec l'intelligence artificielle. L'écrivain canado-haïtien est aussi accusé de plagiat pour des textes plus anciens publiés au Canada.
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1: Le pape Léon XIV qui s'exprime en ce moment en anglais à la tribune de l'UNESCO à Paris. Alors tout à l'heure, le premier discours du souverain pontife, c'était à l'Élysée, en compagnie d'Emmanuel Macron. Paul Barcelone, c'est une prise de parole qui, d'abord, comme tout le reste du déroulement de cette journée, a un petit peu tardé.
6: Très long entretien, c'est vrai, en tête à tête, 45 minutes au moins au premier étage ici au palais de l'Élysée. Auparavant, Emmanuel Macron avait descendu les quelques marches du perron et foulé le tapis rouge déroulé pour l'occasion, pour accueillir bien sûr Léon XIV qui avait lui davantage le visage serein et impassible.
7: C'est pour la République française un grand honneur. Et aussi une grande joie que de vous accueillir aujourd'hui sur notre sol.
6: Alors au pupitre, le chef de l'État s'exprime en premier, rappelle le chantier pour la reconstruction de la cathédrale Notre-Dame de Paris. Il évoque aussi la laïcité qui n'est à ses yeux pas la négation de la religion. Emmanuel Macron plaide aussi pour une organisation internationale autour de l'intelligence artificielle pour qu'elle ne reste pas concentrée entre les mains de quelques géants.
7: L'intelligence artificielle bouleverse déjà le travail, la création, la recherche, l'éducation, l'information, le lien social. Elle décuple nos capacités mais substitue la prédiction au jugement, la performance à la conscience et nous conduit à déléguer une part de notre liberté.
6: L'IA, sujet de prédilection du pape Léon XIV, mais sujet de consensus aussi avec lui. Léon XIV s'inquiète ce matin dans la salle des fêtes de l'Élysée de l'avènement, je le cite, d'un paradis des machines.
8: N'aie pas peur de notre humanité au milieu des paradis des machines qui envahissent et conditionnent notre quotidien.
6: Vous l'entendez, le pape appelle donc à un discernement éthique. Son discours était très attendu. Léon XIV s'exprimera lundi devant des chefs d'État européens sur le thème de l'Europe, naturellement. L'occasion probablement de nouveaux messages très politiques.
1: Donc un accord là entre les deux hommes, hein, le pape et le président de la République sur l'intelligence artificielle. Mais Paul Barcelone, il y a eu aussi des sujets qui fâchent.
6: Oui, car Léon XIV, c'est globalement fait piquant, offensif, parfois cinglant, en français dans le texte. Le pape appelle à remettre, par exemple, l'enseignement catholique au cœur du paysage éducatif, alors qu'il sait les questions qui traversent la société, avec en toile de fond l'affaire Betarame qu'il ne nomme pas. Mais surtout, le pape a parfois donné l'impression de faire la leçon sur la fin de vie. La loi a été récemment adoptée en France.
8: Je réaffirme avec force que la protection du droit à la vie constitue le fondement incontournable de tout autre droit humain.
6: Léon XIV fustige la GPA, la gestation pour autrui, l'achat d'organes, les offres de mort programmées qu'il présente même comme des dérives. Juste avant lui, Emmanuel Macron avait quasiment anticipé cette mise en garde.
7: L'éthique est l'un de nos grands sujets français. Où est la frontière entre le bien et le mal ? Comment concilier les progrès technologiques, notre conscience, notre attachement à la dignité humaine ? Et soyez assurés, très Saint-Père, que tous les Français, moi le premier, vous écouteront avec le plus grand intérêt.
6: Vous allez rencontrer la France, patrie de la liberté, avec sa passion pour le débat permanent, a dit Emmanuel Macron au pape Léon XIV. Très applaudi au moment donc de lancer cette visite historique. Il a assuré que la France était très souvent au cœur de ses prières.
1: Paul Barcelone, service politique de France Info, à propos de ce premier discours de Léon XIV en France ce matin à l'Élysée. Et en ce moment, donc, le souverain pontife à la tribune de l'UNESCO. Bruno Duvic, vous êtes sur place en direct avec nous, Alexandra Bergel, pour les moyens techniques de France Info. Le pape s'est exprimé en anglais, hein, en français puis en anglais.
9: Voilà, français, anglais, et puis je pense que la fin du discours sera à nouveau en français. Quelques éléments. L'UNESCO, c'est une assemblée où langue et culture se rencontrent pour coopérer à un projet qui concerne toute la famille humaine. On est bien dans cette idée d'un multilatéralisme, mais au niveau de la culture et de l'éducation, c'est le premier point. Le deuxième point, c'est un écho au discours dont on parlait avec notamment Fabrice d'Almeida de Jean-Paul II, ici même, il y a 46 ans. Il reprend cette formule, l'homme vit d'une vie vraiment humaine grâce à la culture. Nous sommes dans une institution qui, voilà, où les pays coopèrent dans le domaine de la culture. Ce domaine de la culture est central, et dans le domaine de la culture et l'éducation, l'Église apporte son expérience très ancienne. Voilà pour l'instant le sens du développement du pape Léon. Soyons ensemble, accordons de l'importance à la culture. D'ailleurs, l'Église le fait depuis longtemps, faites-le avec nous. Voilà pour l'instant le sens de ce discours, où il sera très certainement question d'intelligence artificielle et des dérives. Philippine de Saint-Pierre avait raison d'insister sur le fait que ce sont les dérives qu'il pointe avec cette formule. J'aurais bien aimé la trouver, celle-ci, du risque de paradis des machines. Quel coup de plume avec, voilà, le risque de tout confier aux machines et de chercher un paradis des machines. Il devrait être question à nouveau de l'intelligence artificielle dans ce discours en ce moment.
1: Oui, les technologies doivent servir les humains, dit à nouveau le pape Léon 14 questions un peu plus triviales, Bruno Duvic. Le timing, on expliquait tout à l'heure qu'il y avait du retard, on en est où ?
9: Je suis à l'intérieur. Peut-être qu'une manière de compenser le retard, un collègue généralement bien informé me dit que la Papa Mobile est devant le siège de l'UNESCO. Il devait initialement y avoir un trajet en voiture fermée jusqu'à l'église dont le nom m'échappe au moment de vous parler, l'église près de Montparnasse, et c'est à partir de cette église que le pape aurait fait
1: sa déambulation.
9: Notre-Dame-des-Champs, merci beaucoup de votre aide. Donc peut-être la déambulation en Papa Mobile commencera-t-elle dès l'UNESCO, de façon à gagner le temps, le petit délai que prend le changement de voiture fermée à voiture ouverte. C'est une hypothèse. Théoriquement, tout ceci devait commencer autour de 16h30.
1: Un petit peu de marge, en effet. Merci Bruno Duvic, en direct de l'UNESCO. On va revenir vers vous, puisque le pape Léon XIV est toujours à la tribune. On a évoqué différents sujets, et notamment, on disait, les sujets qui fâchent entre le pape Léon XIV et l'Élysée, hein, la loi sur la fin de vie votée récemment en France, qui autorise l'aide à mourir sous certaines conditions, ce qui pour le coup n'est pas compatible avec la religion catholique. Le pape n'évite pas ces sujets. Samuel Pruvot, vous qui êtes biographe de Léon XIV, est-il un pape plus politique que ses prédécesseurs, ou pas spécialement vis-à-vis de la France en l'occurrence, de Donald Trump, on l'évoquait tout à l'heure, ou d'autres sujets internationaux ?
10: Non, je ne pense pas qu'on puisse dire que Léon XIV soit un pape plus politique que ses prédécesseurs, mais il a une façon à lui d'envisager les choses. On invoque souvent son mentor intellectuel, qui n'est évidemment pas Donald Trump, qui est Saint Augustin. Et Saint Augustin, sa grande œuvre, c'est justement de distinguer la cité de Dieu et la cité des hommes. Et donc, Son art à Léon XIV, pour résumer, c'est de dire qu'il faut laisser l'autonomie aux choses temporelles. En revanche, il faut laisser l'autonomie à l'Église pour dire certaines vérités sur l'homme, sur la culture, et il ne se prive pas de le faire. Et d'ailleurs, quand on tente de le critiquer ou de l'en empêcher,

0: Léon XIV vis-à-vis de ce problème et de ce sujet, Philippine de Saint-Pierre ?
1: Léon XIV, comme dans ses voyages précédents et comme ses prédécesseurs avant lui, estime que ce qui est important à l'occasion d'un déplacement comme celui-là, qui ne permet pas de régler des questions de fond, mais simplement d'entendre des personnes, de rencontrer certains et puis de délivrer des messages. Ce qui est important, c'est de manifester toute l'attention, la sollicitude de l'Église à l'égard des personnes victimes en les recevant. Mais il s'agit bien de recevoir des personnes individuelles, parce que la question de recevoir des collectifs pose immédiatement d'autres sujets qui peuvent se régler dans d'autres instances. Et donc, c'est pas le cadre d'un voyage du pape, ça s'est jamais posé comme ça, et c'est pas ça le sens de la proposition. On comprend bien que les collectifs le regrettent, mais ce que veut manifester le pape, c'est l'attention aux personnes, et après, les questions structurelles, institutionnelles, elles se règlent pas au cours d'une visite de 3 jours.
0: Ouais, c'est une façon de délimiter en fait le sujet, c'est ça ?
1: C'est une façon de mettre à la première place la rencontre avec la personne, parce que c'est quand même ça qui est central dans le message de
0: l'Humain,
1: l'Église.
0: Encore une fois.
1: Le pape qui est avec l'agenda qu'on voit, qui vient de passer de l'Élysée à l'UNESCO, eh bien, il prendra autant de temps pour rencontrer des personnes qui ont été victimes de violences sexuelles commises dans l'Église. Et donc c'est un signe, le signe que ça s'inscrit dans l'agenda, parce que c'est important, c'est essentiel aujourd'hui. Mais ça n'est pas le lieu de la discussion politique, si on peut le dire comme ça, avec des collectifs. Mmh. C'est le lieu de la sollicitude pastorale.
0: Bien, merci beaucoup Philippine de Saint-Pierre. On vous libère maintenant. Vous êtes directrice générale de la chaîne de télévision catholique Catéo et vous êtes déjà à la cathédrale Notre-Dame de Paris où se rendra tout à l'heure le pape Léon XIV. Et merci également à Samuel Pruvot qui était également en ligne avec nous du magazine Famille Chrétienne, auteur de la biographie intitulée Léon XIV, l'apôtre de la paix aux éditions Salvator. Et vous, Samuel Pruvot, vous serez à la veillée de prière au Stade de France avec 80 000 jeunes gens autour du pape Léon XIV.
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0: Les prévisions de Céline Dacosta.
6: On aura encore cet après-midi un temps calme et largement ensoleillé avec à peine quelques nuages qui vont arriver par le proche Atlantique, qui vont gagner la Provence. Sur les Alpes du Sud et la Corse, là aussi le ciel va devenir plus chargé au fil des heures et quelques averses en fin de journée. Et puis on a toujours du vent près de la Méditerranée avec un risque d'incendie qui reste élevé sur 7 départements du pourtour méditerranéen. Quant aux températures, on passera de 24 hier à 28 degrés à Paris aujourd'hui, jusqu'à 27 à Caen ou Abbeville. On atteindra à nouveau les 30 degrés dans la région centre comme à Tours ou à Orléans. Sur la partie sud, là aussi, les valeurs seront estivales jusqu'à atteindre encore 32 degrés dans le sud-ouest.
0: Céline Dacosta, premier jour de la visite historique du pape Léon XIV en France. Nous la suivrons ensemble sur France Info. Il est 16h. Toute l'info avec vous, Mélanie Delaunay.
7: Et le pape qui est en train de prononcer un second discours en anglais, cette fois à l'UNESCO, l'Agence des Nations Unies pour l'éducation, la science et la culture. Léon XIV qui insiste tout particulièrement sur la coopération internationale pour construire, dit-il, un monde plus juste. Il est arrivé ce matin en France pour une visite de 4 jours, a d'abord fait étape à l'Élysée, où il a pris la parole en français après un entretien avec Emmanuel Macron, dit ses inquiétudes sur la fin de vie avec la création d'un droit à l'aide à mourir en France, sur l'intelligence artificielle aussi. La Papa Mobile est garée tout près de l'UNESCO et Léon XIV doit y prendre place après ce deuxième discours pour parcourir 2,5 km dans les rues de Paris où une foule l'attend avec des drapeaux tricolores et jaune et blanc, les couleurs du Vatican. 11 jeunes seront jugés pour meurtre devant une cour d'assises dans l'affaire de la mort de Thomas à Crépol dans la Drôme. Cette adolescente de 16 ans qui a été poignardée lors d'un bal, c'était il y a près de 3 ans. Pierre de Cossette, les juges d'instruction ont retenu la circonstance aggravante de racisme.
8: Oui, c'est l'un des points les plus sensibles du dossier depuis ses débuts jusque

0: Dans la classe politique, il avait été question de francocide ou de racisme anti-blanc. Débat juridique aussi avec ces dernières semaines. Un réel désaccord entre le procureur de Valence et les deux juges d'instruction. Des juges qui considèrent finalement que la mort de Thomas a pu lui être donnée en raison de son appartenance vraie ou supposée à une prétendue race, en l'occurrence la race blanche et la nation française. Dans leur ordonnance de mise en accusation, longue de 300 pages, rendue aujourd'hui, que France Info a pu consulter, les juges d'instruction de l'affaire Crépol expliquent longuement pourquoi, à leurs yeux, cette circonstance aggravante peut être retenue. Ils s'appuient notamment sur la vingtaine de témoignages de participants au bal qui, au moment de la rixe, ont entendu des phrases comme « on est là pour tuer des blancs », mais aussi sur des messages sur les téléphones des suspects évoquant une bagarre avec des Français. Au total, 12 jeunes garçons, dont 11 mineurs, sont renvoyés devant la cour d'assises, l'un d'eux seulement pour des violences et pas pour meurtre. Des accusés qui peuvent contester ce renvoi. Certains avocats avaient demandé cet été la récusation des juges d'instruction, requête rejetée.
1: Et Pierre De Cosset, des juges d'instruction nommés pour enquêter sur l'accès à l'eau en Guadeloupe. Une information judiciaire est ouverte au pôle santé publique du tribunal judiciaire de Paris après un recours citoyen. 250 plaignants ont rejoint l'action aux côtés de plusieurs associations pour faire la lumière sur les coupures d'eau potable à répétition en Guadeloupe, les pollutions aussi, notamment au chlordécone qui touche l'archipel. Air France va reprendre demain ses vols vers Beyrouth au Liban. Ça fait plus de 6 mois maintenant qu'ils sont suspendus depuis les premières frappes menées par les États-Unis et Israël contre l'Iran. Après des accusations d'utilisation de l'intelligence artificielle et d'autres plus anciennes de plagiat, l'Académie Goncourt décide d'écarter de sa liste le roman de Tellison Aurélien, C'était ça ou mourir. Ce livre est selon toute vraisemblance très largement le produit d'une intelligence artificielle. C'est ce que dit l'Académie qui explique vouloir préserver l'intégrité du prix Goncourt. Et puis elle avait été médaillée d'argent aux Jeux de Paris sur 100 mètres haies. L'athlète Sirena Samba Mayela est provisoirement suspendu en raison de plusieurs manquements à ses obligations de localisation.
2: Mélanie Delaunay pour l'info, alors que le pape Léon XIV est toujours à la tribune de l'UNESCO.
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2: Je vous présente deux nouveaux invités sur le plateau de France Info. D'abord, le père Benoît de Cinetti. Bonjour.
4: Bonjour.
2: Recteur de la cathédrale de Lille, vous êtes l'auteur d'un ouvrage intitulé « La cause du Christ » publié chez Grasset. Et Frédéric Mounier, bonjour à vous.
5: Bonjour à tous.
2: Ancien correspondant du journal La Croix à Rome, consultant de France Info pour cette grande occasion qu'est ce séjour du pape en France. Vous êtes l'auteur d'un podcast pour le réseau RCF, 64 radios chrétiennes francophones en France et en Belgique. Avant de vous entendre, messieurs, retour sur le parcours de la déambulation en papa mobile de Léon XIV qui doit commencer aux alentours de 16h30. On verra si l'horaire est scrupuleusement respecté. Pas sûr, hein, parce qu'il est toujours à la tribune de l'UNESCO pour l'instant. Et vous, Audrey Abraham, vous êtes toujours sur le premier tiers de ce parcours. Ah, on entend de la musique, c'est déjà bon signe.
6: Voilà, on attend impatiemment le passage de Léon XIV. Je ne sais pas si ça va marcher parce que la connexion est très faible.
2: Oui, c'est compliqué.
6: C'est déjà pas mal, vous m'entendez ?
2: Alors, pas très très bien, Audrey, pour tout vous dire. On va essayer d'avoir une meilleure connexion avec vous et puis on reviendra vous voir. Frédéric Mounier, vous qui êtes ancien correspondant de La Croix à Rome, l'organisation d'un tel déplacement, 4 jours pour un pape en France, d'abord, est-ce que c'est long ou pas ? Est-ce que c'est un séjour ?
5: Oui, c'est très long.
2: Oui, très long.
5: C'est très long. C'est un grand, long et lourd voyage qui a été organisé rapidement et qui, pour l'instant, se passe très bien.
2: Oui, effectivement. Organisation énorme, 17 000 bénévoles, 15 000 policiers et gendarmes. En tout, 27 millions d'euros. Alors, c'est un point qui pose certaines questions, d'ailleurs, hein, le financement de ce voyage.
5: Ça pose plein de questions, mais il y a aussi beaucoup de réponses. 27 millions d'euros, la partie lourde est déjà couverte par les dons, la partie messe est déjà couverte par les dons et par la participation de l'État, puisque nous sommes sous régime concordataire. La partie parisienne, 20 millions d'euros, va probablement être couverte. Si vous divisez ces 20 millions d'euros par le million de personnes qui va être là, c'est 20 euros par personne. Je pense que les dons vont affluer.
2: Mais il en manque encore, pour l'instant.
5: Oui, il en manque, mais il en manque toujours.
2: Mais ça quand même, toujours. On est à 12 millions d'euros récoltés pour l'instant sur 27.
5: Mais c'est déjà considérable. C'est déjà
2: Mais le compte n'y est pas.
5: Et la journée n'est pas encore... Les quatre journées ne sont pas encore déroulées. Donc, non, moi, j'ai aucune inquiétude sur cette question-là. Mmh. Et je note même que les débats sont assez faibles sur la question.
2: Ouais.
5: Il n'y a pas eu beaucoup de remise en cause de ce voyage, de contestation du montant, alors qu'on aurait pu, en ces temps difficiles pour tous et pour chacun, on aurait pu se poser la question.
2: Mmh. Benoît Tinetti, vous qui êtes le recteur de la cathédrale de Lille, évidemment cet aspect-là n'est pas forcément essentiel pour vous. J'imagine que l'aspect spirituel l'emporte, bien sûr.
4: Oui, en arrivant ce matin à Paris, moi, ce qui me frappait, c'était il y avait un espèce de parfum du mois d'août. Il n'y a pas de voiture, il fait beau, c'est léger, les gens sont contents. Et au milieu de tout ça, il y a l'arrivée du pape, dans un climat quand même très, très anxiogène. Hein, tous les médias le relayent, évidemment, hein, tous les risques dans lesquels nous sommes, toutes les crises que nous traversons. Et au milieu de tout ça, il y a cette arrivée du pape, des gens croyants, pas croyants, tout le monde est content de l'avoir. Je parlais tout à l'heure avec des gens que je croisais dans la rue, au hasard, comme ça, en prenant un café. Les gens étaient heureux, bien qu'incroyants, pas ou croyants dans d'autres religions, c'était assez unanime.
2: Oui, oui, pour vous, c'est un... Un moment de respiration et un moment de réactivation aussi de la foi catholique
4: D'abord
2: France.
4: De respiration, c'est ça qui fait du bien. On a tous besoin de respirer. Réactiver la foi catholique, il faut plus qu'un événement pour... ça peut y participer, ça peut... Et puis on verra bien. Mais l'important, c'est d'abord qu'on puisse respirer ensemble.
2: Frédéric Mounier.
5: Oui, clairement, ce pape fait... Ce matin, il a fait respirer la France. Je crois qu'il faudra revenir sur son discours, qui était un discours très important. Et en ce moment, à travers l'éloge du multilatéralisme qu'il est en train de faire, c'est en quelque sorte l'anti-Trump qui apparaît sur nos écrans et que nous pouvons entendre. Et croyez-moi, ça nous fait du bien. Ça nous fait respirer un éloge de la démocratie, du dialogue, de la justice et de la paix. Ça fait du bien tout le monde en ce moment.
2: Fabrice d'Almeida, historien de France Info, on y revient, hein, l'opposition entre ces deux Américains, Léon XIV et Donald Trump.
7: Oui, entre le moniste et on pourrait dire le multilatéraliste, c'est-à-dire Trump qui est dans une sorte de nationalisme dont on voit bien les difficultés que ça pose aujourd'hui, les impasses auxquelles ça l'a mené. Et puis de l'autre côté, le pape qui avance comme représentant de l'humanisme. D'ailleurs, ce qui est très intéressant, c'est qu'on a parlé des ambassadeurs, la dimension étatique de cette organisation, mais il y a aussi des représentants des cultes qui sont là. J'ai pu voir tout à l'heure à l'écran passer Haïm Korsia, donc le grand rabbin de France. Donc,
5: qui était à l'Élysée aussi ce matin.
7: Exactement. Donc je crois qu'il y a à cette dimension qu'il ne faut pas oublier. Hein. L'Église est encore un peu une fille de Vatican II. Elle est ouverte au dialogue multiconfessionnel. Et donc, je crois que cette dimension fait que le pape n'est pas regardé seulement comme le chef des catholiques, mais comme une grande figure spirituelle, comme on regarde les bouddhistes et comme on regarde le Dalai Lama, par exemple.
2: Oui, tiens, question générale et historique, Fabrice d'Almeida. Pourquoi dit-on que la France est la fille aînée de l'Église ?
7: Oh là, ça remonte loin,
2: ah,
7: ça.
2: Bah oui.
7: Ça remonte juste après la guerre de 100 ans à Charles VIII, il avait été qualifié, et les rois de France ont été qualifiés de fils aîné de l'Église, parce que c'est un roi de France, Clovis, hein, qui au 5e siècle de notre ère avait été baptisé, et donc la France était baptisée, et donc en tant que telle était fille aînée de l'Église. Et c'est une phrase d'ailleurs qu'il faut rappeler, puisqu'on fait souvent le parallèle avec Jean-Paul II. Jean-Paul II, quand il vient en 1980, pose la question. Il dit « France, fille aînée de l'Église, qu'as-tu fait de ton baptême ?» Bonne question à se poser.
2: Benoît Tinetti, recteur de la cathédrale de Lille, vous disiez tout à l'heure réactiver la foi catholique en France, bon, ça n'est pas forcément quelque chose d'essentiel, enfin, c'est quand même le but du voyage d'un pape, où qu'il aille.
4: Le but du voyage d'un pape, me semble-t-il, en tout cas celui-ci, c'est de manifester quelque chose d'universel dans les liens qui nous unissent les uns aux autres comme êtres humains, cette fraternité, et cette fraternité dont lui vient témoigner qu'elle nous est donnée par une filiation commune, qui est que nous sommes tous créatures d'un même créateur. Donc c'est d'abord ça. Après, évidemment, il vient encourager la foi des catholiques dans ce pays, il va célébrer la messe demain, il vient au Vêpres ce soir à la cathédrale, mais c'est pas une visite catho-centrée, c'est vraiment une visite pour tous les habitants de ce pays.
2: Frédéric Mounier.
5: Et puis le dialogue interculturel et le dialogue interreligieux a toujours été une constante dans l'attitude du Saint-Siège, du Vatican et des papes qui se sont succédés depuis Vatican II, comme le disait très bien Fabrice d'Almeida. L'Église a toujours été attentive à discuter avec tout le monde. Ce pape s'est rendu au Liban, il s'est rendu en Algérie. Le dialogue avec les instances religieuses musulmanes continue en dépit de la violence et du sang versé. C'est très important de noter que cette Église-là, reste fondamentalement une église d'ouverture et de dialogue.
2: Le pape Léon XIV qui termine à l'instant son discours à la tribune de l'UNESCO. Ce discours, Frédéric Mounier, et celui de ce matin à l'Élysée sont dans la même tonalité. Le mot-clé, c'est peut-être l'humanisme.
5: Oui, l'humanisme et ses racines et ses sources et ses perspectives, c'est ça qui est intéressant. Dans les deux cas, on a des discours d'une vraie solidité à l'Élysée.

0: Et le pape a rappelé l'importance de la laïcité, qu'il a qualifiée de juste laïcité. Il a rappelé l'importance du respect de la dignité humaine, toutes les questions que nous pose le progrès, les illusions possibles du progrès. Il a parlé des chrétiens d'Orient, il a parlé de l'école catholique. C'est une manière de resituer l'ensemble des enjeux. Et même chose à l'UNESCO, il s'agit de construire, je le cite, « construire ensemble un monde plus juste ». L'Église est à la fois message et conversation. Ce mot de conversation est très très important. Et il a défini l'UNESCO comme étant un lieu où l'humanité réfléchit sur elle-même. Croyez-moi, à l'époque des Trump, des Poutine et des Xi Jinping, cela est absolument vital.
1: Et maintenant que le discours à l'UNESCO est terminé, ça veut dire que la fameuse déambulation du pape dans Paris, sur un tronçon de 2,5 km, va pouvoir commencer. Julie-Marie Lecomte, envoyée spéciale de France Info, est toujours du côté de Saint-Michel, donc près de la cathédrale Notre-Dame de Paris, qui sera l'aboutissement de cette déambulation. Y a-t-il encore davantage de monde avec vous, Julie ?
2: Oui, absolument. Merci. Il y a de plus en plus de monde. On sent que le moment où la Papa Mobile va passer ici, en bas du boulevard Saint-Michel, donc en fin de parcours, ce moment se rapproche. La foule est de plus en plus dense et on sent que l'atmosphère est en train de changer. Je suis avec Axel, qui est une maman qui tient son bébé dans les bras.
3: Exactement, je suis arrivée à 14h30 pour espérer faire bénir mon fils Barthélemy par le pape, parce que je sais qu'il aime bien bénir les petits bébés. Donc je prie pour qu'il accepte de bénir Barthélemy.
2: Barthélemy, il a tout juste 6 mois, il est là devant moi dans sa petite redingote blanche. Il est très très sage, Barthélemy, depuis maintenant quasiment 2 heures. Qu'est-ce que ça représenterait pour vous, Axel, que ce bébé soit béni par le pape ?
3: Bah, c'est une chance immense d'avoir une bénédiction du pape après son baptême. C'est le faire rentrer dans l'église d'une très belle manière avant de pouvoir un jour, j'espère, aller à Rome pour le voir de nouveau.
2: Là, effectivement, sa petite médaille de baptême autour du cou à Barthélemy. Il va falloir que vous vous approchiez. C'est un moment qui vous angoisse un peu en tant que maman ou pas ?
3: Ce qui m'angoisse, c'est de ne pas réussir à faire passer Barthélemy par-dessus les barrières, mais je suis pas du tout angoissée à l'idée de le laisser à la garde rapprochée du pape.
2: Il va falloir le faire passer par-dessus les barrières, le confier à des étrangers.
1: Et attention.
3: Exactement,
1: quand même.
3: Ça,
1: hein,
3: je suis un peu loin,
1: par-dessus
3: mais
1: les barrières.
3: Je vais essayer.
2: Non mais vous savez, Hercine, c'est quand même tout un sport, parce que
1: ben oui, je vois.
2: Axel a essayé de demander à des gens s'il la laisserait s'approcher. Qu'est-ce qui s'est passé, Axel ?
3: On m'a dit que non, parce que les gens étaient arrivés avant moi, avant 14h30, donc j'ai été un peu surprise. Donc j'ai essayé avec d'autres personnes qui étaient plus sympathiques, là,
2: heureusement. Bon voilà, sentiment ouais. De fraternité, mais avec ses limites, évidemment. D'après ce que nous disent les organisateurs ici, c'est que le pape devrait passer à peu près vers 16h45. Je n'ai plus vraiment l'heure devant les yeux, mais je crois qu'on s'en rapproche.
1: Oui, il est 16h15, alors un petit peu de retard peut-être sur l'horaire prévu, hein, c'est ce qui a commencé à se dessiner dès ce matin. Benoît Tsinetti, recteur de la cathédrale de Lille, quand même, ça fait plaisir, cette ferveur, ces gens qui veulent absolument rencontrer le pape, que les enfants puissent l'approcher.
4: Mais vous voyez, c'est ça qui est formidable. Tout à l'heure, je prenais un café, comme je vous le disais, le serveur qui a 25-26 ans, il me dit, ah, vous allez au Stade de France ce soir? Ben, je dis, ben non, je ne serai pas au Stade de France. Et vous me dites, ah, je ne peux pas y aller parce que je travaille, mais j'ai vraiment, vraiment, j'ai plein d'amis qui y vont, c'est vraiment génial, etc. Et puis, vous savez, moi, je ne suis pas baptisé, je ne suis pas chrétien, mais en fait, je trouve ça magnifique. Voilà. Et ça dit quelque chose. Après, évidemment, pour ceux qui sont baptisés, ceux qui sont croyants, ça revêt une couleur particulière, parce que bien évidemment, il y a un côté familial aussi, au sens plus rapproché, qui s'exprime. On entendait cette jeune femme tout à l'heure avec son bébé. Tout ça est merveilleusement joyeux. Et encore une fois, dans le contexte dans lequel on est, qu'est-ce que ça fait du bien, quoi.
1: Un
4: qu'est-ce
1: événement que c'est bon qui rapproche au-delà des catholiques.
4: C'est au-delà des catholiques, et dans lesquels tous les gens de toutes les confessions qui peuvent se retrouver. Enfin, il y a une fierté. Je me souviens, il y a quelques années, à Marseille, quand le pape est allé à Marseille, un chauffeur de taxi me disait, moi je suis musulman, mais il vient chez nous, à Marseille. Et ça, c'est génial.
1: Alors, on voit en ce moment des images de la célèbre Papa Mobile, Fabrice Dalméda.
5: Ouais, la célèbre. Enfin, il y en a eu plusieurs.
1: Il y en a toujours plusieurs.
0: Il y en a beaucoup.
5: Plus d'une soixantaine.
1: Je crois que là, il y en a trois
5: modèles
1: à disposition.
5: Exactement.
1: Apparemment, celle-ci, c'est la Mercedes. Mercedes. J'ai cru reconnaître le
0: logo. Oui, c'est souvent une Mercedes. Là, c'est une Mercedes de type G, si vous voulez tout savoir.
1: D'accord. Mais oui, on veut tout savoir, bien entendu. C'est une électrique.
0: Non. C'est possible. En tout cas, j'attire votre attention sur la plaque d'immatriculation SCV, Santa Città del Vaticano, numéro 1, évidemment.
1: De la cité du Vatican.
0: Voilà. Et les Romains, qui sont toujours des plaisantins vis-à-vis du pape, auxquels ils sont tous viscéralement attachés, ils disent en italien « si Cristo vedesse », si le Christ voyait cela. Voilà. Alors, on peut l'interpréter de différentes façons.
5: Mais cela dit, ce qu'il y a de sympathique, on essaye toujours de tracer, hein, de tirer nos parallèles avec les visites précédentes. En fait, la première papa mobilé qu'on a eu d'une certaine manière en France, c'était une voiture de commandement française qui avait été utilisée par Jean-Paul II lors de son arrivée à Paris en 1980. Donc vous voyez que nous aussi, on a participé de cette histoire. Et à l'époque, il n'y avait pas de vitres parce que avant 1981, il n'y a pas eu d'attentat direct contre le pape depuis. Et c'est pour ça que les papas mobilés ont une allure très particulière avec un vitrage renforcé anti-tir ou anti-éclat pour justement protéger la vie du Saint-Père.
1: Alors ça y est, hein, le pape est à bord de la papa mobile ou papa mobilé, comme vous dites avec l'accent Fabrice d'Almeida.
5: La papa mobile,
1: que
5: on va le faire.
1: Le trajet de la déambulation va pouvoir commencer. Effectivement, il commence directement au siège de l'UNESCO, où le pape prononçait tout à l'heure son discours. Frédéric Mounier, quel était le contenu de ce discours? On parlait tout à l'heure de celui de l'Élysée. Là, c'était évidemment un autre lieu et d'autres thèmes.
0: C'est d'une certaine façon un Américain qui parlait d'un autre Américain. C'est-à-dire que le pape Léon XIV, c'est l'exact inverse de Donald Trump. Donald Trump a quitté l'UNESCO, il fustige les institutions internationales, il prône la force, il prône la négociation bilatérale, alors que avec le pape Léon, il s'agit, et on l'a entendu à l'UNESCO, il s'agit de dialoguer, il s'agit de cultiver la rencontre, il s'agit d'être attentif à l'éducation. Et donc, voilà, le pape a vraiment insisté sur toutes ces données-là. C'est une façon pour lui de redonner de l'espérance au système multilatéral.
1: Frédéric Mounier, et ça y est, la déambulation commence. Hein, la papa mobile a démarré sur ce parcours de 2,5 km où l'on va retrouver... Oui, Fabrice d'Almeida, vous voulez intervenir.
5: Insister parce qu'il y a une dimension sécuritaire qui est extrêmement forte, avec couverture très très large. Et quand on fait attention, on voit qu'il y a des tronçons entiers qui ont été bloqués pour que le pape puisse circuler et atteindre les passages où le public pourra effectivement se masser et venir à sa rencontre.
1: Oui, pour circuler aujourd'hui dans Paris, il faut avoir la foi. Hein. C'est le cas de le dire. On va retrouver nos envoyés spéciaux dans un instant, juste après l'essentiel de l'actu. 16h19, Mélanie Delaunay, le début de ce parcours dans les rues de Paris.
6: Le pape Léon XIV aborde la papa mobile qui adresse des saluts de la main à la foule de part et d'autre des rues. Il va parcourir 2,5 km après avoir terminé son deuxième discours de la journée à l'UNESCO, l'Agence des Nations Unies pour l'éducation, la science et la culture. Souvenons-nous qu'il n'existe qu'une seule planète Terre pour tous, a dit le pape qui insiste sur la coopération internationale et comme ce midi à l'Élysée, l'a dénoncé la déshumanisation du aux nouvelles technologies et à l'intelligence artificielle. Le Conseil de sécurité de l'ONU condamne les attaques menées par les rebelles Houthis contre l'Arabie Saoudite au lendemain d'attaques de missiles menées par ces rebelles yéménites qui ont été interceptées par le royaume. 5 jours après la découverte du corps d'une femme de 47 ans à son domicile à Châteaumeillant dans le Cher, son compagnon a été arrêté ce matin. Il est en garde à vue. Un appel à témoins avait été lancé pour le retrouver. Environ 300 supporters français dans les tribunes sur plus de 35 000 spectateurs ce soir en Turquie pour le match de Ligue des Champions contre l'équipe de France de football. C'est la première rencontre pour Zinedine Zidane en tant que sélectionneur des Bleus. Coup d'envoi à 20h45.
1: 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Ça y est, la papa mobile roule dans Paris sur ce tronçon de 2,5 km, cette déambulation qui amène le pape Léon XIV jusqu'à la cathédrale Notre-Dame de Paris. Audrey Abraham, vous êtes toujours du côté de Port-Royal, c'est-à-dire dans la première partie de ce parcours. Je ne sais pas si la papa mobile est déjà à votre hauteur ou pas.
7: Non. Pas encore à ma hauteur, mais par contre, comme vous venez de le dire à l'instant, dans un haut-parleur, la phrase a été clamée, le pape a quitté l'UNESCO, il est en route, et je peux vous dire qu'il y a eu une effusion de joie là dans le public, des applaudissements. Pour l'instant, je n'ai pas en visu la papa mobile, on l'attend impatiemment, a priori d'ici une vingtaine de minutes.
1: Alors on entend la clameur autour de vous.
7: Tout au long du parcours, on entend.
1: Ça, on entend bien.
7: On entend, voilà, les cris derrière moi. L'ambiance, il y a des groupes de musique, des chorales qui sont installés ici pour patienter. Il y a un QR code qui est partagé par l'organisation à scanner qui permet au public de suivre les chants en direct. Il y a de plus en plus de riverains aussi aux fenêtres, aux balcons, qui aperçoivent, qui regardent à leurs fenêtres donc les véhicules, pour l'instant des véhicules de sécurité qui passent beaucoup, de gendarmerie, de pompiers, de CRS aussi. Je rappelle donc pour nos auditeurs que donc cette déambulation elle est organisée entre l'église, en tout cas le parcours statique sur lequel le public peut se poster, c'est entre l'église Notre-Dame-des-Champs dans le 6e arrondissement de Paris et le bas du boulevard Saint-Michel dans le 5e arrondissement.
1: Oui, sachant que pour gagner un peu de temps, visiblement la Papa Mobile est partie directement du siège de l'UNESCO hein, et non pas de l'église Notre-Dame-des-Champs.
7: D'accord, à pleine
1: c'est
7: vitesse.
1: C'est pour rattraper un peu le retard.
7: Papa Mobile, donc conçue, vous le disiez, sur mesure par Mercedes-Benz. C'est un modèle de type G. Elle fait presque 5 mètres de long. On a hâte là, de la voir passer. Le pape qui devrait se présenter tout de blanc vêtu dans sa tenue quotidienne ordinaire. Hein. C'est la tenue qu'il porte lors des bains de foule, en dehors des messes. Cette soutane blanche qui est réservée au pape et sur laquelle sont symboliquement cousus 33 boutons tout le long. En référence à l'âge du Christ, sa mort. Voilà, on l'attend impatiemment.
1: Le recteur de la cathédrale de Lille, Benoît Tinetti, qui est à mes côtés, vous vouliez dire quelque chose?
4: Parce que j'ai beau être à Lille, je suis aussi un peu parisien. Et je veux dire que ce qui est très impressionnant, c'est qu'on est encore loin de Port-Royal. Là, il est au début du boulevard des Invalides. Et donc, il est à un bon, au moins 2 km de Port-Royal, de Notre-Dame-des-Champs, un bon kilomètre en tout cas. Et il y a déjà une foule très importante qui est massée, donc
5: oui,
4: en dehors
5: père,
4: du parcours habituel.
5: Pardon. Mon père, il n'y a pas de feu rouge.
4: Il n'y a pas de feu rouge. Non, mais la foule est massée là, alors qu'elle aurait dû commencer simplement à Notre-Dame-des-Champs.
5: Mais c'est peut-être pour ça que c'est une chance qu'il y ait la Papa Mobile et qu'ils puissent le voir passer.
0: Là, on est devant l'église Saint-François-Xavier, on va passer devant l'hôpital Necker. Tout cela n'était pas prévu. C'est-à-dire qu'il n'était pas prévu que la foule se masse là. Or, elle est déjà là massivement. Il y a quelque chose qui est en train de se passer sous nos yeux et qu'il faudra expliquer.
1: C'est un signe, effectivement, de la ferveur de ce moment. Audrey Abraham, je ne sais pas si vous êtes toujours en liaison avec nous. Les gens qui sont autour de vous, ce sont des jeunes, des familles quel type de public ?
7: Écoutez, il y a des familles, il y a un public très large, il y a des familles, il y a des jeunes, il y a des personnes plus âgées, il y a des personnes qui viennent de plusieurs villes de France aussi, effectivement, qui m'ont confirmé tout à l'heure dans la foule, qui venaient certains de Draguignan, d'autres de Metz pour être là spécialement aujourd'hui. Je vois aussi dans la foule des drapeaux de pays étrangers, le Brésil notamment, que j'ai aperçu tout à l'heure, donc j'imagine qu'il y a aussi probablement des personnes d'autres nationalités qui sont là ici spécialement. Parfois, j'ai rencontré aussi des gens qui ne sont pas chrétiens, pratiquants, catholiques, croyants, et qui sont venus ici pour partager ce moment de ferveur, sans être particulièrement attachés à la religion. Donc il y a vraiment de tout. Et c'est tout ça dans une ambiance vraiment festive. Tous les bénévoles ont un t-shirt jaune. Ah ben voilà, vous entendez derrière moi.
1: Les porte-voix.
7: Voilà, l'animation.
1: Est-ce que vous êtes chaud de ce côté? Mais oui, ils sont chauds, bien sûr, on
7: voilà,
1: entend.
7: Voilà, c'est ça, exactement. Ils sont chauds de ce côté, je vous le confirme.
1: Merci beaucoup, Audrey.
7: Voilà, tout ça dans la bonne humeur.
1: Avec Martin Troadec pour les moyens techniques de France Info, on va se reparler tout à l'heure et vous nous faites signe, évidemment, si la Papa Mobile passe à votre hauteur. Les précédents voyages des papes en France, Fabrice Dalméda.
5: Ah, c'est des succès souvent phénoménaux. Là. Je me souviens de François en Corse. Ça pouvait étonner. Mais il se promenait le long de petites routes et on voyait la foule se masser. Il y avait vraiment, à chaque fois que les papes organisent ces voyages, c'est vraiment des moments de triomphe. J'allais dire de triomphe ludique, c'est-à-dire que c'est à la fois joyeux, il y a la dimension spirituelle globale, mais il y a aussi la curiosité qu'on a, parce qu'il faut quand même le dire, on a eu quand même quelques papes qui étaient des rockstars. Jean-Paul II, dont on parlait dans les années 80, même si on a oublié les débats, parce qu'il y avait des débats, est-ce que c'était un pape conservateur, on lui reprochait son anticommunisme, enfin, il y avait ce genre de débat. Mais c'était quand même une star énorme. Et c'est pareil, là. Ce qu'on voit avec Léon XIV, c'est qu'en quoi en moins de 18 mois, il a acquis un statut et une espèce de visibilité, une force qui, évidemment, donne envie d'aller à sa rencontre, parce que c'est de ça dont on parle. Mmh. Religieux, croyant ou incroyant, les gens viennent pour le rencontrer, pour
1: c'est
5: le voir.
1: C'est un événement. Je vais vous donner dans un instant la parole, Frédéric Mounier. D'abord, Benoît Cinetti, recteur de la cathédrale de Lille. Ce pape-ci, vous en dites quoi par rapport à son prédécesseur,
4: d'abord,
1: par exemple,
4: d'abord, il a été créé cardinal par son prédécesseur. Donc il y a une continuité qui va s'opérer, qui s'opère déjà dans les textes, dans la manière de parler, dans sa vision de l'Église, ce qu'on appelle la synodalité, c'est-à-dire faire travailler les gens ensemble, avoir une Église moins verticale et un peu plus horizontale, où chacun peut prendre la parole sans être forcément archevêque, cardinal ou pape pour avoir le dernier mot. Bref, toute cette dimension-là, il est en train de l'insuffler dans l'Église, il le fait à sa manière. Je pense que c'est la première fois qu'on a un pape qui connaît aussi bien la géopolitique, parce que comme il a été pendant des années supérieur général de son ordre religieux, il a sillonné le monde pendant plus de 15 ans, était dans tous les pays possibles et imaginables, et rencontré des religieux de son ordre un peu partout. Donc il arrive à cette fonction avec une excellente connaissance géopolitique, et c'est pas si courant que ça pour un pape.
1: En fait. Et c'est important pour un souverain pontife.
4: C'est important parce qu'il a 1,3 milliard de catholiques dans le monde, qui sont répartis sur les 5 continents, auxquels il faut qu'ils puissent parler, et surtout travailler pour que l'Évangile puisse continuer à travers tous ces baptisés à rayonner. Donc c'est très important qu'ils sachent ce qui se passe, qu'ils comprennent les sensibilités, les susceptibilités pour les grands débats qui agitent l'Église au quotidien.
1: Frédéric Mounier.
0: Oui, alors on voit ici une foule, une ferveur, c'est assez exceptionnel. On s'est demandé si c'était une visite d'État ou une visite pastorale. En tout cas, c'est une visite XXL, c'est-à-dire qu'il y a beaucoup de monde. Alors, qui sont ces gens? Il y a de tout, nous disait votre journaliste sur place. Il faut savoir que derrière ça, il y a quand même la bascule considérable que connaît l'Église catholique en France en ce moment. C'est-à-dire que l'Église catholique est en train d'abandonner son système de transmission automatique massif et populaire. Tous les chiffres sont en voie d'effondrement. C'est-à-dire la quantité est en train de s'effondrer au profit d'une foi qui est désormais choisie. C'est-à-dire que les gens qui sont là, ils ont choisi d'être catholiques et de le vivre. Alors, il y a les premiers bébés, évidemment, qu'on voit qui sont... ça, c'est absolument classique des voyages du pape. Tous les papes ont fait ça et les mamans rêvent de donner leur...
1: Oui, on entendait tout à l'heure cette dame qui devait faire passer son enfant par-dessus les barrières.
0: Mais derrière tout cela, derrière cette ferveur, alors il y a certes l'affirmation d'une majorité qui est devenue minorité et qui peut s'inquiéter de ça, mais en même temps il y a cette soif de respiration, cette soif de concorde, on en reparlera demain à la place de la Concorde, et c'est ça qui fait du bien à tout le monde en ce moment.
1: Fabrice Dalméda, en un mot, est-ce qu'il y a un déroulement typique là, des visites papa à Paris, comme ce qu'on voit en ce moment.
5: On l'a suivi, on le verra encore demain, même si on doit préciser que c'est une visite plus longue parfois que d'autres visites qu'il a pu avoir. Mais il y a effectivement la rencontre avec le chef d'État. Il y a généralement une messe. Hein. Demain, ce sera celle de la Concorde. Aujourd'hui, il va y avoir celle de Notre-Dame. Il y a en général une grande rencontre avec la jeunesse. Celle qui a laissé une mémoire importante dans la communauté catholique, c'était les JMJ de 1997 à Paris avec Jean-Paul II.
1: Qui
5: avait énormément valu de rassemblement. C'était vraiment un rassemblement de la jeunesse mondiale.
0: Oui, il y avait eu 1 million de personnes sur l'hippodrome de Longchamp qui avaient dormi sur l'hippodrome. C'était un événement extraordinaire.
5: Exactement, avec des jeunes venus de toute la France et puis de toute la Terre.
0: Du monde entier.
5: Donc c'était vraiment un moment clé et on retrouve un peu cet esprit sans doute ce soir.
1: Alors que le pape Léon XIV a entamé sa déambulation, son parcours en papa mobile dans Paris entre le quartier Montparnasse et la cathédrale Notre-Dame. 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Armand Perrouloga.
8: Et c'est donc le grand bain de foule du pape en ce moment. Léon XIV a commencé il y a 10 minutes sa déambulation dans les rues de Paris avec sa papa mobile. Il est parti d'église Notre-Dame-des-Champs près de Montparnasse et doit rejoindre la place Saint-Michel. Un parcours de 2,5 km avec des dizaines de milliers de personnes massées tout au long du trajet. Juste avant, le pape était au siège de l'UNESCO où il a prononcé un discours. Il a insisté sur l'importance de l'écologie et de la culture pour améliorer la condition humaine. Un peu plus tôt, Léon XIV était reçu à l'Élysée par Emmanuel Macron. Dans son discours, il a notamment mis en garde contre, je cite, l'offre d'une mort programmée, référence à la loi créant un droit à l'aide à mourir adoptée il y a 2 mois par le Parlement français. Les cours du pétrole en léger recul ce vendredi, 105 dollars le baril de Brent. L'Iran dit avoir soumis une proposition aux États-Unis pour ouvrir le détroit d'Ormuz sous 7 jours, mais Téhéran pose des conditions pour cette réouverture. Pas sûr que Washington accepte. De son côté, la France compte envoyer des militaires en Arabie Saoudite pour sécuriser le port stratégique de Yanbu. C'est ce qu'a annoncé hier soir Emmanuel Macron, mais le Rassemblement National et la France Insoumise s'y opposent. Une frappe de drone russe en plein jour en Ukraine, elle a fait au moins 5 morts dans un quartier animé de Kiev ce vendredi. Un adolescent de 14 ans a notamment été tué et 30 personnes ont été blessées. Lui est accusé d'avoir utilisé l'intelligence artificielle pour écrire son roman « C'était ça ou mourir ». Tennyson Aurélien est écarté de la sélection du Goncourt. L'Académie dit vouloir préserver l'intégrité du prix Goncourt. Les vagues de chaleur ont coûté cher aux assureurs cet été. 113 milliards d'euros dans toute l'Europe, selon l'assureur Allianz. C'est en Italie, en Allemagne et en France qu'il y a eu le plus de dégâts. En France, les canicules ont coûté un peu plus de 20 milliards d'euros. Et puis, elle était la seule médaillée française en athlétisme au JO de Paris. Sirena Samba Mayela est provisoirement suspendue pour dopage. La vice-championne olympique du 100 mètres et a manqué à ses obligations de localisation à 3 reprises. Elle pourrait du coup manquer les prochains JO de Los Angeles en 2028.
1: Armand Peroulogal, la Papa Mobile circule en ce moment dans Paris et France Info est sur le parcours.
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1: Audrey Abraham, avec Martin Troadec pour les moyens techniques de France Info. La foule toujours en liesse autour de vous.
7: C'est le pape en visu.
1: Ça y est, vous le voyez.
7: Qui arrive, oui voilà, qui est à bord de sa Papa Mobile, qui salue à gauche et à droite de part et d'autre du parcours. La foule qui est massée, un grand, grand, grand moment d'émotion. Je le vis avec vous. Le pape donc arrive, il est à quelques dizaines de mètres de moi. Je suis debout sur un banc au bord du parcours. Et donc le pape, dans sa tenue traditionnelle civile blanche, qui passe à l'instant juste devant moi. Donc vous entendez
1: la foule en folie autour de vous.
7: La foule qui hurle à son passage. Il y a des gens qui courent pour rester au rythme de la Papa Mobile. Donc la Papa Mobile, je vous rappelle, qui roule à une allure à peu près de 16 km/h. Donc faut imaginer.
1: Et qui est entouré bien sûr de beaucoup de voitures de police et de sécurité.
7: Qui est entouré de beaucoup de voitures de police, beaucoup de voitures de sécurité. Ça y est, le pape vient de passer. Il y a du monde au balcon, aux fenêtres, les riverains qui sont tous à leurs fenêtres avec certains des mouchoirs blancs et jaunes pour les couleurs du Vatican. Et la foule, cette foule qui court, qui continue de courir pour suivre la Papa Mobile. Beaucoup d'émotions. Je suis avec Margarita qui ne voulait pas qu'on la dérange pendant le passage du pape, ce que je comprends, parce qu'elle avait peur de rater le passage de la Papa Mobile. Margarita, vous venez de... Margarita, elle est un peu... très occupée à regarder, à saluer, sûrement, on la comprend sûrement. Parce que là il y a toute la police qui passe. Elle me disait qu'elle ne voulait pas être dérangée pendant le passage du pape, parce que ce qu'on comprend évidemment, parce qu'elle vit un
1: laissons
7: moment
1: lui, laissons lui quelques
7: important
1: secondes. Laissons elle lui était... quelques secondes.
7: Voilà, c'est ça, on lui laisse un petit peu de temps. Elle était très émue déjà avant le passage du pape. Margarita, qui est donc de région parisienne, d'origine argentine, vous me disiez, Margarita,
10: oui.
7: Qu'est-ce que vous avez ressenti là?
10: Beaucoup d'émotions, la joie, parce que j'espérons qu'il y a la paix. Qui est la jeunesse, ils comprennent que nous aussi, c'est les catholiques.
7: Je vous vois émue aux larmes.
10: Très émue. Ce matin, je l'ai loupé. Je suis venue très tôt et les gens, ils ont avancé trop vite et moi, j'aurais été derrière.
7: Mais cet après-midi, vous étiez là?
10: Oui.
7: C'est la première fois que vous voyez un pape?
10: Ah oui, oui. Pour voir le pape. Je n'ai même pas déjeuné parce que j'en avais tellement envie de le voir.
7: D'accord, donc vous êtes resté là. Vous êtes là depuis quelle heure, vous me disiez?
10: Je suis partie de chez moi à 10h du matin.
7: D'accord. Bon, on va vous laisser reprendre vos esprits. Je vois vous essuyer le visage avec un mouchoir, tellement vous êtes ému. Et
10: ma famille en Argentine qui m'attend aussi, parce que je veux les envoyer la vidéo.
7: Et bien sûr, oui, vous avez pris une vidéo. Merci. Que vous allez envoyer à votre famille en Argentine. Merci beaucoup, Margarita. Vous l'entendez, Hercine, hein, donc beaucoup d'émotions. Et maintenant que le pape est passé, ça se vide un petit peu, puisque les gens en fait essayent de suivre
1: le parcours de la Papa Mobile.
11: Voilà.
1: Oui, bien sûr, on va.
11: Exactement.
1: On va aller dans un instant d'ailleurs au point d'arrivée de ce parcours, c'est-à-dire sur le parvis de la cathédrale Notre-Dame de Paris. On ira retrouver l'envoyé spécial de France Info, Agathe Mahuet, qui est sur place avant les vêpres qui doivent avoir lieu à 17h, aux alentours de 17h. Benoît Cinetti, recteur de la cathédrale de Lille, expliquez-nous à quoi va ressembler ce moment, les vêpres pour des religieux.
4: Les vêpres, c'est un temps de prière traditionnel dans l'église auquel tous les religieux consacrés sont invités à se livrer chaque jour en fin de journée. C'est l'office de la fin du jour, avant que le soleil ne se couche. C'est composé par notamment des psaumes qui sont récités ou chantés, puis un autre passage de l'Écriture tiré de l'Ancien ou du Nouveau Testament, et puis le cantique du Magnificat, le cantique de Marie, qui est bien connu, « Mon âme exalte le Seigneur, exulte mon esprit en Dieu, mon Sauveur », avant de partager des intentions de prière et de dire ensemble la prière du Notre Père. C'est une prière très brève liturgiquement. Elle ne demande pas un déploiement liturgique considérable. C'est simplement la voix des hommes qui monte en chantant, en parlant faiblement, comme un murmure qui s'élève vers Dieu pour pouvoir lui présenter chaque jour le monde et ses habitants, afin que la bonne nouvelle de l'amour de Dieu puisse y être diffusée.
1: Précisément, Benoît Cinetti, Agathe Mahuet nous attend sur le parvis de la cathédrale Notre-Dame de Paris. Je crois que vous êtes en ligne, Agathe, avec ces religieux qui assisteront tout à l'heure aux vêpres.
11: Oui, dans une demi-heure, trois quarts d'heure maintenant, le pape devrait être là s'il ne prend pas trop de retard dans cette déambulation parisienne.
1: Alors, le retard est rattrapé normalement, semble-t-il.
11: Alors voilà, bon, il y avait quand même le petit risque, comme nous le disait tout à l'heure l'équipe du diocèse, qu'il s'arrête un peu à chaque instant pour bénir des enfants sur le chemin, mais on l'attend en tout cas ici avec 8000 religieux. Une petite partie d'ailleurs se trouve dans la cathédrale et nous sommes avec les autres sur le parvis sous un soleil brûlant. On voit d'ailleurs depuis tout à l'heure des petites ombrelles, des curés qui s'abritent comme ils le peuvent avec le livret d'accueil pour ces vêpres que l'on vivra la face à toute cette lumière. Donc, on pensait pouvoir suivre, à vrai dire, sur les écrans la traversée de Paris par le pape. Trois grands écrans qui sont installés au pied de la cathédrale. Mais on diffuse ici encore le discours de Léon XIV à l'UNESCO, en léger différé donc. Et c'est très calme, évidemment, le public écoute tout simplement le pape. Sur le parvis, tout le monde est désormais assis, on n'a même pas trop le droit de circuler pour des raisons de sécurité et tous ces membres du clergé, ces nombreux religieux sont installés donc sur des chaises de part et d'autre d'une allée centrale. Je me suis approchée moi tout à l'heure de Marie Noël, une sœur dominicaine du Saint-Esprit qui est installée à Nice et qui était en train de chanter, vous l'entendez, oui. En attendant le pape. Elle était accoudée aux barrières qui entourent cette allée centrale sur le parvis de Notre-Dame.
12: Il va passer là tout à l'heure. Je crois, c'est pour ça que je reste là. Vous êtes à la barrière. Je suis à la barrière, exactement. Pour le Saint-Père, ce que je perçois de lui, on ne le connaît pas encore très bien, mais c'est une grâce de douceur, de fermeté, de bonté, avec quelque chose de très posé. Et c'est un pape dont je me sens très proche, personnellement. Voilà, on a pu se trouver plus ou moins proche du pape François ou du pape Benoît XVI. Mais là, le pape Léon, je trouve qu'il y a quelque chose de très... à la fois une direction très, très claire et beaucoup de douceur, beaucoup de bienveillance dans son regard, une tendresse, enfin une gentillesse. Et puis à la fois, on sent sa vulnérabilité. Je trouve qu'on sent qu'il n'est pas... il n'est pas sûr de lui dans sa façon d'être et c'est très encourageant.
11: Sœur Marie-Noël, donc dominicaine du Saint-Esprit, qui dit aussi son plaisir d'être ensemble. Ici, il y a vraiment un esprit de retrouvailles pour tous ces religieux. J'en ai vu tout à l'heure se tomber dans les bras, heureux de se réunir. Et dans une grande diversité aussi, on a pu échanger avec une autre sœur colombienne installée depuis 15 ans en France, à Paris. Elle est aumônier à l'hôpital aussi. C'est Maria Esperanza, très contente d'être ici à Notre-Dame cet après-midi.
13: C'est la joie, c'est magnifique. J'ai rencontré déjà les papes l'année dernière lors des jubilés à Rome et après à la place Saint-Pierre. Mais c'est la première fois à Paris. Et on attend beaucoup au niveau pour l'espoir de faire vivre l'Église de France. C'est pas qu'elle soit morte, mais de continuer. Il y a un grand élan.
12: Vous espérez que ça va permettre de redynamiser?
13: Ah oui, ça va redynamiser, bien sûr. On les voit au niveau des jeunes. Et ce soir, déjà à l'Estade de France, 80 000 jeunes. C'est chouette.
11: C'est chouette, dit Sœur Maria Esperanza, en pensant aux jeunes qui seront effectivement au Stade de France ce soir. Et voilà donc pour cette ambiance souriante, patiente aussi, sous ce soleil de plomb vraiment, en attendant le pape et ses vêpres qui seront vécues ici par ces milliers de religieux sur le parvis de Notre-Dame. Merci.
1: Agathe Mahuet avec Fabien Gosset pour les moyens techniques de France Info. Et c'est Céline Baye-Darcourt qui va maintenant vous accompagner au fil de cette déambulation papale et l'arrivée donc à la cathédrale Notre-Dame de Paris. C'est à vous, Céline.
14: Merci beaucoup, Hercine Lebovitch. Je prends le relais en effet pour continuer de vous faire vivre cette visite de Léon XIV qui a commencé donc ce matin à Paris. Le pape est en train de saluer la foule massée sur 2,5 km entre le boulevard Montparnasse et la place Saint-Michel dans sa fameuse Papa Mobile, dont la destination finale, c'est la cathédrale de Notre-Dame. On retourne tout de suite sur le parcours, retrouver l'une des envoyées spéciales de France Info, Julie-Marie Lecomte. Vous êtes plutôt... Il y a vraiment une grosse ambiance autour de vous. Vous êtes plutôt vers la fin du parcours. Est-ce que Léon est dans votre champ de vision ?
15: Je ne vous entends pas. La Papa Mobile vient de passer devant moi assez vite en réalité, sans s'arrêter. Je vois le petit Barthélémy dont je vous parlais tout à l'heure, sa maman espérait réussir à le faire bénir par le pape. Il avait été super sage, le petit Barthélémy, pendant toutes ces longues heures d'attente. Alors, ses oncles se sont mobilisés pour essayer de le faire passer par-dessus la rambarde. Malheureusement, la Papa Mobile ne s'est pas arrêtée et c'est le premier gros chagrin de ce bébé. Axel, vous êtes un peu déçu.
16: Pardon ?
15: Vous êtes un peu déçu.
16: Non, est-ce qu'il l'a vu ? Il lui a fait un signe de loin. Donc il l'a quand même vu. Il l'a béni.
15: Voilà, bon, on va laisser Barthélémy se consoler. Je suis aussi avec Martine, Véronique, Corinne. Je me suis trompée, Martine n'est pas là. Véronique, Corinne, Milka, Antonio sont des collègues qui travaillent dans le quartier ici à Saint-Michel et qui étaient venus, qui sont venus aussi voir le pape, qui est passé assez vite. Hein.
17: Très vite, on l'a vraiment aperçu. Oui, c'était un peu rapide. Hein. Je pense qu'il aurait pu prendre un peu plus de temps.
15: Antonio, vous me disiez que vous êtes d'origine espagnole. Vous aviez déjà essayé de voir le pape. C'était votre deuxième tentative.
18: Oui.
15: Est-ce que celle-ci est moins décevante que la première ?
18: Non, je suis très très très content. On l'a vu très clairement. Il fait une très très très belle journée aujourd'hui. Donc je suis très reconnaissant. Ça a été très beau.
15: Vous êtes quand même ému.
18: Oui, très très très ému. Et en plus, on a partagé l'énergie avec tout le monde, avec mes collègues du bureau, donc je suis assez ému. Oui.
15: Au-delà de l'émotion, cette émotion-là, vous la décririez comment ?
18: Je dirais une chaleur dans moi, donc c'est bien, que de la positivité.
15: Pardon, Véronique.
17: Moi, c'est des frissons. Donc,
15: Véronique, elle me montre son bras, en fait, avec les poils un peu hérissés, effectivement.
17: Ouais, c'est émouvant. Je pense qu'on verra ça peut-être qu'une seule fois dans sa vie. Et c'est une belle expérience, en tout cas. Et je suis très fière d'avoir partagé avec cette team de quatre collaborateurs, collègues de travail.
15: C'est pas une petite larme, là, que je vois dans votre
17: émotive. Je suis très émotive, donc... Mais faut pas le dire, ça.
15: Donc pas trop déçu. Corinne, vous me disiez, je suis peut-être un peu la moins croyante, la moins pratiquante des quatre, mais vous aviez tenu à être ici aujourd'hui.
19: Oui, parce que même si je ne suis pas croyante, quelque part j'ai été baptisée, mes grands-parents étaient croyants, donc quelque part c'est important quand même. J'ai déjà vu un pape à Rome, donc là, vu qu'il passait dans le quartier juste à côté de mon travail, j'avais envie de partager ça avec mes collègues et surtout de vivre ce grand moment. Il y a beaucoup de bonne humeur, de joie, ça fait plaisir quand même, surtout en ce moment.
15: Pour vous, il représente quoi ce pape ?
19: Écoutez, franchement, je le connais pas. Enfin, je sais qui il est, bien sûr, mais je connais pas encore bien. Néanmoins, il me semble plutôt. J'ai un bon feeling. Il me plaît.
15: Il est populaire, ce pape, Antonio. Il est populaire, ce pape, d'ores et déjà élu il y a seulement, en mai 2025. Déjà populaire, ce pape.
18: Il est populaire. Il est dans ce que c'est la diplomatie aussi, dans la politique, c'est important aussi ce qu'il fait. On peut donner un avis extérieur à la politique standard, donc c'est sympa, c'est bien d'avoir son avis, son opinion.
20: Dans un mot,
15: Et ici, boulevard Saint-Michel, la foule est déjà en train de se disperser. En fait, les gens rejoignent la scène au bout du boulevard. On peut apercevoir Notre-Dame et ils espèrent pouvoir participer de loin à la cérémonie des Vêpres.
14: Merci, on va vous retrouver un petit peu plus tard, Julie, Marie, Lecomte, puisque le pape est en train d'arriver, en tout cas il est sur l'île de la Cité pour ceux qui connaissent Paris, et donc il est tout tout près de Notre-Dame, où l'on va aller dans un instant, juste après le fil info, il est 16h45, Armand Perrouloga, la foule donc pour accueillir Léon XIV dans les rues de Paris.
8: Le pape vient de déambuler avec sa papa mobile, direction Notre-Dame de Paris, il vient donc juste d'arriver sur l'île de la Cité, c'est le premier temps populaire de sa visite de 4 jours en France. Il a été acclamé par la foule sur ce parcours de 2,5 km. Léon XIV s'est arrêté de temps en temps pour bénir des enfants. Un peu plus tôt, il était au siège de l'UNESCO et à l'Élysée à la mi-journée avec des prises de parole offensives à l'Élysée sur la laïcité, les dangers de l'intelligence.

0: L'intelligence artificielle et la fin de vie. Les cours du pétrole en légère baisse ce vendredi, $105 le baril de Brent. L'Iran dit avoir soumis une proposition aux États-Unis pour rouvrir le détroit d'Ormuz sous 7 jours, mais Téhéran pose des conditions pour cette réouverture, pas sûr que Washington accepte. En France, c'est une des conséquences de la sécheresse prolongée. La Garonne est en situation de crise entre les Pyrénées et Toulouse. La préfecture de Haute-Garonne annonce de nouvelles restrictions d'eau dans le département. Et puis en football, premier match de l'équipe de France pour le sélectionneur Zinedine Zidane. Les Bleus affrontent la Turquie ce soir à 20h45 à Izmit. Match comptant pour la Ligue des Nations.
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2: Et la Papa Mobile de Léon XIV, ça y est sur le parvis de Notre-Dame. Le pape qui salue la foule massée sur ce parvis, plus de 8000 personnes. Il vient de terminer sa déambulation. Vous êtes sur le parvis de Notre-Dame pour France Info, Bruno Duvic. Donc vous avez le pape là sous vos yeux.
3: Il y a 7 ans, cette cathédrale brûlait. Elle reçoit le pape aujourd'hui. Il est passé juste sous nos yeux devant l'Hôtel Dieu. Une scène amusante. Il y a beaucoup de bonnes sœurs et de prêtres devant nous dans l'assistance sur le parvis. Ils sont tous montés sur leurs chaises, debout sur leurs chaises, les prêtres et les bonnes sœurs, pour voir cette papa mobile. Le père Edgar, le secrétaire particulier du pape, est à ses côtés. Un cardinal, il m'a semblé apercevoir le cardinal Aveline, mais je n'en suis pas sûr à ce stade. Le soleil sur Notre-Dame, la ferveur, les vivailles papa qui ont résonné sur tout ce parvis quand cette voiture est arrivée assez vite finalement. Il avait pris du retard sur le programme, il a fait le trajet assez rapidement et là voilà, il est en train de faire le tour de ce parvis dans cette voiture ouverte, Agathe Mavé.
4: Oui, c'est ça, et vous avez raison que tout est allé un petit peu plus vite que prévu et pas tout à fait du bon côté parce qu'il y avait plusieurs personnes qui pensaient le voir arriver juste là.
3: Le long de la Seine.
4: Le long de la Seine, il a fait en effet ce tour par l'Hôtel Dieu, mais il est bien en train de passer là où les religieux rassemblaient l'espéraient, puisqu'il ne va pas immédiatement entrer dans la cathédrale. En effet, avec cette papa mobile, il circule pour l'instant sur ce parvis et tout le monde est toujours là monté sur les chaises, en effet. Un petit peu moins calme qu'il y a quelques minutes quand on racontait cette foule patiente sous ce soleil de plomb, et on sait que le pape Léon XIV va pouvoir descendre de cette papa mobile dans quelques instants et circuler à pied donc voilà. Pour approcher certains de ses membres du clergé qui sont nombreux, 8000 en tout, à la fois dans la cathédrale qui l'attendent et puis quelques milliers d'autres donc sur le parvis et échanger peut-être au moins quelques regards avec tout ce monde avant d'entrer tout simplement à pied donc à l'intérieur de la cathédrale.
3: Et il est en train de descendre de la papa mobile, là il est au bout du parvis du côté de la Seine et de la préfecture de police de Paris. Il vient de descendre de cette voiture ouverte et il est en train de remonter tranquillement, de saluer la foule pour l'instant immobile, mais il va avancer jusque vers Notre-Dame.
2: Avec les cloches qu'on entend, les cloches de Notre-Dame là.
3: Absolument, les cloches de Notre-Dame. Il y a du voile de bonne sœur, il y a du chapeau pour se protéger du soleil, il y a du bob, il y a des écharpes qui servent de couvre-chef.
4: Parce et des smartphones.
3: Beaucoup de smartphones et des journalistes, quelques-uns. Et nous sommes juchés pour essayer d'y voir un peu plus clair. Je pense que c'est Monseigneur Ulrich et non pas le cardinal Aveline qui est aux côtés du pape, l'archevêque de Paris. Discussion en ce moment, voilà, en petit comité au tout début de ce parvis de Notre-Dame. Et puis le pape est en train d'avancer à pied, précédé par une petite dizaine d'hommes de sécurité. Allez, oui, c'est ça, une petite dizaine d'hommes de sécurité très attentifs. L'aube blanche, il a enlevé la mosette qu'il avait ce matin. Là, c'est le pape en aube blanche et en calotte blanche avec voilà, son secrétaire particulier, le père Edgar, le Monseigneur Ulrich, l'archevêque de Paris, et des saluts, des poignées de main, des bénédictions. Un bain de foule en mode papal. C'est un pape qui a pris goût au bain de foule lors de son tout premier voyage au Liban. Il y avait une grande ferveur, il n'était pas à l'aise. Là, on le sent plus à l'aise au fil de ses voyages et qu'il prend du plaisir. Il est en train de nous tourner le dos, mais voilà, il salue la foule.
2: Un bain de foule. Pour Léon XIV.
3: Il touche les... Alors, un bain de foule de pape, c'est toujours assez encadré. Hein. Il y a un bon service de sécurité.
2: C'est pas un concert d'Europe, on est d'accord.
3: C'est ça, il s'est pas jeté dans la foule. Voilà. Mais néanmoins, voilà, il y a de ça.
2: Alors, on va revenir vers vous, évidemment, un petit peu plus tard. Je vais saluer les deux intervenants qui vont m'accompagner tout au long de cette édition spéciale. Frédéric Mounier, ancien correspondant de La Croix à Rome, auteur d'un podcast pour la radio chrétienne RCF. Vous serez notre consultant tout au long de ces quatre jours de visite. Bonjour à vous et bonjour Père Benoît de Cinetti, recteur de la cathédrale de Lille et curé à Lille. Vous allez évidemment nous éclairer avec vos connaissances de la religion catholique. Là, ce qu'on est en train de voir, Léon XIV sur le parvis de Notre-Dame, c'est l'image du jour. Aucun pape n'était venu depuis la réouverture de ce bâtiment.
1: Non, aucun, ça c'est clair. Jean-Paul II était venu, Benoît XVI était venu aussi, mais depuis la réouverture, c'est le premier. Et ce qu'on voit, c'est ce qu'on a vu depuis le départ de l'UNESCO, c'est-à-dire en fait une foule encore plus nombreuse que ce qu'on avait anticipé, et on avait déjà anticipé pas mal, des gens très joyeux, très heureux, probablement, alors là sur le parvis, c'est des religieuses, des religieux, des ecclésiastiques, mais aussi des laïcs, mais tout au long du parcours, c'est une foule extrêmement diverse qui a accueilli le pape.
2: Et ça vous a surpris, ça ?
1: ça surprend, c'est toujours, c'est réjouissant. Après, je dirais, si vous voulez, on passe notre vie à entendre des responsables qui nous angoissent dans leurs paroles publiques, dans leurs prises de parole, dans les annonces qu'ils font, etc. Et là, on voit pour la première fois depuis longtemps un responsable important dans le monde qui vient et qui apporte une parole de paix, d'espérance, qui sourit, qui est là pour les gens, pas pour lui-même. Et ça fait quand même un bien fou.
2: C'est comme ça aussi, Frédéric Mounier, que vous expliquez cet engouement de la foule, pas seulement parisienne, hein, parce qu'on est venu de la France entière, voire du monde entier.
5: Absolument. Pour les responsables du Vatican, ce qui se passe là est tout à fait ordinaire. Moi, j'ai accompagné Benoît XVI dans une dizaine de ses voyages pontificaux à travers le monde. Il était habituel d'avoir 500 000 personnes le matin, 1 million de personnes le soir. C'est absolument naturel, parce que ça nous permet de nous rappeler que l'Église catholique dans le monde, c'est 1 milliard 700 millions de personnes, c'est 500 000 prêtres, c'est 900 000 religieuses. Il y a du monde. Et il y a du monde partout pour voir le pape. Mais en même temps, le pape, ça n'est pas Céline Dion. C'est-à-dire qu'il y a quelque chose derrière l'homme. L'homme est porteur d'un message. En lui-même, il n'est pas grand-chose. Il y a l'évangile derrière, et c'est ça qui compte. Et c'est ça qu'on voit ici. Alors maintenant, sur cette foule de religieux, de religieuses, de prêtres et de diacres, il faut remettre les choses à leur place. C'est-à-dire, si je caricature un peu, on peut dire que tous les Français sont là. Ils sont tous venus. C'est-à-dire que aujourd'hui, vous avez 10 000 prêtres en France. Voilà, une grande partie sont là. Les religieux.
2: Il y en a 8 000 sur le parvis et dans la cathédrale. Donc ils sont là. Sur le parcours.
5: Et ils ont
2: là,
5: besoin d'être là.
2: C'était des citoyens. C'est ça.
5: Absolument. Absolument.
2: Et ça démontre quand même que la foi chrétienne, elle est encore très présente en France.
1: Ça démontre que la foi chrétienne est présente, très présente. Ce serait un peu présomptueux de le dire, parce qu'on voit bien que depuis une vingtaine d'années, on a un grand basculement qui était annoncé, mais qui s'opère sous nos yeux, chute des baptêmes, des mariages, des premières communions, etc., etc. Mais aussi un regain d'intérêt dans la jeunesse pour le religieux, qui s'exprime chez les catholiques comme chez les autres aussi, et qui dit quelque chose des attentes de l'époque. En fait, ce que les gens attendent aujourd'hui massivement, c'est quelqu'un qui vient leur parler de paix et d'espérance. Et c'est d'abord ça qui est manifesté dans la liesse de cette foule d'aujourd'hui.
2: On va retourner auprès de cette foule, justement, avec l'une des envoyées spéciales de France Info, Audrey Abraham, qui était sur le parcours de la déambulation de Léon XIV. Et vous êtes, Audrey, aux côtés d'une petite fille qui a vu passer le pape.
6: Qui a vu passer le pape, une petite fille qui s'appelle Marina, qui a 9 ans. Et d'ailleurs, sur ton t-shirt, il y a écrit « Saint-Père, j'ai 9 ans aujourd'hui, bénissez-moi ». Tu avais fait une pancarte aussi. Qu'est-ce que tu as écrit sur la pancarte ?
7: J'ai écrit « Seigneur, Saint-Père, j'ai 9 ans, s'il vous plaît, bénissez-moi ».
6: Et alors, tu as vu le pape passer ?
7: Oui.
6: Comment tu l'as trouvé ?
7: J'ai trouvé que ça m'a fait plaisir que mon jour d'anniversaire, il est venu en France et que j'ai pu le voir de loin, même si il m'a pas béni, mais il m'a béni quand même dans mon cœur.
6: Ouais.
7: Et, et j'aimerais qu'il sera toujours avec moi dans mon cœur. Amen.
6: Et tu es avec ta maman, donc Christiane, la maman, vous êtes venue ici aujourd'hui. C'est un jour spécial, c'est son anniversaire. Quelle belle surprise.
8: Exactement, exactement. Alors, on a souhaité passer l'anniversaire avec le pape.
6: Ouais.
8: Et c'était vraiment très chouette.
6: Il est passé rapidement, vous n'étiez pas déçue?
2: Audrey, je suis obligée de malheureusement de vous interrompre parce que le pape Léon XIV pénètre à l'instant

0: Il vient d'entrer, ça y est, il progresse dans la cathédrale.
1: À ses côtés, l'homme qui est chargé des cérémonies pontificales, Diego Ravelli. Il y avait quelque chose de simple, joyeux, évident, alors que la chorale à Notre-Dame est en train d'entonner un chant. C'était pas un moment d'hystérie, c'était un moment de joie simple, une vingtaine de minutes, vraiment à la rencontre des gens qui sont ici. Alors en effet, beaucoup issus du clergé, mais voilà, il y avait cette simplicité du moment. Et le pape qui est en train de remonter la nef de Notre-Dame. On se souvient que le pape François n'avait pas voulu venir à la réouverture, qu'il était allé à Ajaccio, ce qui était un tout autre choix. Et là, 7 ans après l'incendie, 2 ans après la réouverture, ce pape qui remonte la nef de Notre-Dame au son des orgues de Notre-Dame, de la chorale, au son des applaudissements ici sur ce parvis.
2: Il est très souriant, il faut quand même le remarquer.
1: Ouais,
2: très heureux d'être là, évidemment.
1: Ces drapeaux sur la façade assez fins qui mélangent les drapeaux français et Vatican et cette cathédrale entièrement rénovée. Et la grande clarté de cette cathédrale désormais.
2: Donc là, il va célébrer les Vêpres, Père Benoît de Cinetti. Vous pouvez déjà nous dire ce que c'est ?
3: C'est un office religieux qui est dit par toutes les religieuses, religieux, prêtres, diacres du monde entier qui chaque jour, en fin d'après-midi, au moment où le soleil se couche, plus ou moins, évidemment, reprennent des psaumes, des passages de l'Écriture, et puis des intentions de prière pour le monde entier. En fait, c'est un temps où tous les consacrés sont invités à porter dans leur prière le monde et tous ses habitants. Et donc, c'est tous les jours, et le pape vient partager, comme prêtre, cette prière avec les autres consacrés qui, comme lui, depuis son ordination, se sont engagés à prier fidèlement pour le salut du monde.
2: Les vêpres, ça vient du latin vesper, voilà. Qui signifie le soir.
3: Le soir, c'est la prière du soir.
2: C'est la prière
3: du soir.
2: L'aude,
3: c'est le matin, les vêpres, c'est le soir.
2: Frédéric Mounier, c'est une cérémonie. Alors, c'est pas une cérémonie, c'est un office, on peut dire ça comme
4: absolument,
2: ça.
4: C'est une liturgie.
2: Très codifié.
4: Absolument, tout est écrit à l'avance, tout est prévu à l'avance, mais c'est un moment qui, historiquement, était très, très attendu. On a quand même l'impression, en voyant tout ce qui se passe là, qu'on est loin de la polémique. Est-ce qu'Emmanuel Macron aurait dû être là? Est-ce qu'il n'aurait pas dû être là? Il se passe quelque chose entre un pasteur et son peuple. Et c'est ça qui est important aujourd'hui. C'est-à-dire qu'aujourd'hui, avec la présence de ce pape Léon XIV, eh bien, la cathédrale elle est rendue à sa vie liturgique. Elle l'avait déjà repris, mais là, il y a quelque chose de fort qui est en train de se passer. C'est comme si Notre-Dame de Paris était de nouveau réadmise dans la communion de l'Église universelle. C'est quelque chose de très, très fort.
2: Nous suivons donc cette visite du pape en ce moment à l'intérieur de la cathédrale Notre-Dame avant de célébrer les Vêpres. On va continuer au cours de cette édition spéciale sur France Info. Il est 17h.
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2: Le pape Léon XIV qui vient devant l'autel de Notre-Dame. Je vais laisser nos consultants décrire ce qui se passe. Le père Benoît de Cinetti, Frédéric Mounier, expliquez-nous là ce qu'est en train de faire le pape devant la croix.
3: Eh bien là, il vient, si j'ai bien vu, normalement il vient vénérer les reliques de la couronne d'épines, en tout cas qui sont là ou qui vont lui être présentés. Et en tout cas, là, il s'agenouille devant le tabernacle dans lequel sont déposées les hosties consacrées qui servent à la communion des fidèles.
2: Et ensuite, qu'est-ce qui va se passer?
3: Alors ensuite, j'imagine qu'il va aller revêtir des vêtements liturgiques et puis qu'il va revenir pour présider l'office des Vêpres, qui va être un office chanté par la maîtrise de Notre-Dame, les personnes qu'on a vues habillées en bleu, en aube bleue, et qui vont psalmodier les psaumes, puis lecture de la parole de Dieu, puis chant du Magnificat, et puis ensuite les intentions de prière, le Notre Père, la bénédiction finale, et chacun pourra reprendre le cours de ses activités.
2: Vous disiez, Frédéric Mounier, que le pape n'est pas Céline Dion, un petit peu quand même, puisqu'il se change régulièrement, il a plusieurs tenues.
4: Je voudrais insister sur tout ce qu'on a vu depuis ce matin. On a vu le pape au milieu de la foule, on a vu le pape avec la République française, on a vu le pape avec les Nations Unies, et là, on le voit au milieu du peuple débaptisé. Je trouve que là, il y a toutes les dimensions de ce ministère pontifical. Un pape, ça sert à tout ça à la fois. C'est l'incarnation d'une religion incarnée, en quelque sorte, dans la vie des hommes.
2: Vous nous disiez tout à l'heure, là, on n'est pas dans la polémique, Emmanuel Macron aurait-il dû être là ou pas? Je vais quand même m'arrêter sur ce point. Déjà, il n'a pas été invité, puisque il n'y a que des religieux qui participent aux vêpres. Je

0: Évidemment sous votre contrôle.
1: Oui, c'est pour la messe de demain en fait qu'il aurait pu venir.
0: Voilà, mais il aurait aimé, c'est vrai, accueillir Emmanuel Macron aimait accueillir Léon XIV devant Notre-Dame de Paris. Il y a des tensions entre la France et le Vatican.
2: Moi, j'ai noté ce matin que à l'issue de la réunion à l'Élysée, le président de la République a présenté au pape des représentants des équipes qui avaient travaillé à la restauration de Notre-Dame, et notamment des représentants des pompiers qui avaient sauvé Notre-Dame et des artisans d'art. Donc Emmanuel Macron a pu, jusqu'à un certain point, faire un peu la visite guidée de ce qui a été son œuvre, puisque c'est voilà, là on voit devant la couronne d'épines, c'est quand même un moment important.

0: couronne d'épines dont on se souvient comment elle a été sauvée lors de l'incendie de Notre-Dame et qui est considérée comme un des joyaux du patrimoine français puisqu'il a été elle a été conservée après l'incendie dans le bureau même du conservateur du Louvre. Elle voyage. Quand elle circule dans Paris, elle voyage sous escorte de motards. Donc c'est vraiment une relique qui a une valeur inestimable, pas financière évidemment, mais spirituelle, affective, psychologique dans l'histoire de notre pays. Mmh. Et au-delà, bien sûr.
1: Combien de temps va durer cet office ?
0: En principe, les vêpres liturgiques à Notre-Dame durent une trentaine de minutes, peut-être un peu plus.
1: Alors retournons sur le parvis où nous attendent Bruno Duvicq et Agathe Mahuet, où là aussi on peut quand même suivre ce qui se passe à l'intérieur de la cathédrale.
2: Deux écrans géants, l'un à droite, l'autre à gauche. L'ambiance, et il y en a même un troisième, oui, me dit Agathe, exact, il y a trois écrans géants. L'ambiance est évidemment calmée, les gens se sont rassis et suivent la cérémonie. Il y avait tout à l'heure, au niveau de la rosace de Notre-Dame à l'extérieur, des gens qui étaient au balcon et qui regardaient le pape saluer la foule. Ils sont eux aussi entrés dans la cathédrale, alors que voilà, cette cérémonie commence, que le pape prépare ce mot qu'il prononcera à l'occasion de cette cérémonie des Vêpres et où il sera certainement question de l'histoire récente de Notre-Dame et de ce qu'elle a signifié pour la société française. C'est vrai qu'il y a...
1: Oui, Bruno, pardon de vous couper, parce qu'il se passe quelque chose d'important à l'intérieur de la cathédrale, Frédéric Mounier.
3: Oui, parce que le pape est là dans la chapelle consacrée aux chrétiens d'Orient. Il est en train de saluer Mgr Hugues de Walmont, qui est le président de l'œuvre d'Orient. Il était ancien secrétaire général de l'épiscopat. Les chrétiens d'Orient sont nos ancêtres dans la foi chrétienne. Ils nous ont précédés. C'est là que le christianisme est né. Et le pape accorde beaucoup d'importance au dialogue permanent avec les chrétiens d'Orient, qu'ils soient liés ou non à Rome, puisque l'histoire a connu de très nombreuses vicissitudes à ce sujet.
1: Il accorde une importance au dialogue interreligieux de manière plus générale et d'ailleurs il rencontrera les représentants des autres cultes lundi, oui. À Metz. Je vous redonne la parole, Bruno Duvicq, Agathe Mahuet sur le parvis de Notre-Dame.
4: Avec effectivement cette séquence qui se poursuit à l'intérieur et que nous suivons, nous, sur les écrans géants à l'extérieur, auprès de ces religieux avec qui on échangeait tout à l'heure, des sœurs, des curés, des prêtres donc présents ici et qui nous ont dit « c'est notre père à tous, c'est comme notre chef de famille finalement, le pape ». C'est pour ça que cette séquence, elle est forte ici pour ces religieux réunis pour cette visite assez historique donc à Notre-Dame, des religieux qui sont attentifs bien sûr aux mots de Léon XIV, au message porté en France par le pape et notamment ce qu'il a pu dire ce matin à l'Élysée sur la fin de vie par exemple, des signaux qui ont été bien reçus par ses différents membres du clergé et on va écouter tout à l'heure aussi le pape s'exprimer à nouveau. Ça devrait être partiellement au moins en français, nous disait le diocèse tout à l'heure pour ses vêpres, entièrement même oui, sans oui. doute mmh. pour ses vêpres, donc cet office du soir qui est important aussi, c'est ce que nous disaient plusieurs personnes parmi les religieux, parce que eh bien, c'est un moment forcément important avec le pape, mais des gens qui ont beaucoup, qui ont surtout hâte peut-être aussi d'être à demain à la messe, à la Concorde. Ils ont été plusieurs à nous dire que là, ce sera peut-être encore plus que cette séquence à Notre-Dame, un vrai grand moment avec toute la foule au-delà du clergé, avec tous les fidèles réunis autour de la venue du pape.
2: Un tout petit mot en plus, si vous le permettez.
1: Oui, Bruno.
2: En quelques semaines, le pape Léon XIV a mis en valeur deux grands édifices de la chrétienté. Notre-Dame, ce soir, la Sagrada Familia de Barcelone, lors de son voyage en Espagne avant l'été. Voilà, ça raconte aussi quelque chose de ce pape qui rend hommage et saisit des occasions pour la Sagrada Familia, dont le chantier n'est jamais terminé, mais une tour est terminée. C'était pour cela qu'il venait. Et Notre-Dame, ce soir, ça raconte quelque chose de la mise en valeur du patrimoine chrétien de l'Europe par ce pape Léon XIV.
1: Léon XIV qui vient d'entrer dans la sacristie, Frédéric Mounier.
3: Oui, pendant que le pape est dans la sacristie, c'est peut-être l'occasion de resituer ce qu'on est en train de voir là. Benoît de Cinetti évoquait l'évolution des chiffres. On a ici les prêtres de l'Église de France. Il faut rappeler qu'en 1960, ils étaient 65 000, qu'aujourd'hui, ils sont aux alentours de 10 000, qu'un tiers d'entre eux un tiers d'entre eux vient d'Afrique, et les chiffres sont dans les mêmes proportions pour les religieux et les religieuses. En l'an 2000, il y avait 48 000 religieuses en France. Aujourd'hui, elles sont 15 000 et leur moyenne d'âge est de 80 ans. Donc, on a un véritable problème démographique de renouvellement. Tous ceux qui sont là le savent parfaitement parce qu'ils vivent dans des communautés qui sont soumises à ces tensions-là. Et donc, la venue du pape, pour eux, c'est un grand moment parce qu'il va probablement leur dire dans quelques instants de ne pas se désespérer et de continuer et de poursuivre leur mission, car il se passe des choses nouvelles. Il y a des gens qui viennent frapper à la porte des églises qu'on n'attendait pas du tout.
1: Oui, en revanche, il y a de plus en plus de gens qui se font baptiser adultes ou adolescents.
0: Oui, de plus en plus. Depuis 2-3 ans, on voit un afflux considérable de jeunes gens qui se présentent aux portes des églises. Moi, si je prends un exemple qui me touche de près, dans ma paroisse à Lille, quand je suis arrivé il y a 5 ans, on baptisait 6 adultes la vigile de Pâques, la nuit de Pâques. Dans quelques mois, pour la prochaine vigile pascale, s'ils persévèrent tous jusqu'au bout, ils seront presque 25 à être baptisés. Donc, et c'est pas un cas unique, et c'est vraiment un peu partout pareil. Donc il y a ce regain, ce désir, et souvent d'ailleurs, ces catéchumènes, c'est ainsi qu'on les appelle, qui se présentent aux portes des églises, eh bien, ils viennent avec un ardent désir. Voilà. C'est ça aussi qui est nouveau, c'est non seulement le nombre qui est plus important, mais l'ardeur du désir qui s'exprime de manière plus forte encore.
1: Et la visite de Léon XIV, elle peut permettre de créer davantage de conversions en France ou pas ?
3: Il va probablement se passer des choses. Chaque visite de pape en France et ailleurs est l'occasion de quelque chose. La question que pose Benoît Tsinetti, c'est de quoi cette soif-là est-elle le signe ? Oui. C'est-à-dire, ces gens qui viennent frapper à la porte des églises catholiques, on sait aussi qu'ils vont chez les évangéliques, chez les réformés, mais aussi chez les druides, chez les chamans, chez les énergiseurs, chez les naturopathes, etc. Il y a une insatisfaction dans la vie moderne, peut-être due à l'individualisme, peut-être due à une certaine fatigue de la surconsommation. Les gens cherchent quelque chose, et là, ils vont peut-être entendre une réponse.
1: Alors, il y a une information importante que nous ont donnée tout à l'heure Agathe Mahuet et Bruno Duvic, qui sont sur le parvis de Notre-Dame pour France Info, c'est que cet office des Vêpres va être célébré par Léon XIV totalement en français. Alors, il fait beaucoup d'efforts hein, depuis ce matin. Il a prononcé deux
0: qu'il
1: discours.
0: Il a répété tout l'été.
1: Voilà. Avec un... ouais, parce que, pourtant, beau. Il a des origines françaises, il faut le rappeler.
0: Oui, enfin, sa grand-mère est née au Havre.
1: Et alors ?
0: Oui, non, mais enfin, ça peut prendre toi qu'il
1: c'est
0: est bilingue.
1: La France.
0: Ça n'en fait pas un bilingue, si vous voulez.
3: Et puis, sa caractéristique à ce pape, c'est qu'il a de très nombreuses origines. Il est à la fois américain, il est péruvien, il a des origines créoles, il a des origines béarnaises, il l'a dit devant le président de la République.
1: Il est universel.
3: Qui a été touché. Voilà, et il a été élu pour ça. C'est parce qu'on sait que cet homme-là a des racines partout, qu'il peut parler à tout le monde.
1: Mais il a dit ce matin, lors de son discours à l'Élysée, « Je n'oublie pas mes racines françaises ». Donc visiblement, la France a quand même une place particulière dans son cœur ou pas ?
0: Oui, il a cité Bernanos aussi ce matin, il me semble, dans son discours à l'Élysée. Effectivement, mais comme souvent ce profil d'homme, ce sont des hommes qui sont cultivés, qui s'intéressent aux arts, à la littérature, à la théologie évidemment aussi, et nous savons bien qu'en France, jusqu'à il n'y a pas si longtemps, la France était considérée comme une terre de théologiens. Beaucoup d'intellectuels, philosophes, théologiens, écrivains français étaient d'ardents catholiques et ont laissé dans cette culture chrétienne globale leur marque encore aujourd'hui.
3: C'est Paul VI qui disait « La France est le four où cuit le pain de l'Église ». Voilà. C'était une façon d'expliquer que effectivement la pensée théologique française était quelque chose de très important au sein de l'évolution de l'Église catholique universelle.
1: On ne voit plus hein, pour l'instant Léon XIV puisqu'il est en train de revêtir, me semble-t-il, les ornements liturgiques,
0: c'est ça la sacristie de Notre-Dame.
1: Qui sont destinés à la procession. Donc on va retourner sur le parvis, Agathe Mahuet, Bruno Duvic. Quelle est l'ambiance dans l'attente du début de ces vêpres ?
2: Ambiance recueillie sous un grand soleil, l'attente, le suivi de cette cérémonie sur écran géant et l'impression de ce même plaisir et de cette même émotion, que ce soit à l'intérieur ou à l'extérieur, de ressentir, de partager un moment historique à la mesure de l'histoire de l'Église et de l'histoire de cette cathédrale, ce qui n'est déjà pas rien. Et voilà, et ce soleil qui fait beaucoup, effectivement, la prière des Vêpres, en principe, le soleil se couche, là il est encore assez haut, très chaud et très brillant. Voilà, et ça... ça contribue à faire de ce moment un moment très particulier.
4: Et pour vous décrire, Céline, aussi encore une fois, quand même cette île de la cité, parce qu'on vous parle depuis tout à l'heure de ce parvis de Notre-Dame et de cette foule de religieux, de curés réunis sous ce soleil brûlant, donc en deux blocs de chaises, très calmes effectivement, alors que l'orgue, lui, résonne très fortement depuis l'intérieur de la cathédrale. On est là devant les écrans géants qui retransmettent donc ce qui se passe à l'intérieur, mais derrière et tout autour, ben là, c'est vraiment très très calme parce qu'on le rappelle, il n'y a absolument personne d'autre que les religieux, les membres du clergé qui ont été autorisés, accrédités même pour vivre ce moment. Mais il n'y a absolument personne d'autre sur l'île de la cité. Des forces de sécurité, des pompiers, des gendarmes qui sont là et absolument pas de passants, même aux abords de ce que l'on aperçoit des quais. Difficile pour les curieux de venir jusque-là. En fait, l'ensemble du quartier a été bloqué, verrouillé, un peu comme toute une partie du chemin qu'a emprunté tout à l'heure le pape. Et donc c'est une atmosphère vraiment particulière, un temps réservé vraiment à ces religieux qui sont réunis là à Notre-Dame.
5: Et avec les journalistes, hein, puisque vous êtes sur le parvis de Notre-Dame. Voilà, dont vous, Agathe Mahué. Et Bruno Duvic, vous vouliez ajouter quelque chose, Frédéric Mounier.
3: Oui, moi, ce qui me frappe dans le regard des évêques et des cardinaux que je suis depuis ce matin, et pour certains que je connais depuis longtemps, c'est leur joie. C'est-à-dire que ce qu'ils vivent en ce moment, c'est une divine surprise. Mais en même temps, il y a un paradoxe, car ils savent bien que l'Église qui est en train de naître ou de renaître ne sera plus jamais celle d'avant, celle dans laquelle, eux, ils ont grandi. Et ils s'interrogent sur l'avenir de l'Église, et c'est ce côté laboratoire expérimental que Rome regarde avec beaucoup d'attention. Comment ça se passe, comment est-ce que cette nouvelle Église est en train de se construire par petites touches en France?
0: Oui.
5: Benoît de
0: Cimetti. Pour moi, deux des très grands défis que l'Église de France a à relever aujourd'hui et que cette visite pontificale vient raviver, c'est la place du plus petit, notamment, et la justice sociale. Alors, la question de la justice sociale dans un pays qui est en crise comme le nôtre, où on voit bien le nombre de gens qui souffrent et qui s'accroît de jour en jour, la question de la justice sociale est absolument centrale et l'Église doit reprendre une place dans cette situation-là, redire une parole, comme elle l'a dite à bien des reprises dans notre histoire, mais comme elle le dit avec une voix beaucoup plus basse depuis quelque temps. Donc la justice sociale est l'autre aspect, qui est un défi aussi pour nos évêques, c'est une Église qui devienne plus synodale, c'est-à-dire où tous les baptisés se sentent appelés vraiment à pouvoir participer ensemble à la réflexion et à l'action pastorale, sans laisser cette responsabilité exclusive au clergé ou à quelqu'un en particulier. Justice sociale et synodalité.
5: Justice sociale, c'est pour ça que Léon XIV a pris ce nom d'ailleurs, parce que voilà.
0: Et qu'il sera demain matin, tôt, avant toute autre chose, à la maison Baquita, dans le nord de Paris, porte de Clignancourt, qui est une maison qui a été ouverte il y a maintenant 5 ans pour accueillir des migrants, pour les aider à s'insérer dans la société française. Et je pense que c'est important qu'à l'occasion de la visite du pape, on puisse reprononcer des mots qu'on ne prononce plus aujourd'hui, y compris malheureusement dans l'Église. Migrants, l'accueil, la fraternité entre tous les hommes, quelle que soit leur origine et quelle que soit leur religion.
5: Frédéric Mounier.
3: Oui, le pape Léon XIV l'a dit en tant que citoyen américain. Il dit « Je suis migrant, fils de migrant, issu d'une famille de migrants ». Donc c'est un peu la même chose que le pape François. C'est une dimension très importante pour comprendre ces deux hommes-là.
5: Ouais, je citais son nom parce que donc il l'a pris en référence à Léon XIII qui prônait justement un catholicisme social, c'est-à-dire
3: une justice. Et le ralliement à la République, oui. Ce qui à l'époque était loin d'être gagné.
0: Absolument.
5: Alors je voudrais qu'on fasse un peu de politique quand même, puisque Léon XIV n'est pas réapparu, hein, et que donc le côté religieux, on peut faire un petit pas de côté, parce qu'il y a quand même, c'est aussi une visite politique, c'est un chef d'État, et puis il a eu des propos assez forts ce matin à l'Élysée. On va écouter notamment lorsque...

0: Léon XIV a dénoncé, je cite, « l'offre d'une mort programmée ». On l'écoute.
1: Je réaffirme avec force que la protection du droit à la vie constitue le fondement incontournable de tout autre droit humain. Il existe de nos jours la tentation d'attendre de la science une solution et une consolation à toutes nos souffrances. Le risque est souvent de tomber dans l'illusion. Lorsque la science et la technologie ne sont pas éclairées par la conscience, elles peuvent proposer des solutions immédiates qui semblent répondre aux désirs et aux douleurs des hommes et des femmes, mais qui en réalité peuvent gravement les détourner du bien auquel ils aspirent profondément.
0: Voilà, Léon XIV qui réaffirme son opposition très claire à la loi sur la fin de vie que la France a adoptée récemment. Je ne sais pas qui veut réagir, Frédéric. Bah,
2: c'est pas une nouveauté. C'est pas une nouveauté.
0: Non,
2: c'est
0: mais
2: la
0: il
2: position...
0: dit ça à l'Élysée, c'est lors de son premier discours.
2: Oui, voilà, et c'est ça qu'il faut noter. Mais c'est la position constante de l'Église et des papes depuis toujours, le respect de la vie de son début jusqu'à sa toute fin. Voilà. Donc là, c'est à la limite, c'est pas une information.
3: Non, c'est un homme qui n'a pas peur. Jean-Paul II disait « N'ayez pas peur », reprenant les mots du Christ. Léon vit cette absence de peur. Il parle publiquement à des hommes publics. Et en fin de compte, c'est bien normal aussi de pouvoir manifester son désaccord sans être ni indélicat, ni agressif, mais de dire les choses très clairement. Je pense que derrière tout ça, il y a aussi cette immense inquiétude de voir que quand on bouge l'équilibre des choses d'un millimètre, le curseur d'un millimètre, on désorganise et on bouleverse en fait profondément les choses, et notamment le rapport à la vie. Et il voit bien le pape, et autour de lui, on lui en parle, et nous voyons bien nous-mêmes sur le terrain, dans nos paroisses, dans les hôpitaux, pour les aumôniers qui les fréquentent, combien cette loi, elle est en train de modifier complètement des choses en profondeur. Juste un exemple, si vous voulez. Il y a quelques semaines de ça, une dame qui est très gravement malade depuis très longtemps, qui est en logement social au deuxième étage, elle ne peut plus descendre de chez elle parce qu'elle n'a plus la force de le faire. Elle demande un logement au rez-de-chaussée pour pouvoir sortir. Ça fait des mois qu'elle attend, pas de réponse. Elle me dit, j'ai envoyé une demande pour être euthanasiée en Belgique. Voilà. Et donc c'est ça aujourd'hui l'immense danger, c'est qu'on a déplacé le curseur et on fragilise un rapport à la vie de manière considérable.
0: Allez, revenons aux religieux, puisque ça y est, on a revu Léon XIV qui a revêtu ses habits liturgiques. Vous pouvez peut-être nous les décrire d'ailleurs. Qu'est-ce qu'il porte là, le pape ?
3: Alors, il porte une chape qui est une espèce de grande cape ornée, brodée. Et puis, il a sur sa tête une mitre. C'est la mitre, c'est le chapeau qui est revêtu par les évêques et qui rappelle la flamme de l'Esprit-Saint qui descend sur les apôtres et qui évoque aussi leur dimension d'enseignant. L'évêque enseigne le peuple chrétien. Et puis à la main, il a une crosse avec une croix qui est la crosse de Saint-Pierre qui manifeste qu'il est le berger du troupeau, comme un berger à son bâton qu'il conduit sur les bons chemins. Voilà. Et donc, il arrive à l'autel avec son cérémoniaire, avec derrière des clercs qui sont laïcs, hein, des grands clercs de Notre-Dame. Et il fait le tour de l'autel pour le saluer. Et puis ensuite, il va prendre place sur la cathèdre de l'archevêque de Paris, sur lequel l'archevêque de Paris est le seul à pouvoir s'asseoir en temps normal. Mais quand l'évêque de Rome vient, le temps normal n'est plus normal.
0: Voilà. La cérémonie, enfin l'office en lui-même, va commencer là, dans quelques secondes.
3: Il commence. C'est vraiment le début de l'office. Il va commencer par le signe de croix.
0: On a peut-être le temps d'aller au fil info et puis on va continuer à suivre cet office. Il est 17h21. On est avec Emmanuel Langlois. Et donc là, la première journée de la visite du pape en France à la Une.
4: Le souverain pontife qui célèbre ce soir les vêpres devant un public de 8000 ecclésiastiques, diacres et séminaristes à Notre-Dame de Paris après une déambulation en papa mobile, sous le soleil et sous les acclamations, tout à l'heure dans les rues de la capitale. C'est le premier pape à se rendre dans la cathédrale depuis sa réouverture en décembre 2024, 5 ans après l'incendie. Et puis dans son premier discours à l'Élysée ce matin, Léon XIV a prôné une juste laïcité face à l'IA. Il a aussi mis en garde contre l'avènement d'un paradis de machines, a-t-il dit. Emmanuel Macron, de son côté, a plaidé, lui, pour l'instauration d'une organisation internationale autour autour de l'intelligence artificielle. Dans l'actualité également, Yannick Jadot, suspendu des écologistes à titre conservatoire. Son parti reproche au sénateur de Paris d'avoir annoncé à la fin du mois dernier sur France Inter son soutien à Raphaël Glucksmann pour l'élection présidentielle du printemps prochain. 21 personnes arrêtées depuis le début de la semaine en marge de mobilisation dans des lycées de l'agglomération parisienne. D'après la préfecture, des élèves organisent des blocus pour dénoncer notamment leurs conditions de scolarité. D'après le rectorat de l'Académie de Créteil, le mouvement est en train de prendre de l'ampleur.
0: L'office des vêpres est en train de commencer à l'intérieur de la cathédrale de Notre-Dame. À l'extérieur, il y a les envoyés spéciaux de France Info, Agathe Mahué, Bruno Duvigue. Et vous pouvez suivre cet office, vous, sur des écrans géants. Alors dites-nous ce qui s'y passe.
5: Les épouses de diacres.
6: Eh bien oui, comme la foule rassemblée là sur le parvis et qui, pour suivre ce tout début de cérémonie, s'est levée. Avant de se rasseoir pour écouter maintenant ce mot d'introduction de Mgr Laurent Ulrich et
7: l'archevêque de Paris.
6: L'archevêque de Paris, voilà, qui introduit donc cette séquence des vêpres qui sont en train de débuter et que l'on suit effectivement depuis l'extérieur.
7: Et ça devrait être une intervention assez courte. On a vu tout à l'heure dans l'assistance le cardinal Mamberti, personnage clé de la curie à Rome. Et c'est l'homme qui avait prononcé le Habemus Papam le 8 mai 2025 au balcon de Saint-Pierre après l'élection de Léon. Voilà, Mgr Ulrich en train d'accueillir le pape, puis le discours, entre guillemets, le mot du pape dans le cadre de cette cérémonie des vêpres.
0: Donc ça va être un discours assez court
3: oui, c'est un mot de bienvenue.
0: De Léon XIV.
3: C'est normal que l'évêque du lieu accueille publiquement le Saint-Père quand il arrive dans sa cathédrale. C'est un mot de bienvenue pour lui présenter, j'imagine, en quelques mots la vie du diocèse de Paris et lui présenter en quelques mots rapides aussi les différentes personnes qui l'entourent pour ce temps de prière, les diacres et leurs épouses, les prêtres, les séminaristes, les religieux, les religieuses, les évêques et tout un tas de responsables d'église.
0: On peut s'arrêter pour ceux qui ne sont des profanes de la religion catholique, des diacres donc qui ont des épouses.
3: Oui.
0: Comment ça se fait?
3: Oui, c'est possible.
0: Qu'est-ce qu'un diacre?
3: Un diacre, c'est un homme qui est ordonné pour le service. Diacre en grec, ça veut dire le service, serviteur. Voilà. Et donc, il est invité à manifester dans l'Église, d'une manière particulière, ce visage du Christ qui vient servir les hommes et rappeler à la communauté dans laquelle il est envoyé, la paroisse, cette dimension du service qui est le fondement de la vie chrétienne, service du frère. Ce sont des hommes mariés qui ont une vie professionnelle et donc qui mènent aussi une activité professionnelle. Certains peuvent même être journalistes ou tout autre métier.
0: Ce ne sont pas des religieux.
3: Ce ne sont pas des religieux, non.
2: C'est l'une des particularités de l'Église de France, c'est de voir un grand nombre de diacres, justement, dont le nombre a explosé ces 20 dernières années. Alors, Benoît de Cinetti le rappelait, les diacres sont des hommes mariés. Quand ils divorcent, ça pose un problème pour l'Église.
0: Ah bon ?
2: Parce que l'Église ne sait pas comment faire, parce que ces hommes sont ordonnés. Et en même temps, la femme est censée l'accompagner, son épouse est censée l'accompagner dans ce chemin. Ça, c'est une première question. Et la deuxième question qui est en débat dans l'Église catholique en ce moment, c'est la question de l'éventuelle ordination de femmes diacres, de femmes diaconesses. C'est une chose qui a probablement existé dans l'histoire de l'Église. Il y a des commissions historiques qui se penchent là-dessus. La question est en débat et le pape François n'avait pas tranché là-dessus. Et je pense que le pape Léon XIV ne tranchera pas rapidement sur cette question-là.
0: Mais si vous dites qu'il y a de plus en plus de diacres, c'est peut-être parce qu'ils ont le droit de se marier. Alors ça pose encore éternellement la même question, Père Benoît de Cinetti. Et si on laissait les hommes d'église pouvoir se marier?
3: Alors vous savez qu'il y a des... Alors, sans beauté en touche, il y a des églises catholiques dans lesquelles les prêtres peuvent être mariés. Les églises d'Orient, on a vu tout à l'heure le pape saluer les représentants des églises d'Orient. Ils sont tout aussi catholiques que moi et ils peuvent être prêtres et mariés, pères de famille. C'est tout à fait possible. C'est une discipline qui est propre aux prêtres de l'église occidentale, de l'église latine, depuis le XIIe siècle, en gros. C'est une discipline, un jour peut-être sera-t-elle levée. En fait, bien malin qui peut le dire, pour l'instant, c'est pas franchement d'actualité.
2: Et il faut rappeler également que dans l'Église catholique ont été accueillis depuis Benoît XVI un nombre relativement important de prêtres mariés d'origine anglicane. C'est-à-dire qu'au sein de l'anglicanisme, les prêtres peuvent être mariés. Et les différentes églises anglicanes ont connu des soubresauts très importants, dû notamment à la possibilité d'ordonner des femmes. Il y a eu de grosses dissensions. Et donc un certain nombre d'entre eux sont arrivés avec femmes et enfants dans l'Église catholique. Et donc ils ont été réordonnés prêtres dans l'Église catholique. Et ils sont aux côtés aussi des prêtres issus des églises orientales. Donc il y a de tout dans l'Église catholique aujourd'hui. Alors ceci dit, maintenant, je pense que pour des questions d'unité, le pape Léon ne va pas, dans l'immédiat, bouger la discipline.
0: C'est pas un chantier prioritaire.
2: Non, parce qu'il voit trop comment ça se passe chez les anglicans et il n'a pas envie que ça secoue autant. Voilà.
3: Vous savez, l'Église catholique, elle est sur les 5 continents. Donc quand vous bougez le curseur d'un millimètre, vous le bougez en France, c'est très bien, les gens sont très contents, ça va dans l'air du temps. Mais au Cameroun, au Venezuela ou en Inde, les gens ne comprennent pas. Donc c'est ça aussi qu'il faut prendre en compte.
0: Écoutons ce qui se passe à l'intérieur de la cathédrale de Notre-Dame.

0: Père Benoît de Cinetti, qu'est-ce qu'on entend là, hein?
1: Alors, c'est un chant à Marie, hein, c'est... il me semble que c'est l'Ave Marie Stella, c'est un... l'hymne est ancien, c'est à Notre-Dame de Paris, évidemment. Les paroles sont chantées en latin et en français, les premières paroles sont « Salut, étoile de la mer, mère nourricière de Dieu, et toujours vierge, bienheureuse porte du ciel ». Et puis des couplets se suivent. Je vous salue Marie, une prière qui est familière à beaucoup d'hommes et de femmes, croyants, pratiquants ou bien plus discrets, mais qui, dans des occasions variées de tristesse et de joie, peuvent reprendre ces paroles toutes simples qui sont tirées de l'Évangile, hein, de la salutation de l'ange Gabriel à Marie, et puis de la réponse de Marie à la salutation de l'ange et puis d'Élisabeth aussi.
0: Et le pape chante aussi, hein?
1: Le pape chante, bien sûr, le pape chante, il connaît ses prières, le pape, vous savez.
0: Je n'en doutais pas. Allez, nous poursuivons notre édition spéciale dans une minute, parce qu'il est 17h30 sur France Info. Faisons un point sur l'info avec vous, Emmanuel Langlois.
2: Le pape qui célèbre donc en ce moment les vêpres à la cathédrale Notre-Dame de Paris devant 8000 personnes après une longue déambulation de plus d'une heure dans les rues de la capitale en papa mobile sous le soleil et déjà deux discours prononcés, l'un à l'Élysée à son arrivée en France ce matin et l'autre un peu plus tard au siège de l'UNESCO. Léon XIV qui a rendez-vous ce soir pour une veillée au Stade de France à Saint-Denis, entouré de 80 000 jeunes avant une messe, place de la Concorde, ce sera demain à Paris, mais XXL devant 600 000 personnes. La justice renvoie devant les assises 11 suspects pour le meurtre de Thomas Perotto. Ce lycéen de 16 ans, amateur de rugby, avait été tué en novembre 2023 à l'issue d'un bal dans le village de Crépol, dans la Drôme. Renvoyé donc ces 11 personnes avec la circonstance aggravante de racisme envers la race blanche et la nation française. Une douzaine de plaintes déposées après des agressions sur le campus de l'université d'Orléans. La source, située au sud de la ville d'Orléans. D'après la police du Loiret, alors que les appels à la vigilance se multiplient sur les réseaux sociaux, ces plaintes concernent des violences, tentatives d'extorsion et une agression sexuelle sur une jeune femme. Le coût des canicules de cet été, un premier chiffre, les vagues de chaleur à répétition qui ont frappé toute l'Europe cette année ont coûté 113 milliards d'euros, dont près des deux tiers en Italie, en Allemagne et en France, les pays les plus touchés selon un bilan fourni aujourd'hui par l'assureur Allianz. Le Kremlin, lui, dénonce une persécution au lendemain de sanctions de l'Union européenne à l'encontre de Xenia Fedorova. La chroniqueuse russe était déjà interdite de territoire français pour propagande en faveur de Moscou. Ses avoirs vont désormais être gelés. Lui sera aussi interdit de voyager à travers l'Europe. Ils étaient suspendus depuis plus de 6 mois après le déclenchement de la guerre au Moyen-Orient. Air France prévoit de reprendre demain ses vols vers Beyrouth au Liban. Les vols vers Riyad en Arabie Saoudite ne reprendront pas eux avant mardi prochain et ceux vers Dubaï sont suspendus jusqu'au 13 octobre inclus d'après la compagnie française. Et puis lui a été le plus rapide lors des qualifications, le Britannique George Russell partira demain en pole position du Grand Prix d'Azerbaïdjan de Formule 1 disputé sur le circuit urbain de Bakou.
0: C'était Emmanuel Langlois, l'édition spéciale continue sur France Info.
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0: Avec le pape Léon XIV qui est en train de célébrer les vêpres à Notre-Dame de Paris. Il y a eu au préalable cette déambulation dans les rues de la capitale sur sa papa mobile. Une foule immense était là pour saluer, pour accueillir le souverain pontife. Et parmi elles, deux femmes qu'a rencontrées Julie-Marie Lecomte. Alors, très heureuse évidemment d'avoir été là, mais un petit peu déçue quand même. Écoutez.
4: Écoutez, c'est normal, il faut appliquer ce qui est et se contenter de l'avoir vu passer. Et c'était vraiment quand même un joli moment, et avec beaucoup de joie et d'émotion. Et c'était un beau message de paix, de communion, et j'ai trouvé ça divin. J'ai trouvé ça divin, tout simplement. Oui,
5: Mais il est passé un peu vite, vous me disiez.
4: Oui, à mon avis, oui, il est passé un peu vite. Mais bon, il avait ses raisons et on ne peut pas juger. Oui, c'est dommage parce que c'est vrai, mais on l'a vu quand même.
5: On était tous là réunis.
6: Mais quand même, à
4: Place Saint-Michel, n'est-ce pas? Vous étiez où, vous placez?
6: Juste là.
4: Voilà, voilà.
6: Juste là.
4: Juste en haut, et donc c'était très agréable, et l'ambiance était joyeuse, les gens patients, il y avait en plus une musique en haut, là-haut, il y avait un petit orchestre, donc voilà.
6: Et puis en bas. Donc on a attendu quand même, mais il est passé vraiment... Vous faites un signe avec la main, il est passé comme une fusée. Absolument. Décevant. Vous seriez... Vous regrettez d'être venu, vous? Non, je regrette pas parce que j'habite à côté. Non, mais c'est pas grave, hein. J'avais rien à faire, je suis retraitée. Mais c'est plutôt que pour le voir si peu, d'abord le temps de prendre la vidéo et de regarder le portable, il s'est déjà passé. La preuve, je peux vous montrer la vidéo, hein. On voit rien du tout.
5: Bah, vous auriez peut-être dû pas prendre la vidéo.
6: Bah, profitez si, du moment. Un souvenir. Regardez. Mais il est passé comme... Je suis pas toute seule à le dire, hein. Il est passé comme une flèche. Attends, où est-ce qu'on voit?
5: Ah, mais elle est bien quand même, vous voyez bien.
6: On voit bien, on voit le flic, oui, qui passe entre eux. Voilà, hop, hop, hop, on voit rien du tout, vous voulez dire.
4: On l'a
6: même pas vu.
4: On a vu son visage.
6: Moi, non.
4: Oh, si.
6: Nous, non. Ah. Oui, mais vous, on n'était pas au même endroit.
4: Ah, parce que là-haut, vraiment, on a vu son visage.
6: Non, non.
4: Tout à fait. Et puis, c'est vraiment ses bras levés. Il nous témoignait de sa puissance,
6: nous,
4: et puis sa joie.
6: Il était pressé d'aller à Notre-Dame.
5: Ben, il est en retard. Mais les vêpres, on peut pas décaler l'horaire.
6: On est là.
5: Et hey, vous étiez au premier rang quand même, hein?
6: Oui. Oh, première loge.
4: Moi, j'habite très loin. J'ai fait l'effort de venir parce que je voulais absolument le voir.
6: Mais c'est pas un problème.
4: Ça, c'était vraiment une vraie joie. Puis en plus, j'avais acheté l'encyclique magnifique Humanité. Alors, vous pensez que j'étais joyeuse avec lui, hein. J'étais en communion pleine, vraiment, en plein cœur.
5: Voilà. Vous venez d'où? Vous me dites, je viens de loin.
4: Oh, de loin, non, pas très loin. Je viens du 16e quand même. Donc pour aller, comment dirais-je, pour trouver une solution, il a fallu, tout était fermé, il a fallu passer par, je ne sais plus, Barbès, Rochechouart, pour prendre la cité. Après, ça ne marchait pas. Donc c'était une expédition, mais elle valait la peine.
5: Merci.
7: Un échange qui nous a fait beaucoup rire ici en studio avec ces deux femmes qui étaient sur le parcours de Léon XIV dans Paris, l'une très joyeuse et puis l'autre un petit peu moins, qui visiblement a fait une vidéo où on ne voit pas grand chose, et ça nous a fait beaucoup rire avec Frédéric Mounier et le père Benoît de Cinetti. On va retourner puisque l'office des vêpres se poursuit, voilà, vous l'entendez derrière avec ce très joli chant et l'orgue évidemment de Notre-Dame que l'on entend. Mais je voudrais quand même qu'on prenne quelques minutes, Bruno Duvic, vous qui êtes sur le parvis de Notre-Dame, pour parler quand même du voyage assez hors du commun que vous avez fait tout à l'heure, parce que vous étiez dans l'avion avec le pape. Racontez-nous quand même ce trajet.
8: Ah ben écoutez, il y a des rituels dans ces voyages pontificaux. Une collation à l'aéroport de Fiumicino, terminal 5. C'est un terminal très particulier, souvent les chauffeurs de taxi ne connaissent pas. Une petite collation et puis à un moment, Salvatore Scolozzi, grand garçon costaud qui est celui qui mène les journalistes à la baguette pendant ces voyages, dit « Ragazzi, andiamo !» Et donc nous entrons Airbus A321 d'un bleu marqué Ita Airways. Le pape s'installe à l'avant. Tout à l'avant, à l'avant à gauche, la première place, les 80 journalistes sont à l'arrière. Et puis, à un moment du voyage, il vient saluer les journalistes. Chacun échange un petit mot avec lui. Ce matin, évidemment, l'une des questions qui revenait le plus souvent, c'était alors l'apprentissage du français. Où en êtes-vous? Je lui ai posé la question, comme d'autres. Il m'a répondu, j'ai travaillé un peu. Voilà, mais il nous a dit bonjour en français. Quelques mots qui ont trait à l'actualité. Il a pris interrogé par un confrère de CNN sur l'exclusion des journalistes de CNN de la salle de presse de la Maison Blanche, il a dit qu'il était très content qu'il y ait CNN et qu'il fallait qu'il y ait une diversité de journalistes. Un mot aussi sur la crise humanitaire à Ceuta. Crise humanitaire, c'est l'expression qu'il a employée. Et puis à 10h, l'appareil atterrit. La République accueille le pape. Brigitte Macron et Emmanuel Macron, le couple présidentiel, sur le tarmac de l'aéroport d'Orly. La garde républicaine, les honneurs militaires, et puis l'Élysée. Et l'Élysée, avec cette image de la voiture fermée, cette fois-ci du pape qui s'arrête au début de la cour, et le pape qui remonte seul cette cour de l'Élysée, les graviers d'abord, et puis le tapis rouge. Un long tête-à-tête, très long, avec Emmanuel Macron. Manifestement, ils avaient beaucoup de choses à se dire. Et puis les discours et ce moment politique, avec les guillemets que l'on peut mettre, mais quand même, moment politique. Emmanuel Macron qui évoque les actes anti-religieux, qu'ils soient anti-chrétiens, anti-juifs, anti-musulmans, qui dit que la laïcité n'est pas la négation de la religion. Et le pape qui a un discours très franc de défense de la vie. Je réaffirme avec force que la défense de la vie est, la défense de l'un des premiers droits, je cite de mémoire, qui parle de la GPA, qui parle voilà, des sujets qui ont pu créer le débat en France, qui défend l'enseignement catholique sous les critiques et sous les contrôles après l'affaire Bétaram. Ce pape, tranquille, a pris l'habitude de parler fermement aux dirigeants étrangers qu'il vient voir au fil de ses voyages. C'est ce qu'il a fait également avec Emmanuel Macron. Les deux hommes ont parlé d'intelligence artificielle également, les potentielles dérives de l'intelligence artificielle, et le président français qui propose l'institution d'une organisation internationale pour encadrer l'IA. Le pape y est revenu lors de son discours à l'UNESCO. C'était important d'aller à l'UNESCO parce qu'il ne suffit pas de prêcher la paix. Léon XIV en a pleinement conscience. Il faut aussi aider, soutenir les institutions qui promeuvent la paix. Et c'était le sens de sa visite à l'UNESCO, défendre le multilatéralisme. Et puis, je parle un peu plus bas parce que les chants viennent de se taire ici à Notre-Dame. Voilà, l'arrivée, la déambulation en papa mobile peut être plus rapide que prévu. On a entendu le témoignage de cette dame. Et cette cérémonie des vêpres, et cette joie simple, et ce moment quand même d'histoire, ce pape américain qui entre dans Notre-Dame 7 ans après l'incendie.
0: Frédéric Mounier, je vous ai vu lever le doigt. Sur quoi vouliez-vous réagir ?
9: Oui, on a vu dans l'assistance tout à l'heure, parmi les femmes religieuses, sœur Nathalie Bécard, qui est une religieuse française, diplômée d'HEC et qui, au Vatican, depuis déjà plusieurs années, copilote le synode. Le synode, c'est cette grande assemblée qu'a évoqué tout à l'heure le père Benoît de Cinéti, qui réfléchit avec des clercs, avec des laïcs, des hommes, des femmes de tous les continents du monde, qui réfléchit à l'avenir de l'Église. Il faut dire que sous l'Empire, si j'ose dire, du pape François et du pape Léon XIV, il n'y a jamais eu aujourd'hui autant de femmes en charge de responsabilité au Vatican. Deux des dicastères, c'est-à-dire les ministères du Vatican, celui qui est en charge de la vie consacrée, de la vie religieuse, et l'autre qui est chargé de du développement,
0: je vous propose
9: sont dirigés par des
0: femmes. Léon XIV qui prend la parole.
10: Cette année se sont écoulées depuis que le monde entier, retenant son souffle, a vu la cathédrale s'embrasser dans un incendie effroyable. À l'époque déjà, nous avions levé les yeux, déconcertés, conscients de l'impuissance humaine face à l'impondérable. Cette douleur n'était pas seulement celle des catholiques, ni celle des seuls croyants. Nous avons pris conscience en cette heure dramatique que Notre-Dame est plus qu'un monument. La participation collective à la reconstruction et aujourd'hui la splendeur des résultats révèle que le cœur d'un peuple bat en ce lieu, que nous sommes au centre vital d'une civilisation, que le passé et l'avenir s'étreignent, que les ciels et la terre se rencontreront. J'ai souhaité vous rencontrer en ce lieu symbolique de l'Église en France. C'est pour moi une joie d'en avoir franchi les seuils. Il y a un instant, comme le font chaque jour des milliers de frères et de sœurs qui viennent ici du monde entier. Le simple fait d'y entrer nous met en face d'une beauté qui parle à notre cœur inquiet et l'appelle à la paix. En rendant cet espace à l'humanité tout entière, on a bien compris à quel point chaque visiteur peut se laisser régénérer par ce qu'il voit, entend et ressent. Les institutions publiques, ecclésiale et privée, impliquée dans la restauration de Notre-Dame, ont ainsi contribué, par leur apport spécifique, à réactiver les parcours culturels, existentiels et spirituels que la cathédrale révèle. Dans ce contexte, l'Église a interprété sa mission non seulement en termes de conservation, mais aussi de créativité, en faisant vivre la tradition avec l'audace de ceux qui ont de la foi et sont tournés vers l'avenir avec espérance. Je tiens à en remercier Monseigneur l'archevêque, ses collaborateurs et la communauté diocésaine de Paris qui ont également imaginé un parcours pastoral de première annonce et d'initiation chrétienne accessible à tous. Le baptistère, qui se trouve à l'entrée comme une bénédiction et une invitation, en est le signe.
0: Voilà l'homélie du pape Léon XIV qui se poursuit à Notre-Dame de Paris. Le pape qui a bien sûr évoqué l'incendie de la cathédrale de 2019. Père Benoît de Cinetti, vous la connaissez très bien, cette cathédrale. Il y a eu sa réouverture en 2024 et pas de pape François. Pour quelle raison? Ça avait fait beaucoup de bruit.
1: Alors j'y étais, moi, le soir de l'incendie à Notre-Dame. Donc j'ai un souvenir particulièrement fort de ce moment. Je passais la nuit là. Pourquoi est-ce que le pape François n'est pas venu? Parce qu'en fait, il n'avait pas de voyage pastoral prévu en France. Il a été invité à la réouverture, mais un pape se déplace pas pour une inauguration,
0: pour une cathédrale, peut-être la plus grande cathédrale du monde.
1: L'inauguration elle-même était en plus une inauguration publique. Je veux dire de personnalité. Il y avait un côté aussi un peu paillette, un peu showbiz. Et qu'est-ce que vient faire un pape là-dedans? Il a rien à y faire. Il y a des cathédrales qui sont inaugurées dans le monde entier. Il faut pas être trop franco-français non plus. Il y a tout le temps des cathédrales qui sont inaugurées dans le monde entier. Le pape se déplace pas à chaque inauguration de cathédrale. Alors, évidemment, on est parisien, on est français, on aime notre cathédrale de Paris, mais le pape François, ben, pour lui, c'est une cathédrale, certes, d'un peuple important, d'un pays important, mais c'est pas la cathédrale du monde non plus.
0: C'est un non-sujet, Frédéric Mounier. Donc.
9: Oui, c'est un non-sujet, d'autant plus que, vu de Rome, à cette époque-là, ce jour-là précisément, le pape avait rendez-vous avec la foule romaine. C'était la fête, si je me souviens bien, de l'Immaculée Conception, place d'Espagne, et donc il y a 20 000 Romains qui étaient là et qui l'attendent année après année. Et le pape est l'évêque de Rome, c'est le curé de Rome. Il a considéré que c'était plus important d'être avec son peuple que d'être à cette inauguration.
0: Un dernier mot, Benoît de Cinetti, parce que vous faisiez partie de la structure qui a piloté la reconstruction de Notre-Dame. Là, quand vous la voyez comme ça, alors en plus avec un pape à l'intérieur, comment vous la trouvez et qu'est-ce que vous vous dites? Waouh, on y est arrivé.
1: Je dis qu'il y a des gens magnifiques dans ce pays qui sont capables de faire des miracles, et que tous ses compagnons, tous ceux qui ont œuvré pour la reconstruction, du général Georges Lain à son successeur Philippe Joffre, ont fait un travail absolument exceptionnel, et que oui, ben voilà, on peut de temps en temps dire un peu cocorico, c'est quand même un pays où on peut faire ça, c'est quand même pas rien, quoi.
0: Vous restez bien sûr avec nous. Oui, Frédéric Mounier, un dernier mot.
9: Et le pape reconnaît cette dimension parmi les paroles qu'il vient de prononcer. Il a dit « Le cœur d'un peuple bat en ce lieu ». Il reconnaît cette dimension nationale.
0: Et on se souvient en effet de l'émoi national et même mondial au moment de l'incendie. Vous restez bien sûr avec nous, messieurs Frédéric Mounier et père Benoît de Cinetti. Juste après le fil info de 17h47, on va vous retrouver. Et Léon XIV célèbre en ce moment, Emmanuel Langlois, les vêpres en la cathédrale Notre-Dame de Paris.
2: Et le pape qui prononce précisément l'homélie au premier jour de sa visite en France, c'est le premier souverain pontife à se rendre dans le monument depuis sa réouverture en décembre 2024, 5 ans donc après l'incendie d'avril 2019. Après une déambulation de plus d'une heure en papa mobile dans les rues de Paris, sous le soleil et sous les acclamations du public devant 300 000 personnes environ, Léon XIV est attendu dans la soirée au Stade de France à Saint-Denis pour une veillée XXL entourée de 80 000 jeunes venus de toute la France. Dans le Cher, le compagnon de la femme de 47 ans retrouvée morte à son domicile dimanche dernier dans la commune de Château-Maillon a été arrêté ce matin. Il a été placé en garde à vue. Les enquêteurs soupçonnent un féminicide. D'après les résultats de l'autopsie, la victime a succombé à de multiples lésions traumatiques. Zinedine Zidane fête ses grands débuts de sélectionneur avec la France, l'équipe de France de football, en déplacement en Turquie ce soir pour le compte de la première journée de la Ligue des Nations. Coup d'envoi du match à 20h45. À suivre en direct sur France Info.
0: 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Et nous retournons à Notre-Dame de Paris, plus précisément sur le parvis où nous attend Agathe Mahuet. J'imagine que c'est un silence sans jeu de mots religieux pour écouter l'homélie du pape en ce moment.
11: Département des régions Alors effectivement, c'est très très calme et tous ces religieux qui sont là dans cette foule toujours rassemblée sur le parvis, eh bien, toutes ces personnes écoutent très attentivement le pape qui s'exprime depuis tout à l'heure. Quelques milliers de personnes donc sous nos yeux, on l'a dit, quasiment que des religieux, hein, des sœurs, des prêtres, quelques laïcs consacrés, une poignée de gilets rouges aussi qui sont des bénévoles, de simples laïcs chanceux d'être eux aussi dans ce moment privilégié donc pour les religieux et les fidèles donc de l'Église catholique, et chacun écoute attentivement toujours sous ce soleil de plomb. Un tout petit détail, parce qu'on a vu tout à l'heure passer des bénévoles aussi avec des bidons d'eau pour tenter de rafraîchir un petit peu les personnes qui sont là, et voilà, cette séquence se poursuit, Bruno, avec tout ce monde très attentif, bien sûr.
8: Et un mot de ce qu'est en train de dire le pape. Au fond, il a commencé par rappeler ce qu'était l'incendie il y a 7 ans, ce qu'a signifié la reconstruction, l'importance sociale que cela a eu, à quel point Notre-Dame est entrée dans l'histoire de tout, dans la vie de tous les Français ces dernières années. Et il ajoute, à l'adresse du clergé à qui il s'adresse, que à cette occasion-là, au fond, l'espace de l'Église s'est élargi, et il les encourage à garder cet espace de l'Église le plus large possible, le plus ouvert possible. Ça, c'est Léon, le pape missionnaire. C'est quelque chose qui revient très fréquemment dans son discours. D'abord, c'est une partie de sa vie. Il a été missionnaire au Pérou. Et puis voilà, aller au devant des gens, assumer l'identité. L'identité, c'est pas le bon terme. Assumer sa foi, son catholicisme, ses valeurs, et ouvrir à la société.
7: Frédéric Mounier.
9: Oui, assumer l'ouverture. Je voudrais citer ces propos que le pape vient de prononcer. L'Église n'est pas un refuge dans lequel on se replierait pour se protéger de son époque. Il s'agit là d'une véritable tentation, et le pape souhaite vacciner ceux qui l'écoutent contre cette tentation.
10: Dans la louange, tout ce que la culture et la tradition lui transmettent.
7: Et on apprend à l'instant par le Vatican qu'il y avait environ 300 000 personnes le long du parcours tout à l'heure dans les rues de Paris pour voir le pape. C'est un chiffre qui vient de tomber donc, et qui nous vient du Vatican. On va revenir justement sur le dispositif qui a été mis en place, Sébastien Baer, pour sécuriser tout ça, parce que 300 000 personnes, c'est pas rien. Alors expliquez-nous comment tout cela s'est monté et a été instauré.
12: Oui, alors on parle déjà, Céline, de dispositif de sécurité hors norme. Oui. Pourquoi ? Bien parce que le pape a un double statut. Il est à la fois chef d'État et chef des catholiques. Et il figure donc, très logiquement, parmi les personnalités les plus exposées au monde. Tout doit donc être millimétré, la logistique, l'organisation, la sécurité. On peut même cette sécurité la qualifier de draconienne, hors norme, avec une attention toute particulière portée à la double séquence parisienne aujourd'hui et demain, qui draine beaucoup de spectateurs. Vous l'avez dit à l'instant, selon les chiffres communiqués par le Vatican, 300 000 personnes tout à l'heure le long du parcours de 2500 mètres qui a mené le souverain pontife jusqu'à Notre-Dame, et 600 000 encore attendus demain, à minima, pour la messe géante en plein air qui se tiendra à la Concorde et sur les Champs-Élysées.
7: Et cette sécurité draconienne dont vous parlez, Sébastien, comment elle se traduit en chiffres ?
12: Alors le pic de la mobilisation, c'est clairement aujourd'hui, avec 15 000 policiers, gendarmes, tireurs de précision, vous savez, les tireurs d'élite qui sont postés sur les toits, ouais. Et militaires de l'opération Sentinelle sont déployés. Demain, ils seront un peu moins, ils seront 12 000. Sur les quais du métro, dans les rues, il y a du bleu partout, c'est la promesse du préfet de police de Paris. Et puis, il faut ajouter à ce dispositif 2500 pompiers pour cette première visite, on l'a dit, d'un pape à Paris depuis celle de Benoît XVI en 2008. À événement exceptionnel, dispositif exceptionnel, dixit le ministre de l'Intérieur Laurent Nunez. Alors c'est vrai, aucune menace particulière n'a été identifiée, mais rappelons que le risque terroriste reste toujours particulièrement élevé en France. Un large périmètre est aussi interdit à la circulation, au stationnement dans le centre de Paris, et 28 stations de métro sont fermées.
7: Il faut préciser aussi que le pape arrive en France accompagné de son propre service de sécurité.
12: Oui, les agents de la gendarmerie vaticane et de la garde suisse, ils sont facilement identifiables avec leur costume cravate sombre et leur oreillette. Ces hommes sont chargés d'assurer la protection de Léon XIV lors de ses déplacements. Et puis, pour pouvoir intervenir en cas d'urgence, l'équipe médicale papale emporte aussi une réserve de sang du groupe sanguin évidemment, de Léon XIV. Et puis enfin, dans des hôpitaux qui ont été identifiés à l'avance, à Paris, à Lourdes, à Metz, les étapes du voyage du souverain pontife, eh bien, une chambre privée, sécurisée, aménagée comme une véritable suite, doit pouvoir accueillir le pape à tout moment, H24, en cas d'urgence médicale.
0: Merci beaucoup pour ces précisions, Sébastien Baer. Cela nous amène à évoquer le coût de cette visite, parce qu'elle fait un petit peu polémique. 27 millions d'euros, la visite du pape en France, dont 20 millions rien que pour Paris.
9: Il y a un chiffre qui n'a pas encore été donné, ouais. C'est le coût des mesures de sécurité que vous venez d'évoquer là.
0: Est-ce qu'on les connaît ?
9: Pour l'instant, ça n'a pas encore été évalué.
0: Sébastien.
12: Oui, elles sont chiffrées. Alors, je vous avoue, je n'ai pas les chiffres en tête. En tout cas, elles sont partagées. C'est l'État français qui prend en charge la grande partie de la facture et une partie est aussi supportée par l'Église.
0: Alors, l'Église, donc, qui doit trouver 20 millions d'euros là, pour cette étape parisienne de Léon XIV. Il y a eu des dons, pas assez, visiblement. Oui. Père Benoît de Cinéti, comment l'Église va s'en sortir là ?
1: Il y aura 600 000 personnes demain sur les Champs-Élysées, il y aura une quête, on verra bien après. Vous voyez, c'est pas très compliqué. Je pense que les gens ont tous conscience que ce voyage a un coût, on le répète suffisamment et c'est naturel, et que ben, c'est aux catholiques d'y participer, les premiers et le plus généreusement possible. Moi, je suis pas du tout inquiet sur la manière dont les gens vont y participer. Demain, sur les Champs-Élysées, il y aura une quête. Je vous assure que la générosité des fidèles sera au rendez-vous.
0: Oui, Frédéric Mounier.
9: Oui, c'est un paradoxe, parce que l'Église de France, elle est vraiment fauchée en ce moment. La plupart des diocèses sont en situation de quasi-faillite, à part le diocèse de Paris, Lyon, Marseille, etc. Mais sinon, les diocèses ruraux, c'est très très difficile. Le Vatican non plus, au-delà des apparences, les palais apostoliques...
0: Parce que le Vatican là, ne paye rien, hein.
9: Eh bien oui, c'est-à-dire que ce sont même les journalistes qui payent le pape dans l'avion. Sauf que Air France, là, va quand même offrir l'avion pour les trajets en France. Donc le Vatican, de son côté, est un peu comme un aristocrate fauché, si vous voulez. C'est-à-dire qu'il a beaucoup de châteaux, il a beaucoup de maisons, mais il a beaucoup de frais et il a de moins en moins de revenus.
0: Pourquoi le pape continue à faire de tels déplacements ?
9: Mais parce que c'est vital.
0: Vit au-dessus de ses moyens ?
9: Oui, tout à fait.
0: Ah, oui.
9: Mais c'est vital. C'est vital. Et puis le pape a confiance, comme l'Église, dans tous ses fonctionnement, c'est la confiance dans la Providence. Et ça
1: puis,
9: marche.
1: Et puis le pape, il est invité.
9: Oui.
1: Il dit pas que comme un caprice, je vais aller en France dans un mois. Il est invité par l'Église et par l'État français. Donc c'est, quand on invite quelqu'un, la moindre des choses, c'est qu'on prenne en charge son séjour.
0: Est-ce qu'il faut faire payer l'entrée de Notre-Dame ?
1: Ah, mais là, c'est un peu tard.
0: Ça peut être un levier. Non, mais pas pour aujourd'hui.
1: Moi, je sais que les positions sont extrêmement diverses. Moi, je suis absolument opposé à faire payer l'entrée d'un lieu de culte, quel qu'il soit.
0: Ouais.
1: Parce que
0: c'est pas le cas partout, hein.
1: Non, c'est pas le cas partout, mais à Rome, par exemple, les lieux de culte sont gratuits. La basilique Saint-Pierre, elle est gratuite. Alors à Florence, à Venise, dans des villes hyper touristiques qui sont un peu des Disneyland maintenant, on fait payer tout parce que voilà, tout a un prix. Mais je pense que ça serait une erreur parce que, en fait, si vous voulez, on l'a dit tout à l'heure, Frédéric Mounier l'a très bien dit, c'est-à-dire que l'Église catholique, elle n'appartient pas aux catholiques, elle doit être ouverte à tous, en permanence, y compris ses bâtiments. Et donc, restreindre l'accès à ceux qui peuvent payer, c'est déjà se priver de quelque chose. Par contre, qu'on dise aux tours opérateurs, qu'on prélève une taxe sur les tours opérateurs dans les forfaits qu'ils prennent aux touristes qu'ils trimballent à Paris, moi j'ai rien contre.
0: Frédéric Mounier.
9: Et le pape vient de confirmer, il vient de déclarer, vous êtes les gardiens de cette maison ouverte. Cette maison doit rester ouverte et gratuite.
0: En parlant de la cathédrale
9: Absolument.
0: De Notre-Dame. Voilà. Elle n'est pas plus longue que prévu, l'homélie de Léon XIV. Je pensais que ce serait plus court.
9: Non, a priori, il s'en tient à son texte.
1: Puis il lit en français, ce qui est remarquable.

0: L'incendie n'a pas touché et qui resplendit à nouveau devant nous. Que Marie, qui a gardé le Verbe dans ses entrailles,
1: Léon XIV qui parle de la statue de la Vierge à l'Enfant, qui a une histoire particulière avec l'incendie, Père Benoît de Cinetti.
2: Quand on a pu entrer dans la cathédrale à la fin de l'incendie, avec l'archevêque, le président de la République et quelques autres, on est resté figé, bouleversé par cette image. Les projecteurs des pompiers qui faisaient briller la croix glorieuse au fond de la cathédrale. Et puis devant, eh bien, l'autel et la Vierge. En fait, quand tout s'est effondré, la flèche un peu orgueilleuse, la toiture de la cathédrale, quand tout était effondré, c'est comme si on nous disait, en fait, l'essentiel est là, c'est-à-dire la croix, l'autel et puis la prière de Marie.
1: Elle était totalement intacte.
2: Totalement intacte, oui.
1: Là encore un miracle.
2: En tout cas, un clin d'œil.
1: En tout cas, un clin d'œil. Il y a une copie qui est installée à l'extérieur.
2: Qui avait été, pendant les travaux, installé sur le parvis de la cathédrale. L'original avait, lui, été déplacé dans l'église Saint-Germain-l'Auxerrois. Mais tout est rentré dans l'ordre maintenant.
1: Chacun a repris sa place.

0: Un petit mot très rapide, mon père.
1: À Notre-Dame, le chant sacré est d'une extrême importance et qu'on y a développé une scola qu'on entend actuellement d'enfants avec une maîtrise d'adultes qui chante magnifiquement.

0: Vous êtes sur France Info, l'édition spéciale consacrée aux vêpres et au pape à Notre-Dame se poursuit. Il est 18h. Un point sur l'info avec vous, Marc Potvin.
1: C'est une star internationale qui est attendue ce soir au Stade de France. Pas une pop star, mais un pape. Léon XIV va assister à une grande veillée de prière avec 80 000 jeunes. Pour l'instant, il célèbre les vêpres à Notre-Dame. On suit ça sur France Info. Avant d'arriver sur place, il a déambulé à bord de sa papa mobile dans les rues de Paris. Le Vatican a compté 300 000 personnes le long du parcours. Bonsoir Julie-Marie Lecomte.
2: Bonsoir.
1: Vous avez suivi cette déambulation. Le pape est passé très vite.
2: Et surtout quand, comme Axel, on l'attendait depuis 2 heures avec un bébé de 6 mois dans les bras.
3: Je suis arrivée à 14h30 pour espérer faire bénir mon fils Barthélémy. C'est une chance immense d'avoir une bénédiction du pape après son baptême. C'est le faire rentrer dans l'église d'une très belle manière avant de pouvoir un jour, j'espère, aller à Rome pour le voir de nouveau.
2: 16h40, la papa mobile est en vue, Barthélémy tenu à bout de bras au premier rang. Mais le pape ne s'arrête pas.
4: Vous êtes un peu déçu.
3: Non, parce qu'il l'a vu, il lui a fait un signe de loin. Donc il l'a quand même vu. Et il l'a béni.
5: Vraiment aperçu, c'était un peu rapide. Hein. Je pense qu'il aurait pu prendre un peu plus de temps.
6: Très très très ému. Et en plus, on a partagé l'énergie avec tout le monde.
5: C'est des frissons. Donc,
4: Véronique, elle me montre son bras, en fait, avec les poils un peu hérissés, effectivement.
5: Ouais, c'est émouvant. Je pense qu'on verra ça peut-être qu'une seule fois dans sa vie.
2: Pas de vêpres pour le grand public, mais ils sont nombreux ici à avoir leur place pour la messe de demain, place de la Concorde.
1: Julie-Marie Lecomte avec les moyens techniques de Romain Luquiens pour France Info. La visite du pape en France a commencé ce matin à l'Élysée avec un discours devant les autorités françaises. Léon XIV a parlé de l'intelligence artificielle et du risque, selon lui, de perdre notre humanité au milieu du paradis de machines. Il a aussi abordé les questions bioéthiques. Le souverain pontife dénonce l'offre d'une mort programmée 2 mois après l'adoption définitive par le Parlement de la loi créant un droit à l'aide à mourir. Le livre de Tellison, Aurélien, a décroché le prix Fnac, mais il n'aura pas le Goncourt. C'était ça, ou mourir, et retiré de la liste des romans en compétition pour le prestigieux prix. L'auteur canado-haïtien est soupçonné d'avoir eu recours à l'intelligence artificielle pour l'écrire. Matteo Maestracci, l'Académie Goncourt ne veut pas être éclaboussée par la polémique.
7: Écarté de la liste de 16 auteurs en lice pour le prix Goncourt qui sera décerné le 3 novembre, décision dictée par la volonté de préserver l'intégrité du prix Goncourt et celle de l'Académie.

0: midi son communiqué et la suite est encore plus directe, disons, évoquant les plagiats dont son auteur s'est rendu coupable au fil du temps qui viennent d'être révélés, ainsi que du résultat convergent de plusieurs analyses mettant en évidence le fait que « C'était ça ou mourir », titre du roman, est selon toute vraisemblance très largement le produit d'une intelligence artificielle. Fin de citation. Avant-hier, sur l'antenne de France Info, le président de l'Académie Goncourt, Philippe Claudel, appelait pourtant, je cite, à ne pas jeter l'opprobre sur l'écrivain québécois d'origine haïtienne, mais c'était avant les révélations sur des plagiats antérieurs au livre. De son côté, Boréal, l'éditeur canadien de Tellison Aurélien, a suspendu la campagne promotionnelle autour du roman officiellement pour assurer son bien-être.
1: Matteo Maestracci du service culture de France Info. C'est un drame qui avait causé un profond émoi, mais aussi beaucoup divisé, la mort d'un adolescent lors d'un bal de village dans la Drôme à l'automne 2023. Thomas Perrotto, 16 ans, poignardé à Crépol. Certains à l'extrême droite avaient parlé de francocide. Débat politique qui est aussi devenu un débat juridique. Et aujourd'hui, les juges d'instruction ont décidé de renvoyer devant la cour d'assises 12 suspects, dont 11 pour meurtre. Et ils retiennent la circonstance aggravante du racisme, Pierre de Cossette.
2: Pour les deux juges d'instruction en charge de l'enquête de Crépol, Thomas a pu être tué, écrivent-ils, en raison de son appartenance vraie ou supposée à une prétendue race, en l'occurrence la race blanche et la nation française. Dans l'ordonnance de mise en accusation, un document long de 300 pages adressé aujourd'hui aux avocats des accusés et des victimes, les deux magistrats s'appuient sur la vingtaine de témoignages de participants au bal de Crépol qui disent avoir entendu des phrases comme « on est là pour tuer des blancs », mais aussi sur des messages dans les téléphones des suspects évoquant une bagarre avec des Français. Satisfaction du côté des victimes que cette circonstance aggravante soit retenue, mais incompréhension chez les accusés qui, pendant plus de 2 ans et demi d'enquête, n'ont pas été poursuivis pour cela. Alain Faure est l'avocat de 5 d'entre eux.
3: L'ordonnance de mise en accusation est évidemment une surprise et est incompréhensible, puisque ce sont les magistrats instructeurs eux-mêmes qui ont écarté cette circonstance aggravante de racisme initialement à l'ouverture de leur instruction, qu'il n'y a pas l'ombre d'un élément nouveau qui permette d'étayer cette circonstance aggravante, et il est évident que nous allons frapper d'appel cette ordonnance qui me paraît dénuée de tout fondement.
2: Et la justice devra se prononcer d'ici 4 mois dans un bras de fer juridique qui oppose aussi des magistrats entre eux. Le mois dernier, le procureur de Valence avait détaillé les raisons pour lesquelles, selon lui, on ne pouvait pas affirmer que le meurtre de Thomas à Crépol était raciste.
1: Pierre de Cossette du service police-justice de France Info. Un trentenaire interpellé et placé en garde à vue ce matin dans l'enquête sur la mort d'une femme de 47 ans à Châteaumeillan dans le Cher. Il s'agit de son compagnon qui a été recherché depuis que le corps de la victime a été découvert chez elle dimanche. Air France prévoit de reprendre sa liaison Paris-Beyrouth demain. Elle a été suspendue il y a plus de 6 mois au lendemain du début de la guerre au Moyen-Orient. Aux États-Unis, Donald Trump, satisfait de la visite du président chinois qui se termine aujourd'hui, il parle d'une visite très positive pour les deux pays. Xi Jinping mentionne, lui, 2 autres occasions de rencontrer son homologue américain d'ici la fin de l'année. Le sommet de l'APEC en Chine, mi-novembre, et le sommet du G20 en Floride au mois de décembre. La seule athlète française médaillée aux Jeux de Paris, suspendue provisoirement, Sirena Samba Mayela, vice-championne olympique du 100 mètres et est sanctionnée pour 3 manquements à ses obligations de localisation. Annonce de l'unité d'intégrité de l'athlétisme, autrement dit l'agence antidopage de la Fédération internationale. Bonsoir Jean-Pierre Blimaud.
4: Bonsoir.
1: La Française risque jusqu'à 2 ans de suspension, ce qui pourrait la priver des Jeux de Los Angeles en 2028.
4: Alors, il ne s'agit pas d'une suspension à la suite de la découverte d'un produit dopant, mais d'un manquement à une obligation faite aux sportifs de transmettre leur lieu d'entraînement, de stage, de compétition. Et lorsque cela n'est pas fait, s'ils sont absents ou ont mal rempli leurs informations, cela entraîne 1 manquement et 3 manquements, plus connus sous le nom de no-show en anglais, peuvent entraîner une suspension. Alors, intégrée dans un groupe cible de l'agence, Sirena Samba Mayela était censée transmettre chaque jour à un créneau d'un quart d'heure pour pouvoir être contrôlée et elle a donc été provisoirement suspendue en raison de ses 3 manquements. Championne d'Europe et vice-championne olympique du 100 mètres haies en 2024, la Française qui vit et s'entraîne aux États-Unis depuis fin 2023 s'est fait beaucoup plus discrète depuis 2 ans. Son entourage insiste sur le fait qu'elle n'a jamais fait l'objet du moindre contrôle antidopage positif, que la procédure en courte porte exclusivement sur des obligations de localisation et qu'elle continue de répondre dans les délais impartis et de coopérer. Reste que Sirena Samba Mayela risque jusqu'à 2 ans de suspension qui pourrait lui faire manquer les prochains Jeux de Los Angeles en 2028.
1: Jean-Pierre Blimaud en direct sur France Info, merci à vous. 32 ans après ses débuts en équipe de France de foot, Zizou dispute ce soir son premier match en tant que sélectionneur des Bleus. Turquie-France, rencontre de Ligue des Nations dont le coup d'envoi sera donné à 20h45. Elle se joue à Izmit, à 1h30 de route d'Istanbul. Bonsoir Julien Froment.
5: Bonsoir.
1: Vous êtes déjà sur place pour France Info. Une première pour Zidane avec des changements à commencer pour le capitaine Kylian Mbappé.
5: Oui, Kylian Mbappé en effet attendu dans le couloir gauche de l'attaque des Bleus. Alors ça peut vous paraître anecdotique, mais en fait c'est le premier acte fort de Zinedine Zidane, sélectionneur de l'équipe de France. Il avait déjà un peu préparé le terrain lors de ses derniers points presse en rappelant qu'il aimait beaucoup l'avant-centre du Real Madrid à ce poste. Le positionnement de Kylian Mbappé, un éternel débat sous Didier Deschamps qui avait fini par céder en laissant l'attaquant seul en pointe. Ça fait 2 ans depuis la demi-finale perdue à l'Euro contre l'Espagne que Mbappé n'a pas joué sur l'aile. Évoluer dans un couloir, ça demande beaucoup plus d'efforts défensifs, ce qui n'est pas vraiment le fort de Kylian Mbappé. En tout cas, il n'aime pas ça et il ne s'en cache pas. Le voir dans ce registre, eh bien, c'est un premier choix tactique clair et assumé de la part de Zinedine Zidane. Tout le monde doit faire les efforts, y compris le meilleur buteur de l'histoire des Bleus. Si ce changement est bien confirmé ce soir, cela aura 2 conséquences. Ousmane Dembélé occupera la pointe de l'attaque de l'équipe de France et Michael Olise le couloir droit, soit leur poste de prédilection en club au Paris Saint-Germain et au Bayern.
1: Julien Froment sur France Info. Turquie-France, premier match de Zinedine Zidane au poste de sélectionneur des Bleus, c'est donc dès 20h45 ce soir et c'est à vivre sur France Info.
6: Évidemment, ce sera donc un mix, on sera en spécial pour ce match de foot et puis aussi on suivra évidemment la veillée du Pape qui démarre à 21h au Stade de France. On va tout de suite partir sur le parcours de la déambulation qu'a fait le Pape avant d'arriver à Notre-Dame, 2,5 km avec une foule en liesse qui l'a salué. Audrey Abraham, vous êtes arrivé sur la place Saint-Michel, c'est-à-dire vers la fin du parcours. Est-ce que la vie reprend son cours là, il y a moins de monde?
7: C'est ça, la vie reprend son cours, on peut le dire. Donc j'ai descendu le boulevard Saint-Michel, hein, j'ai suivi le parcours du pape après son passage et tout a repris vie très vite. Dans les 10 minutes qu'on suivit, les bénévoles sont passés avec leur haut-parleur pour demander à la foule d'évacuer. Ils ont progressivement retiré les rubalises, les barrières de sécurité qui avaient été décorées à l'effigie de la visite du pape. Vous savez, ce logo en couleur qui ressemble à une rosace de cathédrale sur laquelle on aperçoit plusieurs symboles. Voilà, tout ça a été rapidement remballé, ni vu ni connu. Alors descendant le boulevard Saint-Michel, j'ai croisé quand même de nombreux CRS toujours postés sur le parcours, mais la vie reprenait son cours, les commerces sont rouverts, il y avait même du monde en terrasse hein, à certains endroits. Je rappelle que tout le parcours officiel de la déambulation du pape se faisait dans des quartiers, sur des portions de rue qui sont très commerçantes. Et là, sur la place Saint-Michel où je me trouve, il reste une 50aine de personnes très éparpillées. La sécurité civile, le SAMU qui reste posté pour l'instant. Et puis on aperçoit la cathédrale Notre-Dame de Paris de loin et on entend même les vêpres qui résonnent. Mmh.
6: Le Vatican nous disait tout à l'heure qu'il y a eu 300 000 personnes qui étaient massées le long du parcours. Alors je ne vais pas vous demander quel chiffre, votre chiffre à vous Audrey, mais en tout cas, vous avez bien vu qu'il y avait une vraie ferveur populaire. Il y avait énormément de monde.
7: Il y avait du monde, il y avait une vraie ferveur populaire. Certains étaient déçus, pensaient qu'il y aurait plus de monde que ça quand même. Ah. Puisque derrière les barrières, on était à 3-4 rangées de personnes. En tout cas, là où j'étais au niveau du boulevard Port-Royal. Mais il y avait une ferveur énorme, effectivement. Et quand le pape est passé, ça a permis aussi à la foule de courir après la papa mobile, enfin sur les côtés du parcours pour suivre la papa mobile. Papa mobile qui est passé très vite, donc il y a eu quand même quelques déçus, notamment des mamans qui attendaient pour la bénédiction pour leurs enfants. Il y avait une maman qui était là avec son bébé de 2 mois, mais qui m'a dit que finalement elle avait senti qu'il y avait eu le regard et qu'il l'avait béni sa petite fille de loin. Donc voilà, chacun se finalement même les déçus ils trouvaient quand même une part de bonheur.
6: Mais oui, ça dépendait aussi du côté où on se trouvait. Hein. Léon XIV regardait à gauche, on était à droite. Bah forcément, là, on est déçu à ce moment-là. Mais globalement, au moins, ces gens étaient là et ont vécu ce moment assez historique. Hein. La visite à Paris du pape Léon XIV, père Benoît de Cinéti, en parlant justement de ce parcours. Donc, on a vu, et on le voit aussi souvent place Saint-Pierre, des mamans montrer leur bébé au pape pour qu'il concilier une bénédiction. Elle date de quand, cette tradition ?
8: Je pense que c'est aussi vieux que l'histoire de la religion en général. C'est-à-dire que les mamans ont toujours voulu mettre leurs enfants là où il fallait pour qu'ils reçoivent toutes les bénédictions possibles. L'évangile en témoigne, il y a une scène d'évangile bien connue où les enfants, quand Jésus est dans un village à parler à la foule, les enfants jouent autour de lui, les mamans ont poussé leurs enfants vers lui, les disciples veulent les faire partir en disant « Allez, laissez les grandes personnes discuter en paix » et Jésus dit « Non, laissez les enfants venir à moi ». Il y a toujours eu cette image que l'enfant représente évidemment celui qui sait que pour vivre, il a besoin de l'amour dont il est aimé. Et donc, il est à ce titre une image qui nous est renvoyée à nous, adultes, qui souvent pensons pouvoir nous en tirer tout seuls par nos seules forces.
6: Il a évoqué l'enfance tout à l'heure dans son discours à l'UNESCO, Léon XIV, Frédéric Mounier, en disant que tout enfant naît nu et pauvre. Il a tenu à rappeler ça.
9: Mais c'est vrai, c'est la spécificité de l'espèce humaine, c'est que nous avons besoin d'autres que nous pour pouvoir continuer à vivre et grandir, et nous avons besoin de leur amour. Et c'est ça que l'Église ne cesse de dire.
6: On retourne sur le parvis de Notre-Dame. On est avec Agathe Mahuel, une des envoyées spéciales de France Info. Vous suivez tout ça sur les écrans géants. Racontez-nous ce que vous voyez autour de vous, Agathe.
10: Eh bien, on se rapproche, en fait, ça y est, de la fin de cette cérémonie des vêpres, avec probablement d'ici quelques minutes le pape qui va sortir de la cathédrale et déjà un petit peu de mouvement à nouveau sur le parvis. Les religieux qui sont là sous nos yeux commencent à quitter leurs chaises et à se déplacer un peu. On a vu tout à l'heure on a entendu surtout d'ici, de l'extérieur, les chants sacrés d'enfants, une maîtrise d'adultes aussi, tout cela a résonné, l'orgue de la cathédrale encore en ce moment, donc à l'intérieur de Notre-Dame et jusque sur le parvis, à l'issue de l'homélie de Léon XIV, le pape en habit liturgique que l'on voyait là sur les écrans géants et qui s'est exprimé longuement, 25 minutes environ, totalement en français. Et c'est important de le préciser pour ce pape américain, Léon XIV, qui a débuté son discours par le souvenir, bien sûr, d'il y a 7 ans, l'incendie terrible de Notre-Dame. Nous avions alors pris conscience, a-t-il dit, que Notre-Dame est plus qu'un monument, la participation collective à la reconstruction et aujourd'hui, je cite encore le pape, la splendeur du résultat révèle que le cœur d'un peuple bat en ce lieu, que nous sommes au centre vital d'une civilisation. Le pape qui évoque donc aujourd'hui la résurrection de cette cathédrale où il est venu célébrer ses vêpres, cette cérémonie que l'on a donc suivie sous un soleil de plomb. Je vous le disais tout à l'heure, mais c'est vrai que c'était l'un des éléments visibles, des bouteilles d'eau distribuées à plusieurs reprises à tous ces membres du clergé parce que voilà, c'est ce qui a marqué aussi cette journée de chaleur dans Paris, donc pour ces quelques milliers de personnes réunies là pour cette cérémonie des vêpres.
6: À 18h15, il me semble que les températures ont dû baisser et que ça doit être beaucoup plus agréable.
10: C'est vrai, je vous promets.
6: Moi, et dans mon studio, voilà, climatisé, évidemment, je ne m'en rends pas compte. il sort là, vous le voyez ou pas, Léon XIV ? Il sort de la cathédrale ?
10: Pas encore, mais c'est une question de minutes probablement, puisque la cérémonie, elle touche à sa fin. Et voilà, on sent que chacun attend effectivement le retour du pape Léon XIV sur le parvis. On vous fait signe quand on le revoit par ici, bien sûr.
6: Qu'est-ce qui va se passer, Benoît Tsinetti, là ? Qu'est en train de faire Léon XIV qu'on ne voit plus à l'écran ?
8: Voilà, il est en train de se dévêtir de ses ornements liturgiques, okay. De saluer sans doute le clergé de la cathédrale, avant de reprendre sa haute. Ce qui me frappe en voyant les images de la foule dans la cathédrale et sur le parvis, c'est que peut-être certains l'auront remarqué, les prêtres et les diacres n'ont pas revêtu l'aube, qui est le vêtement liturgique que nous revêtons pour les offices dans les églises, lorsque nous sommes dans les églises. Alors, sans doute qu'il y a derrière des questions de sécurité pour ne pas que les gens viennent avec des sacs et que du coup, qu'ils ne soient pas empêtrés dans les aubes s'il fallait gérer un mouvement de foule, je ne sais quoi. Mais ce qui me frappe, du coup, c'est qu'on voit l'incroyable diversité des hommes et des femmes qui sont présents, religieuses, avec leur tenue religieuse, et des hommes prêtres et diacres, et les prêtres notamment, leur diversité. Vous avez des prêtres qui sont en soutane, d'autres qui sont en clergyman avec une chemise noire, d'autres qui sont avec un jean et une chemise à col ouvert. On voit bien que ce sont des hommes de toute sensibilité, de toute tradition, et qui sont rassemblés là, comme autour de leur pasteur, pour pouvoir prier avec lui, se laisser enseigner par lui et se laisser envoyer par lui au peuple qu'ils doivent accompagner.
6: Ça aussi, cela vous émeut peut-être, Frédéric Mounier, cela vous surprend.
9: Comment oui, c'est-à-dire que
6: quel regard portez-vous sur ce que vous voyez là ?
9: C'est la vie de l'Église, c'est la vie de l'Église avec cette grande diversité. Alors, au jour le jour, c'est souvent compliqué à vivre, car l'Église catholique en France n'échappe pas au phénomène de polarisation et de clivage que nous vivons dans la société. Les sensibilités sont diverses et il n'est pas toujours facile de se parler. Mais ce qui est intéressant avec la personnalité de Léon XIV, c'est qu'il est lui-même membre d'un ordre religieux, et donc dans le cadre de la vie consacrée, il y a une forme de démocratie qui existe, ce qu'on appelle la démocratie capitulaire, du nom du chapitre, qui réunit ces hommes ou ces femmes pour décider de leur vie commune. Et donc il a cette habitude-là. On discute beaucoup ensemble, on échange, on fait le point et ensuite on décide. Et donc c'est important que ce soit un homme qui ait ce logiciel-là en tête, qui soit à la tête de l'Église catholique universelle. Et sur ce plan précis, il poursuit l'œuvre du pape François qui avait mis en œuvre cette synodalité, disons, de façon à ce que la parole circule plus librement, plus facilement dans l'Église pour aboutir à l'élaboration de décisions communes.
8: Et qui sait bien, j'en ai l'intime conviction, comme son prédécesseur, que pour que l'Église puisse continuer à avancer, servir la bonne nouvelle du Christ, il faut que le clergé accepte à chaque génération, et je parle en connaissance de cause, de se convertir, c'est-à-dire de ne pas rester figé dans des traditions, dans des habitudes, mais d'accepter, non pas d'épouser, comme on dit trop facilement, l'esprit du monde, mais d'être à l'écoute du monde, de ses appels, et de voir comment ces appels modifient notre manière d'agir et de vivre au quotidien.
6: L'édition spéciale sur France Info consacrée à ces vêpres qui sont en train de s'achever à Notre-Dame de Paris, célébrée par Léon XIV. Cette édition spéciale va continuer et continue avec d'ailleurs le fil info de Marc Potvin à 18h19 et beaucoup de monde pour voir la déambulation du pape. C'était cet après-midi à Paris.
1: 300 000 personnes le long du parcours. D'après le Vatican, Léon XIV était à bord de sa papa mobile qu'il a déposée à Notre-Dame où le souverain pontife vient de célébrer les Vêpres. Ce soir, il sera au Stade de France pour une grande veillée de prière avec 80 000 jeunes. La Garonne en situation de crise entre les Pyrénées et Toulouse, conséquence de la sécheresse prolongée. Elle contraint à un niveau jamais connu de restriction d'usage de l'eau dans la zone. 136 communes sont concernées. Yannick Jadot paye son soutien à Raphaël Glucksmann, candidat de place publique à la présidentielle. L'ex-candidat des écologistes à l'Élysée est suspendu temporairement de son parti. Et puis le roman « C'était ça ou mourir » retiré de la liste des livres en compétition pour le prix Goncourt en raison des accusations de plagiat et d'utilisation de l'intelligence artificielle qui vise son auteur, Télisson Aurélien. L'Académie Goncourt souligne que son rôle est de promouvoir et couronner la littérature écrite par des femmes et des hommes.
6: Et en attendant de voir réapparaître Léon XIV pour achever cet office des Vêpres, revenons sur ce qui s'est passé ce matin à l'Élysée où le pape a été accueilli par Emmanuel Macron. Ils ont eu un long entretien ensemble, plus de 30 minutes, je pense 45 même, c'était le premier discours ensuite du pape à l'Élysée, aux côtés du président français. Vous y avez assisté, Paul Barcelone, et cette prise de parole, elle a donc un petit peu tardé.
11: Très long entretien, c'est vrai, en tête à tête, 45 minutes au moins au premier étage ici au palais de l'Élysée. Auparavant, Emmanuel Macron avait descendu les quelques marches du perron et foulé le tapis rouge déroulé pour l'occasion, pour accueillir bien sûr Léon XIV qui avait lui davantage le visage serein et impassible.
12: C'est pour la République française un grand honneur. Et aussi une grande joie que de vous accueillir aujourd'hui sur notre sol.
11: Alors au pupitre, le chef de l'État s'exprime en premier, rappelle le chantier pour la reconstruction de la cathédrale Notre-Dame de Paris. Il évoque aussi la laïcité qui n'est à ses yeux pas la négation de la religion. Emmanuel Macron plaide aussi pour une organisation internationale autour de l'intelligence artificielle pour qu'elle ne reste pas concentrée entre les mains de quelques géants.
12: L'intelligence artificielle bouleverse déjà le travail, la création, la recherche, l'éducation, l'information, le lien social. Elle décuple nos capacités mais substitue la prédiction au jugement, la performance à la conscience et nous conduit à déléguer une part de notre liberté.
11: L'IA, sujet de prédilection du pape Léon XIV, mais sujet de consensus aussi avec lui. Léon XIV s'inquiète ce matin dans la salle des fêtes de l'Élysée de l'avènement, je le cite, d'un paradis des machines.
13: N'aie pas peur de notre humanité au milieu des paradis des machines qui envahissent, conditionnent notre quotidien.
11: Vous l'entendez, le pape appelle donc à un discernement éthique. Son discours

0: était très attendue. Léon XIV s'exprimera lundi devant des chefs d'État européens sur le thème de l'Europe, naturellement. L'occasion probablement de nouveaux messages très politiques.
1: Un consensus sur l'IA, mais il y a eu aussi des sujets qui fâchent. Hein.
0: Oui, car Léon XIV s'est globalement fait piquant, offensif, parfois cinglant, en français dans le texte. Le pape appelle à remettre, par exemple, l'enseignement catholique au cœur du paysage éducatif, alors qu'il sait les questions qui traversent la société, avec en toile de fond l'affaire Bétaram qu'il ne nomme pas. Mais surtout, le pape a parfois donné l'impression de faire la leçon sur la fin de vie. La loi a été récemment adoptée en France.
2: Je réaffirme avec force que la protection du droit à la vie constitue le fondement incontournable de tout autre droit humain.
0: Léon XIV fustige la GPA, la gestation pour autrui, l'achat d'organes, les offres de mort programmées qu'il présente même comme des dérives. Juste avant lui, Emmanuel Macron avait quasiment anticipé cette mise en garde.
3: L'éthique est l'un de nos grands sujets français. Où est la frontière entre le bien et le mal ? Comment concilier les progrès technologiques, notre conscience, notre attachement à la dignité humaine ? Et soyez assurés, très Saint-Père, que tous les Français, moi le premier, vous écouteront avec le plus grand intérêt.
0: Vous allez rencontrer la France, patrie de la liberté, avec sa passion pour le débat permanent, a dit Emmanuel Macron au pape Léon XIV, très applaudi au moment donc de lancer cette visite historique. Il a assuré que la France était très souvent au cœur de ses prières.
1: Merci Paul Barcelone depuis l'Élysée où donc Léon XIV a prononcé son premier discours de la journée. Il y en a eu un deuxième ensuite à l'UNESCO. Et là, il est en train progressivement de quitter la cathédrale Notre-Dame. On est toujours avec nos deux consultants Frédéric Mounier et le père Benoît de Cinetti. Léon XIV est en train de saluer des personnes en fauteuil roulant. Et ensuite, alors c'est pas complètement terminé les vêpres, hein.
4: Ah si, c'est terminé. Ça y est. L'office est terminé, là il est en train de partir de Notre-Dame et avant de quitter la cathédrale, il salue comme souvent dans ces moments-là des personnes âgées, malades, handicapées qui ont été admises à entrer dans une chapelle ou dans la sacristie pour sur son passage qu'il puisse les saluer et les bénir.
1: Frédéric Mounier.
5: Oui, je voudrais juste souligner un point méconnu de dissension et d'écart entre la France et le Saint-Siège que le pape a évoqué d'un mot dans son discours, mais je voudrais attirer l'attention là-dessus. Le Vatican est fermement opposé à la dissuasion nucléaire. Or, la dissuasion nucléaire, c'est l'un des fondements de la Ve République. Et donc là, il y a quelque chose qui reste d'année en année de tension entre Rome et Paris. Et ça a été évoqué ce matin dans le discours.
1: Et pas seulement avec Paris, donc j'imagine, puisque la dissuasion nucléaire est partagée, notamment par le reste de l'Europe. Donc là, Bruno De Vic, on va vous retrouver. Vous êtes sur le parvis de Notre-Dame. Je ne pense pas que vous aperceviez encore le pape, mais il ne va pas tarder à sortir.
6: Non, on suit encore ça sur France Info et sur les écrans géants. Il est en train de remonter la nef dans l'autre sens. Et le public de religieux, de prêtres, de diacres, ce public qui a participé à cette cérémonie des vêpres, et comme beaucoup de Parisiens aujourd'hui, il a envie de saluer, de toucher le pape, de se faire bénir. Donc c'est ce qui se passe. Depuis quelques minutes, on a vu le pape notamment effectivement saluer et bénir des personnes handicapées, installer un point précis de l'église. Et là, il remonte la nef pour ses saluts avant d'en sortir et de terminer cette cérémonie des vêpres où il a placé au fond l'église de Notre-Dame, au cœur de la société, l'église de Notre-Dame qui s'est ouverte à la société comme un modèle présenté au clergé. On a répété lors de cette émission spéciale les chiffres, malgré la hausse des baptêmes d'enfants et d'adolescents, la tendance est à une baisse des vocations. Et donc voilà, cette ouverture qu'a incarnée Notre-Dame peut être un modèle pour l'église, pour attirer plus de monde. C'est le pape missionnaire, Léon XIV, longtemps missionnaire au Pérou, et qui insiste beaucoup depuis le début de son pontificat sur cette volonté d'aller vers les gens. L'Église doit aller vers les gens, assumer sa présence, ses valeurs, son discours et sa foi.
1: Le pape qui est en train de serrer la main des religieux et religieuses qui la lui tendent en remontant la nef avant de quitter cette magnifique cathédrale de Notre-Dame. On a encore eu l'occasion vraiment de l'apprécier et de l'admirer hein, grâce à ses vêpres. Père Benoît de Cinetti, donc là, les vêpres, c'est terminé. Quelle est la suite du programme là, pour Léon XIV?
4: Logiquement, il devrait regagner la nonciature, qui est l'ambassade du Vatican à Paris.
1: La nonciature apostolique, voilà, c'est là où il loge.
4: Avenue du président Wilson, dans le 16e. Et là, il doit, j'espère qu'il aura un moment pour se reposer quelques instants, pour prendre une
1: collation. Là, la journée a été très longue pour lui.
4: Bah, oui, enfin, vous l'avez suivi, on l'a suivi, on voit bien que c'est quand même du non-stop. Nous, on est assis dans un studio, lui, il est quand même
1: et il a 71 ans.
4: Au cœur du dispositif. Oui, et puis c'est lui qui est au cœur de dispositif, donc il y a beaucoup d'émotions. On voit son regard, ce qui me frappe dans son regard, il a un regard souvent très ému, on voit ses yeux un peu humides, on voit que c'est un homme qui manifeste beaucoup d'émotions.
1: Et son sourire,
4: aussi.
1: Ça y est, je crois sourire. Que vous le voyez apparaître sur le parvis, Agathe Mahué, Bruno Duvic, je ne sais pas qui est en ligne avec
7: nous. Alors, on est en train de se demander où il se trouve, parce qu'on le voit grimper quelques marches, oui. Bruno, je crois que vous avez reconnu. Ah, le voilà qui se trouve, en fait, au pied de la statue de la Vierge à l'enfant.
8: Pile au milieu de la façade.
7: Exactement, parce qu'on est un peu loin, mais on l'aperçoit, ça y est.
8: Il y a un micro juste à côté. Je me demande s'il ne va pas y avoir une prise de parole du pape, alors que les gens sont à nouveau debout sur leurs chaises pour saluer et acclamer le pape Léon XIV à la sortie de cette cérémonie des vêpres, avec cette façon qu'il a d'accueillir les clameurs en se tenant les mains, en saluant de temps en temps avec un air un peu gêné, un peu modeste, mais voilà, content. Heureux de partager ce moment avec les fidèles qui applaudissent longuement.
7: Sobriété et humilité, et c'est ce qui plaît beaucoup à certains, en tout cas des religieux avec qui on a pu parler tout à l'heure. Cette belle sobriété dans sa façon d'être. Et le voilà qui se tourne d'ailleurs vers la statue de la Vierge à l'enfant. Donc on est au pied de la cathédrale Notre-Dame, donc sur le parvis. Il est un petit peu en hauteur, grimpé sur ces quelques marches. Et un moment de silence à l'instant, peut-être... Derniers instants de communion avant ce chant qui doit être le Salve Regina, oui. Je pense que l'on chante traditionnellement voilà. À l'issue d'un office des vêpres donc.
8: Et qui est entonné par les quelques milliers de personnes qui sont ici sur le parvis. Voilà.
7: Et que Léon XIV chante aussi.
8: La figure de la Vierge très importante pour ce pape, pour le pape François, pour le pape Jean-Paul II. On mesure à Rome à quel point. Le culte à la Vierge a de l'importance pour une partie des catholiques, peut-être encore plus qu'à Paris, même si ici nous sommes à Notre-Dame de Paris, donc c'est le lieu idéal pour ce culte à la Vierge.
7: Le pape qui tourne le dos d'une certaine façon aux membres du clergé qui sont réunis sur le parvis pour s'adresser à cette Vierge Marie dans ce moment de chant, ce Salve Regina donc.
8: Et le soleil qui cette fois-ci est en train petit à petit de tomber, même si la lumière est encore très claire sur Notre-Dame. Mais voilà, on n'a plus du tout le même tableau qu'au moment où le pape Léon XIV est entré. La lumière baisse, il y a un peu d'ombre qui se dessine sur la façade de Notre-Dame de Paris.
7: Oui, très belle lumière.
8: Et ce chant à la Vierge.
1: Salve Regina, ça veut dire salut reine.
4: Salut ô reine de miséricorde. C'est une prière très ancienne aussi, qui est chantée en latin et qui est, qui vient de résonner devant la façade de Notre-Dame, devant cette statue qui est une statue de la Vierge à l'enfant, qui est utilisée pour les processions, notamment lors de la fête du 15 août, et qui est aussi une statue très très ancienne et très précieuse de la cathédrale.
1: Ça, c'est la copie ou c'est l'original ?
4: Non, il y a plusieurs statues de Vierge à l'enfant. Ah. Celle de pierre, en pierre, qui était dans le cœur, celle-là est en argent.
1: Alors, que se passe-t-il ? Le pape est toujours sur cette petite estrade, mais c'est vrai que... Est-ce que vous y... Alors, voilà, ça y est, il s'en va, il dit... Voilà, il salue l'archevêque de Paris, Monseigneur Laurent Ulrich. Et a priori, il doit y avoir une rencontre avec le maire de la capitale, Emmanuel Grégoire. Hein.
4: Ah bah, vous voyez, il n'a pas fini, oui, il n'a pas fini son programme, le Saint-Père. Hein. Bah, c'est pas très loin. C'est pas très loin. C'est sur le chemin.
1: Il a dû venir à pied. De toute façon, tout est bouché, donc oui. Il n'a pas eu le choix.
4: C'est sur le chemin. Après, j'espère qu'il pourra se reposer un peu avant de repartir au Stade de France.
1: Le Stade de France, c'est à partir de 21h, mais on peut peut-être déjà y aller parce que les portes ont commencé à ouvrir. Alors, c'est uniquement pour les jeunes. Alors, les jeunes, c'est 17-35 ans. Bah,
4: c'est voilà, c'est pas nous.
1: Parlez pour vous, mon père. Non, non, je ne suis pas dedans non plus. Voilà, donc cette soirée, cette veillée de prière avec le pape pour 80 000 jeunes qui se sont inscrits. Et vous êtes à l'extérieur du Stade de France, Emma Sarango, avec... vous n'êtes pas toute seule.
7: Hein. Céline. Ouais, et tout à fait dans la tranche d'âge. Avec les
1: c'est pour ça que vous avez le droit d'y aller.
7: Au moyen technique, absolument. On est privilégiés hein, ici. Vous savez que c'est le lieu de tout ce voyage apostolique qui a eu le plus de succès, puisque les billets, les 80 000 billets gratuits hein, pour cette veillée se sont arrachés en une demi-heure à peine. Et je suis avec des petits privilégiés, du coup, Claire Guimette, Maëlys, Victor et Brieux, une petite bande qui a une petite vingtaine d'années qui se sont connues au scout. Claire, vous me disiez, on a essayé d'avoir des places et au début, on n'a pas réussi, c'est ça?
9: Exactement, ça a été compliqué et puis finalement, grâce à des petits filons, on a réussi à trouver des places. Donc on est trop contente d'être là ce soir. Voilà.
7: Alors, c'est ici l'endroit... Jeunes, hein, Céline, hein, le moment un peu cool évidemment de ce voyage.
1: On vous a savez vu, qu'on ne dit plus du tout de jeunes quand, jeune, quand on est jeune.
7: Ben, je sais, je me sens déjà tellement Asseline, n'enfoncez pas le clou. Mais quand on a pris le RER avec Hélène Langlois pour venir, il y avait comme des chants de supporters, hein, des Alléluia, mais version ultra un petit peu dans le RER. Ça nous donnait déjà l'ambiance. Et puis là, en arrivant, on a vu des croc-tops I love Pape Léon. On a vu même des maillots de foot floqués 14. Avec Pape Léon au-dessus et Brieux qui fait partie de cette petite bande. Brieux, vous avez créé vous-même une marque de t-shirt pour, vous me disiez, revendiquer sa foi, mais de façon cool, quoi, de façon décontractée.
10: Exactement, c'est une marque qu'on a créée il y a un an et demi avec deux copains, ça s'appelle Fidem. Et en fait, le but, c'est vraiment d'aider les jeunes à porter leur foi au quotidien et d'assumer dans la vie de tous les jours. Et là, on est trop contents parce qu'on a vendu plus de 1500 t-shirts pour cet événement, uniquement pour la venue du pape. Et là, on les voit portés par les autres jeunes. Et ça fait énormément de plaisir parce qu'on a beaucoup travaillé pour ça. Donc voilà.
7: Avec ces mots hein, qu'a prononcé le pape Léon, la pace sia convoi, que la paix soit avec vous, parmi ces premiers mots. Alors Maëlys, Victor, vous me disiez, l'idée c'est de montrer eh bien, que être catho aujourd'hui, c'est pas avoir une soutane et des sandales. Quoi.
11: Oui, exactement, l'idée c'est d'être cool et sympa, on est comme tout le monde et on est heureux d'être ici, de se rassembler entre jeunes et de partager notre foi. Et c'est important que la jeunesse soit présente ce soir.
7: Victor, pourquoi c'est important pour vous d'être là?
12: De montrer que le catholisme n'est pas mort en France, qu'on est capable de vivre cette ferveur entre jeunes autour du pape.
7: Et Guimette, on entend hein, déjà les chants à l'intérieur du stade. Ça a commencé avec Natacha Saint-Pierre qui a chanté tout à l'heure l'hymne de ce voyage apostolique. Il y a d'autres artistes, d'autres chanteurs qui contribuent à ce rajeunissement, notamment celle qui a représenté un Monroe la France à l'Eurovision récemment.
13: Oui, il y a plein de chanteurs qui sont aussi là pour témoigner leur foi et aussi, je pense, faire rayonner cette veillée du pape et la faire connaître à plus de gens qui ne connaissent pas forcément le catholicisme. Et c'est génial d'avoir ces artistes qui communiquent sur leur foi à tout le monde.
1: Parmi ces artistes, Emma, je voudrais quand même qu'on écoute Natacha Saint-Pierre parce que peut-être que vous n'avez pas pu l'entendre non plus. C'est elle qui a un peu ouvert le bal de ce prologue musical.
7: Oui, avec Grégory Turpin.
1: Voilà, exactement, qui est l'auteur, hein, le compositeur de cette chanson, qui est l'hymne en fait de cette visite papale. Écoutez.

0: Natacha Saint-Pierre et Grégory Turpin qui interprètent Pour que le monde ait la vie. Juste un petit mot, Pour que le monde ait la vie, c'est le slogan de cette visite. Qui veut nous en parler, Père Benoît de Cinéthu ou Frédéric Mounier? Pourquoi ce slogan-là?
1: Ah ben, c'est le slogan, c'est plus qu'un slogan, c'est un commandement, c'est un envoi que le Christ donne à ses disciples d'aller dans le monde entier pour porter la bonne nouvelle, pour manifester l'amour de Dieu. Et c'est ce que le pape, c'est la mission du pape, c'est la mission de tout chrétien, mais c'est une mission éminemment attachée à la fonction à la fonction pontificale. Il est là pour au service de cette bonne nouvelle.
0: C'est un passage de l'évangile.
1: Un serviteur.
0: Oui. Pour que le monde ait la vie, devise du voyage de Léon XIV en France. Et donc, cet hymne que vous entendez, signé Natacha Saint-Pierre et Grégory Turpin. On va retourner sur le parvis de Notre-Dame parce qu'il se passe des choses un petit peu partout. Et du coup, on n'a pas pu suivre en direct, mais vous allez nous raconter ce qui vient tout juste de se terminer, Agathe Mahué et Bruno Duvic. C'est la rencontre entre Léon XIV et le maire de Paris, Emmanuel Grégoire, qui lui a présenté la maquette de la nouvelle Notre-Dame.
2: Oui, c'est ça, au son des cloches, la grande sonnerie des cloches que l'on vient d'entendre et qui marque la fin des vêpres. Effectivement, un temps d'échange un petit peu différent de tout ce qui a précédé ici à Notre-Dame, puisque Emmanuel Grégoire, le maire de Paris, oui, a présenté en effet au pape cette maquette représentant la cathédrale aujourd'hui entièrement rénovée. Évidemment, c'était important aussi d'avoir cette séquence-là. Le pape a bien sûr mis Notre-Dame et sa restauration au cœur de son discours tout à l'heure. Donc ils viennent d'échanger de là où nous sommes. Je ne sais pas si c'est toujours en cours.
0: Ah non, c'est terminé. Le pape est reparti.
2: Avec le maire de Paris. Ouais. Alors, il est reparti, mais pas totalement. Il n'a pas encore quitté le parvis. Toute la foule, d'ailleurs, est toujours là pour l'instant. On peut encore espérer peut-être le voir échanger brièvement avec les religieux.
3: Et un tout petit mot sur ce que disait le père de Cinéthu. Léon XIV a 71 ans. C'est un pape jeune par rapport aux images qu'on a en tête de Jean-Paul II les dernières années, les images de Benoît XVI, les images de François à la fin de son pontificat. Mais même pour un pape jeune, c'est une journée absolument dantesque. Il a dû se lever très tôt, moins tôt que nous, mais tout de même très tôt pour prendre l'avion à 8 heures. Il a encore cette longue cérémonie au Stade de France. C'est vraiment des performances sportives impressionnantes, des performances physiques impressionnantes. Frédéric Mounier, qui a suivi beaucoup de voyages, il y a des voyages en Afrique qui durent 10 jours, voire beaucoup plus, même sous Jean-Paul II. Il y a cet aspect-là aussi dans un voyage pontifical. Il faut tenir le coup, quoi.
0: C'est épuisant, vraiment, Frédéric Mounier.
1: C'est tout à fait
2: une
1: épuisant.
2: Une partie des religieux.
1: Oui, oui.
2: Alors, je indiquais simplement qu'une partie des religieux avaient quitté leur chaise et s'étaient déplacés là, tous serrés le long des barrières, peut-être avec l'espoir de voir repasser le pape dans l'autre sens, parce que ça a été rapide ici aussi pour le voir passer tout à l'heure. Donc il y a de nombreuses soutanes noires là qui sont rassemblées au bord du parvis, mais voilà, rien de certain sur le départ. On voit désormais aussi, juste pour vous indiquer, des panneaux Stade de France qui sont brandis un petit peu partout par des bénévoles, peut-être plus probablement même à destination des journalistes pour leur indiquer le chemin vers ce qui suit dans cette très longue journée, en effet, et qui va se poursuivre donc avec la veillée au Stade de France.
0: Ah, la journée qui a commencé par ce trajet en avion, et vous en avez fait hein, des trajets en présence de pape, Frédéric Mounier, voilà. C'est vrai que c'est épuisant.
1: C'est absolument épuisant, et pour lui, et pour nous qui le suivons, parce que les journées commencent très très tôt, vers 5-6 heures du matin, et ça se termine très très tard, et lui il a du travail, nous on a du travail, et tout le monde en sort absolument épuisé.
0: C'est un sacré boulot, pape, hein, finalement.
1: Ah oui, c'est un boulot sacré, c'est un sacré boulot. Ouais.
0: Oui,
1: mais c'est bien pour ça qu'au moment de l'élection, juste après l'élection, on lui demande s'il accepte. Dans la fameuse chambre des larmes à côté de la chapelle Sixtine, on lui pose la question et là, il est toujours libre de refuser.
0: Ça arrive, ça ?
1: Celui-là a accepté.
4: Ça, on ne sait pas si ça arrive, ça ne le dit pas.
0: C'est vrai, c'est ça secret. Ne se dit jamais, non. Même des années après, il n'y a pas prescription.
4: Non, personne ne parle, il n'y a pas de taupe.
0: Donc là, Léon XIV est donc remonté en voiture, pas dans sa papa mobile, hein. Il est évidemment escorté par un dispositif de sécurité, il retourne à la nonciature apostolique, a priori.
4: Sauf surprise, tout est possible.
0: Sauf qu'il a un autre
1: et
0: rendez-vous
1: en tout cas, il y a toujours
0: temps.
1: Du monde.
4: Et là oui. J'imagine aussi tous mes confrères sur le parvis à la cathédrale qui s'empressent d'aller au Stade de France, retrouver les groupes de jeunes qui y arrivent et qu'ils rejoignent pour passer la soirée avec eux et pour être auprès d'eux jusqu'à demain, la messe, et puis repartir chacun dans son diocèse, sa paroisse, sa région.
0: C'est un marathon, hein, vraiment, qui vient de démarrer pour Léon XIV. Alors, c'est vrai qu'au Stade de France, il y aura ce qu'on appelle une veillée de prière. En quoi ça consiste, une veillée de prière ?
4: Ça
0: c'est pas une messe.
4: Non, c'est pas une messe, ça peut être très varié. On verra bien la forme que celle-ci prendra. Parfois, c'est des moments très spirituels avec des temps de prière très importants. Parfois, des moments plus joyeux avec beaucoup de musique, beaucoup de chants, des danses. Parfois, voilà, chaque pays essaye aussi de donner sa note, de donner sa touche. Voilà, c'est un moment où on exprime aussi la culture du pays qui reçoit le pape, où on exprime un peu son histoire, l'histoire notamment des grandes figures de sainteté qui ont émaillé les siècles passés, en espérant que d'autres les suivent dans les siècles à venir. C'est d'abord un moment de grande joie, et on disait tout à l'heure la fatigue de ce voyage. Je pense que c'est quand même des coups de boost incroyables, ouais, pour le pape. Quand il arrive là, il en repart, à mon avis, regonflé à bloc.
0: Avec 80 000 jeunes, et les places, elles sont parties extrêmement vite.
5: Oui, et 80 000 jeunes, vous allez voir, qui vont faire silence. Mmh. Et ça va être un moment peut-être pas très radiophonique, mais ça va être un moment en tout cas extrêmement impressionnant, parce que le pape va leur parler d'intériorité, de prière et de silence.
0: Ça ressemblera aux JMJ, les Journées Mondiales de la Jeunesse, c'est un peu ça.
5: Oui, d'une certaine façon, c'est un peu les JMJ dans le 9-3, voilà, exactement.
0: Oui, le Stade de France, qui est en effet en Seine-Saint-Denis. Les portes ont ouvertes, il y a déjà un show, hein, puisqu'on voit des artistes se produire sur scène pour faire monter l'ambiance avant l'arrivée de Léon XIV au Stade de France, qui est annoncé pour 21h. Là, a priori, il va un petit peu se reposer dans ses appartements. Il paraît que c'est très sobre, hein, l'ambassade du Vatican, c'est pas du tout bling-bling.
4: Oui,
0: hein.
4: C'est sobre, mais oui, c'est, bien sûr, c'est sobre. Et les papes sont des hommes sobres, en tout cas, depuis dans l'époque moderne. Ça n'a pas toujours été.
0: C'est vrai.
4: Mais enfin, dans l'époque moderne, ils ont une sobriété qui est la conséquence de cette mission qui est la leur, c'est de servir et pas d'être servi, et d'annoncer, et non pas d'annoncer soi-même, mais d'annoncer une parole qui les dépasse et dont ils sont les modestes porteurs. Je pense qu'aujourd'hui, on a cette grâce, cette chance dans l'Église de voir se succéder comme évêque de Rome des hommes qui sont dans cette vision d'une vie humble, sobre, disponible et attentive.
0: Vous restez avec nous, bien sûr, Père Benoît de Cinetti et Frédéric Mounier, parce que l'édition spéciale n'est pas terminée, même si la cérémonie à Notre-Dame l'est. Mais il se passe encore des choses, il va se passer des choses. Oula, tout au long de la soirée, on est en édition spéciale jusqu'à minuit. Il est 18h44. On fait un petit détour par votre fil info, Emmanuel Langlois. Et il y a eu environ 300 000 personnes cet après-midi dans le centre de Paris pour apercevoir Léon XIV.
6: Chiffre fourni par le Vatican il y a quelques minutes, le souverain pontife qui a effectué une déambulation en papa mobile sous le soleil pour un bain de foule entre le siège de l'UNESCO et Notre-Dame de Paris. Le pape qui a quitté le parvis de la cathédrale il y a quelques minutes après y avoir célébré les vêpres et après que le maire de Paris, Emmanuel Grégoire, lui a présenté la maquette de l'édifice rénové après l'incendie d'avril 2019. Le souverain pontife désormais attendu ce soir au Stade de France à Saint-Denis, sans doute après une pause pour se reposer pour une veillée de prière XXL entourée de 80 000 jeunes venus de toute la France. Dans l'actualité également, l'Académie Goncourt qui retire le roman de Tellyson Aurélien de sa sélection pour le prix Goncourt en raison des accusations de plagiat et d'utilisation de l'intelligence artificielle qui vise l'auteur canado-haïtien. Son éditeur canadien suspend lui la promotion autour du livre du romancier âgé de 38 ans. Une séance de signature prévue ce soir à Marseille est ainsi annulée. Yannick Jadot suspendu lui des écologistes pour 3 mois et à titre conservatoire, son parti reproche au sénateur de Paris d'avoir annoncé à la fin du mois dernier chez nos confrères de France Inter son soutien à Raphaël Glucksmann, le candidat de Place Publique pour l'élection présidentielle du printemps prochain.
0: Un petit moment de calme probablement pour Léon XIV qui semble rejoindre l'ambassade du Vatican, en tout cas la nonciature apostolique pour probablement se reposer après cette journée assez longue. Le premier jour de sa visite en France, il est arrivé à 10h, a ensuite été reçu à l'Élysée, puis a prononcé un discours à l'UNESCO. Il a ensuite fait une déambulation sur 2,5 km dans le centre de Paris, et vous l'avez vu passer, puisque vous étiez sur le parcours pour France Info, Julie-Marie Lecomte, avec Romain Luquins pour les moyens techniques. Vous étiez sur le boulevard Saint-Michel.
7: Oui, au premier rang, il y avait par exemple Lucia, 7 ans et demi, dans une jolie petite robe brodée tout en couleur avec un très beau dessin.
8: Aujourd'hui, j'ai juste fait la petite croix. Et des autres jours, j'ai dessiné tout ça pour le papillon, parce que c'est la première fois que je le vois. J'ai trop envie de le voir. C'est un Saint-Père, c'est le chef. Je pense qu'il va vouloir que je vienne.
7: Vous entendez dans la foule à chacun son espoir. Celui d'Axel, c'était de faire bénir Barthélémy, son bébé âgé de 6 mois.
9: C'est une chance immense d'avoir une bénédiction du pape après son baptême. C'est le faire rentrer dans l'église d'une très belle manière avant de pouvoir un jour, j'espère, aller à Rome pour le voir de nouveau.
7: Alors, faire bénir un bébé, c'est devoir jouer des coudes jusqu'au premier rang, puis le tenir à bout de bras au-dessus des barrières avant de le confier à un inconnu. Mais la jeune femme se rassure.
9: Ce qui m'angoisse, c'est de ne pas réussir à faire passer Barthélémy par-dessus les barrières. Mais je ne suis pas du tout angoissée à l'idée de le laisser à la garde rapprochée du pape.
7: 16h40, la papa mobile passe, mais sans s'arrêter.
10: Vous êtes un peu déçue.
9: Non, parce qu'il l'a vu, il lui a fait un signe.

0: aperçu, ouais, c'était un peu rapide. Hein. Je pense qu'il aurait pu prendre un peu plus de temps.
1: Très, très, très ému. Et en plus, on a partagé l'énergie avec tout le monde.
0: C'est des frissons. Donc, des frissons,
2: ouais. Véronique, elle me montre son bras, en fait, avec les poils un peu hérissés, effectivement.
0: Ouais, c'est émouvant. Je pense qu'on verra ça peut-être qu'une seule fois dans sa vie.
3: C'était un beau message de paix, de communion. J'ai trouvé ça divin.
4: Mais il est passé vraiment... Je ne suis pas toute seule à le dire. Hein. Il est passé comme une flèche. Décevant. Pour le voir si peu, d'abord le temps de prendre la vidéo et de regarder le portable, c'est déjà passé.
5: Janine est donc rentrée chez elle en faisant un peu la tête, mais beaucoup ici pensent déjà à demain, la messe place de la Concorde. Là, ce sont 600 000 personnes qui sont annoncées.
6: Merci beaucoup Julie, Marie Lecomte, donc toujours sur ce boulevard Saint-Michel où le pape est passé tout à l'heure à déambuler, donc cette déambulation dans sa fameuse papa mobile. On retournera au Stade de France dans un instant parce qu'il y a cette veillée qui commence à se préparer, hein, c'est à partir de 21h, mais les jeunes sont en train d'arriver. Je reviens vers nos consultants en studio, Frédéric Mounier et puis le père Benoît de Cinetti, parce qu'on a assez peu parlé du caractère quand même de Léon XIV que finalement on découvre là. Enfin, quand on n'est pas un fidèle catholique, nous, voilà, on découvre ce sourire déjà, on la trouve, il a l'air extrêmement sympathique. C'est quel genre d'homme ? Il est plus sobre que son prédécesseur, ça, on peut le dire ?
7: Alors, ceux qui le connaissent bien disent, et j'ai retenu cette expression, c'est un combattant calme. Et je trouve que ça lui va bien. Il faut garder à l'esprit que c'est un juriste qui est diplômé en droit canonique dans le droit interne de l'Église. C'est un mathématicien qui est aussi diplômé en mathématiques. Donc c'est un homme organisé dans sa tête, organisé dans son fonctionnement. Et puis c'est un homme de foi. Il a été prieur général de son ordre. C'est quelqu'un très important. D'autres disent de lui aussi que c'est il a une vocation de démineur de champs de mines. Ça tombe bien quand on est à la tête de 1,7 milliard de catholiques, il y a du travail dans ce domaine-là.
6: Il y a du déminage effectué.
7: Toujours.
6: Je ne sais pas si vous l'avez rencontré déjà, mon père.
8: Non, je ne l'ai jamais rencontré de manière face à face, directe. J'ai eu l'occasion de discuter avec lui. Mais c'est vrai qu'en tout cas, ce qui transparaît sur son visage, c'est à la fois une douceur, une humilité, et puis on sent que c'est un homme de décision. Voilà, c'est un homme qui prend des décisions, il assume, et on voit bien qu'il y a des différentes déclarations publiques, notamment avec Trump il y a quelques mois, où
6: il n'a pas hésité à lui répondre.
8: Il dit ce qu'il pense, très tranquillement.
6: Il a dit « j'ai pas peur de l'administration Trump
8: hein, ». Oui, voilà. Non, il n'a pas peur, il n'a pas de raison d'avoir peur d'ailleurs.
7: Et il n'a pas eu peur non plus face aux intégristes qui ont mis en jeu sa propre autorité. La Fraternité Saint-Pédis est allée tout droit au schisme.
6: Aux intégristes chrétiens.
7: Catholique. Voilà, les intégristes catholiques. Mmh. Et le pape a respecté toute la procédure en bon canoniste. Et il les a adjurés de rester dans l'Église catholique. Et à un moment, il leur a dit « vous êtes dehors ». Voilà. Donc c'est un homme qui sait décider.
6: Oui. Un homme à poigne, finalement. Voilà. Derrière cette douceur apparente, en tout cas, et ce regard, en tout cas, si doux et qui semble bienveillant. On va retourner au Stade de France, où Léon XIV est attendu à partir de 21h. On est donc à un peu plus de 2h du début de cette veillée de prière. Mais il se passe déjà des choses là-bas, Emma Sarango. Ça y est, vous êtes entrée dans l'enceinte du Stade de France. Là, le show a commencé quand même sans le pape.
9: Ah oui, c'est un show, hein, vous l'entendez au volume sonore, Céline, on est vraiment dans une ambiance festival ici au Stade de France avec une fosse, hein, une vraie fosse qui est à la place de la pelouse qui commence à se remplir petit à petit. Il y a une scène au milieu avec trois chaises, on ne sait pas encore ce qui va s'y passer. Et puis il y a une grande scène devant avec derrière une image représentant l'une des rosaces, hein, là, des vitraux de la cathédrale de Notre-Dame. Et puis les groupes qui se succèdent sur scène. En ce moment, les Gaiters, c'est un groupe de pop-rock bien connu des jeunes catholiques. Et puis avant, il y avait ambiance rap dans les tribunes avec le rappeur Tagra qui a fait sauter, ambiance pogo ici au Stade de France, qui a fait sauter bras en l'air, bras en bas les jeunes, hein, 17 à 35 ans, je vous rappelle, c'est le public qui était attendu ici au Stade de France pour cette veillée qui commence donc par un grand spectacle musical. Sont attendus également Monroe, hein, qui avait représenté la France à l'Eurovision, et puis Anisha, la gagnante également de la Star Academy, toute cette génération qui se revendique de la foi chrétienne et qui a donc été invitée pour attendre, faire patienter le public avant l'arrivée du pape.
6: Il y a beaucoup de bruit et on l'entend derrière vous, Emma, mais ce sera plus calme ce soir, forcément, c'est une veillée de prière.
9: Oui, avec l'arrivée du pape aux alentours de 21h, 21h15, évidemment, on va redescendre de quelques tons quand le public sera bien chaud, hein, me disait l'un des représentants du diocèse tout à l'heure. Et ça va commencer eh bien, par un spectacle autour des saints de France avec 10 tableaux qui représenteront notamment eh bien, François de Sales, Vincent de Paul, Catherine Labouret également. Et puis, il va y avoir ce moment d'échange auquel tenait beaucoup hein, le pape Léon XIV, ce moment d'échange avec des jeunes qui vont monter sur scène et l'interroger sur des questions de société qui tracassent la jeunesse. Et ce moment d'échange, il était très important et il est très important dans ce voyage apostolique. Et puis ça se terminera aussi par une prière, hein, les complis, les dernières prières du soir avant une bénédiction ici au Stade de France. Donc vraiment un peu deux moments, deux ambiances. Là pour l'instant, on est vraiment, il n'y a pas grand chose qui pourrait nous dire qu'on attend le pape à part quelques soutanes dispersées dans la foule, mais sinon on pourrait croire qu'on est à un festival estival, Céline. Et puis ça changera tout à l'heure aux alentours de 1h avec l'arrivée de Léon XIV.
6: Et on va suivre évidemment hein, toute cette veillée grâce à vous, Emma Sarango, et aussi grâce à Hélène Langlois qui assure les moyens techniques. 80 000 jeunes sont attendus, les places sont parties en moins d'une heure. On évoquait tout à l'heure Frédéric Mounier, Père Benoît de Cinetti, l'engouement donc, qu'a suscité la visite en France des Léon XIV, du nombre en hausse de conversions d'adultes. Il y a peut-être aussi un phénomène qui est assez intéressant que vous pouvez décrypter, ce sont sur les réseaux sociaux des youtubeurs catholiques qui attirent des jeunes vers la foi. Quel est votre regard là-dessus? Alors peut-être le père de Cinetti d'abord.
8: Je pense qu'il est bien naturel que dans la culture qui est la nôtre aujourd'hui, des jeunes ou des moins jeunes catholiques s'investissent pour être influenceurs, comme on les appelle maintenant, sur les réseaux sociaux. L'immense difficulté de ces réseaux sociaux, c'est qu'on y trouve le pire comme le meilleur. Et qu'il n'y a pas beaucoup de critères pour quelqu'un qui est totalement ignorant en matière de religion, pour déterminer ce qui est juste, ce qui est faux, ce qui est bon et ce qui est mauvais. Après, je pense très nécessaire qu'effectivement, des jeunes s'investissent et puissent chercher, par ces moyens-là, à rapprocher l'évangile de la foule immense de ceux qui les fréquentent.
6: Il faudrait peut-être un label de l'Église.
8: C'est très compliqué parce qu'il n'y a pas une manière d'être catholique. C'est pas l'armée des clones. Hein.
7: Vous voulez remettre à jour l'index de l'Église catholique qui nous disait autrefois ce qu'il était bon de lire ou mauvais de lire.
6: Non, mais il se voilà, trouve puisqu'on y trouve tout et n'importe quoi.
7: Voilà, il se trouve précisément que le père Benoît de Cinetti a raison. Les évêques n'ont aucun pouvoir sur les influenceurs catholiques. Donc le meilleur peut côtoyer le pire. On a vu des jeunes prêtres influenceurs qui ont dû être sanctionnés à un moment ou qui se sont sanctionnés d'eux-mêmes. Voilà, quand on part en roue libre, eh bien, c'est difficile parfois de rester avec le groupe, avec la communauté. C'est la question qui se pose avec ces nouveaux médias et ces réseaux sociaux.
6: Mais c'est tout de même une manière d'attirer les jeunes vers la foi et aussi d'avoir des prêtres plus jeunes. Quel est l'âge moyen d'un prêtre?
8: Un prêtre, c'est pas très très jeune, hein, pour ne rien vous cacher.
6: Oui.
8: C'est plutôt un peu âgé même. Donc il y a peu de séminaristes aujourd'hui, il y a peu de jeunes prêtres. On verra bien ce qui se passera dans les années qui viennent, avec notamment ces jeunes qui arrivent à l'Église aujourd'hui. Dans quelques années, est-ce que certains d'entre eux
6: rentreront
8: dans le séminaire?
6: Entreront dans les ordres.
8: Sans doute pas tous, mais en tout cas, on peut imaginer, voire espérer que quelques-uns puissent effectivement entrer dans les ordres. Oui. Il faut des prêtres. Mais vous savez, le nombre de prêtres, il n'est pas plus important aujourd'hui en le rapportant au nombre de pratiquants qu'il y a un siècle. Et quand vous aviez 60% des gens qui allaient à la messe, il y avait beaucoup de prêtres. Quand vous en avez 2%, il y a moins de prêtres, mais proportionnellement, c'est en gros le même prorata, vous savez. Maintenant, c'est vrai que ça manifeste une disparition, voire un effacement d'une visibilité catholique à laquelle on était très habitué.
6: Et s'il y avait une ouverture aux femmes ?
8: Mais écoutez,
6: je vous embête avec mes questions.
8: En fait, c'est pas faut pas imaginer que ça marche par gadget, si vous voulez. C'est-à-dire que le fait qu'on puisse demain imaginer ouvrir à des femmes le sacerdoce, sans doute ferait rentrer un certain nombre de femmes au séminaire, mais ça ne durerait pas plus longtemps. C'est-à-dire que 10 ans plus tard, on retomberait. Ce qui est compliqué, c'est d'être prêtre aujourd'hui.
6: J'ai juste pas compris l'utilisation de votre terme gadget, en fait.
8: Non, gadget, c'est-à-dire qu'il y a un effet, il y a un effet d'appel, il y a un effet d'aubaine, on va dire. Voilà, on ouvre une possibilité nouvelle. Donc il y a des gens qui attendaient cette possibilité qui vont.

0: Engagement à vie, aujourd'hui, sont sujets à, disons, à stupeur et tremblement.
1: Un engagement à vie, on a déjà vu des prêtres revenir s'arrêter dans le civil.
0: Bien sûr, mais oui, c'est comme le mariage, c'est un engagement à vie.
2: Qu'on peut rompre.
0: Mais on peut, on peut s'arrêter.
2: Bah, oui, voilà. On ne disparaît pas de la carte des vivants quand on le rompt. Voilà. Mais c'est quand même toujours une épreuve aussi,
1: bien sûr.
2: Personnelle.
1: Vous restez avec nous, bien sûr, messieurs. On est encore en édition spéciale pour au moins une heure. Merci à vous de nous écouter. On fait un point, tiens, sur la météo. Et puis, un journal, celui d'Hercine Lebovitch, juste après.
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1: Céline Dacosta.
4: On aura demain matin un ciel un petit peu plus couvert que ces derniers jours, surtout entre les Hauts-de-France jusqu'en Vendée, en descendant vers la Nouvelle-Aquitaine et l'ouest de l'Occitanie. Une grisaille qui sera même parfois un peu compacte, accompagnée de bruines, surtout près des côtes. Et puis une deuxième zone où là aussi, la grisaille sera présente entre le Languedoc-Roussillon et la région PACA. Tout ça va se dissiper plus ou moins sur le sud, largement avec le retour du soleil. Mais sur ces zones un petit peu plus nuageuses le matin, on gardera des nuages près de la Manche qui seront un petit peu plus présent partout ailleurs, ça sera encore grand soleil, avec des températures un petit peu plus douces le matin et qui vont encore bien grimper l'après-midi. 24 à 29 degrés jusqu'à 32 encore du Languedoc-Roussillon au Lyonnais, un petit peu moins près de la Manche avec 19 à 24.
1: 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Le journal avec Hercine Lebovitch. Bonsoir Hercine.
5: Bonsoir Céline, bonsoir à tous. 80 000 personnes en tribune qui attendent le pape Léon XIV au Stade de France. Un concert est en cours avant une veillée de prière. Conclusion de la première journée de son voyage en France qui va durer jusqu'à lundi. Nous serons sur place dans un instant. Un peu trop de polémique pour l'Académie Goncourt. Elle retire de sa sélection le livre de Télisson Aurélien, accusé d'avoir utilisé une intelligence artificielle pour l'écrire. Et on sait maintenant qui se cache derrière le compte internet qui a lancé toute cette affaire. Et puis la toute première fois de Zinedine Zidane, premier match de l'équipe de France de foot avec Zizou sélectionneur. Les Bleus jouent contre la Turquie en Ligue des Nations, coup d'envoi 20h45 sur France Info. C'est le point d'orgue de la première journée en France du pape Léon XIV. 80 000 jeunes et un peu moins jeunes, 17 à 35 ans, l'attendent en ce moment pour une veillée de prière au Stade de France. Un concert est en cours avant le début officiel de cette veillée, dans une demi-heure normalement. Concert avec notamment la chanteuse franco-américaine Monroe, dernière candidate française à l'Eurovision. Marie Mollet, vous êtes sur place en tribune pour France Info.
6: Oui, on est en hauteur dans les tribunes et juste sous nos yeux ce soir, pas de pelouse, mais des tapis rouges et une foule immense, des dizaines de milliers de jeunes et ici ou là, des soutanes, des voiles de religieuses, des foulards de scouts et un chauffeur de salle qui crie le nom de Léon en attendant l'arrivée de la papa mobile à l'intérieur du stade. Le pape Léon qui s'installera sur une chaise en bois de hêtre sous une immense rosace de cathédrale et à quelques mètres, juste en bas, Suzanne, Philippine et Augustine, 18 ans, sont déjà surexcités.
7: C'est extraordinaire, je pense qu'on a le meilleur endroit, on a trop hâte, on est chaud là.
8: Si on peut lui taper la main, ça va être super.
9: Ça va être une expérience hyper marquante d'être avec 80 000 jeunes qui vont tous être là autour de nous et avec le pape quoi, c'est dingue.
10: Et ça rassure aussi quand parfois on se dit on est un peu tout seul et tout, et bah non.
6: Alors depuis 18h30, des artistes se succèdent avant le début de la prière, de la veillée. Philippine, elle, espère entendre du pape des mots qui lui feront du bien.
11: Un message d'espérance, hein. Je pense qu'on dira tous la même chose sur ce qui se passe dans le monde. De voir qu'en fait on est énormément à croire, à assumer, à dire voilà aujourd'hui je suis catholique, j'ai une vingtaine d'années et j'en suis fière quoi.
6: Sentir que l'on est nombreux pour entendre tous ensemble un message de paix, c'est ce que les jeunes répètent ici au Stade de France avant la veillée et la prière.
5: Marie Mollet dans les tribunes du stade ce soir. Avant cela, 300 000 personnes, selon le Vatican, ont suivi la déambulation du pape à bord de sa papa mobile jusqu'à la cathédrale Notre-Dame de Paris, où il a célébré un office pour les religieux en fin d'après-midi. Et ce matin, Léon XIV était reçu à l'Élysée. Il a prononcé un discours dans un premier temps très élogieux sur la France, avant d'aborder frontalement les sujets qui fâchent, comme la loi sur la fin de vie votée en août, qui accorde un droit à mourir sous certaines conditions. Le pape s'est opposé très clairement à ce qu'il appelle l'offre d'une mort programmée.
12: Je réaffirme avec force que la protection du droit à la vie

0: les fondements incontournables de tout autre droit humain. Il existe de nos jours la tentation d'attendre de la science une solution et une consolation à toutes nos souffrances. Le risque est souvent de tomber dans l'illusion.
1: Le pape Léon XIV à l'Élysée ce matin, la suite en direct de cette première journée du souverain pontife en France dans quelques minutes. Grand rendez-vous demain après-midi, hein, lorsqu'il prononcera une messe géante sur la place de la Concorde et les Champs-Élysées. 600 000 personnes attendues, après quoi Léon XIV sera à Lourdes dimanche et à Metz lundi. Près de 3 ans après le meurtre de Thomas Perrotot lors d'un bal dans le village de Crépol, dans la Drôme, la justice renvoie 11 personnes devant les assises pour meurtre. Et les juges d'instruction demandent que la circonstance aggravante de racisme soit retenue. Les avocats des accusés comptent faire appel de cette ordonnance. La fin du procès de Loïc Le Priol et de Romain Bouvier aux Assises de Paris, tous deux jugés depuis 3 semaines pour assassinat et tentative d'assassinat après la mort il y a 4 ans de Federico Aramburu, ancien rugbyman international argentin, tué par balle dans les rues de Paris après une bagarre dans un bar. L'avocat général a demandé des peines de 20 et 27 ans de prison. Le verdict est attendu dans la soirée et avant cela, les accusés ont eu le dernier mot. Aurélien Tirard.
2: Ils se lèvent chacun leur tour dans un silence de cathédrale pour une dernière fois exprimer à leur manière leur remords. En quelques phrases, tous les deux le teint livide. Je n'aurai jamais les mots à la hauteur de la souffrance, de la dignité de la famille de Monsieur Aramburu, commence Romain Bouvier. Je porterai le poids de cette culpabilité à vie, enchaîne Loïc Le Priol. Ce poids-là est immense. J'ai écouté les réquisitions. 27 ans, c'est vertigineux, c'est l'âge que j'avais au moment des faits, mais que vaut la vie d'un homme? Durant ces 3 semaines, je me suis mis à nu devant vous, j'ai craqué plusieurs fois, j'aimerais simplement me soigner un jour. L'accusé s'adresse alors à la famille de Federico Aramburu. Je suis chrétien comme vous, le pape est là aujourd'hui. Je ne sais pas si c'est un signe, j'espère que vous aurez la force de me pardonner. Il n'a rien d'autre à ajouter. Le président de la cour d'assises, les jurés alors se retirent. Ils doivent répondre à une longue série de 18 questions. Loïc Le Priol est-il coupable d'assassinat, le crime le plus grave? Le verdict est attendu ce soir.
1: Aurélien Tirard, service police-justice de France Info. Yannick Jadot, sénateur écologiste, ex-candidat à l'Élysée, suspendu de son parti à titre conservatoire. Il paye son soutien à un autre candidat que Marine Tondelier pour la présidentielle de 2027. Yannick Jadot avait annoncé au mois d'août qu'il soutenait Raphaël Glucksmann et son parti Place Publique. Un peu trop de polémique pour l'Académie Goncourt. Elle retire le roman de Télisson Aurélien de la sélection pour son prix littéraire. Vous savez que l'auteur est accusé d'avoir écrit une grande partie de son livre, C'était ça ou mourir, à l'aide d'une intelligence artificielle. Télisson Aurélien est aussi visé désormais par des soupçons de plagiat pour des textes plus anciens. Et toute l'affaire a commencé par une publication sur le réseau social X, un compte baptisé Balance ton Claude. On sait maintenant, Raphaël Ben Abdelmoumen, c'est lui le vrai ou faux de France Info, qui se cache derrière ce pseudonyme.
3: Il s'appelle Samuel Fitoussi et assure être membre du collectif qui tient le compte Balance ton Claude. Dans un long message sur le réseau social X, il revient ce matin sur ses motivations. La peur que l'IA provoque la disparition de la lecture et de l'écriture et que les faussaires prennent la place des écrivains honnêtes. Alors pourquoi avoir publié anonymement? Le compte Balance ton Claude a en fait surfé sur la polémique pour recommander les articles de Samuel Fitoussi. Il s'est autocité en quelque sorte. C'est d'ailleurs lui qui le premier a relayé le tweet qui incrimine Télisson Aurélien et a fait exploser l'affaire. L'essayiste est aussi investisseur. Il travaille pour un fonds propulsé par le milliardaire d'extrême droite Pierre-Édouard Sterrin, fonds qui investit dans la tech française et l'IA. Enfin, cette histoire intervient au moment où l'éditeur de Samuel Fitoussi, les éditions de l'Observatoire, s'apprête à lancer un label 100% humain des livres garantis sans IA. La maison d'édition que nous avons contactée assure qu'il s'agit d'un hasard du calendrier.
1: Raphaël Ben Abdelmoumen, cellule vraie ou faux de France Info. C'est la grande première pour Zinedine Zidane ce soir. Le premier match des Bleus dirigé par leur nouveau sélectionneur. C'est à Izmit en Turquie où l'équipe de France de foot fait son entrée en Ligue des Nations. Zizou, plutôt en bonne position pour ce grand début. Nicolas Perronnet, vous êtes en direct sur place.
4: Oui, il y a, c'est vrai, aucun nuage, disons, au-dessus de cette première qui se profile pour le sélectionneur Zidane, désormais, qui arrive hein, d'ailleurs à l'instant ici au stade. Alors déjà parce que Zinedine Zidane est aussi une star en Turquie. Tous les Turcs qu'on a croisés ici ces dernières heures au moins le connaissent et très souvent l'apprécient, pour pas dire pour certains, l'ont idolâtré. Et puis ses supporters turcs, ils ont d'abord la tête à la colère dirigée contre leur propre équipe hein, qui a complètement raté sa Coupe du Monde. C'est d'ailleurs pour éviter une énorme bronca et des débordements que le match est organisé ici à Izmit, qui est une ville moyenne de Turquie, plutôt que dans les chaudrons que sont les stades d'Istanbul. Donc contexte d'adversité, disons, plutôt favorable, c'est vrai, pour Zidane, tout comme finalement le passif dont il hérite avant cette grande première. Une équipe de France déjà performante, avec des bases évidemment très solides malgré l'élimination en demi-finale de la Coupe du Monde. La compétition est considérée réussie et l'héritage laissé par Didier Deschamps est très sain. Alors il n'y aura pas de patte Zidane spectaculaire dès ce soir, c'est ce qu'a dit hier le nouveau sélectionneur. En clair, ne pas s'attendre à une révolution après seulement 4 entraînements. On va surtout surveiller le probable repositionnement de Kylian Mbappé sur la gauche de l'attaque tricolore. Mais l'important, Zizou le répète depuis sa prise de fonction, c'est de gagner pour lancer ce mandat et cette Ligue des Nations, ce que n'avait pas d'ailleurs réussi à faire Didier Deschamps pour ses grands débuts à la tête des Bleus il y a 14 ans.
1: Nicolas Perronnet en direct d'Izmit avant ce Turquie-France en Ligue des Nations. Coup d'envoi 20h45 sur France Info.
5: Merci Ersine Lebovic, on vous retrouve lundi.
1: À lundi.
5: Hein, pour le 15-17 et puis le journal de 19h.
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5: Édition spéciale alors que la première journée du pape Léon XIV en France se termine, même s'il reste encore un événement très important ce soir à partir de 21h, cette veillée avec des jeunes au Stade de France. Mais en tout cas, le moment fort, c'est-à-dire cette déambulation dans Paris, dans la Papa Mobile, est terminée. Il y a eu ensuite la célébration des Vêpres à Notre-Dame de Paris. Voilà la venue du pape dans cette magnifique cathédrale. Et vous êtes tous toujours sur le parvis Agathe Mahuet pour France Info, mais bien seule, hein, ça s'est vidé.
7: Exactement, alors que le soleil est enfin plus bas et offre toujours une
5: vous
7: très,
5: avez
7: très
5: souffert
7: belle lumière,
5: de la chaleur,
7: lumière
5: hein.
7: du soir. Il a fait très chaud tout au long de cet après-midi où tout le monde a patienté pour voir arriver le pape. Il n'y a plus personne maintenant, en effet. La façade de Notre-Dame de Paris est vraiment superbe à cette heure-ci, mais le parvis, lui, est quasiment désert, à vrai dire. Une petite demi-heure maintenant après la fin de cet office des Vêpres et le départ du pape. Léon XIV qui a su parler à tous ces religieux, quelques milliers de personnes, de sœurs, de prêtres qui étaient réunis tout à l'heure sur le parvis. Le jeune père Pedro, très convaincu notamment.
8: J'ai trouvé les paroles du pape très belles et pouvoir chanter les Vêpres tous ensemble, c'est vraiment magnifique. Et puis voilà, j'étais placé sous le parvis et c'était très, très émouvant de voir le pape juste à côté de nous.
7: Certains ont pu l'approcher, le toucher. Tous, en tout cas, ont écouté religieusement ces mots, les mots en français du pape Léon célébrant la résurrection de cette cathédrale. Lui qui est donc le premier pape à s'y être rendu en cette journée, 7 ans après l'incendie, 2 ans après la réouverture de la cathédrale. Un pape américain à Paris, moment historique forcément, et pour tous ces membres du clergé, avec un message fort qui leur était adressé pour tenter de redynamiser encore l'Église catholique en France, et cette journée donc qui va maintenant se poursuivre en effet au Stade de France avec la jeunesse donc et cette veillée papale.
5: Et c'est la chanteuse Monroe hein, qui est justement en train de faire chauffer le Stade de France. Elle est sur scène. C'est elle qui représentait la France à l'Eurovision à la dernière édition. Merci beaucoup Agathe Mahuet et Fabien Gosset aussi pour les moyens techniques. Je vais vous libérer dans quelques secondes, père Benoît de Cinetti. J'ai une dernière question pour vous. L'image de la journée, c'est laquelle? Même si la journée n'est pas finie puisqu'il reste cette veillée au Stade de France.
9: L'image de la journée, je trouve que c'est le pape dans les rues de Paris. Voilà, le pape dans les rues de Paris, dans cette foule. Anonyme, joyeuse, belle. C'est une belle image. C'est une belle image d'espérance, de communion, de fraternité. Je peux ajouter une chose,
5: bien sûr,
9: avant de vous laisser. C'est que la chanteuse Monroe, que vous venez d'évoquer,
5: ouais,
9: elle chantera, figurez-vous, demain soir, où ça? À la cathédrale de Lille. Eh bien oui,
5: donc
9: c'est
5: vous,
9: comme ça.
5: Chez absolument. Vous, puisque vous êtes le chez recteur moi. De la voilà, cathédrale exactement. De Lille. Vous en avez de la chance. Elle, qu'est-ce oui. qu'elle va chanter?
9: Ah ben, elle vient chanter un concert spirituel qui interviendra dans la soirée, après qu'on ait retransmis la messe sur écran géant dans la cathédrale pour ceux qui ne peuvent pas se déplacer.
5: Parce qu'elle a une voix magnifique. Alors, je n'y connais rien, je ne sais pas si c'est
9: moi
5: soprano ou pas, mais elle chante très très haut. Elle a vraiment une voix splendide. C'est elle qu'on entend là ? Voilà.

0: Ouais, c'est pas mal. Hein? Là, c'est plutôt pas mal. Ouais.
1: Ça va être pas mal dans la cathédrale de Lille. Donc demain soir, c'est ça ?
0: Demain soir, absolument.
1: Le rendez-vous est pris. Je vous remercie
0: de
1: m'avoir accompagné tout au long de cette édition spéciale, Père Benoît de Cinetti. Et je vous laisse partir pour ne pas rater votre train et pour partir justement à Lille, dans votre cathédrale où il y aura cette chanteuse Monroe demain soir. Merci infiniment. Je vous garde encore quelques instants, vous, Frédéric Mounier, si vous le voulez bien. Je vous pose la même question. Votre image de la journée ?
0: Eh bien, je vais dire la même chose que Benoît de Cinetti. Je ne m'attendais pas à voir autant de monde aussi longtemps. C'est-à-dire qu'on a commencé à voir du monde dès que le pape est sorti. Il y avait beaucoup de monde, une très grande diversité. Je trouve que ça a fait du bien à tout le monde et que tout le monde a besoin de se faire du bien en ce moment.
1: Mais est-ce que ça va durer ?
0: Alors ça, c'est toute la question.
1: Voilà.
0: C'est toute la question. Comme je le disais tout à l'heure, l'Église de demain n'aura plus rien à voir avec l'Église que nous avons connue hier et encore moins celle que nous avons connue avant-hier. Donc il faut être très attentif à toutes ces nouvelles pousses qu'on voit là. Il faut être attentif à tout ce qui va se passer ce soir à la Grande Veillée. Et à partir de ça, il va se passer des choses. Il faut continuer à les observer et on verra bien quel sera le visage de l'Église dans 5 ans, dans 10 ans.
1: Et vous aussi, hein, vous avez une journée marathon, puisque vous allez rester avec nous sur France Info pour suivre en direct cette veillée au Stade de France. Et puis, vous serez aussi avec nous tout au long du week-end. Il y a le déplacement, on va en dire un mot d'ailleurs, de la suite du programme du pape. Alors demain, place de la Concorde, une grande messe à 15h avec 600 000 personnes attendues, c'est ça ?
0: Voire plus.
1: On va peut-être arriver sur le million. Ça, c'est jamais vu, hein, une messe sur la place de la Concorde.
0: Non, et puis il faut se rappeler que la place de la Concorde, c'est la place. Ça n'a pas toujours été la place de la Concorde,
1: oui.
0: Justement. Il y a eu plus de 1000 personnes qui ont été décapitées. Ça a été le lieu de la guerre civile pendant la Commune, mais ça a aussi été le lieu de l'exultation au moment de la libération de Paris en août 44. Bref, c'est notre histoire à tous.
1: Et dimanche, déplacement de Léon XIV à Lourdes, sanctuaire des corps en souffrance et des vies fragiles.
0: Et des vies fragilisées par les abus dans l'Église.
1: Ah oui,
0: ça va être
1: il
0: le
1: y aura
0: moment
1: cette
0: fort.
1: Rencontre avec
0: ça
1: des victimes.
0: Ça va être le moment fort de cette rencontre. Je crois qu'il faut résister à une version qui consiste à dire qu'il ne s'agit que d'écouter des souffrances. Il faut aussi réfléchir sur ce qui fait que l'Église s'est constituée en écosystème du silence. Et il faut réfléchir ensemble, et je pense que le pape va nous inciter à ça, à ce qui peut changer dans l'Église, pour que l'Église devienne une maison sûre. On en reparlera demain.
1: Évidemment, donc il y aura cette rencontre dimanche entre Léon XIV et 7 victimes d'abus sexuels par des hommes d'église. Merci beaucoup Frédéric Mounier et à tout à l'heure, hein, ne partez pas trop loin puisque vous suivrez donc pour France Info et avec nous en direct sur France Info la veillée au Stade de France en direct. Nous parlions de Lourdes, il y aura Metz aussi, hein. Lundi la visite du pape en France se terminera à Metz pour parler d'Europe
0: et de la paix. En Europe.
1: Exactement, avec là Emmanuel Macron et plusieurs chefs d'État. Je voudrais qu'on reste sur Lourdes, où se rendra donc demain Léon XIV, c'est dans les Hautes-Pyrénées, plus de 200 000 personnes attendues. Mais alors attention, il valait mieux anticiper et réserver le fameux QR code il y a 2 mois, celui qui donne l'accès au sanctuaire. Ou alors, il y a une autre solution, c'est de souscrire à des packs week-end du pape, des offres vendues par des Lourdais. Margot Munoz, elle se multiplie ses offres sur les plateformes de location depuis quelques jours pour cibler les retardataires.
2: Comme cette annonce sur Airbnb toute fraîche postée hier avec comme photo de profil Léon XIV, intitulée « Chambre plus passe accès sanctuaire entre parenthèses pape ». La description est classique, la localisation du logement, près de la gare, des photos de la décoration de la chambre épurée, une salle de bain avec WC séparé et surtout un passe d'accès au sanctuaire pour les locataires. Il est indispensable pour passer les portiques de sécurité le jour J. Pour 250 €, vous avez donc un toit au-dessus de votre tête et le fameux sésame pour voir Léon XIV. Cette habitante de Lourdes avait pris les passes pour ses fils. Finalement, ils ne viennent pas. Elle savait que le titre de l'annonce allait attirer.
3: Ça permet de louer parce que, en fait, les personnes qui m'ont réservé la chambre, ils avaient réservé ailleurs. Ils ont annulé la réservation parce qu'ils n'arrivaient pas à trouver comment accéder au sanctuaire. Il n'y avait pas, avec la réservation qu'ils avaient faite, les passes d'accès. Et donc après, la dame est revenue vers moi en me disant « Bon, finalement, on viendrait plutôt chez vous parce qu'on n'a pas trouvé de passe. On viendrait du samedi au lundi, viennent de nuit. » Et à ce moment-là, elle me dit « Est-ce que vous avez toujours les passes ?» J'ai dit « Oui, oui, le passage loué, c'est sûr. »
1: Il y a certains habitants de Lourdes qui sont aussi des malins. Hein. Ils revendent les passes à l'unité, Margot, directement sur les réseaux sociaux.
2: Ils se font discrets sur Facebook. Pas de post officiel avec un prix, mais ils réagissent très rapidement aux annonces de recherche de QR code. J'en ai posté une en début d'après-midi avec écrit « À la recherche de passes en dernière minute pour accéder au sanctuaire ». Et j'ai reçu une dizaine de réponses tout en privé. Alors certains proposent de donner leur laissez-passer et d'autres tentent le tout pour le tout, vendre un pass obtenu gratuitement. 40 euros, offre spéciale 60 euros les deux pour voir Léon XIV.
1: Merci beaucoup Margot Munoz. Ici Béarn pour France Info. Une pause, le fil info et l'édition spéciale sur France Info revient.
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1: On est avec Marc Potvin pour le fil info de 19h20 avec le pape qui est attendu maintenant au Stade de France.
9: Léon XIV participe ce soir à une grande veillée de prière avec 80 000 jeunes. Tout à l'heure, il a célébré les vêpres à Notre-Dame. Juste avant, il a déambulé dans les rues de Paris à bord de sa papa mobile. Le Vatican a compté 300 000 personnes le long du parcours. Un homme de 32 ans interpellé et placé en garde à vue ce matin dans l'enquête sur la mort d'une femme de 47 ans à Châteaumeillan dans le Cher. Il s'agit de son compagnon qui était recherché depuis que le corps de la victime a été découvert chez elle dimanche. La Garonne en situation de crise entre les Pyrénées et Toulouse, conséquence de la sécheresse prolongée, elle contraint à un niveau jamais vu de restriction d'usage de l'eau dans la zone. 136 communes sont placées en situation de crise, notamment celle de l'ouest de l'agglomération toulousaine. Yannick Jadot paye son soutien à Raphaël Glucksmann, candidat de place publique à la présidentielle. L'ex-candidat des écologistes à l'Élysée est suspendu temporairement de son parti.
1: 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Et nous partons au Stade de France où la veillée avec le pape va démarrer dans un peu plus d'une heure et demie. Mais il y a déjà beaucoup de monde. Hein. Les portes sont ouvertes. 80 000 jeunes attendus. Il faut avoir entre 17 et 35 ans. On entend que ça préchauffe puisqu'il y a des concerts avant l'arrivée du souverain pontife. Hein. Plusieurs chanteurs qui se relaient sur scène. Emma Sarango, vous êtes avec un groupe de jeunes filles.
10: Oui, et des chanteuses en ce moment sur scène, les Frangines. Alors c'est un des clous du spectacle, hein, Céline, puisqu'il est très attendu, elles sont très attendues, les Frangines. C'est toute ma jeunesse, notre jeunesse, me disait un instant Charlotte, Hélène et Aliette, qui ont une toute petite vingtaine, hein, même pas 20 ans. Les Frangines, elles font partie de ces artistes qui revendiquent leur foi, Hélène, et qui font partie d'une décomplexification, une décomplexation peut-être du catholicisme.
11: Moi je trouve qu'elles ont vraiment transmis ce message, c'était il y a quelques années déjà, mais je trouve qu'elles transmettent ce message de foi, certains parfois de manière un peu plus discrète, mais vraiment toujours ancrées dans ces principes de charité, de communauté. Là, la chanson qui passe, c'est Ensemble, donc ça transmet bien les valeurs chrétiennes.
10: Et ils sont tous debout, hein, les presque 80 000 jeunes, autant tout à l'heure c'était pas encore plein, autant là vraiment je vois plus beaucoup de sièges vides. Aliette, 80 000 jeunes qui sont là aujourd'hui à Paris, vous me disiez c'est quelque chose quand même de réunir 80 000 jeunes catholiques en France aujourd'hui.
11: Bien sûr, et pour nous c'est une immense joie vraiment d'être là, de savoir qu'il y a le pape qui vient pour nous en France, et surtout c'est un signe d'espérance en fait de la foi catholique, de la jeunesse aussi qui est là, qui est présente et qui est tellement à fond que ça réchauffe le cœur en fait pour nous.
10: On peut se sentir un peu seul parfois, Charlotte, quand on est jeune catholique aujourd'hui de moins de 20 ans en France.
12: Oui, par exemple au cours de nos études, quand on rencontre pas forcément des gens qui partagent les mêmes valeurs que nous ou qui sont pas animés par cette foi vivante comme nous, mais se retrouver ce soir au Stade de France entouré de 80 000 jeunes qui viennent de tous les horizons, qui n'ont pas reçu reçu forcément une éducation catholique, mais on se rend compte qu'au final on est tous tournés vers le message, celui de la vérité, celui du Christ, et ça fait du bien de se retrouver et de se dire que non, la jeunesse catholique, elle n'est pas morte et qu'elle n'a pas disparu, mais qu'au contraire, elle est toujours plus grande.
8: Et des jeunes qui mettent l'ambiance, hein. Vous l'entendez, les applaudissements, le Stade de France est en feu en attendant le pape d'ici une heure et demie maintenant.
1: Quelle ambiance là quand même au Stade de France, et le pape n'est pas encore arrivé. Alors ça va être beaucoup plus silencieux hein, quand il sera là, puisque ce sera une veillée de prière donc à partir de 21h. Merci beaucoup Emma Sarango, on va revenir bien sûr vers vous tout au long de la soirée, puisque vous avez la chance, puisque vous avez entre 17 et 35 ans, d'être à l'intérieur du Stade de France. Alors d'habitude dans cette enceinte il y a des matchs de foot, et bien là les Bleus ont dû laisser donc leur place à Léon XIV. Ils démarrent ce soir la Ligue des Nations en Turquie. On retrouve Julien Froment et Nicolas Perronnet qui vont nous faire vivre ce match Turquie-France ce soir à partir de 20h45. Bonsoir messieurs.
13: Bonsoir Céline.
1: On a hâte de voir les premiers pas de Zizou, évidemment, Zizou sélectionneur. Les Bleus sont arrivés au stade, ça y est.
13: Oui, alors on vient de voir d'ailleurs les premiers pas de Zizou, effectivement, pour la soirée en tout cas, ça a été furtif. Hein. Il est juste venu voir la pelouse, qui est d'ailleurs dans un état assez catastrophique, mais ça, il avait pu s'en rendre compte déjà hier, le nouveau sélectionneur des Bleus, parce qu'il y a eu un entraînement ici dans ce stade d'Izmit. Il est venu saluer un petit peu des officiels. On voit Philippe Diallo, le président de la Fédération Française de Football, qui lui est resté là au bord du terrain, et puis quelques joueurs de l'équipe de France qui sont en train de repérer les lieux. Donc ça y est, effectivement, ça commence à devenir très très concret, cette ère Zinedine Zidane qui s'ouvre donc ce soir ici en Turquie, dans un contexte voilà, un petit peu particulier. On est en Turquie, mais on n'est pas à Istanbul. On est dans une ville moyenne, 300 000 habitants, à une heure et demie à peu près de la capitale turque. Et on a eu déjà des premiers sifflets dans le stade qui est en train de se remplir. Alors pas pour Zinedine Zidane, qui est très apprécié ici en Turquie, comme partout dans le monde quasiment. Il faut quand même se lever tôt pour trouver quelqu'un qui n'aime pas Zinedine Zidane. Mais il y a eu des sifflets des supporters turcs contre leur propre équipe, parce que voilà, les supporters turcs n'ont pas... digérer que l'équipe nationale rate complètement sa Coupe du Monde.
1: Il y a un contexte particulier en ce moment en Turquie pour accueillir cette rencontre ou pas ?
14: Oui, habituellement c'est vrai que ça se joue plutôt du côté d'Istanbul, hein, les matchs de la sélection turque, mais comme l'a dit Nicolas, il est vrai que la sélection a déçu tout simplement lors de la Coupe du Monde aux États-Unis, avec deux défaites et une victoire symbolique face aux pays hôtes, les États-Unis. C'est pourquoi les joueurs ont reçu quelques sifflets au moment de venir faire la reconnaissance pelouse. Mais voilà, ce stade d'Izmit, 35 000 places, on voit énormément de maillots rouges, la couleur bien évidemment du drapeau turc, beaucoup de drapeaux également. Mais rassurez-vous, hein, au moment du coup de sifflet, du coup d'envoi de la rencontre, eh bien, tous ces supporters ne feront qu'un pour soutenir leur équipe nationale. Et c'est vrai que pour cette première de Zinedine Zidane sur le banc de touche de l'équipe de France, eh bien, il va avoir droit à une ambiance, on va dire, dantesque pour ses grands débuts, en tout cas avec ce costume de sélectionneur national.
1: Alors on sait qui a été convoqué, en revanche la composition de l'équipe de ce soir, hein, de l'équipe de France de ce soir, on ne la connaîtra que dans une demi-heure. Vous avez déjà des petites idées ?
13: On a quand même des choses qui devraient se concrétiser tout à l'heure, notamment on va beaucoup regarder ce qui se passe non pas du côté de la composition de l'attaque de l'équipe de France, parce qu'on sait que Kylian Mbappé sera titulaire, évidemment capitaine, Ousmane Dembélé et Michael Olise aussi. Ce qu'on va regarder en revanche, c'est comment va se positionner toute cette force offensive, et notamment Kylian Mbappé, parce que la principale question de la soirée, c'est est-ce que le repositionnement de Kylian Mbappé sur le côté gauche de l'attaque française et non pas dans l'axe comme on le connaît depuis deux ans, est-ce que ça va se confirmer? C'est une des grosses tendances effectivement que l'on attend du côté de Zinedine Zidane. Ce serait son premier acte fort, un acte fondateur, hein, quelque part, de repositionner Kylian Mbappé sur le côté gauche, avec Ousmane Dembélé en pointe et Michael Olise sur le côté droit de cette attaque française. Et puis sinon, eh ben, on va voir quelques petits nouveaux, surtout sur le banc, mais à coup sûr ou presque sur du côté de la défense des Bleus, puisqu'Adrien Truffert, qui compte quand même une petite sélection, c'est un petit nouveau qui a déjà porté le maillot bleu dans sa carrière il y a de ça déjà quelques années, devrait être titularisé sur la gauche de la défense française. Mais pour la composition, on se revoit tout à l'heure.
1: On se revoit effectivement tout à l'heure, et puis le coup d'envoi à 20h45. On va jongler entre ce match Turquie-France et puis la veillée de prière au Stade de France avec le pape Léon XIV. Donc c'est deux principales infos que nous allons suivre en direct tout au long de la soirée sur France Info.
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23: Les prévisions de Céline Dacosta.
2: On aura demain matin un ciel un petit peu plus couvert que ces derniers jours, surtout entre les Hauts-de-France jusqu'en Vendée, en descendant vers la Nouvelle-Aquitaine et l'ouest de l'Occitanie. Une grisaille qui sera même parfois un peu compacte, accompagnée de bruines, surtout près des côtes. Et puis une deuxième zone où là aussi, la grisaille sera présente entre le Languedoc-Roussillon et la région PACA. Tout ça va se dissiper plus ou moins sur le sud, largement avec le retour du soleil. Mais sur ces zones un petit peu plus nuageuses le matin, on gardera des nuages près de la Manche qui sont un petit peu plus présent partout ailleurs. Ce sera encore grand soleil avec des températures un petit peu plus douces le matin et qui vont encore bien grimper l'après-midi. 24 à 29 degrés jusqu'à 32 encore du Languedoc-Roussillon au Lyonnais, un petit peu moins près de la Manche avec 19 à 24.
23: Restez avec nous, l'édition spéciale consacrée au pape et à cette veillée au Stade de France va continuer sur France Info avec Adrien Beck. Dans quelques minutes, il est 19h30. D'abord, c'est Marc Potvin pour l'info.
9: Une star internationale est donc attendue de pied ferme au Stade de France. Pas une pop star. Le pape, Léon XIV, assiste ce soir à une grande veillée de prière avec 80 000 jeunes. Tout à l'heure, il a célébré les vêpres à Notre-Dame. De nombreux fidèles ont suivi l'office devant la cathédrale. Agathe Mahué, vous êtes sur place. Le parvis est bien vidé. Agathe Mahué, depuis le parvis de Notre-Dame.
24: Ça y est, je vous entends.
9: Allez-y Agathe, donc ça s'est vidé autour de vous.
24: Oui, absolument, il n'y a presque plus personne sur ce parvis de la cathédrale. Les techniciens démontent, le moment de fête pour les catholiques est terminé et cet office des vêpres de la vie générale a été réussi. Moment historique parce que ce pape américain à Paris est le premier à être revenu ici depuis l'incendie qui a frappé Notre-Dame il y a 7 ans. Le pape François, lui, n'était pas venu ensuite pour sa réouverture. Léon XIV lui a dit tout à l'heure que Notre-Dame était plus qu'un monument parce que la participation collective à sa reconstruction est et la splendeur du résultat ont révélé le cœur d'un peuple qui bat en ce lieu, ce sont ces mots. Et les quelques milliers de religieux ici réunis ont apprécié ce moment partagé avec le pape.
25: C'était un grand moment de paix et de prière, une grande joie. Voilà, on est très heureux de ce qu'on a vécu. Je ne l'ai pas touché, je l'ai vu de près, mais je trouvais que vraiment, j'étais très touchée moi par sa simplicité, par la simplicité de son. Et ça me donne envie d'être simple aussi.
24: La sœur Priscille, qui comme beaucoup d'autres, loue cette humilité de Léon XIV et le message d'espoir aussi qu'il leur a adressé aujourd'hui. Le pape qui va maintenant poursuivre cette journée parisienne avec la jeunesse catholique donc réunie au Stade de France.
9: Agathe Mahué en direct du parvis de Notre-Dame grâce aux moyens techniques de Fabien Gosset. C'est un drame qui a causé un profond émoi, la mort de Thomas Perotto, 16 ans, poignardé lors d'un bal de village à Crépy. Paul dans la Drôme en 2023. Les juges d'instruction ont décidé de renvoyer devant la cour d'assises 12 suspects, dont 11 pour meurtre. Pierre de Cossette, ils retiennent la circonstance aggravante du racisme.
26: Pour les deux juges d'instruction en charge de l'enquête de Crépol, Thomas a pu être tué, écrivent-ils, en raison de son appartenance vraie ou supposée à une prétendue race, en l'occurrence la race blanche et la nation française. Dans l'ordonnance de mise en accusation, un document long de 300 pages adressé aujourd'hui aux avocats des accusés et des victimes, les deux magistrats s'appuient sur la vingtaine de témoignages de participants au bal de Crépol qui disent avoir entendu des phrases comme « on est là pour tuer des Blancs, mais aussi sur des messages dans les téléphones des suspects évoquant une bagarre avec des Français. Satisfaction du côté des victimes que cette circonstance aggravante soit retenue, mais incompréhension chez les accusés qui, pendant plus de 2 ans et demi d'enquête, n'ont pas été poursuivis pour cela. Alain Faure est l'avocat de 5 d'entre eux.
0: L'ordonnance de mise en accusation est évidemment une surprise et est incompréhensible, puisque ce sont les magistrats instructeurs eux-mêmes qui ont écarté cette circonstance aggravante de racisme initialement à l'ouverture de leur instruction, qu'il n'y a pas l'ombre d'un élément nouveau qui permette d'étayer cette circonstance aggravante, et il est évident que nous allons frapper d'appel cette ordonnance qui me paraît dénuée de tout fondement.
26: Et la justice devra se prononcer d'ici 4 mois dans un bras de fer juridique qui oppose aussi des magistrats entre eux. Le mois dernier, le procureur de Valence avait détaillé les raisons pour lesquelles, selon lui, on ne pouvait pas affirmer que le meurtre de Thomas à Crépol était raciste.
3: Pierre de Cossette du service police-justice de France Info. La seule athlète française médaillée aux Jeux de Paris, suspendue provisoirement. Il s'agit de Sirena Samba Mayela, vice-championne olympique du 100 mètres et. L'annonce est faite par l'unité d'intégrité de l'athlétisme, autrement dit l'agence antidopage de la Fédération internationale. Que reproche-t-on à l'athlète? Jean-Pierre Blimaud.
4: Il ne s'agit pas d'une suspension à la suite de la découverte d'un produit dopant, mais d'un manquement à une obligation faite aux sportifs de transmettre leur lieu d'entraînement, de stage, de compétition. Et lorsque cela n'est pas fait, s'ils sont absents ou ont mal rempli leurs informations, cela entraîne un manquement et 3 manquements, plus connus sous le nom de no-show en anglais, peuvent entraîner une suspension. Alors, intégrée dans un groupe cible de l'agence, Sirena Samba Mayela était censée transmettre chaque jour un créneau d'un quart d'heure pour pouvoir être contrôlée et elle a donc été provisoirement suspendue en raison de ces 3 manquements. Championne d'Europe et vice-championne olympique du 100 mètres haies en 2024, la Française qui vit et s'entraîne aux États-Unis depuis fin 2023 s'est fait beaucoup plus discrète depuis 2 ans. Son entourage insiste sur le fait qu'elle n'a jamais fait l'objet du moindre contrôle antidopage positif, que la procédure en cours porte exclusivement sur des obligations de localisation et qu'elle continue de répondre dans les délais impartis et de coopérer. Reste que Sirena Samba Mayela risque jusqu'à 2 ans de suspension qui pourrait lui faire manquer les prochains Jeux de Los Angeles en 2028.
3: Jean-Pierre Blimaud de la direction des sports de Radio France. 19h35 sur France Info, c'est l'heure des informés et c'est avec vous Adrien Beck, bonsoir.
5: Bonsoir à tous, ravi de vous retrouver. Oui, pour les informés, vendredi 25 septembre, voici notre fait du jour qui ce soir est une image, une silhouette blanche qui sillonne les rues de Paris. Au milieu de la liesse et de la ferveur, les premiers pas de Léon XIV en France, le pape attendu dans un peu plus d'une heure maintenant au cœur du Stade de France pour une veillée avec 80 000 jeunes. Première journée historique, très politique aussi avec ce discours offensif à l'Elysée face à Emmanuel Macron. Laïcité, critique de la gestation pour autrui, de l'euthanasie. L'intelligence artificielle aussi présentée comme un paradis de machines. On va décrypter les messages du pape, on va essayer de comprendre l'empreinte, le style Léon XIV. Et puis bien sûr revenir sur les temps forts de cette journée. Les informer en édition spéciale, c'est parti. Et c'est bien sûr l'une des images marquantes de ce vendredi, cette ferveur que vous entendez, ces sourires, ces bras levés, 300 000 personnes sur le parcours du pape selon le Vatican à travers près de 3 km d'avenues bondées de la capitale. Bonsoir Isabelle de Golemin.
6: Bonsoir.
5: Et merci d'être avec nous ce soir, journaliste, ancienne rédactrice en chef à La Croix. Blandine Chélini-Pont, bonsoir à vous.
6: Bonsoir.
5: Vous êtes professeure d'histoire contemporaine à l'université d'Aix-Marseille, spécialiste de la géopolitique des religions. Bonsoir Sylvie-Pierre Brossolette.
7: Bonsoir.
5: Vous êtes éditorialiste au Point et je salue également Franck De Dieu. Bonsoir Franck.
11: Bonsoir Adrien.
5: Rédacteur en chef à Marianne. Alors parmi les images marquantes, j'aurais pu aussi citer l'entrée du pape dans Notre-Dame rénovée, son arrivée à l'Elysée. Petit tour de table rapide si vous le voulez bien, en quelques mots, peut-être avec vous pour commencer Isabelle de Golemin. Quelle est l'image que vous retenez ce soir?
6: L'image, c'est un homme qui se déplace très facilement et surtout qui a un grand sourire, qui a l'air très à l'aise et aussi dans sa manière de dire les choses. C'est-à-dire qu'il parle pas français de manière courante, mais il fait un grand effort pour parler français. En fait, il arrive bien à parler et il arrive même à asséner des choses. Mmh. Effectivement, à l'Élysée, le discours a été offensif, politique. Moi, ça m'a un peu rappelé la manière de Jean-Paul II, quelque part, quand il rappelait les gens à la justice, au droit, etc. Et là, on avait un peu des accents de Jean-Paul II.
5: Votre image, Blandine Chélini-Pont?
7: Alors, mon image, c'est en fait celle de son arrivée. quand il est descendu sur le tarmac. Moi, j'ai été très sensible à l'accueil qui lui a été fait. Donc, bon, les choses avaient été organisées pour cela, mais par les petits-enfants des écoles de Paris, j'ai trouvé ça extrêmement, comment dire, extrêmement touchant. Et d'ailleurs, ça a été commenté. Donc voilà, dans son arrivée et le fait que les premiers à avoir rencontré le pape sont les enfants de France.
5: Franck de Dieu.
8: Moi, c'est plutôt la liesse, la liesse des jeunes qui sont très nombreux. C'est assez étonnant parce qu'on parle, et je crois peut-être on en parlera au cours de cette émission, mais il y a quand même un phénomène très lent et très long de déchristianisation du pays. Et tout cela contraste avec cette liesse des jeunes.
5: Alors effectivement, les jeunes, nous n'allons pas en parler tout de suite, on en parlera juste après 20h, plus le moment où on s'approchera de l'arrivée du pape au Stade de France, on évoquera effectivement les raisons pour lesquelles il y a, semble-t-il, de plus en plus de jeunes qui se font baptiser. Sylvie-Pierre Brossolette.
10: S'il y avait une image, je trouve que celle qui était la plus émouvante, c'était pendant le Salve Regina à la sortie de Notre-Dame. Quand il a tourné le dos à la foule, qui s'est mis à prier, c'était un pape complètement sincère, honnête, qui ne jouait pas la comédie. J'ai trouvé ça très frappant parce qu'il est un paradoxe vivant, je trouve. Il est discret, mesuré dans sa façon de se conduire, avec les autres. Il ne fait pas des grandes enjambées, il ne fait pas des acrobaties, il ne fait pas des trucs drôles, il ne fait pas des... Mais par ailleurs, il dit des choses beaucoup plus fortes que banalement un pape pourrait dire. Et comme vous l'avez rappelé en introduction, il a mis les pieds dans le plat, donc beaucoup de sujets très très chauds en France à l'heure actuelle et dans le monde. Et ça, c'est formidable, parce qu'il le dit tout en retenue, formel, mais c'est d'autant plus fort... je trouve, après, comme message.
5: Alors, on en parlera également, évidemment, tout à l'heure. Mais d'abord, commençons peut-être avec la ferveur, avec les rues de Paris. Et tiens, écoutons cette dame qui était dans la foule sur le trajet. C'est vrai que ça faisait 18 ans qu'un pape n'était pas venu en France. Eh bien, elle a pu croiser le souverain pontife. Elle est au micro de Julie-Marie Lecomte.
11: C'était vraiment quand même un joli moment, et avec beaucoup de joie et d'émotion. Et c'était un beau message de paix, de communion, et j'ai trouvé ça divin.
5: Alors effectivement, on m'a corrigé, le pape François est venu en France, même si lui estimait qu'il est venu à Strasbourg, en Corse et à Marseille, même si lui estimait qu'il venait dans ces villes, dans ces territoires à chaque fois. Un mot donc déjà peut-être, Isabelle de Golemin, sur la ferveur qu'on entend. Comment on peut l'expliquer, la France, Franck de Dieu commençait à le dire, la France ne s'est pas recristianisée d'un coup?
6: Non, alors on dit toujours un peu ça quand un pape vient, parce que finalement, même avec Benoît XVI, on avait dit ça, c'est-à-dire qu'on découvre quand même qu'il y a encore des chrétiens, des catholiques en France. Mais là, c'est vrai, je suis assez d'accord avec ce que disait Blondine, c'est que la ferveur, elle est jeune. Ça, c'est très impressionnant. Elle est jeune et c'était très manifeste à l'aéroport, elle est très diverse. Moi, je me rappelle des JMJ de 97 où j'étais toute jeune. C'était très blanc. On avait une image des catholiques plutôt, des bonnes catégories socio-professionnelles, etc. Et là, on a un catholicisme qui est beaucoup plus divers, qui avec des gens d'origine africaine, antillaise, etc. Et notamment dans les jeunes. Et ça, c'est assez impressionnant. Et donc là, il y a peut-être une manière autre aussi d'exprimer sa foi de manière plus visible, plus joyeuse, qui correspond mieux à ces nouvelles générations.
5: Est-ce que c'est quelque chose aussi qui se voit peut-être ailleurs en Europe, Blandine Chély-Nippon?
7: Alors, peut-être pas autant, parce que c'est vrai que nous sommes à la fois un vieux pays et puis un vieux pays d'immigration. Donc, la diversité du catholicisme français aujourd'hui, elle est aussi à l'image de la diversité de notre propre pays. Alors, certains considèrent que c'est une grande fragmentation, mais en même temps, je dirais qu'il y a un parallèle à faire entre la diversité des catholiques, et avec beaucoup de catholiques notamment qui viennent d'outre-mer et dont on voit une plus grande visibilité, et la pluralité aussi religieuse qui existe dans notre pays. Et elle existe. C'est un des pays, la France d'aujourd'hui, où cette pluralité religieuse est le plus réalisée. Alors, peut-être que les États-Unis le sont davantage, mais si vous voulez, même en Europe, donc il peut y avoir peut-être l'Angleterre, l'Allemagne, l'Italie et maintenant l'Espagne, mais j'allais dire, c'est une telle diversité dans notre société d'origine et aussi maintenant de religion, bon, elle se retrouve dans le catholicisme, donc c'est plus le catholicisme d'antan de nos grands-parents, mais il est beaucoup plus divers, j'insisterai là-dessus.
5: Alors peut-être, Isabelle de Golemin, aussi, comment comprendre cette volonté du pape de venir en France ? On parlait de François tout à l'heure, lui il disait qu'il vient dans des villes, sur un territoire en Corse. Qu'est-ce que ça signifie ? Quel message sur la manière dont il voit son pontificat on doit en retenir finalement ?
6: Je crois qu'il y a deux choses qui l'intéressent pour la France et qui correspondent à ses propres intérêts qu'on commence à bien voir se dessiner. D'abord, il y a la place de la France au plan international. Ça, je pense qu'on va en parler après, mais le rôle diplomatique de la France, qui a un siège à l'ONU, etc., qui est quand même très active aussi sur l'Europe. Donc là, il y a un levier, et ce pape est très sensible aujourd'hui à tout ce qui est institution internationale et tout ce qui peut sauver le multilatéralisme, qui est quand même pas très bien en point. Et puis l'autre chose, c'est l'Église de France. Alors c'est vrai que moi j'étais vaticaniste donc au Vatican avec Benoît XVI et à l'époque tout le monde disait oh, de toute façon l'Église de France vous êtes perdus, vous croyez plus, c'est fini, d'ailleurs vos confessionnaux on y trouve n'importe quoi mais plus personne ne se confesse, enfin, c'était un peu l'image d'une Église complètement qui avait quasiment disparu et en fait ils me regardaient avec un peu de mépris. Et maintenant, on s'aperçoit que tous les pays d'Europe suivent cette courbe avec un peu de retard. Et que par contre, dans l'Église de France, il y a des choses qui sont du renouveau, notamment ce nouveau catholicisme qui vient effectivement de l'étranger, notamment les baptêmes dont on va parler. Une Église qui a encore... Il y a encore des associations qui sont très importantes en France pour tout ce qui est solidarité, etc. Donc l'Église n'est pas morte. Et je pense que ce qui l'intéresse, c'est peut-être une nouvelle manière d'être pour le catholicisme aujourd'hui dans une Europe sécularisée, dans une société où il y a plein de religions et il y a surtout la majorité des Français ne croient plus dans une religion.
5: Vous parliez des institutions internationales, on parlera évidemment après aussi de la visite de Notre-Dame, mais quand même un mot, Blandine Chélini-Pont, là-dessus, sur les institutions internationales. La visite de l'UNESCO, on peut se dire, bon voilà, l'UNESCO, le siège de l'UNESCO est à Paris, très bien, mais ce qui est important aussi, c'est de savoir que les États-Unis quittent cette organisation à la fin de l'année. Donc il y a aussi, une fois de plus, dans la tête du pape, cette idée-là d'aller valoriser... Non pas, alors j'irai peut-être pas jusqu'au bras de fer avec Donald Trump, enfin peut-être irez-vous, hein, mais en tout cas de valoriser ce multilatéralisme abandonné aujourd'hui par les États-Unis.
7: Tout à fait. Donc on peut dire qu'aujourd'hui, une grande partie de cette diplomatie, ou en tous les cas de la parole publique et médiatique de ce pape, est portée à la défense des institutions internationales et à la défense de toutes ces institutions qui contribuent au maintien de la paix. Et alors l'UNESCO, voilà, il a fait un hommage très appuyé à sa dimension éducative et culturelle en insistant sur le fait que l'éducation et la culture contribuent à construire la paix dans les têtes en remettant une couche sur le drame de la guerre dans les consciences humaines. Donc les organisations internationales, et je rejoins ce que vient de dire Isabelle, il compte sur la France, et moi c'est comme ça que j'ai entendu le discours qu'il a fait à l'Élysée, hein. Moins critique que il compte sur la France pour contribuer à cette culture de la paix dans le monde, en lui expliquant qu'elle a beaucoup, beaucoup d'atouts pour cela.
5: En cela, il y a quand même un point de convergence majeur, Sylvie-Pierre Brossolette, avec Emmanuel Macron, pour le coup.
10: Oui, non, c'est vrai que Emmanuel Macron se dit faiseur de paix, même s'il envoie des troupes ici ou là de temps en temps. L'objectif est quand même de lutter pour la paix et effectivement de défendre le multilatéralisme, le droit international. Donc on voit bien ce que le pape visait. Macron s'est fait le héros en Europe de la défense de l'Ukraine. Et donc c'est une forme forme d'hommage, effectivement, à cette action-là que le pape prononçait. C'est drôle parce qu'il y a plusieurs aspects. Il y a la paix, mais il y a en même temps les critiques sur le plan intérieur. Donc, à la fois, il félicitait, il soutenait Macron, il va le faire encore après-demain à Metz dans un grand discours sur l'Europe, qui va dans le même sens que Macron, que Emmanuel Macron. Mais après, sur les questions intérieures qui le choquent beaucoup, comme la loi sur la fin de vie, là, il a été très clair. Pour lui, c'est absolument impossible. Donc, il reste très classique comme pape. Il ne fait pas d'avancée. De même sur la gestation pour autrui, ou toutes ces formules qui sont dues à des machines qui peuvent provoquer la fin de l'humanité. On sent très bien, il a l'air dévoré par l'angoisse, que tous les progrès technologiques se retournent contre l'homme, alors que Dieu a créé l'homme, et l'homme va peut-être être la source de sa propre fin en créant ces machines. Alors, on sent cette angoisse très profonde.
5: On va évidemment y revenir, hein, mais d'abord je voulais quand même, pour qu'on clarifie et qu'on qualifie aussi quelque part la diplomatie de Léon XIV, peut-être nos deux spécialistes sur le sujet, c'est quoi? C'est finalement un retour par rapport au pape François, une forme de classicisme, y compris dans un monde qui abandonne le multilatéralisme, etc., etc. Comment on peut comprendre ça pour le profane, j'allais dire?
6: Alors non, je ne pense pas que ce soit un retour par rapport au pape François. C'est une sensibilité différente. C'est-à-dire que je pense depuis Jean XXIII, les papes soutiennent le multilatéralisme, soutiennent l'ONU. Donc là, on est vraiment dans la ligne classique. Les papes ont beaucoup soutenu la construction européenne, qui d'ailleurs a été beaucoup faite par des chrétiens et notamment des catholiques. Donc ça, c'est habituel. Alors, peut-être la différence, c'est que le pape François, par rapport à ça, il dénonçait les fractures et ce qui allait mal. Mmh. Et c'est vrai que ce pape-là, qui est un juriste, il ne faut pas oublier qu'il a fait du droit canon, c'est un canoniste, ça, sa formation est juriste. Il aime le droit, il le connaît très bien. Là, il a cité René Cassin. Bon, tout le monde ne connaît pas René Cassin, qui est à l'origine de la Déclaration universelle des droits de l'homme en 1945. Et donc, lui, ce qui l'intéresse, c'est quelles médiations, quelles institutions vont pouvoir essayer de sauver ça. Donc, si vous voulez, c'est un peu l'envers du décor. Et c'est vrai que le pape François, quand il parlait de l'Europe, il disait vraiment, c'est une vieille grand-mère qui laisse les migrants mourir dans la Méditerranée. Oui. Lui, il dit, c'est par des constructions comme l'Europe qu'on va peut-être pouvoir arriver à stabiliser le monde. Voilà,
5: et c'est alors, ça. Peut-on... vous vouliez réagir peut-être, Blandine Chélini-Pon?
7: Abonder encore une fois sur le fait que, François... voyez l'Europe comme une grand-mère assoupie et demandez aux Européens de s'intéresser, de sortir un peu de leur nombril et de s'intéresser au monde, de s'intéresser aux migrants, de s'intéresser à l'écologie, enfin de prendre part à leurs responsabilités. Tandis que là, on a vraiment l'impression que Léon XIV vient chercher les Européens pour leur dire vous avez des ressources profondes qui peuvent sauver la paix dans le monde.
5: Et alors, parmi les sujets qu'il a évoqué, même dont il a fait c'est un de ses chevaux de bataille, c'est l'intelligence artificielle. Vous avez commencé à en parler, Sylvie Pierre-Brossolette. Sa régulation, ses dangers, c'était un des grands axes de son discours ce matin à l'Élysée. On écoute le pape.
1: Il m'est apparu indispensable d'aborder dans ma première lettre encyclique le thème de l'intelligence artificielle afin de replacer la personne humaine au cœur de toute réflexion. Pour ne pas perdre notre humanité au milieu du paradis des machines qui envahissent et conditionnent notre quotidien, il est urgent d'y former les esprits à un discernement éthique capable de voir ce qui est moralement bon.
5: Isabelle de Golemin, pourquoi le pape s'est-il saisi de ce sujet?
6: Il s'est saisi de ce sujet parce qu'il a... un peu comme le pape François, quand il est arrivé comme pape, il s'est dit il y a un gros sujet qui est l'écologie. Lui, il s'est dit voilà, il y a quelque chose qui est en train d'émerger, qui est énorme, qui a beaucoup de conséquences. Et sans doute même plus que le pape François, il est très intéressé par tout ce qui est ce qu'on appelle la doctrine sociale de l'Église, c'est-à-dire tout ce qui est l'actualité économique et sociale sur laquelle l'Église peut dire des choses. C'est aussi quelqu'un qui a une formation d'ingénieur et de mathématicien aussi, avec le droit, donc voilà, il connaissait un peu. Et je crois qu'il s'en est saisi, un peu comme ce qu'on disait tout à l'heure, il s'en est saisi en juriste. Il ne dit pas, moi je suis contre le progrès, je suis contre l'IA, il dit, en fait, il faut réguler. Et la régulation, et on l'a bien vu ces dernières semaines, la régulation, ce n'est pas les GAFA qui vont la faire. La régulation, c'est comme pour la bombe atomique, il faut une agence internationale qui régule et qui soit finalement nommée par les États et pas par les entreprises.
5: Il va falloir qu'on avance un peu et j'en suis désolé parce qu'il y a d'autres sujets évidemment dans l'actualité ce soir. On va aussi évoquer des sujets peut-être un petit peu moins consensuels, un petit peu plus difficiles, notamment la vie, la protection de la vie. Écoutons le pape là-dessus.
1: Je constate parfois avec préoccupation les dérives actuelles des sociétés qui risquent de détourner la science et la technologie en entreprises lucratives favorisant les manipulations génétiques. La gestation pour autrui, l'achat d'organes ou l'offre d'une mort programmée. N'oublions pas que le respect mutuel et la protection de la vie de toute personne humaine est une responsabilité de chacun et de tous.
5: Voilà, l'offre d'une mort programmée, les mots sont forts. Blandine Chélinipon, que cherche le pape en venant dire ça, en tant que, alors certes, chef spirituel, mais aussi chef d'État, dans un pays étranger où, précisément, une loi sur le sujet a été votée récemment?
7: Alors, la loi sur le sujet qui a été votée, c'est pas exactement ce qu'il est en train de dire là. Excusez-moi, je ne veux pas faire être jésuite, mais il parle des dérives des sociétés alors, qui risquent de détourner la science en entreprises lucratives. Donc c'est les entreprises lucratives qui aujourd'hui, et c'est pas sur le territoire français que ça se passe, s'enrichissent par la manipulation génétique, la gestation pour autrui. Enfin, j'ai en tête un certain nombre d'entreprises
5: américaines.
7: Tout ça
5: n'a pas cours en France, évidemment.
7: Non. Donc je pense que c'était beaucoup plus général sur le fait que ce type d'entreprise existe et qu'il y a aussi des entreprises qui font payer, éventuellement aux gens le fait d'avoir une mort qu'ils programment eux-mêmes. Ce n'est pas ce que propose et permet la loi française.
5: La nouvelle loi, bien sûr.
7: Donc, je ne veux pas faire de la mauvaise spéculation, mais je pense que son discours, là, s'adressait de manière plus large aux dérives possibles de ce que peut ouvrir aujourd'hui la liberté de la recherche et de la bioéthique, même quand elle est contrôlée, régulée par des États démocratiques.
10: Non, je pense quand même qu'il y avait une offensive
7: sur cette
10: la mort programmée. La mort programmée, c'est ce qu'on a voté quand même. Donc, très encadré, etc. Mais c'est ce qui a été voté au grand dam de la plupart des représentants des religions en France, les catholiques comme les autres, ils étaient contre. Et là-dessus, effectivement, Emmanuel Macron a tenu bon, c'est une de ces lois qui resteront. Et ça choque, mais ça, c'est la doctrine de l'Église. Elle n'est pas pour la mort programmée. Le suicide a toujours été mal vu et condamné, et là, la mort programmée encore plus. Donc là-dessus, il reste très classique, il n'évolue pas. Et effectivement, son prédécesseur François avait fait des pas sur des sujets sociétaux comme le rôle des femmes ou les homosexuels, etc. Il avait fait des avancées. Là, le pape actuel, j'ai l'impression, sur le plan sociétal, restera classique, même s'il est plus audacieux sur le reste.
5: Qu'en pensez-vous, Isabelle de Golemin?
6: En fait, le pape François avait le même point de vue sur l'euthanasie. Il aurait dit à peu près la même chose. Il l'avait d'ailleurs dit en Italie, il l'avait dit par rapport à l'Angleterre, etc. Donc, il me semble qu'il a répété ce qui est intéressant, c'est que effectivement, des gens ont dit, il va sûrement pas le dire parce qu'on va lui reprocher d'entrer dans le débat politique français. Bon, il l'a dit effectivement assez clairement, mais il l'a, et là où je suis d'accord avec Blandine, c'est qu'il l'a remis dans un cadre plus vaste, qui est effectivement ce problème de la manipulation par l'argent la manière dont les sciences peuvent permettre effectivement de se faire de l'argent sur ces sujets.
5: Allez, nous allons continuer à évoquer cette visite du pape en France dans quelques minutes. Nous serons au Stade de France où est en train de commencer la veillée, le pape attendu d'ailleurs aux alentours de 21h. Avant cela, nous prenons la direction d'un autre stade. Nous sommes à Izmit, en Turquie, avec vous, Julien Froment, bonsoir.
12: Bonsoir.
5: Parce que l'autre actualité de cette soirée, c'est le tout premier match de l'ère Zidane, Turquie-France, Ligue des Nations. Nous avons, ça y est, la composition, Julien, et donc ils ont tous joué, ces joueurs, sous Didier Deschamps, c'est ça?
12: Oui, effectivement, c'est le changement dont la continuité dont on vous parlait ces derniers jours. Zinedine Zidane qui n'a pas fait la révolution dans ce 11 de départ, mais tout de même des petits changements à noter, notamment dans le positionnement de certains joueurs, notamment la ligne d'attaque avec les trois habituels, le capitaine Kylian Mbappé, Ousmane Dembélé et Michael Olise. Mais la disposition de ces trois joueurs, Kylian Mbappé qui habituellement joue au centre, hein, en plein axe de l'attaque, et bien là il sera dans le couloir gauche. C'est Ousmane Dembélé, le ballon d'or, qui lui sera dans l'axe. À noter parmi aussi les petites nouveautés, la petite nouveauté, c'est Adrien Truffert, le latéral formé du côté du Stade Rennais qui évolue en Angleterre à Bournemouth. Et bien lui, il est titulaire dans le couloir gauche de la défense, et c'est seulement sa deuxième titularisation. C'était la dernière, c'était il y a 4 ans, jour pour jour, sous Didier Deschamps, c'était face au Danemark. Et bien là, il a un second baptême du feu, ici même en Turquie, dans une ambiance assez survoltée.
5: Merci à vous, Julien Froment, donc en direct d'Izmit en Turquie pour France Info. D'un mot peut-être pour l'anecdote, Isabelle de Golemin, sait-on si ce pape-là aime le foot ?
6: Ah, alors là,
5: j'ai lu qu'il aimait le baseball et le tennis.
6: Il aime et il pratique le tennis. Hein, ah oui, parce que même, je crois qu'il a, il a remis en forme le terrain qui est à Castel Gandolfo.
5: Voilà. Donc c'est la résidence...
6: La résidence estivale des papes. Mais alors sur le foot, mais en même temps, vu le nombre...

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3: Bonne soirée avec nous sur France Info, bienvenue, les 20h. Bonsoir Emmanuel Langlois.
4: Bonsoir Adrien, bonsoir à tous. Environ 300 000 personnes rassemblées cet après-midi dans le centre de Paris pour apercevoir Léon XIV, chiffre fourni tout à l'heure par le Vatican. Le souverain pontife a effectué une déambulation en papa mobile sous le soleil pour un bain de foule d'environ une heure entre le siège de l'UNESCO et Notre-Dame de Paris, où il a célébré les vêpres à la cathédrale. Le souverain pontife attendu d'ici une heure sans doute au Stade de France à Saint-Denis pour une veillée de prière XXL entourée de 80 000 jeunes venu de toute la France. L'Académie Goncourt retire le roman de Télisson Aurélien de sa sélection pour le prix Goncourt en raison des accusations de plagiat et d'utilisation de l'intelligence artificielle qui vise l'auteur canado-haïtien. Son éditeur canadien suspend lui la promotion autour du livre du romancier de 38 ans actuellement en France pour assurer cette promotion. Yannick Jadot est lui suspendu des écologistes pour 3 mois et à titre conservatoire. Son parti reproche au sénateur de Paris d'avoir annoncé fin août sur France Inter son soutien à Raphaël Glucksmann, le candidat de place publique pour l'élection présidentielle du printemps prochain. 2 mois après les incendies de cet été dans le sud-ouest et face aux critiques des sinistrés, Matignon réaffirme ce soir ses engagements. Les services du Premier ministre assurent que d'ici la fin de l'année, les compagnies d'assurance devraient avoir indemnisé l'essentiel des sinistrés, alors que des habitants de Gironde ont dénoncé cette semaine la lenteur des dossiers de remboursement. En Ukraine, des frappes de drones russes ont tué 5 personnes ce vendredi à Kiev, dont un adolescent de 14 ans. Les autorités ukrainiennes affirment avoir l'accord définitif de Donald Trump pour produire des systèmes de défense antiaérienne patriotes sur leur sol. Et puis Zinedine Zidane fête ses grands débuts comme sélectionneur avec l'équipe de France de football en déplacement en Turquie pour le compte de la première journée de la Ligue des Nations. Le coup d'envoi du match est à 20h45 à suivre en direct sur France Info. Il est 20h02. Retour d'Adrien Beck et de ses invités pour les informer.
3: Et nous sommes effectivement toujours avec Isabelle de Golemin, journaliste, ancienne rédactrice en chef à La Croix, Blandine Chély-Nippon, professeure d'histoire contemporaine à l'université Aix-Marseille, spécialiste de la géopolitique des religions, Sylvie-Pierre Brossolette, éditorialiste au Point, Franck De Dieu, rédacteur en chef à Marianne pour la deuxième partie de ses informés consacrée évidemment à la visite du pape en France avec évidemment cette veillée des jeunes qui va commencer, qui a même d'ailleurs j'ai l'impression déjà commencé du côté du Stade de France, le pape attendu dans 57 minutes exactement sur place. Bonsoir Emma Sarango.
5: Bonsoir Adrien.
3: Vous suivez donc cette veillée pour France Info. 80 000 jeunes là dans l'enceinte de Saint-Denis et des jeunes qui n'ont pas attendu le pape pour commencer les festivités, j'ai le sentiment.
5: Ils ont fait du bruit, ils ont donné de la voix, ça on peut le dire, hein, les 80 000 jeunes rassemblés ici au Stade de France lors du show. Il y a une demi-heure de show avec des artistes en tout genre, avec un point commun, leur foi chrétienne, qui se sont succédés ici sur la scène du Stade de France. Et puis, le moment plus veillé, moins chaud, a commencé avec la prise de parole de Monseigneur Étienne Guillet, qui est évêque de Saint-Denis, qui a été longuement applaudi par les 1500 jeunes du diocèse de Saint-Denis qui sont ici, puisque nous sommes au Stade de France, qui est à Saint-Denis, hein, je le rappelle, et non pas à Paris. Et il a cité, Monseigneur Guillet, il a cité le pape François, à Rio, lors des JMJ, qui avait dit « Vous êtes les athlètes du Christ » en s'adressant aux jeunes. Et il y avait évidemment ce lien entre foi et sport. Alors vous interrogez Adrien pour savoir si le pape Léon était fan de sport. En tout cas, des sportifs, il y en a ici. Je rappelle que ce n'est pas la première fois qu'un pape est dans un stade. Hein. François était venu évidemment au stade Vélodrome à Marseille. Il fallait évidemment une connotation sportive. Donc, sous nos yeux, au moment où l'on se parle, 200 athlètes des Holy Games. Les Holy Games, c'est une association qui soutient les sportifs dans leur foi. 200 athlètes qui défilent avec en porte-drapeau pour la

0: France, Wendy Renard, la footballeuse iconique de l'Olympique lyonnais, Tanguy de la Forêt, champion paralympique de tir sportif, et Benoît Saint-Denis, le combattant de MMA qui fait de sa foi quelque chose de très présent lorsqu'il combat dans l'octogone, hein, qui est l'une des incarnations de la jeunesse sportive et catholique, et qui est donc ici en porte-drapeau. Et il défile actuellement dans la fosse, hein, ces sportifs, au milieu des jeunes hommes.
1: Merci beaucoup Emma Sarango, en direct du Stade de France. Hélène Langlois est à vos côtés, merci à elle également pour les moyens techniques. Honnêtement, Isabelle de Golemin, les images sont quand même assez incroyables. On n'a pas du tout l'impression qu'il va y avoir une messe.
2: Oui, alors bon, à vrai dire, quand on a un peu suivi les papes, c'est quand même
1: toujours
2: assez
1: comme ça.
2: C'est pas toujours comme ça, mais c'est quand même assez souvent. Donc on a comme ça des grandes manifestations dans les stades, que ce soit en Afrique, en Amérique latine ou en Europe. Mais là, c'est vrai que c'est impressionnant. Moi, je trouve ce qui m'a peut-être le plus impressionné, c'est la vitesse avec laquelle les places ont été prises. Mmh. C'est-à-dire que ces jeunes qu'on dit aujourd'hui désespérés, en dépression, sans avenir, bon bref, tout ça, eh ben, là, ils ont eu une occasion de dire quelque chose qui tient quand même de l'espérance. Mmh. Eh ben, ils se sont précipités. Donc voilà, je trouve ça c'est plutôt intéressant et c'est assez contraire à l'image qu'on peut avoir des jeunes aujourd'hui.
3: Mais je crois qu'il y a un besoin de ferveur, il y a un besoin d'admirer quelque chose. Je suis très frappée par exemple par le succès des films sur De Gaulle. Il y a beaucoup de jeunes qui y vont et qui applaudissent à la fin parce que c'est un hymne à des valeurs, à du courage, et le pape représente des valeurs absolues de paix, de charité. Enfin, le christianisme est quand même le fond de nos valeurs. Et c'est vrai qu'aujourd'hui, c'est le seul homme sur Terre capable de rassembler 1 million de personnes, comme il va le faire demain, sur les Champs-Élysées pour une messe. Il n'y a plus un homme politique, il y a peut-être un chanteur, éventuellement,
1: oui,
3: qui pourrait rassembler autant de monde.
1: C'est Céline Dion, mais pas en une fois.
3: Et c'est extraordinaire parce que, sur le plan personnel, il n'a pas un charisme particulier. Jean-Paul II avait un charisme physique extraordinaire. Lui est un petit homme un peu banal physiquement, mais qui a une force de conviction étonnante, qui commence maintenant à transpirer et à se voir. Et les jeunes sont, je crois, en recherche, comme de même que certains sont en recherche d'une identité, certains sont en recherche d'une ferveur, d'une raison de vivre, donner un sens à la vie. On dit qu'ils sont effectivement beaucoup paumés, beaucoup en dépression, mais là, il y a peut-être une occasion, effectivement, de positiver, de faire la fête, de croire à quelque chose et de se rassembler. Mais ce qui risque malheureusement d'arriver, c'est que le lendemain, ça ne remplira pas, comme a dit notre collègue, les églises, et que peut-être tous ces jeunes si fervents ce soir le seront un peu moins dans les semaines qui viennent.
1: On va voir, mais malgré tout, il y a quand même ces chiffres, Blandine Chélini-Pon, qui sont quand même frappants, parce qu'il y a évidemment, alors parmi ces dizaines de milliers de jeunes, certains qui ont été baptisés sans doute très tôt dans leur enfance, mais quand même ce chiffre pour cette année, 21 000 adolescents et adultes baptisés, pour ce qui est des adultes, c'est presque 30% d'augmentation par rapport à l'année dernière. J'ai lu que c'était un aspect qui intéressait le pape, de venir aussi voir, comprendre ça.
4: Comprendre ce qui est en train de fermenter dans notre pays, en se demandant si ce printemps français, petit printemps bourgeonnant français, n'est pas un signe avant-coureur, oui, de la manière dont le catholicisme transforme ses moyens de transmission. Mais avant d'insister sur le cas français, je dois dire que cette tendance, on la retrouve, bon, moi je travaille plutôt sur les États-Unis, on la retrouve aux États-Unis, où vous avez aussi un regain de conversion au catholicisme, précisément au catholicisme.
1: On parle beaucoup aussi du succès des évangélistes, souvent, etc.
4: C'est pour ça que j'insiste sur le fait que des conversions au catholicisme sont en augmentation on va dire spectaculaire depuis quelques années par rapport aux chiffres des années précédentes, des années 2010 par exemple.
1: Franck de Dieu.
5: Il y a une sorte de paradoxe et ça serait bien de le lever, j'ai pas forcément de réponse, mais on a deux papes, en particulier celui-ci, Léon XIV, qui, je dirais, exprime très clairement quand même son attachement à la dimension sociale de l'Église, hein, le parallèle qu'il fait entre son Magnificat Humanitas et Rerum Novarum de Léon XIII, on voit très bien qu'il y a quelque chose de de vraiment une affirmation sociale réelle.
6: Qu'on et rappelle, voilà, c'est la première et sur l'IA, celle que vous avez citée, celle de Léon XIV, celle de Léon XIII, c'est la doctrine sociale de l'Église.
5: Et donc, le paradoxe, c'est que d'un côté, on voit une affirmation clairement sociale, qu'on pourrait grossièrement dire appartenant au monde de la gauche, et puis, je me pose la question si ces baptêmes ne traduiraient pas un besoin un peu identitaire de la part des jeunes, et donc, se comprendrait, ça devrait s'appréhender à l'aune d'une sorte de droitisation électorale des catholiques. Donc, il y a un paradoxe. On a deux papes successivement qui se montrent quand même très progressistes et un renouveau de la foi qui peut prendre une dimension identitaire.
6: Alors, c'est effectivement le cœur, un des cœurs du sujet qu'on va aborder. Mais avant d'évoquer ça, je voulais qu'on entende aussi les motivations de nouveaux baptisés. C'est Mathilde Imberti qui en a rencontré plusieurs du côté de Lyon. Richard, 21 ans, et Kevin, témoignage recueilli donc au moment de Pâques, puisque c'est le moment des baptêmes.
7: J'ai commencé à me cheminer tout seul, ça a été un peu compliqué. J'ai lu l'Ancien Testament, donc c'était un peu, voilà. Et donc je me suis cheminé via les réseaux sociaux, les podcasts.
8: J'ai vécu un burn-out, une dépression. J'ai ressenti un vide et je voulais combler ce vide. Et j'ai ressenti un appel. Et je suis allé la première fois à la messe le 24 décembre à minuit, suite à un communiqué sur Instagram, un post.
6: Alors on va voir, Isabelle de Golemin, s'il y a donc, comme le disait Franck de Dieu, une dimension identitaire quelque part pour certains. Il y a aussi, et là on l'entend dans ces témoignages, et on pourrait honnêtement en entendre plein d'autres qui diraient à peu près ça, une quête de quelque chose, un peu de sens, de profondeur, de spiritualité, une recherche.
2: Oui, je ne sais pas bien ce qu'on entend par dimension identitaire. D'abord, je crois que toute la société, elle est concernée par cette quête d'identité, que ce soit en matière de religion, en matière de politique, en matière d'orientation sexuelle aussi. Chacun fait son identité et chacun met aujourd'hui son identité en avant. Il y a,
5: il y a des gens qui mettent pas leur identité en avant.
2: Oui, mais enfin, il y a quand même beaucoup de gens qui on a aujourd'hui une vision d'une société où chacun se définit par rapport à une identité et à un groupe auquel il appartient.
6: C'est en tout cas de plus en plus
2: vrai. Je suis d'accord avec vous, mais je reprocherai pas ça des baptêmes. C'est-à-dire qu'il y a effectivement un désir d'identité. Il y a, les catholiques sont de toute façon classiquement plutôt à droite. Mmh. Et c'est vrai qu'aujourd'hui, il y a, et j'ai fait quelque chose sur France Culture là-dessus, il y a une évolution de certains catholiques vers des solutions plus d'extrême droite. Mais les baptêmes, je ne suis pas sûr que ça rentre là-dedans, parce que d'abord, la plupart des baptêmes viennent de la banlieue, des quartiers difficiles, comme on l'a entendu. Ce sont des gens d'origine étrangère. Donc en tout cas, ce n'est pas une identité européenne, française, chrétienne qui revendique, c'est autre chose. Effectivement, peut-être un besoin de ferveur. Et puis, c'est l'islam. C'est quand même tout à fait significatif que, notamment, une des choses qui revient le plus chez les jeunes, c'est le carême. Alors que le carême, c'est la pratique qui a disparu le plus tôt dès les années 50.
6: Alors effectivement, précision peut-être. Je suis allé effectivement me renseigner, lire quelques articles. Aujourd'hui, beaucoup de jeunes, quand ils font le carême, veulent faire un carême qui ne soit pas seulement on se prive de manger je ne sais quoi, quelques plats sympathiques. C'est presque un mimétisme quelque part avec le ramadan, quelquefois.
2: Oui, alors en plus, le ramadan, en fait, on mange quand même. Hein, mais après...
6: Oui, par ailleurs, on mange le soir. Ouais.
2: Donc c'est un peu différent. Mais c'est vrai que c'est en tout cas une manière de marquer visiblement une appartenance, voilà, et de dire qu'eux aussi, ils ont quelque chose qui relève du sens, qu'il n'y a pas que les musulmans, et que du coup, on va dire quelque part qu'ils sont stimulés par leurs copains musulmans, pour se dire, nous, c'est quoi notre religion, c'est quoi nos pratiques, etc. Et ensuite, c'est vrai que c'est tout le travail de l'Église de faire comprendre que le carême, c'est pas forcément simplement d'arrêter de manger, mais c'est d'abord une intériorité, et c'est d'abord une réflexion, justement, qui consiste à enlever toutes ces identités qu'on a pour se recentrer sur l'essentiel.
6: Philippe Brossolette.
3: Je me rappelle le titre d'un bouquin, Ni Marx ni Jésus. C'est vrai que la France, comme beaucoup de pays, n'avait plus d'idoles, plus de choses en quoi croire, plus de références idéologiques ou spirituelles. On avait un peu tout tué. Et s'il y a un peu un renouveau des religions, quelles qu'elles soient, parce que c'est vrai de l'islam comme des catholiques, c'est peut-être que Malraux avait raison, que le 21e siècle, c'est religieux, on ne serait pas. Il y a peut-être ce regain d'envie de se mettre dans un collectif qui a un sens. Et je pense que les jeunes sont effectivement en quête de ça, alors que ça se manifeste beaucoup dans l'islam, ça se manifeste maintenant de plus en plus dans le catholicisme. Chez les évangéliques, c'était un peu ça, aussi aux États-Unis. Et donc, ce mouvement vient, et c'est encore c'est limité encore en France, mais c'est vrai qu'il y a.
6: On n'est pas sur des chiffres considérables. Voilà, ce qu'il faut regarder, c'est plutôt l'évolution. Effectivement,
3: ça revient.
6: Franck de Dieu.
5: Juste pour rajouter ce que disait Sylvie, c'est que ce n'est pas du tout en contradiction avec l'idée même de la République. Tout à l'heure, on parlait de transcendance, en disant qu'il y a un besoin de transcendance qui est propre au sacré, à la dimension sacrée de la venue du pape. Mais ce besoin de transcendance, il est inscrit aussi dans la République. L'idée du dépassement, l'idée de se projeter, qui est propre à la République. C'était Peggy qui disait « La République, notre royaume de France ».
6: Mais
5: il allait même jusqu'à dire que quelque part, la République, c'est un peu...
3: Non, mais elle est un peu abîmée, France, cette République.
6: Aujourd'hui, en même temps, s'il vous plaît.
3: Elle est incarnée par des politiques qui sont vouées aux gémonies. C'est très dur de mettre tout son espoir dans la République.
5: J'ai la faiblesse de penser, Sylvie, qu'il reste quand même en France des républicains honnêtes et qui, je dirais, ont aussi ce culte, cette idée de la transcendance et du dépassement de faire des individus, des citoyens,
3: de
5: la chose publique.
3: Il faut des leaders pour incarner.
5: Alors c'est vrai que de ce point de vue-là, il n'y a pas d'incarnation encore chez nous. Il y en a une qui est universelle en la personne du pape et qui effectivement...
6: Et du Christ aussi.
5: Et qui est capable de rassembler beaucoup de gens.
6: Bon, je voulais qu'on... Donc voilà, ça c'est intéressant effectivement d'essayer de comprendre comment et pourquoi. Il y a aussi le comment. On a entendu là dans les deux extraits, et c'est vraiment très frappant, dans les deux extraits, deux jeunes qui disent « Moi, si j'y vais, c'est parce que je vois les horaires sur les réseaux sociaux, parce que aussi j'ai lu des trucs sur les réseaux sociaux, etc. » Je vois que vous acquiescez, Blandine Chélini-Pont. J'imagine que ça ne se voit pas qu'en France, évidemment, mais c'est quand même, aujourd'hui, semble-t-il, assez majeur.
4: Alors, les chercheurs, les sociologues travaillent beaucoup en ce moment, notamment ceux qui travaillent sur le religieux, sur ce que fait le numérique à la religion. On débat sur ces effets très négatifs, du fait que, les premières expressions qui se sont le plus répandues ou qui ont saisi, si vous voulez, l'outil numérique pour se développer, ce sont quand même des interprétations radicales des religions dans le christianisme et dans l'islam. Et on arrive à une deuxième période, deuxième vague, où on finit par avoir des influenceurs et des réseauteurs qui ont des propositions beaucoup plus de tempérées, très très axées sur le relationnel, sur le fait de par exemple, prier en groupe ou lire en groupe, enfin, donc l'usage du numérique...
6: Y compris, pardonnez-moi, avec, je suis allé regarder ça un petit peu, avec quelquefois des propositions très opérationnelles.
4: Exactement.
6: Dans la vie de tous les jours.
4: Exactement.
6: C'est vrai que paraître loin quelquefois de textes qui peuvent sembler un peu abscons.
4: Bon, ça nous vient un peu des États-Unis, c'est-à-dire qu'on peut mélanger les conseils beauté et
6: je pensais pas
4: voilà.
6: À ça non plus, mais...
4: Bon, mais on peut retrouver ça aussi chez les jeunes musulmans, notamment, c'est pas le moment de donner d'autres exemples, mais la relation à la fois par le réseau est beaucoup plus naturelle dans la génération qui arrive, et ils vont se renseigner. Donc, mais ça, ils se renseignent sur ça et sur le reste. Ils vont se renseigner sur les réseaux. S'ils y trouvent...
3: C'est la religion, ça relie les gens. C'est bien l'origine du mot. Ça relie les gens, et maintenant, on les relie avec les modes modernes.
6: Isabelle de Golemin, allez-y, j'avais une question pour vous, mais allez-y quand même.
2: Mais c'est vrai que ça pose un problème à des religions, notamment l'Église catholique, qui est une religion extrêmement hiérarchisée, où la parole est normalement extrêmement maîtrisée. C'est le pape qui a un magistère, qui dit ce qu'il faut penser, etc. Enfin, on est quand même...
6: C'est vrai que c'est peut-être plus simple dans des religions où il n'y a pas trop de clergés, comme l'islam sunnite.
2: Il y a plus un accès direct à Dieu, etc. Là, c'est vrai que pour les catholiques, ça pose problème, en tout cas pour la hiérarchie catholique, parce qu'on a tous ces influenceurs qui, en fait, ils influencent, c'est pas des prêtres, c'est des gens qui ne sont pas passés par les séminaires. Donc, et en fait, ils ont souvent beaucoup plus d'écho qu'un prêtre ou qu'un évêque.
6: Et alors, c'est effectivement, ça tombe bien, la question que j'allais vous poser, parce qu'on voit quand même, là, prenez l'exemple, je suis allé voir frère Paul Adrien, qui est l'un des plus connus, je crois, 700 000 abonnés sur YouTube, 400 000 sur Instagram, ses vidéos font des centaines de milliers de vues à chaque fois. Est-ce que vous disiez ce sont des personnes qui font leurs explications, finalement, qui n'en réfèrent qu'à personne? Est-ce que quand même l'Église essaie de capitaliser dessus à tout bêtement une stratégie numérique avec l'idée d'aider, de faire monter compter un certain nombre d'influenceurs, d'influenceuses. Alors, aussi d'ailleurs.
2: En l'occurrence, pour frère Paul Adrien, c'est drôle parce que frère, donc, il est dominicain.
6: Voilà.
2: Donc il appartient à une grande congrégation. Et on ne peut pas dire qu'ils ont. C'est eux qui ont initié, c'est vraiment lui qui s'est lancé là-dessus. Et là, ils essayent un peu de le cadrer. Parce que de fait, il est, comme souvent les influenceurs, un peu entraîné par son truc. Et quand même, souvent, il dit des grosses bêtises. Et en plus, il est quand même il a un certain nombre de propos très radicaux, mm-hmm. qui ne correspondent pas au catéchisme de l'Église catholique. Donc, il est un peu géré par les frères qui sont au-dessus de lui. Il est quand même dans une communauté catholique. Donc, c'est vrai qu'ils essayent de le cadrer. Mais c'est compliqué parce que c'est vraiment c'est ça le problème d'Internet. Ce sont des gens qui se sont fait tout seuls. Donc, c'est pour l'Église, c'est ça la difficulté, c'est d'arriver à la fois à miser dessus, à capitaliser dessus, et en même temps, tout en devant leur laisser cette liberté. Mais c'est vrai que les influenceurs, au départ, et quand même encore aujourd'hui dans le monde catholique français, il faut le dire, sont quand même assez, entre guillemets, à droite. En tout cas, ils ont une vision de la religion qui est quand même très, assez radicale.
6: Voilà. Oui,
2: maintenant, ça commence à se... Voilà.
3: Est-ce que c'est pour ça que le pape actuel ne reprend pas les débuts d'avancée du pape François sur le rôle des femmes et l'ordination des femmes, qui est quand même un gros sujet, de même que le mariage des prêtres. S'il voulait vraiment être moderne, avancer, s'ouvrir et trouver un plus large public, il avancerait là-dessus.
2: C'est un peu un autre sujet.
3: Ça compte aussi pour faire progresser le catholicisme, parce que ça bloque quand même des choses. C'est vrai que dans les autres religions, les femmes ont le droit... Pardon, c'est mon féminisme qui parle.
2: C'est pas tout à fait vrai dans l'islam, me semble-t-il.
3: Non, mais...
2: Et par ailleurs, c'est avec moi, j'ai passé 4 ans au Vatican, je n'ai jamais interrogé une seule femme, puisque j'avais que des hommes comme...
3: C'est un problème.
2: De fait, il y a un vrai problème. Je pense que le pape François n'était pas non plus très novateur là-dessus.
3: Mais il a essayé. La curie s'est opposée.
2: Lui aussi. Je ne sais pas du tout ce que va faire ce pape. Là-dessus, il y a un énorme enjeu. Oui. D'autant plus dans les églises catholiques, quand on connaît bien, en fait, c'est les femmes qui font
3: bien
2: tout.
3: Sûr.
2: Oui. C'est les femmes qui font tout.
6: Il y a quand même cette image...
2: Et à l'Élysée, quand je voyais tous les évêques qui étaient là, ils ont même pas... Ils pourraient quand même se dire, il y a au moins des religieuses qu'ils auraient pu inviter. Mais non.
6: Et on a remarqué tout à l'heure, effectivement, à Notre-Dame, les religieuses qui étaient dehors de la cathédrale,
2: Il y a un vrai problème.
6: Alors, je voulais qu'on continue quand même, malgré tout, sur ce que vous avez évoqué, mais la parole est libre, Sylvie-Pierre Brossolette, évidemment. Écoutez, tiens, le pape Léon, on parlait de politique, on parlait de radicalité chez certains. Qui sont ces jeunes, finalement? Pourquoi viennent-ils près de la religion? Eh bien, en tout cas, s'ils viennent pour des sujets, des questions plus radicales, voici ce que dit le pape, c'était tout à l'heure à l'Élysée.
9: À travers vous, je salue aussi tous ceux et celles qui habitent ce pays, au vaste patrimoine culturel et religieux. Ils forment ensemble un peuple au sein duquel la diversité des origines contribue à vivifier la vie démocratique et enrichit l'art de vivre ensemble.
6: Bon, Isabelle de Gomain, je vois acquiescer.
2: C'est drôle, je crois que je n'ai jamais entendu un pape parler de la diversité. Alors, ce pape est américain, donc je pense que ça...
6: Quelque chose de culturel.
2: Voilà. Et c'est vrai que là, pour le coup, les gens qui plaident pour une religion très, très européenne, un retour à l'Europe chrétienne, non, ce n'est pas ça. Donc, effectivement, c'est intéressant. Il l'a redit à l'UNESCO. Il y a beaucoup insisté là-dessus, sur l'universalité de l'humanité et le fait qu'effectivement, il fallait veiller sur l'ensemble de la population. Et il a réemployé ce mot « diversité ». Et donc ça, je trouve ça vraiment intéressant et, à mon avis, un peu américain.
6: Là-dessus, effectivement, Blandine...
4: Alors, je ne sais plus dans quel discours, si c'était l'UNESCO ou l'Élysée, il a fait une comparaison entre Babel et Pentecôte.
2: C'est l'UNESCO.
4: À l'UNESCO.
6: Voilà, là, il faut que vous m'expliquiez.
4: Oui, c'est-à-dire qu'il a pris l'image de la tour de Babel d'un côté et de Pentecôte de l'autre pour les opposer, en disant que Babel, c'est la cacophonie de la division et des différences qui séparent. Et la Pentecôte...
6: Et c'était à l'UNESCO, je vous le confirme, effectivement.
4: Voilà, la Pentecôte chrétienne, eh bien, c'est le moment où tombant sur chacun, chacun entend parler Dieu dans sa propre langue. Et il a fait une très belle... J'ai trouvé une très belle image sur le fait que finalement la diversité humaine, la diversité des cultures n'était pas contraire à l'unité, mais au contraire, enfin, et au contraire, participer à l'unité de l'humanité à travers ces différentes expressions culturelles.
3: Oui, il a incité les chrétiens français à s'impliquer dans la vie publique. C'était très important, ça, dans son discours, que la laïcité. C'était très bien, mais la laïcité ne supposait pas que les chrétiens s'effacent et que l'éducation religieuse soit de plus en plus cadrée et cernée. Il a beaucoup insisté sur la participation des chrétiens. Et c'est vrai que quelquefois, ils sont critiqués, puis l'histoire de Bétharam, qui a été catastrophique pour l'éducation, mais il a voulu leur redonner du cœur à l'ouvrage en disant, et d'ailleurs, Emmanuel Macron va dans ce sens parce que le discours aux Bernardins était ça, il y a quelque temps, pour dire, la réponse public peut très bien dialoguer avec la religion et doit le faire, et vice-versa. Donc ça, c'était un aspect du discours intéressant, j'ai trouvé.
1: Isabelle de Golemin, une dernière question, effectivement, sur politique et pape, effectivement, avec ces propos qu'on a entendus. Est-ce qu'il peut y avoir, à un moment donné, une volonté aussi du pape que les fidèles, finalement, n'aillent pas trop vers un certain nombre d'orientations politiques, où ils ne pensent pas à ça quand ils disent ça?
2: En tout cas, pour l'instant, il ne l'a pas exprimé, me semble-t-il, hein, ni à l'Élysée, ni à l'UNESCO. Il n'était pas là-dessus. Il l'a exprimé en Espagne, en disant qu'il ne fallait pas que la religion serve à justifier des radicalisations et à diviser, etc. Donc, effectivement, il est sans doute très soucieux de tout ce qu'on peut voir, alors du côté de l'islam, évidemment, mais aussi du côté du christianisme, que ce soit aux États-Unis, que ce soit en Hongrie, que ce soit en Italie, où il y a une utilisation du christianisme pour la politique. En France, c'est vrai que les catholiques, pour l'instant en tout cas, on ne les reprend pas. Il y a juste Zemmour qui avait essayé à un moment. Parce que...
1: Si on peut récupérer ça, vous voulez
2: dire. En politique, oui, c'est pas très... Ça ne fait pas gagner beaucoup de voix, les catholiques. Donc ils sont pas très... François Fillon avait un peu essayé, mais enfin... en tout cas, ce pape est effectivement très attentif à ce qu'il n'y ait pas de dérive comme à l'américaine, où effectivement, maintenant, on cite l'Apocalypse, l'Évangile, etc., pour justifier ce qui se passe en Israël, ou même justifier ce qui se passe en Iran.
1: Allez, voilà pour ce débat. On va passer évidemment à l'autre actualité de la soirée, et elle est sportive. Et oui, parce que le pape attendu à présent dans une grosse demi-heure au Stade de France, à un peu plus de 2000 km de là. C'est un homme qui avait fait vibrer ce même Stade de France, qui va faire ses premiers pas comme sélectionneur de l'équipe de France. Julien Froment, Nicolas Perronnet, Zinedine Zidane, donc pour Turquie-France au Stade d'Izmit. Vous êtes sur place, c'est la Ligue des Nations. Bon, ça va être le grand frisson pour Zizou là.
10: Ça va être le grand frisson pour Zizou. Pour l'instant, c'est la grosse sono pour tout le monde, parce que vous l'entendez derrière nous. Grosse ambiance qui monte, ambiance turque évidemment ici du côté d'Izmit, et des émotions, oui bien sûr, pour Zinedine Zidane, on peut l'imaginer, mais on ne peut que l'imaginer pour l'instant, parce qu'il est arrivé ici aux alentours de 19h10 avec le quart de l'équipe de France pour sa grande première en tant que sélectionneur. Mais depuis, on l'a très très peu vu, on l'a vu simplement venir saluer quelques officiels, sortir ensuite vers le banc de touche. Mais ce qu'on voit surtout, Julien, pour l'instant, bien, ce sont ses adjoints, le nouveau staff de l'équipe de France, le nouveau staff des Bleus.
11: Ah, exactement, Grégory Dupont, notamment le préparateur physique là, qui est en train de faire les derniers ateliers avant que les Bleus aillent regagner le vestiaire, tout simplement pour mettre leur tenue d'apparat pour affronter cette équipe de Turquie dans une ambiance, vous l'avez dit, survoltée, 35 000 places. On est loin de la veillée papale du Stade de France ici. Je peux vous assurer que ça va pousser hein, du côté de ce stade d'Izmit. En tout cas, les Bleus semblent préparés. Là, ils sont en train de regagner les vestiaires. On le rappelle juste assez court, hein, de la composition d'équipe avec les premiers choix de Zinedine Zidane, notamment les titularisations d'Adrien Truffert, le joueur de Bournemouth qui évolue en côté gauche de la défense de l'équipe de France. Maxence Lacroix aussi, le joueur de Chelsea qui sera dans l'axe côté de Dayot Upamecano. Et puis devant, cette animation avec Kylian Mbappé, le capitaine, qui sera dans le couloir gauche de l'attaque, Ousmane Dembélé, attaquant de pointe, et couloir droit, Michael Olise.
1: Merci beaucoup Julien Froment, Nicolas Perronnet. Au passage, je vous précise quand même que au jeu du remplissage, c'est quand même le pape qui gagne. 80 000 personnes ce soir au Stade de France.
11: Je peux vous assurer, Adrien, que ça fait plus de bruit que les 80 000 ici.
1: Bonne soirée à vous, messieurs. On vous retrouve évidemment pour suivre ce match toute la soirée sur France Info, et on suivra aussi de l'autre côté dans un autre stade, donc la veillée du pape. Voilà donc pour les informés. Je remercie ce soir Isabelle de Golemin. Vous êtes journaliste, ancienne rédactrice en chef à La Croix. On peut lire vos livres, dont le plus récent, je crois, Les Cathos n'ont pas dit leur dernier mot, c'est aux éditions Bayard. Blandine Chélini-Pont, professeure d'histoire contemporaine à l'université Aix-Marseille, spécialiste de la géopolitique des religions. Vous avez écrit, vous êtes co-autrice de Géopolitique des religions, un nouveau rôle du religieux dans les relations internationales au Cavalier Bleu. Sylvie Pierre-Rossolette, merci, éditorialiste au Point. Et puis Franck De Dieu, rédacteur en chef à Marianne, pardon, l'encombrant Monsieur Pigasse à la une de Marianne, c'est ça?
5: Oui, et puis... révélation sur ce milliardaire proche de la gauche radicale.
1: Bon bah écoutez, merci à vous, je vous souhaite une bonne soirée. Allez-y Sylvie,
3: ah oui,
1: bien sûr.
3: Il y a quand même consacré à Bernard-Henri Lévy et tous ses mémoires un entretien passionnant mené par Saïd Maran et Valérie Thoragnan. Vous allez tout savoir sur Bernard-Henri Lévy.
1: Nous avons de quoi lire pour ce week-end. Merci à tous, bonne soirée.
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1: Allez, on retrouve tout de suite et pour la suite de cette soirée, Soizic Bourg. Bonsoir Soizic.
14: Bonsoir Adrien et bienvenue si vous nous rejoignez sur France Info. Jusqu'à minuit, on va continuer de suivre la visite de Léon XIV. On reviendra sur les temps forts de cette première journée papale parisienne, le bain de foule en papa mobile, les vêpres à Notre-Dame et on sera bien sûr au Stade de France avec nos envoyés spéciaux. Le souverain pontife est attendu d'ici une demi-heure pour une veillée devant 80 000 jeunes. Je salue notre consultant toujours avec nous. Bonsoir Frédéric Mounier.
15: Bonsoir à tous.
14: Auteur d'un podcast pour RCF, ancien correspondant de la Croix à Rome. Vous êtes avec nous tout au long de cette soirée. On profitera de vos lumières, vos connaissances religieuses pour nous éclairer. Et puis d'un stade à l'autre, on suivra aussi évidemment les débuts de Zinedine Zidane, le sélectionneur, avec le premier match des Bleus sous l'ère du Marseillais qui démarre dans un petit quart d'heure maintenant en Turquie. France Info, c'est le réflexe info. Merci de nous écouter, il est 20h30.
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14: Et l'info, c'est avec Emmanuel Langlois.
16: Après la liesse dans les rues parisiennes devant 300 000 personnes, selon les chiffres du Vatican, et la ferveur à Notre-Dame où il a célébré les vêpres, Léon XIV termine avec les jeunes au Stade de France à Saint-Denis. Une première journée marathon pour sa visite en France. Le pape qui doit participer à une veillée de prière XXL entouré de 80 000 jeunes venus de toute la France. Le Stade de France où l'ambiance monte, hein, assurément. Emma Sarango, vous êtes en direct.
17: Alors là, un peu retombé, Emmanuel. C'est vrai que pendant la première demi-heure de ce grand show, il y a eu des frissons, de la ferveur, des holà, des gens debout, des applaudissements ici dans les tribunes du Stade de France avec une dizaine d'artistes jeunes et chrétiens qui se sont succédés ici avec évidemment tous les jeunes qui ont dansé sous les airs de chansons comme Viens nous secourir du groupe Les Guetteurs ou encore Ensemble du groupe Les Frangines. Puis a succédé une phase un peu plus solennelle avec, vous l'entendez derrière moi, des cantiques, des louanges et Monroe qui a représenté la France lors de la dernière Eurovision a entonné un magnifique Ave Maria de Caccini avec 2500 choristes pendant une procession de 200 sportifs. Nous sommes quand même dans une enceinte sportive qui ont défilé avec en porte-drapeau la footballeuse Wendy Renard et le combattant de MMA Benoît Saint-Denis. Désormais, eh bien, une demi-heure de louanges qui s'ouvre devant nous en attendant évidemment Léon XIV qui va prendre place sur cette chaise en bois de hêtre qui est installée dans la fosse au cœur du Stade de France.
16: Emma Sarango en direct du Stade de France à Saint-Denis, merci beaucoup. Dans son premier discours à l'Élysée ce matin, Léon XIV avait prôné une juste laïcité. Face à l'IA, il a aussi mis en garde contre l'avènement d'un paradis de machines, a-t-il dit. Emmanuel Macron à ses côtés a lui plaidé pour l'instauration d'une organisation internationale autour de l'intelligence artificielle. Dans l'actualité également, ce constat inquiétant, la Garonne en crise entre les Pyrénées et Toulouse face à la sécheresse. D'après la préfecture, il n'a jamais fait aussi chaud, il n'a jamais aussi peu plu dans la région. Les autorités ont été contraintes de prendre un niveau jamais connu de restriction d'usage de l'eau dans la zone. Et puis le Conseil de sécurité de l'ONU condamne l'offensive des Houthis contre l'Arabie Saoudite au lendemain d'une nouvelle attaque de missiles interceptée par Riyad et sur fond d'intensification des hostilités entre les deux parties, alors que la guerre continue entre les États-Unis et l'Iran au Moyen-Orient.
14: Emmanuel Langlois sur France Info. Dans la prochaine demi-heure, on continue de vous faire vivre la visite du pape en France. Première journée à Paris. Aujourd'hui, on va au Stade de France dans un instant. Et puis, on suivra aussi le coup d'envoi du premier match des Bleus version Zinedine Zidane. C'est à 20h45. Pour l'instant, à 20h33.
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14: À 20h34 maintenant sur France Info, on retourne au Stade de France pour le moment cool de cette journée, le plus décontracté, cette veillée devant donc 80 000 jeunes de 17 à 35 ans. Le pape doit arriver dans une petite demi-heure. Il a rattrapé son retard, hein, pris tout au long de la journée. Journée qui a commencé tôt, 10h, avec l'arrivée du souverain pontife à Orly, puis discours à l'Élysée, à l'UNESCO, avant une

0: messe des Vêpres célébrée à Notre-Dame. Juste avant, Léon XIV s'est offert un bain de foule, 300 000 fidèles sur son parcours entre Notre-Dame-des-Champs et la cathédrale Notre-Dame. Notre reporter Julie-Marie Lecomte était parmi les fidèles.
1: Au premier rang, il y avait par exemple Lucia, 7 ans et demi, dans une jolie petite robe brodée tout en couleurs, avec un très beau dessin.
2: Aujourd'hui, j'ai juste fait la petite croix. Et des autres jours, j'ai dessiné tout ça pour le papillon, parce que c'est la première fois que je le vois. J'ai trop envie de le voir. C'est un Saint-Père, c'est le chef. Je pense qu'il va vouloir que je vienne.
1: Alors dans la foule, à chacun son espoir, celui d'Axel, c'est de faire bénir Barthélemy, son bébé de 6 mois.
3: C'est une chance immense d'avoir une bénédiction du pape après son baptême. C'est le faire rentrer dans l'église d'une très belle manière, avant de pouvoir un jour, j'espère, aller à Rome pour le voir de nouveau.
1: Faire bénir un bébé, c'est devoir jouer des coudes jusqu'au premier rang, puis le tenir à bout de bras au-dessus des barrières avant de le confier à un inconnu. Mais la jeune maman se rassure.
3: Ce qui m'angoisse, c'est de ne pas réussir à faire passer Barthélemy par-dessus les barrières. Mais je ne suis pas du tout angoissée à l'idée de le laisser à la garde rapprochée du pape.
1: 16h40, la papa mobile passe, mais ne s'arrête pas.
4: Vous êtes un peu déçue?
3: Non, parce qu'il l'a vu, il lui a fait un signe de loin. Donc il l'a quand même vu. Et il l'a béni.
5: Vraiment aperçu, c'était un peu rapide. Hein. Je pense qu'il aurait pu prendre un peu plus de temps.
6: Très très très ému. Et en plus, on a partagé l'énergie avec tout le monde.
5: C'est des frissons. Donc,
7: Véronique, elle me montre son bras en fait avec les poils un peu hérissés, effectivement.
5: Ouais, c'est émouvant. Je pense qu'on verra ça, peut-être qu'une seule fois dans sa vie.
8: C'était un beau message de paix, de communion. Et j'ai trouvé ça divin.
9: Mais il est passé vraiment. Je suis pas toute seule à le dire. Hein. Il est passé comme une flèche, décevant. Pour le voir si peu, d'abord le temps de prendre la vidéo et de regarder le portable, c'est déjà passé.
1: Janine est donc rentrée chez elle en faisant un peu la tête, mais beaucoup ici pensent déjà à demain, la messe place de la Concorde. Là, ce sont 600 000 personnes qui sont annoncées.
0: Julie-Marie Lecomte, on entend Frédéric Mounier les émus et les déçus aussi. Le pape qui est passé très vite, faudra se rattraper demain à la Concorde.
10: Oui, on va se rattraper demain, mais quelle journée quand même. Quelle journée depuis ce matin. Le pape s'est trouvé face à la République française. Il s'est trouvé face au monde, à l'UNESCO. Là, il va se trouver face aux jeunes et il se passe quelque chose de tout à fait inédit. Il s'est trouvé face aux prêtres, face à la foule. Tout ça en une seule journée pour un homme de 71 ans. Et pour dire quoi? Eh bien, pour parler de paix, de dialogue et de justice. Il y a là quelque chose de tout à fait paradoxal dans le monde de brut où on vit aujourd'hui.
0: Et ces bébés qu'on a vus tout au long du parcours, c'est vrai que c'est une image qu'on connaît hein, à chaque fois qu'un pape fait une déambulation comme ça dans une papa mobile, on voit des femmes ou des hommes avec des bébés pour qu'ils soient baptisés. Ça se fait donc encore aujourd'hui.
10: Non, alors le pape ne les baptise pas, il les bénit.
0: Il les bénit, c'est très important, la nuance.
10: C'est tout à fait classique. À Rome, c'est comme ça tous les mercredis après l'audience du pape, quand le pape parcourt la place Saint-Pierre en papa mobile, c'est le même genre de geste. Alors, est-ce que c'est un geste de piété, de dévotion? Certains diront que c'est un geste d'idolâtrie. Moi, je dirais que c'est un geste d'affection. Voilà.
0: Alors, vous restez avec nous, Frédéric Mounier, évidemment. On va retrouver nos envoyés spéciaux en direct du Stade de France. Mais avant, j'aimerais vous faire écouter Malia, qu'on a entendue aujourd'hui dans le choix de France Info. Malia, elle est originaire du département de Seine-Saint-Denis, donc le département dans lequel se trouve le Stade de France, où 80 000 jeunes sont actuellement devant, attendent le pape actuellement. J'aimerais qu'on écoute Malia.
11: Catholique ou pas catholique, forcément, ça peut nous permettre de vivre quelque chose d'unique. On a des confessions différentes, quelque part on est unis, on s'intéresse quand même à l'autre.
12: Les chrétiens, c'est nos frères de religion. Et je trouve que c'est super important parce que le pape représente pas forcément la mixité mais l'unisson, je dirais. En Seine-Saint-Denis, c'est un département uni et on a beaucoup d'origines et de religions différentes qui s'y concentrent.
13: Il y a un peu de fierté d'appartenir au 9-3 avec la venue du pape dans le département.
12: En soi, oui, ça fait plaisir parce que On est un peu vu comme des quartiers populaires, pas forcément fréquentés par ce genre de personnalité, on va dire. Ça donne une autre image du 93.
0: Alors, Malia qui est musulmane et Célia qui est catholique, qui répondait donc à Agathe Mahué, on l'a entendu dans le choix de France Info aujourd'hui, une autre image du 93 de la Seine-Saint-Denis, qui, je le rappelle, est le département le plus pauvre de France métropolitaine. C'est un symbole, Frédéric Mounier.
10: Oui, puis c'est le département le plus multiculturel, le plus multireligieux. C'est le département où 80% des élèves dans les établissements privés catholiques sous contrat sont musulmans. C'est l'établissement où il est vite, c'est le département, pardon, où il est vital de se parler, de dialoguer, de se rencontrer. Et c'est bien ce qui est en train de se passer ce soir. Et on comprend que ces jeunes du 9-3 aient l'impression d'enfin d'accéder au premier rang et de ne plus être relégués, soupçonnés, suspectés. Là, au moins, ils parlent à égalité avec d'autres jeunes de leur âge. Et l'un des responsables du monde va échanger avec eux. C'est une révolution pour eux et c'est tout à fait positif.
0: Et on voit cette ferveur au Stade de France. Emma Sarango, où vous vous trouvez, l'ambiance recommence à monter, j'ai l'impression.
14: Oui, avec ce groupe Glorious que je ne connaissais pas, mais il y a eu une fureur au moment où ils sont arrivés sur scène. C'est un groupe, vous me disiez, Gabriel, 17 ans, de pop louange. C'est quoi la pop louange?
15: En fait, c'est de la pop, mais chrétienne, du coup, avec des paroles d'évangile. Et c'est transformé en musique. Et ça permet de prier, mais de manière plus fun, en fait.
14: Et ça cartonne chez vous, chez les jeunes de moins de 17 ans, Philippines?
16: Oui, oui, c'est très bien. Oui.
14: Alors, ces jeunes filles, elles viennent de Paris. Vous êtes venues toutes ensemble pour assister à cette grande veillée du pape. C'est votre premier pape, c'est le premier que vous allez voir. Qu'est-ce que vous attendez de lui?
15: Un moment de partage avec tous les jeunes de notre âge. Et voir le pape, c'est magnifique. C'est la seule chance de notre vie de le voir aujourd'hui.
14: Il va donner un message, hein. Il va délivrer un message avec un échange avec quelques jeunes. Gabriel, qu'est-ce que vous attendez qui vous transmette comme message, Léon XIV?
15: Un message d'unification et de paix et d'amour, parce qu'on en a besoin en ce moment. Et juste un message d'amour en vrai pour unir, et ce serait trop bien. Et quoi qu'il arrive, quoi qu'il dira, on est content d'être là, quoi.
14: Et on en a vu, hein, des t-shirts, des crop tops, des maillots de foot à l'effigie de Léon XIV, qui est un peu comme une icône pop ici au Stade de France ce soir.
0: Emma Sarango, en direct du Stade de France, vous parliez de maillots de foot, Emma. Bah justement. On quitte un stade pour un autre, le Kocaeli Stadium à Izmit en Turquie, à quelques centaines de kilomètres d'Istanbul, pour suivre le tout premier match des Bleus sous l'ère Zidane. Bonsoir Julien Froment, bonsoir Nicolas Perronnet.
17: Bonsoir.
0: Vous allez nous faire vivre cette rencontre pour le compte de la Ligue des Nations, et beaucoup d'émotions pour Zinedine Zidane, qui fait donc sa rentrée en tant que sélectionneur.
17: Effectivement, Zinedine Zidane, grande première ce soir sur le banc de l'équipe de France dans cette ambiance incandescente du stade d'Izmit, alors qu'il y a d'abord la Marseillaise.

Et bien voilà la première Marseillaise de l'ère Zinedine Zidane à la tête des deux. Zinedine Zidane qui est entré avec son staff bras dessus pour assister à cette grande première. Et désormais l'hymne turc qui va faire, vous l'imaginez, beaucoup de bruit.

0: Et voilà, l'histoire retiendra que c'est ici, au bord de la mer de Marmara, en Turquie, à Izmit, que débute l'ère de Zinedine Zidane, qui est en train de saluer son homologue turc, Vincenzo Montella. Il a sorti le costume, Zizou.
1: Ouais, et on voit que c'est encore les tout débuts, les prémices de Zidane sur le banc de touche, puisque il est arrivé un petit peu en retard au moment de la Marseillaise. Il est vite accolé à ses partenaires du staff technique. Voilà, on est encore
2: Réglages,
1: on va dire. On est dans les réglages du côté de Zinedine Zidane et du staff de l'équipe de France, les Bleus, qui ce soir vont jouer en vert pour affronter cette équipe de Turquie qui, elle, sera dans ses couleurs traditionnelles, tout de rouge, vêtu dans un stade, vous l'avez entendu, une ambiance volcanique, seulement 35 000 places. Mais ce stade d'Izmit, il est un petit peu refermé sur lui-même, l'acoustique est assez impressionnante. Et ben voilà, on a pu l'entendre sur l'hymne national. Quand les 35 000 supporters turcs se mettent à chanter d'une voix,
0: on les entend.
1: Ça fait beaucoup, beaucoup de bruit. Le coup d'envoi dans quelques instants.
2: Et on vous retrouve, Julien Froment, Nicolas Perronnet, juste après l'info en une minute.
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2: À 20h45 sur France Info, Marc Potvin, le pape attendu au Stade de France.
4: Léon XIV participe ce soir à une grande veillée de prière avec 80 000 jeunes. La fête a déjà commencé sans lui. Les rendez-vous s'enchaînent pour le souverain pontife. Il a notamment déambulé dans les rues de Paris cet après-midi à bord de sa papa mobile. Le Vatican a compté 300 000 personnes le long du parcours. La Russie va bien réfléchir avant toute reprise de pourparlers de paix avec l'Ukraine, affirme Vladimir Poutine. Le maître du Kremlin ne digère pas les récentes attaques de drones ukrainiens contre son pays. Des drones russes, cette fois-ci, ont été précipités sur Kiev. Aujourd'hui, des frappes qui ont tué 5 personnes, dont un adolescent de 14 ans. Et puis Yannick Jadot paye son soutien à Raphaël Glucksmann, candidat de place publique à la présidentielle. L'ex-candidat des écologistes à l'Élysée est suspendu temporairement de son parti.
2: Info. Et retour à Izmit en Turquie où les Bleus jouent leur tout premier match sous l'ère Zinedine Zidane. Nicolas Perronnet, Julien Froment, le coup d'envoi va être donné dans quelques instants.
0: Oui, il va y avoir une minute de silence en hommage à deux disparitions qui sont honorées ce soir du côté du stade d'Izmit. Donc le stade va se taire et dans quelques secondes désormais, eh bien, débutera effectivement l'ère Zidane. On se retrouve dans quelques secondes, Swad.
1: Oui, le Zinedine Zidane qui est à côté de son staff technique, cette minute de silence donc qui est opérée ici dans ce stade d'Izmit, dans un calme plutôt relatif. Voilà. Les Bleus qui vont donc débuter cette grande aventure, ce premier mandat pour le sélectionneur national de 54 ans qu'on voit là avec son costard, les mains derrière le dos. Et l'arbitre de la rencontre, M. Zweier, voilà, qui va siffler la fin de cette minute de silence pour que le jeu puisse commencer. Les Bleus là qui se réunissent au niveau du rond central et bien évidemment les mots du capitaine, notamment Kylian Mbappé. On va rappeler peut-être, Nicolas, la composition d'équipe avec dans les buts notamment Mike Maignan, une défense composée de Jules Koundé, d'Ayo Upamecano, Maxence Lacroix et Adrien Truffert, deuxième sélection pour le joueur formé au Stade Rennais, 4 ans jour pour jour après sa toute première sélection, c'était face au Danemark sous Didier Deschamps. Un milieu à trois composé de Manu Koné, Ryan Cherki, Adrien Rabiot. Et puis devant, Kylian Mbappé dans le couloir gauche de l'attaque. Ousmane Dembélé dans l'axe et Michael Olysee côté droit.
0: Et donc un nouveau sélectionneur qui est en train d'attendre. Ça rappelle quelques images. Les images du Real Madrid, 5 ans, qu'il n'avait plus connu un banc de touche. Zinedine Zidane, costume impeccable, tout de noir vêtu pour voir son équipe de France démarrer cette nouvelle ère. Et voilà, c'est parti, les Bleus qui donnent le coup d'envoi. Ça doit taper très très très fort dans la poitrine de Zizou. Il y a 32 ans, c'était du côté de Bordeaux en 1994 pour la première fois. Il était appelé en tant que joueur, il avait marqué un doublé mémorable, ça avait lancé son immense carrière en bleu, ça avait lancé sa légende de joueur. Ça fait plusieurs années qu'il ronge son frein, plusieurs années qu'il attend ça. Et donc, cette légende qui redémarre finalement, Julien, Zizou est de retour à la maison. Il est de retour chez les Bleus.
1: Ouais, et là, on le voit déjà s'agiter dans sa zone technique. Il fait les 100 pas, les mains dans les poches. Il vient d'applaudir un de ces joueurs pour une récupération de balle. Vous entendez, hein, dès qu'il y a des sifflets, c'est que les Bleus ont le ballon dans les pieds, notamment la Manu Koné dans le camp tricolore avec Adrien Rabiot côté gauche là, qui va aller avancer. Il va franchir la ligne médiane, essayer de trouver une solution avec un appel d'Adrien Truffert dans la profondeur qui va essayer de récupérer ce ballon. La bonne défense de Tchelik, l'ancien joueur passé notamment par Lille. Ballon récupéré par les Turcs, mais de courte durée puisque ça revient dans les pieds français et notamment dans ceux de Ryan Cherki.
0: Et la première observation qu'on peut faire, c'est que Kylian Mbappé effectivement ne quitte pas sa ligne de touche là-bas du côté gauche de l'attaque française. Kylian Mbappé qui a vécu 2 ans dans la peau d'un attaquant de pointe, un pur numéro 9 sous Didier Deschamps. Et c'est le premier acte fort, premier acte fondateur de Zinedine Zidane, le repositionnement de son capitaine sur la gauche de l'attaque française. Ça a bien permis à Dembélé d'occuper cette pointe, et puis à Michael Olise, lui, de redécaler côté droit, alors qu'on l'avait vu plutôt en numéro 10 du côté de la Coupe du Monde. Michael Olise qui vient de se faire découper là au niveau des 25 mètres. Et pas de coup de sifflet de la part de l'arbitre de la rencontre après 2 minutes de jeu, les 2 premières minutes de Zinedine Zidane avec son très beau costume de sélectionneur des Bleus. Toujours 0-0 ici à Izmit entre la Turquie et la France.
2: Julien Froment, Nicolas Perronnet depuis ce stade d'Izmit pour ce match qu'on va suivre tout au long de la soirée avec vous. Beaucoup d'ambiance, on l'entendait derrière vous, beaucoup d'ambiance aussi au Stade de France, hein, où le show se poursuit, les groupes de musique se succèdent en attendant l'arrivée de Léon XIV pour la veillée papale face à 80 000 jeunes. Le pape qui est en route, hein, pour l'enceinte de Seine-Saint-Denis après une journée intense avec plusieurs temps forts pour cette première visite apostolique en France. 2 discours et une messe des vêpres qui ont été célébrées tout à l'heure à Notre-Dame. Agathe Mahué y était pour France Info.
5: Et cet office des vêpres de la vie générale a été réussi au son de l'orgue ou de chants sacrés d'enfants. Moment historique parce que ce pape américain à Paris est le premier à être revenu ici depuis l'incendie qui a frappé Notre-Dame il y a 7 ans. Le pape François, lui, n'était pas venu ensuite pour sa réouverture. Léon XIV a dit tout à l'heure que Notre-Dame était plus qu'un monument parce que la participation collective à sa reconstruction et la splendeur du résultat aujourd'hui révèlent le cœur d'un peuple qui bat en ce lieu. Ce sont ses mots, ce qui a beaucoup plu au jeune père Pedro.
6: J'ai trouvé les paroles du pape très belles et pouvoir chanter les vêpres tous ensemble, c'est vraiment magnifique.
5: Alléluia. Comme lui, quelques milliers de religieux étaient réunis ici sur le parvis et à l'intérieur de la cathédrale dans une grande diversité de congrégations notamment, et tous ont le sentiment d'avoir vécu un grand moment.
7: Une grande joie, voilà, on est très heureux de ce qu'on a vécu. Je ne l'ai pas touché, je l'ai vu de près, mais je trouvais que vraiment j'étais très touchée moi par sa simplicité, par la simplicité de sa personne. Et ça me donne envie d'être simple aussi.
5: La sœur Priscille, qui, comme beaucoup d'autres, loue cette humilité de Léon XIV et le message d'espoir qu'il leur a adressé lors de ses vêpres à Notre-Dame de Paris.
2: Au reportage Agathe Mahué pour France Info. Bruno Duvic, vous êtes toujours avec nous pour suivre cette journée donc, du pape Léon XIV à Paris. Alors, c'était l'un des temps forts hein, de sa visite. Hein. C'était le premier pape hein, à fouler le sol de la cathédrale parisienne depuis sa réouverture en 2024, et on l'a entendu dans le reportage d'Agathe, c'est vraiment la résurrection de Notre-Dame qu'il a célébrée.
8: Il a rappelé l'effroi il y a 7 ans et puis l'énergie collective pour reconstruire la cathédrale. Le cœur d'un peuple bat en ce lieu. En effet, le pape François n'y était pas venu. Léon vient 2 ans après et ce fut un moment de belle émotion dans cette cathédrale à nouveau magnifique, à la façade pavoisée aux couleurs du Vatican et de la France. Après cette prière des vêpres, le pape a passé quelques instants avec Emmanuel Grégoire, le maire de Paris, qui lui a présenté la maquette de l'église rénovée. La reconstruction de la cathédrale a été l'occasion d'une rencontre qui a élargi les espaces au-delà de la réalité ecclésiale. Inspirez-vous-en, lance-t-il aux prêtres, aux diacres et aux religieuses et aux séminaristes également qui étaient dans l'assistance pour l'écouter lors de cette prière des vêpres.
2: Et effectivement, Frédéric Mounier, il y a une importance sociale de cette reconstruction, à quel point Notre-Dame est entrée dans la vie de tous les Français.
9: Mais elle y était déjà. Notre-Dame, c'est le clocher de la France. Et donc, la France était en deuil au moment où Notre-Dame de Paris a brûlé. Et la France était très, très heureuse de voir Notre-Dame rouverte. Et je pense que les Français, même s'ils ne sont pas croyants, ont communié à cette résurrection aujourd'hui. Et j'utilise ce mot à bon escient.
2: Bruno Duvic évoquait l'espace de l'Église qui s'est élargi à ce moment-là. Là, c'est le pape Léon missionnaire qui parle.
9: Oui, cet élargissement, on va le voir aussi, ce qui est en train de se passer au Stade de France est tout à fait impressionnant. On voit la grande diversité des jeunes catholiques qui sont là. Dans ces 80 000 personnes, vous avez clairement des traditionalistes, des écolos, des classiques, des gauchistes. Vous avez tout le monde qui est là. Et ils sont en train de vibrer. Alors, j'ai noté que tout à l'heure, votre journaliste ne semblait pas connaître Glorious. Glorious, c'est quand
2: c'est
9: même quelque
2: connu,
9: chose
2: en fait.
9: Qui... Ah bah oui, c'est l'idole absolue des jeunes catholiques depuis 10 ans, quoi. C'est l'équivalent... Moi qui suis de la génération du pape, c'est l'équivalent des Beatles pour eux, quoi. Pour
2: ah oui,
9: ma
2: donc,
9: génération.
2: C'est très connu.
9: Voilà. Donc, c'est très, très connu, quoi. Mais alors, on a vu ça. On a entendu Natacha Saint-Pierre. On a entendu un athlète de MMA, on a entendu un humoriste, enfin voilà.
2: Très diversifié.
9: Voilà, l'ouverture, elle est là, la mission, elle est là, et on va voir ce que le pape va en faire.
2: Bruno Duvic, le pape ne s'est pas beaucoup reposé hein, aujourd'hui. Il a marché une bonne partie de la journée, il a eu beaucoup d'émotions. On rappelle qu'il a 71 ans, il n'a pas passé finalement beaucoup de temps chez lui, si je peux dire ça. Je parle de l'Annonciature apostolique, donc l'ambassade du Vatican qui se trouve dans le 16e arrondissement de Paris où il loge. C'est un marathon pour lui.
8: Oui, il y a eu deux pauses tout de même à l'Annonciature à la mi-journée et puis avant la veillée de ce soir au Stade de France. Alors, 71 ans, c'est un pape relativement jeune, tout de même sportif. Il fréquentait régulièrement une salle de sport de Rome avant d'être élu au trône de Saint-Pierre. Il pratique la natation et le tennis. Et pour n'importe qui, au fond, une telle journée est éprouvante. Il a décollé de Rome autour de 8 heures, ce qui implique un réveil très matinal, puis enchaîné, en effet, rendez-vous, bain de foule, discours. Le pape François se ménage de longs moments de récupération les derniers temps lors de ses journées de voyage marathon. Il y a beaucoup de fatigue, mais au fond, c'est la règle pour ces déplacements qui sont des coups de projecteur sans équivalent pour l'Église.
2: Et Bruno, je vous coupe parce que le pape est en train d'arriver au Stade de France dans la Papa Mobile. On retrouvait Massarango sur place.
10: Ouais, la Papa Mobile qui, ça y est, fait son entrée par le tunnel, comme on dit, pour les joueurs quand ils rentrent sur la pelouse. Et il est là, le Saint-Père, Léon XIV, debout dans sa Papa Mobile, grand sourire malgré cette longue journée et qui salue des jeunes qui se massent comme des groupies le long des barrières dans cette fosse qui a été installée sur la pelouse du Stade de France. C'est la folie, vous l'entendez, Soizic probablement derrière nous. Des cris de joie, des fans qui sont super excités. Non, mais c'est-à-dire que Céline Dion à côté, qui est ce soir à la Plénitude Arena, je pense qu'elle fait moins de bruit et d'hystérie que là. Les jeunes sont vraiment en feu, évidemment. Tous les téléphones portables sont sortis pour prendre en photo, en vidéo, le souverain pontife qui s'avance. Donc, en fait, autour de cette fosse, il y a un espèce de petit chemin qui a été créé par des barrières, tout juste pour que la Papa Mobile puisse passer. Et les jeunes se massent contre les barrières avec chacun les drapeaux, les fanions de leur paroisse pour évidemment montrer fièrement d'où ils viennent. Ils viennent de toute la France, ces jeunes. Et le pape qui a encore de l'énergie pour faire des signes sur la droite, sur la gauche et un grand sourire. On sait que c'est évidemment un moment très important pour Léon XIV, cette rencontre avec cette jeunesse, ces 80 000 jeunes, c'est pas si souvent, vous l'avez entendu depuis tout à l'heure sur France Info, les jeunes ont témoigné, c'est pas si souvent qu'on rassemble ici à Paris des jeunes catholiques de toute la France. Ils se sentent vraiment spéciaux ce soir d'être ici. Je rappelle que Soizic, les billets se sont vendus en une demi-heure. C'est évidemment la séquence qui a attiré le plus de personnes ici et beaucoup n'ont pas réussi à décrocher leur billet. Alors il continue à faire son tour, le pape Léon XIV, avec, on voit des jeunes en pleurs, tout simplement.
2: Non, mais c'est la rockstar.
9: C'est ça qui est intéressant.
2: Frédéric Mounier.
9: Une précision.
2: Ce n'est pas une rockstar.
9: Une précision. Les billets n'ont pas été vendus. Ils ont été réservés.
2: Oui, parce que c'est une billetterie gratuite.
9: La participation est gratuite. Si, ça coûte beaucoup d'argent.
2: Ça n'a pas coûté, en tout cas, aux
9: voilà,
2: fidèles.
9: Voilà, la participation est gratuite. Alors, le pape n'est pas Céline Dion. Le pape n'est pas une idole. Le pape n'est pas une rockstar. Et il n'est pas non plus Dieu. Il n'est que le successeur de Saint-Pierre dans une succession assurée depuis 2000 ans. Et on va l'entendre tout à l'heure. Le pape est un homme qui porte un message et un message extrêmement exigeant pour ces jeunes qui vont l'écouter tout à l'heure, en silence. C'est-à-dire qu'on va passer de cette forme d'idolâtrie apparente à une véritable réflexion qui sera collectivement partagée.
2: Emma Sarango.
10: Oui, alors le pape n'est effectivement pas une rockstar et c'est pas non plus un footballeur, mais je vous le disais, il y a des t-shirts qui sont affublés à son effigie avec ce maillot de foot qu'on voit partout dans les tribunes. Pape Léon avec le numéro 14 comme le numéro d'un joueur et des lettres dorées. Et puis il y a des crop top I love Léon. Il y a des t-shirts avec son image qui ont été vendus, tout ça sur le parvis.

0: toute la partie un petit peu paillette, mais surtout cet échange qu'il va y avoir entre le pape Léon et des jeunes. Hein, il va monter sur cette estrade qui a été installée au cœur de la fosse. Il va y avoir un échange avec des questions posées directement au pape par des jeunes sur des sujets que l'on ne connaît pas, mais qui ont été évidemment longuement réfléchis parce qu'ils concernent toute cette jeunesse, toute celle qui attend beaucoup de ce pape et qui a rarement, si ce n'est aux Journées mondiales de la jeunesse, l'occasion de le rencontrer. Il a presque fini son tour de la fosse, le pape Léon, qui continue à saluer la foule, et la foule qui continue à aller de gauche à droite, de haut en bas pour le suivre. On voit les mouvements d'ici où nous sommes installés dans les hauteurs, dans les tribunes. Et puis eh bien, il va prendre place sur cette scène où, je vous le disais, l'attendent eh bien des jeunes qui vont lui poser des questions. Il y a ce cathèdre, mais qui n'est pas un cathèdre puisqu'on n'est pas dans une cathédrale, votre consultant me corrigera peut-être, mais en tout cas qui est un trône, on peut dire en hêtre, en bois de hêtre, sur lequel va s'installer le souverain pontife. Et puis à ses côtés, une statue de 4 mètres qui a été dévoilée tout à l'heure, une statue de la Vierge qui a été dévoilée tout à l'heure par les 200 sportifs qui sont venus défiler ici. Il s'apprête à descendre, Léon XIV, avec, vous l'attendez, les acclamations de la foule. Il s'apprête à descendre de sa papa mobile. Alors on avait entendu tout à l'heure des fans qui s'étaient regroupés au premier rang, des croyants pour être plus précise, regroupés au premier rang, qui espéraient peut-être le toucher. Non, il ne va pas s'approcher pour l'instant de la foule. Il se retourne pour monter les marches et pour se diriger donc vers cette chaise en bois de hêtre pour prendre probablement bientôt la parole. En tout cas, les acclamations se poursuivent ici au Stade de France.
1: Après cette ovation, ce tour donc de la fosse du Stade de France par le pape Léon XIV en papa mobile. Merci beaucoup Emma Sarango. On revient vers vous évidemment pour écouter Léon XIV juste après un tour de l'info. Tout de suite. Il est 21h02, Marc Potvin.
2: Un nouveau chapitre de l'histoire de l'équipe de France de foot s'écrit sous nos yeux. Zinedine Zidane dispute son premier match en tant que sélectionneur des Bleus. Turquie-France, rencontre de Ligue des Nations en cours depuis 14 minutes maintenant. Nicolas Perronnet, toujours 0 partout.
3: Exactement, toujours aucun but marqué ici du côté d'Izmit entre la Turquie et la France. L'équipe de France de Zinedine Zidane n'a toujours pas marqué, n'a donc toujours pas encaissé le moindre but. Zinedine Zidane qui a passé ce premier quart d'heure debout dans sa zone technique, devant son banc, a donné quelques indications à ses joueurs. L'équipe de France qui a bien eu une première frayeur dès la troisième minute de jeu avec une énorme occasion pour la Turquie, signée Yılmaz, l'attaquant de Galatasaray, qui a bien failli ouvrir le score, mais il était sur signalé logiquement en position de hors-jeu. Et depuis, eh bien, l'équipe de France tente de trouver la faille dans cette défense turque qui est pour l'instant bien en place, avec le premier acte fort de la nouvelle équipe de France estampillée Zinedine Zidane. C'est le repositionnement de Kylian Mbappé sur le côté gauche de l'attaque française qui pour l'instant ne s'est pas illustrée. Le quart d'heure de jeu dépassé ici du côté d'Izmit, est toujours 0-0 entre la Turquie et la France.
2: Nicolas Perronnet à Izmit en Turquie, où se joue donc ce match Turquie-France qu'on suit ce soir sur France Info. On vous retrouve un peu plus tard. Le pape accueilli dans une ambiance survoltée il y a quelques minutes au Stade de France. Léon XIV participe à une grande veillée de prière avec 80 000 jeunes. Il est arrivé dans notre pays ce matin. Cet après-midi, le souverain pontife a déambulé en plein Paris à bord de sa papa mobile. D'après le Vatican, il y avait 300 000 personnes le long du parcours. 11 jeunes hommes renvoyés devant les assises pour le meurtre de Thomas Perrotto lors d'un bal à Crépol dans la Drôme en 2023. Les juges d'instruction ont retenu la circonstance aggravante de racisme envers, je cite, la race blanche et la nation française. Deux avocats de la défense qui contestent les chefs de mise en accusation indiquent qu'ils vont faire appel. 5 morts, dont un adolescent de 14 ans, dans des frappes de drones russes à Kiev aujourd'hui. De son côté, Vladimir Poutine affirme que la Russie va bien réfléchir avant toute reprise de pourparlers de paix avec l'Ukraine. Le président russe fait allusion aux récentes attaques de drones ukrainiens contre son pays. Air France prévoit de reprendre sa liaison Paris-Beyrouth demain. Elle a été suspendue il y a plus de 6 mois au lendemain du début de la guerre au Moyen-Orient. Chez son concurrent EasyJet, en revanche, il n'y aura pas de grève des pilotes début octobre. Le

0: syndicat majoritaire lève sa menace après un accord sur l'organisation du travail. Il se réjouit d'un meilleur équilibre entre la vie professionnelle et la vie familiale des pilotes.
1: Merci beaucoup Marc Potvin pour l'info. Restez avec nous sur France Info, on continue de suivre ce match. Évidemment, le match entre la France et la Turquie, match des Bleus, le premier sous l'ère Zidane en Turquie avec nos envoyés spéciaux. On les retrouve juste après avoir évoqué l'autre grosse info de cette soirée, la veillée du pape au Stade de France.
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1: Pour cette première journée de sa visite apostolique en France, Léon XIV a déambulé en papa mobile dans la capitale après des discours à l'Élysée puis à l'UNESCO. Et le voilà donc arrivé au Stade de France pour une veillée devant 80 000 jeunes. Emma Sarango, une arrivée sous les acclamations.
3: Oui, dans sa papa mobile, le souverain pontife qui a fait le tour de la pelouse. Enfin, ce n'est pas une pelouse, elle a été dallée, évidemment transformée en fosse, mais il a fait donc le tour de cette fosse dans sa papa mobile en saluant avec un grand et franc sourire la jeunesse venue le voir, qui s'est massée le long des barrières. Et une fois ce tour fini, eh bien Léon XIV est venu s'asseoir dans cette chaise en bois de hêtre qui a été installée sur une scène à l'un des bouts de la fosse. Et puis derrière lui, un écran qui représente une rosace, l'un des vitraux de la cathédrale Notre-Dame où il était cet après-midi. Et vous l'entendez derrière moi en ce moment, eh bien c'est Monseigneur Étienne Guillet qui prononce le mot d'accueil à Léon XIV. Monseigneur Étienne Guillet, c'est l'évêque de Saint-Denis, car nous sommes, Soisic, à Saint-Denis ce soir. Nous ne sommes pas à Paris. Il est acclamé, Monseigneur Étienne Guillet, par 1500 jeunes de ce diocèse de Saint-Denis, hein, qui est l'un des départements les plus pauvres de France, je le rappelle, 1500 jeunes de ce diocèse qui sont venus ici, qui ont été invités pour être parmi ces 80 000 jeunes. Quelle joie de vous accueillir, a dit Monseigneur Étienne Guillet. Quelle joie de vous accueillir ici dans le Stade de France, le stade de toute la France. Et c'est vrai que c'est important puisque des ruraux, des urbains, 80 000 jeunes qui viennent eh bien, de toutes les sensibilités et de toutes les régions, hein, a insisté Monseigneur Étienne Guillet, ces jeunes de 17 à 35 ans qui représentent toutes les sensibilités de l'Église catholique. Et là encore, c'est important dans ce message évidemment d'unité, d'union qu'est venu porter le pape Léon XIV. Belle jeunesse de France s'est félicité donc Monseigneur Étienne Guillet, et qui a été longuement applaudi. Donc Léon XIV qui est de nouveau assis dans sa chaise sur cette scène, et eh bien ce mot d'accueil va se poursuivre. Et puis l'une des jeunes qui a été sélectionnée pour s'adresser au souverain pontife, la jeune Inès Taninga, qui va annoncer le début de ce dialogue entre les jeunes et les saints de France, car ça va être l'acte 3 de cette veillée ici au Stade de France, dans les pas des saints de France. Il va y avoir un spectacle d'une vingtaine de minutes avec une dizaine de tableaux, des figurants, des chevaux qui vont se succéder pour représenter parmi les saints de France, Saint-Louis, Saint-Vincent de Paul, Sainte-Catherine Labouré, évidemment, tout ça pendant une vingtaine de minutes avant l'échange et la prière avec Léon XIV.
1: Merci beaucoup Emma Sarango en direct du Stade de France. Vous restez avec nous. Frédéric Mounier, vous vouliez réagir.
4: Oui, cet homme, Monseigneur Étienne Guillet, est quelqu'un de tout à fait intéressant. C'est le Benjamin des évêques de France. Il a été nommé il y a très très peu de temps. Et c'est un homme qui est, comment vous dire, c'est en quelque sorte l'anti-Zemmour. C'est-à-dire qu'au nom de la foi chrétienne, il prône, il nourrit et il anime le dialogue avec les musulmans, le dialogue avec les non-croyants et avec toutes les religions. Et c'est ça qui est la marque de son épiscopat à Saint-Denis. Alors, il faut se rappeler que Saint-Denis, c'est quand même le lieu de la basilique des rois. C'est là où nos rois ont été enterrés pendant 1800 ans. Et donc, Monseigneur Guillet assume tout à fait cette dimension-là. Mais en même temps, c'est un fervent artisan du dialogue avec des musulmans. Il est originaire du diocèse des Yvelines, où il a été le curé de Trappes. Et on sait que Trappes est l'une des villes les plus multiculturelles et les plus multireligieuses de France. Et là, il est en train de réussir, en quelque sorte son chef-d'œuvre, c'est d'accueillir le pape au cœur du 9-3, au nom du dialogue et au nom de l'évangile, et les deux sont conjugués de façon intime.
1: Et c'est vrai que cet évêque est également très proche des gens. Il me semble que j'avais lu qu'après sa première messe, il était sorti sur le parvis pour rencontrer ses fidèles.
4: Oui, c'est le cas de la plupart des évêques aujourd'hui qui sont vraiment dans une proximité. Vous savez, leur peuple est tellement réduit du point de vue quantitatif qu'ils ne peuvent que cultiver la proximité. Et donc cet évêque-là, comme les autres, est effectivement un évêque de proximité, mais avec beaucoup de chaleur humaine et de sens de l'accueil.
1: Alors qu'on voit cette jeune femme Inès qui pose donc une question au pape Léon XIV. Frédéric Mounier, on va reparler de cette jeunesse. Les places, on le disait, sont parties en une demi-heure seulement pour le Stade de France, pour cette veillée qu'on est en train de vivre ensemble sur France Info. Ça témoigne du retour de la foi parmi les jeunes.
4: Ça témoigne d'un retour de la foi. C'est-à-dire que le grand étonnement des responsables de l'Église depuis 2 ou 3 ans, c'est de constater que viennent frapper à la porte des églises, notamment à l'occasion du mercredi des cendres et du carême, des gens, des jeunes qu'on n'avait jamais vus et qu'on ne savait pas comment toucher. Donc il est en train de se passer quelque chose du côté des baptêmes d'adultes, du côté des rentrées dans les années qui précèdent le séminaire, c'est ce qu'on appelle la propédeutique. Alors, ils sont là, mais il y a aussi des jeunes qui sont de vieilles traditions chrétiennes ici. Vous avez ici la grande diversité du peuple des jeunes catholiques aujourd'hui.
1: Vous parliez des nouveaux baptisés, les chiffres de la conférence des évêques de France sont les suivants. En 2026, à Pâques, plus de 21 000 personnes baptisées, soit 3 fois plus qu'il y a 10 ans.
4: Oui, sauf que ceci ne compensera en rien l'effondrement des baptêmes, comme on faisait autrefois, c'est-à-dire les baptêmes de jeunes enfants, qui ont été divisés par 5 en 20 ans.
1: Voilà. C'est plus du tout, la tradition n'est plus du tout respectée.
4: Oui, c'est-à-dire qu'on oublie le christianisme à transmission automatique. Ça n'existe plus, c'est terminé. Maintenant, c'est le baptême par choix. Je décide de demander le baptême. Et la question qui se pose, c'est qu'est-ce qui attire au sein de l'Église catholique du côté de ces jeunes, et pourquoi vont-ils là plutôt qu'ailleurs? Parce qu'ils pourraient aussi bien aller, comme je le disais sur votre antenne, ils pourraient aller chez des druides, chez des chamans, chez des bouddhistes, chez des protestants évangéliques, réformés, chez des naturopathes. Aujourd'hui, ce qu'on appelle l'hypermarché du spirituel est très largement ouvert et ces jeunes pourraient frapper à cette porte-là. Et en fait, pour l'instant, il frappe à la porte de l'Église catholique. La question qu'on verra demain à l'Institut catholique de Paris, c'est comment on fait avec eux.
1: Et c'est ce qu'on verra évidemment, on sera en édition spéciale sur France Info. Frédéric Mounier, vous restez avec nous. Alors qu'on voit Léon XIV qui s'est levé de cette chaise en bois de hêtre dans lequel il s'est assis. Il est à la rencontre de ses fidèles, ces jeunes qui viennent à sa rencontre. Bruno Duvic, 80 000 jeunes dans ce Stade de France. Les stades, ce sont des incontournables maintenant, des visites des papes, de tous les papes.
2: Deux petites remarques préalables pour dire un mot de la personne qui est à la gauche, assise à gauche du pape Léon XIV, c'est Diego Ravelli, le maître des célébrations liturgiques pontificales. On l'a vu toute la journée dans l'ombre du pape. C'est aussi un homme qui est responsable du chœur de la chapelle Sixtine. La deuxième remarque, c'est que la question de Chloé est exactement dans le sujet qu'évoquait à l'instant Frédéric Mounier. Nous voulons vivre pour le Christ, mais la société dans laquelle nous vivons se construit sur d'autres fondements, semble être étrangère à la question de Dieu. Comment compenser, comment conjuguer notre élan missionnaire avec ceux qui ne partagent pas notre foi? Voilà, on est vraiment dans la thématique. Et oui, les stades, et là aussi Frédéric connaît ça très bien, parmi les quelques voyages que j'ai suivis, le pape Léon XIV a rempli le stade Santiago Bernabéu, encore un autre temple du football, si j'ose dire. Il a rempli un stade aux Canaries, à Lampedusa. Il conjugue ces stades, l'aspect pratique, le fait qu'on peut y mettre beaucoup de monde, et puis une symbolique populaire. C'est vrai que le stade permet de donner un caractère populaire à ces cérémonies. C'est un grand classique, le stade des voyages pontificaux.
1: Bruno Duvic, on réécoute justement ces jeunes qui ont souhaité la bienvenue au pape tout à l'heure.
5: Soyez le bienvenu parmi nous, en France, et particulièrement ce soir, en Seine-Saint-Denis, un territoire jeune, diverses et plein d'espérance. Devant vous se tiennent des dizaines de milliers de jeunes venus de toute la France.
1: L'un des départements les plus jeunes de France métropolitaine, le département de

0: Seine-Saint-Denis, alors que Frédéric Mounier, on est en train de voir sur les images des chevaux, un quadrille de chevaux qui est en train de trotter
1: sur toute l'histoire du catholicisme
0: voilà,
1: en France.
0: Sur ces, voilà, sur, dans, ce, dans, dans ce stade de France. On peut commenter ces images avec vous.
1: Écoutez, c'est l'histoire du catholicisme en France depuis les premiers martyrs, probablement Sainte Blandine à Lyon. C'est des images qui ont un peu un côté un peu Bénure. Les plus anciens parmi nous comprendront. Mais voilà, les 2000 ans de catholicisme en France puisent leurs racines dans cette histoire-là. On dit parfois que les jeunes sont amnésiques, n'ont pas de racines, etc. Et bien là, on leur propose des repères. On leur propose de dire d'où ils viennent, pour mieux les aider à comprendre où ils peuvent aller. Voilà. Et donc, la question de la... On va entendre tout à l'heure la litanie des saints. C'est quelque chose qui est très important pour les catholiques. C'est une façon de psalmodier cette histoire de centaines et de centaines d'hommes et de femmes qui nous ont précédés, qui n'ont pas tous été des gens parfaits, loin de là, mais qui, à leur manière, dans leur lieu à eux et dans leur époque, ont essayé de vivre l'Évangile le moins mal possible ou le mieux possible. Et c'est ça qu'on est en train de nous mettre en scène. Alors, peut-être de façon un peu maladroite, parce qu'on voit bien que ce n'est pas une super production hollywoodienne, mais ça parle à ces jeunes et c'est une manière de leur proposer des repères.
0: Un spectacle qui va durer encore quelques minutes. On sera là, évidemment, pour le suivre. Avec vous, Frédéric Mounier, avec Emma Sarango aussi et Farida Noir en direct du Stade de France.
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0: Et l'essentiel de l'info à 21h17. Emmanuel Langlois, c'est la dernière étape d'une journée marathon pour le pape en France.
5: Après la liesse dans les rues parisiennes cet après-midi et la ferveur à Notre-Dame où il a célébré les vêpres, Léon XIV est en effet arrivé peu après 21h au Stade de France à Saint-Denis où il s'apprête à vivre. Ça a même commencé une veillée de prière XXL entourée de 80 000 jeunes venus de toute la France. 21 personnes arrêtées depuis le début de la semaine en marge de mobilisation dans les lycées de l'agglomération parisienne. Selon la préfecture, des élèves organisent des blocus pour dénoncer notamment leurs conditions de scolarité. D'après le rectorat de l'Académie de Créteil, le mouvement est en train de prendre de l'ampleur. 5 fœtus retrouvés dans un conteneur de déchets médicaux de la chambre mortuaire de l'hôpital toulousain de Rangueil. Le CHU de Toulouse soupçonne un acte isolé d'un professionnel qui a été suspendu. Une enquête est ouverte. À l'étranger, la Russie ne s'apprête pas à attaquer l'Europe, mais elle va bien réfléchir avant de reprendre des pourparlers de paix avec l'Ukraine après les récentes attaques contre le territoire russe. Déclaration tout à l'heure de Vladimir Poutine. C'était lors d'un point presse.
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0: Et on retrouve Julien Froment et Nicolas Perronnet en direct du stade d'Izmit en Turquie. Messieurs, vous nous faites vivre ce match, le premier des Bleus avec Zidane en tant que sélectionneur. Le moment est intense. Sur le papier, les Français sont favoris. Mais pour l'instant, alors qu'on a dépassé la demi-heure de jeu, toujours pas de but.
6: Effectivement, 31 minutes de jeu ici à Izmit. 0-0 entre la Turquie et l'Espagne. Zinedine Zidane toujours dans sa zone technique. Alors que là, il y a peut-être une opportunité pour la Turquie d'ouvrir le but. Le score avec attention Yilmaz qui s'écroule, mais l'arbitre de la rencontre, Moussa Spayer, qui estime qu'il n'y a pas de faute sur l'attaquant turc qui évolue du côté du Galatasaray Istanbul. Un match globalement équilibré, la France qui a eu un petit peu du mal à rentrer dans sa partie durant les 20 premières minutes. Et puis une énorme occasion tout de même à signaler pour Kylian Mbappé à la 17e sur une passe de Michael Olise. Mbappé côté gauche qui s'est réaxé et qui voilà, lui a manqué aller peut-être 50 cm, 1 mètre pour ouvrir la marque, alors que du côté turc, eh bien à la 27e, c'est Kadıoğlu de la tête qui a sollicité Mike Maignan, mais arrêt sans problème pour le gardien français.
7: Ouais, c'est vrai, mais on peut le dire, on aurait aimé peut-être sans doute une meilleure première demi-heure de cette équipe de France zidanesque désormais, parce que voilà, c'est vrai que c'est un petit peu...

0: laborieux, c'est un petit peu scolaire en fait. C'est ça l'impression que donne cette première demi-heure. Alors évidemment, il y a plein de circonstances atténuantes pour Zinedine Zidane. D'ailleurs, lui-même hier en conférence de presse nous l'a dit, vous attendez pas à voir une quelconque pas de Zidane, pas de révolution. On l'a vu dans la composition d'équipe avec simplement le remplacement attendu et confirmé donc de Kylian Mbappé sur la gauche de l'attaque française. Mais pour l'instant, c'est vrai que c'est un petit peu poussif face à une équipe de Turquie qui joue bloc bas, qui est bien groupée, qui joue plutôt bien les comptes et qui est plutôt plus dangereuse que les Bleus pour l'instant. Elle est peut-être sur ce corner pour Michael Olise, son pied gauche de la gauche vers la droite en regardant les buts turc, c'est pas très bien tiré ses premiers poteaux, mais il y aura un deuxième ballon à négocier pour les Bleus.
1: Allez, avec Manu Koné, alors qu'il y a aussi un aspect à prendre en compte, hein, c'est l'ambiance, l'atmosphère hostile ici dans ce stade d'Izmit, les 35 000 supporters turcs qui donnent de la voix et des sifflets aussi, ouais, dès que les Bleus ont le ballon. Et c'est vrai qu'en plus à ça, on peut rajouter la pelouse qui n'est pas vraiment dans un état, on va dire, correct pour un match de calibre international. Donc voilà, pour le moment, c'est un peu poussif pour cette équipe de France. On voit tout de même un peu, hein,
0: les premiers grands axes.
1: Voilà, les premiers grands axes de Zinedine Zidane, avec notamment un Kylian Mbappé qui colle énormément le couloir gauche de l'attaque. Ousmane Dembélé dans l'axe et Michael Olise côté droit. Et le but, eh bien, c'est d'élargir au plus, au maximum, la défense turque en étant dans les couloirs. Mais pour le moment, ça ne fonctionne pas forcément, alors que là, il y a eu un petit changement de positionnement. On sait que c'est dans l'animation, ça peut être possible durant la rencontre. Et là, maintenant, c'est Ousmane Dembélé qui est côté gauche, Kylian Mbappé côté droit et Michael Olise dans l'axe. Donc on sent que c'est mouvant, on sent qu'on va tenter des choses côté équipe de France. Mais pour le moment, eh bien, les Bleus ont un petit peu du mal à mettre leur jeu en place et à avoir l'emprise, on va dire, sur cette formation turque.
0: À 34 minutes de jeu, toujours 0-0. C'est vrai qu'on en a beaucoup parlé de ce positionnement de Kylian Mbappé, parce qu'on décortique un petit peu cette première de Zinedine Zidane sous toutes les coutures. Mais en fait, Zinedine Zidane, il est comme tous les entraîneurs. Il vous dira qu'il y a un système qui est en place, qu'il y a un schéma tactique qui est en place, qu'il y en a d'ailleurs plusieurs dans la poche de Zinedine Zidane. Mais qu'en fait, ce qui compte, c'est l'animation et ce changement de position de Kylian Mbappé. Bah, c'en est la preuve. Zinedine Zidane qui a pour l'instant effectué ses 34 premières minute dans la peau de nouveau sélectionneur des Bleus, complètement debout. Il est allé s'asseoir seulement quelques secondes tout à l'heure, peut-être pour aller échanger avec ses adjoints. C'est vrai qu'on le voit de dos, mais pour l'instant il est dans ce qu'on appelle la zone technique, vous savez, sur le petit rectangle qui est fait de pointillés devant son banc de touche. Il est à l'extrême droite de ces pointillés.
1: Il est même en dehors.
0: Et il observe, là il est en dehors actuellement.
1: Il est en dehors.
0: Un petit peu de largesse avec ça. Et puis voilà, on sent qu'il parle à ses joueurs. Alors nous, on le voit de dos. Il est souvent en train avec sa main droite, hein, de donner quelques petites indications, mais c'est quand même très très calme. Et ça, c'est pas surprenant parce qu'il est connu pour ça, Zinedine Zidane, pour propager du calme et de la sérénité autour de lui.
1: Mais on sent quand même qu'il est prêt à exploser, entre guillemets, si les Bleus venaient à ouvrir la marque, parce que là, on le voit, il fait quand même les 100 pas, hein, dans sa zone technique. Il va de droite à gauche, il suit le jeu. Limite, on a l'impression, ouais, qu'il a envie de mettre les crampons et d'y aller. Ça semble le démanger. On le rappelle, hein, ça fait 5 ans qu'il n'a plus été sur un bon touche. En tout cas, il suit avec grande attention.
0: Non, mais c'est vrai qu'il suit le ballon en permanence. Ouais. On voit parfois des entraîneurs déléguer un petit peu, aller sur le banc, aller discuter. Lui, alors, il ne quitte pas le ballon des yeux.
1: Il le vit assez intensément. Alors que là, il y a peut-être un ballon dans la profondeur pour Dembélé qui va remettre en une touche sur Ryan Cherki. Ballon perdu par les tricolores, récupéré par les Turcs et Arda Gula. Mais finalement, c'est encore Manu Koné qui lui fait vraiment une très très bonne première demi-heure de jeu, qui est sur tous les ballons dans ce poste de milieu défensif devant la défense. Le joueur de l'AS Rome, hein, qui est parvenu presque à instaurer une concurrence en équipe de France avec Aurélien Tchouaméni, qui est blessé, le joueur du Real Madrid, et qui est absent pour ce rassemblement. Manu Koné, vraiment, qui a été très intéressant durant la Coupe du Monde sous Didier Deschamps, et qui là, pour le moment, fait vraiment une très belle partition dans le cœur du jeu français. C'est lui qui a le ballon et qui va le donner à Jules Koundé.
0: Les Bleus qui accentuent la possession, tous les joueurs dans la moitié de terrain turc, avec Upamecano qui va trouver Ryan Cherki, venu décrocher très très bas, le joueur de Manchester City. La passe dans l'axe, c'était bien joué ça pour Ousmane Dembélé. La transition la plus courte du point A vers le point B, plein axe, mais derrière il n'a pas pu s'emmener ce ballon. Il était dos au jeu, Ousmane Dembélé, c'est pas grave, il y aura une nouvelle vague bleue qui va déferler sur la défense turque avec Truffert là-bas pour Kylian Mbappé sur son côté gauche, long dingue de touche, mais il a tout de suite deux joueurs en face de lui, les sifflets évidemment pour le capitaine de l'équipe de France qui va perdre le ballon. C'est bien défendu ça de la part des Turcs qui ont mis un système très clairement anti-Mbappé qui fonctionne plutôt bien ce soir.
1: Ouais, ils étaient deux Turcs hein, sur Kylian Mbappé qui, il faut quand même l'admettre aussi, hein, après 37 minutes de jeu, fait pas... Première mi-temps de grande qualité. Il va peut-être nous faire mentir. Allez. Le meilleur buteur de l'histoire des Bleus là avec cette passe pour Dembélé. Dembélé qui va la remettre à Kylian Mbappé. Mais ça aussi, c'est un petit peu le sens de l'histoire de cette première période. Kylian Mbappé et Ousmane Dembélé qui ne se donnent pas vraiment des bons ballons. Il y a déjà eu 2-3 ratés. On sait hein, qu'en ce moment, les deux sont en concurrence pour le ballon d'or. Je ne sais pas si ça a une incidence directe. Mais en tout cas, Nicolas, on a pu le constater. En tout début de rencontre, Dembélé rate une passe. Pour Kylian Mbappé, il n'y a pas d'excuse, il n'y a même pas un regard entre les deux hommes. Le ballon toujours dans les pieds là, de Dembélé, plein axe, qui va temporiser, peut-être écarter pour Adrien Truffert. Truffert qui va pouvoir peut-être centrer finalement à la fin de centre pour la redonner à Rayan Cherki. Rayan Cherki qui repasse le ballon à Adrien Truffert, il s'écroule. Rayan Cherki et il va y avoir un bon coup franc là pour les Bleus, quasiment dans le coin de la surface de réparation, à 25 mètres côté gauche. Du but gardé notamment par Ugurcan.
0: Il aurait aimé le centre en première intention hein, d'Adrien Truffert, très clairement, se dédié Zidane. Ouais, mais on l'a vu hocher un petit peu la tête. C'est vrai que c'est un petit peu ça. Alors, il n'y a pas de pas de Zidane, lui-même l'a dit hier pour l'instant en tout cas, parce que c'est vrai qu'ils n'ont que 4 entraînements dans les jambes. Hein. Les joueurs de cette équipe de France, il y a beaucoup d'absents aussi et beaucoup de nouveaux venus. Mais quand même, on sait que de pas de Zidane, il y aura quand même dans la transmission du ballon d'une manière sûre et certaine, c'est-à-dire assez peu de contrôle de balles. On l'a vu aux entraînements, aux premiers entraînements de Zidane. Et là, le fait qu'Adrien Truffert fasse le contrôle de trop avant de centrer avec son pied gauche, ça lui a pas plu à Zinedine Zidane et il a hoché la tête et là il est retourné sur son banc de touche. 7 minutes avant la pause ici à Izmit, bon coup franc à venir pour l'équipe de France pour le pied gauche de Michael Olysee qui a quitté son côté droit là pour aller tirer ce coup franc côté gauche, aller quoi à une peut-être 25 mètres mais bien décentré, désaxé sur le côté gauche. Il y a un petit peu de monde dans la surface de réparation, c'est parti, ce sera plein axe pour la tête d'Adrien Rabiot qui était monté, c'est pas terminé, le contrôle de Kylian Mbappé dans la surface de réparation.
1: Allez, Kylian Mbappé qui essaie de trouver Michael Olysee, c'est contré par un pied turc, ça va être une touche en faveur des tricolores. 39 minutes de jeu, toujours 0-0 ici à Izmit entre la Turquie et l'équipe de France, et le ballon toujours dans les pieds des bleus, enfin plutôt des verts ce soir, on le rappelle, ils jouent avec leur maillot extérieur. Allez, côté droit avec Ousmane Dembélé là qui a dézonné, qui va essayer de trouver un de ses partenaires, et donc toujours sur score nul et vierge alors qu'il reste encore 5 minutes à jouer ici à Izmit entre l'équipe de France et la Turquie.
2: Et on vous retrouve pour suivre ce match, merci beaucoup Nicolas Perronnet, Julien Froment sur France Info.
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2: Le temps, Céline Dacosta.
8: On aura demain matin un ciel un petit peu plus couvert que ces derniers jours, surtout entre les Hauts-de-France jusqu'en Vendée en descendant vers la Nouvelle-Aquitaine et l'ouest de l'Occitanie. Une grisaille qui sera même parfois un peu compacte, accompagnée de bruines, surtout près des côtes. Et puis une deuxième zone où là aussi, la grisaille sera présente entre le Languedoc-Roussillon et la région PACA. Tout ça va se dissiper plus ou moins sur le sud, largement avec le retour du soleil. Mais sur ces zones un petit peu plus nuageuses le matin, on gardera des nuages près de la Manche qui seront un petit peu plus plus présent partout ailleurs. Ce sera encore grand soleil avec des températures un petit peu plus douces le matin et qui vont encore bien grimper l'après-midi. 24 à 29 degrés jusqu'à 32 encore du Languedoc-Roussillon au Lyonnais, un petit peu moins près de la Manche avec 19 à 24.
2: Céline Dacosta, bienvenue sur France Info. Il est 21h30. L'essentiel de l'info, Emmanuel Langlois.
9: Un accueil de rockstar ce soir au Stade de France à Saint-Denis pour Léon XIV après une déambulation papa mobile dans les rues de Paris cet après-midi devant 300 000 personnes et la célébration un peu plus tard des vêpres à Notre-Dame. Eh bien, le pape termine par une veillée entourée de 80 000 jeunes la première journée de sa visite en France et en ce moment un spectacle en 10 tableaux avec à chaque fois une vertu associée à des saints de l'Église. Et en attendant demain, et ce sera le moment fort de cette deuxième journée de la visite du souverain pontife, une messe XXL, place de la Concorde à Paris, devant 600 000 personnes. L'Académie Goncourt retire le roman de Télisson Aurélien de sa sélection pour le prix Goncourt en raison des accusations de plagiat et d'utilisation de l'intelligence artificielle qui vise l'auteur canado-haïtien. Son éditeur canadien suspend pour sa part la promotion autour du livre du romancier âgé de 38 ans. Dans le Cher, le compagnon de la femme de 47 ans retrouvée morte à son domicile dimanche dernier dans la commune de Château-Meillan a été arrêté, placé en garde à vue. Les enquêteurs soupçonnent un féminicide. Selon les résultats de l'autopsie, la victime a succombé à de multiples lésions traumatiques. Le constat est inquiétant. La Garonne est en crise entre les Pyrénées et Toulouse face à la sécheresse. D'après la préfecture, il n'a jamais fait aussi chaud, il n'a jamais fait aussi peu plu. Pardon. Les autorités contraintes de prendre un niveau jusqu'ici inconnu de restriction d'usage de l'eau dans la zone. Et puis le gouverneur de la Banque de France appelle ce soir sur Public Sénat à l'adoption d'un budget avant la fin de cette année. Pour Emmanuel Moulin, l'économie française est en perte de vitesse, mais pas en récession. La Banque de France qui table sur une croissance de 0,4% cette année, puis 0,9% l'an prochain en 2027. Le football est toujours ce match, le premier pour Zinedine Zidane sur le banc des Bleus en déplacement en Turquie pour le compte de la première journée de la Ligue des Nations. On est toujours à 0-0. On approche de la mi-temps.
2: Emmanuel Langlois sur France Info. Restez avec nous jusqu'à 22h. Retour au stade. Au pluriel, on est à Izmit pour suivre ce match des Bleus face à la Turquie en Ligue des Nations dont Emmanuel Langlois parlait il y a un instant. C'est le premier de l'ère Zidane. Et puis au Stade de France où le pape a été accueilli façon rockstar pour la fin de la première journée de son voyage apostolique en France.
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2: Le pape Léon XIV qui a enchaîné les séquences officielles, populaires, pastorales aujourd'hui et qui termine donc cette journée marathon avec un point d'orgue, la veillée au Stade de France devant 80 000 jeunes où vous vous trouvez. Emma Sarango, alors on a vu beaucoup de choses, hein, des groupes de musique, des louanges, des prières, mais aussi un spectacle en 10 tableaux, un spectacle d'une vingtaine de minutes qui vient de se terminer.
11: Avec en point d'orgue un magnifique feu d'artifice tiré sur le toit. Ouvert évidemment creux de ce Stade de France, quel spectacle grandiose, hein. Il y a eu des chevaux, il y a eu, allez dans l'ordre, Clovis, Jeanne d'Arc, Catherine Labouré, Thérèse de Lisieux avec son vélo, toutes les grandes figures de l'histoire du catholicisme avec ces tableaux, effectivement ces 10 tableaux qui chaque fois répondaient à des interrogations de certains jeunes qui s'adressaient au pape et aux 80 jeunes présents ici sur des écrans. Sur des écrans d'abord, en posant ces questions, comment agir face à une telle violence et la charité, où est-elle, comment aimer dans ce monde, comment continuer à avoir de l'espérance. Et ces tableaux, ces 10 tableaux invoquant les grandes figures du catholicisme censées répondre et montrer aux 80 jeunes rassemblés ici, eh bien, que dans l'histoire, eh bien, il y a eu aussi des crises auxquelles, selon ce qui était montré dans ces tableaux, eh bien, le catholicisme a répondu. Et maintenant, ce sont des jeunes en chair et en os qui s'adressent au pape avec cette jeune Chloé qui est engagée dans une association de catholiques des quartiers populaires qui s'adresse au pape Léon XIV qui a mis ses lunettes pour cette dernière séquence. Hein, voilà, il prend ce rôle très au sérieux de répondre aux questions directement posées par ces jeunes. Et vous entendez au moment où il se lève les 80 000 jeunes du Stade de France qui scandent « Léon ». Léon, je vous laisse écouter quelques secondes. le micro qui est installé devant Léon XIV qui va prendre donc la parole pour la première fois dans ce Stade de France, une prise de parole très scrutée.
10: La première chose que je voudrais dire est très simple. Merci. Merci à Dieu. Merci à vous.
11: Merci à Dieu, merci à vous, dit le pape Léon XIV, acclamé par la foule.
10: Merci pour votre...

0: Merci pour votre présence. Merci pour votre foi. Vous êtes les saints de France.
1: Vous êtes les saints de France, hein. Des mots très forts prononcés par le souverain pontife à l'égard de ces jeunes qui se sont rassemblés ici de toute la France.
0: La phrase de Saint Paul que tu as citée n'est pas une simple affirmation. Elle est une véritable synthèse de sa vie. En quelques mots, bref mais décisif, il prononce une prière des louanges.
2: Emma Sarango.
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1: Ouais, le pape Léon XIV qui va commencer des réponses probablement un petit peu longues à destination des jeunes qui l'attendent, qui l'écoutent très attentivement. C'est vrai que ça, c'est une dimension importante. Choisie qu'il y a eu la fête avant avec ses concerts, ses stars de la chanson du pop louange, comme on entendait tout à l'heure, qui se sont succédés avec une ambiance de feu, avec des téléphones portables dans tous les sens, avec des cris, des applaudissements, et puis ce feu d'artifice. Mais il y a maintenant toute cette partie qui est évidemment au moins aussi importante, hein, beaucoup plus solennelle, parce que ces jeunes qui, pour la plupart, hein, ils ont, je vous le rappelle, entre 17 et 35 ans, pour la plupart n'ont jamais vu le pape, et bien attendent un message dans un monde. On l'a entendu sur les écrans, on l'a entendu avec la jeune Chloé à l'instant, et on l'a entendu aussi sur France Info tout à l'heure avec ces jeunes que nous avons interviewés. Et bien, ils s'interrogent beaucoup sur l'avenir dans un monde de technologie. Ils s'interrogent aussi sur la violence dans un monde de guerre, et puis sur l'avenir de la planète dans un monde de transition écologique. Et donc il y a beaucoup de questions qui vont évidemment être abordées sur cette scène, dans cette fosse, hein, avec cette dizaine de jeunes qui sont installés sur des chaises à la gauche du souverain pontife et qui vont être finalement tout au long de cette séquence, eh bien, les porte-voix de la jeunesse catholique de France rassemblée ici.
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2: Frédéric Mounier, vous êtes les saints de France, a dit le pape aux jeunes.
3: Oui,
2: et c'est des mots, comme le disait Emma Sarango, des mots extrêmement forts.
3: Et c'est la première fois qu'il sort de son texte. C'est la première fois qu'il improvise sur le sol français. Or, cet homme, on le comprend, n'est pas tout à fait fluide en français. Donc pour lui, c'est vraiment une sorte de cri du cœur qu'il adresse à la jeunesse.
2: La troisième fois, si je ne m'abuse, qu'il s'exprime en français aujourd'hui.
3: Oui, tous ses discours ont été en français. Une partie a été tenue à l'UNESCO en anglais parce que c'est un organisme international. Mais alors là, il est en train de répondre à Chloé, qui a 25 ans, qui achève des études en pharmacologie, et qui l'interrogeait sur le thème « Mais comment je fais, moi qui crois en Dieu, comment je fais pour en parler avec ceux qui ne croient pas ?» Et le pape n'hésite pas à répondre « Cultiver un lien fraternel avec ceux qui ne partagent pas notre foi contribue à la construction de la société. » Donc voilà le cœur de ce que le pape a à dire à ces jeunes. Il faut noter, et votre envoyé spécial l'a fait, qu'on sort d'une immense fête, et là, il y a un grand silence, et on écoute. Alors, on écoute qui ? Le grand-père, le grand-frère, peut-être. Mais en tout cas, on écoute quelqu'un qui délivre un message de fraternité et de paix, et ces jeunes-là sont en attente de cela.
2: Justement, c'est ce que j'allais vous demander. Que viennent chercher ces nouveaux fidèles ? C'est une jeunesse en quête de sens, de communauté. Ils veulent peut-être échapper à un contexte international anxieux. Emma Sarango l'a un petit peu évoqué avec... évidemment, toutes les guerres qu'on vit actuellement, aussi l'interdépendance aux réseaux sociaux.
3: Voilà, ils sentent bien qu'ils sont d'une certaine façon esclaves des réseaux sociaux. Ils savent bien qu'ils sont souvent éco-anxieux, qu'ils craignent pour l'avenir de la planète. Ils entendent que la guerre est à leur porte, et ils entendent la tentation du repli, que chaque communauté de croyants se replie sur sa propre croyance au motif qu'elle serait meilleure que celle des autres. Et le pape est en train de leur dire l'inverse, c'est-à-dire c'est au nom de l'évangile, de votre croyance dans le Christ, que vous devez vous ouvrir aux autres. Ce pape est un pape anti-repli, anti-fermeture.
2: Mais ce qui est intéressant, Frédéric Mounier, c'est que cette quête de repères s'accompagne d'un retour à un cadre parfois plus strict, à l'image du jeune du carême qui gagne en popularité. La tendance est largement relayée justement sur les réseaux sociaux par des influenceurs cathos, une visibilité en ligne qui n'est pas sans risque. On peut y trouver certaines dérives radicales, donc il est justement en train de dire, ne vous repliez pas là-dessus.
3: Voilà, exactement. Et puis même, on pourrait dire que ce qu'on a vu défiler là, toute l'histoire sainte de la France, tous les saints de France, on peut dire, c'est une histoire pieuse

0: qui était enseigné aux générations anciennes, mais comment est-ce que ça peut parler aux générations d'aujourd'hui ? Sauf que les générations d'aujourd'hui, ils et elles sont vierges, c'est-à-dire ils ne portent pas le poids de cette histoire, et donc ils et elles l'accueillent comme une nouveauté. C'est ça qui est intéressant et qui est en train de se passer sous nos yeux au Stade de France.
1: Ensemble, pour nous, vivre, c'est le Christ. Grâce à lui, il est possible d'allier l'élan missionnaire à l'expérience de la fraternité.
2: Allier l'élan missionnaire à l'expérience de la fraternité.
0: Voilà. Et il poursuit, pour ceux qui ne croient pas en Dieu ou qui appartiennent à d'autres traditions religieuses. Voilà.
2: C'est toujours dans cet esprit de multilatéralisme aussi qui le caractérise.
0: Exactement, c'est un message d'ouverture, c'est le cœur de l'évangile, c'est la fraternité, le dialogue, la justice et la paix.
1: À développer la dimension religieuse comme une caractéristique vitale de chaque peuple. Cultiver un lien fraternel avec ceux qui ne partagent pas notre foi contribue donc à la construction de la société.
2: Donc le partage de la foi contribue à la construction de la société, c'est ce que vous disiez.
1: Il est impossible de témoigner du Christ sans aimer ceux
2: ces images
1: à qui nous
2: de ces 80 000 jeunes qui sont très sérieux, qui effectivement
1: ont jeunes de la région méditerranéenne qui ont élu ces dernières années.
0: Alors il évoque la région méditerranée, pourquoi ? Parce qu'il fait allusion à l'action du cardinal Aveline, archevêque de Marseille. Marseille, on sait que c'est aussi une ville extrêmement multiculturelle et multireligieuse. Et le cardinal Aveline, de même que Mgr Guillet à Saint-Denis, n'a de cesse de cultiver et de nourrir le dialogue entre les religions et les cultures.
2: Frédéric Mounier, vous restez avec nous. On retrouvera également Emma Sarango en direct du Stade de France dans un instant, le temps de faire un tour par un autre stade. Le stade d'Izmit en Turquie, Julien Froment, Nicolas Perronnet, où les Bleus jouent leur match de Ligue des Nations face aux Turcs. C'est le premier match de Zinedine Zidane en tant que sélectionneur des Bleus. C'est la mi-temps et toujours 0-0 entre les deux équipes.
3: Oui, effectivement, 0-0 pour ce premier acte entre la Turquie et la France. C'est une première mi-temps, on va dire, pas très convaincante hein, pour Zinedine Zidane et ses ouailles. Alors certes, ce sont les Bleus qui se sont procurés les deux plus grosses occasions de la rencontre, notamment Kylian Mbappé à la 17e minute de jeu, une frappe trop croisée qui est passée juste à côté du poteau du gardien turc Shakir. Et puis à la 43e, là c'est Michael Olise, le joueur du Bayern Munich, qui nous a fait sa spéciale côté droit. Iropik dans l'axe, frappe enroulée sous la barre transversale et parade magnifique du gardien du Galatasaray Istanbul. Mais Nicolas, c'est vrai qu'on reste un petit peu sur notre faim pour cette première mi-temps estampillée Zinedine Zidane.
4: Bah c'est vrai, quand on pense à Zinedine Zidane et que forcément on se remémore les années Real Madrid notamment et toute l'excitation qu'il y a eu, l'impatience aussi avant qu'il prenne officiellement enfin ses fonctions ce soir. On pense au jeu, on pense au spectacle, on pense à l'animation offensive. Et bah ce soir, pour l'instant, à la mi-temps de ce Turquie-France, on n'a pas eu grand-chose de tout ça, faut bien le dire. Mais voilà, encore une fois, c'est une équipe de France version Zidane qui a 4 entraînements dans les jambes, qui a voyagé également jusqu'ici. C'est pas facile pour une première prise de fonction et qui, pour l'instant, est toujours dans le match. Et puis il y a cette statistique quand même qu'il faut rappeler depuis 94. Depuis d'ailleurs, c'est un hasard, depuis que Zidane a été appelé pour la première fois en tant que joueur sous le maillot bleu, depuis 1994, aucun sélectionneur de l'équipe de France n'a remporté son premier match. Donc évidemment qu'il aura des circonstances atténuantes si on en reste là, Zinedine Zidane, mais il y a vraiment mieux à faire, en tout cas vu la qualité des joueurs sur la pelouse. Ils se connaissent tous bien, on l'a dit, il n'y a pas de révolution. Il y a beaucoup de ces joueurs qui ont joué ensemble il n'y a pas si longtemps que ça, une Coupe du Monde globalement réussie malgré l'élimination en demi-finale. Donc voilà, malgré le nouveau sélectionneur, malgré le changement de système, l'équipe de France a quand même vraiment, vraiment les moyens de faire mieux sur cette deuxième période.
2: Et tout reste à faire encore donc entre les deux équipes. Merci beaucoup messieurs. Nicolas Perronnet, Julien Froment en direct du stade d'Izmit, donc en Turquie, pour France Info. L'essentiel de l'info arrive.
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2: Et à 21h45, Emmanuel Langlois, à la une, le pape accueilli dans une ambiance survoltée au Stade de France.
6: 80 000 jeunes ce soir l'attendaient pour partager avec lui une veillée mêlant prière, chant et échange avec le souverain pontife. Vous êtes les saints de France, leur a lancé il y a quelques minutes Léon XIV. Arrivé en papa mobile, le pape a été acclamé par le public qui l'attendait depuis plusieurs heures au son de groupes de pop louanges et de gospel. Un peu plus tôt dans la journée, 300 000 personnes environ, d'après les chiffres fournis par le Vatican, avaient ovationné le souverain pontife dans l'après-midi dans le centre de Paris lors de sa déambulation sous le soleil pour un bain de foule en papa mobile, là encore, entre le siège de l'UNESCO et Notre-Dame de Paris, où il a célébré les vêpres à la cathédrale. Le procès de l'assassinat de Federico Martin Aramburu, cet ancien joueur de rugby argentin, le verdict vient de tomber. Les deux principaux accusés, Loïc Le Priol et Romain Boussier, sont reconnus coupables de meurtre et de tentative de meurtre. La préméditation est écartée, on n'a pas encore le quota des peines. Un peu plus de deux mois après les incendies de cet été dans le sud-ouest et face aux critiques des sinistrés, Matignon réaffirme ses engagements. Les services du Premier ministre assurent ce vendredi que d'ici la fin de l'année, les compagnies d'assurance devraient avoir indemnisé l'essentiel des sinistrés, alors que des habitants ont dénoncé cette semaine la lenteur des dossiers de remboursement.
2: France Info. 80 000 personnes, un stade plein comme un œuf et une ovation digne d'une rockstar. Le pape Léon XIV a été accueilli sous les acclamations des jeunes venus l'attendre au Stade de France. Le souverain pontife pour cette première journée de sa visite apostolique en France a démarré très tôt, hein, 10 heures. Son avion a atterri à Orly. Ensuite, il est allé à l'Élysée. Il a échangé avec Emmanuel Macron. Puis, il a prononcé un discours. Puis, il est allé à l'UNESCO. Discours là également, avant de se rendre à Notre-Dame pour célébrer les vêpres. Et entre les deux, il a déambulé avec sa papa mobile, dans sa papa mobile, sur les 2,5 km qui séparent l'église Notre-Dame-des-Champs de l'église Notre-Dame, de la cathédrale Notre-Dame de Paris. Et sur le parcours, 300 000 personnes, dont deux spectatrices qui disent leur joie d'avoir vu le Saint-Père. On les écoute.
7: Écoutez, c'est normal, il faut appliquer ce qui est et se contenter de l'avoir vu passé, et c'était vraiment quand même un joli moment et avec beaucoup de joie et d'émotion et c'était un beau message de paix, de communion et j'ai trouvé ça divin. J'ai trouvé ça divin, tout simplement. Oui.
8: Mais il est passé un peu vite, vous me disiez.
7: Oui, à mon avis, oui, il est passé un peu vite. Mais bon, il avait ses raisons et on ne peut pas juger. Oui, c'est dommage parce que c'est vrai, mais on l'a vu quand même.
8: On était tous là réunis.
7: Mais quand même à Saint-Michel, n'est-ce pas? Vous étiez où, vous placez?
8: Juste là.
7: Voilà, voilà.
8: Juste là.
7: Juste en haut, et donc c'était très agréable. Et l'ambiance était joyeuse, les gens patients. Il y avait en plus une musique en haut, là-haut. Il y avait un petit orchestre, donc voilà.
8: Et puis en bas. Donc on a attendu quand même, mais il est passé vraiment... Vous faites un signe avec la main, il est passé comme une fusée.
7: Absolument.
8: Décevant. Vous regrettez d'être venu, vous?
7: Non, je regrette pas parce que j'habite à côté.
8: Non, mais c'est pas grave, hein. J'avais rien à faire, je suis retraitée. Mais c'est plutôt que pour le voir si peu, d'abord le temps de prendre la vidéo et de regarder le portable, c'est déjà passé.
7: La preuve, je peux vous montrer la vidéo, hein. On voit rien du tout.
8: Bah, vous auriez peut-être dû pas prendre la vidéo. Bah, profitez
7: si,
8: du moment.
7: Un souvenir. Regardez. Mais il est passé comme... Je suis pas toute seule à le dire, hein. Il est passé comme une flèche. Attends, où est-ce qu'on voit?
8: Ah, mais elle est bien quand même, vous voyez bien.
7: On voit bien, on voit le flic, oui, qui passe entre eux. Voilà, hop, hop, hop, on voit rien du tout, vous voulez dire. L'a même pas vu.
8: On a vu son visage.
7: Moi, non.
8: Oh, si.
7: Nous, non. Ah. Oui, mais vous, on n'était pas au même endroit.
8: Ah. Parce que là-haut, vraiment, on a vu son visage.
7: Nous, non.
8: Tout à fait.
7: Et puis,
8: c'est vraiment ses bras levés. Il nous témoignait de sa puissance
7: nous,
8: et puis sa joie.
7: Il était pressé d'aller à Notre-Dame. Et...
8: Ben, il est en retard. Mais les vêpres, on peut pas décaler l'horaire.
7: On est là.
8: Et vous étiez au premier rang quand même, hein?
7: Oui. Oh, première loge.
8: Moi, j'habite très loin. J'ai fait l'effort de venir parce que je voulais absolument le voir.
7: Mais c'est pas un problème.
8: Ça, c'était vraiment une vraie joie. Puis en plus, j'avais acheté l'encyclique magnifique Humanité. Alors, vous pensez que j'étais joyeuse avec lui, hein. J'étais en communion pleine, vraiment, en plein cœur.
7: Voilà.
8: Vous venez d'où? Vous me dites que je viens de loin?
7: Oh, de loin, non, pas très loin. Je viens de du 16e quand même, donc pour aller, comment dirais-je, pour trouver une solution. Pour, il a fallu, tout était fermé, il a fallu passer par, je ne sais plus, Barbès, Rochechouart, pour prendre la cité, après ça ne marchait pas. Donc c'était une expédition, mais elle valait la peine.
9: Merci.
2: Ces deux spectatrices au micro France Info de Julie-Marie Lecomte. Le pape Léon XIV qui, vous l'avez entendu, fait des déçus, mais avait un programme, on le rappelle, millimétré. Il est d'ailleurs actuellement en train d'échanger avec des jeunes au Stade de France. Alors avant de vous donner la parole, Frédéric Mounier, je me tourne vers Bruno Duvic. Bruno, ce pape est jeune et il est nouveau, moins de 18 mois à endosser ce costume. Il construit pierre après pierre, il prend doucement sa place. On l'a entendu dans ses discours aujourd'hui.
10: Et Frédéric Mounier le disait, il est rarissime qu'il improvise. Et donc, a fortiori, en français, cela a du sens. C'est un pape qui n'improvise jamais. Le pape François improvisait régulièrement dans ses discours. Son entourage s'arrachait les cheveux. Le pape Léon, ça n'est quasiment jamais le cas. Donc là, il y a vraiment un élan. Et on a vu, là, avec ce jeune qui s'appelle François, auquel il est en train de répondre, la poignée de main très chaleureuse, le sourire, l'enthousiasme presque... du pape au moment de se rapprocher de ce garçon qui lui demande, qui lui pose cette question sur l'engagement. Je vis à la campagne, j'ai envie de m'engager, comment je fais? En résumé extrême, c'est cela la question de François, et c'est frappant comme effectivement au fil des discours et des voyages, les pierres se posent, mais ça c'est le sens d'un pontificat sur cette présence tranquille, dialogante dans la coexistence des catholiques sur laquelle appuie régulièrement Léon XIV et c'est vraiment le cas ce soir. Frédéric Mounier en parlait tout à l'heure.
2: Alors que Frédéric Mounier, merci beaucoup Bruno Duvic, on voit des images de ferveur des jeunes qui font les mains, ils ont les mains jointes, ils ont l'air concentrés, ils ont l'air attentifs, ils ont l'air dans leur foi finalement. C'est un pape qui a beaucoup de proximité avec ces jeunes, qui essaye vraiment de leur délivrer un message.
0: Mais c'est-à-dire que ces jeunes sont en attente. Ils ne sont pas tellement dans leur foi, là. Ils sont à l'écoute. Ils sont à l'écoute de ce qu'un aîné peut leur dire. Un aîné dans lequel ils ont confiance et sur lequel ils peuvent s'appuyer. Et c'est là, c'est ça qui est en train de se jouer, là, dans ce stade. On a entendu la réponse à Chloé, la réponse à François, et puis le pape, dans quelques instants, va lancer un appel aux vocations. Il va s'adresser à ceux qui pensent entendre l'appel à suivre Jésus sur la voie du sacerdoce. Il va leur dire, devinez quoi, n'ayez pas peur de cet appel.
2: Alors,
0: et on peut penser qu'un certain nombre de jeunes qui sont là-dedans vont suivre ce chemin-là.
2: Alors qu'on manque de prêtres aujourd'hui. Ah,
0: évidemment, on en manque terriblement. Le nombre de prêtres a été divisé par 5 ces dernières années en France. Un prêtre sur 3 qui exerce son ministère en France nous vient d'Afrique. Donc nous sommes au bord du gouffre et nous allons faire un grand pas en avant.
2: Quel est le problème ?
0: Ah ben, le problème, c'est que les séminaires sont vides.
2: Ça n'attire plus.
0: Beaucoup de séminaires ont été fermés. Et que la perspective d'un engagement à vie pour 800 euros par mois, pour vivre dans une certaine solitude, pour vivre dans une certaine non-reconnaissance sociale, ben, c'est quelque chose qui est difficile à accepter, à suivre. Sauf que là, c'est présenté au Stade de France de façon peut-être plus attractive, mieux fondée. Et qu'on verra dans quelques années si les graines que le pape a semées au Stade de France vont donner quelque chose.
2: Alors Frédéric Mounier, un moment marquant de la cérémonie doit être l'exposition de la Sainte Tunique du Christ. On ne l'a pas encore vue, hein. On a vu le...
0: Non, ça sera dans quelques minutes.
2: On a vu le spectacle d'une vingtaine de minutes avec sur cette histoire, sur l'histoire du catholicisme, avec ses chevaux notamment. La Sainte Tunique du Christ, c'est une relique considérée par une partie des croyants comme le vêtement porté par Jésus juste avant sa crucifixion,
0: c'est ça ? Il faut préciser une chose. Selon la tradition, cette tunique aurait été portée par le Christ. De même que, selon la tradition, le Saint-Suaire de Turin aurait été aussi un vêtement porté par le Christ pendant sa passion. L'Église a pris soin de ne jamais se prononcer scientifiquement sur l'authenticité de l'une ou l'autre de ces reliques. Et il y a beaucoup d'arguments qui laisse penser que ce sont des objets qui datent du Moyen-Âge. Mais, pour autant, ces objets sont le support de vénération et de prière. Il y a des millions de gens qui viennent voir le Suaire de Turin, qui n'est accessible que très peu de temps tous les 10 ans. Et puis, la tunique d'Argenteuil, elle est très très peu exposée aussi. Donc, ce qui compte aux yeux de l'Église, c'est la ferveur, le rassemblement, la communauté et la prière à l'occasion de ces suaires-là. Je peux vous raconter une anecdote. Il existe dans le sud-ouest de la France, en Périgord, une localité qui s'appelle Cadouin, où il y a un cloître et une abbaye absolument magnifiques. Ça a été un centre religieux très important. Et pendant des siècles et des siècles, les catholiques ont vénéré le suaire de Cadouin. Il y a eu des guérisons miraculeuses, il y a eu des centaines de pèlerinages. Et puis un jour, entre les deux guerres mondiales, on s'est aperçu qu'il avait été fabriqué aux alentours du 8e siècle après Jésus-Christ. Et donc, pour l'instant, le suaire est toujours exposé dans le cloître de Cadouin, mais ça n'est plus un objet de vénération, c'est un objet de musée. Voilà. Donc l'Église est très prudente.
2: Donc c'est pas tant l'objet qui compte que le rassemblement autour du catholicisme. Merci beaucoup Frédéric Mounier. Vous restez avec nous. On part juste retrouver nos envoyés spéciaux en direct du stade d'Izmit. Messieurs, vous êtes donc en direct de ce stade d'Izmit pour le match entre la Turquie et la France pour la Ligue des Nations.
3: Oui.
2: Pour l'instant, toujours 0-0 là.
3: Oui, avec un excellent coup franc pour la Turquie. Karda Güler, c'est contré. Il est pris à contre-pied Mike Maignan parce que ce ballon a été dévié par un Français. Et ça va sortir en corner. 0-0, 50 minutes de jeu ici à Izmit, début de la seconde période. Et la Turquie qui commence à mettre un petit peu la pression sur l'équipe de France, Nicolas.
4: Ouais, Arda Güler qui va aller le tirer là-bas, ce corner de la gauche vers la droite. Ils sont bien revenus des vestiaires, les Turcs. Attention avec cette très très grosse ambiance là qui commence à monter à nouveau dans ce stade de Kocaeli. Arda Güler qui lève le bras droit pour annoncer peut-être sa combinaison. Il y a du monde dans la surface de réparation. Mike Maignan qui donne des consignes. Un gros duel notamment entre Manu Koné, son adversaire. Il est tout seul, le Turc, à la réception de ce ballon. La tête piquée et l'arrêt de Mike Maignan. Heureusement qu'il a un petit peu raté sa tête. C'était Can Ujun, le joueur de Francfort, qui était absolument seul. Et ça, c'est pas normal entre le point de pénalty et Mike Maignan. Et ça ne fait que redoubler d'ambiance, que décupler les efforts des 35 000 supporters turcs pour aller pousser cette fois-ci sur un corner de l'autre côté.
3: Allez, toujours Arda Güler, le joueur du Real Madrid, coéquipier de Kylian Mbappé. C'est bien tiré la tête. Ça va être contré. Il y a du petit bois dans la surface de réparation. Ballon toujours dans les pieds du joueur du Real. Et c'est contré par Jules Koundé cette fois-ci. Un nouveau corner pour la Turquie, alors que là il y a un Français qui est resté au sol. Il me semble que c'est Dayo Upamecano, des joueurs français, joueurs turcs qui se sont un peu télescopés au niveau du premier poteau, et il y en a un qui est resté au sol. C'est Dayo Upamecano, le défenseur central des Bleus, si précieux, si solide pour cette équipe de France. Voilà, on va pouvoir le relever. Et nouvelle tentative pour la Turquie, nouveau corner pour Arda Güler et son pied gauche. Les Bleus qu'on sent un petit peu en difficulté dans le jeu aérien. C'est parti, deuxième poteau, la tête qui va passer largement au-dessus, et on va pouvoir respirer côté français avec cette remise en jeu, ce 6 mètres, la 52e minute de jeu, 0-0.
4: La grosse pression turque, hein, vraiment de retour des vestiaires. Les joueurs turcs étaient vraiment pas loin là d'ouvrir le score avec cette tête d'Uzun à la 49e, et c'est vraiment pas normal qu'il soit retrouvé tout seul sur le premier de ces trois corners. Il y aura moyen de se dégager quand même pour les Bleus, parce que là il y a une faute, et une grosse faute d'ailleurs sur Adrien Truffert, qui va à son tour après Dayo Upamecano rester au sol. C'est Maxence Lacroix là qui va aller prendre des nouvelles de son coéquipier. Ça va permettre de reprendre un petit peu nos esprits là du côté des Bleus, parce qu'il est compliqué ce retour des vestiaires, alors qu'on disait justement que la première période était loin d'être parfaite et aurait pu être beaucoup beaucoup beaucoup meilleure tout simplement de la part des Bleus. Finalement ce sont les Turcs qui sont revenus les meilleurs des vestiaires, et là Mike Maignan va prendre tout son temps pour dégager ce ballon très loin du camp tricolore.
3: Et la bonne nouvelle quand même, Nicolas, c'est justement la forme de Mike Maignan, parce que là, quelle parade il vient de réaliser sur le corner turc. Maignan qui a fait une Coupe du Monde assez quelconque, il faut bien l'admettre, alors que là, attention, la perte de balle encore des Bleus, avec Arda Güler qui est encore côté droit, qui va pouvoir peut-être centrer le petit crochet d'Arda Güler. Bien joué Adrien Truffert, et à nouveau Manu Koné là, qui était fautif au tout début de l'action et qui est venu récupérer ce ballon. Et les Français qui ont du mal à se sortir de la tenaille turque, qui est ballon à nouveau récupéré par les locaux avec Gula qui essaie de trouver un de ses coéquipiers dans la profondeur. C'est dégagé par Maxence Lacroix, mais les Bleus là sont en pleine souffrance, ont bien du mal à poser le pied sur le ballon, voilà, qui a enfin peut-être être fait par Ryan Cherki avec Olise pour lancer Dembélé. Mais c'est un peu à la va comme je te pousse, là on met un long ballon côté droit et on demande à Dembélé de faire un effort assez compliqué, ballon rendu trop facilement à la Turquie et on voit un Zinedine.

0: immédiatement après avoir marqué, immédiatement après avoir fêté ce but, entouré de ses coéquipiers. Là, il est assis, il s'est mis les mains sur la tête. Kylian Mbappé, ça sent pas bon du tout pour le capitaine de l'équipe de France. En tout cas, ça fait un but à zéro pour les Bleus à la 54e, alors que vraiment les Turcs étaient en train de pousser depuis 10 minutes, depuis le retour des vestiaires. Et ben, c'est un petit peu et même totalement contre le cours du jeu de cette seconde période que les Bleus prennent l'avantage. Mais à quel prix? C'est la question, effectivement, Julien. On le saura dans quelques secondes. Kylian Mbappé, buteur, et qui va sortir du terrain en boitillant. On espère avoir de bonnes nouvelles dans les prochaines minutes du capitaine de l'équipe de France. Un but à zéro pour les Bleus face à la Turquie. On joue la 55e.
1: Et on reviendra vous voir pour prendre évidemment des nouvelles de Kylian Mbappé. Merci messieurs, l'info arrive tout de suite. À 22h, à la une, Marc Potvin, la visite du pape en France.
2: Léon XIV participe ce soir à une grande veillée de prière avec 80 000 jeunes au Stade de France. Nous y sommes dans un instant. À suivre aussi Zinedine Zidane qui endosse pour de bon le costume de sélectionneur des Bleus. Le champion du monde 98 pour la première fois sur le banc ce soir. 55 minutes de jeu entre la Turquie et la France. Les Français viennent d'ouvrir le score 1-0. Un procès en perspective après le bal de village qui a viré au drame à Crépol dans la Drôme il y a presque 3 ans. 11 jeunes hommes sont renvoyés devant les assises pour le meurtre de Thomas Perotto. Et puis un coup de tonnerre dans le milieu littéraire. Télisson Aurélien voit son roman retiré de la sélection pour le prix Goncourt à cause notamment des accusations d'utilisation d'intelligence artificielle. Le Stade de France accueille en temps normal des événements sportifs ou bien des concerts de pop stars. Ce soir, le public est venu pour le pape. Bonsoir Emma Sarango.
3: Bonsoir.
2: Léon XIV participe en ce moment même à une grande veillée de prière avec 80 000 jeunes.
3: Oui, et vous disiez qu'en temps normal ici, on voyait défiler des stars. Eh bien, il y a quand même quelques codes de la star ce soir avec les acclamations, la foule qui s'est massée le long des barrières quand la Papa Mobile a commencé à faire le tour de la fosse, ce feu d'artifice également qui a conclu un spectacle avec des chevaux, avec de grandes figures de l'histoire du catholicisme. Et puis le pape lui-même en joue un petit peu. Est-ce qu'il y a des scouts ici, a-t-il appelé, avec évidemment des applaudissements et des hurrahs dans la foule pour lui répondre. Ça, c'est la partie un petit peu paillette, et puis il y a la partie beaucoup plus solennelle avec ses échanges qui ont eu lieu avec deux jeunes, notamment Chloé et François, qui ont fait part de leurs anxiétés, de leurs incertitudes, de leurs doutes face à la façon d'agir dans ce monde secoué par la violence et puis par la transition écologique. Le pape qui a tenté d'y répondre et qui a lancé aussi un appel à ceux qui auraient la souffrance de vos camarades, gardez le cœur ouvert face à la souffrance de vos camarades, a dit Léon XIV, qui ensuite mis sur ses épaules son étole rouge afin de lancer la messe et les chants liturgiques qui résonnent désormais dans le Stade de France dans un silence très solennel.
2: Emma Sarango en direct du Stade de France avec les moyens techniques d'Hélène Langlois. Merci à toutes les deux. C'est une journée décidément chargée pour Léon XIV. Avant de se rendre au Stade de France, il a célébré les Vêpres à Notre-Dame. Première fois qu'un pape se rend dans la cathédrale depuis sa réouverture après l'incendie. Le souverain pontife s'y est rendu en papa mobile. 300 000 personnes l'ont acclamé le long du trajet après le Vatican. Mais la première étape de sa visite en France ce matin, c'était l'Élysée. Léon XIV a prononcé un discours en français et il a renouvelé son opposition à la loi créant un droit à l'aide à mourir adoptée il y a 2 mois par le Parlement.
4: Je réaffirme avec force que la protection du droit à la vie constitue le fondement incontournable de tout autre droit humain. Il existe de nos jours la tentation d'attendre de la science une solution et une consolation à toutes nos souffrances. Le risque est souvent de tomber dans l'illusion.
2: Léon XIV, lors de son discours à l'Élysée tout à l'heure, la visite du pape en France va durer jusqu'à lundi. Demain après-midi, il va célébrer une messe en plein air, place de la Concorde, à Paris, avant de s'envoler pour Lourdes. Tout ça, ce sera à vivre sur France Info.
1: France Info, 22h05, lors du verdict au procès du meurtre du rugbyman Federico Aramburu.
2: Loïc Le Priol est condamné à 26 ans de réclusion criminelle pour meurtre. Romain Bouvier...

0: est condamné à 19 ans de réclusion criminelle pour tentative de meurtre. C'est un drame qui a causé un profond émoi. La mort de Thomas Perotto, 16 ans, poignardé lors d'un bal de village à Crépol dans la Drôme en 2023. Les juges d'instruction ont décidé de renvoyer devant la cour d'assises 12 suspects, dont 11 pour meurtre. Pierre de Cossette, ils retiennent la circonstance aggravante du racisme.
1: Pour les deux juges d'instruction en charge de l'enquête de Crépol, Thomas a pu être tué, écrivent-ils, en raison de son appartenance vraie ou supposée à une prétendue race, en l'occurrence la race blanche et la nation française. Dans l'ordonnance de mise en accusation, un document long de 300 pages adressé aujourd'hui aux avocats des accusés et des victimes, les deux magistrats s'appuient sur la vingtaine de témoignages de participants au bal de Crépol qui disent avoir entendu des phrases comme « on est là pour tuer des blancs », mais aussi sur des messages dans les téléphones des suspects évoquant une bagarre avec des Français. Satisfaction du côté des victimes que cette circonstance aggravante soit retenue, mais incompréhension chez les accusés qui, pendant plus de 2 ans et demi d'enquête, n'ont pas été poursuivis pour cela. Alain Faure est l'avocat de 5 d'entre eux.
2: L'ordonnance de mise en accusation est évidemment une surprise et est incompréhensible, puisque ce sont les magistrats instructeurs eux-mêmes qui ont écarté cette circonstance aggravante de racisme initialement à l'ouverture de leur instruction, qu'il n'y a pas l'ombre d'un élément nouveau qui permette d'étayer cette circonstance aggravante, et il est évident que nous allons frapper d'appel cette ordonnance qui me paraît dénuée de tout fondement.
1: Et la justice devra se prononcer d'ici 4 mois dans un bras de fer juridique qui oppose aussi des magistrats entre eux. Le mois dernier, le procureur de Valence avait détaillé les raisons pour lesquelles, selon lui, on ne pouvait pas affirmer que le meurtre de Thomas à Crépol était raciste.
0: Pierre de Cossette du service police-justice de France Info. Un homme de 32 ans interpellé et placé en garde à vue ce matin dans l'enquête sur la mort d'une femme de 47 ans à Château-Meillant dans le Cher. Il s'agit de son compagnon qui était recherché depuis que le corps de la victime a été découvert chez elle dimanche.
3: Le bilan des frappes de drones russes à Kiev, aujourd'hui revu à la hausse.
0: Il fait désormais état de 7 morts, dont un adolescent de 14 ans. De son côté, Vladimir Poutine affirme que la Russie va bien réfléchir avant toute reprise de pourparlers de paix avec l'Ukraine. Le président russe fait allusion aux récentes attaques de drones ukrainiens contre son pays. La visite du président chinois aux États-Unis se termine. Donald Trump retient qu'elle a été très positive pour les deux pays. Les deux dirigeants vont se revoir lors d'un sommet en Chine au mois de novembre et au G20 en Floride en décembre.
3: 22h08 sur France Info. Le livre de Télisson Aurélien a décroché le prix Fnac, mais il n'aura pas le Goncourt.
0: C'était ça, ou mourir, et retiré de la liste des romans en compétition pour le prestigieux prix. L'auteur canado-haïtien est soupçonné d'avoir eu recours à l'intelligence artificielle pour l'écrire. Matteo Maestrachi, l'Académie Goncourt, ne veut pas être éclaboussé par la polémique.
4: Écarté de la liste de 16 auteurs en lice pour le prix Goncourt qui sera décerné le 3 novembre, décision dictée par la volonté de préserver l'intégrité du prix Goncourt et celle de l'Académie, dit son communiqué, et la suite est encore plus directe, disons, évoquant les plagiats dont son auteur s'est rendu coupable au fil du temps qui viennent d'être révélés, ainsi que du résultat convergent de plusieurs analyses mettant en évidence le fait que c'était ça ou mourir, titre du roman, et selon toute vraisemblance très largement le produit d'une intelligence artificielle. Fin de citation. Avant-hier, sur l'antenne de France Info, le président de l'Académie Goncourt, Philippe Claudel, appelait pourtant, je cite, à ne pas jeter l'opprobre sur l'écrivain québécois d'origine haïtienne, mais c'était avant les révélations sur des plagiats antérieurs au livre. De son côté, Boréal, l'éditeur canadien de Télisson Aurélien, a suspendu la campagne promotionnelle autour du roman, officiellement pour assurer son bien-être.
0: Matteo Maestrachi du service culture de France Info.
3: C'est donc en Turquie qu'une nouvelle page de l'histoire des Bleus s'écrit.
0: Zinedine Zidane dispute son premier match en tant que sélectionneur de l'équipe de France. Une rencontre de Ligue des Nations contre les footballeurs turcs. Julien Froment vous retrouve. Les Bleus mènent 1-0, mais Kylian Mbappé vient de sortir. Il est blessé.
5: Oui, effectivement, les Bleus qui sont devant au tableau d'affichage 1-0 grâce à un but inscrit par Kylian Mbappé à la 54e minute de jeu, bien décalé par Michael Olise. Mais dès que le ballon est rentré dans les filets, Kylian Mbappé s'est écroulé une première fois, se touchant au niveau de la cuisse droite tout d'abord. Kylian Mbappé qui a été soigné par le staff médical de l'équipe de France, qui est revenu sur le terrain, mais quelques minutes plus tard, à la 59e, et ben Kylian Mbappé s'est écroulé une nouvelle fois et a demandé le changement. Vraisemblablement c'est le genou gauche qui est touché pour le joueur du Real Madrid et capitaine de l'équipe de France. Il a été remplacé par Désiré Doué. Les Bleus donc devant au tableau d'affichage, mais qui ont perdu leur capitaine Kylian Mbappé sur blessure. 1-0 pour la France face à la Turquie, à

0: après 64 minutes de jeu.
1: Et Julien Froment, merci beaucoup. À Izmit en Turquie où se joue donc ce match Turquie-France que nous suivons ce soir sur France Info.
2: Marc Potvin, merci beaucoup. Effectivement, à suivre sur France Info la grande veillée du pape au Stade de France. On retrouve Emma Sarango, notre envoyé spécial sur place, et on continue de décrypter cette soirée et cette première journée de Léon XIV entre Paris et Saint-Denis. Ça sera juste après un tour par le stade d'Izmit en Turquie. On y retourne.
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2: Izmit, où les Bleus jouent leur premier match sous l'ère Zidane en Turquie. Donc les Bleus qui jouent en vert, hein, d'ailleurs leur maillot extérieur. Ils ont ouvert le score il y a quelques minutes face aux Turcs pour cette rencontre de Ligue des Nations. Nicolas Perronnet, Julien Froment, les Turcs avaient mis la pression hein, au retour des vestiaires. Les Bleus ont répondu, but de Kylian Mbappé, mais blessure aussi de l'attaquant français qui est sorti. Est-ce qu'on a des nouvelles ?
4: Non, on n'a pas de nouvelles, on a simplement la certitude qu'il est quand même touché parce qu'il a d'abord, il est d'abord sorti de la pelouse, il est rentré à nouveau, donc c'est vrai que ça nous a un petit peu rassuré. Et puis il a fait quoi, aller peut-être une à deux minutes, une accélération, et puis il s'est écroulé, il s'est mis assis tout simplement, et là il a pris sa tête entre ses mains, et ça c'est quand même pas bon signe parce que ça veut dire que, vous savez, des joueurs comme ça, ils connaissent leur corps parfaitement, il sait qu'il y a un problème qui à minima l'empêche de finir ce match, mais il est quand même sorti avec le masque et en boitant. Alors évidemment il est beaucoup trop tôt pour savoir ce qu'il en est de la cuisse droite, peut-être du genou gauche, peut-être, parce que ce sont les deux endroits qu'il s'est touché immédiatement après avoir ressenti quelque chose, qui a le Mbappé. On ne sait pas trop ce qui est touché exactement, donc voilà, mais ce qui est sûr c'est qu'en tout cas il est blessé, il a tapé dans les mains de Zinedine Zidane en sortant, qui lui a rendu sa petite tape derrière l'épaule, et il est directement rentré au vestiaire. Attention à ce contre là, Turc en transition à la frappe, Turc qui va passer à côté. Il y aura peut-être un corner à venir si c'est contré. Non, ce sera finalement une remise en jeu pour Mike Maignan à la 66e minute de jeu. Mais c'est vrai que ça nous a presque fait non pas oublier, mais un petit peu passer rapidement sur cette ouverture du score. Le 67e but en bleu en 107 sélections du capitaine de l'équipe de France, Kylian Mbappé, à la 54e. Donc il a marqué du pied droit, Julien, et il s'est peut-être blessé côté gauche.
5: Oui, et la connexion a été retrouvée entre Kylian Mbappé et Michael Olise, parce que c'est Michael Olise hein, qui a délivré cette passe décisive, ouais. Ce décalage pour Kylian Mbappé, l'attaquant des Bleus, qui a été régalé hein, pendant la Coupe du Monde par le joueur du Bayern Munich. Et ça, eh bien, que ce soit sous Didier Deschamps ou sous Zinedine Zidane, il n'y a pas de problème entre les deux hommes. Ils arrivent à se trouver. Mais c'est vrai que sinon, à part ça, hein, les Bleus, pour le moment, voilà, on avait débuté, on va dire, assez timidement hein, ce début de seconde période. Ils ont opéré sur contre, hein, sur cette ouverture du score. Mais c'est vrai que dans le jeu, pour le moment, bah, ça tâtonne encore hein, du côté des joueurs de Zinedine Zidane, qui d'ailleurs a envoyé d'autres éléments à l'échauffement, notamment Bradley Barcola, Eduardo Camavinga, le milieu de terrain du Real Madrid, et puis le petit nouveau Esteban Le Poll, l'attaquant du Stade Rennais, meilleur buteur de la Ligue 1 la saison passée, alors qu'un carton jaune là est sorti par l'arbitre de la rencontre, l'allemand M. Zweier, pour le numéro 5 turc Salih Özkan, après une faute sur un joueur français qui est toujours au sol, et il me semble que c'est Adrien Truffert, le latéral tricolore, et Zidane là qui est en grande discussion avec David Bettoni, son adjoint, peut-être pour effectuer des ouais. changements dans les prochaines minutes, pour un petit peu réoxygéner, puis peut-être aussi pour faire des tests, sait-on jamais. On ne sait pas encore ce que peut nous réserver Zinedine Zidane. Le ballon dans les pieds de Mike Maignan.
4: On a vu David Bettoni, c'est vrai, et tout le staff de l'équipe de France, Zinedine Zidane, plutôt assis dans le banc, et Zinedine Zidane toujours debout, lui devant son banc, dans sa zone technique. Allez, Ryan Cherki, là, qui pense son effort, ça peut peut-être aller au bout, ça, pour l'équipe de France, avec Michael Olise, même s'ils sont bien repliés côté turc. Oh, la magnifique passe de Cherki derrière pour la frappe de Manu Koné, qui passe juste à côté de Jules Koundé, qui passe juste à côté avec son pied gauche. Il était monté le latéral droit. La passe de Ryan Cherki était magnifique. La transition dans son ensemble était magnifique. La conclusion l'était un petit peu moins. La frappe de Jules Koundé, un petit peu écrasée, qui passe juste à côté. Début du gardien turc.
5: Ouais, qui va heurter l'extérieur hein, du montant de Shakir là, sur ce très beau mouvement collectif avec l'impulsion plein axe de Ryan Cherki. le décalage avec Michael Olise, hein, ils parlent le même football les deux garçons. Et puis c'est vrai qu'à la finition, on n'attendait pas forcément notre ami Jules Koundé, le latéral droit, qui en plus pied gauche, voilà, a fait une belle fin de frappe, hein, pour effacer la défense turque. Et après c'est vrai qu'un petit peu manque de réussite, un peu manque de calcium aussi dans sa frappe, qui va heurter le montant de Shakir. Mais ça va mieux là pour les Bleus. Après cette ouverture du score, on le rappelle, de Kylian Mbappé à la 54e, les Français là qui mettent le pied sur le ballon et qui repartent de l'avant, notamment là avec Adrien Rabiot côté gauche, là qui essaye d'impulser quelque chose avec Michael Olise, à nouveau pour Adrien Rabiot. Rabiot qui s'appuie sur son coéquipier avec Manuel Truffert et puis Désiré Doué.
4: Ouais, des Bleus qui sont dangereux ce soir en transition. Est-ce que ce ne serait pas ça finalement la première patte Zinedine Zidane? On sait qu'avec le grand Real Madrid, lorsqu'il a gagné 3 Ligue des Champions, c'était aussi une équipe qui était redoutable en transition, en contre-attaque. Évidemment, ce Real Madrid là, en tout cas, c'est vrai que là l'équipe de France a failli marquer pour la deuxième fois en transition, parce qu'on rappelle qu'à la 54e, l'ouverture du score du capitaine Kylian Mbappé s'est fait sur une contre-attaque, alors que les Turcs prenaient un petit peu davantage de risques qu'en première période, avaient abandonné leur bloc bas pour mettre beaucoup de pression dans la moitié de terrain française. Ils se sont fait punir donc par la réaction et la contre-attaque de l'équipe de France. Le ballon va rester turc malgré ce dégagement de leur propre gardien, parce qu'on estime, du côté de l'arbitre allemand en tout cas, qu'il y a une faute de Manu Koné dans le duel aérien. Une petite poussette à l'entrejeu de la part du joueur de l'AS Roma sur son adversaire direct. Ce sera donc un coup franc à venir pour Arda Güler, proche du rond central. Il le joue rapidement ce coup franc, et les Bleus sont recroquevillés dans leur défense pour pourquoi pas revenir encore en contre-attaque. Attention quand même, ce ballon, il faut le récupérer. Le centre de la gauche vers la droite qui ne donnera rien. Les Turcs toujours à l'attaque.
5: Ouais, avec le ballon pour Aydin là, qui va essayer de trouver un de ses coéquipiers. C'est récupéré par les Français, voilà, justement la contre-attaque à nouveau avec Olisier qui va trouver une touche de balle, peut-être Ousmane Dembélé, mais qui a du mal à accélérer, Ousmane Dembélé, et qui est bien rattrapé par Oskan là, qui avait bien lu la trajectoire de la passe de Olisier. Mais le ballon récupéré à nouveau par les Bleus. Olisier avec Dembélé, nous avons la surface de réparation. Dembélé qui est contré dans un premier temps, qui a toujours le ballon, qui va décaler Michael Olisier à l'entrée de la surface de réparation. La frappe d'Olisier qui va passer juste à côté du poteau de Shakir. Il demande un corner là, Michael Olisier.
4: Il n'y aura pas
5: de corner. Et ça sera une remise en jeu pour la Turquie.
4: Ah, il est persuadé qu'elle a été contrée, cette frappe. Vous savez, c'est la spéciale. Alors d'habitude, il l'a fait un petit peu plus côté droit pour enrouler. Là, il était déjà quasiment au niveau de l'autre poteau. Mais il a quand même fait sa petite spéciale avec son pied gauche. Ça a repassé juste à côté. Ouais, il s'emballe ce match-là d'un but à l'autre avec les Bleus qui exploitent désormais des contre-attaques et qui sont dangereux. Des Turcs qui prennent évidemment des risques pour revenir dans ce match. Il reste moins de 20 minutes désormais à jouer dans le temps réglementaire. Et ça va d'un but à l'autre. Il y aura un coup franc à venir pour les Turcs et un carton jaune pour Upamecano, hein, me semble-t-il, c'est ça,
5: oui, oui,
4: qui a été sanctionné là-bas de l'autre côté du terrain. À nouveau un coup franc à venir pour l'équipe turque, et donc l'occasion, l'opportunité de mettre ce ballon dans la surface de réparation pour le petit prodige du Real Madrid, Arda Güler.
5: Ouais, c'est Arda Güler qui va s'y coller. Le Turc Elmasi, c'est son surnom, le diamant turc. Le joueur formé au Fenerbahçe Istanbul et donc qui a rejoint le Real Madrid. C'est parti, attention, c'est bien tiré mais capté sans souci par Mike Maignan, qui transpire la confiance, hein, dans cette rencontre. Mike Maignan qui vraiment a fait de très beaux arrêts, le gardien de l'AC Milan. Et ça repart pour les Bleus avec Maxence Lacroix sur ce score pour le moment d'1 à 0 pour l'équipe de France grâce à Kylian Mbappé à la 54e. Il reste encore un petit peu moins de 20 minutes de jeu ici à Izmit entre la Turquie et la France.
2: Julien Froment, Nicolas Perronnet, on vous retrouve pour suivre la fin de ce match donc de Ligue des Nations entre les Bleus et la Turquie. L'info en une minute tout de suite.
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2: À 22h20, Marc Potvin avec à la une... la cour d'assises de Paris qui vient de prononcer son verdict au procès du meurtre de Federico Aramburu.
1: Loïc Le Priol est condamné à 26 ans de réclusion criminelle pour le meurtre de l'ex-rugbyman argentin en 2022 à Paris. Romain Bouvier lui écope de 19 ans de réclusion criminelle pour tentative de meurtre. La cour a écarté la préméditation. Le pape au Stade de France, Léon XIV, participe en ce moment à une grande veillée de prière avec 80 000 jeunes. Selon le Vatican, 300 000 personnes ont assisté à sa déambulation cet après-midi dans les rues de Paris. Le souverain pontife était à bord de sa papa mobile. Un homme de 32 ans interpellé et placé en garde à vue ce matin dans l'enquête sur la mort d'une femme de 47 ans à Château-Meillan dans le Cher. Il s'agit de son compagnon qui a été recherché depuis que le corps de la victime a été découvert chez elle dimanche. Et puis ça continue entre la France et la Turquie, 73 minutes de jeu, toujours 1-0 pour la France. Le capitaine Kylian Mbappé est sorti tout à l'heure sur blessure, juste après avoir ouvert le score. Manifestement, il est touché au genou gauche.

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1: Et retour au Stade de France où le pape est en train de s'adresser aux jeunes pour cette veillée devant 80 000 personnes. Emma Sarango, le pape, vous êtes sur place, est en train de délivrer son message aux 80 000 jeunes qui sont en face de lui.
2: Oui, un petit peu moins maintenant, parce que je vous cache pas qu'il y en a une petite partie qui a commencé à quitter cette fosse du Stade de France, puisque la plupart sont là depuis 17h30, donc évidemment ça commence à faire long, même si évidemment entre 17 et 35 ans, on est dans la force de l'âge. Mais oui, c'est l'heure de cet enseignement du pape à la jeunesse de France, un long discours très attendu d'une quinzaine de minutes. C'est pour ce moment que la plupart d'entre eux sont venus pour savoir quelle réponse pourrait leur apporter le souverain pontife à leurs anxiétés, leurs inquiétudes, leurs doutes dont ils ont fait part depuis le début de cette veillée, avec comme porte-voix une dizaine de jeunes qui sont assis à la gauche du pape. Donc Léon XIV qui a porte désormais son étole rouge sur les épaules, qui a enfilé ses lunettes et qui lit donc ce long texte depuis une dizaine de minutes maintenant, en français toujours, ce qui est quand même un sacré exercice, même si je ne cache pas que parfois il faut un petit peu tendre l'oreille pour deviner certaines phrases, mais en tout cas le message est celui-ci: rejeter la convoitise qui consume les relations. Voilà ce qu'exhorte le pape Léon XIV à ces jeunes qui sont devant lui. Et puis il s'adresse à eux avec un regard toujours bienveillant, un ton très doux, et ces mots: chers amis, à ces 80 000 jeunes qu'il a appelés tout à l'heure les saints de la France, des mots très très forts adressés au public qui est ici. Et puis le pape Léon XIV qui dit: il ne suffit pas de refuser le mal, il faut aussi choisir le bien. Et il reprend ce qu'est la devise française: liberté, égalité, fraternité. Ce sont sur ces deux derniers mots, égalité, fraternité, qu'insiste le souverain pontife, ces principes qui fondent votre société et qui trouvent ici leur fondement. Donc Léon XIV qui a évidemment très bien choisi ces mots adressés aux jeunes français avec cette devise de la République française. Il exhorte les jeunes à choisir la charité, la piété en Dieu, mais la charité envers tous. Voilà les principaux enseignements de ce message du pape Léon XIV à la jeunesse, un moment un petit peu plus solennel après des séquences un peu plus paillettes, si je puis dire, Soizic, avec en ouverture ces concerts qui se sont succédés avec ce feu d'artifice, avec ce tour d'honneur de la Papa Mobile, et avec ce moment où il a demandé à la foule s'il y avait des scouts par ici. Il y a eu l'aspect un petit peu star du pape François qui est ici célébré avec des t-shirts un petit peu folkloriques dans tous les sens, des maillots de foot, etc. Mais il y a quand même ce message qui était l'un des points clés de cette visite apostolique en France. Cet enseignement du pape à la jeunesse de France qui va nous emmener progressivement vers la fin de cette veillée, puisque suivront ensuite les complis, c'est-à-dire les dernières prières du soir, et puis la bénédiction apostolique pour clore donc cette première journée de la visite du pape Léon XIV en France.
1: Et puis Emma, un spectacle également d'une vingtaine de minutes sur l'histoire du catholicisme. On a vu tous ces tableaux qui se sont succédés.
2: Oui, avec cette histoire du catholicisme censée répondre aux mots de la jeunesse d'aujourd'hui. Je vous parlais de cette anxiété, ces incertitudes, ces doutes qui ont été égrenés par des messages, par des jeunes qui sont ici en chair et en os, mais aussi par des jeunes qui sont apparus sur l'écran. Comment faire face à la violence, comment faire face à la souffrance, se sont interrogés ces jeunes sur l'écran. Et chaque fois, les différentes scènes de ce spectacle dont vous parliez, Soizic, de ces 10 tableaux, étaient censées répondre à leurs inquiétudes avec les saints de France. Léon qui a rappelé que la France est le deuxième pays qui a apporté le plus de saints à l'Église catholique, et donc eh bien, de Marie-Madeleine à Thérèse de Lisieux, en passant par Lazare, en passant par Bernard de Clairvaux, en passant par Saint-Louis, par Jeanne d'Arc, évidemment, qui était à cheval, et donc par Catherine Labouré, Bernadette Soubirous et Thérèse de Lisieux à vélo, eh bien, tous ces saints qui ont jalonné l'histoire du catholicisme ont rappelé et répondu un petit peu par ces tableaux représentant l'humilité, le courage, la charité, la prière, ont répondu aux anxiétés des jeunes. Et ça, c'était vraiment eh bien, la volonté de Léon XIV et le but hein, même de cette séquence ce soir au Stade de France, de rassurer et de donner de l'espoir à cette jeunesse qui est en plein doute.
1: Emma Sarango, alors qu'on a vu sur les images cette sainte tunique du Christ, également cette relique considérée par une partie des croyants comme le vêtement porté par Jésus juste avant sa crucifixion, Frédéric Mounier des jeunes, Emma Sarango le disait, qui s'interroge beaucoup. Est-ce que ce message que leur délivre le pape va être à la hauteur de leurs doutes, de leur anxiété?
0: Bien écoutez, c'est probable, parce que là on assiste à un contraste tout à fait passionnant. Tout à l'heure on était dans une ambiance rockstar, vous l'avez dit, et là on est dans une ambiance silencieuse, attentive, et je vous prie de croire que le texte que le pape est en train de lire est un texte terriblement exigeant, sérieux.
1: Presque comme si on était dans une église en fait, presque comme si c'était une messe.
0: Alors je ne sais pas si c'est dans une église ou dans une famille, ou en tout cas il s'exprime en tant qu'adulte face à des jeunes, et on peut se poser la question suivante, est-ce que ces jeunes ont souvent l'occasion d'entendre des adultes qui tiennent des propos d'adultes ? Là, en l'occurrence, il leur propose d'éviter l'orgueil, la vanité, la violence, la cupidité, je cite, il leur cite des saints martyrs comme Marcel Callot qui a donné sa vie pendant la Deuxième Guerre mondiale, il leur propose de combattre par la persévérance des doux pour se consacrer au bien, et il conclut, notre seule arme est celle de l'amour qui se donne. Voilà un programme extrêmement exigeant, extrêmement fort, mais que ces jeunes écoutent avec un grand silence, à mon avis, assez prometteur.
1: Avant demain, une messe à la Concorde que 600 000 personnes devraient suivre. C'est en tout cas les chiffres qu'on a. Qu'est-ce qu'il va dire d'autre demain, le pape Léon XIV, Frédéric Mounier ?
0: Vous savez, un pape a toujours des choses à dire. Là, il a prévu 14 discours entre son arrivée ce matin et son départ lundi soir. Discours et homélie sur des thèmes tout à fait différents. Habituellement, l'homélie lors d'une célébration eucharistique consiste à commenter l'évangile qui vient d'être lu. Donc on va voir ce que va dire le pape demain. Mais c'est réellement une prouesse de s'adresser à 600 000 personnes extrêmement diverses.
1: Et parce qu'aujourd'hui, on a eu un discours plutôt politique, ce matin à l'Élysée, politique, diplomatique. Là, c'est un discours vers les jeunes. Donc ce sera un petit peu différent encore demain pour la messe.
0: Et oui, ça sera encore un programme différent. Non seulement il y aura la messe, mais il y a aussi un texte prévu à la maison Bakita d'accueil des migrants demain matin, et à l'Institut catholique de Paris qui accueille 11 000 étudiants, où il sera question peut-être de l'histoire de France aussi, et des 170 prêtres qui ont été assassinés là, dans ces lieux-là, pendant la Révolution. On verra tout ça demain.
1: Alors qu'on entend ces chants qui résonnent au Stade de France.

0: Frédéric Mounier, vous restez avec nous. On se retrouve juste après la météo.
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0: C'est Linda Costa.
2: On aura demain matin un ciel un petit peu plus couvert que ces derniers jours, surtout entre les Hauts-de-France jusqu'en Vendée, en descendant vers la Nouvelle-Aquitaine et l'ouest de l'Occitanie. Une grisaille qui sera même parfois un peu compacte, accompagnée de bruines, surtout près des côtes. Et puis une deuxième zone où là aussi, la grisaille sera présente entre le Languedoc-Roussillon et la région PACA. Tout ça va se dissiper plus ou moins sur le sud, largement avec le retour du soleil. Mais sur ces zones un petit peu plus nuageuses le matin, on gardera des nuages près de la Manche qui seront un petit peu plus présent partout ailleurs, ce sera encore grand soleil avec des températures un petit peu plus douces le matin et qui vont encore bien grimper l'après-midi. 24 à 29 degrés jusqu'à 32 encore du Languedoc-Roussillon au Lyonnais, un petit peu moins près de la Manche avec 19 à 24.
0: Céline Dacosta, très bonne soirée sur France Info, le réflexe info. Il est 22h30. L'essentiel de l'info, Marc Potvin.
3: Le procès du meurtre de Federico Aramburu se termine par la condamnation de Loïc Le Priol et Romain Bouvier. 26 ans de réclusion criminelle pour le premier, reconnu coupable du meurtre de l'ancien rugbyman argentin à Paris en 2022. Le second écope de 19 ans de réclusion criminelle pour tentative de meurtre. La cour d'assises de Paris écarte la préméditation. 11 jeunes hommes renvoyés devant les assises pour le meurtre de Thomas Perrotto lors d'un bal à Crépol dans la Drôme en 2023. Les juges d'instruction ont retenu la circonstance aggravante de racisme envers, je cite, la race blanche et la nation française. Deux avocats de la défense qui contestent les chefs de la mise en accusation indiquent qu'ils vont faire appel. Du monde pour voir la déambulation du pape cet après-midi à Paris. 300 000 personnes le long du parcours. Selon le Vatican, Léon XIV était à bord de sa papa mobile. C'est en papa mobile qu'il est entré dans le Stade de France tout à l'heure. Le souverain pontife participe en ce moment même à une grande veillée de prière avec des dizaines de milliers de jeunes. La Russie va bien réfléchir avant toute reprise de pourparlers de paix avec l'Ukraine, affirme Vladimir Poutine. Le maître du Kremlin ne digère pas les récentes attaques de drones ukrainiens contre son pays. Des drones russes, cette fois-ci, ont été précipités sur Kiev aujourd'hui. Des frappes qui ont tué 7 personnes, dont un adolescent de 14 ans. Donald Trump et Xi Jinping vont se revoir lors d'un sommet en Chine en novembre et au G20 en Floride en décembre. La visite du président chinois aux États-Unis se termine. Donald Trump retient qu'elle a été très positive pour les deux pays. Air France prévoit de reprendre sa liaison Paris-Beyrouth demain. Elle a été suspendue il y a plus de 6 mois au lendemain du début de la guerre au Moyen-Orient. Chez son concurrent EasyJet, il n'y aura pas de grève des pilotes début octobre. Le syndicat majoritaire lève sa menace après un accord sur l'organisation du travail. Il se réjouit d'un meilleur équilibre entre la vie professionnelle et la vie familiale des pilotes.
0: Marc Potvin sur France Info à suivre jusqu'à 23h, suite et fin de la veillée du pape à la jeunesse au Stade de France. On est sur place, mais avant, direction un autre stade, İzmit en Turquie.
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0: Pour suivre la fin du match de l'équipe de France face à la Turquie, on joue pour la Ligue des Nations et c'est le premier match de Zinedine Zidane en tant que sélectionneur. Nicolas Péronnet, Julien Froment, il reste peu de temps. Ça pousse côté turc alors que pour l'instant les Français sont devant 1-0.
5: Oui, à 4 minutes désormais de la fin du temps réglementaire, ça pousse effectivement côté turc, mais ça va sans doute pousser beaucoup moins désormais pour la fin de cette rencontre parce que les Turcs vont évoluer en infériorité numérique. À 10 contre 11, ils vont perdre leur gardien Gursan Çakır, le gardien du Galatasaray, pour une main hors de sa surface de réparation, face à face avec Bradley Barcola, la vitesse de Barcola qui pousse son ballon à vitesse réelle tout de suite. Quand il se relève, Çakır fait non à l'arbitre et à ses coéquipiers, alors que les joueurs de l'équipe de France réclamaient déjà cette main en dehors de la surface de réparation. Le jeu a finalement continué et puis il a été arrêté pour recours à l'arbitrage vidéo. L'arbitre allemand de cette rencontre est allé consulter les images pas longtemps pour sortir finalement un carton rouge. Çakır, donc le gardien de l'équipe turque, qui est expulsé. Évidemment, il y aura un gardien désormais. D'ailleurs, il est en train de s'échauffer et il va rentrer. C'est le gardien numéro 2 de la Turquie pour les 3 dernières minutes de cette partie qui pour l'instant sourit au bleu. On le rappelle, un but à zéro depuis l'ouverture du score du capitaine Kylian Mbappé qui est sorti sur blessure.
4: Oui, c'est vrai que pour le moment, si pour le jeu, eh bien, on pourra revenir, on pourra y revenir, mais dans le jeu, ça n'a pas été totalement brillant hein, de la part de l'équipe de France. Mais en termes de résultats, pour le moment, l'essentiel est assuré avec ce score de 1 but à 0 et ce but de Kylian Mbappé à la 54e minute de jeu. Alors que là, du coup, il y a un bon coup franc pour les Bleus, avec notamment positionné Ousmane Dembélé et Adrien Truffert. On est vraiment au niveau de l'arc de cercle, hein, de l'entrée de la surface de réparation.
5: Ouais, très intéressant.
4: Ouais, et le gardien remplaçant, hein, Altay Bayindir, qui n'a pas encore touché le moindre ballon, qui s'est à peine échauffé en allez, même pas 20 secondes, qui est en train de positionner son mur et qui va se retrouver face soit à Dembélé, soit à Truffert, deux joueurs de la formation rennaise. Monsieur Félix Weyer, voilà, qui va donner son coup de sifflet. Et ce coup franc qui va être tiré par Dembélé, c'est roulé, c'est capté sans problème par le gardien remplaçant Turc, ce coup franc côté ouvert pour Ousmane Dembélé. Toujours 1-0 pour les Bleus, la 89e minute de jeu. Et on va surveiller bien évidemment le temps additionnel alors que Stéphane Le Poll va faire sa rentrée, va célébrer sa toute première sélection. Là, il est avec Zinedine Zidane en pleine conversation. Zidane qui lui fait la petite tape sur, ouais, sur la joue et qui lui a donné les dernières consignes avant la rentrée du joueur du Stade Rennais.
5: Un profil hyper intéressant, atypique. Esteban Le Poll qui nous rappelle dans sa trajectoire celle, ça paraît déjà d'un autre temps, d'Olivier Giroud, parce qu'il vient des divisions amateurs formées à l'Olympique Lyonnais. Il s'est un petit peu perdu derrière. La trajectoire a été coupée. Et puis derrière, il explose avec Angers, il monte en Ligue 1. Meilleur buteur avec Rennes la saison dernière. Et donc, le voilà qui s'apprête à vivre ses premiers frissons. Il va remplacer, eh bien, pas n'importe qui, parce qu'il va remplacer un ballon d'or. Ousmane Dembélé qui laisse sa place à Esteban Le Poll. Et c'est ça aussi l'équipe de France de Zinedine Zidane. C'est ça la patte Zidane, peut-être, qui va, eh bien, se mettre en place match après match, partie après partie. Ce sont aussi des nouveaux joueurs et Esteban Le Poll en fait partie. Il aura les quelques minutes et quelques secondes à apprécier, à savourer à la pointe de l'attaque des Bleus.
4: Oui, d'autant plus qu'avec l'utilisation de la VAR hein, pour accorder ce carton rouge, eh bien, il va y avoir du temps additionnel. 8 minutes, 8 minutes de temps additionnel minimum dans cette seconde période entre la Turquie et la France. On le rappelle, les Bleus qui mènent 1-0 grâce à Kylian Mbappé à la 54e minute de jeu, et une équipe turque qui est réduite à 10 après l'expulsion de son gardien Çakır à la 86e. Et on est rentré de plein pied dans ces 8 minutes de temps additionnel avec ce ballon là dans les pieds d'Arda Güler qui va essayer de trouver un de ses partenaires, mais la bonne couverture d'Adrien Rabiot alors qu'on entend la Marseillaise résonner dans ce stade d'Izmit qui s'est tué tout simplement. Les supporters turcs qui semblent un petit peu abattus quand même hein, par la physionomie de la rencontre et ce score au tableau d'affichage pour les Bleus et cette infériorité numérique. Les hommes de Vincenzo Montella qui se sont montrés bien trop inefficaces tout simplement hein, offensivement pour gêner cette équipe de France. Et puis il y a eu aussi des très beaux arrêts de Mike Maignan, et c'est lui justement Mike Maignan là qui va être à la relance.
5: Alors que Zinedine Zidane fait encore de grands gestes, il n'a pas bougé de toute la partie. Zinedine Zidane, on l'a beaucoup dit en première période, parce qu'évidemment le spectacle, on va dire, ce soir, en tout cas l'objet de toutes les attentions, il est aussi évidemment sur le banc de touche. Donc toujours hein, dans cette partie à l'extrême droite de cette zone technique devant son banc de touche, il est toujours là, il est toujours en train de suivre le moindre ballon des yeux avec la main gauche dans la poche de son costume noir et puis la main droite pour faire des gestes et voilà, toujours ce calme distillé, on l'a vu lorsqu'il a glissé quelques mots et cette petite tape sur la joue d'Esteban Le Poll pour l'air de lui dire bah moi, ma première en bleu c'était il y a 32 ans en 94, c'est ton tour. Je ne suis pas sûr qu'il lui ait dit ça, mais bon, il y avait sans doute de ça dans le regard. Et là, eh bien, il est encore en train de donner ses consignes avec sa main droite, d'orienter le jeu un petit peu comme s'il était sur le terrain. Allez, l'équipe de France qui a l'occasion d'aller corser l'addition hein, clairement dans cette partie. On est dans le temps additionnel, 8 minutes de temps additionnel annoncé, déjà 2 minutes d'effectuer dans 6 minutes. Peut-être, on l'espère en tout cas, un sélectionneur français honorera son premier match à la tête d'une équipe de France par une victoire pour la première fois depuis 1994. Il faut déjà tenir, ça c'est peut-être ce qui sera plus facile à faire face à une équipe turque réduite à 10. Et puis pourquoi pas aller corser l'addition et on pourrait l'espérer en tout cas, un premier but pour Esteban Le Poll pour que l'histoire de cette soirée soit la plus belle possible.
4: Oui, parce qu'on le rappelle hein, quand même, il y a un bémol dans cette soirée aussi, c'est la blessure de Kylian Mbappé qui s'est blessé en marquant son but. Il est sorti à l'heure de jeu, l'attaquant du Real Madrid. On espère avoir des informations assez rapidement sur son état de santé, alors que le ballon est dans les pieds là des Turcs avec Ardagula qui essaie de prolonger, mais Esteban Le Pol qui il va de manière assez tonitruante avec un petit peu trop d'engagement, ouais, d'ailleurs, et hop, carton. Il va prendre un petit carton jaune parce que il a chargé le bonhomme, mais il n'a pas pensé au ballon. Et là, monsieur Félix Weyer, voilà, qui lui a souhaité la bienvenue pour sa première cape. Carton jaune pour l'attaquant du Stade Rennais là, qui nous a fait un beau raffut et coup franc pour les Turcs et pour Ardagüler qui va la mettre dans la profondeur, deuxième poteau, c'est dévié par un de ses coéquipiers, dégagé par Désiré Doué, le ballon qui revient dans les pieds des joueurs de Vincenzo Montella en infériorité numérique, on le rappelle, et l'équipe de France qui arrive à se dégager, notamment avec Barcola qui va essayer de retrouver Désiré Doué, Barcola, Doué là qui vont aller chasser le gardien de la sélection turque qui va quand même pouvoir se dégager.
5: Allez, le dégagement, mais derrière c'est bien. Là, il faut monter le bloc et récupérer ce ballon. C'était un petit peu trop proche de notre zone défensive. Là, les Turcs, sur ces dernières minutes, évidemment, ils espèrent encore revenir au score. Encore 4 minutes à jouer avant la fin de ce premier match de l'ère Zidane. Les Bleus qui tentent de remonter le ballon, mais le pressing turc est bon là. Il est bon et puis il est haut. Et puis il récupère les ballons, comme là, côté gauche maintenant. Attention à ce centre, peut-être, qui va venir non, dans la surface de réparation en deux temps. Oh, faut dégager le ballon en catastrophe. Voilà qui est fait. Maxence Lacroix qui est en train d'haranguer ses coéquipiers. Manu Koné, j'ai l'impression, en premier lieu. Upamecano également. En tout cas, il était très expressif là, Maxence Lacroix, en écartant ce ballon. Mais ça va revenir, et encore une fois, côté gauche.
4: Ouais, allez, avec le ballon pour Arthur Koglou là, et notamment aussi Ardagula. Le ballon toujours dans les pieds. C'est centré, deuxième poteau. Faut pas se faire avoir. Bien joué de la part d'Adrien Truffert pour écarter le danger. Et malgré leur infériorité numérique là, les Turcs qui sont en train de mettre une énorme pression sur les Français, mais allez, la bonne récupération d'Adrien Rabiot, c'est bien joué, qui va être sanctionné.
5: Ah, c'est sévère.
4: Est-ce que c'est lui ou est-ce que c'est Bradley Barcola? En tout cas, monsieur Zweier qui a vu une faute et qui va rendre le ballon à la Turquie. Tous les joueurs turcs quasiment dans la surface de réparation, aux abords de la surface de réparation, avec ce coup franc à nouveau pour Ardagüler.
5: Ah, franchement, c'est vraiment le scénario de fin de match rêvé pour un Esteban Le Pol. Hein, parce qu'on a vraiment les Turcs qui sont en train d'attaquer là à 9, hein, puisqu'il y a désormais 9 joueurs de champ seulement du côté de la sélection turque. Ils sont tous à l'attaque. Ça veut dire que le moindre ballon récupéré par les Bleus peut donner des situations de contre-attaque, comme là peut-être avec Jules Koundé sur le côté droit. Et qui dit contre-attaque, et ben dit occasion pour les attaquants d'aller s'illustrer. Ça, c'est très très mal relancé, très très mal négocié, justement, cette séquence de transition de la part de Jules Koundé. Il n'a rien mis là de ce qu'il fallait, ni la vitesse, ni la vista, ni les petits décalages. C'est dommage, c'est une occasion de rater. Touche pour les Bleus et on repart de derrière.
4: Allez, avec Dayo Upamecano qui va s'appuyer sur Mike Maignan. Mike Maignan qui est chassé par un joueur turc, mais qui va pouvoir dégager au loin en essayant de trouver Bradley Barcola qui devance de la tête son vis-à-vis Esteban Le Pol, lui qui loupe le ballon. Et on repart côté turc avec encore Arthur Koglou dans la profondeur, mais bonne couverture de Upamecano et le ballon qui revient dans les pieds de Jules Koundé avec notamment Manu Koné. Allez, il faut poser le ballon côté français, il faut temporiser. Les Bleus sont en supériorité numérique, il n'y a pas le feu. Il faut faire courir un peu cette équipe de Turquie, voilà qui est fait, notamment avec Koundé qui va écarter côté gauche pour Barcola, mais ballon récupéré par Ardagula.
5: Là, qui vient de grand geste, là, Bradley Barcola. C'était le jeu pourtant, mais c'est vrai que c'est bien récupéré, bien défendu de la part d'Ardagüler. Et les Turcs qui vont encore en avoir quelques-unes peut-être de situations. 1:30 à jouer avant la fin de ce premier match. Piloté par Zinedine Zidane qui pour l'instant sourit au bleu. 1-0 depuis la 54e et l'ouverture du score, le seul but de la rencontre signé Kylian Mbappé. Mais attention, les Turcs sont à l'attaque et les Turcs trouvent le décalage là sur le côté droit. Il y a un bon retour, magnifique retour d'Adrien Truffert qui fait plutôt un bon match, hein, pour non pas sa première avec les Bleus, mais tout comme puisque c'est sa deuxième sélection, mais que la première datait d'il y a 4 ans, appelé un petit peu parce que pour faire le nombre, on va dire, il y avait beaucoup d'absents à l'époque par Didier Deschamps. La dernière minute de ce premier match de Zinedine Zidane et les Turcs encore à l'attaque.
4: Allez, avec ce ballon encore décalé là pour Demiral qui est monté aux avant-postes, le défenseur central qui va tenter le crampon et qui réclame la faute. Et non, pas de faute ici, monsieur Tfayer. Et là, ça se chauffe entre Demiral et Upamecano. Et c'est bon, ils vont retrouver leur calme là, les deux joueurs. Le 6 mètres à venir pour Mike Maignan qui va jouer rapidement avec Adrien Truffert. Côté gauche encore. Allez, une poignée de secondes, 30 secondes à jouer dans ce temps additionnel. C'est 8 minutes de temps additionnel avec Bradley Barcola côté gauche là, qui a deux joueurs face à lui, qui va essayer d'accélérer, qui va perdre le ballon. Ça va sortir en touche et revenir tranquillement pour Truffert là, qui laisse passer cette balle et qui voilà, Monsieur Zweier lui demande de jouer quand même la touche assez rapidement, pas trop gagner de temps, voilà qui est fait. Truffert pour Bradley Barcola qui rate son contrôle, qui remet ce ballon en sortie, et la dernière, l'ultime opportunité pour la Turquie. Faut-il encore se sortir de la tenaille française, et ouais, avec un peu de chance, le ballon toujours dans les pieds turcs, mais le bon pressing de Bradley Barcola, mais la faute de Bradley Barcola, et ballon rendu à la Turquie.
5: Allez, et l'équipe de France qui va sans doute pouvoir célébrer le retour en bleu de Zizou par une victoire, et qui va même le célébrer parce que ça y est, c'est terminé. Et oui, on n'a pas entendu les trois coups de sifflet, mais c'est terminé et Zizou fête son retour en bleu par une victoire, 1-0 ici du côté d'Izmit en Turquie, l'arbitre allemand de cette rencontre qui a bien désigné le couloir des vestiaires pour envoyer les acteurs de cette rencontre au repos, et l'équipe de France qui s'impose 1-0 grâce à son capitaine. Il s'est passé beaucoup de choses dans cette rencontre, l'ouverture du score, 54e minute signé Kylian Mbappé dans la foulée, sur cette ouverture du score, la blessure du capitaine de l'équipe de France. On va essayer d'avoir des nouvelles le plus rapidement possible, et puis cette première réussi donc à la tête des Bleus pour Zinedine Zidane, qui devient le premier sélectionneur français à débuter son règne, son mandat, par une victoire depuis 1994. Victoire 1-0 des Bleus ici en Turquie.
0: Nicolas Perronnet, Julien Froment, merci beaucoup pour ce match qu'on a suivi donc avec vous depuis Izmit en Turquie. On retourne dans un autre stade, le Stade de France, où la veillée du pape touche à sa fin, et Massarango, le pape, est en train de fendre la foule pour sortir du stade.
6: Ouais, et vous l'entendez derrière moi, ça décroche des cris de furie là dans les tribunes du Stade de France, parce que c'est vrai qu'il a fait quelque chose de peu commun quand même, le pape Léon XIV. Il est parti de son estrade et il a fendu la foule. Alors fendu la foule, c'est un peu exagéré parce qu'il y a quand même des barrières pour créer un couloir autour de lui, mais tout de même, il a traversé cette fosse hein, dont on vous parle depuis le début de la soirée sur France Info, pour aller au cœur de la foule sur une estrade, et il est, vous l'entendez derrière moi, acclamé par les tribunes. Écoutez.
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6: Les dernières minutes de Léon dans ce Stade de France, dans cette fosse, et il est vraiment au milieu des spectateurs. Il serre les mains, il reçoit des photos, des portraits. Il est vraiment encore plus proche de la foule que tout à l'heure quand il est arrivé à bord de sa papa mobile. Il avait fait des signes de main de loin. Là, il est vraiment au cœur de la foule. Et à côté de moi, il y a Philippe et Paul qui sont là depuis le début de la soirée. Et des groupies aussi tout autour. Philippe, Paul, qu'est-ce que vous avez pensé de cette soirée avec le pape? Finalement, vous avez passé la soirée avec le pape.
8: C'était une soirée, je pense, vraiment très dynamique, très jeune, justement, comme elle a été voulue. On a eu des surprises plein les yeux, plein le cœur, des réflexions philosophiques, des réflexions d'ailleurs. Voilà, tout, vous entendez là toute la clameur. C'est, tout le monde a été touché par sa venue, par ses mots. C'était une rencontre un peu impromptue qui a été organisée en quelques mois. Et en quelques mois, on a réussi, c'est pas encore fini, demain il y a la messe, mais en une soirée, avoir une dynamique magnifique pour les jeunes.
6: Alors le pape qui est rentré hein, donc, dans la voiture, alors pas la papa mobile, une voiture fermée, vous l'entendez sous les applaudissements. Paul, qu'est-ce que vous avez retenu de ces messages? Il y en a eu plusieurs, il y a eu d'abord les réponses aux jeunes, Chloé et François, qui lui ont posé directement des questions, et puis il y a eu cet enseignement à la jeunesse, ce discours de 15 minutes. Qu'est-ce que vous en avez retenu par rapport à ce qui aurait pu être vos doutes, vos anxiétés avant ce discours?
9: Alors moi j'en ai retenu deux choses fondamentales, on va essayer de s'exprimer malgré le pape qui part, et je crois qu'il y a deux choses qui sont fondamentales. D'abord c'est l'espérance, évidemment être présent avec 88 000 jeunes de toute la France, il y a un engouement qui permet de s'affermir dans la foi et dans cette espérance que le pape, dont le pape nous a rappelé la vertu. Mais je crois qu'il y a une deuxième chose qui est fondamentale, c'est la liberté. Parce que la foi, on ne le rappelle jamais assez, on a l'impression que c'est réservé à des gens qui sont contraints par des institutions, par une église, par une pensée. Bon, je pense que c'est faux et que le pape l'a bien rappelé. C'est d'abord un acte de la liberté de pouvoir, car c'est d'abord un acte de la liberté de pouvoir s'engager pleinement, de pouvoir aimer librement. Il n'y a pas plus grand amour, et je crois que le pape a su parfaitement le mettre en valeur. Et c'est cela que je retiens particulièrement, l'engagement et la liberté.
6: L'engagement, la liberté, qui ont été rappelés donc par le pape Léon XIV, acclamé au moment où la voiture, vraiment à l'instant, hein, avec les fenêtres ouvertes et des derniers gestes de Léon XIV, s'apprête à quitter avec le public qui chante.
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10: ce n'est qu'un au revoir Léon XIV qui peut-être reviendra en France. Et ils ont gardé des souvenirs avec Philippe, par exemple, cette casquette Léon XIV. Il y a eu des t-shirts, il y a eu des drapeaux lors de sa venue. C'est presque une figure pop, un peu une rock star, hein, avec ses feux d'artifice, ses foules fendues. Il a cette figure-là, cette particularité-là, Léon, d'être proche comme ça de la jeunesse et un peu pop star.
9: Ah, c'est jeunesse, un peu rock star, ouais, je pense, effectivement, dans le sens où c'est un peu comme on accueille comme un chef d'État, mais aussi comme une chef de notre folie, pas un chef, mais la présence de, on va dire, de Dieu sur Terre qui essaie d'influencer, de nous guider, nous, en tant que chrétiens. Donc, ça a un poids pour lui, mais à la fois, nous, c'est un guide, c'est quelque chose d'impressionnant. Il porte une charge et on essaie de l'accompagner. Et je pense que la meilleure manière de le faire, c'est bah, avec toute cette lumière, les feux d'artifice, la lumière des t-shirts avec la lumière blanche et jaune. Je pense que voilà, c'est la rockstar des chrétiens et puis voilà.
10: Et la rockstar des chrétiens qui quitte donc le Stade de France avec cette pop louange, hein, qu'on a découvert pour certains ce soir. Qui sont de nouveau entonnés par Glorious, donc l'une des stars de la pop louange, et le Stade de France qui va se vider progressivement.
0: Emma Sarango, Frédéric Mounier, vous voulez réagir?
11: Oui, un dernier mot pour dire que tout bien considéré, après cette journée et surtout cette soirée, eh bien on voit que ce pape n'a rien d'une rockstar, il ne joue pas du tout sur une forme de pouvoir qu'il pourrait manifester sur la foule. Il sourit, il est sobre, il salue. Et au pire, lorsqu'il est ému, on voit bien, il cligne des yeux. Mais c'est le maximum qu'il peut se permettre.
0: Mais c'est un accueil de rockstar qu'il a reçu.
11: Ah oui, naturellement. L'accueil est un accueil de rockstar. Mais ce que je veux dire, c'est qu'il ne rentre pas dans ce système-là. Il se situe en retrait. Il l'accepte, mais il ne joue pas dessus. Il ne manipule pas les foules. Et aujourd'hui, ça n'a pas de prix.
0: En tout cas, Léon XIV termine sa journée en beauté. On l'a entendu avec ses directs de notre reporter Emma Sarango dans le Stade de France. Aux yeux des catholiques de France, Frédéric Mounier, il faudrait probablement remonter au JMJ, aux Journées Mondiales de la Jeunesse de 1997 pour trouver un rendez-vous aussi important.
11: Et oui, c'était à Longchamp, 1 million de jeunes, mais ils étaient venus du monde entier, et c'était pas que les Français, avaient passé la nuit à Longchamp et avaient ensuite participé à la messe célébrée par Jean-Paul II. Je pense qu'effectivement on peut parler d'une réédition des GMJ.
0: Et donc demain 9h, visite de la maison Bakita pour le pape Léon XIV, ce centre d'accueil et d'accompagnement du diocèse de Paris pour les personnes exilées.
11: Voilà, donc rencontre avec des réfugiés, avec des migrants, un moment qui sera à la fois, je pense, très sobre et très fort sur le fond, car le pape va rééditer ce qu'il a toujours dit, et son prédécesseur avant, c'est-à-dire qu'il est vital d'accueillir correctement les migrants, et en même temps, et il l'a dit en Afrique lors de son récent voyage, les pays d'Afrique doivent faire tout ce qu'ils peuvent pour conserver les talents qui pour l'instant s'exilent et quittent leur pays.
0: Et puis ensuite, Frédéric Mounier, cette rencontre avec des nouveaux et futurs baptisés aussi, et des ecclésiastiques à l'Institut catholique de Paris. Donc là, ce sera un autre registre.
11: Oui, ce sera un tout autre registre. On aura un discours peut-être plus académique. Et en tout cas là, ce qui va être intéressant à suivre, c'est qu'il va rencontrer les néophytes et les nouveaux baptisés, les catéchumènes, ceux qui se préparent au baptême. Et on verra quel message le pape adresse à ceux qui frappent à la porte de l'église. Ça sera très intéressant d'étudier ça.
0: Et il y en a de plus en plus.
11: Il y en a de plus en plus, alors même qu'il y en a de moins en moins qui demandent le baptême. C'est les deux qui vont ensemble. Voilà. C'est-à-dire qu'on est passé, comme je le disais tout à l'heure, d'un catholicisme à transmission automatique et populaire à un catholicisme choisi et individuel. On verra le message que le pape leur adressera demain.
0: Justement, le point d'orgue de cette journée de demain, Frédéric Mounier, c'est cette messe solennelle en plein air, place de la Concorde, et aux Champs-Élysées, 600 000 personnes attendues.
11: Voire plus. Pour l'instant, on sait que les autorités ont décidé d'ouvrir jusqu'à l'avenue de la Grande Armée. Donc là aussi, ça sera un immense moment de foi, d'émotion, de ferveur. Je pense que on y entendra la même chose qu'aujourd'hui, c'est-à-dire que la foi et la ferveur ne sont pas automatiquement couplées avec le repli. et avec la fermeture. C'est-à-dire que je pense que l'Église en France, demain, va à nouveau apparaître comme une communauté ouverte, une communauté qui participe à la vie de la société et qui se donne comme objectif d'être un peu plus fraternelle.
0: Mais le discours sera peut-être un peu moins politique, un peu moins diplomatique, oui, que ce matin à l'Élysée, où, je le rappelle, le pape a tenu un discours en parlant des dangers de l'intelligence artificielle, mais aussi un sujet qui n'a pas fait communion sur la loi sur la fin de vie. Qui a été adoptée récemment en France, hein, la loi sur le droit à mourir. Il s'est opposé fermement à ce droit à mourir.
11: Et c'est une constante de la position de l'Église depuis toujours. L'Église défend la vie depuis son tout début jusqu'à la toute fin, et y compris, il a mis en cause les manipulations génétiques et évidemment la grossesse pour autrui, qui est une forme d'esclavage. Et donc là, il y a une constante. C'était pas l'information du jour, c'était une constante du jour.
0: Par contre, la messe qu'on verra demain sera moins politique, moins diplomatique. Elle sera
11: plus
0: universelle, spirituelle.
11: Elle sera plus spirituelle et plus universelle.
0: Avant la prière à la grotte du sanctuaire de Lourdes, demain soir, qui va être là aussi un temps très fort de cette journée.
11: Mais quelle journée,
0: quelle journée pour le pape.
11: Cet homme de 71 ans vit des journées absolument incroyables.
0: Et est-ce qu'il y arrivera ?
11: Je pense qu'il va tenir jusqu'au bout.
0: Parce que 4 jours quand même, hein, il faut tenir 4 jours.
11: Oui, mais c'est un vrai sportif.
0: Il y a des moments moins intenses que d'autres, peut-être.
11: C'est un vrai sportif, et puis il le dit lui-même, il le rappellera demain à l'Institut catholique de Paris, il trouve son équilibre dans la prière quotidienne, voire multi-quotidienne, et je pense que c'est une bonne forme de développement personnel, comme on dit aujourd'hui.
0: Qu'est-ce qu'on peut attendre de cette prière simplement à Lourdes demain soir ?
11: De toute éternité, lorsque les papes vont à Lourdes, et c'est la particularité de Lourdes, c'est l'attention aux plus vulnérables, aux plus fragiles, aux invisibles, à ceux qu'on ne voit jamais, parce qu'ils sont malades, parce qu'ils sont fragiles, parce qu'ils ne peuvent pas sortir. Donc ça va commencer demain soir, et puis toute la journée à Lourdes du lendemain, outre la messe, sera consacrée aussi à l'écoute des personnes sans domicile fixe, des personnes les plus pauvres, à travers l'action du Secours catholique. Et puis surtout, on attend avec impatience la manière dont va se dérouler l'entretien avec les personnes victimes, car là, il y a une véritable difficulté profonde, réelle et systémique au sein de l'Église. On verra quelle sera la réponse du pape. Est-ce qu'il va s'exprimer ? On ne le sait pas encore.
0: Et vous n'avez pas d'informations là-dessus ?
11: Non, pour l'instant, on ne le sait pas encore.
0: On peut attendre en tout cas qu'il les écoute, qu'il soit dans l'échange avec eux.
11: Alors ça, c'est certain. Et de toute façon,
0: il ne fera pas d'annonce.
11: Peut-être, on ne sait pas. En tout cas, ce qui est sûr, c'est que les victimes s'exprimeront à la sortie. Mais il faut bien garder à l'esprit qu'il s'agit d'un véritable cancer au sein de l'Église. Ce sont de véritables métastases qui prolifèrent au sein de l'Église, qui a pris toutes les mesures pour lutter contre et qui continue à le faire. Mais ce travail n'est jamais totalement accompli.
0: Et cette ferveur, donc, au premier jour de la visite du pape en France, à Paris et à Saint-Denis, avec ces 80 000 jeunes qui sont venus donc écouter ce message que le pape avait adressé à la jeunesse depuis le Stade de France. Merci beaucoup, Frédéric Mounier, d'avoir été en direct avec nous, et plus qu'en direct, vous étiez même à mes côtés dans ce studio sur France Info. Merci beaucoup. Vous êtes, je le rappelle, auteur d'un podcast pour RCF et ancien correspondant de La Croix à Rome. Je remercie également Emma Sarango et Hélène Langlois qui étaient au Stade de France pour France Info. L'info revient tout de suite.
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0: La météo, c'est Linda Costa.
2: On aura demain matin un ciel un petit peu plus couvert que ces derniers jours, surtout entre les Hauts-de-France jusqu'en Vendée, en descendant vers la Nouvelle-Aquitaine et l'ouest de l'Occitanie. Une grisaille qui sera même parfois un peu compacte, accompagnée de bruines, surtout près des côtes. Et puis une deuxième zone où là aussi, la grisaille sera présente entre le Languedoc-Roussillon et la région PACA. Tout ça va se dissiper plus ou moins sur le sud, largement avec le retour du soleil. Mais sur ces zones un petit peu plus nuageuses le matin, on gardera des nuages près de la Manche qui seront un petit peu plus plus présent partout ailleurs. Ce sera encore grand soleil avec des températures un petit peu plus douces le matin et qui vont encore bien grimper l'après-midi. 24 à 29 degrés jusqu'à 32 encore du Languedoc-Roussillon au Lyonnais, un petit peu moins près de la Manche avec 19 à 24.
0: Les prévisions météo de Céline Dacosta. Merci beaucoup et merci à vous d'écouter France Info. Très bonne soirée, il est 23h. Et à 23h, toute l'info, c'est avec vous, Emmanuel Langlois, et une ambiance digne du concert d'une rockstar ce soir pour le pape au Stade de France.
14: Le souverain pontife a en effet été accueilli dans une ambiance survoltée par les 80 000 jeunes présents pour une veillée de prière XXL. Nous verrons cela, le souverain pontife qui vient de quitter il y a quelques instants Saint-Denis, nous serons sur place. Un peu plus tôt dans la journée, le pape avait célébré les vêpres devant 8 000 ecclésiastiques réunis à cette fois à la cathédrale Notre-Dame. Après une déambulation dans les rues de Paris en papa mobile, de son premier discours de la journée à l'Élysée, il s'est aussi et notamment exprimé sur l'intelligence artificielle. Nous l'écouterons. Dans l'actualité également, le verdict est tombé ce soir dans le procès du meurtre de l'ancien rugbyman argentin Federico Martín Aramburu. C'était en 2022 à Paris. Loïc Le Priol et Romain Bouvier sont respectivement condamnés à 26 et 19 ans de réclusion criminelle. Récit d'Aurélien Tirard dans le journal. Mais tout d'abord le football, la Ligue des Nations, la France qui s'impose, c'était il y a quelques minutes, en Turquie, 1-0 pour la première du nouveau sélectionneur des Bleus, Zinedine Zidane. Victoire acquise dans la douleur, notamment pour Kylian Mbappé qui est sorti sur blessure. Ça s'est passé à Izmit où vous vous trouvez pour France Info, Julien Froment.
4: Effectivement, dans la douleur au sens propre et au sens figuré, victoire étriquée de l'équipe.

0: qu'un sélectionneur remporte son premier match. Zinedine Zidane, maintenant, qui va se projeter vers la prochaine rencontre pour les Bleus, ça sera lundi soir en Belgique.
1: Merci Julien Froment, en direct d'Izmit en Turquie. Autre victoire d'une équipe de France, cette fois de volleyball, qualifiée elle pour la finale de l'Euro après sa victoire tout à l'heure en demi-finale contre la Finlande, 3-7-1. C'était à Milan, les Bleus qui seront opposés demain soir, samedi, encore à Milan, à la Pologne, tenante du titre. Les Bleus qui viseront un deuxième championnat d'Europe après celui qu'ils avaient gagné en 2015.
2: Le pape a donc été accueilli ce soir dans une ambiance survoltée au Stade de France.
1: 80 000 jeunes l'ont accueilli et ont partagé avec lui cette veillée mêlant prières, chants et échanges avec le souverain pontife. Ayez de l'audace, n'ayez pas peur, leur a notamment lancé Léon XIV. Le pape qui a désormais quitté Saint-Denis il y a quelques minutes seulement. Emma Sarango, vous êtes en direct du Stade de France. Quitté Saint-Denis après un feu d'artifice et un bain de foule.
3: Ouais, et ça fait partie des images marquantes de cette soirée, en effet, Emmanuel. Après la prière pour saluer les 80 000 jeunes venus ici au Stade de France, eh bien, le pape Léon XIV a descendu les quelques marches qui séparait l'estrade de la fosse et il a fendu cette foule, entourée bien sûr par quelques barrières, pour venir se tenir sur une estrade au cœur de la fosse du Stade de France et saluer en faisant des poignées de main, en serrant certains même jeunes dans les bras avant de s'engouffrer dans une voiture, non pas la Papa Mobile cette fois, mais une voiture avec un toit et avec des vitres, et quitter ce Stade de France. Image marquante donc pour une soirée très marquante et des discours très marquants également, hein, aux inquiétudes, aux anxiétés, aux doutes de la jeunesse catholique rassemblée ici. Eh bien, le pape Léon XIV a répondu, rejeté la jalousie, rejeté la convoitise, choisissez la piété en Dieu et la charité envers tous, et puis surtout ouvrez votre cœur à vos camarades qui souffrent. Voilà ce qu'a lancé le pape Léon XIV aux 80 000 jeunes rassemblés ici, 80 000 jeunes qu'il a qualifiés de saints. Vous êtes les saints de France, a lancé le souverain pontife dans des mots très forts et avec de l'humour, de la bienveillance, un peu de jeu aussi avec la foule pour un pape qui aura joué ce soir effectivement dans ce stade si habitué aux concerts de stars, et qui aura joué lui aussi un petit peu la rockstar avant une nouvelle journée plus solennelle demain.
1: Emma Sarango, en direct du Stade de France à Saint-Denis, moyen technique assuré par Hélène Langlois.
2: Et avant cette soirée au Stade de France, Emmanuel, le pape a célébré les vêpres à la cathédrale Notre-Dame de Paris.
1: Après une déambulation au pas de course d'une heure dans les rues de la capitale en papa mobile, le souverain pontife a donc célébré à Notre-Dame cet office du soir. Quelques milliers de prêtres, de sœurs, de membres du clergé étaient réunis dans le monument et sur le parvis pour vivre ce moment. Agathe Mahué, reportage.
4: Et cet office des vêpres de la vie générale a été réussi au son de l'orgue ou de chants sacrés d'enfants. Moment historique parce que ce pape américain à Paris est le premier à être revenu ici depuis l'incendie qui a frappé Notre-Dame il y a 7 ans. Le pape François, lui, n'était pas venu ensuite pour sa réouverture. Léon XIV a dit tout à l'heure que Notre-Dame était plus qu'un monument parce que la participation collective à sa reconstruction et la splendeur du résultat aujourd'hui révèlent le cœur d'un peuple qui bat en ce lieu, ce sont ces mots, ce qui a beaucoup plu au jeune père Pedro.
5: J'ai trouvé les paroles du pape très belles et pouvoir chanter les vêpres tous ensemble, c'est vraiment magnifique.
4: Alléluia. Comme lui, quelques milliers de religieux étaient réunis ici sur le parvis et à l'intérieur de la cathédrale dans une grande diversité de congrégations notamment. Et tous ont le sentiment d'avoir vécu un grand moment.
6: Une grande joie. Voilà, on est très heureux de ce qu'on a vécu. Je ne l'ai pas touché, je l'ai vu de près, mais je trouvais que vraiment, j'étais très touchée, moi, par sa simplicité, par la simplicité de sa personne. Et ça me donne envie d'être simple aussi.
4: La sœur Priscille, qui, comme beaucoup d'autres, loue cette humilité de Léon XIV et le message d'espoir qu'il leur a adressé lors de ses vêpres à Notre-Dame de Paris.
1: Agathe Mahué, donc, à la cathédrale Notre-Dame de Paris pour ses vêpres.
2: Et encore un peu plus tôt dans la journée, le souverain pontife a été reçu à l'Élysée par Emmanuel Macron.
1: Quelques minutes après sa descente d'avion à l'aéroport de Paris-Orly, premier discours de la journée, donc, puisqu'il en a prononcé ensuite un second à l'UNESCO dans l'après-midi. Léon XIV a prôné une juste laïcité face à l'intelligence artificielle. Il a aussi mis en garde contre l'avènement d'un paradis de machines, a-t-il dit.
7: Déjà, en son temps, Georges

0: Hernano, percevez le risque de voir l'obéissance aveugle et irresponsabilité devenir maître d'un paradis de machines. Il soulignait comment, pour leur échapper, la civilisation française avait, au contraire, travaillé pendant des siècles à former des hommes libres, pleinement responsables de leurs actes. Pour cette raison, il m'est apparu indispensable d'aborder dans ma première lettre encyclique le thème de l'intelligence artificielle afin de replacer la personne humaine au cœur de toute réflexion.
1: Voilà, Léon XIV, lors de son premier discours à l'Élysée, Emmanuel Macron, sur ce sujet, a lui plaidé pour l'instauration d'une organisation internationale autour de l'intelligence artificielle. Demain, la deuxième journée de la visite du pape en France sera au moins aussi remplie que la première, avec en point d'orgue l'après-midi une messe célébrée devant plus de 600 000 personnes sur la place de la Concorde à Paris. Le pape qui se rendra ensuite dans la soirée à Lourdes.
2: Le verdict est tombé au procès du meurtre de l'ancien rugbyman argentin Federico Martin Aramburu.
1: Après 11 heures de délibérés, le verdict est tombé pour Loïc Le Priol et Romain Bouvier, jugés respectivement pour assassinat et tentative d'assassinat. Mais finalement, ils ont été condamnés pour meurtre et tentative de meurtre. 4 ans donc après la mort de Federico Aramburu, cet ex-rugbyman tué par balle au petit matin à Paris après une bagarre dans un bar. La cour condamne donc ces deux hommes à 26 et 19 ans de réclusion criminelle, une peine moins élevée qu'attendue, Aurélien Tirard.
3: Oui, une condamnation prononcée dans un silence de cathédrale, dans une salle comble. La veuve de Federico Aramburu baisse la tête, sa mère ferme les yeux. Et donc ces peines de 26 et 19 ans de réclusion, la préméditation est écartée. C'était tout l'enjeu du procès, car, explique le président, elle suppose un dessein réfléchi avec intervalle dans l'acte, un temps jugé donc trop court par les jurés pour que les accusés aient eu le temps de se concerter avec un but, aller tuer les rugbymen avec qui ils venaient de se battre dans un bar. Mais la peine elle reste élevée et s'explique pour Loïc Le Priol, selon le président, par l'extrême gravité des faits survenus dans les rues de Paris. Loïc Le Priol, empreint d'une rage narcissique, une personnalité inquiétante, intolérante à la frustration et une fascination pour les armes et une idéologie violente, celle de l'ultra-droite. Federico Aramburu a été victime, selon le président, de l'alchimie de ce duo funeste formé par Loïc Le Priol et par Romain Bouvier.
1: En compte rendu d'audience au tribunal d'Aurélien Tirard, tous les deux ont maintenant 10 jours pour faire appel de cette condamnation. La justice qui renvoie également aux assises 11 suspects pour le meurtre, cette fois de Thomas Perotto, ce lycéen âgé de 16 ans, amateur de rugby lui aussi, et qui avait été tué en novembre 2023 à l'issue d'un bal dans le village de Crépol dans la Drôme, avec la circonstance aggravante de racisme envers la race blanche et la nation française, ont décidé les juges pour accompagner ce renvoi. 21 personnes arrêtées depuis le début de la semaine en marge de mobilisation dans des lycées de l'agglomération parisienne. D'après la préfecture, des élèves organisent des blocus pour dénoncer notamment leurs conditions de scolarité. Selon le rectorat de l'Académie de Créteil, le mouvement est en train de prendre de l'ampleur. Le gouverneur de la Banque de France appelle lui ce soir sur la chaîne Public Sénat l'adoption d'un budget avant la fin de cette année. Pour Emmanuel Moulin, l'économie française est en perte de vitesse, mais pas en récession, a-t-il dit. La Banque de France qui table sur une croissance de 0,4% cette année, puis de 0,9% en 2027. Va-t-on vers une détente dans la guerre au Moyen-Orient ? Il faut être prudent, mais le chef de la diplomatie iranienne affirme en tout cas ce soir que l'Iran a soumis aux États-Unis un plan en 7 jours pour une réouverture du détroit d'Ormuz, ce passage stratégique pour les hydrocarbures, ajoutant que le choix appartenait désormais à Washington parmi les conditions qui avait été fixée en juin par l'Iran et remise sur la table ce soir donc, figurait le déblocage et le versement d'avoirs iraniens gelés, ainsi que la suppression des sanctions économiques. Et puis elle n'aurait même jamais rencontré le rappeur américain, la femme qui avait accusé Jay-Z de l'avoir violé avec le mania du hip-hop Pip Diddy lors d'une soirée en 2000 alors qu'elle avait 13 ans, a tout inventé. Elle a déclaré avoir menti selon un document consulté par l'agence France Presse. Elle assure au passage s'exprimer de son plein gré et sans compensation d'aucune forme.
2: Emmanuel Langlois sur France Info. L'info revient tout de suite.
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3: Dans la prochaine demi-heure sur France Info, on va revenir sur la veillée du pape pour la jeunesse au Stade de France que vous avez suivi en direct avec nous. Analyse, décryptage, c'est juste après un tour dans une autre enceinte sportive. İzmit, en Turquie, où les Bleus du foot ont gagné leur premier match de l'ère Zizou.
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3: 1-0 face à la Turquie en Ligue des Nations. Bonsoir Jérôme Alonso.
4: Bonsoir Soisigbourg.
3: Consultant foot de France Info, on va débriefer ce match avec vous. Alors les Bleus n'ont pas vraiment brillé, mais ils ont gagné.
4: Ouais, compliqué. Il faut aussi prendre en compte le contexte. Hein. Ils ont joué sur une pelouse digne d'un premier tour de Coupe de France au mois de janvier. Donc, c'était pas évident. Ouais, c'était vraiment un terrain hyper limite pour un match de ce niveau-là. Mais en tout cas, ils ont fait le job. Alors, il fallait pas attendre monts et merveilles de cette première sous l'ère Zizou, comme vous l'avez dit. Mais en tout cas, j'ai trouvé des joueurs appliqués contre une adversité. Pas féroce, mais voilà, on sait toujours qu'en Turquie c'est compliqué, toujours un contexte particulier. Donc voilà, les trois points sont importants tout de suite pour bien entamer cette compétition. Après pour le reste, il faut attendre. C'est une première, donc voilà, ils sont en train de reconstruire quelque chose en partant sur des bases nouvelles avec des nouveaux joueurs, un nouveau système. Donc voilà, patience, mais en tout cas pour une première, c'est pas si mal.
3: Et l'expulsion du gardien turc a fait du bien aux Bleus. Ils ont fini les Turcs à 10 contre 11. Bon, ça a pas permis finalement à l'équipe de France de mettre ce deuxième but qui les aurait mis définitivement à l'abri, mais ça a donné un peu d'air.
4: Ouais, d'ailleurs, curieusement, après cette action-là, on est plus proche du 1 partout que du 2-0. Hein, les Turcs ont tout donné pour essayer de revenir au score. Quelques petits cadeaux côté français. Voilà, encore une fois, ce sont des joueurs qui sont en découverte d'un nouveau sélectionneur avec quelqu'un qu'ils ont admiré quand ils étaient gamins. Donc voilà, il y a peut-être aussi un rapport un peu particulier avec avoir Zinedine Zidane comme sélectionneur pour tous ces garçons qui ont grandi avec lui. Donc voilà, peut-être un peu aussi de crispation, plein de choses nouvelles à ingurgiter pour tout le monde, pour Zidane aussi. C'est sa première en sélection. Il a été un très bel entraîneur en club, mais en sélection, c'est différent. Il a très, très peu de temps pour bosser. Ils ont quoi, ces joueurs? 4 jours de boulot, 4 entraînements. Alors, il fallait pas s'attendre non plus à un match exceptionnel. Encore une fois, c'est le sérieux qui m'intéressait.
3: Ouais, mais c'est des joueurs qui se connaissent bien quand même, qui ont l'habitude de jouer ensemble.
4: Oui, même s'il y avait quelques nouveaux, Cherki n'est pas toujours titulaire, Truffert c'est sa première en tant que titulaire, voilà, Lacroix c'est son quatrième match
3: en
4: bleu.
3: C'est vrai, mais pour l'attaque.
4: Ouais, pour l'attaque, oui, c'est vrai, mais on a retrouvé Mbappé. Alors, il y a ce petit bémol, Mbappé sorti blessé.
3: Et oui.
4: Il faudra surveiller ça. Mais oui, Mbappé à gauche, ça faisait longtemps qu'on n'avait pas vu sur le côté gauche. Dembélé dans l'axe, un peu comme au PSG, très très bon dans le pressing. Et puis Olysée, un des meilleurs joueurs du monde sur le côté droit. Donc effectivement, c'est des joueurs qui sont habitués à jouer ensemble. Oui, c'est vrai, mais encore une fois, le système est nouveau. Encore une fois, le contexte est particulier. Encore une fois, la pelouse était immonde. C'est pour ça qu'il faut prendre ce match avec pour ce qu'il est, c'est-à-dire une première, avec un nouveau projet qui va se mettre en route et qui doit amener les Français en pleine bourre à l'Euro dans 2 ans. C'est ça l'objectif.
3: On l'a vu, Jérôme Alonso, les Turcs sont revenus des vestiaires plus incisifs, plus justes. Ils ont poussé. Les Bleus ont répondu, mais avant ça, il y avait eu de superbes parades de Mike Maignan. Parlons-en quand même du gardien tricolore.
4: Oui, c'est très intéressant, Soisig, parce que on avait des... Alors, interrogation, non, parce qu'il n'est pas inquiété, Mike Maignan, pour son poste de numéro 1. Bien évidemment, ce n'est pas le débat. Mais le débat, il est ailleurs. Il est que Mike Maignan. Depuis quelques matchs en équipe de France, on le pensait un petit peu moins décisif, un peu moins félin qu'avant. Ce soir, il a fait effectivement des parades décisives. On a retrouvé un Mike Maignan, j'ai trouvé moins saignant. J'ai bien aimé son match, encore une fois, dans un contexte particulier, sur une pelouse compliquée.
3: Plus qu'en Coupe du Monde.
4: C'était vraiment pas belle. Oui, en Coupe du Monde... Évidemment, rien n'est pour lui. C'est pas de sa faute si la France perd contre l'Espagne. Mais on avait perdu un peu. Vous savez, son surnom, c'est Magic Mike. Donc, on avait perdu un petit peu cette magie de Mike Maignan. Ce soir, j'ai un peu retrouvé par moment ce gardien qui est de toute façon, quoi qu'on en dise, parmi les 5 meilleurs gardiens du monde. Donc ça vous pose quand même le niveau du garçon.
3: C'est la première fois en 32 ans depuis 1994 et Aimé Jacquet qu'un sélectionneur remporte son premier match, un sélectionneur français. Jérôme Alonso, est-ce que ça va mettre la pression à Zinedine Zidane ?
4: Non, je crois que la pression, il l'a déjà, mais parce que d'ailleurs en conférence de presse, il a dit un truc intéressant. Il a dit, je suis plus ému là que ma première en tant que joueur, ma première sélection en tant que joueur. Et donc ça vous pose un peu le défi qui lui est proposé. Et lui qui est une idole en France, hein, c'est quelqu'un qui est absolument adulé par tout le monde. Et il sait l'ampleur de la tâche, il sait les attentes, il sait tout ça. Donc la pression, vous inquiétez pas, il l'a déjà. Mais c'est quelqu'un qui a vécu toute sa vie et toute sa carrière avec cette pression. Donc il sait faire et il saura certainement justement transmettre le bon côté de la pression à ses joueurs, parce que un footballeur ou un sportif de haut niveau doit savoir vivre avec cette pression au quotidien.
3: Est-ce qu'il peut faire des changements pour la suite, Zinedine Zidane ? On a vu que sur le plan tactique, ça tranchait déjà avec l'ère Didier Deschamps, puisqu'il a abandonné le 4-2-3-1 qui était en vigueur pendant finalement tout le Mondial. Est-ce qu'il va à nouveau changer des choses là pour la suite, Zinedine Zidane ?
4: Alors c'est la première trêve internationale qui est aussi longue de l'histoire. C'est la première fois que les joueurs auront quasiment deux semaines et demie ensemble, avec 4 matchs à disputer. Donc je pense que quasiment tout le monde va jouer un petit peu. D'ailleurs ce soir on a eu la première sélection du jeune Esteban Le Poll, dont l'histoire est complètement dingue.
3: Un profil très étonnant.
4: Ouais, étonnant, mais c'est un sacré bon joueur. Donc vous verrez, il y aura les petits nouveaux, je pense, auront tous leur chance à un moment donné. Il va y avoir beaucoup de monde pendant ces 4 matchs-là. Des changements tactiques, je ne sais pas. Vous savez, on parle de révolution, mais rappelez-vous, Swazik, à la Coupe du Monde, Deschamps a joué avec 4 offensifs aussi. Alors pas dans le même système, c'est vrai, mais finalement, jouer avec 4 joueurs qui vont beaucoup, beaucoup vers l'avant, ce groupe-là savait faire déjà. Il a montré de très, très belles choses aux États-Unis. Mais pour le reste, oui, je pense qu'on aura droit pendant 2 semaines à une grande revue d'effectifs pour la première de Zizou.
3: On a parlé du fond, Jérôme Alonso. Simplement une petite question sur la forme. Zidane et son staff sont arrivés en retard pour la Marseillaise tout à l'heure. On les a vus arriver tardivement sur leur banc. Il y a encore des petits réglages à faire, nous disaient Julien Froment et Nicolas Perronnet. Vous confirmez ?
4: Oui, alors
3: c'est
4: pour
3: la
4: tout
3: petite
4: vous dire,
3: anecdote.
4: Je vais être honnête, j'ai pas vu. Je suis arrivé moi-même un petit peu en retard devant le match. Non, après, je vous dis tout. Hein. Mais oui, non, mais c'est une anecdote plutôt rigolote qu'autre chose. Mais alors, évidemment, ils sont hyper impliqués dans leur tâche. Ils le répètent souvent. Et ils sont pas là en vacances. Ils bossent énormément. Ils voient beaucoup de matchs. Ils voient beaucoup de joueurs. Ils prennent évidemment ce rôle extrêmement au sérieux. Et ça, c'est juste quelque chose qui est un petit peu rigolo. Mais c'est pas bien grave. Évidemment, tout le monde trouvera ses marques très très vite, et vous verrez qu'il y aura une vraie. Je veux bien vous parier que d'ici au mois de juin, on verra un vrai changement par rapport à ce que proposait Deschamps. On a été tout en haut du football mondial avec ce coach-là pendant 14 ans, et je suis absolument persuadé qu'avec des joueurs nouveaux et un système nouveau, Zidane fera au moins aussi bien. Je suis prêt à le parier.
3: On sera là pour le suivre, en tout cas sur France Info avec vous à nos côtés, Jérôme Alonso. Merci beaucoup, consultant foot de France Info, et Jean-Pierre Blimeau à rejoindre dans ce studio, direction des sports de Radio France, pour parler volley. On quitte le foot pour parler du volley avec les Bleus qui s'imposent contre la Finlande et qui rejoignent la Pologne en finale.
5: Absolument, un jeu de ballon avec les mains, qu'a apprécié évidemment Jérôme Alonso. Et ça a réussi à la France qui s'est qualifiée pour la finale du championnat d'Europe dans cette salle de Milan où les Français ont battu la Finlande 3-7-1 ce soir. Ce n'était pas évident au départ parce que les Finlandais, ils ont battu les Italiens, une des grandes équipes favorites de ce championnat d'Europe, en Italie, donc lors des quarts de finale. Et après cette victoire, les Français ont le droit de jouer la finale. Ce sera demain à 21h contre la Pologne. Là encore, une équipe très difficile, peut-être la grande favorite après l'Italie de ce championnat d'Europe. C'est la première fois que les Français retrouvent une finale européenne depuis 2015. Seul titre européen pour l'équipe de France de volleyball. Et c'est la première finale d'une grande compétition internationale que les Bleus vont disputer depuis leur victoire aux Jeux Olympiques de 2024.
3: Jean-Pierre Blimeau, direction des sports de Radio France. L'info en une minute tout de suite.
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3: Et à 23h20, Emmanuel Langlois, Léon XIV a quitté le Stade de France peu avant 23h ce soir.
6: C'était la dernière étape d'une première journée marathon pour la visite du pape en France. Le souverain pontife accueilli comme une rockstar a partagé avec 80 000 jeunes une veillée de prière à Saint-Denis. Il prononcera demain une messe devant 600 000 personnes, place de la Concorde à Paris, avant de partir dans la soirée pour Lourdes dans les Pyrénées. Le verdict est tombé tout à l'heure dans le procès du meurtre de l'ancien rugbyman argentin Federico Martín Aramburu. C'était en mars 2022 à Paris. Loïc Le Priol et Romain Bouvier sont respectivement condamnés à 26 et 19 ans de réclusion criminelle pour meurtre et non pour assassinat. La préméditation a été écartée. Ils ont 10 jours pour faire appel. En Ligue des Nations de football, la France s'impose donc en Turquie 1-0 pour la première du nouveau sélectionneur des Bleus, Zinedine Zidane. Victoire acquise dans la douleur, notamment pour Kylian Mbappé, sorti sur blessure. Et puis U2 de retour sur les lieux de ses débuts ce vendredi à Dublin. Le groupe de rock irlandais, son chanteur Bono, a donné des concerts surprises pour ses 50 ans, y compris dans le lycée où se sont rencontrés ses musiciens devant des centaines d'élèves et d'enseignants.
3: Info. La journée touche à sa fin pour Léon XIV et qu'elle fut longue cette journée pour le pape, la première de son voyage apostolique en France, après l'Élysée, l'UNESCO, une déambulation en papa mobile dans les rues de Paris. Elle s'est terminée pour Léon XIV cette journée au Stade de France à Saint-Denis et Massarango avec une veillée pour la jeunesse, veillée à laquelle ont assisté 80 000 jeunes et que vous nous avez fait vivre sur France Info.
7: Oui, et ça y est, le Stade de France est complètement vidé. Le parvis commence également à se vider. Il y a beaucoup de sourires, beaucoup de joie sur les sourires de certains de ces 80 000 jeunes qui ont passé une soirée peut-être un peu inattendue avec Violette, Prune et Syria qui sont avec nous. Violette, c'est toujours comme ça, c'est toujours un show comme ça, les soirées de la jeunesse catholique.
8: Alors non, pas toujours. Justement, nous, on s'attendait. Enfin, personnellement, moi, je m'attendais à une grosse adoration avec quand même quelques petits shows. Mais en fait, j'ai été agréablement surprise du coup par l'énorme show où ils présentaient tous les saints français. Et franchement, on voyait le sourire sur tous les visages, même sur le visage du pape. C'était génial et hyper inattendu, mais franchement, des très très beaux souvenirs.
7: Prune, qui a un petit peu la voix cassée, tellement vous avez chanté de la pop louange. C'était incroyable comme soirée. Vous aussi, vous attendiez pas à ça ?
9: Non, moi je m'attendais pas à ça. J'avais été déjà au jubilé l'été dernier. On avait déjà vécu un peu toute cette ferveur de la jeunesse catholique du monde entier. Et là, de voir des jeunes français, ça fait du bien de voir un stade rempli. C'est assez dingue. Et de voir que tout le monde chante ensemble, que tout le monde est heureux d'être là un vendredi soir. On pourrait tous être en soirée, on est tous en train de prier avec le pape. Et je trouve ça très beau à voir.
7: Alors, en dehors du côté rockstar, évidemment, qu'on a découvert peut-être de Léon XIV, il y a aussi voilà, toute la partie plus solennelle de cette veillée. Syriac, vous avez 21 ans. Qu'est-ce que vous avez retenu ? 22, pardon. Qu'est-ce que vous avez... 23 même, oh là là. Et je vous ai enlevé 2 ans. Qu'est-ce que vous avez retenu de cette soirée et du message, l'enseignement du pape à la jeunesse, un long discours d'un quart d'heure avec aussi des réponses à certaines questions de jeunes. Peut-être vous arriviez avec des doutes, des anxiétés, des inquiétudes auxquelles vous vouliez qu'il réponde. Est-ce qu'il y a répondu, le pape ?
10: Alors, je ne sais pas si j'arrive avec des doutes, mais c'est vrai que je pense qu'il y en avait qui avaient des doutes. Et je trouve qu'il y a bien répondu. Il a apporté pas mal de réponses sur la technologie, le numérique qui arrive vite pour nous qui sommes jeunes. Et ouais, c'est des sujets qu'il a traités plutôt bien. En plus, il parlait pas mal français. C'est agréable à entendre. Et non, moi j'ai bien aimé, moi j'aime bien ce pape déjà par rapport au précédent. Je trouve qu'il est affirmé dans ses idées, il est jeune, j'arrive bien à m'identifier à lui. Et je pense que c'est quelqu'un qui unit beaucoup, j'ai ressenti ça. Alors qu'il y avait pas mal de gens d'horizons différents, c'était un beau message qu'il a donné. Sur l'amour, toujours, je trouve, qui représente notre religion. C'est la force de notre religion, c'est qu'on combat tout par l'amour et pas par la violence. Et il l'a dit encore une fois, et je trouve que c'est un beau message. Et
7: la figure rassurante donc de Léon XIV pour ces 80 000 jeunes venus de toute la France. et qui repartent ce soir avec peut-être un peu plus d'espérance. C'était un mot prononcé plusieurs fois ce soir.
3: Merci beaucoup Emma Sarango, en direct du Stade de France avec Hélène Langlois pour les moyens techniques. On le disait avant, cette veillée pour la jeunesse, ce show digne d'une rockstar. Le pape Léon XIV a pris un bain de foule dans les rues de Paris. Il a déambulé en papa mobile pendant une heure entre l'église Notre-Dame-des-Champs et la cathédrale Notre-Dame de Paris, où il a célébré les vêpres. Déambulation sous les yeux de 300 000 fidèles qui se sont massés sur le parcours, dont ces deux spectatrices.

0: mi-heureuses, mi-déçues, parce que le souverain pontife est tout de même passé très vite devant leurs yeux. Elles ont réagi au micro de Julie-Marie Lecomte.
1: Écoutez, c'est normal, il faut appliquer ce qui est et se contenter de l'avoir vu passer. Et c'était vraiment quand même un joli moment, et avec beaucoup de joie et d'émotion. Et c'était un beau message de paix, de communion, et j'ai trouvé ça divin. J'ai trouvé ça divin, tout simplement. Oui.
2: Mais il est passé un peu vite, vous me disiez.
1: Oui, à mon avis, oui, il est passé un peu vite. Mais bon, il avait ses raisons et on ne peut pas juger. Oui, c'est dommage parce que c'est vrai, mais on l'a vu quand même.
2: On était tous là réunis.
1: Vu quand même à Saint-Michel, n'est-ce pas? Vous étiez où, vous placez?
2: Juste là.
1: Voilà.
2: Juste là.
1: Juste en haut, et donc c'était très agréable. Et l'ambiance était joyeuse, les gens patients, il y avait en plus une musique en haut là-haut, il y avait un petit orchestre, donc voilà.
2: Et puis en bas. Donc on a attendu quand même, mais il est passé vraiment... Vous faites un signe avec la main, il est passé comme une fusée.
3: Absolument, décevant.
2: Vous regrettez d'être venu, vous?
3: Non, je regrette pas parce que j'habite à côté. Non, mais c'est pas grave, hein. J'avais rien à faire, je suis retraitée. Mais c'est plutôt que pour le voir si peu, d'abord le temps de prendre la vidéo et de regarder le portable, c'est déjà passé. La preuve, je peux vous montrer la vidéo, hein. On voit rien du tout.
2: Bah, vous auriez peut-être dû pas prendre la vidéo. Bah, profitez
3: si,
2: du moment.
3: Un souvenir. Regardez, mais il est passé comme... Je suis pas toute seule à le dire, hein. Il est passé comme une flèche. Attends, où est-ce qu'on voit?
2: Ah, mais elle est bien quand même, vous voyez bien.
3: On voit bien, on voit le flic, oui, qui passe entre eux. Voilà, hop, hop, hop, on voit rien du tout, vous voulez dire. On l'a même pas vu.
1: On a vu son visage.
3: Moi, non.
1: Oh, si.
3: Nous, non. Ah. Oui, mais vous, on n'était pas au même endroit.
1: Ah. Parce que là-haut, vraiment, on a vu son visage.
3: Nous, non.
1: Tout à fait. Et puis c'est vraiment ses bras levés. Il nous témoignait de sa puissance.
3: Nous,
1: et puis sa joie.
3: Il était pressé d'aller à Notre-Dame. Mais
2: Il est en retard. Mais les vêpres, on peut pas décaler l'horaire.
3: On est là.
2: Et hey, vous étiez au premier rang quand même, hein?
3: Oui. Oh, première loge.
1: Moi, j'habite très loin, j'ai fait l'effort de venir parce que je voulais absolument le voir.
3: Mais c'est pas un problème.
1: Ça, c'était vraiment une vraie joie. Puis en plus, j'avais acheté l'encyclique magnifique Humanité. Alors, vous pensez que j'étais joyeuse avec lui, hein. J'étais en communion pleine, vraiment, en plein cœur.
2: Voilà. Vous venez d'où? Vous me dites, je viens de loin?
1: Oh, de loin, non, pas très loin. Je viens du 16e quand même. Donc pour aller, comment dirais-je, pour trouver une solution, il a fallu, tout était fermé, il a fallu passer par, je ne sais plus, Barbès, Rochechouart, pour prendre la cité. Après, ça ne marchait pas. Donc c'était une expédition, mais elle valait la peine.
2: Merci.
0: Ces deux spectatrices donc sur le parcours de la Papa Mobile tout à l'heure dans les rues de Paris, au micro de Julie-Marie Lecomte. La météo tout de suite.
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0: Et beaucoup de nuages dans l'ouest et le sud-est du pays. Demain matin, grisaille compacte de la Normandie, Hauts-de-France, jusqu'à la Vendée, le centre-Val de Loire, la Nouvelle-Aquitaine et l'ouest de l'Occitanie. Sur le reste du pays, de la Bretagne au Cotentin, le soleil s'imposera. Pour les températures fraîches, mais de saison, demain matin, 6 à 10 degrés du Grand Est en Bourgogne-Franche-Comté, 11 à 16 ailleurs. Très bonne soirée à l'écoute de France Info, il est 23h30. Les grands titres de ce vendredi soir, c'est avec vous, Marc Potvin.
5: Le mandat de Zinedine Zidane à la tête des Bleus commence par une victoire 1-0 contre la Turquie en Ligue des Nations. Ce soir, le nouveau sélectionneur de l'équipe de France de foot, ravi après le coup de sifflet final.
6: C'est beaucoup d'émotions, donc forcément, c'est en plus une première réussite parce que c'est pas évident. Bien joué en Turquie, un terrain un peu compliqué avec une ambiance pareil compliquée. Et je pense qu'on a fait le match qu'il fallait. C'est-à-dire où on n'a pas laissé notre adversaire jouer trop. Enfin, on a plutôt bien joué justement de ce côté-là. On est allé les presser assez haut. Et puis après, quand on a récupéré le ballon, on a fait les choses qu'il fallait. La récupération du ballon, pareil, on était très intensifs pour pouvoir récupérer le ballon. Donc enfin, il y a plein de choses, j'ai vu plein de choses intéressantes. Alors qu'on a fait 3 entraînements et demi. Donc voilà, c'est encourageant. Je suis content de ce qu'ils ont fait. Voilà, et la première... Tant mieux que ce soit passé comme ça.
5: Zinedine Zidane après la victoire 1-0 de l'équipe de France face à la Turquie. Tout à l'heure, c'est le capitaine Kylian Mbappé qui a inscrit l'unique but de la rencontre. Il est sorti sur blessure juste après. C'est son genou qui est touché. Il va quitter le rassemblement des Bleus. On l'apprend à l'instant. Les Bleus du volley, eux, se qualifient pour la finale de l'Euro. Conséquence de leur victoire 3-7-1 ce soir face à la Finlande. C'est terminé pour aujourd'hui. Pour le Pape, la première journée de sa visite en France s'est achevée par une veillée de prière XXL avec 80 000 jeunes au Stade de France. « Vous êtes les saints de France », a dit Léon XIV aux fidèles. Des concerts et même un feu d'artifice ont ponctué la soirée. Pendant ce temps, la Cour d'appel de Paris a rendu son verdict au procès du meurtre de Federico Aramburu. Tragique dénouement d'une bagarre alcoolisée dans une brasserie parisienne en 2022. 26 ans de réclusion criminelle pour Loïc Le Priol, auteur des deux coups de feu mortels. 19 ans de réclusion criminelle pour Romain Bouvier qui a tiré le premier. La Russie va bien réfléchir avant toute reprise de pourparlers de paix avec l'Ukraine, affirme Vladimir Poutine. Le maître du Kremlin ne digère pas les récentes attaques de drones ukrainiens contre son pays. Des drones russes, cette fois-ci, ont été précipités sur Kiev aujourd'hui. Des frappes qui ont tué 7 personnes, dont un adolescent de 14 ans. Et puis Emmanuel Macron ne sera pas candidat à la présidentielle de 2027, mais il n'exclut rien pour après. C'est assez inhabituel de revenir, mais on verra, déclare le président dans une interview au magazine américain Variety. Au printemps, il avait assuré qu'il ne ferait plus de politique après la fin de son mandat actuel à l'Élysée.
0: Merci beaucoup Marc Potvin pour l'info. 22h33 sur France Info et le programme jusqu'à minuit. Le débrief de la première journée de la visite du pape en France.
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0: Journée qui s'est terminée en apothéose au Stade de France, veillée pour la jeunesse devant 80 000 personnes. Léon XIV a adressé un message à cette jeunesse catholique de France pour répondre à ses doutes, ses anxiétés. Le show a duré près de 3 heures. Et avant, Léon XIV a démarré sa journée ce midi en compagnie d'Emmanuel Macron. Une prise de parole qui a un peu tardé, Paul Barcelone.
8: Très long entretien, c'est vrai, en tête à tête, 45 minutes au moins au premier étage ici au Palais de l'Élysée. Auparavant, Emmanuel Macron avait descendu les quelques marches du perron et foulé le tapis rouge déroulé pour l'occasion, pour accueillir bien sûr Léon XIV qui avait lui davantage le visage serein et impassible.
9: C'est pour la République française un grand honneur. Et aussi une grande joie que de vous accueillir aujourd'hui sur notre sol.
8: Alors au pupitre, le chef de l'État s'exprime en premier, rappelle le chantier pour la reconstruction de la cathédrale Notre-Dame de Paris. Il évoque aussi la laïcité qui n'est à ses yeux pas la négation de la religion. Emmanuel Macron plaide aussi pour une organisation internationale autour de l'intelligence artificielle pour qu'elle ne reste pas concentrée entre les mains de quelques géants.
9: L'intelligence artificielle bouleverse déjà le travail, la création, la recherche, l'éducation, l'information, le lien social. Elle décuple nos capacités mais substitue la prédiction au jugement, la performance à la conscience et nous conduit à déléguer une part de notre liberté.
8: L'IA, sujet de prédilection du pape Léon XIV, mais sujet de consensus aussi avec lui. Léon XIV s'inquiète ce matin dans la salle des fêtes de l'Élysée de l'avènement, je le cite, d'un paradis des machines.
10: N'aie pas peur de notre humanité au milieu des paradis des machines qui envahissent, conditionnent notre quotidien.
8: Vous l'entendez, le pape appelle donc à un discernement éthique. Son discours était très attendu. Léon XIV s'exprimera lundi devant des chefs d'État européens sur le thème de l'Europe, naturellement. L'occasion probablement de nouveaux messages très politiques.
0: Consensus sur l'intelligence artificielle, Paul, mais il y a aussi eu des sujets qui fâchent.
8: Oui, car Léon XIV s'est globalement fait piquant, offensif, parfois cinglant, en français dans le texte. Le pape appelle à remettre, par exemple, l'enseignement catholique au cœur du paysage éducatif, alors qu'il sait les questions qui traversent la société, avec en toile de fond l'affaire Bétarame qu'il ne nomme pas. Mais surtout, le pape a parfois donné l'impression de faire la leçon sur la fin de vie. La loi a été récemment adoptée en France.
10: Je réaffirme avec force que la protection du droit à la vie constitue les fondements incontournable de toute autre droite humaine.
8: Léon XIV fustige la GPA, la gestation pour autrui, l'achat d'organes, les offres de mort programmées qu'il présente même comme des dérives. Juste avant lui, Emmanuel Macron avait quasiment anticipé cette mise en garde.
9: L'éthique est l'un de nos grands sujets français. Où est la frontière entre le bien et le mal ? Comment concilier les progrès technologiques, notre conscience, notre attachement à la dignité humaine ? Et soyez assurés, très Saint-Père, que tous les Français, moi le premier, vous écouteront avec le plus grand intérêt.
8: Vous allez rencontrer la France, patrie de la liberté, avec sa passion pour le débat permanent, a dit Emmanuel Macron au pape Léon XIV. Très applaudi au moment donc de lancer cette visite historique. Il a assuré que la France était très souvent au cœur de ses prières.
0: Paul Barcelone depuis l'Élysée pour France Info. Alors après le palais présidentiel, le pape a prononcé un deuxième discours au siège de l'UNESCO, cette fois-ci devant les représentants des 194 États membres de l'Organisation de l'ONU pour la culture, l'éducation et la science qui l'ont accueilli avec une standing ovation. Léon XIV a appelé dans son discours la communauté internationale à protéger les jeunes face à l'intelligence artificielle toujours et au numérique.
7: Sans vérité, le langage devient soumis à la logique de la violence et à la volonté arbitraire des puissants. Si nous prenons conscience que la corruption de la loi commence par la corruption du cœur, nous pouvons reconnaître à quel point toute science risque de perdre son sens véritable lorsqu'elle est pratiquée sans éthique et cesse ainsi de servir et de refléter la dignité humaine. À cet égard, je souhaite encourager la communauté internationale dans son ensemble à prêter une attention particulière à la protection des enfants et des jeunes. À l'ère numérique, leur vulnérabilité ne doit jamais devenir une occasion d'exploitation. Puissent ces technologies soutenir leur croissance, leur éducation et leurs relations, préservant leur liberté de penser et de discerner, et en restant toujours au service de la dignité de la personne humaine.
0: Et depuis le siège de l'UNESCO, direction ensuite Notre-Dame de Paris pour célébrer la messe des Vêpres. Et pour y aller, le pape a déambulé en papa mobile. C'était l'un des temps forts de cette journée, 2,5 km de parcours. Et pour tenter de le voir, certains étaient là dès midi. Ils n'ont parfois qu'entreaperçu Léon XIV après ses longues heures d'attente. Julie-Marie Lecomte, vous étiez en bas du boulevard Saint-Michel avec Romain Luquiens en fin de parcours.
11: Au premier rang, il y avait par exemple Lucia, 7 ans et demi, dans une jolie petite robe brodée tout en couleurs, avec un très beau dessin.
12: Aujourd'hui, j'ai juste fait la petite croix. Et des autres jours, j'ai dessiné tout ça pour le papillon, parce que c'est la première fois que je le vois. J'ai trop envie de le voir. C'est un Saint-Père, c'est le chef. Je pense qu'il va vouloir que je vienne.
11: Alors dans la foule, à chacun son espoir, celui d'Axel, c'est de faire bénir Barthélemy, son bébé de 6 mois.
13: C'est une chance immense d'avoir une bénédiction du pape après son baptême. C'est le faire rentrer dans l'église d'une très belle manière, avant de pouvoir un jour, j'espère, aller à Rome pour le voir de nouveau.
11: Faire bénir un bébé, c'est devoir jouer des coudes jusqu'au premier rang, puis le tenir à bout de bras au-dessus des barrières avant de le confier à un inconnu. Mais la jeune maman se rassure.
13: Ce qui m'angoisse, c'est de ne pas réussir à faire passer Barthélemy par-dessus les barrières. Mais je ne suis pas du tout angoissée à l'idée de le laisser à la garde rapprochée du pape.
11: 16h40, la papa mobile passe, mais ne s'arrête pas.
14: Vous êtes un peu déçue?
13: Non, parce qu'il l'a vu, il lui a fait un signe de loin. Donc il l'a quand même vu. Et il l'a béni.
15: Aperçu, c'était un peu rapide. Hein. Je pense qu'il aurait pu prendre un peu plus de temps.
16: Très, très, très ému. Et en plus, on a partagé l'énergie avec tout le monde.
15: C'est des frissons. Donc, des frissons,
17: ouais. Véronique, elle me montre son bras, en fait, avec les poils un peu hérissés, effectivement.
15: Ouais, c'est émouvant. Je pense qu'on verra ça peut-être qu'une seule fois dans sa vie.
18: C'était un beau message de paix, de communion. Et j'ai trouvé ça divin.
2: Mais il est passé vraiment. Je ne suis pas toute seule à le dire. Il est passé comme une flèche, décevant. Pour le voir si peu, d'abord le temps de prendre la vidéo et de regarder le portable, c'est déjà passé.
11: Janine est donc rentrée chez elle en faisant un peu la tête, mais beaucoup ici pensent déjà à demain, la messe Place de la Concorde. Là, ce sont 600 000 personnes qui sont annoncées.
0: Julie-Marie Lecomte et Romain Lucquins pour ce reportage France Info. Et cette journée, c'est donc terminée pour Léon XIV au Stade de France, à Saint-Denis. Une veillée pour la jeunesse devant 80 000 jeunes. Événement à guichet fermé. Les places sont parties en seulement une demi-heure. Emma Sarango était sur place pour nous faire vivre ce moment pour France Info.
19: Vous l'entendez derrière moi, ça décroche des cris de furie là, dans les tribunes du Stade de France, parce que c'est vrai qu'il a fait quelque chose de peu commun quand même, le pape Léon XIV. Il est parti de son estrade et il a fendu la foule. Alors fendu la foule, c'est un peu exagéré parce qu'il y a quand même des barrières pour créer un couloir autour de lui, mais tout de même, il a traversé cette fosse hein, dont on vous parle depuis le début de la soirée sur France Info pour aller au cœur de la foule sur une estrade, et il est, vous l'entendez derrière moi, acclamé par les tribunes. Écoutez.
20: Léon, Léon, Léon, Léon, Léon.
19: Les dernières minutes de Léon dans ce Stade de France, dans cette fosse, et il est vraiment au milieu des spectateurs. Il serre les mains, il reçoit des photos, des portraits. Il est vraiment encore plus proche de la foule que tout à l'heure quand il est arrivé à bord de sa papa mobile. Il avait fait des signes de main de loin. Là, il est vraiment au cœur de la foule.
0: Emma Sarango qui nous a fait vivre donc depuis le Stade de France cette veillée pour la jeunesse. Alors une visite apostolique sous très haute surveillance forcément pour Léon XIV. Ça mobilise un dispositif, cette visite de sécurité hors norme, Sébastien Baer.
21: Oui, parce que le pape a un double statut. Il est à la fois chef d'État et chef des catholiques et il figure donc parmi les personnalités les plus exposées au monde. Tout doit donc être millimétré, la logistique, l'organisation et la sécurité. On peut même cette sécurité la qualifier de draconienne, hors norme, avec une attention toute particulière portée à la double séquence parisienne aujourd'hui et demain qui draine beaucoup de spectateurs. 300 000 personnes tout à l'heure le long du parcours de 2500 mètres qui a mené le souverain pontife jusqu'à Notre-Dame, et 600 000 attendus demain pour la messe géante en plein air à la Concorde et sur les Champs-Élysées.
0: Et cette sécurité draconienne dont vous parlez, Sébastien, comment se traduit-elle en chiffres ?
21: Eh bien, le pic de la mobilisation, c'est aujourd'hui. 15 000 policiers, gendarmes, tireurs de précision postés sur les toits et militaires de l'opération Sentinelle sont déployés. Demain, ils seront 12 000 sur les quais du métro, dans les rues. Il y aura du bleu partout. C'était la promesse du préfet de police de Paris. Il faut ajouter à ce dispositif 2500 pompiers pour cette première visite d'un pape à Paris depuis celle de Benoît XVI en 2008. À événement exceptionnel, dispositif exceptionnel, résume le ministre de l'Intérieur Laurent Nunez. Alors c'est vrai, aucune menace particulière n'a été identifiée, mais le risque terroriste reste particulièrement élevé en France. Un large périmètre est aussi interdit à la circulation et au stationnement, et 28 stations de métro sont fermées, notamment aujourd'hui dans le centre de Paris.
0: Alors il faut préciser aussi que le pape arrive en France accompagné de son propre dispositif de sécurité.
21: Oui, ce sont les agents de la gendarmerie vaticane et de la garde suisse. Ils sont facilement identifiables avec leurs costumes, cravates sombres et leurs oreillettes. Ces hommes sont chargés d'assurer la protection de Léon XIV lors de ses déplacements. Pour pouvoir intervenir en cas d'urgence, l'équipe médicale papale emporte aussi une réserve de sang du groupe sanguin de Léon XIV. Enfin, dans des hôpitaux identifiés à l'avance, à Paris, à Lourdes et à Metz, les étapes du voyage du souverain pontife, une chambre privée, sécurisée et aménagée comme une véritable suite, doit pouvoir accueillir le pape à tout moment, H24, en cas d'urgence médicale.
0: Sébastien Baer, service police-justice de France Info. L'essentiel de l'info arrive tout de suite.
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0: Et à 20h45, Marc Potvin à la une, Zinedine Zidane qui va devoir se passer de Kylian Mbappé.
5: Le capitaine de l'équipe de France de foot blessé à un genou lors du match de ce soir contre la Turquie. Il va quitter le rassemblement des Bleus, annonce le nouveau sélectionneur. Zinedine Zidane qui réussit sa première à la tête de l'équipe de France, victoire 1-0 face à la Turquie en Ligue des Nations. Une veillée de prière XXL pour clore la première journée du pape en France. Léon XIV au Stade de France tout à l'heure, entouré de 80 000 jeunes. Le souverain accueilli en rockstar. Vous êtes les saints de France, a-t-il lancé au public. La Garonne en situation de crise entre les Pyrénées et Toulouse, conséquence de la sécheresse prolongée. Elle comptera un niveau jamais vu de restriction d'usage de l'eau dans la zone. 136 communes sont placées en situation de crise, notamment celle de l'ouest de l'agglomération toulousaine. L'assureur Allianz chiffre le coût des vagues de chaleur qui ont frappé l'Europe cette année et la facture est salée. 113 milliards d'euros, dont près des deux tiers en Italie, en Allemagne et en France, les pays les plus touchés.
0: France Info. Vous l'avez suivi en direct sur France Info, la première journée de visite du pape en France s'est terminée par une ovation pleine de ferveur au Stade de France pour la veillée pour la jeunesse devant 80 000 jeunes. Demain, le pape sera à Lourdes, un voyage apostolique de 4 jours, mais pas une visite d'État.

0: hein, à l'image de ce pape modeste. C'est ce qu'explique Bernadette Sauvaget, les journalistes spécialistes des questions de religion à Libération.
1: Alors, il y a tout un protocole, effectivement, qui n'a pas été mis en place. La flamme à l'Arc de Triomphe, des choses comme ça. Donc, en fait, paraît-il, l'Élysée avait proposé une visite d'État, mais le Vatican a souhaité que ce soit plus modeste.
2: Plus sobre.
1: À l'image,
2: vous diriez, justement, de Léon XIV.
1: Non, mais il y a des questions protocolaires. Par exemple, il y a eu un débat autour, il n'a pas accepté le dîner ou le déjeuner officiel. En fait, aucun pape dans aucun voyage n'accepte ce type de proposition. Il y a eu aussi des discussions autour du fait qu'il n'a pas voulu être décoré de la Légion d'honneur. Ça, c'est pareil, c'est des questions protocolaires. Le pape, on ne le décore pas, c'est lui qui décore.
2: Le porte-parole de la Conférence des évêques de France, invité du 8:30 France Info ce matin, Monseigneur Pierre-Antoine Bozo, se disait surpris par cette ferveur dans un pays, la France, de moins en moins catholique. Est-ce que ça vous surprend également ?
1: Alors oui, effectivement, ça s'annonce du point de vue de cette mobilisation des fidèles catholiques comme un grand succès. Je rappelle le premier voyage de Jean-Paul II en 1981, c'est 350 000 personnes à la messe du Bourget. Donc effectivement, le pape Léon XIV est un pape consensuel, mais aussi un pape qui s'est installé sur la scène internationale. Et puis je crois en fait que cette Église et ce catholicisme minoritaire en France a besoin de se rassembler, peut-être même de se montrer.
2: Je viens en France pour proclamer la paix, a-t-il dit à son arrivée, Léon XIV, qui a également eu un mot, et c'est ce que nous disait Bruno De Vic, notre correspondant qui se trouvait dans l'avion papal, pour une journaliste de CNN, une américaine, CNN qui a été exclue de la Maison-Blanche par Donald Trump. Il a eu un mot pour cette journaliste. Il vient proclamer la paix, il vient délivrer un message de paix, tout en essayant de délivrer un message politique ou pas ?
1: Ah, moi je crois, oui, je pense que Léon XIV a soudé dehors très gentil, c'est un pape gentil, souriant, calme, consensuel, mais il a des convictions fortes.
2: Et déjà dans l'avion, en soutenant CNN, c'est un message déjà à Donald Trump.
1: C'est une donnée de ce pape, il a un grand soutien à la liberté de la presse, aux journalistes. Il avait fait généralement, en fait, les journalistes, ce sont la première audience après l'élection d'un pape, elle est accordée aux journalistes. Il y a 3000, 4000 personnes dans une grande salle au Vatican. Et là, il a fait une déclaration importante pour défendre la liberté de la presse et le rôle de la presse dans la démocratie. Ouais. Je crois que c'est vraiment un truc, c'est vraiment un axe. C'est pas juste pour faire plaisir à CNN dans le contexte, mais c'est une donnée fondamentale. Hein. Le pape pense que la presse est un élément de la vie démocratique.
2: Et d'ailleurs, il a appelé aussi à encadrer strictement l'intelligence artificielle. Il a des positions déjà assez nettes.
1: Oui, tout à fait. L'encyclique Magnificat Humanitas a connu un gros succès en France. Il y a plus de 120 000 exemplaires de cette encyclique qui a été vendue. Donc, il y a un intérêt hors du champ purement catholique. Mm-hmm. Ça, c'est clair. Et puis, effectivement, il a posé cette question de la régulation de l'intelligence artificielle.
0: Bernadette Sauvaget, journaliste spécialiste des questions de religion à Libération avec Lucie Barbarin sur France Info, l'intelligence artificielle. Justement, Léon XIV veut en faire un vrai marqueur de son pontificat, Sébastien Hazard.
3: Le pape Léon XIV n'est pas un geek, mais il est connecté. Le monde entier s'en est rendu compte dès sa première messe après son élection, lorsqu'il a levé les bras, laissant apparaître une montre connectée au poignet. Quant à l'intelligence artificielle, le pape n'est pas un novice sur le sujet, assure Raja Chatila, spécialiste de l'IA et professeur émérite à Sorbonne Université.
4: Il sait de quoi il parle. Le discours, le texte, les termes utilisés montre une maîtrise du sujet.
3: Pas de discours apocalyptique sur les dangers de l'IA pour l'humanité, au contraire d'admiration béate. Dans l'encyclique présentée au Vatican, une année seulement après le début de son pontificat, Léon XIV voit plutôt l'IA comme une aide précieuse, à condition qu'elle reste sous contrôle humain. Il demande aussi que le développement de l'automatisation et de l'IA s'accompagne de garanties concrètes pour protéger l'emploi et permettre aux salariés de se reconvertir. Tout à fait possible, estime le père Éric Salobir, conseiller du Vatican sur les nouvelles technologies.
5: Au sein de la fondation que je dirige, on travaille justement à la façon d'accompagner ce mouvement d'un point de vue social. Si certains métiers sont déjà en déclin, je pense qu'on ne peut pas lutter contre ça. En revanche,

0: on peut faire en sorte que les personnes puissent se former vers des métiers qui, eux, sont vraiment des métiers en croissance.
1: Dans le cas de l'Église, inutile néanmoins d'imaginer un fidèle entrer dans un confessionnal et se confesser non pas devant un prêtre, mais devant une IA, nuance Éric Salobir.
0: C'est quelque chose qui n'est pas possible. C'est un peu comme dans la justice. Imaginez si des sentences pouvaient être attribuées comme ça par une machine. Il y a des choses que l'humain ne peut recevoir que d'un autre humain.
1: Certes consensuelle, la vision du pape sur l'IA ne se limite pas aux usages individuels ou à l'emploi.
2: Et Sébastien, le pape Léon XIV appelle aussi à désarmer l'IA.
1: Il s'inquiète notamment de voir les données et le pouvoir se concentrer entre les mains de quelques acteurs seulement. Le pape Léon XIV alerte. Est-ce qu'il sera entendu? Là, pas sûr que les géants de la tech écoutent vraiment ce qu'il dit, reconnaît Raja Chatila.
3: Les dirigeants de la tech ont aussi leur propre religion, en quelque sorte, fondée sur d'autres concepts. Mais ce que dit le pape a beaucoup d'impact sur le reste de l'humanité.
1: Le pape bénéficie d'une audience considérable. Son compte Instagram rassemble à lui seul plus de 14 millions d'abonnés.
2: Sébastien Hazard sur France Info. Et avec la visite du pape, c'est l'autre grosse info de la soirée, la victoire des Bleus en Ligue des Nations face à la Turquie. 1-0, premier match de l'ère Zidane. On retrouve Julien Froment tout de suite en direct du stade d'Izmit pour tenter de prendre des nouvelles de Kylian Mbappé qui s'est blessé après avoir mis cet unique but de la rencontre.
4: Oui, effectivement, Kylian Mbappé qui vient à l'instant de regagner le quart de l'équipe de France en marchant. On a senti qu'il boitait un tout petit peu, Kylian Mbappé, qui est victime d'une lésion tendineuse, donc au niveau du genou. Pas de risque pris par le staff de l'équipe de France, Kylian Mbappé, qui va quitter le rassemblement et qui sera forfait pour les trois prochains matchs de l'équipe de France face à la Belgique, face à l'Italie. Et à nouveau face à la Belgique et face à la Turquie, excusez-moi, Kylian Mbappé donc, qui va regagner Madrid pour se soigner. C'est ce que nous a dit Zinedine Zidane en conférence de presse. Aucun risque ne sera pris avec l'attaquant du Real Madrid qui s'est blessé en marquant à la 54e minute de jeu une frappe pied droit tout de suite après le but. Kylian Mbappé n'a même pas célébré, il s'est tenu au niveau de la cuisse dans un premier temps. Et puis quelques minutes plus tard, à l'heure de jeu, Kylian Mbappé s'est effondré sur la pelouse et a été remplacé par Désiré Doué. Là, Kylian Mbappé qui fait des gestes alors que le quart de l'équipe de France est en train de quitter le stade d'Izmit. Donc voilà, le capitaine des Bleus, héros malheureux de cette soirée pour l'équipe de France. L'unique buteur de la soirée, mais qui va devoir quitter le rassemblement puisqu'il est blessé.
2: Et Julien, l'équipe de Zidane a-t-elle convaincu, vous qui avez vu tout le match?
4: Écoutez, pour être franc, ça n'a pas été une équipe de France flamboyante. Hein. Après, c'est normal, Zinedine Zidane n'est là que depuis une dizaine de jours. Il n'a eu que 4 entraînements pour préparer cette rencontre. Il veut insuffler un nouveau style, une nouvelle manière de jouer à cette équipe de France. Pour le moment, les Bleus ne sont pas convaincant dans le jeu, mais l'essentiel ce soir, il nous l'a dit en conférence de presse, l'essentiel c'était le résultat, c'était de l'emporter face à cette équipe de Turquie. Et bien là, le résultat était là avec ce succès, un but à zéro. L'équipe de France qui a encore pas mal de choses à peaufiner, pas mal de détails à régler, nous a expliqué le sélectionneur national. L'équipe de France qui se retrouvera à Clairefontaine demain, retour en France. Et puis dès lundi, déplacement en Belgique pour affronter la sélection belge qui sera d'un tout autre calibre que la formation turque que les Bleus ont affronté ce soir.
2: Alors, on peut saluer quand même, Julien, la belle parade les belles parades même de Mike Maignan. Est-ce qu'on a retrouvé un peu Magic Mike?
4: Oui, ça c'est l'une des satisfactions de la soirée. En effet, Mike Maignan qui avait fait une Coupe du Monde, on va dire, assez neutre avec l'équipe de France. Et bien là, il a commencé de la meilleure des façons avec le mandat de Zinedine Zidane en réalisant en effet des parades déterminantes pour maintenir l'équipe de France à flot. Mike Maignan, le gardien de but de l'AC Milan, qui, après 49 sélections, et bien voilà, a démontré pourquoi et bien il était le gardien numéro 1 de cette équipe de France. Sa prestation d'ailleurs qui a été saluée par Zinedine Zidane en conférence de presse. C'est l'une des satisfactions de la soirée. On peut citer d'autres joueurs. Manu Koné, par exemple, au milieu de terrain, lui aussi, qui a été excellent dans cette partie. Ou encore Ryan Cherki, qui a été très, très apprécié par Zinedine Zidane, qui a loué sa prestation et notamment son, son jeu de passe. Donc voilà pour les bons points du côté de cette équipe de France qui, bien sûr, doit encore un peu progresser, on va dire, pour jouer de la façon dont le souhaite le sélectionneur.
2: Ouais, la défense a bien fonctionné, effectivement.
4: Oui, alors il y a toujours la valeur sûre, la valeur refuge d'Ayo Upamecano, hein, qui, dans le sillage de son excellente Coupe du Monde, eh bien, a été le patron, très clairement, de la défense de cette équipe de France. On peut noter aussi la bonne prestation d'Adrien Truffert. Ça faisait 4 ans qu'il n'avait pas joué avec les Bleus, le joueur formé au Stade Rennais qui évolue en Première Ligue à Bournemouth. Dans son couloir gauche, Adrien Truffert qui a fait le métier ce soir face à la Turquie. Et puis pour les deux autres joueurs de la défense, à savoir Maxence Lacroix et Jules Koundé, eh bien des prestations aussi tout à fait honorables, même si on sent qu'il y a encore des petits réglages et que eh bien, le réel patron, le réel leader de cette défense, eh bien, c'est Dayot Upamecano, le joueur du Bayern Munich, qui a vraiment tenu la maison bleue ce soir avec Marc Mignon en défense.
2: La maison bleue qui jouait en vert, maillot extérieur, oui, aujourd'hui en Turquie. Julien Froment en direct donc de ce stade d'Izmit en Turquie. Vous nous avez fait vivre ce match de Ligue des Nations, donc le premier de l'ère Zinedine Zidane, gagné par les Bleus 1-0. Après ce premier match, ils enchaîneront, hein, les Bleus, 3 autres rencontres. On l'a dit, la Belgique, c'est le 28 septembre, donc dans 3 jours, au Stade de France aussi face à l'Italie, puis à nouveau à Saint-Denis face au Diable Rouge. Ce sera le 5 octobre. Merci beaucoup, la météo arrive.
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2: Céline Dacosta.
12: On aura demain matin un ciel un petit peu plus couvert que ces derniers jours, surtout entre les Hauts-de-France jusqu'en Vendée en descendant vers la Nouvelle-Aquitaine et l'ouest de l'Occitanie. Une grisaille qui sera même parfois un peu compacte, accompagnée de bruines, surtout près des côtes. Et puis une deuxième zone où là aussi, la grisaille sera présente entre le Languedoc-Roussillon et la région PACA. Tout ça va se dissiper plus ou moins sur le sud, largement avec le retour du soleil. Mais sur ces zones un petit peu plus nuageuses le matin, on gardera des nuages près de la Manche qui seront un petit peu plus présent partout ailleurs, ce sera encore grand soleil, avec des températures un petit peu plus douces le matin et qui vont encore bien grimper l'après-midi. 24 à 29 degrés, jusqu'à 32 encore du Languedoc-Roussillon au Lyonnais, un petit peu moins près de la Manche, avec 19 à 24.
2: Les prévisions météo signées Céline Dacosta, merci beaucoup. 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L'info, Emmanuel Langlois.
13: Allez, en 14 a passé plus de 2 heures au Stade de France ce soir qu'il a quitté peu avant 23h. Dernière étape d'une première journée marathon pour la visite du pape en France. Le souverain pontife, accueilli comme une rockstar, a partagé avec 80 000 jeunes une veillée de prière à Saint-Denis. Il prononcera demain une messe devant 600 000 personnes, place de la Concorde à Paris, avant de partir dans la soirée pour Lourdes. Un peu plus tôt dans la journée, après son arrivée, dans son discours prononcé à l'Élysée en présence d'Emmanuel Macron, le souverain pontife a renouvelé son opposition à la loi sur la fin de vie adoptée il y a 2 mois au Parlement français. Le pape a ainsi fustigé, je cite, « l'offre d'une mort programmée ».
14: Je réaffirme avec force que la protection du droit à la vie constitue le fondement incontournable de tout autre droit humain. Il existe de nos jours la tentation d'attendre de la science une solution et une consolation à toutes nos souffrances. Le risque est souvent de tomber dans l'illusion.
13: Le pape Léon XIV, lors de ce premier discours de la journée prononcé à l'Élysée, il en a ensuite prononcé un second dans l'enceinte de l'UNESCO. Le verdict est tombé dans la soirée dans le procès du meurtre de l'ancien rugbyman argentin Federico Martín Aramburu en mars 2022 à Paris. Loïc Le Priol et Romain Bouvier sont respectivement condamnés à 26 ans et 19 ans de réclusion criminelle pour la préméditation, pardon, a été écartée. Ils sont donc condamnés pour pour meurtre et non pour assassinat. Un peu plus de 2 mois après les incendies de cet été qui ont ravagé le sud-ouest et face aux critiques des sinistrés, Matignon réaffirme ses engagements. Les services du Premier ministre assurent que d'ici la fin de l'année, les compagnies d'assurance devraient avoir indemnisé l'essentiel des victimes, alors que des habitants ont dénoncé cette semaine

0: et sur blessure. Mbappé qui sera forfait pour la suite du rassemblement des Bleus. Une autre équipe de France de volley cette fois est qualifiée pour la finale de l'Euro après sa victoire en demi-finale tout à l'heure contre la Finlande 3-7-1. C'était à Milan. Les Bleus qui seront opposés demain soir samedi à Milan encore à la Pologne, tenante du titre. Ils viseront un deuxième championnat d'Europe après celui qu'ils avaient remporté en 2015. Il est minuit passé de 3 minutes sur France Info, la météo.
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0: Le temps de votre samedi, il sera plus nuageux qu'aujourd'hui sur l'ouest, Céline Dacosta.
2: On aura encore ce samedi un ciel globalement ensoleillé, alors il faudra juste être un petit peu patient, notamment le matin, parce que la grisaille sera très présente et même parfois assez compacte entre les Hauts-de-France, la région centre jusqu'en Nouvelle-Aquitaine et ouest de l'Occitanie. Là, on aura des nuages assez compacts, accompagnés localement de bruine, notamment sur les côtes. Deuxième zone un petit peu plus nuageuse le matin, entre le Languedoc-Roussillon et la région PACA. Tout ça va se dissiper plus ou moins, il restera quand même pas mal de nuages près des côtes de la Manche, mais partout ailleurs, c'est le soleil qui régnera encore en maître, avec des températures qui vont bien grimper. L'après-midi, 24 à 32 degrés du nord au sud, un petit peu moins près de la Manche, 19 à 24 degrés. Et puis le matin, ce sera un peu plus doux, 11 à 16 degrés.
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4: 1-0 face à la Turquie en Ligue des Nations. Bonsoir Jérôme Alonso.
5: Bonsoir, Sois-y.
4: Consultant foot de France Info, on va débriefer ce match avec vous. Alors les Bleus n'ont pas vraiment brillé, mais ils ont gagné.
5: Ouais, compliqué, il faut aussi prendre en compte le contexte. Hein. Ils ont joué sur une pelouse digne d'un premier tour de Coupe de France au mois de janvier. Donc c'était pas évident. Ouais, c'était vraiment un terrain hyper limite pour un match de ce niveau-là. Mais en tout cas, ils ont fait le job. Alors il fallait pas attendre monts et merveilles de cette première sous l'air Zizou, comme vous l'avez dit. Mais en tout cas, j'ai trouvé des joueurs appliqués, contre une adversité pas féroce, mais voilà, on sait toujours qu'en Turquie c'est compliqué, toujours un contexte particulier. Donc voilà, les trois points sont importants tout de suite pour bien entamer cette compétition. Après, pour le reste, il faut attendre. C'est une première, donc voilà, ils sont en train de reconstruire quelque chose en partant sur des bases nouvelles avec des nouveaux joueurs, un nouveau système. Donc voilà, patience. Mais en tout cas, pour une première, c'est pas si mal.
4: Et l'expulsion du gardien turc a fait du bien aux Bleus. Ils ont fini les Turcs à 10 contre 11. Bon, ça a pas permis finalement à l'équipe de France de mettre ce deuxième but qui les aurait mis définitivement à l'abri, mais ça a donné un peu d'air.
5: Ouais, d'ailleurs, curieusement, après cette action-là, on est plus proche du 1 partout que du 2-0. Hein, les Turcs ont tout donné pour essayer de revenir au score. Quelques petits cadeaux côté français. Voilà, encore une fois, ce sont des joueurs qui sont en découverte d'un nouveau sélectionneur avec quelqu'un qu'ils ont admiré quand ils étaient gamins. Donc voilà, il y a peut-être aussi un rapport un peu particulier avec avoir Zinedine Zidane comme sélectionneur pour tous ces garçons qui ont grandi avec lui. Donc voilà, peut-être un peu aussi de crispation, de voilà, plein de choses nouvelles à ingurgiter pour tout le monde, pour Zidane aussi. C'est sa première en sélection. Il a été un très bel entraîneur en club, mais en sélection c'est différent. Il a très très peu de temps pour bosser. Ils ont quoi, ces joueurs, 4 jours de boulot, 4 entraînements. Alors il fallait pas s'attendre non plus à un match exceptionnel. Encore une fois, c'est le sérieux qui m'intéressait.
4: Ouais, mais c'est des joueurs qui se connaissent bien quand même, qui ont l'habitude de jouer ensemble.
5: Oui, même s'il y avait quelques nouveaux, Cherki n'est pas toujours titulaire, Truffert c'est sa première en tant que titulaire, voilà, Lacroix c'est son quatrième match en bleu.
4: C'est vrai, mais pour l'attaque.
5: Ouais, pour l'attaque, oui, c'est vrai, mais on a retrouvé Mbappé. Alors, il y a ce petit bémol, Mbappé sorti blessé.
4: Et oui.
5: Il faudra surveiller ça. Mais oui, Mbappé à gauche, ça faisait longtemps qu'on n'avait pas vu sur le côté gauche. Dembélé dans l'axe, un peu comme au PSG, très très bon dans le pressing. Et puis Olise, un des meilleurs joueurs du monde sur le côté droit. Donc effectivement, c'est des joueurs qui sont habitués à jouer ensemble. Oui, c'est vrai, mais encore une fois, le système est nouveau. Encore une fois, le contexte est particulier. Encore une fois, la pelouse était immonde. C'est pour ça qu'il faut prendre ce match avec, pour ce qu'il est, c'est-à-dire une première, avec un nouveau projet qui va se mettre en route et qui doit amener les Français en pleine bourre à l'Euro dans 2 ans. C'est ça l'objectif.
4: On l'a vu, Jérôme Alonso, les Turcs sont revenus des vestiaires plus incisifs, plus justes. Ils ont poussé. Les Bleus ont répondu, mais avant ça, il y avait eu de superbes parades de Mike Maignan. Parlons-en quand même du gardien tricolore.
5: Oui, c'est très intéressant, Swazik, parce qu'on avait des... Alors, interrogation, non, parce qu'il n'est pas inquiété, Mike Maignan, pour son poste numéro 1, bien évidemment, ce n'est pas le débat, mais le débat...

0: il est ailleurs, il est que Mike Maignan. Depuis quelques matchs en équipe de France, on le trouvait, on le pensait un petit peu moins décisif, un peu moins félin qu'avant. Ce soir, il a fait effectivement des parades décisives. On a retrouvé un Mike Maignan, j'ai trouvé moi saignant, j'ai bien aimé son match, encore une fois, dans un contexte particulier, sur une pelouse compliquée.
1: Plus qu'en Coupe du Monde.
0: C'était vraiment pas belle. Oui, en Coupe du Monde... C'est évidemment, rien n'est pour lui, c'est pas de sa faute si la France perd contre l'Espagne, mais on avait perdu un peu, vous savez, son surnom c'est Magic Mike, donc on avait perdu un petit peu cette magie de Mike Maignan. Ce soir, j'ai un peu retrouvé par moment ce gardien qui est, de toute façon, quoi qu'on en dise, parmi les 5 meilleurs gardiens du monde, donc ça vous pose quand même le niveau du garçon.
1: C'est la première fois en 32 ans depuis 1994 et Aimé Jacquet qu'un sélectionneur remporte son premier match, un sélectionneur français. Jérôme Alonso, est-ce que ça va mettre la pression à Zinedine Zidane ?
0: Non, je crois que la pression, il l'avait déjà. Il a dit d'ailleurs, il l'a déjà, mais parce que d'ailleurs en conférence de presse, il a dit un truc intéressant. Il a dit, je suis plus ému là que ma première en tant que joueur, ma première sélection en tant que joueur. Et donc ça vous pose un peu le défi qui lui est proposé. Et lui qui est une idole en France, hein, c'est quelqu'un qui est absolument adulé par tout le monde. Et il sait l'ampleur de la tâche, il sait les attentes, il sait tout ça. Donc la pression, vous inquiétez pas, il l'a déjà. Mais c'est quelqu'un qui a vécu toute sa vie et toute sa carrière avec cette pression. Donc il sait faire et il saura certainement justement transmettre le bon côté de la pression à ses joueurs, parce que un footballeur ou un sportif de haut niveau doit savoir vivre avec cette pression au quotidien.
1: Est-ce qu'il peut faire des changements pour la suite, Zinedine Zidane ? On a vu que sur le plan tactique, hein, ça tranchait déjà avec l'ère Didier Deschamps, puisqu'il a abandonné le 4-2-3-1 qui était en vigueur pendant finalement tout le mondial. Est-ce qu'il va à nouveau changer des choses là pour la suite, Zinedine Zidane ?
0: Alors c'est la première trêve internationale qui est aussi longue de l'histoire. C'est la première fois que les joueurs auront quasiment deux semaines et demie ensemble, avec 4 matchs à disputer. Donc je pense que quasiment tout le monde va jouer un petit peu. D'ailleurs ce soir on a eu la première sélection du jeune Esteban Le Poll, dont l'histoire est complètement dingue.
1: Un profil très étonnant.
0: Ouais, étonnant, mais c'est un sacré bon joueur. Donc vous verrez, il y aura les petits nouveaux, je pense, auront tous leur chance à un moment donné. Il va avoir beaucoup de monde pendant ces 4 matchs-là. Des changements tactiques, je sais pas. Vous savez, on parle de révolution, mais rappelez-vous, Soisy, qu'à la Coupe du Monde, Deschamps a joué avec 4 offensifs aussi. Alors pas dans le même système, c'est vrai, mais finalement jouer avec 4 joueurs qui vont beaucoup beaucoup vers l'avant, ce groupe-là savait faire déjà. Il a montré de très très belles choses aux États-Unis. Mais pour le reste, oui, je pense qu'on aura droit pendant 2 semaines à une grande revue d'effectifs pour la première de Zizou.
1: On a parlé du fond, Jérôme Alonso. Simplement une petite question sur la forme. Zidane et son staff sont arrivés en retard pour la Marseillaise tout à l'heure. On les a vus arriver tardivement sur leur banc. Il y a encore des petits réglages à faire, nous disaient Julien Froment et Nicolas Perronnet. Vous confirmez ?
0: Oui, alors
1: c'est
0: pour
1: la
0: tout
1: petite
0: vous dire,
1: anecdote.
0: Honnête, j'ai pas vu. Je suis arrivé moi-même un petit peu en retard devant le match. Non, je vous dis tout. Hein. Mais c'est une anecdote plutôt rigolote qu'autre chose. Mais alors, évidemment, ils sont hyper impliqués dans leur tâche. Ils le répètent souvent. Ils sont pas là en vacances. Ils bossent énormément. Ils voient beaucoup de matchs. Ils voient beaucoup de joueurs. Ils prennent évidemment ce rôle extrêmement au sérieux. Et ça, c'est juste quelque chose qui est un petit peu rigolo. Mais c'est pas bien grave. Évidemment, tout le monde trouvera sa marque très très vite, et vous verrez qu'il y aura une vraie. Je veux bien vous parier que d'ici au mois de juin, on verra un vrai changement par rapport à ce que proposait Deschamps. On a été tout en haut du football mondial avec ce coach-là pendant 14 ans, et je suis absolument persuadé qu'avec des joueurs nouveaux et un système nouveau, Zidane fera au moins aussi bien. Je suis prêt à le parier.
1: On sera là pour le suivre en tout cas sur France Info avec vous à nos côtés, Jérôme Alonso. Merci beaucoup, consultant foot de France Info, et Jean-Pierre Blimeau m'a rejoint dans ce studio, direction des sports de Radio France, pour parler volley. On quitte le foot pour parler du volley avec les Bleus qui s'imposent contre la Finlande et qui rejoignent la Pologne en finale.
2: Absolument, un jeu de ballon avec les mains, qu'a apprécié évidemment Jérôme Alonso. Et ça a réussi à la France qui s'est qualifiée pour la finale du championnat d'Europe dans cette salle de Milan, où les Français ont battu la Finlande 3-7-1 ce soir. C'était pas évident au départ parce que les Finlandais, ils ont battu les Italiens, une des grandes équipes favorites de ce championnat d'Europe. en Italie, donc lors des quarts de finale. Et après cette victoire, les Français ont le droit de jouer la finale. Ce sera demain à 21h contre la Pologne. Là encore, une équipe très difficile. Peut-être la grande favorite après l'Italie de ce championnat d'Europe. C'est la première fois que les Français retrouvent une finale européenne depuis 2015. Seul titre européen pour l'équipe de France de volleyball. Et c'est la première finale d'une grande compétition internationale que les Bleus vont disputer depuis leur victoire aux Jeux Olympiques de 2024.
1: Jean-Pierre Blimeau, direction des sports de Radio France.
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4: Qui s'intéresse ce matin à la jeunesse au cœur de la visite du pape Léon XIV ce week-end en France, avec cette veillée notamment ce soir réservée aux 17-35 ans au Stade de France, en Seine-Saint-Denis, département où le catholicisme est loin d'être majoritaire. Dans l'enseignement catholique, par exemple, en Seine-Saint-Denis, jusqu'à 80% des élèves sont musulmans. Un grand mélange qui va se retrouver aussi ce soir au Stade de France et demain pour la messe en plein air à la Concorde. Reportage à Saint-Denis dans un établissement catholique. Signé Agathe Mahuet.
5: Et le Stade de France est juste là, sous nos yeux, vraiment à deux pas du lycée catholique Jean-Baptiste de la Salle.
6: Voilà, c'est au bout de la rue, c'est 20 minutes à pied.
5: On peut difficilement faire plus proche pour les élèves.
6: Donc le pape vient vraiment chez eux.
5: Tamara Schneider est chargée de la pastorale ici. C'est-à-dire qu'elle accompagne les lycéens, les collégiens dans leur vie spirituelle, dans la diversité de leurs convictions personnelles.
6: On a des jeunes de plusieurs religions, on a une grande majorité qui sont musulmans. On a des chrétiens de différentes branches, une grande communauté copte, on a des orthodoxes, on a des évangéliques, des bouddhistes, des hindouistes.
5: Un immense brassage culturel donc parmi les 2600 élèves de l'établissement privé. Ça c'est la sonnerie pour la récré. Donc on va pouvoir échanger avec certains de ceux qui ont levé la main pour aller à la rencontre du pape.
7: Moi, je suis excitée un peu de le voir.
5: Il y a l'INSEE, dont une partie de la famille est catholique, l'autre bouddhiste.
7: Je m'intéresse beaucoup à la religion pour essayer de me chercher particulièrement.
5: Elle est en terminale, spécialité mathématiques, tout comme Célia, qui est motivée aussi.
7: Par exemple, quand j'étais plus petite, je sais pas, je voulais rencontrer la reine d'Angleterre. Pourquoi pas ?
5: Célia est chrétienne et s'est inscrite tout de suite pour la venue de Léon XIV.
7: Je me suis dit que c'était une occasion. Parce que c'est pas tous les jours qu'il y a des papes qui viennent en France, plus spécifiquement à Saint-Denis.
5: Gabriel aussi, qui a 17 ans, est attiré lui par le rendez-vous avec l'histoire.
8: Je vais voir quand même un personnage qui occupe une place importante, je veux dire mondialement.
5: Toi Gabriel, est-ce que tu es catholique ?
8: Non, je suis laïque. Pardon, pas laïque, excusez-moi, athée. C'est-à-dire, je pense pas qu'il y ait un dieu.
5: Malgré tout, tu as eu envie d'aller voir le pape.
8: Bah, je voulais m'informer sur les messages qu'il porte.
5: Ou encore Malia, qui est musulmane et qui a un message pour le pape.
9: Moi, j'aimerais bien lui dire chapeau pour ce qu'il fait. C'est quelqu'un de très ouvert et c'est vraiment super.
5: Malia n'a que 16 ans et dommage pour elle, elle ne pourra donc pas être au Stade de France ce soir puisque la veillée du pape est réservée aux 17-35 ans.
9: Oui, j'aurais beaucoup aimé, mais bon.
5: Elle sera donc plutôt demain à la messe, à la Concorde.
9: Tant que je vois samedi, ça me va.
5: Très curieuse de vivre cette expérience.
9: En tant que musulmane, je trouve que c'est important également de découvrir un peu quelles sont les pratiques, quelles sont les valeurs des chrétiens, les louanges, etc. Et voir un peu comment ça se passe. Une messe, même si j'en ai déjà vu d'autres, mais celle-ci va être d'une autre envergure. Et ça va être magique, je pense.
5: Ce week-end passé sous le signe du pape, sa camarade Célia le voit comme une nouvelle occasion de rapprochement.
7: Catholique ou pas catholique, forcément, ça peut nous permettre de vivre quelque chose d'unique. On a des confessions différentes, quelque part on est unis, on s'intéresse quand même à l'autre.
9: Les chrétiens, c'est nos frères de religion. Et je trouve que c'est super important parce que le pape représente pas forcément la mixité mais l'unisson, je dirais. En Seine-Saint-Denis, c'est un département uni et on a beaucoup d'origines et de religions différentes qui s'y concentrent.
5: Il y a un peu de fierté d'appartenir au 9-3 avec la venue du pape dans le département.
9: En soi, oui, ça fait plaisir parce que on est un peu vu comme des quartiers populaires, pas forcément fréquentés par ce genre de personnalité, on va dire. Ça donne une autre image du 93. Une image qui n'est pas souvent vue sur les médias et ça reflète réellement qui on est.
5: Une ouverture d'esprit complètement en phase avec la vision de Tamara pour la pastorale dans l'établissement catholique.
6: Autant demain, il y aurait un imam qui passe et qui propose une bénédiction, mais Amen, Alléluia, qui me bénisse parce que c'est un homme de Dieu. Pareillement pour le pape.
5: Ahmed. Et une conception que ne renie pas non plus dans le corps enseignant, Ahmed.
10: C'est un honneur de recevoir le Saint-Père en Ile-de-France.
5: Ahmed a 32 ans, encore dans la tranche d'âge, donc pour le Stade de France. Il est prof d'histoire, chargé des 6e à Jean-Baptiste de la Salle.
10: Je suis musulman, je suis franco-marocain.
5: Et c'est intéressant de vous savoir dans la délégation qui sera au Stade de France.
10: Bien sûr. Le dialogue interreligieux est très important, surtout en ce moment. Il y a pas mal de tensions de par le monde, avec les guerres, etc. Donc je trouve que c'est un beau message que le pape vienne à Saint-Denis, que la France, c'est Paris, c'est les banlieues, c'est la province. Et tout le monde va se réunir en présence du pape. Et il y aura des juifs, des musulmans et des chrétiens, des athées aussi. Et je trouve que c'est un beau message et c'est un beau symbole.
5: Et au total, ils seront 1500 jeunes de Saint-Denis présents ce soir à la veillée de prière.
11: Veillée qu'on suivra également sur France Info, évidemment, les jeunes et le dialogue interreligieux au cœur de la visite du pape, le choix de France Info ce matin. Signé Agathe Mahué, à retrouver sur franceinfo.fr.
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11: Et on prend de la hauteur désormais dans le monde et vous à 400 km au-dessus de nos têtes et ce qui s'y passe nous concerne évidemment. Bonjour Sofiane Aklouf.
13: Bonjour Benjamin.
11: 400 km c'est dans l'espace donc et cette question Sofiane, si l'espace permettait de fabriquer des médicaments?
13: En tout cas, le décollage a déjà commencé avec le Keytruda, un médicament utilisé pour traiter plusieurs cancers. Jusque-là, il était administré par perfusion, mais aux États-Unis, une nouvelle version peut désormais être injectée sous la peau en une minute. Et pour la mettre au point, les chercheurs l'ont envoyé dans l'espace.
11: Alors qu'est-ce que l'espace peut bien changer, Sofiane, à la fabrication d'un médicament?
13: La gravité, pardi, Benjamin. On dit plus pardi.
11: Oui, plus trop.
13: Pour fabriquer certains médicaments, on a besoin de faire grandir des cristaux. Imaginez ces petits cristaux de sucre ou de sel, mais constitués de molécules du médicament. Dans l'espace, il n'y a presque plus de pesanteur, elles peuvent s'assembler différemment et former des cristaux plus réguliers. C'est exactement ce qu'a observé le laboratoire Merck avec le Keytruda à bord de la Station Spatiale Internationale. Ces expériences ont ensuite aidé les chercheurs à fabriquer, sur Terre cette fois, une nouvelle version injectable du traitement. Et les expériences continuent là en ce moment dans l'ISS.
11: Alors si je comprends bien, on parle d'expérience pour l'instant, Sofiane, est-ce qu'on fabrique déjà vraiment des médicaments dans l'espace?
13: C'est justement l'étape suivante, de véritables mini-usines volantes. Une entreprise américaine a envoyé une molécule en orbite. C'est ce que raconte Olivier Sangui de la Cité de l'Espace sur Ici Occitanie.
14: En l'occurrence, Varda Space a eu l'idée de fabriquer du ritonavir. C'est un médicament qui sert à traiter les gens atteints du virus du sida. Et quand on le fabrique dans l'espace, les molécules sont plus pures, la structure des protéines est meilleure et en gros, c'est plus efficace.
13: La capsule revient ensuite sur Terre avec sa cargaison. La première a atterri dans le désert de l'Utah en février 2024. Bon, pour autant, personne n'a pris ce médicament spatial. C'était une démonstration pour vérifier qu'on pouvait effectivement fabriquer là-haut et récupérer le produit sur Terre.
11: Alors j'imagine que tout cela, ce sont des coûts assez astronomiques. Est-ce que c'est terriblement cher, un petit peu, Sofiane, pour fabriquer un médicament?
13: Non, mais rassurez-vous, la boîte de Doliprane spatiale, c'est pas pour demain matin. L'objectif, c'est vraiment de préparer des médicaments complexes et très coûteux pour fabriquer des cristaux plus réguliers. Et c'est l'effervescence en ce moment dans ce secteur. Pourquoi ? Parce que l'ISS vit ses dernières années. Elle doit cesser ses activités en 2030 et des entreprises développent donc ces stations privées et ces petites capsules usines pour prendre justement le relais. Alors après avoir envoyé des hommes dans l'espace, l'objectif est désormais d'en faire redescendre des médicaments.
11: Et peut-être que notre astronaute Sophie Adnaud, actuellement dans l'ISS, nous en ramènera quelques-uns. Elle qui doit revenir sur Terre dans les prochaines semaines. Merci Sofiane Aklouf.
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11: Bonjour Julie Vialon.
1: Bonjour.
11: Pour l'œil de Julie, ça ne concerne personne autour de cette table, pas encore, peut-être bientôt. Mais si les hommes assumaient leur calvitie, Julie, alors que depuis quelques années, les grèves de cheveux notamment sont à la mode, la calvitie parfois moquée, il existe sur le forum en ligne Reddit un endroit où on revendique sa calvitie avec fierté.
1: Oui, dites-vous que selon l'observatoire de Reddit justement, les crânes chauves représentent l'un des sujets beauté les plus débattus du monde. D'après l'IFOP, la calvitie touche autour de 13% des Français, 8,5 millions de personnes, et ce sont les hommes les plus concernés. Ils sont très nombreux partout dans le monde à se dégarnir, et pourtant le sujet reste assez tabou, plutôt honteux. Perdre ses cheveux est un complexe pour beaucoup, à tel point que les greffes de cheveux se sont énormément développées ces dernières années.
11: Et donc sur Reddit, il existe une communauté, Julie, qui veut inverser la tendance.
1: Près d'1,5 million utilisateurs hebdomadaires sur le groupe Hair Bold, donc Bold c'est chauve en français, et il a été créé en 2011.
5: 2011, ce groupe. Mais en l'espace d'un an, la communauté a énormément grandi. Donc depuis l'année dernière, le nombre de vues a plus que quadruplé. La description du groupe donne le ton. Hein. La perte de cheveux, c'est naturel. Il n'y a pas de quoi avoir honte. Ici, nous nous soutenons les uns les autres et on apprend à être fiers de nos calvities. Et donc, chaque jour, des milliers de personnes, majoritairement des hommes, postent des photos d'eux, parfois de leur crâne qui se dégarnissent, et ils demandent les avis des uns et des autres, est-ce que c'est le moment de raser ou pas. Et lorsque c'est fait, ils reviennent avec une photo de chauve. Dans les commentaires, beaucoup de compliments. Tu es fabuleux, tu

0: Et magnifique, bravo beau gosse, bref, beaucoup de bienveillance.
1: Oui, et souvent ça change complètement un visage. On peut dire que Reddit, donc Julie, c'est un peu l'inverse d'un autre réseau social X.
0: Bon, attention, sur Reddit, tout n'est pas tout beau, tout rose non plus, mais quand même, en effet, selon la plateforme, la gentillesse et l'acceptation n'ont jamais été aussi cool. Selon son observatoire sur le forum, les échanges liés au fait de s'assumer, de se valoriser, de se mettre en avant, ont augmenté de 76%, ceux liés au fait de se corriger, enfin de corriger, plutôt de cacher, de couvrir une partie de son cœur, ont reculé, eux, de 87%. C'est pour les chauves qui nous écoutent.
1: Bah, bien sûr, et il y en a deux autres chauves peut-être qui nous écoutent, qui ont en tout cas aidé à populariser la calvitie. Zinedine Zidane, Fabien Barthez, ils sont meilleurs dans l'actualité aussi.
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1: Il est 00h30, le flash Anne-Sophie Balbir. Dans le procès pour le meurtre de Federico Martin Aramburu, le verdict est tombé dans la soirée. Loïc Le Priol et Romain Bouvier sont condamnés à 26 ans et 19 ans de réclusion criminelle. La cour d'assises de Paris n'a pas retenu la préméditation pour ce crime commis contre l'ancien rugbyman en mars 2022, mais a sévèrement sanctionné l'intention d'homicide des deux militants d'ultra-droite. À Metz, près de Dax, dans les Landes, un enseignant de maternelle a été placé en garde à vue pour agression sexuelle. La famille d'un élève a porté plainte. Il a été suspendu il y a une semaine. Il était arrivé à la rentrée pour un remplacement. Le mouvement des blocus de lycées s'étend dans la banlieue de Paris. Plus d'une dizaine d'établissements ont rejoint la mobilisation ce vendredi, en particulier en Seine-Saint-Denis et dans le Val-de-Marne. Les élèves dénoncent depuis le début de semaine leurs conditions de scolarité. Une trentaine de personnes ont été interpellées par la police. Léon XIV a achevé sa première journée de visite en France avec une veillée festive au Stade de France dans une foule de 80 000 jeunes. Des échanges ont eu lieu avec des fidèles. Un spectacle théâtral a été donné. Il y a également eu un concert et une exposition de la Sainte Tunique du Christ, relique conservée à Argenteuil dans le Val-d'Oise. Le pape avait un peu plus tôt déambulé dans les rues de Paris et célébré un office religieux dans la cathédrale Notre-Dame. Ce samedi après-midi, une messe solennelle en plein air est prévue. Place de la Concorde et aux Champs-Élysées. Faut-il croire à une réouverture du détroit d'Ormuz? L'Iran a soumis une proposition aux États-Unis pour que les navires puissent à nouveau l'emprunter sous 7 jours. C'est le chef de la diplomatie iranienne qui l'a annoncé, en ajoutant que le choix appartenait désormais à Washington de l'accepter ou non. Le président américain Donald Trump n'a pas encore réagi. Dans la guerre Russie-Ukraine, Vladimir Poutine s'est exprimé en marge du Forum international de la culture à Saint-Pétersbourg. Le président russe assure que Moscou va bien réfléchir avant une éventuelle reprise des pourparlers de paix. Vladimir Poutine qui affirme par ailleurs que la Russie ne se prépare pas à des combats de quelque sorte que ce soit avec l'Europe. Kylian Mbappé va quitter le rassemblement des Bleus pour la Ligue des Nations de football. Le capitaine de l'équipe de France a été touché au genou dans le match contre la Turquie ce vendredi soir. Après avoir marqué un but, les hommes de Zinedine Zidane l'ont emporté 1-0. Prochain déplacement lundi en Belgique. Et puis ça n'était pas arrivé depuis 11 ans. L'équipe de France de volley s'est qualifiée pour la finale de l'Euro. Victoire 3-1 face à la Finlande à Milan. Les Bleus affronteront la Pologne à 21h ce samedi.
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2: On retourne dans un autre stade, le Stade de France, où la veillée du pape touche à sa fin. Emma Sarango, le pape est en train de fendre la foule pour sortir du stade.
3: Ouais, et vous l'entendez derrière moi, ça décroche des cris de furie là dans les tribunes du Stade de France, parce que c'est vrai qu'il a fait quelque chose de peu commun quand même, le pape Léon XIV. Il est parti de son estrade et il a fendu la foule. Alors fendu la foule, c'est un peu exagéré parce qu'il y a quand même des barrières pour créer un couloir autour de lui, mais tout de même, il a traversé cette fosse hein, dont on vous parle depuis le début de la soirée sur France Info pour aller au cœur de la foule sur une estrade, et il est, vous l'entendez derrière moi, acclamé par les tribunes. Écoutez.
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3: Les dernières minutes de Léon dans ce Stade de France, dans cette fosse, et il est vraiment au milieu des spectateurs. Il serre les mains, il reçoit des photos, des portraits. Il est vraiment encore plus proche de la foule que tout à l'heure quand il est arrivé à bord de sa papa mobile. Il avait fait des signes de main de loin. Là, il est vraiment au cœur de la foule. Et à côté de moi, il y a Philippe et Paul qui sont là depuis le début de la soirée. Et des groupies aussi tout autour. Philippe, Paul, qu'est-ce que vous avez pensé de cette soirée avec le pape? Finalement, vous avez passé la soirée avec le pape.
5: C'était une soirée, je pense, vraiment très dynamique, très jeune, justement, comme elle a été voulue. On a eu des surprises plein les yeux, plein le cœur, des réflexions philosophiques, des réflexions d'ailleurs. Voilà, tout le monde, vous entendez là toute la clameur. C'est, tout le monde a été touché par sa venue, par ses mots. C'était une rencontre un peu impromptue qui a été organisée en quelques mois. Et en quelques mois, on a réussi, c'est pas encore fini, demain il y a la messe, mais en une soirée, avoir une dynamique magnifique pour les jeunes.
3: Alors le pape qui est rentré hein, donc, dans la voiture, alors pas la papa mobile, une voiture fermée. Vous l'entendez sous les applaudissements. Paul, qu'est-ce que vous avez retenu de ces messages? Il y en a eu plusieurs. Il y a eu d'abord les réponses aux jeunes, Chloé et François, qui lui ont posé directement des questions. Et puis, il y a eu cet enseignement à la jeunesse, ce discours de 15 minutes. Qu'est-ce que vous en avez retenu par rapport à ce qui aurait pu être vos doutes, vos anxiétés avant ce discours?
5: Alors, moi, j'en ai retenu deux choses fondamentales. On va essayer de s'exprimer malgré le pape qui part. Et je crois qu'il y a deux choses qui sont fondamentales. D'abord, c'est l'espérance. Évidemment, être présent avec 88 000 jeunes de toute la France, il y a un engouement qui permet de s'affermir dans la foi et dans cette espérance que dont le pape nous a rappelé la vertu. Mais je crois qu'il y a une deuxième chose qui est fondamentale, c'est la liberté. Parce que la foi, on ne le rappelle jamais assez, on a l'impression que c'est réservé à des gens qui sont contraints par des institutions, par une église, par une pensée. Ben, je pense que c'est faux et que le pape l'a bien rappelé. C'est d'abord un acte de la liberté de pouvoir, c'est d'abord un acte de la liberté de pouvoir s'engager pleinement, de pouvoir aimer librement. Il n'y a pas plus grand amour et je crois que le pape a su parfaitement le mettre en valeur. Et c'est cela que je retiens particulièrement, l'engagement et la liberté.
3: L'engagement, la liberté, qui ont été rappelés donc par le pape Léon XIV, acclamé au moment où la voiture, vraiment à l'instant, hein, avec les fenêtres ouvertes et des derniers gestes de Léon XIV, s'apprête à quitter avec le public qui chante. Ce n'est qu'un au revoir, Léon XIV, qui peut-être reviendra en France. Et ils ont gardé des souvenirs avec Philippe, par exemple, cette casquette Léon XIV. Il y a eu des t-shirts, il y a eu des drapeaux lors de sa venue. C'est presque une figure pop, un peu une rock star, hein, avec ses feux d'artifice, ses foules fendues. Il a cette figure-là, cette particularité-là, Léon, d'être proche comme ça de la jeunesse et un peu pop star.
6: Ah, mais cette jeunesse, un peu rock star, ouais, je pense, effectivement, dans le sens où. C'est un peu comme on accueille comme un chef d'État, mais aussi comme une chef de notre religion, pas un chef, mais la présence de, on va dire, de Dieu sur Terre qui essaie d'influencer, de nous guider, nous, en tant que chrétiens. Donc, ça a un poids pour lui, mais à la fois, nous, c'est un guide, c'est quelque chose d'impressionnant. Il porte une charge et on essaie de l'accompagner. Et je pense que la meilleure manière de le faire, c'est bah, avec toute cette lumière, les feux d'artifice, la lumière des t-shirts avec la lumière blanche et jaune. Je pense que voilà, c'est la rockstar des chrétiens et puis voilà.
3: Et la rockstar des chrétiens qui quitte donc le Stade de France avec cette pop louange, hein, qu'on a découvert pour certains ce soir. Qui sont de nouveau entonnés par Glorious, donc l'une des stars de la pop louange, et le Stade de France qui va se vider progressivement.
2: Et ben Sarango, Frédéric Mounier, qui voulait réagir.
7: Oui, un dernier mot pour dire que tout bien considéré, après cette journée et surtout cette soirée, eh bien on voit que ce pape n'a rien d'une rockstar, il ne joue pas du tout sur une forme de pouvoir qu'il pourrait manifester sur la foule. Il sourit, il est sobre, il salue. Et au pire, lorsqu'il est ému, on voit bien, il cligne des yeux. Mais c'est le maximum qu'il peut se permettre.
2: Mais c'est un accueil de rockstar qu'il a reçu.
7: Ah oui, naturellement. L'accueil est un accueil de rockstar. Mais ce que je veux dire, c'est qu'il ne rentre pas dans ce système-là. Il se situe en retrait. Il l'accepte, mais il ne joue pas dessus. Il ne manipule pas les foules. Et aujourd'hui, ça n'a pas de prix.
2: En tout cas, Léon XIV termine sa journée en beauté. On l'a entendu avec ces directs de notre reporter Emma Sarango dans le Stade de France. Aux yeux des catholiques de France, Frédéric Mounier, il faudrait probablement remonter au JMJ, aux Journées Mondiales de la Jeunesse de 1997 pour trouver un rendez-vous aussi important.
7: Et oui, c'était à Longchamp, 1 million de jeunes, mais ils étaient venus du monde entier, et c'était pas que les Français, avaient passé la nuit à Longchamp et avaient ensuite participé à la messe célébrée par Jean-Paul II. Je pense qu'effectivement, on peut parler d'une réédition des JMJ.
2: Et donc, demain, 9h, visite de la maison Bakita pour le pape Léon XIV, ce centre d'accueil et d'accompagnement du diocèse de Paris pour les personnes exilées.
7: Voilà, donc rencontre avec des réfugiés, avec des migrants, un moment qui sera à la fois, je pense, très sobre et très fort sur le fond, car le pape va rééditer ce qu'il a toujours dit, et son prédécesseur avant, c'est-à-dire qu'il est vital d'accueillir correctement les migrants, et en même temps, et il l'a dit en Afrique lors de son récent voyage, les pays d'Afrique doivent faire tout ce qu'ils peuvent pour conserver les talents qui pour l'instant s'exilent et quittent leur pays.
2: Et puis ensuite, Frédéric Mounier, cette rencontre avec des nouveaux et futurs baptisés aussi, et des ecclésiastiques à l'Institut catholique de Paris. Donc là, ce sera un autre registre.
7: Oui, ce sera un tout autre registre. On aura un discours peut-être plus académique. Et en tout cas là, ce qui va être intéressant à suivre, c'est qu'il va rencontrer les néophytes et les nouveaux baptisés, les catéchumènes, ceux qui se préparent au baptême. Et on verra quel message le pape adresse à ceux qui frappent à la porte de l'église. Ça sera très intéressant d'étudier ça.
2: Et il y en a de plus en plus.
7: Il y en a de plus en plus, alors même qu'il y en a de moins en moins qui demandent le baptême. C'est les deux qui vont ensemble. Voilà. C'est-à-dire qu'on est passé, comme je le disais tout à l'heure, d'un catholicisme à transmission automatique et populaire à un catholicisme choisi et individuel. On verra le message que le pape leur adressera demain.
2: Justement, le point d'orgue de cette journée de demain, Frédéric Mounier, c'est cette messe solennelle en plein air, place de la Concorde, et aux Champs-Élysées, 600 000 personnes attendues.
7: Voire plus. Pour l'instant, on sait que les autorités ont décidé d'ouvrir jusqu'à l'avenue de la Grande Armée. Donc là aussi, ça sera un immense moment de foi, d'émotion, de ferveur. Je pense que on y entendra la même chose qu'aujourd'hui, c'est-à-dire que la foi et la ferveur ne sont pas automatiquement couplées avec le repli et avec la fermeture. C'est-à-dire que je pense que l'Église en France, demain, va à nouveau apparaître comme une communauté ouverte, une communauté qui participe à la vie de la société et qui se donne comme objectif d'être un peu plus fraternelle.
2: Mais le discours sera peut-être un peu moins politique, un peu moins diplomatique,
7: oui,
2: que ce matin à l'Élysée, où, je le rappelle, le pape a tenu un discours en parlant des dangers de l'intelligence artificielle, mais aussi un sujet qui n'a pas fait communion sur la loi sur la fin de vie. Qui a été adoptée récemment en France, hein, la loi sur le droit à mourir. Il s'est opposé fermement à ce droit à mourir.
7: Et c'est une constante de la position de l'Église depuis toujours. L'Église défend la vie depuis son tout début jusqu'à la toute fin, et y compris, il a mis en cause les manipulations génétiques et évidemment la grossesse pour autrui, qui est une forme d'esclavage. Et donc là, il y a une constante. C'était pas l'information du jour, c'était une constante du jour.
2: Par contre, la messe qu'on verra demain sera moins politique, moins diplomatique. Elle sera
7: plus
2: universelle,
7: plus spirituelle et plus universelle.
2: Avant la prière à la grotte du sanctuaire de Lourdes, demain soir, qui va être là aussi un temps très fort de cette journée.
7: Mais quelle journée,
2: quelle journée pour le pape.
7: Cet homme de 71 ans vit des journées absolument incroyables.
2: Et est-ce qu'il y arrivera ?
7: Je pense qu'il va tenir jusqu'au bout.
2: Il faut tenir quatre jours.
7: C'est un vrai sportif.
2: Il y a des moments moins intenses que d'autres.
7: C'est
2: peut-être
7: un vrai sportif. Et puis, il le dit lui-même, il le rappellera demain à l'Institut catholique de Paris. Il trouve son équilibre dans la prière quotidienne, voire multi-quotidienne. Et je pense que c'est une bonne forme de développement personnel, comme on dit aujourd'hui.
2: Qu'est-ce qu'on peut attendre de cette prière simplement à Lourdes demain soir ?
7: De toute éternité, lorsque les papes vont à Lourdes, et c'est la particularité de Lourdes, c'est l'attention aux plus vulnérables, aux plus fragiles, aux invisibles, à ceux qu'on ne voit jamais, parce qu'ils sont malades, parce qu'ils sont fragiles, parce qu'ils ne peuvent pas sortir. Donc ça va commencer demain soir, et puis toute la journée à Lourdes du lendemain, outre la messe, sera consacrée aussi à l'écoute des personnes sans domicile fixe, des personnes les plus pauvres, à travers l'action du Secours catholique. Et puis surtout, on attend avec impatience la manière dont va se dérouler l'entretien avec les personnes victimes, car là, il y a une véritable difficulté profonde, réelle et systémique au sein de l'Église. On verra quelle sera la réponse du pape. Est-ce qu'il va s'exprimer ? On ne le sait pas encore.
2: Et vous n'avez pas d'informations là-dessus ?
7: Non, pour l'instant, on ne le sait pas encore.
2: On peut attendre en tout cas qu'il les écoute, qu'il soit dans l'échange avec eux.
7: Alors ça, c'est certain. Et de toute façon,
2: il ne fera pas d'annonce.
7: Peut-être, on ne sait pas. En tout cas, ce qui est sûr, c'est que les victimes s'exprimeront à la sortie. Mais il faut bien garder à l'esprit qu'il s'agit d'un véritable cancer au sein de l'Église. Ce sont de véritables métastases qui prolifèrent au sein de l'Église, qui a pris toutes les mesures pour lutter contre et qui continue à le faire. Mais ce travail n'est jamais totalement accompli.
2: et cette ferveur donc au premier jour de la visite du pape en France, à Paris et à Saint-Denis, avec ces 80 000 jeunes qui sont venus donc l'écouter, écouter cette, ce message que le pape avait adressé à la jeunesse depuis le Stade de France. Merci beaucoup Frédéric Mounier d'avoir été en direct avec nous, et plus qu'en direct, vous étiez même à mes côtés dans ce studio sur France Info. Merci beaucoup. Vous êtes, je le rappelle, auteur d'un podcast pour RCF et ancien correspondant de La Croix à Rome. Je remercie également Emma Sarango et Hélène Langlois qui étaient au Stade de France pour France Info. L'info revient tout de suite.
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9: Fanny Guinochet dans le billet écho. On revient donc sur cette interview d'Emmanuel Macron hier soir, interview au cours de laquelle il s'est justifié aussi sur l'état de nos finances publiques qui se sont, il faut le dire, beaucoup dégradées sous ses deux mandats.
10: Près de 10 ans à l'Élysée, Benjamin, et une facture qui s'est envolée. 1400 milliards d'euros de déficit public cumulé entre l'État et la Sécurité sociale, sans parler du niveau de notre dette alarmant, 3500 milliards d'euros, 121% de notre PIB, notre produit intérieur brut, et avec des taux d'intérêt qui s'envolent, ça entraîne des milliards d'euros en plus à trouver pour le prochain budget, presque une dizaine de plus. La France emprunte, on le rappelle, à près de 4,7%. C'est le niveau le plus élevé de la zone euro devant la Grèce ou l'Italie. Bref, vous voyez, n'en jetez plus, tous les voyants sont au rouge.
9: Le tableau est sombre en effet, mais Emmanuel Macron, Fanny, s'en est expliqué hier à la télévision. Il dit « on a payé les crises ».
10: On a payé le Covid, mais aussi l'inflation après l'invasion de l'Ukraine. L'argent est allé dans le fameux « quoi qu'il en coûte ». Emmanuel Macron dit ne pas le regretter, ces milliards d'euros dépensés, ce pognon de dingue pour reprendre son expression, ont permis de protéger les Français. Et le président a détaillé en 3 tiers. Le premier tiers a permis de défendre le pouvoir d'achat des ménages, mais aussi des entreprises, en supprimant par exemple des impôts comme la taxe d'habitation ou l'ISF, l'impôt sur la fortune, en versant des aides aussi. Et justement, le problème, c'est que l'exécutif a eu du mal, après ces crises, à stopper ses soutiens tout azimuts, à ne pas céder aux oppositions qui lui demandaient toujours plus d'aide. Le deuxième tiers est allé au service public, assure encore Emmanuel Macron hier, en citant les crédits en hausse alloués aux armées, aux hôpitaux, notamment via le Ségur de la Santé. Mais malgré ça, qui trouve en ce moment dans ce pays que les services publics se sont améliorés ? Et puis enfin, le chef de l'État a donné le dernier tiers de cette dépense. Pour lui, ça a permis de financer notre modèle social.
9: Et précisément sur ce dernier tiers, Fanny, Emmanuel Macron a quand même quelques regrets.
10: Il dit regretter de ne pas avoir obtenu de consensus politique pour réformer, notamment les retraites. C'est vrai que sa réforme des retraites a été prise dans la douleur par 49-3 après plusieurs manifestations pour être finalement suspendue lors du dernier budget l'an dernier. Les retraites, certes, c'est le premier poste de dépense du pays, mais il n'y a pas que cela. Emmanuel Macron n'a pas réformé, par exemple, non plus l'État comme il s'y était engagé. Les effectifs de la fonction publique ont d'ailleurs continué à progresser ces dernières années. Il n'a pas réformé l'école en profondeur. Preuve en est les résultats des enquêtes PISA, qui ne sont pas brillantes pour les élèves français. Il n'a pas suffisamment investi dans les grands chantiers de demain. Bref, le bilan budgétaire de ces 10 ans à l'Élysée, ce sont des dépenses, une dette pour boucler nos fins de mois, mais pas vraiment pour préparer l'avenir.
9: Merci Fanny Guinochet pour le billet écho.
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9: Et c'est l'heure de retrouver France Info Asie avec vous, Yann Rousseau. Bonjour.
11: Bonjour.
9: On vous retrouve en direct de Tokyo et vous nous emmenez à Singapour ce matin où le gouvernement veut frapper un grand coup contre les incivilités dans les transports en commun. Désormais, un pied sur un siège dans le bus pourra coûter 350 euros d'amende.
11: Oui, hein, c'est l'autorité des transports qui a durci cette semaine les réglementations dans tout le réseau de bus de la cité-État. Elle a en fait appliqué les règles qui s'appliquent déjà dans le métro. Donc il y a plein de nouvelles amendes. Si vous mettez votre pied sur le siège, c'est effectivement 500 $ singapouriens, c'est-à-dire 350 euros. Pareil, si vous regardez une vidéo sans casque ou que vous allumez votre haut-parleur, c'est aussi 350 euros d'amende. Si vous grignotez ou vous buvez un café emporté dans le bus, et les amendes peuvent monter à 5000 $ singapouriens, c'est-à-dire 3500 euros. si vous commettez une incivilité grave à l'arrêt de bus. Cela peut être de la nourriture renversée sur un siège ou si vous mettez en danger un autre passager, par exemple en le bousculant. Et attention, hein, pas de cigarette électronique, ni dans le bus, ni à l'arrêt de bus, et d'ailleurs même pas dans la rue ou dans un bar, hein, puisque c'est totalement interdit dans le pays. Là, l'amende pour vapotage est à 480 euros la première fois, et beaucoup plus si vous êtes un dangereux récidiviste.
9: En effet, on ne rigole pas du tout, hein, avec le montant des amendes, on le voit bien, Yann. Alors, qui va les mettre, ces amendes? Est-ce qu'il y a des rondes menées par la police?
11: Alors non, il n'y a pas encore de policiers en civil infiltrés dans les bus. Ce sont essentiellement les contrôleurs qui veillent. Comme partout, ils patrouillent sur le réseau pour vérifier qu'il n'y a pas de resquilleurs. Et s'ils repèrent une incivilité, eh bien, ils vont remettre une contravention aux passagers. Et c'est l'autorité des transports qui s'occupera ensuite de récupérer l'amende.
9: Bon, les règles sont quand même très dures. Est-ce qu'elles sont bien acceptées par la population ?
11: Oui, il n'y a pas vraiment de débat sur le sujet à Singapour. Les transports en commun, c'est sacré là-bas. C'est le moyen numéro un pour se déplacer dans la cité. Le gouvernement dit que 75% des déplacements de la population aux heures de pointe se fait soit en bus, soit en métro. Dans le pays, seulement un foyer sur trois a une voiture. Hein. Pourquoi ? Parce que Singapour, ce n'est pas très grand. C'est un territoire de 50 km d'est en ouest et d'à peine 27 km du nord au sud. Et les autorités ont tout fait depuis des décennies pour freiner le nombre de voitures dans la ville. Hein. C'est un choix de société. Il y a donc énormément de taxes. Par exemple, juste pour obtenir le droit d'immatriculer une berline pendant 10 ans, eh bien, il faut débourser en ce moment 100 000 euros. Et c'est sans compter le prix de la voiture, qui est en moyenne 2 ou 3 fois plus cher qu'ailleurs dans le monde.
9: Merci beaucoup Yann Rousseau pour France Info Asie. Ce matin, en direct de Tokyo.
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9: Le pape et ses moments de rassemblement, on le voit, qui attirent des centaines de milliers de personnes et sans surprise aussi des arnaques. Bonjour Valentine Joubin.
8: Bonjour.
9: Pour le vrai ou faux, ce matin, des escroqueries et des fausses informations qui pullulent en ligne.
8: Oui, sur les réseaux sociaux, on trouve ces derniers jours des messages de personnes qui cherchent des places pour la veillée de Léon XIV au Stade de France ce soir. Il y a aussi des internautes qui proposent d'en revendre un billet, 3 et même un lot de 5 places sur X. Pas de prix affiché, hein, la négociation se déroule par message privé.
9: Et en fait, c'est une arnaque.
8: Et oui, puisque la veillée du pape, c'est un événement gratuit et réservé aux personnes qui ont entre 17 et 35 ans. Les 80 000 places ont toutes été réservées et elles sont nominatives. L'Église catholique prévient qu'il y aura des contrôles d'identité à l'entrée. D'ailleurs, la préfecture de police de Paris alerte sur la présence potentielle de vendeurs à la sauvette. Ce n'est pas la première fois, hein, que des escrocs surfent sur la popularité du pape. En mars dernier, quelques semaines avant la visite de Léon XIV au Cameroun, des offres de billets pour assister aux célébrations avaient circulé sur WhatsApp et Facebook, entre 15 et 150 euros la place. Le Vatican avait dû rappeler que tout était gratuit et libre d'accès.
9: Alors au sujet du séjour de Léon XIV, toujours en France, Valentine, il y a aussi ces publications qui affirment que le pape a changé son programme à la dernière minute.
8: Oui, avec un ton particulièrement dramatique, vous allez l'entendre, comme cette vidéo sur TikTok.
12: Le Vatican vient d'humilier Emmanuel Macron. Le pape a dit non à presque tout ce que voulait l'Élysée. L'accueil militaire, la Grand Croix de la Légion d'honneur. Dernier refus, pas de dîner d'État.
8: C'est vrai que le pape a décliné toutes ses demandes de l'Élysée, mais ce n'est pas un refus soudain. Hein. Le programme de Léon XIV a été publié début août. Et contrairement à ce que suggèrent beaucoup de publications, ce n'est pas la première fois que le pape fait l'impasse sur un dîner d'État. Monaco, Yaoundé, Beyrouth ou encore Istanbul, à chaque fois, Léon XIV a rencontré les chefs d'État, mais sans dîner avec eux.
9: Le vrai ou faux, signé Valentine Joubin ce matin sur France Info.
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14: Bonjour Pierre Demar.
15: Bonjour Élodie.
16: Docteur, un jour je marierai un ange. On fera l'amour dans les nuages.
14: Depuis qu'on vous connaît, vous donnez l'impression d'un garçon qui n'a peur de rien. Vous avez fait de l'extravagance une élégance et de votre différence presque une évidence. Et pourtant, derrière Pierre Demar, il y a longtemps eu un garçon beaucoup moins sûr de lui. Un enfant qui grandit en Belgique, à la campagne, où l'ennui devient un formidable terrain de jeu. À l'école, vous improvisez déjà de petits concerts dans la cour de récréation, vous chantez dans un anglais complètement inventé. À 11 ou 12 ans, vous fabriquez vos premières chansons. Quelques années plus tard, c'est le pays tout entier qui vous regarde. Un jour, je marierai un ange, puis un premier album au titre presque prémonitoire. Regarde-moi, une victoire de la musique, les grandes scènes, le succès, ce personnage immédiatement reconnaissable. Les costumes, les bijoux, les cheveux, cette voix qui grimpe, roule, les airs. Votre nouvel album donne juste l'impression que vous avez décidé de ne plus avoir besoin d'en faire autant pour qu'on vous regarde. Il s'appelle Ave de Mar, il sort aujourd'hui. Dans mon paradis, vous écrivez « J'en ai fini de mes ruses » ou « Je suis un autre que moi ». Est-ce que Ave de Mar est précisément le disque que vous avez décidé d'arrêter de ruser avec vous? vous-même et de vous mentir?
15: Je pense que je ne mentais à personne avant d'écrire Ave de Mar, mais j'en faisais des caisses. Et c'est vrai que l'image comptait plus que tout. Ici, j'ai pris confiance en moi. J'ai appris à me connaître, bien sûr, parce que c'est ce qui se passe quand le temps passe et quand on grandit. Et je pense que j'ai beaucoup moins besoin qu'avant d'être une sorte de poupée de cire. Et tout sonne, j'ai l'impression, plus vrai, plus profond sans doute, parce qu'il s'agit enfin de moi. Mais maintenant, ça y est, je suis enfin prêt à aborder les grandes questions.
14: La grande question, justement, c'est que ce sont souvent des amours impossibles qui vous ont poussé à parler. La vraie question, c'est de savoir est-ce que votre première grande déception amoureuse vous a finalement pas offert votre première grande liberté?
15: Ah bah si, c'est ce que je me suis toujours dit, vous le dites bien. Mais voilà, non, j'avais 18 ans, je tombe amoureux d'un mec qui a un an de moins que moi. Et c'est drôle parce que pour le séduire, je fais tout ce qu'il faut pas faire, donc je me transforme un peu en lui. Et donc bref, ce garçon qui s'appelle Baudouin, bah, je lui ai confié mon amour un jour, confessé mon amour. En fait, être homosexuel, enfin être gay, on peut le cacher toute une vie, il n'y a pas d'urgence là-dedans. Enfin, moi j'avais qu'une urgence, c'était de ne pas me faire emmerder par les autres, donc je le disais pas. Mais par contre, tomber amoureux, c'est impossible de ne pas le dire à qui que ce soit. Et donc grâce à ce garçon, j'ai dû confier bah, à ma mère, à mes parents, à mes amis, exactement, à mon frère, qui l'a évidemment très bien pris. Enfin, ça a été reçu avec beaucoup d'amour. Hein. D'ailleurs, j'ai beaucoup de chance parce que c'est pas évident le cas partout. Mais, et grâce à ce type qui m'a dit non parce qu'il était tout à fait hétérosexuel, bien, j'ai pas vécu une histoire d'amour, mais j'ai vécu bah, une vie. Quoi. Enfin, je suis rené. Enfin, j'ai l'impression d'être né à nouveau. Et donc, à 18 ans, j'ai enfin commencé à vivre une vie, pas heureuse parce que j'étais déjà heureux, mais qui vaut la peine d'être vécue et entière, quoi.
14: Vous dites aussi, j'écris seul pour moi, mais je vous ai toujours dans un coin de ma tête. Quand on a connu un succès aussi massif avec Un jour, je marierai un ange, est-ce que ça fait entrer le public dans la pièce au moment même où on l'écrit, cette chanson?
15: Quand les gens vous demandent est-ce que vous écoutez votre musique en tant qu'artiste et tout ça, bah, moi, oui, en fait, parce que j'écris des chansons pour qu'elles soient mes chansons préférées. Donc d'abord, je fais la chanson pour moi, bien sûr. Mais en effet, il y a toujours le public dans un coin de la tête, c'est-à-dire que, en tout cas, l'envie de susciter une réaction, de me dire « Ah tiens, cette chanson-là, je mets un max de moi et c'est hyper intime et je vais écrire cette phrase un peu trashose parce que je sais que ma mère, quand elle va l'écouter, elle va rire ou elle va être choquée et ça me fait rire. » Je pense que susciter une réaction, c'est mon plus grand plaisir et donc j'y pense forcément quand j'écris.
14: Dans Les Jolis Talents, vous parlez d'une amie extrêmement douée que ses parents ont toujours découragée de suivre sa passion. Et vous écrivez « Si c'est sûr, c'est pas marrant, on écrit les plus belles histoires en piétinant les règles. » C'est important de piétiner les règles.
15: Oh, et encore que moi, je suis plutôt sage. Enfin,
14: justement, vous paraissez tellement sage.
15: Si, les règles que je piétinais, c'était quand j'avais 15 ans et j'étais dans un collège hyper strict, jésuite, qui n'incitait pas du tout à se révéler. Mais c'était des règles tacites. C'était pas... vous n'avez pas le droit de faire de la musique. Mais par contre, personne autour de moi faisait de la musique ou personne autour de moi faisait de la photo. Et rien qu'en ça, j'étais un ovni et une espèce de... Mais moi, ça m'aidait beaucoup à me faire des copains parce que ça me rendait intéressant, intriguant. À des moments, je pense que j'ai pu être une sorte de bête de foire, mais sans jamais m'en rendre compte, parce que j'avais une insouciance ou alors une bêtise. Mais c'est génial d'être bête parce que ça vous permet d'avancer. Quand on a 12 ans, on se rend pas compte qu'on est mauvais et c'est génial parce que du coup, on avance. Et j'ai essayé de dessiner, enfin d'apprendre à dessiner il y a 2 ans et bah, j'étais mauvais et je l'ai vu et ça m'a empêché d'avancer.
14: Aujourd'hui, vous chantez, j'en ai fini de mes rues. Où je suis un autre que moi. Est-ce que vous avez enfin le sentiment d'être arrivé chez vous?
15: Mais j'ai l'impression d'avoir toujours été chez moi, sincèrement, parce que je mentais pas, au pire, je ne disais pas tout. Par exemple, j'ai jamais créé d'histoire par rapport au fait d'être gay, tout ça, j'ai pas fait semblant avec des filles, mais par contre, je disais plus tard, je vivrais seul, et puis dans une sorte de manoir, avec des chats, et très riche, ça pourrait encore arriver. On sait pas, j'ai jamais été à côté de la plaque, simplement maintenant, j'ai la possibilité de tout vous raconter.
14: Merci beaucoup Pierre Demar d'être passé dans le monde d'Élodie sur Merci France Info. Évidemment, on va vous découvrir sur scène d'ici peu. Avec Demar sort aujourd'hui avec cette tournée. Merci beaucoup.
15: Merci infiniment Élodie.

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1: Il est 1h, les informations, Juliette Gloria. Et c'est dans un stade de France survolté que le pape Léon achève sa première journée marathon en France. 80 000 jeunes réunis pour une veillée au cours de laquelle le pape a échangé en français au sujet de la précarité, du climat et de la fatigue des écrans, selon ses mots. Il appelle les jeunes à vivre le combat de la foi sans recourir aux armes de la violence, du mépris et de l'oppression. Et ce samedi, Léon XIV a rendez-vous avec 600 000 fidèles pour une messe géante sur les Champs-Élysées. La jeunesse s'appelait aussi à se mobiliser pour la planète ce samedi. Plus de 260 mobilisations prévues partout en France pour le climat, le vivant, la paix et la justice sociale. Appel lancé dans une tribune signée par plus d'un millier d'organisations environnementales qui demandent notamment un plan d'urgence pour l'adaptation au dérèglement climatique. Loïc Le Priol est reconnu coupable du meurtre de l'ancien rugbyman argentin Federico Aramburu à Paris en mars 2022, condamné à 26 ans de réclusion criminelle ce vendredi par la cour d'assises de Paris pour meurtre. Son co-accusé Romain Bouvier écope de 19 ans de réclusion. La préméditation n'a pas été retenue, mais l'intention homicide de ces deux militants d'ultra-droite ne fait aucun doute, a jugé la cour. Sur le détroit d'Ormuz, la balle est désormais dans le camp des États-Unis. L'Iran vient de faire une proposition pour rouvrir cet axe stratégique sous 7 jours. Si les États-Unis acceptent, annonce depuis le siège de l'ONU à New York ce vendredi. L'Iran réclame notamment l'arrêt immédiat de la guerre sur tous les fronts, y compris au Liban, où l'armée israélienne combat le groupe pro-iranien Hezbollah. En France, à peine démarré, déjà arrêté. Dans la Manche, l'EPR de Flamanville, mis à l'arrêt à partir de ce samedi, pour un an, pour une inspection complète. Début d'un chantier colossal pour le réacteur nucléaire le plus puissant du parc français. 20 000 opérations sont prévues. EDF l'assure, il n'y aura aucun impact sur l'approvisionnement en électricité pour ce réacteur qui doit pouvoir alimenter 2 millions de foyers en électricité. En Ligue des Nations de football, la France s'impose en Turquie 1-0. Une victoire qui coûte très cher.

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1: Bonsoir à tous, ravi de vous retrouver. Oui, pour les informer, vendredi 25 septembre. Voici notre fait du jour qui ce soir est une image, une silhouette blanche qui sillonne les rues de Paris. Au milieu de la liesse et de la ferveur, les premiers pas de Léon XIV en France. Le pape attendu dans un peu plus d'une heure maintenant au cœur du Stade de France pour une veillée avec 80 000 jeunes. Première journée historique, très politique aussi avec ce discours offensif à l'Élysée face à Emmanuel Macron. Laïcité, critique de la gestation pour autrui, de l'euthanasie. L'intelligence artificielle aussi présenté comme un paradis de machines. On va décrypter les messages du pape, on va essayer de comprendre l'empreinte, le style Léon XIV, et puis bien sûr revenir sur les temps forts de cette journée. Les informer en édition spéciale, c'est parti. Et c'est bien sûr l'une des images marquantes de ce vendredi, cette ferveur que vous entendez, ces sourires, ces bras levés, 300 000 personnes sur le parcours du pape selon le Vatican à travers près de 3 km d'avenue bondée de la capitale. Bonsoir Isabelle de Golemin.
2: Bonsoir.
1: Et merci d'être avec nous ce soir, journaliste, ancienne rédactrice en chef à La Croix. Blandine Chélinipon, bonsoir à vous.
3: Bonsoir.
1: Vous êtes professeure d'histoire contemporaine à l'université d'Aix-Marseille, spécialiste de la géopolitique des religions. Bonsoir Sylvie-Pierre Brossolette.
4: Bonsoir.
1: Vous êtes éditorialiste au Point et je salue également Franck de Dieu. Bonsoir Franck.
5: Bonsoir Adrien.
1: Rédacteur en chef à Marianne. Alors parmi les images marquantes, j'aurais pu aussi citer l'entrée du pape dans Notre-Dame rénovée, son arrivée à l'Élysée. Petit tour de table rapide si vous le voulez bien, en quelques mots, peut-être avec vous pour commencer Isabelle de Golemin. Quelle est l'image que vous retenez ce soir?
2: L'image, c'est un homme qui se déplace très facilement et surtout qui a un grand sourire, qui a l'air très à l'aise et aussi dans sa manière de dire les choses. C'est-à-dire qu'il ne parle pas français de manière courante, mais il fait un grand effort pour parler français. En fait, il arrive bien à parler et il arrive même à asséner des choses. Mmh. Effectivement, à l'Élysée, le discours a été offensif, politique. Moi, ça m'a un peu rappelé la manière de Jean-Paul II, quelque part, quand, mmh. Quand il rappelait les gens à la justice, au droit, etc. Et là, on avait un peu des accents de Jean-Paul II.
1: Votre image, Blandine Chélinipon?
3: Alors, mon image, c'est en fait celle de son arrivée. Quand il est descendu sur le tarmac. Moi, j'ai été très sensible à l'accueil qui lui a été fait. Donc, bon, les choses avaient été organisées pour cela, mais par les petits-enfants des écoles de Paris, j'ai trouvé ça extrêmement touchant. Et d'ailleurs, ça a été commenté. Donc voilà, dans son arrivée et le fait que les premiers à avoir rencontré le pape sont les enfants de France.
1: Franck de Dieu.
5: Moi, c'est plutôt la liesse, la liesse des jeunes qui sont très nombreux. C'est assez étonnant parce qu'on parle, et je crois peut-être on en parlera au cours de cette émission, mais il y a quand même un phénomène très lent et très long de déchristianisation du pays. Et tout cela contraste avec cette liesse des jeunes.
1: Alors effectivement, les jeunes, nous n'allons pas en parler tout de suite, on en parlera juste après 20h, plus le moment où on s'approchera de l'arrivée du pape au Stade de France. On évoquera effectivement les raisons pour lesquelles il y a, semble-t-il, de plus en plus de jeunes qui se font baptiser. Sylvie-Pierre Brossolette.
4: S'il y avait une image, je trouve que celle qui était la plus émouvante, c'était pendant le Salve Regina à la sortie de Notre-Dame. Quand il a tourné le dos à la foule, qui s'est mis à prier, c'était un pape complètement sincère, honnête, qui ne jouait pas la comédie. J'ai trouvé ça très frappant parce qu'il est un paradoxe vivant, je trouve. Il est discret, mesuré dans sa façon de se conduire, avec les autres. Il ne fait pas des grandes enjambées, il ne fait pas des acrobaties, il ne fait pas des trucs drôles, il ne fait pas des... Mais par ailleurs, il dit des choses beaucoup plus fortes que banalement un pape pourrait dire. Et comme vous l'avez rappelé en introduction, il a mis les pieds dans le plat dans beaucoup de sujets très très chauds en France à l'heure actuelle et dans le monde. Et ça, c'est formidable parce qu'il le dit tout en retenue, formel, mais c'est d'autant plus fort, je trouve, après comme message.
1: Alors on en parlera également, évidemment, tout à l'heure. Mais d'abord, commençons peut-être avec la ferveur avec les rues de Paris. Et tiens, écoutons cette dame qui était dans la foule sur le trajet. C'est vrai que ça faisait 18 ans qu'un pape n'était pas venu en France. Eh bien, elle a pu croiser le souverain pontife. Elle est au micro de Julie-Marie Lecomte.
6: C'était vraiment quand même un joli moment, et avec beaucoup de joie et d'émotion. Et c'était un beau message de paix, de communion. Et j'ai trouvé ça divin.
1: Alors effectivement, on m'a corrigé, il y a le pape François.

0: est venu en France, même si lui estimait qu'il est venu à Strasbourg, en Corse et à Marseille, même si lui estimait qu'il venait dans ces villes, dans ces territoires à chaque fois. Un mot donc déjà peut-être, Isabelle de Golemin, sur la ferveur qu'on entend. Comment on peut l'expliquer, la France, Franck de Dieu commençait à le dire, la France ne s'est pas recristianisée d'un coup?
1: Non, alors on dit toujours un peu ça quand un pape vient, parce que finalement, même avec Benoît XVI, on avait dit ça, c'est-à-dire qu'on découvre quand même qu'il y a encore des chrétiens, des catholiques en France. Mais là, c'est vrai, je suis assez d'accord avec ce que disait Blandine, c'est que la ferveur, elle est jeune. Ça, c'est très impressionnant. Elle est jeune et c'était très manifeste à l'aéroport, elle est très diverse. Moi, je me rappelle des JMJ de 97 où j'étais toute jeune. C'était très blanc. On avait une image des catholiques plutôt, des bonnes catégories socio-professionnelles, etc. Et là, on a un catholicisme qui est beaucoup plus divers, qui est avec des gens d'origine africaine, antillaise, etc. Et notamment dans les jeunes. Et ça, c'est assez impressionnant. Et donc là, il y a peut-être une manière autre aussi d'exprimer sa foi de manière plus visible, plus joyeuse, qui correspond mieux à ces nouvelles générations.
0: Est-ce que c'est quelque chose aussi qui se voit peut-être ailleurs en Europe, Blandine Chély-Nippon?
2: Alors, peut-être pas autant, parce que c'est vrai que nous sommes à la fois un vieux pays et puis un vieux pays d'immigration. Donc, la diversité du catholicisme français aujourd'hui, elle est aussi à l'image de la diversité de notre propre pays. Alors, certains considèrent que c'est une grande fragmentation, mais en même temps, je dirais qu'il y a un parallèle à faire entre la diversité des catholiques, et avec beaucoup de catholiques notamment qui viennent d'outre-mer et dont on voit une plus grande visibilité, et la pluralité aussi religieuse qui existe dans notre pays. Et elle existe, c'est un des pays, la France d'aujourd'hui, où cette pluralité religieuse est le plus réalisée. Alors, peut-être que les États-Unis le sont davantage, mais si vous voulez, même en Europe, donc il peut y avoir peut-être l'Angleterre, l'Allemagne, l'Italie et maintenant l'Espagne, mais j'allais dire, c'est une telle diversité dans notre société d'origine et aussi maintenant de religion, bon, elle se retrouve dans le catholicisme, donc c'est plus le catholicisme d'antan de nos grands-parents, mais il est beaucoup plus divers, j'insisterai là-dessus.
0: Alors peut-être, Isabelle de Golemin aussi, comment comprendre cette volonté du pape de venir en France? On parlait de François tout à l'heure, lui il disait qu'il vient dans des villes, sur un territoire en Corse. Qu'est-ce que ça signifie? Quel message sur la manière dont il voit son pontificat on doit en retenir finalement?
1: Je crois qu'il y a deux choses qui l'intéressent pour la France et qui correspondent à ses propres intérêts qu'on commence à bien voir se dessiner. D'abord, il y a la place de la France au plan international. Ça, je pense qu'on va en parler après, mais le rôle diplomatique de la France, qui a un siège à l'ONU, etc., qui est quand même très active aussi sur l'Europe. Donc là, il y a un levier, et ce pape est très sensible aujourd'hui à tout ce qui est institution internationale et tout ce qui peut sauver le multilatéralisme, qui est quand même pas très bien en point. Et puis l'autre chose, c'est l'Église de France. Alors c'est vrai que moi j'étais vaticaniste donc au Vatican avec Benoît XVI, et à l'époque tout le monde disait de toute façon l'Église de France vous êtes perdus, vous croyez plus, c'est fini, d'ailleurs vos confessionnaux on y trouve n'importe quoi mais plus personne ne se confesse, enfin c'était un peu l'image d'une Église complètement qui avait quasiment disparu, et en fait ils nous regardaient avec un peu de mépris. Et maintenant, on s'aperçoit que tous les pays d'Europe suivent cette courbe avec un peu de retard. Et que par contre, dans l'Église de France, il y a des choses qui sont du renouveau, notamment ce nouveau catholicisme qui vient effectivement de l'étranger, notamment les baptêmes dont on va parler. Une Église qui a encore... Il y a encore des associations qui sont très importantes en France pour tout ce qui est solidarité, etc. Donc l'Église n'est pas morte. Et je pense que ce qui l'intéresse, c'est peut-être une nouvelle manière d'être pour le catholicisme aujourd'hui, dans une Europe sécularisée, dans une société où il y a plein de religions, et il y a surtout la majorité des Français ne croient plus dans une religion.
0: Vous parliez des institutions internationales, on parlera évidemment après aussi de la visite de Notre-Dame, mais quand même un mot, Blandine Chély-Nippon, là-dessus, sur les institutions internationales. La visite de l'UNESCO, on peut se dire, bon voilà, l'UNESCO, le siège de l'UNESCO est à Paris, très bien, mais ce qui est important aussi, c'est de savoir que les États-Unis quitte cette organisation à la fin de l'année. Donc il y a aussi, une fois de plus, dans la tête du pape, cette idée-là d'aller valoriser, non pas, alors j'irai peut-être pas jusqu'au bras de fer avec Donald Trump, enfin peut-être irez-vous, hein, mais en tout cas de valoriser ce multilatéralisme abandonné aujourd'hui par les États-Unis.
2: Tout à fait. Donc on peut dire qu'aujourd'hui, une grande partie de cette diplomatie, ou en tous les cas de la parole publique et médiatique de ce pape, est portée à la défense des institutions internationales et à la défense de toutes ces institutions qui contribuent au maintien de la paix. Et alors l'UNESCO, il a fait un hommage très appuyé à sa dimension éducative et culturelle, en insistant sur le fait que l'éducation et la culture contribuent à construire la paix dans les têtes, en remettant une couche sur le drame de la guerre dans les consciences humaines. Donc les organisations internationales, et je rejoins ce que vient de dire Isabelle, il compte sur la France, et moi c'est comme ça que j'ai entendu le discours qu'il a fait à l'Élysée, hein. Moins critique que il compte sur la France pour contribuer à cette culture de la paix dans le monde, en lui expliquant qu'elle a beaucoup, beaucoup d'atouts pour cela.
0: En cela, il y a quand même un point de convergence majeur, Sylvie-Pierre Brossolette, avec Emmanuel Macron, pour le coup.
3: Oui, non, c'est vrai que Emmanuel Macron se dit faiseur de paix, même s'il envoie des troupes ici ou là de temps en temps. L'objectif est quand même de lutter pour la paix et effectivement de défendre le multilatéralisme, le droit international. Donc on voit bien ce que le pape visait. Macron s'est fait le héros en Europe de la défense de l'Ukraine. Et donc c'est une forme d'hommage, effectivement, à cette action-là que le pape prononçait. C'est drôle parce qu'il y a plusieurs aspects. Il y a la paix, mais en même temps, les critiques sur le plan intérieur. Donc, à la fois, il félicitait, il soutenait Macron, il va le faire encore après-demain à Metz, dans un grand discours sur l'Europe, qui va dans le même sens que Macron, que Emmanuel Macron. Mais après, sur les questions intérieures qui le choquent beaucoup, comme la loi sur la fin de vie, là, il a été très clair. Pour lui, c'est absolument impossible. Donc, il reste très classique comme pape, il ne fait pas d'avancée, de même sur la gestation pour autrui, ou toutes ces formules qui sont dues à des machines qui peuvent provoquer la fin de l'humanité. On sent très bien, il a l'air dévoré par l'angoisse, que tous les progrès technologiques se retournent contre l'homme, alors que Dieu a créé l'homme, et l'homme va peut-être être la source de sa propre fin en créant ces machines. Alors, on sent cette angoisse très profonde.
0: On va évidemment y revenir, hein, mais d'abord je voulais quand même, pour qu'on clarifie et qu'on qualifie aussi quelque part la diplomatie de Léon XIV, peut-être nos deux spécialistes sur le sujet, c'est quoi? C'est finalement un retour par rapport au pape François, une forme de classicisme, y compris dans un monde qui abandonne le multilatéralisme, etc., etc. Comment on peut comprendre ça pour le profane, j'allais dire?
1: Alors non, je ne pense pas que ce soit un retour par rapport au pape François. C'est une sensibilité différente. C'est-à-dire que, je pense, depuis Jean XXIII, les papes soutiennent le multilatéralisme, soutiennent l'ONU. Donc là, on est vraiment dans la ligne classique. Les papes ont beaucoup soutenu la construction européenne, qui d'ailleurs a été beaucoup faite par des chrétiens, et notamment des catholiques. Donc ça, c'est habituel. Alors, peut-être la différence, c'est que le pape François, par rapport à ça, il dénonçait les fractures et ce qui allait mal. Et c'est vrai que ce pape-là, qui est un juriste, il ne faut pas oublier qu'il a fait du droit canon. C'est un canoniste, sa formation est juriste. Il aime le droit, il le connaît très bien. Là, il a cité René Cassin. Bon, tout le monde ne connaît pas René Cassin, qui est à l'origine de la Déclaration universelle des droits de l'homme en 1945. Et donc, lui, ce qui l'intéresse, c'est quelles médiations, quelles institutions vont pouvoir essayer de sauver ça. Donc, si vous voulez, c'est un peu l'envers du décor. Et c'est vrai que le pape François, quand il parlait de l'Europe, il disait vraiment, c'est une vieille grand-mère qui laisse les migrants mourir dans la Méditerranée. Ouais. Lui, il dit, c'est par des constructions comme l'Europe qu'on va peut-être pouvoir arriver à stabiliser le monde. Voilà,
0: et
1: c'est
0: alors,
1: ça.
0: Peut-on... vous vouliez réagir peut-être, Blandine Chélini-Pont?
2: Abonder encore une fois sur le fait que, oui, François... voyez l'Europe comme une grand-mère assoupie et demandez aux Européens de s'intéresser, de sortir un peu de leur nombril et de s'intéresser au monde, de s'intéresser aux migrants, de s'intéresser à l'écologie, enfin de prendre part à leurs responsabilités. Tandis que là, on a vraiment l'impression que Léon XIV vient chercher les Européens pour leur dire vous avez des ressources profondes.

0: monde qui peuvent sauver la paix dans le monde.
1: Et alors, parmi les sujets qu'il a évoqués, même dont il a fait c'est un de ses chevaux de bataille, c'est l'intelligence artificielle. Vous avez commencé à en parler, Sylvie Pierre-Brossolette. Sa régulation, ses dangers, c'était un des grands axes de son discours ce matin à l'Élysée. On écoute le pape.
2: Il m'est apparu indispensable d'aborder dans ma première lettre encyclique le thème de l'intelligence artificielle afin de replacer la personne humaine au cœur de toute réflexion. Pour ne pas perdre notre humanité au milieu du paradis des machines qui envahissent et conditionnent notre quotidien, il est urgent d'y former les esprits à un discernement éthique capable de voir ce qui est moralement bon.
1: Isabelle de Golemin, pourquoi le pape s'est-il saisi de ce sujet ?
3: Il s'est saisi de ce sujet parce qu'il a, un peu comme le pape François quand il est arrivé comme pape, il s'est dit il y a un gros sujet qui est l'écologie. Lui, il s'est dit voilà, il y a quelque chose qui est en train d'émerger, qui est énorme, qui a beaucoup de conséquences. Et sans doute même plus que le pape François, il est très intéressé par tout ce qui est ce qu'on appelle la doctrine sociale de l'Église, c'est-à-dire tout ce qui est l'actualité économique et sociale sur laquelle l'Église peut dire des choses. C'est aussi quelqu'un qui a une formation d'ingénieur et de mathématicien aussi, avec le droit, donc voilà, il connaissait un peu. Et je crois qu'il s'en est saisi, un peu comme ce qu'on disait tout à l'heure, il s'en est saisi en juriste. Il dit pas moi je suis contre le progrès, je suis contre l'IA, il dit en fait il faut réguler, et la régulation, et on l'a bien vu ces dernières semaines, la régulation c'est pas les GAFA qui vont la faire, la régulation c'est comme pour la bombe atomique, il faut une agence internationale qui régule et qui soit finalement nommée par les États et pas par les entreprises.
1: Il va falloir qu'on avance un peu, et j'en suis désolé parce qu'il y a d'autres sujets évidemment dans l'actualité ce soir. On va aussi évoquer des sujets peut-être un petit peu moins consensuels, un petit peu plus difficiles, notamment la vie, la protection de la vie. Écoutons le pape là-dessus.
2: Je constate parfois avec préoccupation les dérives actuelles des sociétés qui risquent de détourner la science et la technologie en entreprises lucratives favorisant les manipulations génétiques, la gestation pour autrui, l'achat d'organes ou l'offre d'une mort programmée. N'oublions pas que le respect mutuel et la protection de la vie de toute personne humaine est une responsabilité de chacun et de tous.
1: Voilà, l'offre d'une mort programmée, les mots sont forts. Blandine Chélinipon, que cherche le pape en venant dire ça, en tant que, alors certes, chef spirituel, mais aussi chef d'État, dans un pays étranger où, précisément, une loi sur le sujet a été votée récemment?
4: Alors, la loi sur le sujet qui a été votée, c'est pas exactement ce qu'il est en train de dire là. Excusez-moi, je ne veux pas faire être jésuite, mais il parle des dérives des sociétés, alors, qui risquent de détourner la science en entreprises lucratives. Donc c'est les entreprises lucratives qui aujourd'hui, et c'est pas sur le territoire français que ça se passe, s'enrichissent par la manipulation génétique, la gestation pour autrui. Enfin, j'ai en tête un certain nombre d'entreprises
1: américaines.
4: C'est
1: vrai que tout ça n'a pas cours en France, évidemment.
4: Non. Donc je pense que c'était beaucoup plus général sur le fait que ce type d'entreprise existe et qu'il y a aussi des entreprises qui font payer, éventuellement aux gens le fait d'avoir une mort qu'ils programment eux-mêmes. Ce n'est pas ce que propose et permet la loi française.
1: La nouvelle loi, bien sûr.
4: Donc, je ne veux pas faire de la mauvaise spéculation, mais je pense que son discours, là, s'adressait de manière plus large aux dérives possibles de ce que peut ouvrir aujourd'hui la liberté de la recherche, et de la bioéthique, même quand elle est contrôlée, régulée par des États démocratiques.
5: Non, je pense quand même qu'il y avait une offensive
4: sur cette
5: la mort programmée. La mort programmée, c'est ce qu'on a voté quand même. Donc, très encadré, etc. Mais c'est ce qui a été voté au grand dam de la plupart des représentants des religions en France, les catholiques comme les autres, ils étaient contre. Et là-dessus, effectivement, Emmanuel Macron a tenu bon, c'est une de ces lois qui resteront. Et ça choque, mais ça c'est la doctrine de l'Église, et elle n'est pas pour la mort programmée. Le suicide a toujours été mal vu et condamné, et là la mort programmée encore plus. Donc là-dessus, il reste très classique, il n'évolue pas. Et effectivement, son prédécesseur François avait fait des pas sur des sujets sociétaux, comme le rôle des femmes ou les homosexuels, etc. Mmh. Il avait fait des avancées. Là, le pape actuel, j'ai l'impression, sur le plan sociétal, restera classique, même s'il est plus audacieux sur le reste.
1: Qu'en pensez-vous, Isabelle de Golemin ?
3: En fait, le pape François avait le même point de vue sur l'euthanasie. Hein. Il aurait dit à peu près la même chose. Il l'avait d'ailleurs dit en Italie, il l'avait dit par rapport à l'Angleterre, etc. Donc, il me semble qu'il a répété. Ce qui est intéressant, c'est que effectivement, des gens ont dit, il va sûrement pas le dire parce qu'on va lui reprocher d'entrer dans le débat politique français. Bon, bah, si, il l'a dit effectivement assez clairement, mais il l'a, et là où je suis d'accord avec Blandine, c'est qu'il l'a remis dans un cadre plus vaste, qui est effectivement ce problème de la manipulation par l'argent, la manière dont les sciences peuvent permettre effectivement de se faire de l'argent sur ces sujets.
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1: France Info, il est 1h30, les informations, Juliette Gloria. Le pape Léon, accueilli en rockstar au Stade de France hier soir, a un nouveau programme bien chargé pour sa deuxième et dernière journée à Paris ce samedi. Il doit visiter un centre d'accueil pour des personnes exilées, puis rencontrer de nouveaux et futurs baptisés ce samedi matin, avant un nouveau bain de foule XXL avec la messe en plein air, place de la Concorde et aux Champs-Élysées à partir de 15h. Puis le pape Léon s'envolera direction Lourdes pour la suite de son voyage français. 11 jeunes hommes seront jugés aux assises pour le meurtre de Thomas Perotto, ce jeune de 16 ans tué en 2023 à Crépol dans la Drôme. La justice retient la circonstance aggravante de racisme envers, je cite, la race blanche et la nation française, sur la base des déclarations de témoins qui assurent notamment avoir entendu « on est là pour planter des blancs et tuer des Français », fin de citation. Deux avocats de la Défense souhaitent faire appel de ces chefs de mise en accusation. Découverte glaçante au CHU de Toulouse. Le corps d'un nouveau-né et de 4 fœtus ont été retrouvés dans un conteneur de déchets médicaux de la chambre mortuaire de l'hôpital hier. Le CHU de Toulouse, qui soupçonne un acte isolé d'un professionnel, a suspendu ce professionnel suspecté. Yannick Jadot, élu suspendu des écologistes à titre conservatoire, mesure prise hier, elle est temporaire. Le sénateur sanctionné après avoir apporté son soutien à Raphaël Glucksmann pour la présidentielle, soit un autre candidat que la personne désignée par son parti. Au Brésil, le président Lula interdit les paris sportifs en ligne dans son pays. Un pays dans lequel 8 familles sur 10 sont fortement endettées. Et l'année dernière, les ménages ont investi plus de 10 milliards d'euros dans les paris sportifs. Les sondages montrent d'ailleurs un fort rejet des électeurs envers ces plateformes. Une mesure populaire donc à quelques jours du premier tour des élections présidentielles au Brésil. Le week-end prochain, Lula, 80 ans, brigue sa réélection face au candidat conservateur Flavio Bolsonaro, le fils de Jair Bolsonaro. En Irlande, énorme surprise pour les élèves et professeurs d'un collège-lycée à Dublin hier, avec le retour de 4 anciens élèves et pas des moindres. Les musiciens du groupe U2 ont donné un concert surprise dans la cour de cette école où ils se sont rencontrés il y a 50 ans jour pour jour. U2 s'est ensuite produit dans le centre de Dublin au balcon d'un café où le groupe a annoncé la sortie de son nouvel album en novembre. En sport, direction la finale pour l'équipe de France de volley qui s'est qualifiée hier soir contre la Finlande 3-1. Les Bleus affronteront la Pologne ce samedi soir à Milan, coup d'envoi à 21h. En football, réussite pour Zidane, coup dur pour Mbappé. Les Bleus s'imposent hier soir 1-0 contre la Turquie en Ligue des Nations. Première victoire pour Zinedine Zidane en sélectionneur. Mais victoire en demi-teinte tout de même. Le but inscrit par le capitaine lui a coûté son genou. Kylian Mbappé doit quitter le rassemblement après une lésion au tendon. Il est 1h33 sur France Info. Prochain point sur l'actualité dans une demi-heure.
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2: Et nous sommes effectivement toujours avec Isabelle de Golemin, journaliste, ancienne rédactrice en chef à La Croix, Blandine Chély-Nippon, professeure d'histoire contemporaine à l'université Aix-Marseille, spécialiste de la géopolitique des religions, Sylvie-Pierre Brossolette, éditorialiste au Point, Franck Dedieu, rédacteur en chef à Marianne pour la deuxième partie de ses informés consacrée évidemment à la visite du pape en France avec évidemment cette veillée des jeunes qui va commencer, qui a même d'ailleurs, j'ai l'impression, déjà commencé du côté du Stade de France, le pape attendu dans 57 minutes exactement sur place. Bonsoir Emma Sarango.
3: Bonsoir Adrien.
2: Vous suivez donc cette veillée pour France Info. 80 000 jeunes là dans l'enceinte de Saint-Denis et des jeunes qui n'ont pas attendu le pape pour commencer les festivités, j'ai le sentiment.
3: Ils ont fait du bruit, ils ont donné de la voix, ça on peut le dire, hein, les 80 000 jeunes rassemblés ici au Stade de France lors du show. Il y a une demi-heure de show avec des artistes en tout genre, avec un point commun, leur foi chrétienne, qui se sont succédés ici sur la scène du Stade de France. Et puis, le moment plus veillé, moins chaud, a commencé avec la prise de parole de Monseigneur Étienne Guillet, qui est évêque de Saint-Denis, qui a été longuement applaudi par les 1500 jeunes du diocèse de Saint-Denis qui sont ici, puisque nous sommes au Stade de France, qui est à Saint-Denis, hein, je le rappelle, et non pas à Paris. Et il a cité, Monseigneur Guillet, il a cité le pape François, à Rio lors des JMJ qui avait dit « Vous êtes les athlètes du Christ » en s'adressant aux jeunes. Et il y avait évidemment ce lien entre foi et sport. Alors vous vous interrogez, Adrien, pour savoir si le pape Léon était fan de sport. En tout cas, des sportifs, il y en a ici. Je rappelle que ce n'est pas la première fois qu'un pape est dans un stade. Hein. François était venu évidemment au stade Vélodrome à Marseille. Et il fallait évidemment une connotation sportive. Donc, sous nos yeux, au moment où l'on se parle, 200 athlètes des Holy Games. Les Holy Games, c'est une association qui soutient les sportifs dans leur foi. Et bien 200 athlètes qui défilent avec en porte-drapeau pour la France Wendy Renard, la footballeuse iconique de l'Olympique Lyonnais, Tanguy de la Forêt, champion paralympique de tir sportif, et Benoît Saint-Denis, le combattant de MMA qui fait de sa foi quelque chose de très présent lorsqu'il combat dans l'octogone, hein, qui est l'une des incarnations de la jeunesse sportive et catholique, et qui est donc ici en porte-drapeau. Et il défile actuellement dans la fosse, hein, ces sportifs au milieu des jeunes.
2: Merci beaucoup Emma Sarango, en direct du Stade de France. Hélène Langlois est à vos côtés, merci à elle également pour les moyens techniques. Honnêtement, Isabelle de Golemin, les images sont quand même assez incroyables, on n'a pas du tout l'impression qu'il va y avoir une messe.
4: Oui, alors bon, à vrai dire, quand on a un peu suivi les papes, c'est quand même
2: c'est toujours
4: assez
2: comme ça.
4: C'est pas toujours comme ça, mais c'est quand même assez souvent. Donc on a comme ça des grandes manifestations dans les stades, que ce soit en Afrique, en Amérique latine ou en Europe. Mais là, c'est vrai que c'est impressionnant. Moi, je trouve ce qui m'a peut-être le plus impressionné, c'est la vitesse avec laquelle les places ont été prises. C'est-à-dire que ces jeunes qu'on dit aujourd'hui désespérés, en dépression, sans avenir, bon bref, tout ça, et ben là, ils ont vu une occasion de dire quelque chose qui tient quand même de l'espérance, et ben ils se sont précipités. Donc voilà, je trouve ça c'est plutôt intéressant et c'est assez contraire à l'image qu'on peut avoir des jeunes aujourd'hui.
5: Mais je crois qu'il y a un besoin de ferveur, il y a un besoin d'admirer quelque chose. Je suis très frappée par exemple par le succès des films sur De Gaulle. Il y a beaucoup de jeunes qui y vont et qui applaudissent à la fin parce que c'est un hymne à des valeurs, à du courage, et le pape représente des valeurs absolues de paix, de charité. Enfin, le christianisme est quand même le fond de nos valeurs. Et c'est vrai qu'aujourd'hui, c'est le seul homme sur Terre capable de rassembler 1 million de personnes, comme il va le faire demain, sur les Champs-Élysées pour une messe. Il n'y a plus un homme politique, il y a peut-être un chanteur, éventuellement,
2: oui,
5: qui pourrait rassembler autant de monde.
2: C'est Céline Dion, mais pas en une fois.
5: Et c'est extraordinaire parce que, sur le plan personnel, il n'a pas un charisme particulier. Jean-Paul II avait un charisme physique extraordinaire. Lui est un petit homme un peu banal physiquement, mais qui a une force de conviction étonnante, qui commence maintenant à transpirer et à se voir. Et les jeunes sont, je crois, en recherche, comme de même que certains sont en recherche d'une identité, certains sont en recherche d'une ferveur, d'une raison de vivre, donner un sens à la vie. On dit qu'ils sont effectivement beaucoup paumés, beaucoup en dépression, mais là, il y a peut-être une occasion, effectivement, de positiver, de faire la fête, de croire à quelque chose et de se rassembler. Mais ce qui risque malheureusement d'arriver, c'est que le lendemain, ça ne remplira pas, comme a dit notre collègue, les églises, et que peut-être tous ces jeunes si fervents ce soir le seront un peu moins dans les semaines qui viennent.
2: On va voir, mais malgré tout, il y a quand même ces chiffres, Blandine Chély-Nippon, qui sont quand même frappants, parce qu'il y a évidemment, alors parmi ces dizaines de milliers de jeunes, certains qui ont été baptisés sans doute très tôt dans leur enfance, mais quand même ce chiffre pour cette année, 21 000 adolescents et adultes baptisés, pour ce qui est des adultes, c'est presque 30% d'augmentation par rapport à l'année dernière. J'ai lu que c'était un aspect qui intéressait le pape, de venir aussi voir, comprendre ça.
6: Comprendre ce qui est en train de fermenter dans notre pays, en se demandant si ce printemps français, un petit printemps bourgeonnant français, n'est pas un signe avant-coureur, oui, de la manière dont le catholicisme transforme ses moyens de transmission. Mais avant d'insister sur le cas français, je dois dire que cette tendance, on la retrouve, bon, moi je travaille plutôt sur les États-Unis, on la retrouve aux États-Unis, où vous avez aussi un regain de conversion au catholicisme, précisément au catholicisme.
2: On parle beaucoup aussi du succès des évangélistes, souvent, etc.
6: C'est pour ça que j'insiste sur le fait que les conversions au catholicisme sont en augmentation on va dire spectaculaire depuis quelques années par rapport au aux chiffres des années précédentes, des années 2010 par exemple.
2: Franck Dedieu.
7: Il y a une sorte de paradoxe et ça serait bien de le lever, je n'ai pas forcément de réponse, mais on a deux papes, en particulier celui-ci, Léon XIV, qui, je dirais, exprime très clairement quand même son attachement à la dimension sociale de l'Église, hein, le parallèle qu'il fait entre son Magnificat Humanitas et Rerum Novarum de Léon XIII, on voit très bien qu'il y a quelque chose de vraiment une affirmation sociale réelle.
2: Qu'on rappelle, voilà, c'est la première et sur l'IA, celle que vous avez citée, celle de Léon XIV, et celle de Léon XIII, c'est la doctrine sociale de l'Église.
7: Et donc, le paradoxe, c'est que d'un côté, on voit une affirmation clairement sociale, qu'on pourrait grossièrement dire appartenant au monde de la gauche, et puis, je me pose la question si ces baptêmes ne traduiraient pas un besoin un peu identitaire de la part des jeunes, et donc, se comprendrait, ça devrait s'appréhender à l'aune d'une sorte de droitisation électorale des catholiques. Donc, il y a un paradoxe, on a deux papes successivement qui se montrent quand même très progressistes, et un renouveau de la foi qui peut prendre une dimension identitaire.
2: Alors c'est effectivement le cœur, un des cœurs du sujet qu'on va aborder, mais avant d'évoquer ça, je voulais qu'on entende aussi les motivations de nouveaux baptisés. C'est Mathilde Imberti qui en a rencontré plusieurs du côté de Lyon. Richard, 21 ans, et Kevin, témoignage recueilli donc au moment de Pâques, puisque c'est le moment des baptêmes.
8: J'ai commencé à me cheminer tout seul, ça a été un peu compliqué. J'ai lu l'Ancien Testament, donc c'était un peu, voilà. Et donc je me suis cheminé via les réseaux sociaux, les podcasts.
9: J'ai vécu un burn-out, une dépression. J'ai ressenti un vide et je voulais combler ce vide. Et j'ai ressenti un appel. Et je suis allé la première fois à la messe le 24 décembre à minuit, suite à un communiqué sur Instagram, un post.
2: Alors on va voir, Isabelle de Golemin, s'il y a donc, comme le disait Franck Dedieu, une dimension identitaire quelque part pour certains. Il y a aussi, et là on l'entend dans ces témoignages, et on pourrait honnêtement en entendre plein d'autres qui diraient à peu près ça, une quête de quelque chose, un peu de sens, de profondeur, de spiritualité, une recherche.
4: Oui, je ne sais pas bien ce qu'on entend par dimension identitaire. D'abord, je crois que toute la société, elle est concernée par cette quête d'identité, que ce soit en matière de religion, en matière de politique, en matière d'orientation sexuelle aussi. Chacun fait son identité et chacun met aujourd'hui son identité en avant. Il y a,
7: il y a des gens qui mettent pas leur identité en avant.
4: Oui, mais enfin, il y a quand même beaucoup de gens qui on a aujourd'hui une vision d'une société où chacun se définit par rapport à une identité et à un groupe auquel il appartient.
2: C'est en tout cas de plus en plus
4: vrai. Je suis d'accord avec vous, mais je reprocherai pas ça des baptêmes. C'est-à-dire qu'il y a effectivement un désir d'identité. Les catholiques sont de toute façon classiquement plutôt à droite. Mmh. Et c'est vrai qu'aujourd'hui, et j'ai fait quelque chose sur France Culture là-dessus, il y a une évolution de certains catholiques vers des solutions plus d'extrême droite. Mais les baptêmes, je suis pas sûr que ça rentre là-dedans, parce que d'abord, la plupart des baptêmes viennent de la banlieue. Mmh. Des quartiers difficiles, comme on l'a entendu, ce sont des gens d'origine étrangère. Donc en tout cas, ce n'est pas une identité européenne, française, chrétienne qui revendique, c'est autre chose. Effectivement, peut-être un besoin de ferveur. Et puis c'est l'islam. C'est quand même tout à fait significatif que notamment une des choses qui revient le plus chez les jeunes, c'est le carême. Alors que le carême, c'est la pratique qui a disparu le plus tôt dès les années 50.
2: Effectivement, je suis allé effectivement me renseigner, lire quelques articles. Aujourd'hui, beaucoup de jeunes, quand ils font le carême, veulent faire un carême qui ne soit pas seulement on se prive de manger je ne sais quoi, quelques plats sympathiques. C'est presque un mimétisme quelque part avec le ramadan, quelquefois.
4: Oui, alors en plus, le ramadan, en fait, on mange quand même. Hein, mais après...
2: Oui, par ailleurs, on mange le soir.
4: Donc c'est un peu différent. Mais c'est vrai que c'est en tout cas une manière de marquer visiblement une appartenance, voilà, et de dire qu'eux aussi, ils ont quelque chose qui relève du sens, qu'il n'y a pas que les musulmans, et que du coup, on va dire quelque part qu'ils sont stimulés par leurs copains musulmans pour se dire et nous, c'est quoi notre religion, c'est quoi nos pratiques, etc. Et ensuite, c'est vrai que c'est tout le travail de l'Église de faire comprendre que le carême, c'est pas forcément simplement d'arrêter de manger, mais c'est d'abord une intériorité et c'est d'abord une réflexion justement qui consiste à enlever toutes ces identités qu'on a pour pour se recentrer sur l'essentiel.
2: Philippe Brossolette.
5: Je vous rappelle le titre d'un bouquin, Ni Marx ni Jésus. C'est vrai que la France, comme beaucoup de pays, n'avait plus d'idoles, plus de choses en quoi croire, plus de références idéologiques ou spirituelles. On avait un peu tout tué. Et s'il y a un peu un renouveau des religions, quelles qu'elles soient, parce que c'est vrai de l'islam comme des catholiques, c'est peut-être que Malraux avait raison, que le 21e siècle, c'est religieux, ne serait pas. Il y a peut-être ce regain d'envie de se mettre dans un collectif qui a un sens. Et je pense que les jeunes sont effectivement en quête de ça, alors que ça se manifeste beaucoup dans l'islam, ça se manifeste maintenant de plus en plus dans le catholicisme. Chez les évangéliques, c'était un peu ça, hein, aussi aux États-Unis. Et donc, ce mouvement vient et c'est encore c'est limité encore en France, mais c'est vrai qu'il y a.
2: On n'est pas sur des chiffres considérables. Voilà. Ce qu'il faut regarder, c'est plutôt l'évolution. Effectivement,
5: ça revient.
2: Franck de Dieu.
7: Juste pour rajouter ce que disait Sylvie, c'est que ce n'est pas du tout en contradiction avec l'idée même de la République. Tout à l'heure, on parlait de transcendance, en disant qu'il y a un besoin de transcendance qui est propre au sacré, à la dimension sacrée de la venue du pape. Mais ce besoin de transcendance, il est inscrit aussi dans la République. L'idée du dépassement, l'idée de se projeter, qui est propre à la République. C'était Péguy qui disait « La République, notre royaume de France ».
2: Mais offre-t-elle
7: aujourd'hui... Il allait même jusqu'à dire que quelque part, la République, c'est un peu...
5: Non, mais elle est un peu abîmée, France, cette République. Elle est incarnée par des politiques qui sont vouées aux gémonies. C'est très dur de mettre tout son esprit.
7: J'ai la faiblesse de penser, Sylvie, qu'il reste quand même en France des républicains honnêtes et qui, je dirais, ont aussi ce culte, cette idée de la transcendance et du dépassement de faire des individus, des citoyens, chose publique.
5: Il faut des leaders pour incarner.
7: Alors c'est vrai que de ce point de vue-là, il n'y a pas d'incarnation encore chez nous. Il y en a une qui est universelle en la personne du pape et qui effectivement...
2: Et du Christ aussi.
7: Et qui rassemble, qui est capable de rassembler beaucoup de gens.
2: Bon, je voulais qu'on... Donc voilà, ça c'est intéressant effectivement d'essayer de comprendre comment et pourquoi. Il y a aussi le comment. On a entendu là dans les deux extraits, et c'est vraiment très frappant, dans les deux extraits, deux jeunes qui disent « Moi, si j'y vais, c'est parce que je vois les horaires sur les réseaux sociaux, parce que aussi j'ai lu des trucs sur les réseaux sociaux, etc. » Je vois que vous acquiescez, Blandine Chélini-Pont. J'imagine que ça ne se voit pas qu'en France, évidemment, mais c'est quand même, aujourd'hui, semble-t-il, assez majeur.
6: Alors, tous les chercheurs, les sociologues travaillent beaucoup en ce moment, notamment ceux qui travaillent sur le religieux, sur ce que fait le numérique à la religion. On débat sur ces effets très négatifs, hein, du fait que, j'allais dire, les premières expressions qui se sont le plus répandues ou qui ont saisi, si vous voulez, l'outil numérique pour se développer, ce sont quand même des interprétations radicales des religions dans le christianisme et dans l'islam. Et on arrive à une deuxième période, deuxième vague, où on finit par avoir des influenceurs et des réseauteurs qui ont des propositions beaucoup plus de tempérées, très très axées sur le relationnel, sur le fait de par exemple, prier en groupe ou lire en groupe, enfin, donc l'usage du numérique...
2: Y compris, pardonnez-moi, avec, je suis allé regarder ça un petit peu, avec quelquefois des propositions très opérationnelles.
6: Exactement.
2: Dans la vie de tous les jours.
6: Exactement.
2: C'est vrai que donc, ça peut bon, paraître...

0: loin quelquefois de textes qu'on peut sembler un, qui peuvent sembler un peu abscons.
1: Bon, ça, ça nous vient un peu des États-Unis, c'est-à-dire qu'on peut mélanger les conseils beauté et
0: je pensais pas voilà. À ça non plus. Mais...
1: bon, mais on peut retrouver ça aussi chez les jeunes musulmans, notamment. C'est pas le moment de donner d'autres exemples, mais la relation à la fois par le réseau. Est beaucoup plus naturel dans la génération qui arrive. Et ils vont se renseigner. Donc, mais ça, ils se renseignent sur ça et sur le reste. Ils vont se renseigner sur les réseaux. Mmh. Et bon, ben voilà, s'ils y trouvent.
2: C'est la religion, ça relie les gens. C'est bien l'origine du mot, ça relie les gens. Et maintenant, on les relie avec les modes modernes. C'est...
0: Isabelle de Golemin, allez-y, j'avais une question pour vous, mais allez-y quand même.
3: Non, mais c'est vrai que ça pose un problème à des religions, notamment l'Église catholique, qui est une religion extrêmement hiérarchisée, où la parole est normalement extrêmement maîtrisée. C'est le pape qui a un magistère qui dit ce qu'il faut penser, etc. Enfin, on est quand même.
0: C'est vrai que ensuite, c'est peut-être plus simple dans des religions où il n'y a pas trop de clergé comme l'islam sunnite.
3: Il y a plus un accès direct à Dieu, etc. Là, c'est vrai que pour les catholiques, ça pose problème, en tout cas pour la hiérarchie catholique, parce qu'on a tous ces influenceurs qui, en fait, ils influencent. C'est pas des prêtres, c'est des gens qui sont pas passés par les séminaires. Donc, et en fait, ils ont souvent beaucoup plus d'écho qu'un prêtre ou qu'un évêque.
0: Et alors, c'est effectivement, ça tombe bien, la question que j'allais vous poser, parce qu'on voit quand même, là, je prenais l'exemple, là, je suis allé voir frère Paul Adrien, qui est l'un des plus connus, je crois, 700 000 abonnés sur YouTube, 400 000 sur Instagram, ses vidéos font des centaines de milliers de vues à chaque fois. Est-ce que vous disiez ce sont des personnes qui font leurs explications, finalement, qui n'en réfèrent qu'à personne? Est-ce que quand même l'Église essaie de capitaliser dessus à tout bêtement une stratégie numérique avec l'idée d'aider, de faire monter un certain nombre d'influenceurs, d'influenceuses? Alors, aussi d'ailleurs.
3: En l'occurrence, pour frère Paul Adrien, c'est drôle parce que frère, donc, il est dominicain.
0: Voilà.
3: Donc il appartient à une grande congrégation et on ne peut pas dire qu'ils ont. C'est eux qui ont initié, c'est vraiment lui qui s'est lancé là-dessus. Et là, ils essayent un peu de le cadrer. Parce que de fait, il est comme souvent les influenceurs, un peu entraîné par son truc. Et quand même, souvent, il dit des grosses bêtises. Et en plus, il est quand même il a un certain nombre de propos très radicaux qui ne correspondent pas au catéchisme de l'Église catholique. Donc, il est un peu géré par les frères qui sont au-dessus de lui. Il est quand même dans une communauté catholique. Donc, c'est vrai qu'ils essayent de le cadrer. Mais c'est compliqué parce que c'est vraiment des. Bah, c'est ça le problème d'Internet. Ce sont des gens qui se sont fait tout seuls. Donc, c'est pour l'Église, c'est ça la difficulté, c'est d'arriver à la fois à miser dessus, à capitaliser dessus, et en même temps, tout en devant leur laisser cette liberté. Mais c'est vrai que les influenceurs, au départ, et quand même encore aujourd'hui dans le monde catholique français, il faut le dire, sont quand même assez, entre guillemets, à droite. En tout cas, ils ont une vision de la religion qui est quand même assez radicale.
0: Voilà. Oui,
3: est-ce que maintenant, ça commence à se...
2: Voilà. Est-ce que c'est pour ça que le pape actuel ne reprend pas les débuts d'avancée du pape François sur le rôle des femmes et l'ordination des femmes, qui est quand même un gros sujet, de même que le mariage des prêtres? S'il voulait vraiment être moderne, avancer, s'ouvrir et trouver un plus large public, il avancerait là-dessus.
3: C'est un peu un autre sujet.
2: Ça compte aussi pour faire progresser le catholicisme, parce que ça bloque quand même des choses. C'est vrai que dans les autres religions, les femmes ont le droit... Pardon, c'est mon féminisme qui parle.
3: C'est pas tout à fait vrai dans l'islam, me semble-t-il.
2: Non, mais...
3: Et par ailleurs, c'est vrai que j'ai passé 4 ans au Vatican, je n'ai jamais interrogé une seule femme, puisque j'avais que des hommes comme...
2: C'est un peu...
3: De fait, il y a un vrai problème. Je pense que le pape François n'était pas non plus très novateur là-dessus.
2: Mais il a essayé. La curie s'est opposée.
3: Lui aussi. Je ne sais pas du tout ce que va faire ce pape. Là-dessus, il y a un énorme enjeu. Oui. D'autant plus dans les églises catholiques, quand on connaît bien, en fait, c'est les femmes qui font
2: bien
3: tout.
2: Sûr.
3: Oui. C'est les femmes qui font tout.
0: Il y a quand même cette image...
3: Et à l'Élysée, quand je voyais tous les évêques qui étaient là, ils n'ont même pas... Ils pourraient quand même se dire il y a au moins des religieuses qu'ils auraient pu inviter. Mais non.
0: On a remarqué tout à l'heure effectivement à Notre-Dame les religieuses qui étaient dehors de la cathédrale,
3: là il y a un vrai problème.
0: Alors je voulais qu'on continue quand même malgré tout sur ce que vous avez évoqué, mais la parole est libre. Sylvie Pierre-Brossolette, évidemment, écoutez, tiens, le pape Léon, on parlait de politique, on parlait de radicalité chez certains, qui sont ces jeunes finalement? Pourquoi viennent-ils près de la religion? Eh bien, en tout cas, s'ils viennent pour des questions plus radicales, voici ce que dit le pape. C'était

0: tout à l'heure à l'Élysée.
1: À travers vous, je salue aussi tous ceux et celles qui habitent ce pays au vaste patrimoine culturel et religieux. Ils forment ensemble un peuple au sein duquel la diversité des origines contribue à vivifier la vie démocratique et enrichit l'art de vivre ensemble.
0: Bon, Isabelle de Gomain, je vous vois acquiescer.
2: C'est drôle, je crois que je n'ai jamais entendu un pape parler de la diversité. Alors, ce pape est américain. Donc, je pense que ça.
0: Quelque chose de culturel. Mais,
2: voilà. Et c'est vrai que là, pour le coup, les gens qui plaident pour une religion très, très européenne, un retour à l'Europe chrétienne, non, c'est pas ça. Donc, effectivement, c'est intéressant. Il l'a redit à l'UNESCO. Il a beaucoup insisté là-dessus, sur l'universalité de l'humanité et le fait qu'effectivement, il fallait veiller sur l'ensemble de la population. Et il a réemployé ce mot « diversité ». Et donc ça, je trouve ça vraiment intéressant et à mon avis un peu américain.
0: Là-dessus, effectivement, Blandine...
3: Alors, je ne sais plus dans quel discours, si c'était l'UNESCO ou l'Élysée, il a fait une comparaison entre Babel et Pentecôte.
2: C'est l'UNESCO.
3: À l'UNESCO. Voilà.
0: Là, il faut que vous m'expliquiez.
3: Oui, c'est-à-dire qu'il a pris l'image de la tour de Babel d'un côté et de Pentecôte de l'autre pour les opposer en disant que Babel, c'est la cacophonie de la division et des différences qui séparent. Et la Pentecôte...
0: Et c'était à l'UNESCO, je vous le confirme, effectivement.
3: Voilà, la Pentecôte chrétienne, eh bien, c'est le moment où tombant sur chacun... chacun entend parler Dieu dans sa propre langue. Et il a fait une très belle image sur le fait que finalement la diversité humaine, la diversité des cultures n'était pas contraire à l'unité, mais au contraire, participer à l'unité de l'humanité à travers ces différentes expressions culturelles.
4: Oui, il a incité les chrétiens français à s'impliquer dans la vie publique. C'était très important, ça, dans son discours, que la laïcité, c'était très bien, mais la laïcité ne supposait pas que les chrétiens s'effacent et que l'éducation religieuse soit de plus en plus cadrée et cernée. Il a beaucoup insisté sur la participation des chrétiens. Et c'est vrai que quelquefois, ils sont critiqués, puis l'histoire de Bétharram, qui a été catastrophique pour l'éducation, mais il a voulu leur redonner du cœur à l'ouvrage en disant, et d'ailleurs, Emmanuel Macron va dans ce sens, parce que le discours aux Bernardins était ça, il y a quelques temps, pour dire, la République public peut très bien dialoguer avec la religion et doit le faire, et vice-versa. Donc ça, c'était un aspect du discours intéressant, j'ai trouvé.
0: Isabelle de Gaulmin, une dernière question, effectivement, sur politique et pape, effectivement, avec ces propos qu'on a entendus. Est-ce qu'il peut y avoir, à un moment donné, une volonté aussi du pape que les fidèles, finalement, n'aillent pas trop vers un certain nombre d'orientations politiques, où ils ne pensent pas à ça quand ils disent ça?
2: En tout cas, pour l'instant, il ne l'a pas exprimé, me semble-t-il, ni à l'Élysée, ni à l'UNESCO. Il n'était pas là-dessus. Il l'a exprimé en Espagne, en disant qu'il ne fallait pas que la religion serve à justifier des radicalisations et à diviser, etc. Donc, effectivement, il est sans doute très soucieux de tout ce qu'on peut voir, alors du côté de l'islam, évidemment, mais aussi du côté du christianisme, que ce soit aux États-Unis, que ce soit en Hongrie, que ce soit en Italie, où il y a une utilisation du christianisme pour la politique. En France... c'est vrai que les catholiques, pour l'instant en tout cas, on ne les reprend pas. Il y a juste Zemmour qui avait essayé un moment. Parce que...
0: Si on peut récupérer ça, vous voulez
2: dire. En politique, oui, c'est pas très... Ça ne fait pas gagner beaucoup de voix, les catholiques. Donc ils sont pas très... François Fillon avait un peu essayé, mais enfin... en tout cas, ce pape est effectivement très attentif à ce qu'il n'y ait pas de dérive comme à l'américaine, où effectivement, maintenant, on cite l'Apocalypse, l'Évangile, etc., pour justifier ce qui se passe en Israël, ou même justifier ce qui se passe en Iran.
0: Voilà donc pour les informer. Je remercie ce soir Isabelle de Gaulmin. Vous êtes journaliste, ancienne rédactrice en chef à La Croix. On peut lire vos livres, dont le plus récent, je crois, Les Cathos n'ont pas dit leur dernier mot. C'est aux éditions Bayard. Blandine Chélini-Pont, professeure d'histoire contemporaine à l'université Aix-Marseille, spécialiste de la géopolitique des religions. Vous avez écrit, vous êtes co-autrice de Géopolitique des religions, un nouveau rôle du religieux dans les relations internationales au Cavalier Bleu. Sylvie Pierre-Rossolette, merci, éditorialiste au Point. Et puis Franck De Dieu, rédacteur en chef à Marianne, pardon. L'encombrant Monsieur Pigasse à la une de Marianne, c'est ça?
5: Oui, et puis... révélation sur ce milliardaire proche de la gauche radicale.
0: Bon, bah écoutez, merci à vous, je vous souhaite une bonne soirée. Eh ben oui, allez-y, Sylvie, bien sûr.

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2: Il est 2h, les informations, Juliette Gloria. 600 000 personnes attendues sur les Champs-Élysées ce samedi après-midi pour assister à la messe géante du pape Léon, place de la Concorde. Deux fois plus qu'aux Invalides il y a 18 ans, autour du pape Benoît XVI. Après la célébration, le pape Léon prendra l'avion pour la suite de son périple français direction Lourdes. Hier, le Saint-Père a créé l'événement au Stade de France pour une grande veillée des jeunes. Veillée festive avec spectacle, théâtre, concert et temps d'échange en français avec le pape. Sur le détroit d'Ormuz, la balle est désormais dans le camp des États-Unis. L'Iran vient de faire une proposition pour ouvrir cet axe stratégique sous 7 jours, si les États-Unis l'acceptent. Annonce depuis le siège de l'ONU à New York hier soir. L'Iran réclame notamment l'arrêt immédiat de la guerre sur tous les fronts, y compris au Liban. Un label 100% humain lancé par les éditions de l'Observatoire pour garantir aux lecteurs des livres écrits sans intelligence artificielle. Annonce alors que le monde de la littérature est secoué par l'affaire Télisson Aurélien, accusé d'avoir utilisé l'IA pour écrire son roman à succès « C'était ça ou mourir », roman supprimé hier de la sélection pour le prix Goncourt. Notre initiative n'est absolument pas liée et remonte à plusieurs mois, précise cependant la directrice littéraire de la fiction aux éditions de l'Observatoire. En football, Kylian Mbappé contraint de quitter le rassemblement des Bleus en Ligue des Nations, blessé hier soir au moment de marquer le but de la victoire face à la Turquie. Seul et unique but de cette rencontre qui a donc valu une lésion au tendon du capitaine bleu. Coup dur d'entrée pour le premier match en tant que sélectionneur de Zinedine Zidane. Victoire aussi des Bleus hier en volée. Les Français savourent direction la finale de l'Euro après leur victoire 3-1 contre la Finlande. Les Bleus affronteront la Pologne, tenante du titre, ce samedi soir à 21h. C'est une histoire de cassoulet qui a coûté très cher à une Française. Chloé, installée en Australie, a dû payer 2700 euros d'amende pour une boîte de cassoulet qu'elle a oublié de déclarer à la douane. Sa mésaventure a fait le tour des réseaux jusqu'aux oreilles de la grande confrérie du cassoulet de Castelnaudary dans l'Aude, qui invite la jeune femme à sa table, ainsi que le douanier australien à l'origine de l'affaire. La confrérie veut aussi aider la jeune femme à payer son amende. C'est une histoire de nos confrères d'ici Occitanie. Une découverte pour le moins surprenante à Rosny-les-Sept-Écluses, dans l'est de Lyon. Des habitants ont retrouvé un python royal dans leur jardin ce vendredi après-midi. Le serpent n'est pas pucé, impossible donc de savoir s'il s'agit d'un serpent non déclaré ou victime d'un trafic. Il est 2h03.
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3: 1-0 face à la Turquie en Ligue des Nations. Bonsoir Jérôme Alonso.
4: Bonsoir, Spazic.
3: Consultant foot de France Info, on va débriefer ce match avec vous. Alors les Bleus n'ont pas vraiment brillé, mais ils ont gagné.
4: Ouais, complètement.